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1: Il n'est pas le Dieu des morts, mais des vivants. Tous, en effet, vivent pour lui. Luc 20, 38.

Alors, il y a deux versions du Notre Père dans les évangiles, une version courte, probablement la plus ancienne, qui est chez Saint Luc au chapitre 11. Vous l'entendrez dimanche prochain à la liturgie de la messe. Et puis une version longue qui se trouve chez Saint Matthieu au chapitre 6. Donc voilà. Et ces deux textes sont présentés de manière un peu différente, à la fois par Jésus et par l'évangéliste. Et j'essayais, en réfléchissant à ce qui était dit, de comprendre ce qu'était le Notre Père. Et ce à quoi je suis arrivé, c'est que le Notre Père, ce n'est pas une formule liturgique. Jésus n'a pas donné, n'a pas inventé une formule que nous rajouterions à la liturgie, mais tout ce texte, ce texte très court, est pour lui en fait un itinéraire spirituel. C'est pour nous apprendre à prier comme lui. Donc c'est un texte qui va nous indiquer, comme si Jésus voulait nous faire une retraite spirituelle, vous voyez. Donc voilà ce que j'ai essayé de dire. La prière ne consiste pas pour Jésus dans le fait d'informer Dieu de toutes nos questions, je vais revenir là-dessus, mais dans le fait de demander à Dieu ce que je veux, pour que la volonté de Dieu et la mienne, progressivement, puissent s'unir dans une unité de plus en plus grande, jusqu'à l'unité parfaite, dont certains mystiques parlent de mariage spirituel, où les deux volontés sont tellement unies qu'elles ne font plus qu'une, comme l'homme et la femme ne font plus qu'une seule chair. Pour essayer de reprendre ça sous un angle un petit peu différent, je vous ai trouvé un texte de saint Augustin, docteur de l'Église, dans une lettre à Probat sur la prière. Je pense qu'on doit pouvoir la trouver dans une librairie catholique. Saint Augustin, lettre à Probat sur la prière. Et je vous lis quelques passages de cette lettre. Pour nous faire obtenir la vie bienheureuse, celui qui est en personne la vie véritable, Jésus, nous a enseigné à prier. Non pas avec un flot de paroles, comme si nous devions être exaucés du fait de nos bavardages. En effet, comme dit le Seigneur lui-même, nous prions celui qui sait, avant que nous le lui demandions, ce qui nous est nécessaire. Alors pourquoi nous exhorte-t-il à la prière continuelle? Cela pourrait nous étonner, mais nous devons comprendre que Dieu notre Seigneur ne veut pas être informé de notre désir qu'il ne peut pas ignorer. Mais il veut que notre désir s'excite par la prière, afin que nous soyons capables d'accueillir ce qu'il s'apprête à nous donner. Car cela est très grand, tandis que nous sommes petits et de pauvres capacités. Désirons toujours la vie bienheureuse auprès du Seigneur, et prions toujours. Mais les soucis étrangers et les affaires affaiblissent jusqu'au désir de prier. C'est pourquoi, à heure fixe, nous les écartons, les soucis, les affaires, pour ramener notre esprit jusqu'à l'oraison. Les mots de la prière nous rappellent au but de notre désir, de peur que l'attiédissement n'aboutisse à la froideur et à l'extinction totale si la flamme n'est pas ranimée fréquemment. Alors ce que je compte faire maintenant avec vous cet après-midi, c'est, ayant dit cela, ayant compris que, voyez, le Seigneur Jésus par le Notre Père va nous enseigner à désirer de plus en plus fortement, vous voyez, ce que Dieu veut, à épouser son désir. Bien maintenant, je vous propose de parcourir le chemin spirituel du Notre Père, qui est fait de 7 demandes chez Saint Matthieu. Je vais prendre le texte de Saint Matthieu, quelquefois Saint Luc, mais c'est Saint Matthieu qui va nous guider, et c'est le texte qui a repris la liturgie. Vous avez 7 demandes faites au Père. Et en introduction, avant d'envisager la première demande, il faut se rendre compte que dans les deux formules du Notre Père, cela commence toujours par un titre. La prière nécessite que d'abord nous nommions à haute voix celui à qui nous voulons nous adresser. Alors quel est ce titre que nous donnons à Dieu? Eh bien, le Notre Père qui est dans les cieux. Donc je vais réfléchir un petit peu avec vous en introduction sur le début de cette prière. C'est vrai que si nous voulions dire les paroles de notre Père avec profondeur, probablement il faudrait passer des heures, des jours sur cette première invocation, notre Père. Parce que vous voyez, c'est ce mot-là qui va nous permettre d'entrer de manière juste dans la prière, de nous situer devant celui à qui nous voulons parler.
Alors je vous explique cette parole, je ne sais pas si vous l'avez déjà réfléchi, notre Père qui est dans les cieux. Qu'est-ce que ça peut bien vouloir dire? Alors pour le comprendre, il faut se souvenir que la prière du Notre Père, c'est la manière qu'a Jésus de nous apprendre à prier comme lui. Or, est-ce que vous savez comment lui, dans sa prière personnelle de Fils unique incarné, comment s'adressait-il à Dieu? Comment l'appelait-il? De quel nom lui donnait-il? Vous le connaissez, c'est un nom Abba. Hein, vous savez que c'est un Abba, c'est un nom qui vient de l'araméen, c'est un nom araméen qui est un diminutif du mot père, Abba, et qui est, alors qu'on peut traduire par papa, ou même si on voulait être encore plus précis pour essayer de voir les nuances, c'est mon cher petit papa, ou vous voyez, c'est mon papa chéri, c'est vraiment le papa pour qui j'ai une affection immense. Voilà. Le mot du tout petit enfant vis-à-vis de son père. Jésus priait ainsi. Donc Jésus priait en disant « Abba » et lorsque nous prions dans l'Esprit, l'Esprit peut nous donner d'avoir cette familiarité extraordinaire, affectueuse avec Dieu. Mais dans le texte de Luc, un petit peu plus tardif que saint Paul, on ne met plus « Abba » pour commencer le « Notre Père », on met « Père ». Et puis ensuite, saint Matthieu, qui est écrit un petit peu après, on met plus simplement « Père », on met « Notre Père qui est dans les cieux ». Et ça, je pense que, vous voyez, la communauté chrétienne des origines a eu cette conscience que seul l'Esprit pouvait nous faire crier « Abba ». Parce que nous pouvons très bien galvauder ce nom. C'est un nom qui peut devenir tout à fait commun et, vous voyez, et qui fait que nous ne nous situons pas correctement par rapport à Dieu. Donc vous voyez, dans la formule de Luc, vous irez voir au chapitre 11, Luc a mis « Père ». C'est déjà, en quelque sorte, plus respectueux. Et saint Matthieu, qui écrit pour des Juifs, utilise une formule juive qui dit « Notre Père qui est dans les cieux ». Les cieux, c'était une manière pour les pharisiens de dire « Dieu ». On ne nommait pas le nom de Dieu, on le nommait par un équivalent. On disait « le lieu, le temple, les cieux ». Donc, de dire « Notre Père qui est dans les cieux », c'est une manière qu'a l'évangéliste saint Matthieu de nous rappeler la transcendance de Dieu. Qu'à la fois dans l'Esprit, si l'Esprit nous le donne, et il nous le donne puisque nous sommes baptisés, nous pouvons dire « Abba », mais que nous devons toujours aussi, dans le même temps, nous souvenir que celui que nous appelons « Abba » comme Jésus, il est au-delà de tout. Il est transcendant. C'est vraiment très très important que nous comprenions ça. Sur cette invocation du Notre Père qui est dans les cieux, je voudrais ajouter autre chose. Et cette fois-ci, qui est encore plus important que ça, c'était ce que je viens de vous faire, c'était une première explication du mot. Mais maintenant, spirituellement, pourquoi c'est important de commencer par ce Notre Père qui est dans les cieux? C'est que lorsque nous commençons à prier, lorsque nous voulons nous mettre en prière, nous devrions, vous voyez, il y a quelque chose d'important de nous demander, c'est qu'est-ce que je vais faire? Et la plupart du temps, on dit, je vais prier, très bien. Et puis, qu'est-ce que ça veut dire au début prier de manière un peu spontanée? Je vais essayer de penser à Dieu, je vais m'adresser à lui, je vais essayer de me tourner vers lui, mettre en sa présence. Mais qu'est-ce que ça veut dire que je vais penser à Dieu? Vous voyez, quelle est l'idée que j'ai dans ma tête? Quelle idée de Dieu va spontanément venir en moi? Et vous savez très bien, je crois peut-être les plus anciens d'entre nous, ou ceux qui ont de l'expérience spirituelle, que l'idée de Dieu qui vient spontanément à moi, ça peut être une idole effroyable. Ce n'est pas parce que je dis « je vais penser à Dieu » ou « je vais le prier » que je vais prier le vrai Dieu. Vous savez que dans l'Écriture sainte, le drame des païens et le drame même des fils d'Israël, c'est qu'ils ne cessent de se construire des idoles nouvelles. Ils le prennent pour Dieu, vous voyez, mais c'est des constructions ou des mains humaines ou de la pensée humaine. Et c'est vrai que je crois, il faut le dire, spontanément, nos idées spontanées sans Dieu sont la plupart du temps fausses, déformées, médiocres. Nous avons des petites idées de Dieu qui dépendent parfois de notre éducation, du catéchisme que nous avons entendu, etc. Elles ont parfois aucun rapport avec le vrai Dieu. Et vous voyez, c'est le problème de toute prière humaine qui se tourne vers Dieu. Et vous savez que beaucoup de philosophes athées, je pense à Nietzsche, disent aux chrétiens, mais est-ce que vous priez, qui êtes-vous en train de prier, quoi? Est-ce que vous n'êtes pas en train de vous prier vous-même, de vous parler à vous-même? Ça, c'est vrai pour tous les hommes qui cherchent à prier.
Donc, vous voyez, quand nous commençons par notre Père qui est dans les cieux, eh bien, c'est une invocation qui est là pour nous aider à nous détourner des idoles et à nous détourner du Dieu de notre propre imagination. Parce que ce Dieu-là, il ne peut pas nous sauver. Et il n'a rien à nous donner, il n'est pas vivant. Vous voyez, comme on dit des idoles, eh bien, ils ne marchent pas, ils ne sentent pas, voyez. Parce qu'une fois de plus, très bien, je vais prier à Dieu, mais Dieu, personne ne l'a jamais vu. Il n'y a que le Fils unique qui l'a vu, et donc, pour le connaître, lui en vérité, et pas une fausse image de lui, il me faut recevoir l'image qu'il donne de lui-même. Et l'image parfaite qu'il donne de lui-même, c'est Jésus-Christ, et c'est lui seul qui peut nous apprendre à dire « Père ». Donc vous voyez, le seul moyen de s'adresser au Père des cieux, qui est au-delà de tout, eh bien, c'est de passer par la révélation que lui, le Père, a donnée de lui-même. Voilà. Et ça, c'est un premier travail intérieur pour celui qui commence à prier. Parce que tant que nous ne voulons pas faire ce travail intérieur, nous allons prier des faux dieux. Mais sans ce chemin spirituel, eh bien, notre prière ne peut pas être une prière parce qu'en fait, au fond du fond, nous ne faisons que nous parler, nous risquons et nous faisons que nous parler à nous-mêmes. Vous voyez, de commencer le Notre Père par Notre Père qui est dans les cieux et rappeler sa transcendance, c'est nous rappeler que nous ne pouvons pas manier Dieu. Nous ne pouvons pas le manipuler. Il n'est pas comme ça, ce n'est pas un objet. Voilà. Vous voyez, il faut que nous comprenions et que nous assurions qu'il y a une liberté souveraine de Dieu. Dieu est souverainement libre de nous exaucer ou de ne pas nous exaucer. Vous voyez, la prière, ce que j'ai essayé de dire la dernière fois, hier, j'ai dit une rencontre entre deux volontés, on aurait pu dire aussi une rencontre entre deux libertés. Or, vous voyez à quel point nous souffrons lorsque quelqu'un essaie de ne pas respecter notre volonté, notre liberté. Vous savez bien les souffrances que ça peut occasionner en nous. Eh bien, le Seigneur, c'est pareil. Le Seigneur, il faut que nous nous rappelions qu'il est libre, qu'il est souverainement libre. Je termine cette petite introduction en rajoutant quelque chose. Cette transcendance de Dieu et de la liberté de Dieu qui ne peut jamais être entre mes mains, ça veut dire en particulier que je ne peux pas sentir ce qu'est Dieu. Je ne peux pas ressentir de façon directe ce qu'est Dieu. Parce qu'il est au-delà du monde créé. Hein, quand on dit qu'il est dans les cieux, c'est une manière de dire qu'il est au-delà même de tout ce qui est créé. Donc, vous voyez, toute prière qui chercherait à ressentir Dieu, à sentir Dieu, n'est pas une prière comme le Fils de Dieu veut que nous la fassions. C'est une prière qui n'est pas juste. Et c'est vrai que pour nous, ça représente un sacrifice, oui, à faire au début de notre prière, que dire à Dieu, eh bien, je ne viens pas pour faire des expériences spirituelles, je ne viens pas pour être scotché au plafond, je ne viens pas pour m'envoler dans l'extase, je viens pour toi, pour être avec toi. Voilà. Donc vous voyez, au début du Notre Père, Jésus nous invite à renoncer à toutes ces satisfactions sensibles. Alors peut-être que dans la prière, le Seigneur nous donnera une consolation sensible. Peut-être qu'il infusera dans notre âme une joie, voyez, ou une consolation particulière, une paix très profonde. Mais je ne viens pas d'abord pour cela. Il me le donnera parce que j'en ai besoin, effectivement, dans mon parcours spirituel, mais je dois lui rappeler et me rappeler à moi-même devant lui que je ne suis pas venu chercher des consolations ou des expériences ou des impressions. Vous savez, vous pouvez très bien comprendre ça par une image. Imaginez, vous allez visiter quelqu'un de votre famille, je ne sais pas, votre grand-mère, ou qui est à l'hôpital et... Voilà, alors je prends souvent cet exemple avec les jeunes qui vont visiter leurs grands-parents malades. Et puis parfois ils me disent, oh là là, mais ma grand-mère, elle ne va pas très bien, elle ne parle plus, ou elle radote tout le temps, je ne sais pas, ça ne va pas bien. Je me suis ennuyé au bout de 5 minutes, j'avais envie de partir. Mais je lui dis, mais justement, est-ce que tu aimes ta grand-mère? Parce que si c'est intéressant, je reste. Si elle me raconte des souvenirs historiques extraordinaires, je reste, parce que c'est passionnant, que c'est une mémoire vivante qui est devant moi. Puis quand elle commence à radoter ou à dire des choses qui ne sont pas très intéressantes, je m'en vais. Mais est-ce que tu aimes ta grand-mère si tu fais ça? Vous voyez? Ben, c'est par rapport au Seigneur, c'est pareil. Vous voyez, je reconnais au début de ma prière que Dieu est au-delà de toutes les perceptions que je puis en avoir.
La seule chose que je sache, c'est qu'il s'est engagé à écouter ma parole. Pas pour ça qu'il exaucera ma prière, mais forcément comme je le veux, mais il a écouté ce que je veux. Il s'intéresse à savoir ce que je veux. Mais il ne se met pas à la disposition comme ça, immédiatement, de mes petits désirs. Vous voyez, notre Père, ça commence par une sorte de bistouri, un radical, au fond de notre esprit, pour surtout le débarrasser de tous les faux dieux et de tous les faux désirs. Voilà ce que je voulais dire. On pourrait vraiment prolonger, mais ça me paraissait important de vous dire ça sur ce Notre Père qui est dans les cieux. Et je vous assure que vous pouvez, pendant des jours entiers, rester simplement sur ce titre et méditer, demander à l'Esprit de Dieu de vous éclairer sur cette invocation qui commence le Notre Père. Alors, évidemment, j'ai pris du retard, comme vous pouvez imaginer. Alors, on va faire les sept demandes maintenant. Alors, j'espère que vous allez avoir un peu de courage. Je vais aller vite sur celles qui me paraissent les plus simples et m'attarder sur celles qui posent vraiment des problèmes, parce que le Notre Père, c'est un texte, en fait, redoutable. Quand on le regarde vraiment, et s'il y a des gens, peut-être parmi vous, en tout cas moi dans ma famille, qui n'arrivent plus à dire le Notre Père, c'est parce qu'il y a vraiment là-dedans des paroles qui sont très fortes, très fortes. La première demande, c'est, vous la connaissez, que ton nom soit sanctifié. Que ton nom soit sanctifié. Donc je vous rappelle, la prière, hein, ça va être « Je veux que ton nom soit sanctifié ». Alors, je ne sais pas ce que spontanément, j'allais dire, les bons chrétiens mettent derrière cette parole, parce que quand ils la disent, je crois qu'il y a beaucoup de gens qui se disent, eh bien oui, alors que ton nom sanctifié, ça veut dire, ben, je souhaite que tout le monde soit respectueux de Dieu, que son nom ne soit pas blasphémé, je souhaite que tout le monde le connaisse, que tout le monde le vénère, alors, comme je voudrais que Dieu soit reconnu dans le monde, etc. etc. Ben, si c'est ça qui nous habite, ce n'est en aucun cas une prière. Parce que tout ce que je vous ai dit, ce sont des souhaits. Vous voyez ? Alors, on exprime souvent des souhaits, et tant qu'on n'est pas sorti dans le monde des souhaits, eh bien, on n'est pas encore arrivé dans la prière que Jésus voudrait nous faire connaître. On risque, vous voyez, quand je dis que j'aimerais bien que Dieu soit reconnu par tout le monde, ce n'est pas forcément une prière chrétienne, ça. Parce que souvent, c'est parce que dans ma famille, il y a telle personne ou telle autre qui me fait des misères parce que je suis chrétien et qui lui, etc. Et j'aimerais bien que tout le monde puisse être d'un même accord et sur la même longueur d'onde, toute cette affaire-là. Ça, ce n'est pas de la prière pour Jésus. Je ne crois pas. Donc, vous voyez, la prière, c'est de dire à Dieu, ce n'est pas « je voudrais » ou « je souhaiterais », etc. C'est « je veux que ton nom soit sanctifié ». Je veux que tu fasses cela. Alors je vais essayer maintenant de m'expliquer sur le contenu de qu'est-ce que ça veut dire que le nom de Dieu soit sanctifié. Première remarque, c'est que c'est un verbe au passif. Donc quand je dis à Dieu, je veux que ton nom soit sanctifié, en fait je suis en train de lui dire, je veux que toi tu sanctifies ton nom. Voilà. Je ne suis pas en train de m'adresser à moi-même en me disant je vais me stimuler pour évangéliser, ou etc. Non, je te demande à toi, Dieu, voilà, de sanctifier ton nom. Alors, pour comprendre, je ne sais pas comment vous expliquer qu'est-ce que ça veut dire que Dieu, comment Dieu sanctifie-t-il son nom. Alors, je vais aller vite, mais pour bien comprendre ce que ça veut dire, il faut aller lire un long chapitre d'un prophète, le prophète Ézéchiel. Vous allez lire un jour le chapitre 36. Je rappelle pour terminer, mais que ton nom soit sanctifié, c'est pas que ton nom soit crié par tous les haut-parleurs de la terre. C'est vraiment réalise ton œuvre de salut dans le cœur des hommes en les pardonnant de leurs fautes, de leurs péchés et en les inondant de ton esprit. Et c'est ainsi que Dieu se fait connaître. Voilà la première demande.

ficelle, qui manipule les hommes, etc., etc., etc. Le mal, oui. Plus précisément, dans l'Écriture, celui qui manipule les choses, c'est Satan. Hein? C'est vraiment alors vous pourrez lire l'Apocalypse, vous pourriez lire Saint Paul, c'est partout, partout, partout, on dit la même chose. Au départ, c'est Satan qui tire les ficelles. D'ailleurs, vous le voyez très bien à un moment de la troisième tentation du Christ dans Saint Matthieu, où, vous savez, il emmène Jésus sur une très haute montagne, et qu'est-ce qu'il lui montre? Les nations, justement, les pays, les nations, la gloire des nations. Et il dit à Jésus, tout ceci m'appartient. Et Jésus ne le contredit pas. Tout à fait impressionnant. Et vous voyez, dans l'Ancien Testament, il y a une période d'épreuve qui est voulue par Dieu pour l'humanité. Il livre l'humanité au pouvoir de Satan pour un temps, nous disent les Apocalypses. Et tout l'Ancien Testament attend avec force, attend avec espérance la fin de ce règne de Satan et la prise en main par Dieu de son pouvoir royal. Et c'est ça l'annonce du royaume des cieux. C'est ça l'annonce de l'évangile. Quand Jésus vient et dit le royaume des dieux s'est approché, il est là, c'est ce qu'il est en train de dire. Il est en train de dire, attention, il y a une révolution qui se joue. Celui qui tenait en main l'histoire est dépossédé. Et Dieu prend vraiment maintenant son pouvoir royal. Donc vous voyez, quand nous disons que ton règne à toi, Seigneur, advienne, Père, ben nous sommes en train de dire, ben, Seigneur, que nous soyons libérés du pouvoir de Satan et de toutes les formes qu'il a pour nous tenir en son pouvoir. C'est notre salut qui est derrière cette demande. Vous savez, Saint Paul dit dans les Colossiens, le premier chapitre aux Colossiens, Dieu nous a, le Père nous a transférés du pouvoir des ténèbres dans le royaume du Fils de son amour. Ben voilà, nous demandons à Dieu qu'il nous fasse le transfert. Colossiens chapitre 1, alors ça doit commencer autour des versets 14 et 15, il faudra vérifier. Donc de nouveau, nous demandons encore, vous voyez, c'est une autre manière de demander à Dieu qu'il manifeste sa gloire, vous voyez, qu'il établisse son règne. On avait parlé du pardon des péchés, du don de l'esprit. Là, on parle de la libération de l'esprit du mal, mais c'est une seule et même œuvre que le Seigneur est venu faire. Troisième demande. Que ta volonté soit faite. En fait, c'est un résumé des deux premières demandes. C'est une autre manière de dire ce que l'on a dit au début. Mais c'est dit sous un autre aspect qui ne s'additionne pas avec les précédents. Alors, que ta volonté soit faite, je vais essayer quand même de vous le commenter un petit peu parce que là, j'ai entendu des contresens chez pas mal de chrétiens. C'est que souvent, les chrétiens que nous sommes, nous comprenons l'expression « la volonté de Dieu », nous identifions cette expression au commandement de Dieu. C'est ce qu'avait déjà fait un certain judaïsme, hein, les pharisiens, et je crois que beaucoup de chrétiens continuent à faire comme ça. Donc en gros, que ta volonté soit faite, ça serait dire, eh bien, il faut que nous obéissions au commandement. Mais il faut que nous nous méfions beaucoup parce que ce n'est pas du tout ce que dit ce texte. Voilà. Parce que le drame de cette interprétation-là, c'est qu'il y a une image de Dieu qui est derrière tout cela. Ça serait celle d'un maître rigoureux qui, du haut du ciel, surplombant toute l'histoire, eh bien, nous commanderait comme ça ce qu'il faut faire, comme des marionnettes. Mais vous vous rendez compte que si Dieu est comme ça, mais personne ne va l'aimer. On ne peut pas aimer une personne comme ça, vous voyez. Alors, au mieux, on respectera ses commandements, vous voyez, pour ne pas avoir d'ennuis, pour que ça ne se passe pas trop mal, pour que, voilà. Et puis, parfois, de temps en temps, on se révoltera, et puis on s'éloignera de lui. Mais vous voyez, si c'est ça la religion du Seigneur Jésus, ben, il n'y a qu'à partir. Et je crois qu'aujourd'hui, c'est le drame de beaucoup de générations, peut-être un peu au-dessus de la mienne, qui ont pensé que la religion du Christ se réduisait à cela. Et ils sont partis. Voilà. Et tant qu'ils auront cette image du maître sévère qui impose des commandements et qui foudroie la liberté humaine, comment voulez-vous qu'ils reviennent? Pas possible. Oui, il y a un travail pour eux de purification de leur intelligence pour
pour qu'ils accèdent à la

véritable image de Dieu. Tant qu'on, voyez, si vous trépignez de quelques, des gens de vos familles qui ne se convertissent pas, imaginez que parfois, c'est qu'il y a un blocage dans l'intelligence qui est plus sérieux que vous n'imaginez au départ. Beaucoup plus sérieux. Alors, qu'est-ce qu'il y a derrière cette expression « que ta volonté soit faite » ? Pour essayer de, je vais vite, mais si vous voulez essayer de comprendre de quoi il s'agit, il suffit que vous remédiez ou que vous méditiez un passage des évangiles, vous savez, qui est l'agonie de Jésus à Gethsémani, qui est au début de sa passion. Vous pouvez le prendre dans les trois évangiles synoptiques, Matthieu, Marc, Luc. C'est peut-être dans Matthieu que c'est le plus clair. Qu'est-ce qui se passe à Gethsémani ? Vous savez, Jésus est un moment assez terrible de son existence, puisqu'il va être traversé par l'angoisse au moment où il entre dans sa passion. Donc vous voyez, Jésus doit accepter la réalisation du plan de Dieu, qui passe par sa passion, d'accord ? Et en même temps, il y a, on l'a dit hier, tout son être, comme vous et moi, qui veut vivre, et c'est bien qu'il veut le vivre. Voilà. Et Jésus va dire, cette prière, eh bien, Père, que cette coupe passe loin de moi, ça veut dire, je veux ne pas passer par la passion, mais pourtant, que ta volonté se réalise. Mais voyez, la volonté de Dieu, ce n'est pas d'écraser son fils. Ce n'est pas que son fils meure. Vous voyez, c'est pas ça la volonté de Dieu. C'est quoi la volonté de Dieu ? C'est de sauver tous les hommes. Vous voyez, c'est son plan de salut universel. Donc vous voyez, Jésus dit, eh bien, si c'est par là que toi, tu rejoindras tous les hommes, que tu viendras les chercher un par un, chaque brebis perdue, alors j'accepte de passer par ce pressoir de la passion. Vous voyez, l'expression « ta volonté », »,« volonté divine », ça désigne la volonté salvifique de Dieu, la volonté de Dieu de sauver tous les hommes et qu'aucun ne soit perdu. Donc vous voyez, nous disons, quand nous disons « que ta volonté soit faite », nous disons « Seigneur, réalise ton plan de salut ». Ce n'est pas fait que tout le monde observe la règle, je ne sais quoi, religieuse ou divine. Non, non, non, non. Seigneur, c'est très sérieux. Seigneur, réalise ton plan de salut. Il faudrait peut-être mieux traduire au lieu de dire que ta volonté soit faite, parce que mais bon, on ne va pas entrer dans les problèmes de traduction liturgique. Il faudrait dire que se réalise ta volonté, ton plan, ton dessein d'amour. Alors je rajoute que ta volonté soit faite, et chez saint Matthieu, il y a un petit rajout qui dit sur la terre comme au ciel, hein, il me semble, non ? Voilà. Alors, ce sur la terre comme au ciel, je vais vite, mais je vais vous. Qu'est-ce que ça veut dire ? Que ta volonté se réalise sur la terre comme au ciel. Je vais vous lire un petit passage du prophète Isaïe, au chapitre 40, versets 25-26, où il est question justement de. Parce que. C'est pas les cieux, hein, c'est au ciel, et le ciel, c'est la voûte étoilée que vous voyez la nuit. Et voilà ce que le prophète Isaïe dit au chapitre 40, versets 25-26. C'est Dieu qui parle à son peuple et dit « Mais à qui me comparerez-vous dont je sois l'égal ?» Hein, une nouvelle fois la transcendance de Dieu. « Levez les yeux là-haut et voyez qui a créé ces astres. Ils déploient leur armée en bon ordre. » Vous voyez, les fils d'Israël avaient déjà, au 5e siècle avant le Christ, cette conscience de l'ordre des astres. Vous voyez, qu'il y avait un ordre parfait, les astres venaient au même moment, etc. Donc Dieu dit, il déploie leur armée en bon ordre, il les appelle tous par leur nom. Sa vigueur est si grande, et telle est sa force, que pas un ne manque. Donc vous voyez, les fils d'Israël admiraient l'harmonie de la voûte céleste. Et donc quand on dit que ton plan de salut se réalise sur la terre comme au ciel, ça veut dire avec la même harmonie, la même perfection, oui, jusqu'au bout. Parce que c'est ça qui frappait les gens dans le ciel, c'est la perfection de l'ordre. Bon, je pourrais dire beaucoup plus de choses, mais je pense que c'est ça. Oui, nous demandons au Dieu que son plan de salut se réalise pas à moitié, pas de manière approximative, mais vraiment avec cette totale harmonie dont nous avons une image dans la voûte céleste. Bon, nous avons déjà fait trois demandes, c'est pas mal. J'en viens à la quatrième, qui est « Donne-nous aujourd'hui notre pain quotidien ». Pardon pour la rapidité des choses, mais...
si on veut avoir un petit temps pour parler ensemble après, il faut que j'avance. Alors, ce que je voulais d'abord vous dire en introduction de cette quatrième demande, c'est que sur cette demande, c'est la demande centrale. 1, 2, 3, 4, 5, 6, 7. Et dans les constructions sémitiques, dans les constructions des Hébreux, des textes, ce qui est central, on va dire géographiquement dans le texte, est central aussi du point de vue du sens. Donc ça veut dire que cette quatrième demande, elle est la plus importante. Elle est le cœur vibrant du Notre Père. Donc il faut vraiment que nous nous arrêtions. Voilà. Alors il y a un problème important sur cette demande-là de traduction. Donne-nous aujourd'hui notre pain quotidien. Alors donne-nous aujourd'hui, le mot aujourd'hui vient de Saint Matthieu, et notre pain quotidien, le mot quotidien vient du texte de Saint Luc. C'est un peu complexe, mais c'est comme ça. Et le problème, c'est ce mot quotidien. Parce que vous voyez, c'est un peu curieux, donne-nous aujourd'hui notre pain quotidien. On a l'impression d'une ce qu'on appelle une répétition, quoi, quelque chose d'un peu mal fait, quoi. Alors, le mot que nous avons traduit aujourd'hui par quotidien est un mot grec qui est très difficile à traduire. Je peux vous donner le mot grec, c'est epiousios. C'est un mot dont nous n'avons aucun autre équivalent. Vous voyez, on ne trouve pas, il n'y a pas un seul autre livre où le mot soit présent. Donc quand vous avez, c'est un mot qui n'arrive qu'une fois dans les Écritures, vous ne le trouvez nulle part ailleurs. Donc après, quand, vous voyez, pour traduire, ça devient, il faut ensuite faire des hypothèses, regarder un petit peu autour pour essayer de le traduire. On sait que c'est un mot quand même du langage populaire grec à l'époque du Christ. Il faut savoir que jusqu'à la Renaissance, donc oui, jusqu'à peu près au XVIe siècle, la traduction unanime de ce terme, c'était toujours, vous voyez, une traduction du style « donne-nous notre pain essentiel, notre pain super substantiel », etc. Vous voyez, un mot très fort, voilà. Mais certainement pas quotidien. Et ce n'est qu'à partir de la Renaissance que certains se sont mis à traduire par quotidien. Et il n'y a aucune raison de le faire, mais bon, en tout cas, c'est comme ça que ça s'est fait. Alors, pour aller, je ne vais pas faire d'érudition, hein, mais c'est simplement pour vous dire qu'il y a un vrai problème de traduction. Alors, si vraiment la traduction, c'est quotidien, en gros, si la traduction, c'est la baguette d'aujourd'hui, si la demande centrale du Notre Père, c'est « donne-nous aujourd'hui notre baguette », ou je ne sais quoi, le soufflet retombe hein, quand même. Hein. Alors, le soufflet retombe, et puis alors ensuite, surtout, c'est ce que je disais hier, il y a quand même tous les passages tout près du Notre Père où Jésus dit « ne demandez pas à Dieu de quoi vous allez manger, ne l'emmerdez pas avec ça, il le sait très bien que vous avez besoin de vous nourrir, de vous vêtir, etc. » Il dit « ça c'est les païens qui demandent, laissez donc les païens demander tout cela. Vous n'avez pas à le demander parce que votre Père sait que vous en avez besoin. » Donc vous voyez, je me vois mal faire du centre du Notre Père simplement de demander vous voyez, que nous puissions manger à notre faim. Il y a sûrement quelque chose de beaucoup plus puissant que ça au cœur de cette demande. Alors, voilà la réponse, en tout cas la solution que je vous propose. C'est que cette phrase du Notre Père sur le don du pain, elle est citée presque mot à mot dans l'Évangile selon Saint Jean. Dans un grand discours, au chapitre 6, je vous donne la référence. Bon, le chapitre 6, c'est la multiplication des pains suivi d'un grand discours sur le pain de la vie dans la synagogue de Capharnaüm. Et au verset 33 et 34, vous avez des paroles absolument très puissantes que je vais relire. Donc Jean 6, 33, 34. Alors là, il me faudrait 10 carrefours pour essayer d'expliquer ce discours qui est vraiment très très beau, je vous le conseille. Mais voilà ce qui est dit. On va prendre un petit peu au-dessus. Là. Jésus 32, à partir du verset 32. « Jésus leur répondit, en vérité, je vous le dis, ce n'est pas Moïse qui vous a donné le pain venu du ciel, mais c'est mon Père qui vous donne le pain qui vient du ciel, le vrai. Car le pain de Dieu, c'est celui qui descend du ciel et donne la vie au monde. Ils lui dirent alors, Seigneur, donne-nous toujours de ce pain-là. » Et vous voyez bien, si c'est celui qui descend du ciel, ce n'est pas la baguette, hein, parce que la baguette, elle ne descend pas du ciel. Vous voyez « Donne-nous toujours de ce pain-là. »
Alors Jésus leur dit, je suis le pain de la vie. Donc vous voyez, on pourrait traduire ce mot un peu compliqué, là, épiousios, en disant, ben, Seigneur, Père, donne-nous le pain vital, le pain de la vie, le pain qui fait entrer dans la vie éternelle. Et c'est qui le pain de la vie ? C'est Jésus. Donc vous voyez, au centre du Notre Père, de manière discrète, Jésus nous apprend à demander au Père qu'il nous donne son Fils, comme nourriture, à la fois dans la parole, dans l'Eucharistie, on pourrait développer, etc. Vous voyez, nous ne pouvons pas nous nourrir de Jésus et entrer dans la vie éternelle si nous ne le demandons pas au Père, ardemment et quotidiennement, et instant après instant. Sinon, si nous ne faisons pas cette demande vraiment du fond du cœur, Jésus nous échappera toujours. Il faut que ce soit le Père qui nous conduise jusqu'à son Fils et qui nous le donne comme vraiment le pain de la vie éternelle. Cinquième demande. Donc là, vous voyez, on bascule. Donc on a fait une première partie de notre Père, les trois premières demandes, dont je vous ai dit qu'elles étaient à peu près équivalentes. Ensuite, il y a la demande du pain de la vie, qui est au centre. Et ensuite, on va passer dans trois demandes, dont au moins deux posent de sérieuses difficultés à beaucoup de gens. Alors, on va essayer de se concentrer là-dessus. Je vais vous lire dans Saint Matthieu la cinquième demande. Que je retrouve la traduction qui est donnée ici. Alors, moi j'ai comme traduction, qu'est-ce qu'on dit ? Quelle est la cinquième demande dans la traduction que vous connaissez, liturgie ? Pardonne-nous nos offenses, comme nous pardonnons aussi à ceux qui nous ont offensés. Alors moi, j'ai dans la Bible de Jérusalem, pour cette demande, « Remets-nous nos dettes, comme nous-mêmes avons remis à nos débiteurs. » Alors, je m'explique d'abord sur les difficultés de cette demande. J'en vois au moins deux, il y en a d'autres, mais je vais en donner deux. C'est que, vous voyez... Remets-nous nos dettes comme nous-mêmes aussi nous avons remis à nos débiteurs. En fait, derrière cette phrase, nous avons remis à nos débiteurs, il y a un verbe grec qui est utilisé dans un temps tout à fait spécial qui s'appelle le parfait. Donc il faudrait traduire en fait, remets-nous nos dettes comme nous avons remis totalement et définitivement à tous nos débiteurs. Vous voyez, il y a une idée de perfection de la remise des dettes et du pardon des péchés. Alors pourquoi ça pose une difficulté ? Mais parce que vous et moi, vous savez très bien que pardonner totalement et jusqu'au bout à quelqu'un qui nous a offensé, et peut-être à des centaines de reprises, et peut-être depuis 50 ans, vous savez tous très bien que, mon Dieu, qui est parvenu ? C'est-à-dire que nous vivons des moments où nous croyons avoir réussi à pardonner, puis voilà que des ressentiments ressurgissent, etc. etc. Quoi. Je ne vais pas développer tout ça, mais je pense que tout le monde comprend. Il y a des personnes qui n'arrivent pas à dire cette demande du Notre Père. Ça, c'est la première difficulté. Et puis la deuxième difficulté qui est un petit peu semblable, c'est eh bien, remets-nous nos dettes comme nous avons remis à nos débiteurs. C'est le « comme » qui pose un problème. Parce que... si nous n'avons pas vraiment remis à nos... si Dieu pardonne comme nous pardonnons, oulala, mon Dieu, on peut se mettre à trembler quand même, hein, vous voyez. Et donc c'est pour ça que ça pose vraiment une grosse, grosse difficulté. Alors, c'est un mystère, hein, cette demande. Mais il faut que nous la prenions en pleine face. Parce que surtout, il ne faut pas édulcorer ce qui est dit là. Je vais essayer de dire deux choses, puis on verra dans le dialogue si vous avez d'autres manières de voir les choses. La première, c'est que pour comprendre ce « comme », il faut simplement aller un petit peu plus loin dans l'Évangile et Jésus va nous expliquer exactement de quoi il s'agit « pardonne-nous comme nous avons pardonné ». Parce qu'il explique dans une grande parabole au chapitre 18. Ça, il faut que je vous la lise, pardon, j'espère que vous allez tenir le choc. Mais je vais vous lire cette parabole du chapitre 18, c'est la parabole du débiteur impitoyable. Matthieu, chapitre 18, versets 23 à 35. Alors je vais demander beaucoup d'attention parce que je vais vous la lire et puis vous essayer de vous en donner un commentaire qui vous montre la puissance de ces paroles-là. Jésus dit, « Il en va du royaume des cieux comme d'un roi,
très important, un roi, qui voulut régler ses comptes avec ses serviteurs. L'opération commençait, on lui en amena un qui devait 10 000 talents. 10 000 talents. Cet homme n'ayant pas de quoi rendre, le maître donna l'ordre de le vendre avec sa femme, ses enfants et tous ses biens et d'éteindre ainsi la dette. Très mystérieuse. Le serviteur alors se jeta à ses pieds et il s'y tenait prosterné en disant « Consens-moi un délai et je te rendrai tout ». Apitoyé, le maître de ses serviteurs le relâcha et lui fit remise de sa dette. En sortant, ce serviteur rencontra un de ses compagnons qui lui devait 100 deniers. Il le prit à la gorge et il le serrait à l'étrangler en lui disant « Rends tout ce que tu dois ». Son compagnon alors se jeta à ses pieds et le suppliait en disant « Consens-moi un délai et je te rendrai ». Mais l'autre n'y consentit pas, au contraire, il s'en alla le faire jeter en prison en attendant qu'il eût remboursé son dû. Voyant ce qui s'était passé, ses compagnons furent navrés et ils allèrent tout raconter toute l'affaire à leur maître. Alors celui-ci le fit venir et lui dit « Serviteur méchant, toute cette somme que tu me devais, je t'en ai fait remise parce que tu m'as supplié. Ne devais-tu pas toi aussi avoir pitié de ton compagnon comme moi j'ai eu pitié de toi ?» Et dans son courroux, son maître le livra au tortionnaire jusqu'à ce qu'il eût remboursé tout son dû. Écoutez la suite. « C'est ainsi que vous traitera aussi mon Père céleste, si chacun de vous ne pardonne pas à son frère du fond du cœur. » Du fond du cœur, ça veut dire totalement. Alors je vous explique cette parabole parce que souvent, vous voyez, on se contente de dire « Ben oui, il y a une énorme somme, une énorme dette d'un côté, puis une petite dette de l'autre, regardez la différence, etc. » Ce n'est pas là le cœur de cette parabole. Il faut que nous réfléchissions à cette somme immense. Qui peut... Parce que 10 000 talents, c'est des millions et des millions et des millions de dollars, si vous voulez. C'est une somme vraiment faramineuse. Qui peut avoir une telle dette vis-à-vis d'un roi? Parce que c'est un roi dans cette parabole. Eh bien, les seuls qui peuvent avoir ces dettes, ce sont des ministres. Voire peut-être même, on dirait, un super ministre ou un premier ministre. Alors probablement, ce qu'il y a derrière, c'est toute la façon dont l'Empire romain gérait les impôts. Donc l'empereur, au lieu de lever lui-même l'impôt, laissait la charge de prendre les impôts au gouverneur ou au ministre des grandes provinces. Et chaque année, il y avait une sorte de foire aux ministres. Les ministres venaient voir l'empereur et disaient « Ben, cette année, je pourrais te donner tant de milliers de talents ». Donc vous avez affaire à des personnages très très hauts. Et donc, vous avez un moment où un des ministres n'arrive pas à donner à l'empereur, au roi, ce qu'il lui avait promis comme impôt. Alors pourquoi il n'y arrive pas, d'après vous? C'est pas compliqué. Si un ministre n'arrive pas à lever les impôts, c'est que la population est très pauvre. Il y a dû y avoir une famine, des guerres. Et donc il n'a pas de quoi, vous voyez. Il n'a pas de quoi faire lever l'impôt. Alors, pourquoi le roi et l'empereur lui fait miséricorde à celui-là? Parce qu'il comprend bien que s'il l'oblige à payer, qu'est-ce que va faire le super ministre? Eh bien, il va ratisser toute la population, quoi. Il va les rendre encore plus pauvres. Alors, parce que ce roi aime sa population et qu'il veut se faire connaître comme un roi bon et généreux, en remettant la dette au ministre, il remet en fait la dette à tous. Le problème, c'est qu'en sortant, ce ministre, vous avez vu, il prend à la gorge quelqu'un, etc., et il ne lui fait pas miséricorde, il ne remet pas sa dette. Quel est le problème très grave? C'est que le petit bonhomme qui se fait tordre le cou, il va croire que le roi est mauvais. Voyez. Donc il va avoir une image défigurée du roi ou de l'empereur. Donc vous voyez, en ne remettant pas les dettes, le ministre, le super ministre, est en train de défigurer la grâce du roi. Donc c'est très puissant, ça veut dire que quand nous ne pardonnons pas les péchés, nous défigurons l'image de Dieu pour nos frères. Vous voyez, nous ne transmettons pas ce que nous avons pourtant reçu. Donc c'est ça le lien entre les deux demandes. Remets-nous nos dettes comme nous l'avons remis nous-mêmes pleinement à nos débiteurs. La deuxième chose, je vais la faire très rapidement pour pouvoir terminer ensuite, parce qu'il y a l'autre demande qui est tellement complexe. C'est que vous avez vu que saint Matthieu met le mot « dette » et pas le mot « péché ».
Et c'est pour ça que la traduction actuelle du Notre Père est un peu, on pourrait dire, est insuffisante, parce que remets-nous nos offenses, pardonne-nous nos offenses. Les offenses faites à Dieu, ce n'est pas encore les dettes. Je vais essayer de vous expliquer. Quand nous commettons un péché, nous pouvons en être pardonnés par Dieu, très bien. Mais il reste que quand même, quand nous avons commis péché contre nos frères, nous l'avons lésé. Je ne sais pas si nous l'avons volé, si nous l'avons nui à sa réputation, etc. Donc il ne faut pas simplement être pardonné par Dieu, mais il nous faut aussi réparer. S'il y a eu un tort de fait, il y a toujours un tort de fait. Très bien, donc ça, et c'est autre chose que le pardon, la réparation. Le problème, c'est qu'il y a certains péchés que nous commettons où nous ne pouvons pas réparer. Alors évidemment, le péché auquel je pense, c'est le meurtre. Parce qu'une fois qu'on a tué quelqu'un, on ne peut pas le ressusciter. Mais il y a d'autres péchés qui ressemblent au meurtre, d'ailleurs, c'est ce que le Christ nous dit, qui sont par exemple la médisance. Parce que si nous avons fait des médisances, ben peut-être que nous avons pu détruire la réputation de quelqu'un et nous pourrons plus... Vous savez, une fois que dites toujours le faux, il y aura toujours quelque chose qui va rester, quoi. Vous connaissez cette petite histoire de, comment il s'appelle là, Saint-Philippe Neri, là, qui confesse une grande dame de la société romaine. La dame, bien celle qui raconte l'histoire, elle vient se confesser justement d'une médisance. Et avant de lui donner l'absolution, il lui donne la pénitence suivante. Il dit, ben, vous allez sortir de l'église, et puis vous allez aller à la foire à côté, vous achetez une poule, et puis vous faites le tour de l'église en plumant la poule. Alors, vous voyez, elle était pas... Bon, elle le fait, parce que c'est quand même un saint. Et puis voilà, donc, et elle revient avec sa poule plumée auprès de Saint-Philippe Neri, qui lui dit, très bien, je vais vous donner l'absolution, mais avant, ah oui, j'avais encore autre chose à vous demander, vous allez repartir dans la ville, puis vous allez reprendre toutes les plumes et replumer la poule. Alors, et elle ressort, et puis évidemment, les plumes, elles se sont envolées, elles sont parties, les plumes, il n'y a plus de plumes. Donc elle revient toute triste devant Saint-Philippe en disant, ben, je n'ai pas retrouvé les plumes, quoi. Et il lui dit, vous voyez, c'est ça, les médisants, c'est que vous pouvez pas replumer l'oiseau, quoi, voilà. Ah, ben... Mais même, ben oui, mais c'est vrai, mais c'est quand même aussi un péché, la médisance. Alors, c'est vrai que c'est dans la calomnie que c'est le vrai, mais je crois que pour la médisance aussi, c'est pareil. Donc, vous voyez, nous ne pouvons pas réparer. Il y a des choses que nous ne pouvons pas réparer. Et donc, nous demandons à Dieu, quand remets-nous nos dettes, ça veut dire pardonne-nous nos péchés, et puis répare tout ce que nous n'arrivons pas à réparer. Remets-nous aussi ce devoir, cette obligation de réparer, parce qu'il y a vraiment des moments où nous avons, voilà, la blessure est trop importante pour que nous puissions faire quoi que ce soit. Nous demandons donc à Dieu de réparer à notre place. Et je crois que ça, si vous relisez votre vie, ça peut être libérateur que de savoir que vous pouvez faire cette demande à Dieu et la répéter bien longtemps. Voilà. Enfin, je vais faire la sixième et la septième demande en même temps. Mais vous voyez, alors là, problème de traduction. Ne nous soumets pas à la tentation, mais délivre-nous du mal. Il y a deux demandes. Hein. Ne nous soumets pas à la tentation et délivre-nous du mal. Alors ça, les plus anciens d'entre nous savent très bien, peut-être moins les plus jeunes, mais ça pose beaucoup de difficultés. Il y a eu des traductions différentes. Souvent, elle est traduite par « ne nous introduis pas en tentation ». Mais vous voyez, à chaque fois, dans toutes ces traductions, ce qui nous pose problème, c'est que ça paraît absurde. C'est toujours Dieu qui nous fait entrer dans la tentation. Alors, vous voyez, on est embêté, mais comment Dieu peut-il faire cela? Qu'est-ce que ça veut dire que Dieu puisse nous tenter? C'est l'œuvre du malin que de nous tenter. Alors, une des solutions qu'on a essayé de trouver, c'est un père français, il s'appelle le père Carmignac, qui a fait une thèse sur notre père, juste après-guerre, un très, très beau travail. Il a dit, ben, on pourrait peut-être traduire par « fait que nous n'entrions pas dans la tentation ». Ne permet pas, Seigneur, que nous entrions dans la tentation. Vous voyez, préserve-nous de faire le premier pas qui fait que voilà, nous sommes aspirés par la tentation. Alors écoutez, c'est très pieux. Ça a l'air comme ça de calmer le problème. Mais il y a deux difficultés très sérieuses à cette proposition-là. La première difficulté, c'est que
Jésus nous a enseigné comment ne pas faire le premier pas pour entrer dans la tentation. Il nous a dit comment ne pas entrer. Est-ce que vous savez quel est le conseil pour ne pas entrer dans la tentation ? Veillez et priez, c'est ce qu'il dit à Pierre, Jacques et Jean à Gethsémani. D'ailleurs, qu'est-ce que fait Pierre ? Il roupille. Donc ça veut dire qu'il ne prie pas, il ne veille pas. Et il en paye les pots cassés dans les heures qui suivent, puisqu'il le trahit pratiquement tout de suite après. Donc je veux dire, il voit que les paroles de Jésus, c'est pas la gnognotte, quoi. C'est sérieux, quoi. Quand il dit veillez et priez, c'est pas pour rire. Bon, voilà. Donc vous voyez, pourquoi nous irions demander à Dieu quelque chose où il nous a déjà dit comment éviter d'entrer. Puis deuxième chose, alors c'est un petit peu plus complexe, c'est qu'on a un écho de ces problèmes-là, que Dieu puisse nous tenter, etc., dans l'épître de Saint Jacques. Alors je ne sais pas si vous avez déjà lu l'épître de Saint Jacques, c'est à la fin de votre Bible. Chapitre 1, versets 13 à 15. Voilà ce que dit, je vous donne la traduction parce qu'elle est très mauvaise dans la Bible de Jérusalem, donc je vous donne la traduction exacte. Chapitre 1 de l'épître Saint Jacques, versets 13 à 15. Saint Jacques dit à la communauté qu'il n'y en ait pas parmi vous qui disent que c'est Dieu qui les a tentés. Surtout que personne ne dise que Dieu les a tentés. Dieu ne tente personne et n'est pas tenté par le mal. Vous voyez, donc il y avait des gens dans la communauté qui probablement avaient péché, comme vous et moi, et qui finissaient par dire, mais c'est pas moi, c'est Dieu qui a fait ça. Vous imaginez ? Et comment c'est possible que des gens dans une communauté en arrivent à penser une chose pareille ? Ben je crois que ça veut dire que c'était des gens qui étaient en train de mal interpréter l'avant-dernière demande du Notre Père. Hein, ne nous soumet pas ou ne nous introduit pas dans la tentation. Donc ça veut dire que la première communauté, en tout cas autour de Saint-Jacques, a eu des problèmes avec cette demande. Mais c'est des problèmes, c'est pas que nous qui les avons dès le début. Et donc Saint-Jacques l'a vu qu'il y avait un problème, et pourtant, jamais on n'est revenu sur le verbe qui est utilisé dans le Notre Père. Ça veut dire que la formule ne nous soumet pas à la tentation, si les apôtres n'ont pas pu la changer, alors qu'ils voyaient qu'elle pouvait conduire à des difficultés, c'est que c'est Jésus qui l'a transmise, directement. Et donc personne n'a autorité pour revenir sur cette parole, et donc il faut essayer de la comprendre. Vous voyez, c'est très intéressant quand on compare les textes, de se dire, ben... Voilà, ne nous soumets pas à la tentation. Alors, voilà moi où j'en suis, parce que pas à terminer de réfléchir à cette question-là. C'est que pour comprendre de quoi il s'agit dans cette demande, je vais vous dire deux manières d'essayer de la comprendre. La première manière, c'est de revenir à un thème biblique très, très profond, très fréquent, qui est celui de l'endurcissement du cœur. L'endurcissement, on en parle à propos de Pharaon qui refuse de laisser partir le peuple. On en parle aussi dans Isaïe. Vous savez quelle est la mission du prophète Isaïe au chapitre 6 ? On raconte sa vie, quoi, ce que Dieu lui demande. Dieu lui demande d'aller endurcir le cœur, en gros, des responsables de Jérusalem. Et Jésus lui-même reprendra cette mission d'endurcissement à un moment très précis, qui sont les paraboles. Donc Jésus a dit des paraboles pour endurcir le cœur de ceux qui ne croyaient pas en lui. Donc il faut prendre l'évangile comme il est. Alors qu'est-ce que c'est que cette mission d'endurcissement ? Ça veut dire que il arrive parfois que Dieu décide, face à des hommes qui sont déjà bien durs, bien pécheurs, mais qui ne veulent pas le reconnaître, de les laisser aux conséquences de leur péché. Donc de laisser les conséquences d'actes pécheurs, de décisions pécheresses, porter, vous voyez, tous leurs fruits mauvais. Pour que les personnes s'aperçoivent que c'est pas parce que Dieu dit ça c'est un péché que c'en est un, c'est parce que c'est vraiment mauvais. Vous voyez, c'est pas arbitraire de la part de Dieu. Mais il y a des gens, ça peut peut-être arriver dans votre vie à un moment, d'être suffisamment fermé pour ne même pas croire à cela. Vous comprenez ? Donc à ce moment-là, Dieu peut endurcir pour un temps le cœur des hommes, voilà, pour leur laisser, vous voyez, porter les fruits mauvais et qu'ils s'aperçoivent d'eux-mêmes dans leur chair ce que c'est que la gravité du péché. Ça, c'est la première chose que je voulais dire. Donc, vous voyez, Dieu, quand on demande à Dieu de ne nous soumettre pas à la tentation, ça veut dire la chose suivante. Ça veut dire que Dieu a parfaitement... Vous voyez,
ne manquerait pas à sa justice s'il nous laisse vraiment aux conséquences de nos fautes. Mais nous lui demandons qu'il nous en délivre. Vous voyez, le drame de la tentation, c'est quoi ? Bon, il y a le premier pas dont j'ai parlé, ça on sait comment l'éviter. Mais une fois qu'on a franchi le premier pas, on est prisonnier de la tentation. Et Dieu n'est pas injuste de nous y laisser. Ça peut être vous choquer, mais tous les prophètes et Jésus disent cela. Et Jésus nous apprend, à l'intérieur de cela, de demander à Dieu de nous délivrer. Voyez, du cercle infernal du péché. Ce qui explique que notre Père chez Saint Matthieu, c'est « ne nous livre pas à la tentation, mais au contraire, délivre-nous du mal ». C'est comme ça qu'il faudrait traduire. Mais au contraire, délivre-nous du mal. Vous savez, le mal, là, dans cette version-là, c'est le mauvais. Hein. C'est de nouveau Satan. Donc, plutôt que de nous livrer au pouvoir de Satan, ce que tu peux faire, ce que tu es en justice de faire avec nous, eh bien, au contraire, arrache-nous à ses griffes. Et une fois de plus, vous revenez sur les premières demandes, hein, que ton règne vienne. Vous voyez, à la fin, dire « ne nous livre pas la tentation, mais délivre-nous du mauvais », ça revient à dire « établis ton règne en détruisant le règne de Satan ». C'est la grande délivrance que nous demandons, vous voyez, c'est le grand acte du salut, c'est ça le cœur du Notre Père. Notre Père, c'est une manière de nous apprendre à entrer, je vous l'ai dit, que notre propre volonté, pauvre volonté, arrive à progressivement s'élever à la volonté de Dieu, vous voyez. Et sa grande volonté pour nous, c'est de nous arracher au pouvoir des ténèbres, de nous faire entrer dans le royaume de son Fils bien-aimé.

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2: Tout ce que vous aurez lié sur la terre sera lié dans le ciel, et tout ce que vous aurez délié sur la terre sera délié dans le ciel. Matthieu 18, 18.

Aujourd'hui, on va parler des TIC un petit peu. Le monde 4.0, 5.0, les TIC, les techniques ou technologies de l'information et de la communication, les TIC. Ça fait un peu maladie de Lyme, mais j'ai intitulé ça. En fait, j'ai changé un peu le titre par rapport à ce que j'avais donné au tout départ. J'ai intitulé ça « L'éthique à l'ère des TIC ». Ça fait un peu titre à la Achille Talon, ça, pour ceux qui connaissent. Voilà. On va donc parler de technique, technologie, du numérique. C'est évidemment une question incontournable quand on réfléchit au travail aujourd'hui. Mais vous allez voir que c'est pas non plus simplement factuel, c'est plus profond que ça. Les techniques, de fait, ont quelque chose à voir avec la vocation de l'être humain. Et ça m'intéresserait que vous ressentiez ça, pour en avoir une approche à la fois positive, mais aussi de responsabilité. Dans la façon dont nous les orientons, dont nous les développons. Alors, dans un premier temps, un premier point, je vais vous commenter deux numéros de l'encyclique de Benoît XVI, « L'amour dans la vérité »,« Caritas in veritate », qui sont très, très forts, je trouve, sur la question de la technique en général, et est repris très souvent par le pape François dans son enseignement. Donc c'est les numéros 69 et 70. Je le lis et le commente au fur et à mesure. Le problème du développement est aujourd'hui très étroitement lié au progrès technologique et à ses stupéfiantes applications. En fait, toute l'encyclique, elle se place dans le cadre d'une réflexion sur le développement de l'homme et du monde. Et à son petit niveau aussi, notre session, elle cherche à nous aider à renouveler notre réflexion sur le sens de notre travail pour mettre toujours mieux notre travail au service d'un vrai développement. D'un vrai développement de notre être et puis du monde. C'est tout notre travail qui est au service de ce développement, hein, de nous, des autres. Voilà. Alors, dans ce cadre, nous dit déjà Benoît XVI, il faut s'intéresser à la technique. Je continue. La technique, il est bon de le souligner, est une réalité profondément humaine, liée à l'autonomie et à la liberté de l'homme. Elle exprime et affirme avec force la maîtrise de l'esprit sur la matière, l'esprit rendu ainsi moins esclave des choses peut facilement s'élever jusqu'à l'adoration et à la contemplation du Créateur. La technique permet de dominer la matière, de réduire les risques, d'économiser ses forces et d'améliorer les conditions de vie. Donc un premier élément du regard que nous posons sur la technique, c'est que la technique, c'est quelque chose qui est à valoriser. Mais il faut aller plus loin. La technique répond à la vocation même de l'homme, répond à la vocation même du travail humain, pardon. Par la technique, œuvre de son génie, l'homme reconnaît ce qu'il est et accomplit son humanité. Et c'est un peu le sens du travail aussi, en général. Le travail nous permet de reconnaître ce que nous sommes et d'accomplir aussi notre humanité. Et c'est là-dedans que se place la technique. La technique, elle nous permet de reconnaître ce que nous sommes et d'accomplir notre humanité.
elle le permet ou elle devrait le permettre. En particulier à travers ce rapport entre esprit et matière qui vient d'être évoqué. Je vous ai mis un petit schéma en dessous pour garder en tête ce lien entre la technique et l'homme et son humanité. J'ai repris simplement cette phrase. Par la technique, œuvre de son génie, l'homme reconnaît qui il est et accomplit son humanité. Donc il y a une circulation, si vous voulez, entre l'être humain, l'homme et la technique. C'est lui qui l'a produit, œuvre de son génie, mais elle lui permet aussi de se reconnaître, de mieux se connaître dans ses capacités, dans son génie, et puis d'accomplir aussi son humanité comme cela. Non seulement en créant la technique, mais même en se libérant d'un certain nombre de choses, ce qui lui permet, par exemple, de s'élever jusqu'à l'adoration, la contemplation du Créateur, comme le disait Benoît XVI. Ça veut dire qu'on ne peut pas réfléchir au sens de la technique sans réfléchir à qui est l'homme et qu'est-ce que l'accomplissement de son humanité. On peut développer la technique simplement en faisant des sciences, mais on ne peut pas se passer pour réfléchir à l'ensemble de la technique d'une réflexion aussi anthropologique, du fait de ce lien entre la technique et l'homme. La technique est l'aspect objectif de l'agir humain, dont l'origine et la raison d'être résident dans l'élément subjectif, l'homme qui travaille. C'est pourquoi la technique n'est jamais purement technique. Je reprends. La technique, c'est l'aspect objectif de l'agir humain. Donc, une première face de l'agir humain. Mais dont l'origine de l'agir et la raison d'être réside dans l'aspect subjectif, l'autre face de la médaille, qui est l'homme qui travaille. Vous voyez, le fait de dire on a un aspect objectif et un aspect subjectif montre bien l'unité entre les deux. C'est pourquoi la technique n'est jamais purement technique. J'ai essayé aussi de représenter ça dans un petit schéma pour essayer de bien montrer cette unité entre les deux. C'est pourquoi la technique n'est jamais purement technique. C'est assez fort comme phrase, ou en tout cas, ça évoque beaucoup de choses, hein, de se dire attention, si nous déconnectons complètement la technique du reste, eh bien, nous perdons le sens de la technique. La technique n'est jamais purement technique. Et vous voyez, on sent déjà le problème sur lequel on va revenir et que j'ai déjà évoqué hier ou avant-hier, c'est de dire attention, on peut déconnecter un certain nombre de choses qui relèvent plus ou moins de la technique, déconnecter ces choses de l'être humain et on peut les gérer comme des entités complètement autonomes, mais à ce moment-là, on va en perdre véritablement le sens, on va en perdre le vrai sens. La technique s'inscrit dans la mission de cultiver et de garder la terre que Dieu a confiée à l'homme. Et elle doit tendre à renforcer l'alliance entre l'être humain et l'environnement, appelé à être le reflet de l'amour créateur de Dieu. On reviendra aussi sur des idées qui sont dans ce paragraphe. Mais ça veut dire, déjà, je retiens l'idée que l'environnement est un reflet de l'amour créateur de Dieu. Ça, on en reparlera demain notamment. Et puis, le fait de voir la technique comme un moyen de renforcer l'alliance entre l'être humain et l'environnement. Vous voyez, autour du petit camembert, j'aurais pu mettre à gauche l'être humain, et puis à droite,
l'environnement comme reflet de l'amour créateur de Dieu, et de voir que la technique, eh bien, elle se trouve, l'agir humain et la technique se trouvent comme intermédiaires entre les deux. Notre rapport à la création, à l'environnement, il va passer par notre agir et par la technique. Notre agir ayant un aspect qui est lié à la technique, donc qui est intermédiaire entre les deux. Ce qui se passe aujourd'hui, c'est qu'on oublie un peu l'être humain, donc l'aspect subjectif, et on garde surtout l'aspect objectif. C'est-à-dire que dans le travail, notamment, on voit essentiellement le côté objectif, le côté productivité du travail. Quand on organise le travail, quand on réfléchit à l'organisation du travail, grâce à la technique, on regarde surtout des questions d'efficacité. On voit surtout la partie droite du camembert. Et on oublie qu'il y a une partie gauche et qu'on ne peut pas séparer totalement les deux. Et que la partie gauche, c'est l'être humain qui travaille. Donc si nous voulons vraiment réfléchir à comment organiser le travail, il faut aussi une réflexion anthropologique. Il faut aussi réfléchir au fait que le travail, c'est d'abord une activité d'un homme, d'une femme, et que ça a comme finalité d'abord de lui permettre de se développer lui-même et d'entrer en contact avec la création. Mais pas juste une question de productivité. Vous voyez, déjà la perspective que ça donne à l'ensemble du travail, et surtout où est-ce que ça place la technique dans cet intermédiaire entre l'homme et l'environnement, avec tout ce que ça doit apporter comme lumière dans la façon dont nous développons et dont nous utilisons la technique. Je continue. Le développement technologique peut amener à penser que la technique se suffit à elle-même. Là où on vient de dire, la technique n'est jamais purement technique. Vous ne pouvez pas la séparer complètement de l'être humain. Le développement technologique peut amener à penser que la technique se suffit à elle-même. Quand l'homme, en s'interrogeant uniquement sur le « comment », omet de considérer tous les « pourquoi » qui le poussent à agir. C'est aussi une façon de rentrer, de réfléchir à ces deux demi-cercles qu'on a sur le schéma, de dire en fait la technique, elle va s'intéresser plutôt, et plus exactement, le développement de la technique va s'intéresser plutôt au comment, mais il ne faut pas oublier l'autre aspect qui nous vient du lien avec l'être humain, qui est le pourquoi. Pourquoi ? Pourquoi on le développe et en vue de quoi on le développe ? Or, on sent bien qu'il y a une tentation, une sorte de fascination de la technique, qui fait qu'on est tenté de la développer par elle-même et de développer surtout le comment, comment on peut aller plus loin, développer encore la technique, et puis laisser beaucoup de côté la question du pourquoi, pour faire quoi, la question de la finalité qui s'enracine dans l'origine de la technique qui est l'être humain. Toute l'idée, si vous voulez, la conclusion à laquelle on va aboutir, qu'on peut donner déjà, c'est qu'il ne faudrait pas qu'un grand développement de la technique soit déconnecté d'un grand développement de l'anthropologie, d'une réflexion sur qu'est-ce que l'homme, hein, et de l'éthique, c'est-à-dire pourquoi il est fait. Je continue. Cette vision de penser que la technique se suffit à elle-même. Cette vision fait coïncider le vrai avec le faisable. Le vrai, c'est ce qui est faisable. Et petit à petit, dans notre culture, on finit par confondre les deux. Mais lorsque les seuls critères de vérité sont
l'efficacité et l'utilité, le développement est automatiquement nié. En effet, le vrai développement ne consiste pas d'abord dans le faire, être capable de faire plus, être capable de faire mieux. La clé du développement, c'est une intelligence capable de penser la technique et de saisir le sens pleinement humain du faire de l'homme sur l'horizon de sens de la personne prise dans la globalité de son être. Donc là, on revient à l'idée d'un développement qui ne sera vrai que si il est un développement de la globalité de la personne humaine, la globalité de son être, pas juste le développement de sa capacité de faire, mais aussi la capacité de saisir le sens pleinement humain de ce faire. La liberté humaine n'est vraiment elle-même que lorsqu'elle répond à la fascination de la technique par des décisions qui sont le fruit de la responsabilité morale. Entendez le terme moral là comme la réponse à la question de pourquoi, en vue de quoi. Il en résulte qu'il est urgent de se former à la responsabilité éthique dans l'usage de la technique. Et ça, je pense que c'est encore un appel qu'on n'a pas suffisamment entendu au sein même de l'Église. Il est urgent, et d'abord nous, chrétiens, de nous former à la responsabilité éthique dans l'usage de la technique. Sinon, on a cette espèce d'excroissance du progrès technique qui ne s'accompagne pas d'une croissance dans la compréhension de l'être humain, de sa finalité. Et du coup, ce décalage, il tend encore plus à séparer les deux. À séparer d'un côté la question de l'éthique, de la productivité, de l'aspect objectif, du faire, du comment on fait, et de cet autre pôle qui est qu'est-ce que l'être humain, pourquoi il est fait, qu'est-ce que c'est que sa liberté, comment il peut développer sa liberté et utiliser sa liberté. D'accord ? Voilà. Et ça, c'est une vraie responsabilité. Alors, un peu plus haut, vous avez vu que j'ai enlevé des morceaux pour pas que le texte soit trop long, mais il y a une partie quand même que je vais vous lire, parce que Benoît XVI, au milieu de ce texte, à un moment donné, il avertit que l'enjeu est d'importance. Et il le fait en disant: le processus de mondialisation pourrait substituer aux idéologies, il pense aux idéologies du XXe siècle, qu'il a connues de près, comme Jean-Paul II, aussi bien le communisme que le nazisme, le processus de mondialisation pourrait substituer aux idéologies la technologie. Il compare la technologie à ces idéologies. C'est là que je voudrais vous faire peser l'enjeu. La technologie devenue à son tour un pouvoir idéologique qui exposerait l'humanité au risque de se trouver enfermée dans un a priori d'où elle ne pourrait sortir pour rencontrer l'être et la vérité. Qu'est-ce qui risque de se passer ? C'est du coup qu'on enferme l'être humain dans un système dans lequel il ne peut plus rencontrer l'être humain, la totalité de l'être et la totalité de la vérité. Parce qu'on finit par réduire la vérité à ce qui est faisable, la vérité à ce qui est efficace et la vérité à ce qui est utile. Et ça, c'est une réduction
de ce qu'est la vérité. Et du coup, on tombe dans une forme d'idéologie. Dans un tel cas, tous nous connaîtrions, apprécierions et déterminerions toutes les situations de notre vie à l'intérieur d'un horizon culturel technocratique auquel nous appartiendrions structurellement sans jamais pouvoir trouver un sens qui ne soit pas notre œuvre. Ça veut dire que dans cet espace, dans cet horizon culturel technocratique, on ne peut pas rencontrer la totalité de l'être. Et en fait, on ne peut plus donner aux choses qu'un sens qui vient de nous. On n'est plus capable de recevoir de l'être lui-même le sens des choses. C'est un peu compliqué, c'est pour ça que je ne suis pas trop rentré là-dedans, mais si ça vous intéresse, reprenez les deux numéros dans leur intégralité et travailler un peu. Là, je veux juste vous faire sentir que pour Benoît XVI, et il sait de quoi il parle, eh bien, il y a un enjeu qui est grave et qui va jusqu'au niveau politique à travers la construction d'idéologies encore plus étouffantes que celles qu'ont pu connaître les gens qui ont vécu sous le communisme ou sous le nazisme. Ce n'est pas tout à fait rien. Et si vous regardez un tout petit peu, on en sent quand même quelques traces dans nos cultures.

imposé, il va nous être imposé de l'extérieur. Et on voit bien comment on peut rentrer dans des formes de totalitarisme. Là où, en fait, nous devrions pouvoir, dans notre connaissance de l'être, au sens large, tirer aussi des informations sur le comment utiliser la technique et pourquoi utiliser la technique. Et si nous ne le regardons plus, eh bien, ce pourquoi il nous sera apporté par quelque chose d'autre. Quelque chose d'autre, ce sera des gens qui ont le pouvoir pour ça, l'argent pour ça, ou des cultures qu'on aura laissées se développer sans trop y faire attention, etc. Et là apparaissent les dangers des idéologies qu'on a pu connaître, c'est-à-dire des dangers de totalitarisme, hein, et d'écrasement de l'être humain. Vous voyez ? Alors, juste ça pour vous faire toucher un peu l'enjeu. Partant de la fascination qu'exerce la technique sur l'être humain, je discutais avec un parent dont l'enfant venait de témoigner son attrait pour un smartphone. Un enfant tout petit, vous vous dites, mais c'est incroyable. Comment un tout petit comme ça peut déjà être fasciné par un smartphone? Il y a une fascination de la technique, hein. Partant de la fascination qu'exerce la technique sur l'être humain, on doit retrouver le vrai sens de la liberté. On doit retrouver le vrai sens de la liberté qui ne réside pas dans l'ivresse d'une autonomie totale, mais dans la réponse à l'appel de l'être, en commençant par l'être que nous sommes nous-mêmes. C'est-à-dire qu'il faut commencer par regarder les êtres que nous sommes nous-mêmes et par regarder ce que notre être porte lui-même comme déjà un appel. C'est là-dedans qu'on trouve les prémices de l'éthique, c'est-à-dire vers quoi nous sommes portés par l'être. On pourrait approfondir tout ce qu'on vient de dire aussi en réfléchissant à ce que c'est que la liberté. On a derrière une conception de la liberté qui se pense absolue, alors qu'en fait, notre vraie liberté, elle s'épanouit en accueillant notre être, non seulement dans sa structure mathématique, physique, etc., mais aussi dans ce vers quoi elle nous porte. Et nous ne devons pas avoir peur de regarder notre être comme nous portant vers un certain nombre de choses. C'est pas ça qui va limiter notre liberté, mais en fait c'est ça qui va lui donner son vrai sens. Et c'est dans la mesure où nous saurons accueillir ce vers quoi nous incline notre nature que nous comprendrons vraiment quelle est notre liberté, comment nous pouvons la développer, comment nous pouvons prendre vraiment en main notre nature. Ça va à peu près ? Voilà. Donc ça, c'était mon premier point. Il est urgent de se former à la responsabilité éthique et en particulier dans l'usage des techniques. On pourrait dire déjà la responsabilité éthique dans le travail, mais la responsabilité éthique dans l'usage des techniques en particulier pour répondre à cette fascination et cet hyper-développement des techniques. Qui encore une fois a un côté positif, mais à condition qu'il soit accompagné par un vrai développement de l'anthropologie et de l'éthique, c'est-à-dire du sens de notre être, du sens de notre activité, du sens des choses. Voilà. Alors, deuxième point, quel est cet appel de l'être que nous sommes nous-mêmes? Je reprends la toute dernière phrase là, du texte, de la partie que j'ai citée. Hein, quel est cet appel de l'être que nous sommes nous-mêmes? Alors, je ne vais pas rentrer dans le détail de tout, parce que ça supposerait de vous faire un enseignement sur la totalité de l'éthique. Hein. Je vais juste vous donner quelques lumières. Et en particulier, quand on va rentrer dans le détail de l'éthique du numérique, ça pourrait être que quelques tout petits flashs. Je vous dis ça parce qu'il y en a beaucoup qui risquent d'être

très plongés dans des questions qu'on va aborder de par leur travail, hein, et qui vont forcément être très déçus de ce que je vais dire parce que ça ne va pas aller assez loin. Mais mon but, et puis surtout ma capacité là, est juste de vous intégrer cette réflexion dans un cadre plus large pour en comprendre le sens, et puis peut-être vous-même pour comprendre où aller chercher des informations un peu plus pointues et où développer la réflexion qu'on va faire maintenant. Donc attendez-vous à être frustré. Voilà. Donc mon deuxième point, quel est l'appel de l'être qui est en nous, cet appel de l'être qu'on ne veut plus entendre aujourd'hui? Eh bien, je l'ai réparti en deux choses. D'abord, ce qu'on appelle en éthique ou en morale. Les deux mots sont à peu près similaires. On a mis derrière le mot morale des considérations théologiques. En fait, éthique et morale, c'est le même mot, mais l'un en grec et l'autre en latin. C'est ce qu'on appelle les inclinations naturelles. Reconnaître que nous avons en nous, dans notre être, des inclinations naturelles, qui sont un peu comme notre ADN, d'où le schéma, le petit dessin que je vous ai mis, et qu'on peut réduire, regrouper autour de quatre inclinations naturelles. D'abord, l'inclination à la conservation et au développement de notre être. En fait, on pourrait mettre 5, il faudrait en mettre une au tout début. C'est l'inclination au bien d'abord, qui est peut-être la plus fondamentale et celle qui est le plus éliminée. Parce qu'en fait, on voit bien qu'on ne veut plus trop entendre parler de quelque chose qui est bien et quelque chose qui est mal en dehors de ce que nous décidons. Hein. Donc vous pouvez rajouter un petit point au début. La première inclination fondamentale, c'est l'inclination au bien, qui va se décliner en 4 inclinations. L'inclination à la conservation et au développement de notre être. L'inclination à l'union des sexes et à la génération. Et à l'éducation des enfants. L'inclination à la connaissance de la vérité. Et l'inclination à la vie en société et à l'amitié. Inclinations qui sont fondamentales dans notre être. Vous pouvez les répartir un peu. Bon, la toute première inclination au bien, ça c'est l'inclination de fond de toutes les autres. L'inclination à la conservation et au développement de l'être, c'est aussi quelque chose que nous partageons avec tous les êtres, mais en particulier avec le monde végétal déjà. Inclination à la conservation de l'être et au développement de l'être. Inclination à l'union des sexes et à la génération, eh bien, on le partage avec tous les animaux. Inclination, après les deux autres nous font rentrer dans le domaine plus proprement humain, inclination à la connaissance de la vérité, nous avons une inclination à la connaissance de la vérité, et puis inclination à la vie en société, et en particulier inclination à l'amitié, qui est une inclination fondamentale de notre être. Ça demanderait beaucoup de développement, ça serait très intéressant de le faire. Hein. En particulier, vous voyez, cette dernière inclination, je ne résiste pas au fait, même si je risque toujours de dépasser un tout petit peu du coup, mais au fait de vous dire, derrière cette inclination, par exemple, il y a tout le concept de la société, qui est savoir si nous sommes vraiment faits pour vivre en société ou pas, ou si la société, c'est un peu quelque chose qui nous est imposé, parce que l'homme risque de devenir un loup pour l'homme. Alors on impose une société, on impose des règles de l'extérieur, mais la société naît d'abord d'un contrat social. Ça, ce n'est pas du tout la conception qui naîtrait de la reconnaissance que nous avons une inclination naturelle à la vie en société et à l'amitié, qui nous dit en fait la société c'est quelque chose de naturel. Alors, je suis déjà rentré un peu dans la deuxième partie, qui sont les grands principes de la doctrine sociale de l'Église. Alors, peut-être que le logiciel, il a changé DSE en DES. J'arrive pas à programmer. Non, pas chez vous. Bon, chez moi, il l'a fait. Hein. J'arrive pas à modifier ça dans...
Donc c'est DSE, donc grand principe de la doctrine sociale de l'Église. D'où nous viennent ces grands principes? Eh bien, ils sont plus ou moins tirés de cette réflexion sur qu'est-ce que la nature humaine et quelles sont ses inclinations. Et en particulier, il y a cette inclination à la vie en société qui, quand on la mixe avec les autres inclinations naturelles, eh bien, va nous donner, en gros, là, il y aura un travail à faire pour mieux comprendre ça, mais ce qu'on appelle les grands principes de la doctrine sociale de l'Église, qui sont la dignité de la personne humaine, l'inclination au bien commun, la destination universelle des biens, le principe de subsidiarité, le principe de participation, le principe de solidarité, et vous pouvez rajouter d'ailleurs à côté du principe de solidarité, si vous voulez, le principe de gratuité. Je pense qu'on pourra en dire un petit mot. Voilà. Tout ça, c'est une application, un développement de ce qu'on tire de ce qu'est l'être humain dans le domaine de la société, quand il est en société. Qu'est-ce que c'est pour lui que vivre en société? Alors, je passe maintenant à une application de ces principes à la technique et en particulier aux techniques de communication et d'information, aux techniques numériques. Donc le numérique, ça ne recouvre pas l'ensemble de la technique, mais les techniques d'information et de communication, qui à l'heure actuelle en tout cas sont très basées sur le numérique. Comment est-ce que l'information et la communication sont vues dans le cadre de l'éthique chrétienne? Alors, comment c'est vu? Ben, c'est vu d'abord de façon assez positive. Il y a un regard positif sur le numérique. Et en particulier sur la communication, sur cette recherche d'être capable de communiquer. La rencontre, l'échange, le dialogue sont valorisés très positivement dans l'éthique chrétienne. Pourquoi? Ça part du fait que la connaissance de la vérité est considérée comme une inclination naturelle. C'est une inclination naturelle et elle s'épanouit, elle se développe dans cette capacité de transmettre de l'information et dans cette capacité de communiquer. Et de là, le développement des techniques de communication et d'information qui sont, vous voyez, conçues comme un développement de cette inclination naturelle. Je me souviens, notre professeur de morale à Fribourg, en Suisse, qui était un dominicain, qui nous disait, voyez, le soir, quand je me promène dans les rues de Fribourg et que je vois toutes les lumières bleutées aux fenêtres, hein, la télévision qui était derrière et qui se reflétait, eh bien, je pense à cette inclination naturelle de l'être humain à la connaissance de la vérité. Ce qui est une façon très positive de considérer ce que nous, on pourrait considérer de façon plus négative comme quelle perte de temps ou quelle diffusion d'informations pas forcément très justes, etc. Mais lui essayait d'aller encore plus profondément à la racine et de dire, ben voilà, on a là la manifestation de cette inclination naturelle de l'être humain à la connaissance de la vérité. Et c'est pas faux. Voilà. Alors aujourd'hui, on peut penser à cela d'ailleurs quand vous rentrez dans une rame de métro et que vous voyez la quasi-totalité des voyageurs penchés sur leur smartphone, hein, avant de vous lamenter de ça et de l'individualisme que ça peut créer, etc. Pensez que c'est une manifestation de cette belle inclination naturelle qui est dans l'être humain et qui est la connaissance de la vérité, un désir de vérité. Voilà. Alors, ça, c'est la première chose que l'éthique chrétienne note sur ces problématiques de communication et d'information.
Bon, sur ce fond positif, il faut reconnaître que les outils d'information et de communication à notre disposition aujourd'hui présentent un certain nombre de limites et de carences. J'en cite quelques-unes, mais dont vous êtes déjà bien conscients. La facilité d'accès, la rapidité, la quantité d'informations disponibles entraînent un phénomène de bruit, de divertissement permanent, voire d'abrutissement, et puis aussi un phénomène de superficialité. On n'a pas le temps, on n'a plus le temps, ou en tout cas on ne prend pas le temps de discerner. On n'a plus le temps d'une réflexion personnelle. Ça, c'est un effet au moins collatéral de ce hyper-développement des techniques d'information et de communication. Ces outils de communication qui relient les personnes sont aussi des médias. Et c'est intéressant de réfléchir à ce terme de médias de communication. Ça veut dire que ils mettent en relation, mais ils restent des médias. Donc ils ne comblent pas totalement la distance entre les deux personnes qui communiquent, voire même ils introduisent eux-mêmes une distance, un écran, au sens propre ou au sens figuré du terme, hein, entre les personnes qui vont être mises en contact. Et ça, ça vaut la peine de se le rappeler. Cette distance, cet écran, permet plus facilement que dans un contact direct de choisir qu'est-ce qu'on va présenter, qu'est-ce qu'on va mettre en contact. Plus difficile dans un contact direct de personne à personne. On peut aussi plus facilement que dans le contact direct sélectionner ou éliminer les relations elles-mêmes. Dans le contact direct, on est en contact avec des tas de gens, vous ne pouvez pas tout de suite les éliminer. Contrairement à ce que vous pouvez faire quand vous êtes à travers votre écran. Les relations, du coup, sont beaucoup moins engageantes à travers le numérique que quand elles sont nouées en direct. Vous ne pouvez pas sélectionner et éliminer les relations selon votre libre arbitre aussi facilement que vous pouvez le donc dans la vie réelle aussi facilement que vous pouvez le faire dans le numérique. Voilà. Le fait que ce soit des moyens de communication numériques aussi, c'est intéressant à étudier parce que ça ne va pas sans une réduction par rapport aux communications directes, réduction dont il faut être conscient. Quand on analyse ce que c'est que le nombre en philosophie ou en métaphysique, on dit que le nombre, c'est une abstraction du réel. Quand vous regardez une collection de choses et que vous dites, ben là, en fait, ce sont 27 choses, vous avez abstrait du réel une information. Mais c'est un degré d'abstraction. Le numérique, c'est un certain degré d'abstraction du réel. Et c'est intéressant de penser à ça, parce que qui dit abstraction dit que vous laissez de côté un certain nombre de choses. Donc quand vous rentrez dans le monde du numérique, vous laissez de côté un certain nombre de choses du réel. Quand vous numérisez, vous rentrez dans un degré d'abstraction, et qui dit abstraction dit que vous laissez de côté un certain nombre de choses. Donc vous ne numérisez pas tout. Et même quand vous allez de l'autre côté essayer de reconstruire un certain nombre de choses, vous n'allez pas réussir à tout reconstruire. Vous pouviez bien vous numériser le visage et l'envoyer de l'autre côté. Ça reste simplement une image de votre visage et pas votre visage lui-même. Et quand on saura bien le faire en 3D et qu'on fera des hologrammes de l'autre côté, ça sera quand même pas vous qui serez présent de l'autre côté. Il y aura un phénomène d'abstraction. Vous voyez ? Donc ça, il faut le garder aussi en tête. Le fait que ce soit des moyens de communication numérique donne aussi une grande facilité de manipulation. Hein, parce qu'on manipule bien les chiffres, hein, ou les pixels. Donc facilité de trucage,
tous les problèmes d'analyse d'image qu'on peut rencontrer à l'heure actuelle, facilité de retoucher, y compris sa propre image, par exemple. Ce qui peut aller assez loin, parce que si on regarde bien, on s'aperçoit que facilement, on a tendance du coup à éliminer tout ce qui révèle la vulnérabilité notamment dans ce que nous transmettons. Et là, vous sentez que ça change beaucoup d'aspects de la communication aussi. Hein? On retouche son image. Je ne suis pas un spécialiste des réseaux sociaux, etc. Mais bon, vous choisissez l'image que vous allez mettre, etc. Vous allez même la tamponner un tout petit peu avec des outils bien ad hoc, etc. Vous voyez ? Bon. Mais ça, c'est révélateur aussi de choses qui s'inscrivent un peu dans notre culture. Et quand l'autre transmet sa vulnérabilité, ses défauts, etc., bien, on finit par trouver ça un peu indécent. Ou bien on ne le voit pas, ça finit par échapper à notre regard. Et puis, on peut surtout finalement tomber avec cette facilité à retoucher notre propre image dans des phénomènes d'autocomplaisance. J'avais eu les chiffres des selfies qui sont transmis par Internet. C'est incroyable. On arrive à évaluer, je ne sais pas trop comment, ou en tout cas ça veut dire qu'on est très observé dans toutes ces choses-là. Eh bien, on peut chiffrer comme ça à peu près le nombre de selfies qui transitent chaque jour ou chaque minute même ou chaque seconde. Et ça nous révèle quelque chose quand même d'une mentalité aussi, d'une culture, du regard de soi. Donc, il faut mentionner aussi à ce propos les phénomènes qu'on appelle les phénomènes de boucle fermée qui sont engendrés par les algorithmes de présentation des résultats de recherche quand vous cherchez dans un moteur de recherche qui font que finalement on est en contact, je caricature parce qu'il y a des correctifs, il y a des choses, mais on finit par être en contact qu'avec les gens qui pensent comme nous, parce que vous êtes en contact aussi avec les sites qui ont un lien non seulement avec votre recherche du moment, mais aussi avec les recherches que vous avez faites précédemment. Donc finalement, avec des sites qui correspondent pas juste à votre recherche, mais qui correspondent à votre recherche. Et donc, ce qu'on appelle des boucles fermées, c'est que là où vous croyez que vous vous ouvrez sur la totalité du monde, en fait, vous finissez par être quand même un petit peu enfermé dans des boucles qui vous ressemblent, de sites avec des personnes qui vous ressemblent. Encore une fois, je caricature parce que c'est analysé par les gens qui font ça. Mais c'est analysé d'ailleurs pour être orienté dans un sens ou pour être orienté dans un autre. Donc ne soyons pas non plus naïfs sur ces choses-là. Cette ouverture sur le monde, elle est pas totale, elle est un peu biaisée. Ne serait-ce que parce qu'il faut bien trouver un ordre dans la présentation des résultats de la recherche. D'accord ? Il faut être conscient de ça. On interagit souvent dans des environnements numériques homogènes et assez imperméables à des perspectives et à des opinions divergentes. Ça, c'est pas rien non plus dans ce que ça porte comme conséquence. Ces outils ne sont pas toujours si ouverts sur le monde qu'on le croit. Et il peut y avoir un résultat assez paradoxal dans l'usage excessif de ces outils. Ils conduisent dans le monde réel à un isolement. Ça, vous l'avez peut-être vu déjà si vous avez des ados qui vont s'isoler dans leur chambre pour être soi-disant en contact avec le monde. Donc vous avez un isolement qui n'apporte pas tant que ça dans le virtuel des relations ouvertes. Et en tout cas, qui risquent de n'apporter que des relations qui sont
pas totalement satisfaisante du fait de ces médiations, du fait du numérique, du fait de tous les phénomènes que je viens de vous décrire. Et donc finalement, on peut se retrouver plus isolé avec ces outils de communication que sans les outils de communication. Là aussi, je caricature un petit peu, mais vous pouvez le sentir quelquefois, que ce développement des outils de communication peut en fait conduire à un isolement plus grand que sans les outils de communication. Voilà. Voilà des éléments aussi que la réflexion chrétienne apporte sur ces outils de communication. Alors, je les tire beaucoup des messages pontificaux pour la journée de la communication sociale. Depuis le Concile Vatican II, chaque année, il y a une journée de la communication sociale, des communications sociales, qui est célébrée dans l'Église et qui est l'occasion pour le pape de publier un message chaque fois. Ça en fait, on en est au 55e ou 56e quand même. Hein? Donc ça vous fait déjà un bon corpus. Vous trouvez tout ça sur Internet, sur le site du Vatican, vous cherchez à chacun des papes, et vous cherchez « messages », et dans les « messages », vous trouverez « messages pour la journée de la communication sociale ». Voilà. Et tout ça, c'est une analyse à partir, vous voyez, de ces très grands principes que je vous ai donnés au tout départ, quand on les projette sur la question des communications, et en particulier du numérique, eh bien, vous allez trouver un certain nombre de choses de ce type-là. Plus, je rajoute quand même un élément qui est très important, je l'ai mis en petit C, c'est que la communication est orientée à la communion. Si on revient aux inclinations naturelles, eh bien, on le trouve, et c'est aussi ce que porte le principe de solidarité. On n'aura pas trop le temps de le développer beaucoup, mais c'est le principe de solidarité qui porte ça aussi, qui est de dire que la communication, dans la perspective d'éthique chrétienne, est orientée à aller vers une communion. Et c'est pour ça que c'est un problème quand ça s'arrête à l'usage des médias. C'est pour ça que l'Église, y compris quand elle s'adresse à des jeunes, elle dit « faites attention ». Vos contacts par les réseaux sociaux, eh bien, ils sont appelés à se développer par des contacts qui soient plus vrais, plus directs, ça ne remplace pas, en particulier l'amitié sur les réseaux sociaux, ne remplace pas l'amitié dans la vie réelle. J'ai oublié quand même dans le petit B, dans les limites et carences, il faut être conscient, mais je pense que vous l'êtes, que le monde numérique est facilement un espace de manipulation, d'exploitation et de violence. Hein? Tout ce qu'on appelle quelquefois le dark web, hein? Le web noir, dont les statistiques sont aussi très, très importantes. Alors, petit C, la communication est un préalable à la communion, ça c'est un principe important de l'éthique. C'est en particulier, je vous disais, on peut lire ce qu'on appelle le principe de solidarité, comme ça. Principe de solidarité, il dit que nos possibilités d'être en contact avec les autres, eh bien, doivent être poussées pour devenir des vrais contacts humains, là où ils ne le sont pas au départ. Alors, non seulement d'ailleurs par les moyens de communication, mais même simplement les interférences que nous pouvons avoir de par la mondialisation. Le fait que notre travail à un bout de la planète ait une influence sur le travail à l'autre côté de la planète, c'est une mise en relation. Eh bien, nous ne devons pas nous contenter d'une simple mise en relation technique,
que ce soit une technique matérielle ou informatique ou une technique du marché ou par le. Hein, mais nous devons toujours le réfléchir. Attention, du coup, il y a un contact de personne à personne. Donc, il faut que cette relation aille le plus loin possible dans une relation de personne à personne. Ou en tout cas, qu'elle soit compatible avec le fait qu'il y a une personne d'un côté et une personne de l'autre. C'est ça le principe de solidarité. Je suis en relation avec quelqu'un, du coup, je dois la réfléchir comme une solidarité. Est-ce que mon contact, il est un contact de solidarité ? Quelquefois, on ne peut pas aller très très loin là-dedans, mais il faut toujours le réfléchir comme ça. Y compris, vous voyez, par exemple, sur les questions du marché, des marchés financiers. Les marchés financiers, ce n'est pas d'abord des techniques autonomes, hein, ce n'est pas d'abord des trucs comme ça qu'on a créés puis qui maintenant fonctionnent un peu de façon autonome. Quelquefois, quand vous entendez la bourse à la radio, vous avez à peu près, vous l'entendez après ou avant la météo et vous avez à peu près l'impression que c'est la même chose. C'est-à-dire que c'est un truc qu'on ne maîtrise pas du tout, bon, mais voilà, mais on va vous informer, il y a tel truc à monter, tel truc à descendu, il va y avoir du vent à tant de kilomètres heure, il va y avoir, on est dans le même domaine. Mais attention, les marchés financiers, c'est nous qui les avons créés et ça met en contact des personnes avec d'autres personnes et donc ça ne doit pas être traité tout à fait de la même façon. Hein et ça doit être réfléchi, puisque c'est des contacts de personne à personne, ça doit être réfléchi en termes de solidarité entre personnes. Voyez ? Alors après, on ne peut pas aller dans les mêmes solidarités que celles que vous pouvez avoir à l'intérieur d'un couple ou à l'intérieur d'une famille, mais on doit réfléchir à cet aspect-là. Parce que là, on a parlé des techniques de communication et d'information. Hein. Mais ces techniques d'information et de communication, elles ont un impact fort dans l'économie, au point qu'on parle d'économie numérique aussi. Hein. Voilà. Et cet impact, l'exemple le plus marquant, c'est les géants comme les GAFA, par exemple. On voit bien comment ces techniques, elles ont un impact sur toute l'économie. Alors, de façon générale, qu'est-ce que l'éthique chrétienne éclaire sur ce domaine de l'économie numérique ? Bon, de façon générale, le numérique a rebattu les cartes économiques. Et ça, ça crée certainement des difficultés, des souffrances, mais ça peut être aussi une opportunité de réorienter correctement des choses qui ne l'étaient pas. Ce que j'ai déjà évoqué sur les crises. Il y a un côté négatif, mais il peut y avoir aussi un côté positif à nous d'essayer de saisir ces opportunités-là. De façon générale aussi, le numérique a gonflé les problématiques classiquement posées par l'économie de marché. On avait déjà beaucoup réfléchi à l'économie de marché, l'impact des grands principes de doctrine sociale sur la question de l'économie de marché. Bon, là, il faut reconnaître que le numérique a, en général, démultiplié les problématiques. Le numérique a rendu plus urgente la mise en œuvre d'un certain nombre de traitements. Je pense à une chose quand même, j'aurais pu vous le signaler, je ne sais pas si vous connaissez le compendium de doctrine sociale, il existe aussi en vert, et dans lequel vous avez une première partie qui est l'exposé des grands principes que je vous ai donné tout à l'heure et qui les creuse un peu. Hein. Et puis vous avez une deuxième partie qui est l'application de ces grands principes dans les grands domaines de la vie humaine. Et alors vous allez trouver là-dedans la famille, le travail, l'économie, la politique, la communauté internationale, l'environnement et la promotion de la paix. Voilà, tous ces domaines qui sont abordés là et dans lesquels les grands principes sont repris et appliqués. Alors, ça bouge très très vite, hein, parce que ce compendium, comme l'on l'indique, ça a pris tous les enseignements de l'Église en matière sociale, au moment où il est paru, et puis ça les a mis ensemble et ça en a fait une sorte de résumé, de condensé.
Hein. Alors d'ailleurs, c'est un peu difficile à lire comme un condensé de tomates et un peu difficile à manger comme ça. Faut prendre du temps pour le diluer un peu. Bon. Et puis surtout, ça n'intègre pas toute la suite de la réflexion qui a eu lieu depuis le moment où c'est sorti, c'est-à-dire en gros, je crois que c'est vers 2005 à peu près. Et donc, vous avez beaucoup de choses qui sont sorties depuis, mais qui sont quand même déjà en germe là-dedans. Bon, alors, le numérique a gonflé encore les problématiques et les traitements aussi, et l'urgence des traitements qui étaient déjà indiqués ici. Ce qui est sûr, c'est que la doctrine sociale de l'Église, elle n'est pas démunie quand même par rapport à ça. Hein? Voilà. Bon, par exemple, le risque de monopole incontrôlé tenu par les grandes entreprises du numérique devient assez criant. Bon, mais ça, c'est déjà des choses qui sont un tout petit peu abordées. Pour entrer un peu plus dans les détails, je voudrais mentionner 4 aspects plus spécifiques de l'impact du numérique sur l'économie. D'abord, par rapport à la mondialisation. Le numérique a dopé la mondialisation. Sans occulter les aspects négatifs de la mondialisation, la foi chrétienne a plutôt un regard bienveillant sur cette tendance, dans la mesure où l'universalité, c'est une dimension de l'homme qui est fondée sur son caractère relationnel, sur son inclination à la relation, inclination à la vie en société, qui va jusqu'à cette inclination à l'universalité. Ce qui ne veut pas dire une universalité plate, sans aucun corps intermédiaire, on va dire, j'y reviendrai un peu après. Hein. Mais il y a quand même cette inclination. L'homme a une vocation à la solidarité universelle. On la voit très bien d'ailleurs quand on pense à notre vocation à la communion des saints. Hein. La communion des saints, c'est une communion très forte sur l'universalité des personnes. Hein. En tout cas, sur toutes celles qui rentreront au ciel, mais avec cet appel que ce soit tout le monde qui rentre au ciel. Ce ne sera peut-être pas le cas, mais en tout cas, voilà. Et ça nous dit bien que c'est dans notre nature humaine d'être appelé à l'universalité de la communion. Le numérique peut être un moyen puissant d'intégration de tous dans une dynamique d'unité et de développement. Le numérique peut aussi conduire à la marginalisation des personnes ou des pays ayant un accès limité au numérique. Le principe qui est à tenir, c'est précisément celui de solidarité, selon lequel l'interdépendance doit être au service doit servir plutôt de support à la bienveillance et à l'engagement pour le bien commun.

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2: Vous êtes la lumière du monde. Une ville située sur une montagne ne peut être cachée. Matthieu 5, 14.

0: Le Seigneur soit avec vous.
1: Et avec votre esprit.
0: Aujourd'hui, dimanche de la Sainte Famille, nous disons l'Évangile de Jésus-Christ selon saint Luc. Gloire à toi, Seigneur. Chaque année, les parents de Jésus se rendaient à Jérusalem pour la fête de la Pâque. Quand il eut 12 ans, ils montèrent en pèlerinage suivant la coutume. À la fin de la fête, comme ils s'en retournaient, le jeune Jésus resta à Jérusalem à l'insu de ses parents. Pensant qu'il était dans le convoi des pèlerins, ils firent une journée de chemin avant de le chercher parmi leurs parents et leurs connaissances. Ne le trouvant pas, ils retournèrent à Jérusalem en continuant à le chercher. C'est au bout de 3 jours qu'ils le trouvèrent dans le temple, assis au milieu des docteurs de la loi. Ils les écoutaient et leur posaient des questions, et tous ceux qui l'entendaient s'extasiaient sur son intelligence et sur ses réponses. En le voyant, ses parents furent frappés d'étonnement, et sa mère lui dit, « Mon enfant, pourquoi nous as-tu fait cela? Vois comme ton père et moi, nous avons souffert en te cherchant. » Il leur dit, « Comment se fait-il que vous m'ayez cherché? Ne saviez-vous pas qu'il me faut être chez mon père ?» Mais ils ne comprirent pas ce qu'il leur disait. Il descendit avec eux pour se rendre à Nazareth et il leur était soumis. Sa mère gardait dans son cœur tous ces événements. Quant à Jésus, il grandissait en sagesse, en taille et en grâce, devant Dieu et devant les hommes. Acclamons la parole de Dieu. Louange à toi, Seigneur Jésus. Jésus a 12 ans. Eh oui, c'est l'âge de la préadolescence, hein. Tous les parents savent que c'est une période difficile. Mais oui, on est sorti de l'enfance. Et l'enfant sort de son regard admiratif. Maman, c'est la plus belle. Papa, c'est le plus fort. Et malheureusement, à cet âge-là, à 12 ans, on commence à avoir un réalisme un peu cruel. Et oui, hélas. Et donc, il y a un moment difficile. Eh bien, serait-ce le cas de Jésus? Est-ce un adolescent un peu rebelle qui commence à voir des choses et qui le font remettre en question ce qui est sa famille? Eh bien, pas du tout. Pas du tout, parce qu'il est dit dans l'Évangile que Jésus leur était soumis. Et donc, il ne s'agit pas du tout d'une crise d'adolescence. 12 ans pour un enfant juif, mais c'est la bar mitzvah, bien sûr. Et qu'est-ce que c'est que la bar mitzvah? C'est le droit de l'enfant de lire la parole de Dieu et de la commenter. Et donc, vous voyez, d'ailleurs, on devrait en prendre de la graine, entre parenthèses, parce que quand nous célébrons, nous donnons la confirmation à des jeunes gens, malheureusement, souvent, on ne leur donne pas les responsabilités qui vont avec. Or, ils ont reçu l'Esprit Saint. Peut-être il faudrait s'inspirer de cela. Jésus, à 12 ans, peut commenter devant les docteurs de la loi, s'il vous plaît, la parole de Dieu. Et Jésus reste au temple. Et il reste au temple, non pas comme un ado rebelle, mais pour accomplir ce pourquoi il est venu sur la terre, c'est-à-dire porter la parole de Dieu, parce qu'il est lui-même la parole de Dieu. Il donne à ses docteurs de la loi l'intelligence de la parole de Dieu, forcément, puisque c'est la parole de Dieu faite chair. Et donc, voilà, il était normal qu'il soit dans le temple, parce que le temple, ben, c'est le lieu de la présence de Dieu, et que Jésus se révèle tel. Et donc, dans la caravane qui reconduisait, bien sûr, les parents, eh bien, ils étaient persuadés qu'ils étaient avec la famille. C'est de grandes caravanes, vous savez, donc les enfants sont ensemble. Pendant une journée, on peut penser, effectivement, qu'il est avec les autres. Eh bien, le soir, il n'est pas là. J'ai eu l'occasion d'accompagner des parents qui avaient perdu leur enfant, et qui perdu, pas parce qu'il était mort, mais parce qu'il ne savait pas où il était, mais c'est une angoisse terrible. Je peux vous dire que quand ça dure un peu, c'est absolument terrible. Et cette angoisse dont parle Marie, on peut très bien la saisir. Qu'est devenu l'enfant? Est-il vivant? Est-il mort? Qu'est-ce qu'il est passé? Etc. Voilà, c'est quelque chose de terrible, et c'est bien ce que partage Marie. Ton père et moi, nous te cherchions angoissés. Jésus ne leur reproche rien, il leur dit simplement « Pourquoi m'avez-vous cherché, entre parenthèses, ailleurs que dans le temple ?» Parce qu'ils l'ont cherché pendant 3 jours. Eh oui, pendant 3 jours. Ils auraient dû venir directement au temple, puisque c'est là justement où il était venu pour le pèlerinage. Donc voilà, ils ont dû le chercher dans leur connaissance, etc. Et Jésus, ce n'est pas un reproche, mais leur dit, voilà, si vous saviez qui j'étais et vous savez qui je suis, c'est là qu'il fallait venir me chercher. Voilà, mais dans ce rencontre, vous voyez que là, bien que ce soit les êtres sans doute qui ont porté le plus d'amour dans les familles, Marie, Joseph, Jésus, eh bien, l'amour n'empêche pas l'incompréhension. Et pour nous aussi, hein, ça peut être un signe, hein, voilà. Mais ce qu'il faut comprendre, c'est que l'incompréhension est utile pour devenir plus intelligent dans l'amour. Je le crois. Parce que vous voyez, les signes sont donnés. Il le retrouve le 3e jour. Marie médite tout cela dans son cœur. Elle le garde à travers elle. Et quand Jésus sera crucifié, peut-être elle a compris qu'elle le retrouverait le 3e jour. Le jour de sa résurrection, quand Jésus parlera, le 3e jour, je ressusciterai. Il l'a dit à ses apôtres et Marie l'a entendu certainement. Et donc cet épisode lui fait comprendre qu'elle va le retrouver. Vous voyez, nos incompréhensions nous permettent d'avoir l'intelligence de quelque chose de plus grand, de plus fort, pour aimer davantage. Ne nous arrêtons pas à ces incompréhensions qui nous divisent. Si c'est cela, nos familles sont meurtries. Non. Regardons comment ces incompréhensions nous permettent de faire comme la Vierge Marie, de comprendre davantage pour aimer davantage. Ne nous arrêtons jamais à nos incompréhensions. Faites comme Marie. Gardez tout cela dans votre cœur.

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3: Si quelqu'un insulte son frère, il devra passer devant le tribunal. Si quelqu'un le traite de fou, il sera passible de la géhenne de feu. Matthieu 5, 22.

0: Aujourd'hui, c'est la chance d'avoir Monseigneur 23, archevêque de Paris, qui vient nous parler. Alors ça nous touche beaucoup parce qu'il y a une dizaine d'années, nous avions organisé un premier week-end pour les célibataires à Montmartre et il était venu nous parler à l'époque. Et on avait été très touchés de voir qu'il était intéressé à nous, les célibataires. Donc là, nous sommes très heureux de l'accueillir ici et de pouvoir l'écouter maintenant.
1: Bonjour à tous. Dans notre société, nous vivons des situations assez paradoxales. Certains, depuis un certain temps déjà, reculent devant la perspective de se marier. Soit parce qu'ils diffèrent l'échéance de leur mariage, soit parce qu'ils refusent profondément la perspective d'un engagement définitif, soit encore parce qu'ils ne voient pas à quoi correspond le mariage. Et dans le même temps, d'autres aspirent à ce qu'on leur donne la possibilité de se marier, au point qu'on se demande pourquoi brusquement ils sont saisis d'une telle envie de posséder ce que ceux qui pourraient le faire ne font pas. Et puis, entre ces différentes catégories, il y a des gens qui prennent l'engagement de se marier. Hier, je circulais dans un village et d'un seul coup, la circulation a été arrêtée brusquement. Et on a vu une noce traverser la route avec tous les ingrédients habituels à ce genre de fête. Et ça m'a fait penser que, il y avait là un homme et une femme qui avaient décidé d'unir leur vie pour toujours. Et puis, il y a ceux qui ne se marient pas, qu'on appelle les célibataires. Et dans notre société, nous savons que le célibataire, c'est une catégorie juridique. C'est la manière de désigner quelqu'un qui vit seul. On peut être seul pour des tas de raisons. On peut être seul parce qu'on est devenu veuf ou qu'on est devenu veuve. On peut être seul parce qu'on a divorcé. Et la situation juridique d'un veuf ou d'un divorcé, c'est célibataire. Et puis on peut être célibataire parce qu'on ne s'est jamais marié, parce qu'on ne se marie pas. Pour notre réflexion de cet après-midi, je voudrais que nous essayions de porter plus particulièrement notre attention sur cette situation précise du célibataire qui n'est ni un veuf ni une veuve, mais qui est quelqu'un qui n'est pas marié, qui n'a jamais été marié, et qui apparemment, au moins dans le moment présent, ne pense pas se marier ou ne voit pas la possibilité de se marier. Cette situation peut engendrer d'abord deux réactions chez les intéressés. Sur l'environnement, je ne sais pas si elle provoque beaucoup de réactions parce qu'on est tellement habitué maintenant à voir toutes sortes de situations matrimoniales que de voir quelqu'un de seul n'est plus tellement extraordinaire. Mais chez les intéressés, ça peut susciter deux types de réactions. Un premier type de réaction qui est une sorte de culpabilité, de sentiment de culpabilité. C'est-à-dire, est-ce que je ne me marie pas parce que je ne suis pas assez généreux pour me marier, parce que j'ai trop avancé dans la constitution de ma personnalité, dans mes habitudes, dans ma manière de vivre, et que maintenant je ne vois plus comment je pourrais changer tout ça pour m'unir à quelqu'un d'autre. En somme, ce serait une manière d'évaluer la situation de célibataire en se plaçant dans une perspective morale et en portant sur soi-même un jugement. Je ne suis pas marié parce que je suis trop égoïste ou trop attaché à mes habitudes ou trop attaché à mon confort ou trop attaché à ma tranquillité ou tout simplement parce que j'aime être seul. Il y a un deuxième type de réaction qui est une sorte de dépréciation de soi-même. Je n'ai pas trouvé à me marier parce que je ne suis pas mariable, entre guillemets. Pour des raisons qui sont peut-être visibles, peut-être inconnues à mes propres yeux, je ne trouve personne qui souhaite faire sa vie avec moi. Est-ce que cette situation dans laquelle je suis, où personne ne veut faire sa vie avec moi, n'est pas une sorte de jugement ? Il ou elle n'est pas quelqu'un sur qui on peut compter, il ou elle n'est pas quelqu'un avec qui on envisagerait de vivre, il ou elle n'est pas quelqu'un qui peut rendre un homme ou une femme heureux. Évidemment, ce que je dis là de manière abrupte vous paraît forcément caricatural. Et il y a peu de chances que beaucoup de gens se disent ces choses-là de manière aussi claire. Mais je pense que, à certains moments, ce sont des pensées qui traversent l'esprit et qui dévalorisent la personne. Finalement, celui ou celle qui n'est pas pris, c'est celui ou celle qui n'est pas prenable. Et donc le célibat n'est pas simplement une situation juridique ou une catégorie fiscale, ça n'est pas simplement un état de fait, mais c'est aussi d'une certaine façon une souffrance. Le sentiment d'être celui ou celle dont on ne veut pas, ou dont on ne peut pas accepter de prendre le risque d'engager avec lui ou avec elle un chemin de vie. Cette souffrance, elle n'apparaît pas forcément. Elle n'est pas forcément maladive, elle n'est pas forcément génératrice de troubles très extraordinaires, mais c'est une réalité quand même. Comment est-ce que nous essayons de vivre cette situation, comment est-ce que nous pouvons essayer de vivre cette situation dans la foi, comme des chrétiens, comme des êtres qui sont unis au Christ et qui veulent essayer de vivre leur vie dans le Christ. Alors je vais vous proposer quelques pistes de réflexion ou quelques pistes de méditation pour essayer de placer cette situation de célibataire sous le regard du Christ. La première chose que je voudrais dire, qui est un élément constitutif de notre foi chrétienne, c'est que quelle que soit notre situation matrimoniale, ou quelles que soient les caractéristiques de notre personne, notre personnalité, son apparence, ses qualités, ses talents, ses défauts, difficulté à entrer en relation avec les autres, sa capacité d'être ouvert à une relation d'amour mutuel, sa capacité de susciter un attachement, ses difficultés de caractère, sa tendance à s'enfermer dans son personnage ou dans son genre de vie, bref, tout ce qui peut, d'une façon ou d'une autre, nous apparaître comme, sinon une justification, du moins des explications au célibat. Et tout ce qui peut contribuer à cette dépréciation que j'ai évoquée tout à l'heure. Tout ça qui peut effectivement constituer des difficultés ou des empêchements ne change absolument rien au regard que Dieu porte sur nous. Car l'amour que Dieu nous porte n'est pas une récompense, ça n'est pas un rendu pour nos qualités, nos talents, notre capacité de relation, notre séduction, l'intérêt qu'on peut susciter chez les autres, etc. Dieu ne nous aime pas parce qu'on est aimable. Il nous aime parce qu'il est amour. Et si nous avons une chance de devenir aimables,

sur nous une condamnation de notre personne en raison de ses limites ou de ses défauts, il y a l'espérance d'un Père qui peut souhaiter que nous changions notre manière de vivre, qui peut souhaiter que nous progressions dans notre capacité d'aimer, mais qui ne porte jamais sur nous un regard déçu ou un regard qui se détourne. Si nous n'avons pas cette confiance radicale dans l'amour de Dieu, notre relation avec les autres devient très vite une relation prisonnière de notre image, de l'image que nous nous faisons de nous-mêmes et de l'image que nous renvoyons aux autres à partir de nous. D'une certaine façon, moins on est convaincu de l'amour de Dieu pour nous, moins on est accessible à l'idée que quelqu'un peut nous trouver intéressant. Mais évidemment, comme nous ne sommes pas de purs esprits, cette conviction de l'amour que Dieu nous porte se médiatise, se rend perceptible pour nous à travers l'amour et le regard que les autres portent sur nous. C'est un des chemins les plus importants et les plus difficiles de la conversion chrétienne, c'est-à-dire comment nous abordons les autres en ayant sur eux un regard qui ne soit pas un regard de jugement, mais un regard d'amour. Comment nous laissons peu à peu l'amour de Dieu transformer nos cœurs pour que nous devenions nous aussi capables d'aimer les autres comme des frères, non pas en raison du bien qu'ils font, mais en raison simplement de leur existence et de leur présence. Et on pourrait dire d'une certaine façon, plus encore, que moins ils sont aimables, moins ils sont séducteurs, moins ils sont attirants, plus ils ont besoin d'être aimés et plus ils ont besoin que l'on fasse vers eux le premier pas. Si nous ne rencontrons pas dans notre vie, non seulement dans notre famille, ce qui est déjà très important, car nous savons bien que dans certaines familles, le regard qui est porté sur les enfants peut, et heureusement en général il le fait, peut donner cette garantie de sécurité qu'un enfant est aimé par les siens, non pas parce qu'il mérite cet amour, mais simplement parce qu'il est leur fils ou leur fille. Mais hélas, il est aussi des situations où l'amour familial, l'amour des parents pour les enfants, l'amour des frères pour leurs frères ou leurs sœurs, se laisse détourner de cette racine et devient d'une certaine façon ce que j'appellerais entre guillemets un amour mondain. C'est-à-dire un amour qui est d'abord fondé sur l'admiration plus que sur l'alliance. C'est un travail permanent de toute notre vie d'avancer progressivement dans cette capacité d'aimer dans l'amour du Christ qui est un amour d'alliance plus que dans un amour d'admiration qui est un amour de jugement sur les qualités, les capacités, les réalisations. C'était le premier point que je voulais souligner. Le deuxième point, c'est évidemment que le célibat, c'est d'abord une situation de fait. On peut essayer de la comprendre. On peut essayer d'y apporter des éclairages, des raisons, des explications, mais tout ça ne change rien.

0: quelqu'un, vous ou un autre ou une autre, se trouve dans la situation de n'avoir pas pu, pas su, pas voulu, pas réussi, il y a toutes sortes de situations possibles, se trouve dans la situation de n'avoir pas pu joindre sa vie à quelqu'un d'autre. Comment est-ce qu'on peut vivre cette situation dans le Christ ? Est-ce qu'on doit la vivre simplement comme une situation négative ? C'est-à-dire que on est de ceux qui n'atteindront jamais l'expérience qui est décrite avec tellement de chaleur et de vibrato dans les cérémonies de mariage où on exalte l'amour conjugal, etc., etc. Puis vous, vous êtes au fond de l'église et vous vous dites, c'est très beau, mais pas pour moi. Moi, je n'arrive pas à ça. Je n'arriverai pas à ça. Je n'y suis pas encore arrivé, en tout cas. Est-ce que j'y arriverai un jour ? Je n'en sais rien. Peut-être, peut-être pas. Est-ce que ça veut dire que je dois mener une vie amputée ou une vie réduite ou une vie de second ordre ? Est-ce que ça veut dire que définitivement je suis dans une catégorie qui n'est pas repérable ? Voilà. Dans l'Église, on a des catégories repérables, des modes de regroupement, des associations, des équipes de réflexion, de prière, de travail, qui peuvent être définies par un certain type de situation. Alors on a des groupes de foyers, on a des associations de parents, on a des... tout ça c'est très beau. Et le célibataire, il n'est ni groupe de foyer, ni association de parents, ni... il n'est rien. Il n'y a pas d'antenne pour le célibat chrétien. Est-ce que ça veut dire qu'il ne peut pas y avoir de célibat chrétien ? On peut se poser la question quelquefois, quand on se penche un peu sur les statistiques et qu'on s'aperçoit du nombre de gens que ça représente et de l'attente, de l'espérance, du désir de faire quelque chose ou en tout cas de pouvoir parler à quelqu'un d'autre. Pour avancer sur cette question, je pense qu'il faut que nous repartions simplement de considérations très, très habituelles sur la vie chrétienne. Être chrétien et suivre le Christ, ça n'est pas entrer nécessairement dans une catégorie socio-professionnelle. C'est prendre sa vie telle qu'elle est et la vivre en communion avec le Christ. Si ma vie est d'être célibataire parce que je n'ai pas trouvé d'engagement, eh bien je suis célibataire qui n'a pas trouvé d'engagement. Ça n'a ni connotation morale, ni connotation de jugement, c'est une situation. Est-ce qu'on peut vivre cette situation positivement ? À quelles conditions ? Dans une société où il n'y aurait pas de place, je veux dire une société qui serait organisée de telle façon qu'on ne pourrait pas trouver de place pour un célibat ordinaire. Ça a été le cas dans nos sociétés jusqu'il y a peu de temps. Surtout pour les femmes, on ne pouvait pas imaginer qu'une femme reste seule. Alors ou bien elle était mariée, ou bien elle était religieuse, mais elle ne pouvait pas n'être rien. Si elle n'était ni mariée ni religieuse, on se demandait bien qu'est-ce qu'elle pouvait devenir. Même humainement, socialement, professionnellement, économiquement. Mais ce n'est plus le cas aujourd'hui. Chaque personne peut essayer, je ne dis pas qu'elle réussit toujours, mais chaque personne peut essayer de devenir autosubsistante, d'être capable d'avoir un statut personnel dans la société, indépendamment de sa situation matrimoniale. Donc être célibataire, ce n'est pas être voué nécessairement à un vœu de consécration religieuse. pourrait dire, ben écoutez, voilà, j'ai 30 ans, j'ai pas trouvé de femme, j'ai pas trouvé de mari, donc je suis sans attache, sans engagement, c'est un signe, Dieu veut que je m'engage dans la vie religieuse. Bon, c'est pas du tout évident. La vie religieuse n'est pas un statut pour caser les célibataires. C'est une vocation qui ne comporte pas simplement le célibat, mais qui comporte aussi d'autres aspects non moins importants, qui sont la pauvreté, l'obéissance et la vie en communauté. Et les trois autres aspects ne sont pas forcément liés au fait qu'on est célibataire. On peut être célibataire, riche, indépendant et incapable de vivre en communauté. Et donc, je suis amené à me dire que le Christ nous invite à chercher des chemins pour que des personnes qui sont dans la situation de célibat ne soient pas réduites à s'imaginer qu'elles sont dans une situation anormale, invivable, et que donc, faut à tout prix trouver une solution, ou trouver un homme, ou trouver une femme, ou trouver une vocation religieuse. Et si on ne trouve ni un homme, ni une femme, ni une vocation religieuse, alors on est foutu. On ne sait plus quoi devenir. Alors comment est-ce qu'on peut vivre positivement, chrétiennement, dans le Christ, le chemin du célibat? Je vais poser un certain nombre de points de repère qui peuvent nous aider dans cette réflexion. Le premier, qui peut paraître assez trivial, mais qui est en fait quand même très important, c'est comment vivre la continence. Car vivre le célibat, c'est une chose. C'est un statut juridique, c'est un état juridique, mais ça ne définit pas un mode de vie relationnel. Et nous savons bien, pour en connaître d'états autour de nous, qu'il y a beaucoup de célibataires qui ne vivent pas dans la continence. Être chrétien, c'est précisément, grâce au chemin que la révélation nous fait parcourir, découvrir et intégrer dans notre système de référence de vie que le don personnel d'un homme à une femme et d'une femme à un homme, s'accompagne d'un engagement entre les deux. Et que des relations d'amour, et à plus forte raison des relations de sexualité, en dehors de cet engagement, ne sont pas une bonne chose, sont même des mauvaises choses. Donc nous avons là un premier point de repère qui est de se dire: pour être célibataire, puisqu'on est célibataire, puisqu'on est dans cette situation du célibat, on n'en est pas pour autant devenu insensible. On n'en est pas pour autant devenu vide de désir et de besoin d'aimer. Si on essaye de vivre chrétiennement le célibat, ça veut dire qu'on essaye de vivre chrétiennement la continence. Et si nous nous reportons à notre environnement, à l'atmosphère culturelle dans laquelle nous évoluons dans notre société, on comprend bien que la continence n'est pas une valeur prioritaire dans la société qui nous entoure. On pourrait dire que c'est le contraire. Pour beaucoup, les relations sexuelles sont des actes qui n'ont pas forcément de connotation affective, ni en tout cas n'incluent pas de désir d'engagement mutuel. Et que tout est fait dans les discours et dans les invitations aux manières de vivre pour développer la capacité de relations sexuelles sans engagement. Alors, on peut se poser deux questions. La première, Est-ce que la continence du célibataire est vraiment très différente de la continence des autres? Autrement dit, est-ce que l'état de mariage délivre irrémédiablement et perpétuellement du désir et de la volonté d'avoir des relations en dehors du mariage? Autrement dit, je pense que la continence est une vertu, une manière de vivre qui demande un travail sur soi qui est nécessaire à tout le monde. Comment progresser, non pas simplement dans une discipline de la continence, c'est-à-dire un interdit, en disant « je n'ai pas de relation sexuelle puisque je suis célibataire et que je n'ai pas droit à avoir des relations sexuelles ». Je ne dis pas que cette attitude est mauvaise. À certains moments, c'est la sauvegarde la plus réduite, mais la plus sûre dont on dispose. Mais je pense qu'elle n'est pas suffisante. On ne peut pas se contenter dans le Christ d'une continence contrainte. Pour que cette continence soit réellement un facteur de progrès, il faut qu'elle soit intégrée, intériorisée et acceptée profondément. Or, nous savons que pour être intériorisée, acceptée profondément, il faut que se réalise en nous un travail qui est à la fois un travail psychologique et un travail spirituel. C'est-à-dire qu'il faut que notre besoin, qui est un besoin inné de l'être humain, d'aimer et d'être aimé, s'accomplisse d'une autre façon. On peut être continent sexuellement à condition de trouver un mode d'expression de notre capacité d'aimer et notre besoin d'être aimé qui correspondent à notre situation. Or, si je reviens au tout début de mon propos, si nous avançons dans la vie avec l'idée que nous ne sommes pas prenables, que nous ne sommes pas aimables, que nous ne sommes pas intéressants, le risque, c'est de se refermer, de se reconstituer un univers à nous dans lequel on économise les relations, c'est-à-dire on réduit les relations pour réduire la souffrance et pour réduire la tentation. Il me semble que la continence vécue positivement ne peut pas se manifester par cette attitude de repli et d'enfermement sur soi-même et sur sa situation. Elle doit se réaliser à travers un nouveau mode d'approche des relations avec les autres. Ça peut être à travers des relations de service, à travers des relations professionnelles, à travers des relations amicales, mais il faut que d'une façon ou d'une autre, le célibat auquel on est contraint ou qu'on a accepté devienne un chemin pour non pas couper les relations avec les autres, mais découvrir une autre manière d'être en relation avec les autres. De sorte que la force d'amour qui réside en toute personne humaine, au lieu d'être stérilisée et brimée par la situation du célibat, deviennent une ressource, non seulement dans la vie commune avec les autres, dans les relations sociales, dans la vie ecclésiale, etc., mais deviennent une ressource pour soi-même. J'oserais dire, quand on y parvient, quand on progresse dans ce chemin, qu'elle devienne une chance d'entrer en relation avec les autres, autrement que sous la marque toujours possible de la tentation et de la convoitise. On n'entre plus en relation avec les autres pour les posséder, mais on entre en relation avec les autres pour pour devenir un partenaire libre, capable d'être disponible, d'être accueillant, sans être captatif. Donc, première question, la continence. Deuxième question, comment progresser dans notre vie sans devenir une charge? Je vais essayer de m'expliquer rapidement. Je disais qu'il y avait dans la société ancienne, il y avait peu de place pour le statut de célibataire et que souvent le célibataire apparaissait comme une charge puisqu'il était celui ou celle qui n'apportait pas de nouvelles forces de travail. Pas d'enfants, pas de nouvelles forces de travail. Je dirais que c'était la visée, la perception économique de la charge. Mais on peut être aussi une charge autrement que pour des raisons économiques. On peut être une charge affective, on peut être une charge dans les relations habituelles. On peut être le frère ou la sœur qu'il faut toujours traîner, prendre en charge, dont il faut toujours s'occuper parce qu'il est seul, il ne faut pas le laisser seul, pas la laisser seule, il faut l'appeler, la faire venir, aller la voir, etc., etc. Et si on n'y prend pas garde, cette manière de vivre peut devenir une sorte de handicap pour les autres. J'ai eu la chance dans ma vie, j'ai eu beaucoup de chance dans ma vie au pluriel, mais j'en ai eu une particulière, c'est que j'ai eu une personne, deux personnes très proches qui ont été effectivement célibataires. Une qui a été veuve très jeune et qui a vécu toute sa vie dans le célibat, et l'autre qui a été célibataire toute sa vie, qui était ma marraine, était une personne tout à fait remarquable. Et vraiment, je peux dire que jusqu'à son grand âge, après 80 ans, les choses sont un peu plus difficiles à vivre, mais jusqu'à son grand âge, jamais, d'aucune façon, elle ne s'est imposée dans sa famille. Jamais, d'aucune façon, elle ne nous a fait une sorte de chantage à la solitude, en disant « mais je ne peux pas vivre seule, vous occupiez de moi, etc. etc. » Jamais, jamais, jamais. Elle était toujours disponible quand on voulait la voir, mais jamais elle ne demandait. Et ça m'a fait beaucoup réfléchir parce que j'ai pensé qu'elle avait eu une vie, elle ne m'a jamais fait de confidence sur la manière dont elle avait jugé sa vie, mais elle avait eu une vie seule, vraiment seule. Et elle était arrivée à un degré de, je peux dire, de vie mystique, simplement dans l'exercice de son métier d'institutrice, dans un quartier populaire de Paris, où elle a vraiment vécu comme une mission de s'occuper de gamins de CM2, qui étaient des gamins un peu paumés dans le quartier de Belleville. Et pour elle, c'était vraiment la mission qu'elle se reconnaissait. Mais jamais je ne l'ai entendu se plaindre, se lamenter, se désoler de sa situation, de sa solitude, jamais. Et je me suis toujours dit que certainement c'était pour moi une image de ce que représentait un célibat qui n'avait pas été choisi par vocation, qui n'était pas un célibat religieux, qui était un célibat tout à fait laïque et de facto comme ça. Bon. Et ça m'a fait beaucoup réfléchir parce que je me suis dit que probablement c'était aussi une voie de sanctification que d'arriver par la manière de se situer dans sa vie, dans son métier, dans ses relations avec les autres, de manifester qu'il y avait une sorte de liberté intérieure qui permettait d'être vraiment soi-même en étant célibataire, parce que la vie était comme ça. J'ai connu une autre personne, que j'ai moins connue parce que je l'ai connue moins longtemps, que j'ai connue sur la fin de sa vie, qui m'a raconté une fois qu'elle avait, elle pensait, elle pensait avoir une vocation de carmélite. C'était avant la Première Guerre mondiale, donc c'est vous dire que ça ne date pas d'hier. C'était le siècle dernier. Donc, et son père a été tué à la guerre. Elle s'est retrouvée seule avec sa mère, qui était à cette époque-là une femme comme il y en avait beaucoup, qui n'avait aucun métier, qui ne savait pas comment gagner sa vie. Et elle m'a dit tout simplement, j'ai compris que ma vocation de carmélite, c'était de rester auprès de ma mère. Elle a vécu toute sa vie seule, voilà. Mais avec un épanouissement tout à fait remarquable. Alors ce que je déduis de ces exemples, que vous en avez certainement bien d'autres, ça n'est pas pour dire le célibat c'est un choix exaltant, mais c'est pour dire que par la grâce de Dieu, on peut partir d'une situation de fait sur laquelle on n'a peut-être pas eu une grande responsabilité, on se retrouve comme ça, point final. Bon. Et alors qu'est-ce qu'on fait ? On arrête, on dit ben maintenant c'est foutu, je ne peux plus devenir un saint puisque je n'ai pas les caractéristiques nécessaires. Voilà. Maintenant, on a beaucoup canonisé de moines, de religieux, de religieuses. Après, on a canonisé des mères de famille qui étaient devenues religieuses. On ne savait plus très bien si on les avait canonisées parce qu'elles étaient religieuses ou parce qu'elles avaient été mères de famille. Je pense à elles parce qu'on a fêté il y a quelques jours Sainte Brigitte, qui a eu 8 enfants, mais qui a été canonisée parce qu'elle avait vécu dans la solitude la fin de sa vie. Ou bien Sainte Jeanne de Chantal, qui est bien connue dans ces quartiers-ci. Et puis voilà que Jean-Paul II s'est mis à canoniser des époux. Alors, peut-être qu'un jour, les époux Martin seront canonisés, les parents de Sainte Thérèse de l'Enfant Jésus. Alors là, on s'est dit, tiens, il y a quelque chose qui bouge. Peut-être que la sainteté, ce n'est pas réservé seulement à ceux qui ont traversé le mariage sans s'arrêter et qui ont continué après à faire autre chose, qui sont canonisés pour la deuxième partie de leur vie. Alors, par la même occasion, on canonise la première, mais enfin... ça veut surtout dire que dans la première partie, ils n'ont rien fait qui empêche qu'ils soient canonisés, quoi. Mais enfin, bon, ben, c'est pas tout à fait bien. Alors maintenant, on dit, ben, quand même, on peut être marié et saint. On peut être même les deux. Alors, c'est quand même pas rien. Bon, pas seulement celui qui est sanctifié par l'autre, mais les deux qui sont sanctifiés. Bon. Alors peut-être qu'on va voir un jour la canonisation d'un célibataire qui n'aura pas été religieux, et qui, bien que célibataire, deviendra un saint. Voilà. Alors je pense qu'avant que ce beau jour n'arrive de la canonisation d'un célibataire, je pense qu'il y a beaucoup de saints célibataires qui vivent aujourd'hui et qui existent. Ils n'ont pas besoin d'être canonisés pour être saints. Mais ça veut dire que le célibat peut devenir un chemin de sanctification à la condition que cette situation qui n'a pas été choisie délibérément, reçue comme un charisme, comme c'est le cas pour la vocation religieuse ou sacerdotale dans l'Église latine, mais qui a été reçue comme un état de fait. Voilà. Bon. Que cette situation peut devenir chemin de sainteté. Alors, pour terminer, je voudrais... peut-être évoquer deux ou trois points qui peuvent baliser ce chemin de sainteté. Le premier point, je crois, c'est celui de la disponibilité pour les relations humaines. C'est-à-dire que l'expérience de la charité vécue dans le célibat a une caractéristique particulière, c'est que le fait de n'être engagé de manière privilégiée avec personne ouvre une possibilité immense de disponibilité pour des relations avec beaucoup. Pas simplement pour des raisons pratiques, ce qui est évident, parce que quand on a du temps, on est plus disponible que quand on a à s'occuper d'un époux, d'enfants, d'une famille et des charges, etc. mais aussi par une disponibilité intérieure, parce que ça veut dire de cette situation que je n'ai pas choisie, que je n'ai pas voulu, que je reçois parce qu'elle m'est donnée telle qu'elle, qu'est-ce que je vais pouvoir faire de positif et d'utile ? Comment vais-je pouvoir porter du fruit à partir d'une situation qui n'est pas évidente ? Eh bien, cette première piste, c'est comment je peux me mettre au service des autres, comment je peux, de fait, devenir un interlocuteur plus attentif, plus disponible, plus gratuitement disponible dans la relation avec les autres. La deuxième piste, c'est, je crois, l'apprentissage que l'on peut faire progressivement, d'un investissement plus complet dans la relation mystique, dans la prière, dans la communion au Christ. Et là aussi, ça veut dire que toute cette capacité d'amour qui est en nous, elle peut s'exprimer, elle peut se donner, elle peut se transformer dans une relation d'amitié quotidienne, familière, habituel avec le Christ. Combien de fois j'ai entendu des gens qui n'étaient pas des célibataires purs, des veufs ou des veuves, me dire qu'ils parlaient à leur conjoint défunt. Dans la journée, à tout moment, ils disaient « Tiens, je fais ci, je fais ça, etc. Bon. » Et je me disais que d'une certaine façon, pour eux, c'était une manière d'exprimer une communion qui perdurait au-delà de la mort. Mais je crois que dans le célibat, nous avons aussi un chemin de communion qui est d'être dans une amitié quotidienne, simple, ordinaire, avec le Christ, de lui parler, de l'écouter, de lui faire part de ce qui nous traverse l'esprit, le cœur. Bref, d'être plus engagé dans une relation personnelle, intime avec le Seigneur, parce qu'on est plus libre et parce qu'on a besoin d'être dans une relation d'amour avec quelqu'un. Et on peut investir cette capacité d'aimer dans une relation mystique avec le Christ. Et la troisième chose que je voudrais signaler, parce qu'elle est aussi importante, c'est comment nous pouvons prendre une forme de service, de responsabilité, d'engagement social. Quand je dis social, ça veut dire dans notre vie collective, dans nos relations avec les autres. Nous savons que pour beaucoup, ça devient, paraît-il, de plus en plus difficile de prendre des engagements stables, des engagements durables. Eh bien, la liberté que donne le célibat, c'est aussi la liberté de se mettre au service des autres, pas simplement d'une façon épisodique et aléatoire, mais d'une manière plus stable et plus fiable. Il me semble qu'en persévérant dans ces trois chemins, l'ouverture à la relation avec les autres, l'ouverture à la relation avec le Christ, l'ouverture au service de la communauté, nous pouvons ouvrir la perspective d'une fécondité du célibat et d'une sainteté authentique dans le célibat. Voilà, je vous remercie beaucoup de votre attention.
1: Merci beaucoup, Monseigneur, pour tout ce, pour cet éclairage que vous nous donnez. Voilà.

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Le titre de mon enseignement, c'est « Comment tes yeux se sont-ils ouverts ?» Et donc, je voulais vous parler du chapitre 9 de l'évangile de Jean, de la guérison de l'aveugle né, de l'aveugle de naissance. Alors, on va prendre d'abord le temps d'écouter ce texte, parce que, comme je tiens à ce qu'il y ait quelque chose d'intéressant dans mon enseignement, eh bien, s'il y a la parole de Dieu, je suis sûr que je n'aurais pas perdu mon temps, parce qu'elle, elle est franchement intéressante. En passant, il vit un homme aveugle de naissance. Ses disciples lui demandèrent « Rabbi, qui a péché, lui ou ses parents, pour qu'il soit né aveugle ?» Jésus répondit « Ni lui ni ses parents n'ont péché, mais c'est afin que soient manifestées en lui les œuvres de Dieu. Tant qu'il fait jour, il nous faut travailler aux œuvres de celui qui m'a envoyé. La nuit vient où nul ne peut travailler. Tant que je suis dans le monde, je suis la lumière du monde. » Ayant dit cela, il cracha à terre, fit de la boue avec sa salive, enduisit avec cette boue les yeux de l'aveugle et lui dit « Va te laver à la piscine de Siloé », ce qui veut dire « envoyer ». L'aveugle s'en alla donc, il se lava et revint en voyant clair. Les voisins et ceux qui étaient habitués à le voir auparavant, car c'était un mendiant, dirent alors « N'est-ce pas celui qui se tenait assis à mendier ?» Les uns disaient « C'est lui », d'autres disaient « Non, mais il lui ressemble ». Lui disait « C'est moi ». Ils lui dirent alors « Comment donc tes yeux se sont-ils ouverts ?» Il répondit « L'homme qu'on appelle Jésus a fait de la boue. Il m'en a enduit les yeux et m'a dit « Va-t'en à Siloé et lave-toi ». Alors je suis parti, je me suis lavé et j'ai recouvré la vue. Ils lui dirent « Où est-il ? » Il dit « Je ne sais pas ». Conduit en pharisien l'ancien aveugle, or c'était le sabbat, le jour où Jésus avait fait de la boue et lui avait ouvert les yeux. À leur tour, les pharisiens lui demandèrent comment il avait recouvré la vue. Il leur dit « Il m'a appliqué de la boue sur les yeux, je me suis lavé et je vois. » Certains des pharisiens disaient « Il ne vient pas de Dieu cet homme-là, puisqu'il n'observe pas le sabbat. » D'autres disaient « Comment un homme pécheur peut-il faire de tels signes ?» Et il y eut une scission parmi eux. Alors ils dirent encore à l'aveugle, « Toi, que dis-tu de lui, de ce qui t'a ouvert les yeux ?» Il dit, « C'est un prophète. » Les Juifs ne crurent pas qu'il eût été aveugle tant qu'ils n'eurent pas appelé les parents de celui qui avait recouvré la vue. Ils leur demandèrent, « Celui-ci est votre fils dont vous dites qu'il est né aveugle ? Comment donc y voit-il à présent ?» Ses parents lui répondirent, « Nous savons que c'est notre fils et qu'il est né aveugle. » Mais comment il y voit maintenant, nous ne le savons pas. Ou bien qui lui a ouvert les yeux, nous ne le savons pas. Interrogez-le. Il a l'âge, lui-même s'expliquera sur son propre compte. Ses parents dirent cela parce qu'ils avaient peur des Juifs, car déjà les Juifs étaient convenus que si quelqu'un reconnaissait Jésus pour le Christ, il serait exclu de la synagogue. C'est pour cela que ses parents dirent, il a l'âge, interrogez-le. Les Juifs appelèrent donc une seconde fois l'homme qui avait été aveugle et lui dirent « Rends gloire à Dieu, nous savons nous que cet homme est un pécheur. » Il répondit « Si cet homme est un pécheur, je ne sais pas. Je ne sais qu'une chose, j'étais aveugle et à présent j'y vois. » Ils lui dirent alors « Que t'a-t-il fait? Comment t'a-t-il ouvert les yeux ?» Il leur répondit « Je vous l'ai déjà dit, vous n'avez pas écouté. Pourquoi voulez-vous l'entendre à nouveau? Est-ce que vous aussi vous voudriez devenir ses disciples ?» Ils l'injurièrent et lui dirent « C'est toi qui es son disciple, mais nous, c'est de Moïse que nous sommes disciples. Nous savons, nous, Dieu, que Dieu a parlé à Moïse, mais celui-là, nous ne savons pas d'où il est. » L'homme leur répondit, « C'est bien là l'étonnant, que vous ne sachiez pas d'où il est et qu'il m'ait ouvert les yeux. Nous savons que Dieu n'écoute pas les pécheurs, mais si quelqu'un est religieux et fait sa volonté, celui-là, il l'écoute. Jamais on a nous dire que quelqu'un ait ouvert les yeux d'un aveugle né. Si cet homme ne venait pas de Dieu, il ne pourrait rien faire. » Ils lui répondirent, « De naissance, tu n'es que péché, tu nous fais la leçon, et ils le jetèrent dehors. » Jésus apprit qu'il l'avait jeté dehors. Le rencontrant, il lui dit, « Crois-tu au Fils de l'homme ?» Il répondit, « Et qui es-tu, Seigneur, que je crois en lui ?» Jésus lui dit, « Tu le vois, celui qui te parle, c'est lui. » Alors il déclara, « Je crois, Seigneur. » Et il se prosterna devant lui. Jésus dit alors, « C'est pour un discernement que je suis venu dans ce monde, pour que ceux qui ne voient pas voient, et que ceux qui voient deviennent aveugles. »
Alors, une première chose qu'on peut dire en écoutant cette superbe parole du Seigneur, le texte est un peu long, mais il me semble quand même essentiel d'écouter la parole de Dieu dans notre vie, de prendre le temps de l'écouter. Parce que tout ce qu'on peut dire à partir de cette parole n'arrive jamais à la hauteur de cette parole de Dieu. Donc ce qu'on peut dire, ce qui me frappe d'abord par rapport à ce texte en premier, comme par rapport à tous les textes de guérison dans les évangiles, c'est que les guérisons ne sont pas quelque chose de secondaire ou d'anodin, quelque chose de sans importance. Parfois, les personnes très spirituelles disent ben, « l'important, c'est le cœur ». C'est vrai, c'est très important la conversion du cœur, c'est même le plus important. Donc les guérisons, bon ben, on n'en a pas vraiment besoin. Alors, on n'ose pas dire ça pour l'évangile, mais on dit ça pour la vie chrétienne aujourd'hui, pour la vie de l'Église. C'est des choses surnaturelles, bon, on n'en a pas vraiment besoin. C'est complètement faux, c'est même contraire à la foi de l'Église. C'est même grave de penser comme cela. Parce qu'à travers les guérisons, le Seigneur nous montre des choses extrêmement importantes, aussi bien du temps de la vie du Christ qu'aujourd'hui. Des choses essentielles qui manqueraient à la vie de l'Église si ces guérisons n'avaient pas lieu et si nous n'étions pas enseignés par ces guérisons. Qu'est-ce que le Seigneur nous montre à travers ces guérisons qui ne peut, d'une certaine manière, nous montrer qu'à travers les guérisons ou de manière privilégiée par les guérisons? La première chose qu'il nous montre, c'est assez évident, c'est qu'il nous aime. Il nous aime, Jésus nous aime, le Père nous aime, l'Esprit-Saint nous aime. C'est évident, mais paradoxalement, le plus évident, ce qui devrait être le plus évident, Dieu nous aime, c'est pour nous le moins évident. C'est pour nous le moins évident. Comment Dieu peut m'aimer, moi, personnellement, pour venir me guérir, pour venir s'occuper de moi? Je vous assure que parfois, c'est un vrai chemin, même toujours un vrai chemin, pour arriver à penser cela. Ce n'est pas anodin d'arriver à accepter, tellement nous sommes blessés, que Dieu nous aime. Je le vois à la paroisse de Saint-Nicolas-des-Champs, où je suis vicaire, où nous prions pour les malades chaque semaine. Chaque semaine, il y a des guérisons. Depuis 3-4 ans que je m'occupe de cette prière, j'ai vu des centaines de guérisons. Des gens qui témoignent ce que Dieu a fait pour eux. Eh bien, beaucoup me disent, ben, pour moi, ça a été une vraie révolution de découvrir que je suis aimé. Et je le découvre dans mon corps. Il faut que je le découvre dans mon corps. Nous sommes incarnés. Nous avons besoin d'entendre des paroles, mais nous avons aussi besoin de ressentir dans notre corps l'amour de Dieu. Alors, ne me faites pas dire ce que je ne dis pas. Je ne dis pas qu'à chaque fois qu'on prie, il faut ressentir l'amour de Dieu dans son corps. Mais si Dieu veut nous faire ressentir son amour dans notre corps, l'une fois ou l'autre dans notre vie, eh bien ce serait tout à fait dans sa logique divine, qui est de nous rejoindre dans notre corps. Voilà la spécificité de la foi chrétienne, c'est que Dieu s'est incarné et vient nous rejoindre dans notre corps. Les guérisons attestent au temps du Christ comme aujourd'hui que le Christ est vraiment la lumière du monde, que Jésus est vraiment le Christ d'abord, qu'il est le Sauveur, qu'il est la lumière du monde. Vous allez me dire, ben oui, je sais que Jésus est le Sauveur, qu'il est la lumière du monde. Mais moi, je vous dirais jusqu'à quel point vous le savez et dans quelle partie de votre être vous le savez. Vous le savez dans votre intelligence, vous le savez dans votre cœur, il faut aussi le savoir dans ses mains, ça on l'apprend en pratiquant la charité aussi. Il faut le savoir dans tout son corps que Dieu nous sauve. Parfois, on est clivé. On dit que Dieu nous aime, on le sait dans notre esprit, mais le reste du corps l'ignore complètement. Il va falloir que Dieu l'évangélise pour le lui faire connaître. Et puis, la chose la plus importante, enfin c'est aussi important que les autres, mais la fine pointe de la révélation de Dieu dans la guérison, c'est que nos corps vont ressusciter à la fin des temps. Donc il doit déjà nous le montrer par des signes très concrets. Et ça, il ne peut nous le montrer que par d'abord la résurrection du Christ et par des signes de guérison qui annoncent la résurrection des corps. Et peut-être, c'est assez étonnant, mais quand on regarde les sondages pour savoir combien de chrétiens croient dans la résurrection des corps, moi je suis bouleversé de voir que c'est faible.
extrêmement faible. J'avais vu un sondage, je crois que c'est moins de 20%. C'est étonnant, hein ? Alors, ça monte un peu quand on va vers des personnes qui écoutent plus la parole de Dieu, qui viennent plus à l'église, mais même là, ça reste encore assez faible. C'est étonnant et en même temps, c'est pas étonnant. Parce que la résurrection des corps, c'est pas simplement l'immortalité de l'âme, c'est quelque chose que Dieu nous révèle. C'est quelque chose qui est un mystère et qui même peut faire scandale, parce qu'on se demande comment c'est possible. Mais c'est pourtant la fine pointe de la foi chrétienne. Saint Irénée de Lyon, hein, Saint Irénée de Lyon le montre bien. Pour lui, c'est la fine pointe de la foi chrétienne, c'est la résurrection des corps. Pour être chrétien, il faut aller jusque là. Tant qu'on n'y croit pas, on n'est pas encore pleinement dans la foi chrétienne. Alors il faut demander au Seigneur d'avancer. Donc vous voyez que le Seigneur montre beaucoup de choses à travers les guérisons, et en particulier à travers cette guérison, il nous dit que Dieu va manifester son œuvre. Qu'est-ce que ça veut dire que Dieu va manifester son œuvre dans cet homme aveugle de naissance? S'il y a bien quelqu'un en qui on pensait que Dieu ne manifestait pas son œuvre, c'était bien dans cette personne, selon la foi des Juifs de l'époque. Les disciples en témoignent bien, puisqu'ils demandent à Jésus « Qui a péché ? Est-ce lui ou ses parents qui ont péché pour qu'il soit né aveugle ?» Il y a une certaine foi, entre guillemets, mais c'est pas une foi, c'est une foi blessée, qui pense que quand quelqu'un souffre, bien quelque part, il le mérite. Donc les disciples, les apôtres, sont un peu dans cette optique-là. Les parents eux-mêmes ont dû se culpabiliser quand ils ont eu cet enfant aveugle. Ils ont dû se dire « Nous sommes maudits. Qu'est-ce que nous avons fait pour que Dieu nous donne cette souffrance ?» Et Jésus voit les choses autrement. Il dit « La bénédiction de Dieu va passer à travers cela. » Nous invite à changer nos regards complètement, 100%. C'est quoi l'œuvre de Dieu, justement ? L'œuvre de Dieu, dit Jésus au chapitre 6 de Saint Jean, c'est que vous croyez. À travers cet homme, je vais faire grandir la foi de mon peuple. Cet homme le plus pauvre, celui qui est méprisé de tous, c'est celui que j'ai choisi pour faire grandir la foi de mon peuple. C'est celui que j'ai choisi pour faire grandir la foi de mes apôtres, pour leur permettre de devenir apôtres, précisément. L'œuvre de Dieu, c'est que vous croyez en celui qu'il a envoyé. Il faut vraiment changer nos regards pour comprendre qu'à travers la maladie, même si nous ne sommes pas guéris, qu'à travers la guérison, Dieu veut faire grandir notre foi. C'est ça, le sens qu'il va être capable de donner à ces phénomènes. Alors nous savons déjà par la Bible que les souffrances de l'homme sont liées au péché originel. C'est le péché des origines qui a engendré ce désordre dans le monde, et en particulier le désordre dans l'homme, produisant la mort, produisant la souffrance de l'esprit et du corps. Ce péché des origines a un impact sur toute l'humanité. Mais nous savons aussi, en particulier grâce au livre de Job, que beaucoup de souffrances ne sont pas le fruit du péché de celui qui souffre. Et la difficulté dans ce type de souffrance, c'est qu'on se dit « Mais pourquoi je souffre ?» Et comme Job, on peut même regretter d'être né. Job dit à Dieu, enfin je glose un peu, je le dis à ma manière, « Le jour où tu m'as créé, tu aurais mieux fait d'aller jouer au golf. Ce jour-là, tu aurais mieux fait de faire autre chose. » Dans la vie de quelqu'un qui souffre, inévitablement, cette pensée surgit. C'est normal, c'est la pensée de Job. Et puis, il peut aussi arriver que certaines souffrances sont engendrées, celles-ci, par nos péchés, bien sûr. Par exemple, quelqu'un qui se laisse aller progressivement dans un certain désordre de vie, cela peut engendrer des souffrances, des addictions. Donc il y a au moins une part de responsabilité souvent dans cette chute vers une addiction qui est liée à notre péché. Donc cet homme qui est là, eh bien lui souffre alors qu'il n'a pas commis de péché. Il est comme un pauvre.
voyez, prenez le temps de le contempler. Cet homme, il est là, il est pauvre, parce que c'est l'attitude que je vous invite à prendre pour cette journée. C'est un mendiant. Il n'a rien. Il est pauvre, il ne sait pas ce qui va lui arriver. Il n'a rien demandé même. Je vois bien à Saint-Nicolas, parfois il y a des gens qui sont guéris, ils n'ont rien demandé. Ils sont venus prier pour des autres, ils n'ont rien demandé. Ils sont comme des mendiants, voilà. Et le Seigneur le voit, et il fait ce geste assez mystérieux de cracher à terre, d'enduire ses yeux avec cette boue qu'il a formée, et de lui dire d'aller se laver à la piscine de Siloé. C'est mystérieux. Pourquoi le Seigneur prend-il sa salive pour guérir cet homme ? Bien, en fait, c'est parce que cette guérison est une recréation. Dieu a créé l'homme à partir de la terre, il le recrée à partir de la terre, mais aussi à partir de sa propre salive, comme Dieu avait insufflé son propre souffle dans la bouche d'Adam. Donc Dieu nous recrée avec la terre et avec lui-même. Chers frères et sœurs, ceux d'entre vous qui peuvent communier, est-ce que vous imaginez, est-ce que vous avez la foi que c'est l'humanité de Jésus qui vient en vous pour vous recréer ? Ce n'est pas simplement la divinité, c'est son humanité qu'on reçoit pour nous recréer. Durant cette même grâce que j'ai vécue à l'âge de 25 ans, dont je vous ai parlé tout à l'heure, quand j'ai vu le ciel s'ouvrir, il s'est passé de nombreuses choses. J'ai senti le cœur de Jésus en moi, à côté de mon cœur. Je me suis mis à pleurer comme une madeleine. Et le Seigneur m'a dit à ce moment-là, « Tu es la chair de ma chair. Tu es la chair de ma chair. » Vous voyez, je reçois le Seigneur dans l'Eucharistie, où je prie le Seigneur devant le Saint-Sacrement, même si je ne peux pas le recevoir dans l'Eucharistie directement. Le Seigneur me dit, « Tu es la chair de ma chair. » Vous n'imaginez pas ce que ça veut dire, « Tu es la chair de ma chair. » Peut-être ceux qui l'imaginent le mieux, c'est ceux qui ont été parents. Avec un enfant, on sent vraiment que c'est la chair de sa chair. Et le Seigneur vous dit à chacun d'entre vous, « Tu es la chair de ma chair. » Alors quand on entend cela, comment penser que Dieu est injuste, qu'il ne nous aime pas, qu'il nous a oubliés ? Tu es la chair de ma chair. Nous devenons la chair du Christ. La guérison, c'est ça, c'est devenir la chair du Christ. Parfois la chair crucifiée, parfois la chair glorifiée. Mais nous devenons la chair du Christ. Alors voilà une super guérison. Les apôtres doivent être contents. Là. Ils ont vu cet aveugle né guéri. Hier, il y a quelqu'un qui me disait, j'entends des témoignages de guérison, mais je n'ai jamais vu quelqu'un en direct guéri devant moi. Bon, ben, c'est quand même rare de voir quelqu'un en direct guéri devant vous. Bon, les apôtres, ils l'ont vu. Bon. Ils ont vu cet homme. Les autres auront vu cet homme une fois qu'il est guéri, mais les apôtres ont vu le Christ agir et cet homme devenir voyant. Alors tout le monde devrait se réjouir. C'est une guérison, devrait faire la fête. Tout Jérusalem devrait être en fête, la liesse. Béni soit Dieu, louange à toi, le Seigneur a agi. Le Seigneur est tout-puissant, il nous a exaucés. Il est là au milieu de nous. Ben non, il n'y a pas de fête. Mince, il n'y a pas la fête. Il n'y a pas la fête. Au contraire, on est en train d'entrer dans un drame. Un drame commence. Le Seigneur guérit, le drame commence. Pauvre humanité, pauvre que nous sommes. Le Seigneur guérit pour nous faire cheminer dans la foi, nous faire avancer dans la foi, et c'est là que le drame commence. Mince alors. Premier acte du drame. Les voisins, les gens qui regardent cet homme, et puis, qui le connaissaient, qui le regardaient chaque jour, ou qui ne le regardaient pas, parce que souvent, le voyant chaque jour, ils ne le regardaient même plus. Ils faisaient partie des meubles, comme on dit. Parfois, quelqu'un qui ne se sent pas aimé dit « je fais partie des meubles ». Bon, ils faisaient partie des meubles. Il voit maintenant cet homme qui voit. Alors comme peut-être il ne le regardait plus vraiment, ils se disent mais non, c'est pas lui, je me trompe. C'est normal. C'est normal que dans un premier temps, un homme qu'on a toujours vu aveugle, peut-être depuis très longtemps, il est aveugle de naissance, on le voit voir, on se dit il doit avoir un frère jumeau, ou je ne sais pas, enfin, on essaie de trouver une solution raisonnable pour pouvoir expliquer ce phénomène, ou se dire que finalement, j'en sais rien. Enfin, ils cherchent des explications, ils doutent, leur intelligence doute, c'est normal. C'est tellement bouleversant quand Dieu agit
que c'est normal que qu'on ait du mal, dans un premier temps, à s'adapter, à accueillir. C'est normal. Dieu est en haut et nous on est en bas. Donc quand Dieu agit, c'est normal qu'on ne soit pas tout à fait à la hauteur de ce qu'il fait. Dans un premier temps, on est très surpris, bouleversé. Ça, c'est normal. Et face à cela, ils interrogent cet homme. Et ce qui est assez étonnant, c'est que quand cet homme répond, quand ils lui disent ben, qu'est-ce qui s'est passé pour toi, il est très factuel dans ses réponses. Il n'amplifie pas les choses, il dit exactement ce que Jésus a fait. Il a pris de la salive, avec la salive il a fait de la boue, et il a mis de la boue sur mes yeux, et il m'a dit d'aller à Siloé. Je me suis lavé, j'ai recouvré la vue. Il est très factuel, c'est très bien, très clair. Il n'en rajoute pas, il n'essaie pas de... Il a fait des hachmala, non, rien du tout. Oui, parce que souvent dans ce que j'appellerais les voies où on cherche des guérisons autre part que chez Dieu, chez les marabouts, tout ça, souvent ils essaient de faire un peu des chmalas pour faire croire que c'est vrai. Mais Jésus, il n'a pas besoin d'en rajouter, hein, c'est très simple, simplicité totale. Alors, parmi ces gens qui sont là, les voisins, visiblement, il y en a qui sont interloqués, qui vont faire un pas dans la foi, puisqu'ils demandent ben, « Où est cet homme qui t'a guéri ? On aimerait bien le rencontrer. » Un peu comme avec la Samaritaine qui dit « Eh bien, venez voir cet homme, il m'a dit tout ce que j'ai fait. » Alors du coup, tout le monde réplique vers Jésus, puis à la fin, ils disent « Ce n'est plus simplement sur tes dires que nous croyons, mais nous l'avons nous-mêmes entendu et nous savons qu'il est le sauveur du monde. » Donc grâce à cette guérison, des gens vont aller vers Jésus, vont le chercher. Ils entrent vraiment dans une démarche de conversion. Grâce à la guérison, à la prière des malades, beaucoup de gens découvrent la présence de Jésus agissante dans l'Eucharistie. Il est réellement présent. Alors, je peux vous citer quelques témoignages, vous en aurez après mon enseignement, mais pour vous montrer déjà que Dieu n'est pas avare dans ses guérisons et qu'il peut vraiment tout faire et bouleverser complètement notre monde. Par exemple, je prendrai les derniers témoignages de cette fin d'année scolaire, mai, juin. Bon, il y en a eu beaucoup, mais j'en ai choisi quelques-uns qui m'ont paru assez parlants. Par exemple, un témoignage, celui que m'a donné Maryse, qui est auxiliaire puéricultrice, qui s'occupe donc des enfants, et en particulier des enfants en difficulté. Elle s'occupait d'un enfant de 5 ans qui n'accédait pas à la parole à l'âge de 5 ans. Donc à 5 ans, il ne parlait pas. Donc ses parents pensaient le mettre dans une école spécialisée. Donc Maryse, elle est venue prier à la prière des malades et elle a imploré le Seigneur pour cet enfant. Elle ne priait pas pour elle, pour cet enfant de 5 ans. Et une parole a dit, une parole de connaissance, un charisme, a dit que le Seigneur allait faire accéder à la parole un enfant de 5 ans. On ne savait absolument pas que Maryse était dans l'église. On ne sait pas les intentions des gens. Eh bien, le jour même, l'enfant a commencé à parler. Le jour même. Il n'était pas dans l'église, on est venu prier pour lui. Donc ses parents n'ont pas besoin de le mettre dans une école spécialisée. Probablement. Il n'a pas d'un coup parlé du Shakespeare, évidemment, mais... Et Maryse m'a dit que ce n'est pas la première fois que ça arrivait parce qu'elle prie pour les enfants en difficulté qu'on lui confie. Alors les autres fois, ce n'est pas passé forcément par la prière des malades à Saint-Nicolas, mais elle a déjà vu bien que le Seigneur parfois donnait des petites grâces ou des grandes grâces pour faire avancer les enfants. Donc n'oubliez pas dans votre travail de confier ce que vous côtoyez au Seigneur. Il peut faire de grandes choses à travers votre prière. Je pense à Nadine,

Eh bien, une personne est venue prier pour elle. Elle a été guérie. Donc, il y a une parole qui a été donnée. Elle a été guérie, je crois, le jour de Noël. Vous voyez, Seigneur, Noël, une grâce de Noël. N'hésitez pas à demander des grâces à Noël. C'est un jour de grâce. Profitez des jours de grâce pour demander des guérisons au Seigneur. Ou encore Linda, qui avait des céphalées récurrentes qui lui faisaient vivre un vrai cauchemar. Elle avait aussi des vertèbres déplacées dans le dos. Elle aussi guérie. Et je peux vous dire que pour elle, ça a bouleversé sa vie parce qu'elle n'arrivait plus à dormir. Donc, quand elle a pour la première fois retrouvé une nuit paisible, ça a dû être un vrai bouleversement pour elle, une vraie paix, une vraie joie. Vous voyez que toutes ces guérisons font grandir dans la foi, nous appellent à la foi. Mais tout le monde n'a pas forcément, n'accède pas forcément facilement à la foi. Il y a une guérison dont j'ai déjà parlé plusieurs fois, elle n'est pas récente, une personne qui avait une main paralysée qui a été guérie. Bien, cette femme m'a dit, après avoir été guérie de sa main paralysée, qu'elle n'arrivait pas à l'accepter. C'est dingue, hein ? Vous êtes guérie de la main, elle est paralysée, elle bouge, n'arrivait pas à l'accepter. Pourquoi ? Parce que sa conception de Dieu est complètement bouleversée. Vous comprenez ? Il faut essayer d'imaginer ce que ça veut dire comme bouleversement de la conception dans la conception de Dieu quand on est guéri. Ça veut dire que Dieu est près de moi, il m'aime. Parfois, on s'est construit sans le savoir une image de Dieu lointaine, très intellectuelle, très belle, on peut être très croyant, très pratiquant, mais on n'a pas compris à quel point Dieu est proche, à quel point il m'aime. Et donc, parfois, il faut un chemin. Elle, ça sera un chemin, peut-être long, peut-être plusieurs années, probablement, pour accueillir cette proximité de Dieu et cet amour de Dieu pour elle. D'une certaine manière, ça m'arrange aussi, ce phénomène-là, qu'elle n'ait pas accueillie, parce que ce monde, vous voyez, ce n'est pas de l'auto-suggestion, parce qu'il y a des gens qui n'acceptent même pas quand ils sont guéris. Alors, les voisins. Ça me fait penser à un sketch de Fernand Reynaud. Les voisins. Bon. Donc les voisins, ceux qui voyaient cet homme malade et qui le voient maintenant voyant, aveugle, ils le voient maintenant voyant, certains font une démarche de foi, d'autres ne veulent pas croire. Ils ne veulent pas que leur monde soit bouleversé. Pourquoi ? Parce que leur monde est un monde sécurisé. Ils l'ont bien fermé, je suis en sécurité dans mon monde, je me suis construit mon monde, je ne veux pas qu'on le bouleverse. Et je me défendrai bec et ongles contre quelqu'un qui chercherait à bouleverser mon monde. Et celui qui a plus fait bouleverser le monde de quelqu'un, c'est Dieu. Donc je vais me défendre, je vais rester dans mon monde. Il ne faut pas que ça bouge, pas d'un centimètre. Ma foi, il ne faut pas qu'elle bouge. Qu'on ne me change pas ma foi. Le problème, c'est que Jésus est le chemin. Alors quand on ne veut pas que notre foi bouge, on est mal barré. Jésus, c'est le chemin. Non, je ne veux pas bouger, comme un petit enfant qui ne veut plus avancer. Je n'avancerai plus. Je n'avancerai plus. Alors, la technique des mamans, c'est bien connu, c'est de s'éloigner, faire semblant de s'éloigner en le regardant un peu de travers. Puis l'enfant, à un moment, au bout de 10 mètres, là, il craque, la distance est trop longue, donc il se met à courir. Ça marche régulièrement. C'est la technique bien, bien éprouvée des mères de famille. Alors, encore les voisins, si j'ose dire, bon, ça va, ils vont peut-être arriver à avancer, mais il y a des gens qui sont beaucoup plus durs qu'eux, beaucoup plus fermés. Pour certains, ce sont les pharisiens. Ne pensez pas que tous les pharisiens étaient des grands méchants, un peu comme chez Guignol, le pharisien, c'est boum, le gars avec le bâton. Le pharisien. Pas du tout, c'est pas vrai. Certains apôtres étaient proches du milieu des pharisiens. Les pharisiens, c'était des gens qui cherchaient vraiment à pratiquer leur foi, qui connaissaient bien la parole de Dieu, des laïcs qui cherchaient vraiment à aller très loin dans leur foi. Mais malheureusement, un certain nombre d'entre eux, faisait fausse route, un peu comme Paul lui-même. Paul le dit lui-même, au départ j'étais très zélé dans la foi avant que le Christ me touche et me convertisse. Donc pour ces pharisiens, cette guérison produit une scission, une division. D'abord, Jésus guérit le jour du sabbat. On ne doit pas guérir le jour du sabbat. J'ai toujours demandé pourquoi Jésus prenait un malin plaisir à guérir le jour du sabbat. Est-ce que c'était pour

embêter les pharisiens. Et na, le jour du sabbat, cling. Pas du tout. C'est pas pour les embêter. Il faut qu'ils guérissent. Il faut qu'il y ait des guérisons le jour du sabbat, qui annonce le jour de la résurrection du Christ. Rappelez-vous le lien entre la guérison et la résurrection. C'est important le jour du sabbat, parce que ça annonce la résurrection du Christ. C'est le jour, le septième jour, qui annonce le huitième jour, le jour où Dieu a accompli la création, il se repose, qui annonce le huitième jour, la résurrection, qui est le grand repos. Dieu veut nous faire entrer dans le repos. Vous voyez, moi comme prêtre, on me demande souvent, alors mon père, vous faites plein de trucs, vous allez à droite, à gauche, qu'est-ce que vous préférez mieux dans votre activité, tout ça? Et moi je dis, ce que je préfère, c'est le repos. Parce que le repos, ça annonce ce que Dieu veut nous donner à la fin des temps. Donc je pense que quand je suis dans le repos, je suis peut-être au plus proche de ce que je vivrai dans la vie éternelle. Donc c'est ce que je préfère. Alors, vous me direz, Dieu œuvre aussi dans la vie éternelle. Et pour lui, œuvrer et être au repos, c'est finalement quasiment la même chose. Ce qui n'est pas mon cas aujourd'hui, malheureusement. Comme pour vous. Guéris le jour du sabbat. Voilà, où d'autres pharisiens doutent des déclarations de cet homme. Finalement, est-ce qu'il était vraiment aveugle? Et puis s'il était aveugle, comment Dieu l'a guéri? Alors, est-ce qu'il était vraiment aveugle? Il commence à faire une enquête. Vous voyez, il aurait dû y avoir la fête, on fait un procès, on commence un procès, une enquête, quasiment une enquête de police, on fait venir les parents de cet homme qui a été guéri, et on les interroge. Le problème de cette enquête, les procès, c'est très bien, il y a peut-être des juristes parmi vous, il y a même des procès dans l'Église, on fait des procès de canonisation, plein de trucs, très bien. Je ne suis pas contre les procès, hein. C'est peut-être extrêmement très bien les procès, les enquêtes, très bien. S'il y a des commissaires de police parmi vous, merci pour votre travail. Mais là, l'enquête est un peu biaisée, parce que quand ils interrogent les parents ont eux-mêmes tout de suite pigé la réponse qu'ils ne veulent absolument pas donner. C'est-à-dire qu'ils doivent absolument ne pas donner l'impression qu'ils croient que Jésus est le Christ et la lumière du monde. Donc ils doivent se défausser. Donc ils ne peuvent pas dire que leur enfant n'était pas né aveugle, parce que ça, c'est... sinon ils auraient été convaincus de faux témoignages. Mais simplement, comment il a été guéri? Bon, on ne sait pas. Et le texte dit, ils disent cela parce qu'ils avaient peur d'être exclus de la synagogue. Voilà. Voilà le lieu du combat quand on est guéri, le combat de la foi, et quand on a la foi tout court d'ailleurs, parce qu'on a peur d'être exclu. C'est pour ça qu'on a peur de témoigner. Si je dis ça, qu'est-ce qu'on va penser de moi? Alors on ne va pas être exclu de la synagogue aujourd'hui, mais on peut être exclu de bien des choses. Je vais être exclu de mes amis, de mon travail, d'une relation d'amitié. On a peur d'être exclu. C'est pour ça qu'on a peur de témoigner. C'est difficile de trouver des gens qui acceptent de témoigner, paradoxalement. Alors, à Saint-Nicolas, j'ai un truc, c'est que je leur dis, donnez-moi votre témoignage, je le ferai pour vous. Parce que c'est vrai que parler devant un public, ça impressionne. Mais même déjà, pour obtenir le témoignage des personnes, je dois sans cesse leur rabâcher que c'est important, c'est important, c'est important, c'est important. C'est difficile pour certaines personnes, même pour la majorité des personnes, de faire la démarche de dire, voilà, j'ai été guéri et je viens témoigner. Pourquoi? Parce qu'on a peur qu'on ne nous croit pas. On se donne un tas de raisons, 10 milliards de raisons. Donc sans cesse, je dois rabâcher si vous pensez être vraiment guéri, pas si vous imaginez être guéri, mais si vous avez vraiment la certitude que vous êtes guéri, le médecin l'a attesté, etc., venez nous le dire. Parfois j'apprends une personne qui me dit « Ah, je connais telle personne, elle a été guérie à Saint-Nicolas, par exemple, une fois d'un cancer. » Bon, elle avait un cancer. Elle a été guérie, ça s'est terminé, c'était depuis plusieurs années, donc c'est vraiment attesté, un cancer, il faut attendre pour vérifier. Moi, je n'ai jamais su, on ne m'a jamais dit. Pas venu peut-être qu'elle se disait, oh, ça fait trop longtemps, puis maintenant je vérifie plus longtemps, puis tout le monde a oublié, terminé, je ne viens plus témoigner. Donc on fait une enquête, mais cette enquête, elle est biaisée. C'est-à-dire que dans ces interrogatoires, tout le monde sait la réponse qu'il ne faut pas donner, à savoir la vérité. Il ne faut surtout pas dire la vérité. Donc c'est le jeu. Comment ne pas dire la vérité? Donc on se défausse. Comment ne pas dire la vérité? Je ne sais pas. C'est encore le moins pire, entre guillemets. On n'invente pas des choses fausses, on dit je ne sais pas. Bon. Alors ensuite, les Juifs, on entre vraiment ensuite dans un cheminement beaucoup plus difficile, où les Juifs font venir l'aveugle né lui-même.
Alors il lui demande à cet homme, qu'est-ce qu'il a fait pour te guérir? Comment a-t-il fait pour te guérir? La fameuse question du comment. La question qui nous bloque. Je ne dis pas que c'est une mauvaise question. Ne faites pas dire que la question du comment est une mauvaise question. C'est plutôt la question scientifique. Hein. Le scientifique, il se demande comment. Déjà, les petits-enfants, à 5 ans, disent ben, comment. Ils commencent déjà à se préparer à avoir une intelligence un peu scientifique. Comment les vaches donnent-elles du lait? Bon, alors donc, il demande à cet homme, comment a-t-il fait pour te guérir? Marie avait demandé à l'ange Gabriel, comment Dieu fera-t-il, puisqu'elle est vierge, pour lui donner un fils, qui est le Messie et le Fils de Dieu? La question du comment n'est pas forcément une mauvaise question. C'est même d'abord une bonne question, à la base. C'est une très bonne question. Puisque Marie l'a posée, puisque la science elle-même, exercer les sciences est un don de Dieu. Dieu nous demande de dominer la Terre de manière pacifique. Donc la science a tout à fait sa place dans l'œuvre de la création. Mais cette question du comment peut nous bloquer. À partir de quel moment elle nous bloque? Elle nous bloque à partir du moment où on n'accepte plus d'être dépassé par ce qui se passe. C'est-à-dire qu'on veut savoir comment, mais j'irais de manière intégrale, maîtriser complètement le phénomène. C'est notre sans cesse une des déviances de l'homme. Il n'aime pas être dépassé. S'il y a un truc qu'on n'aime pas, c'est être dépassé. On n'aime pas savoir comment ça se passe. On n'aime pas être dépassé. Et c'est là où on sort d'une démarche vraiment scientifique et on rentre dans une démarche de maîtrise excessive, parce que dès qu'on est dépassé, on bloque. Terminé. Notre intelligence se verrouille. On se verrouille. Parce qu'on ne comprend pas, donc on se verrouille. Alors on va trouver de très bonnes raisons pour se verrouiller. Hein. C'est ça ce qu'on aide bien, nous les hommes, c'est qu'on trouve toujours des bonnes raisons. Parce qu'on n'est pas si bête que ça quand même. Merci Seigneur. Mais on va se trouver des bonnes raisons pour se verrouiller par rapport à la question du comment. Et derrière ça, il n'y a pas simplement, je dirais, une erreur intellectuelle de personnes qui n'arrivent pas à... Bon, ben, ils ne comprennent pas et en même temps, ils constatent qu'il y a la guérison. Donc, ils devraient dire, ben, guérison attestée. Et on ne sait pas comment ça s'est fait, si ce n'est que c'est Jésus qui l'a fait. Voilà. Mais derrière cela, il y a un blocage du cœur. Derrière ce blocage de l'intelligence, il y a un blocage du cœur. Moi, j'ai beaucoup travaillé le thème de l'enfant. Vous savez, l'intelligence d'un enfant avant 7 ans, c'est une intelligence du cœur. Les enfants, ils ont une intelligence du cœur extrêmement profonde. Parce que c'est une intelligence intuitive, ce n'est pas une intelligence qui raisonne d'abord. On dit que l'âge de 7 ans est l'âge de raison, donc la capacité de raisonner vient plus tard, mais c'est une intelligence intuitive, simple, qui accueille les choses simplement comme elles sont. Un enfant n'est pas efficace à 5 ans pour faire des choses, par exemple, quand vous habillez un enfant le matin, qui ne sait pas encore s'habiller, les mamans veulent aller plus vite, parce qu'il y a l'école, on est pressé, tac, tac, tac, allez vite. Puis l'enfant, non, il défait son lacet, je le ferai tout seul. Bon, c'est très bien. Mais parfois, c'est un peu stressant quand on est pressé. Bon. Et en même temps, les mamans savent qu'il faut quand même le laisser faire des choses tout seul, sinon... On prend sa place. Bon, donc il y a tout un équilibre à trouver. Mais en tout cas, l'intelligence des enfants, c'est une intelligence intuitive qui voit le réel dans le plus profond. Et c'est quoi le plus profond dans le réel? C'est pas qu'il y a des catastrophes, c'est pas que tout s'écroule, c'est pas qu'il y a la guerre. Le plus profond dans le réel, c'est l'amour. C'est l'amour qui porte le monde, c'est l'amour qui nous porte, c'est l'amour qui nous fait vivre. Les enfants ont cette intelligence-là quand ils sont tout petits, et c'est pour ça qu'ils sont souvent très en avance sur nous. Dans la vie spirituelle, ils peuvent aller comme des fusées vers Jésus parce qu'ils parlent du cœur au cœur, du cœur au cœur. Et nous, pour nous, c'est plus difficile parce qu'on a d'autres types d'intelligence qui sont bonnes, qui sont un don de Dieu. Mais parfois, ces intelligences nous bloquent, ces intelligences scientifiques ou d'autres types d'intelligence
nous bloque par rapport à l'intelligence du cœur. Donc il faut nous retrouver cette intelligence du cœur qui doit irriguer toutes nos autres intelligences. Et cet homme aveugle, il a une intelligence du cœur. Non seulement Jésus le guérit, lui guérit les yeux, mais il guérit aussi son cœur. Et cette intelligence du cœur va lui permettre de progresser. Regardez, tout au cours de l'enquête, il va progresser dans sa foi. D'abord, quand les gens qui le voient d'habitude l'interrogent, il ne sait pas qui est Jésus, il dit « l'homme qui est Jésus ». Voilà. Il sait pas, il dit « un homme ». C'est rien de plus sur lui. Puis ensuite, les pharisiens l'interrogent. Puis comme les pharisiens se divisent, ils ne savent pas trop quoi penser, donc ils demandent à l'aveugle né ce qu'il en pense. Et puis l'aveugle né, il a un peu aussi réfléchi, lui aussi, en même temps. Il m'a guéri sur sa parole. Mais il est prophète. C'est les prophètes dont la parole est efficace. Donc que dis-tu de lui? C'est un prophète. Il a une intelligence du cœur qui a avancé. Et paradoxalement, les questions qu'on lui a posées, même les questions hostiles, lui ont permis d'avancer dans sa foi. Il aurait pu perdre la foi, cet homme. Il aurait pu perdre la foi et même parfois le bénéfice de sa guérison. Je vois parfois à Saint-Nicolas-des-Champs des gens qui sont guéris et ils doutent. Et j'ai déjà vu des guérisons qui revenaient en arrière. Par exemple, non, je ne donnerai pas d'exemple, parce que je ne veux pas que des personnes se reconnaissent. Mais des guérisons qui reviennent un peu en arrière. Et parfois, on reprie avec les personnes et ça part. La guérison est définitive. Ou alors parfois, des gens guérissent, mais ils restent une petite... ils ont encore un peu mal. C'est vraiment guéri, le bras est débloqué, tout... Mais, de temps en temps, j'ai encore une petite gêne dans le coude, là. Mais vraiment, ça marche bien sans ça, plus de problème. Et à ce moment-là, les personnes, c'est une invitation du Seigneur pour leur dire, fais un acte de foi. Et je me rappelle une personne qui avait senti ça, et elle avait crié vers le Seigneur, « Seigneur, tu m'as guéri, tu ne peux pas m'enlever ce que tu m'as donné, tu n'as pas le droit. » Bon, le Seigneur a été sensible, puisque c'est reparti aussitôt. Voyez, le Seigneur essaie de faire grandir notre foi. C'est pour ça que la manière dont Dieu guérit est tellement multiforme, qu'on ne peut pas tracer un chemin typique de guérison, c'est tellement varié. Moi, j'en apprends tous les jours. Donc, comment a-t-il ouvert les yeux? Cet homme, il dit, j'en sais rien. Moi, ce que je sais, c'est qu'avant, je ne voyais pas. Maintenant, je vois, c'est tout. Qu'est-ce que vous voulez que je vous dise de plus, les gars? Non, mais les autres ne veulent pas. Vous voyez, paradoxalement, ceux qui font enquête, ceux qui donc prennent une démarche de théologien, ils font une enquête à la fois titre de théologien et de scientifique en même temps, si je dirais. Ils sont à la fois théologiens, représentant les autorités juives, un temps scientifique, parce qu'ils essaient de comprendre comment ça se passe, qu'est-ce qui s'est passé, est-ce qu'il y a une vraie guérison, tout ça est tout à fait légitime. Mais il y a quand même, ça bloque total devant l'effet brut. Devant le fait brut. Et qu'est-ce qui bloque en fait chez ces gens-là? C'est qu'ils veulent une évidence totale. Ils veulent une évidence totale. Ils ne veulent plus faire une démarche de foi. Parce que même quand quelqu'un est guéri et qu'il témoigne, j'étais malade, je suis guéri. Celui qui écoute, il doit faire une démarche de foi. Il doit accepter le témoignage que la personne n'est pas de mauvaise foi, que ce n'est pas un hurluberlu, un trompeur, quelqu'un qui essaie de nous manipuler. Alors, c'est normal de prendre des précautions, de voir d'où est-ce qu'il vient, etc. Mais quand on voit un mendiant aveugle-né, tout le monde l'a vu. Maintenant qu'il voit, quand même, les faits sont quand même énormes. Donc les faits sont forts. La démarche de foi est quand même réduite. Il y a moins de distance à parcourir. Mais il y a quand même une démarche de foi que Jésus est le Christ. Que Jésus est la lumière du monde. Et croire que cet homme-là, Jésus, qui vient de Nazareth, de Galilée, on connaît même ses parents, d'où est-ce qu'il vient ce mec? Pas qu'il met à guérir tout le monde. Non mais c'est un fada, comme on dirait dans le sud. Il faut une démarche de foi, même quand les faits sont déjà très forts. Toujours une démarche de foi, même quand soi-même on est guéri. On ne peut pas éviter l'acte de foi sur cette terre. L'évidence, vous l'aurez au ciel. L'évidence totale et plénière, vous l'aurez au ciel. Mais sur terre, il faut toujours faire un acte de foi. Ce qui est marrant, c'est que
cet homme, à la fin, il devient presque l'aveugle-né, il devient ironique. Il voit de plus en plus clair dans le jeu de ceux qui l'interrogent. En fait, il l'interroge pour qu'il renonce à son témoignage et qu'il fasse un témoignage de convenance. Un peu comme quand Jésus est ressuscité, il est écrit dans les évangiles que les gardiens ont été payés pour dire que des gens sont venus voler son corps. Donc on cherche un témoignage de convenance pour éviter de reconnaître que Jésus est le Christ, qu'il est la lumière du monde. Comme cet aveugle-né, finalement, Jésus lui a donné un cœur d'enfant, il voit de plus en plus profondément dans les choses. Il voit de plus en plus clairement que le cœur de ceux qui l'interrogent est fermé. Il se met un peu à se moquer d'eux. Mais vous allez me dire, bon, il a de l'humour. Oui, il a de l'humour, mais il a aussi du courage. Il est en face de gens qui ont toute autorité et il commence à être un petit peu ironique. Là, il prend des risques énormes. Il prend des risques énormes, cet homme. Il est extrêmement courageux, finalement, ce mendiant, là, qui payait pas de mine devant le temple, que tout le monde méprisait. Finalement, on s'aperçoit que c'est quand même un gars pas banal. Oh, pas par lui-même. Non, par la grâce de Dieu, par l'Esprit Saint qui lui a été donné. Et vous voyez, tout ce chemin, finalement, même les oppositions qu'il rencontre, le font grandir dans sa foi, en font quelqu'un de solide. Donc quand dans votre vie, vous rencontrez des oppositions, ah, je suis le seul qui croit dans ma famille, ça arrive malheureusement, ou dans mon lieu de travail, je suis le seul à avoir la foi. Croyez-vous que le bon Dieu se dise « Mince, Jacqueline, je me suis planté, je l'ai mis dans ce bureau, pourquoi j'ai mis dans ce bureau avec quatre personnes complètement hostiles à l'Église ? Je me suis complètement planté, c'est pas possible. » J'aurais dû la mettre dans un bureau avec des adorateurs. Là, ils auraient pu ensemble discuter de Dieu tout le temps. Ça aurait été magnifique. Comme saint Augustin discutait avec sa mère, Monique, et ils avaient ensemble, et c'est important, des envolées mystiques en parlant du Seigneur. C'est important d'en avoir, d'être avec des gens qui croient pour nous soutenir. Mais le Seigneur nous envoie aussi avec des gens qui ne croient pas, et c'est important. Vous êtes dans un bureau avec trois personnes hostiles à l'Église. Le bon Dieu ne s'est pas trompé dans les distributions des cartes. Il voulait que vous soyez là, au moins un certain temps, pour que vous témoigniez, non seulement pour les autres, mais aussi pour vous-même, pour faire grandir votre foi, pour affermir votre foi dans le témoignage, pour être même martyr, être martyr, être témoin, ça veut dire la même chose en grec, pour vous affermir dans votre témoignage. Donc, quand vous êtes quelque part, ne pensez pas trop vite que vous n'auriez pas dû être là. Mais essayez de vous demander, Seigneur, quelle est ta volonté ? Souvent, nos premières pensées ne sont pas celles de Dieu. Aussi loin le ciel de la terre, les pensées de Dieu de celles des hommes. Rappelez-vous que nos premières pensées ne sont souvent pas celles de Dieu. C'est souvent dans un second temps que nous pouvons accueillir la vraie pensée de Dieu, la vraie volonté de Dieu. Ce n'est pas parce qu'on est simplement pécheur, c'est parce qu'on est des hommes, tout simplement. Saint François d'Assise, quand Dieu lui a dit « Reconstruis mon église », il a d'abord pensé que c'était la petite chapelle d'à côté qu'il fallait remettre debout. Voilà. Et donc, qu'est-ce qui va arriver à cet homme ? Il est exclu. Jésus l'a guéri, il est exclu. Parfois, il y a une personne une fois qui m'avait dit « Voilà, je suis guéri, mais je ne veux pas témoigner en public parce que je vais perdre ma pension, maladie. » Mince. Ben, c'est vrai, c'est une question. Bon, je ne l'ai pas résolu à sa place. J'ai essayé de voir avec le bon Dieu ce que vous pouvez faire, comment vous pouvez vous en sortir de la manière la plus honnête possible. Perdait sa pension à validité. Mais donc cet homme est exclu. C'est pas parce que Dieu agit dans notre vie que tout va aller très bien. Au contraire, ça peut même produire un drame. Il est exclu, c'est pas de la rigolade. Mais en même temps, une fois avoir été exclu, il entre pleinement dans l'Église, puisqu'il rencontre le Christ qui lui révèle être le Fils de l'homme et se prosterne devant lui. Voilà sa foi accomplie. Voilà le chemin. Voilà sa guérison pleinement accomplie. Là, la guérison est accomplie. Quand cette guérison a produit un fruit de foi. C'est pour ça que ce récit, on le donne pour la catéchèse
des catéchumènes, puisqu'il y a toute une catéchèse baptismale, tout un chemin de foi. Cet homme envoyé à Siloé, signe qui s'appelle envoyé, justement, eh bien, être baptisé, c'est être envoyé, rencontrer le Christ, c'est être envoyé pour témoigner. Et à partir de sa guérison, cet homme a été envoyé, sans le savoir, à travers tous ceux qui lui ont demandé de répondre de sa foi. Cet homme a été guéri parce que Dieu aussi l'a fait entrer dans une école d'humilité. Il était pauvre. C'est un homme extrêmement humble, finalement, cet aveugle-né. Il ne s'est pas engagé sur des affirmations théologiques majeures. Dit que cet homme est un pécheur. Bon, okay, c'est un pécheur, moi je ne dirais pas comme ça. Est-ce que Dieu peut guérir à travers un homme pécheur? Vous voyez, il est très humble dans ses propos, plein de bon sens. C'est un homme un pauvre. Voilà, c'est un modèle pour chacun d'entre nous. Un pauvre cri, le Seigneur entend. Lui, ses yeux sont ouverts, les yeux du corps et surtout les yeux du cœur. Et grâce à lui, bien, les yeux des apôtres sont peut-être un peu plus ouverts sur le sens de la maladie, sur la compassion, sur le sens de la guérison, sur le fait que Dieu peut agir dans notre monde et qu'il faut le laisser agir. Vous savez, à la prière des malades, il y a une chose que je dis souvent à Jésus, je te laisse carte blanche. Carte blanche, tu fais ce que tu veux. C'est normal, ça devrait être normal que je dise ça. On me dit, c'est quand même le maître de l'Église, hein. C'est quand même le roi, le chef, le sauveur. Est-ce que vous qui travaillez dans la pastorale, est-ce que vous dites à Jésus parfois, je te laisse carte blanche? Voilà, moi j'ai peut-être des idées, comment faire des trucs, machin, bidule chouette. Mais très bien d'avoir des idées, il faut en avoir, évidemment. Dieu nous a donné l'intelligence. Mais est-ce qu'on lui dit aussi, je te laisse carte blanche? Est-ce que je te laisse carte blanche dans ma vie? Moi, tout mon chemin avait commencé comme ça. J'avais lu un livre sur la puissance de la louange de Merlin Carothers. Et puis, avant même de découvrir ce groupe de prière, où pour la première fois que je suis venu, j'ai vu le ciel s'ouvrir. Et dans ce livre, j'avais découvert que Dieu était agissant et qu'on pouvait lui laisser carte blanche. Alors, j'ai marqué sur un papier, « Seigneur, maintenant tu prends le volant de ma vie. » Je l'ai marqué dans mon portefeuille. Il est toujours dans mon portefeuille aujourd'hui, ce papier. Il a un petit peu jauni. Je ne sais pas s'il tiendra jusqu'au bout de ma vie. Parce qu'il n'était pas de très bonne qualité, je n'ai pas anticipé... Je n'ai pas réfléchi à ça. Mais, voilà, je te laisse. Et à ce moment-là, le Seigneur m'a répondu quelque chose. Et je lui ai dit, non, ça, c'est pas possible. Je ne veux pas déranger ça dans ma vie. Alors, bon, j'ai du mal comprendre ce que Dieu m'a dit. En fait, si, il a complètement dérangé ça. Et il a pris le volant de ma vie. Alors, le problème, c'est comme quand vous laissez le volant à quelqu'un d'autre de votre voiture. Vous êtes à droite. Hop, on est tenté de reprendre le volant. Vous voyez ? Ben, on est toujours un peu comme ça avec Jésus. Je t'ai laissé le volant. Ah, purée, il y a des ravins. Attends, je reprends le volant. Attends, mets-toi à côté, je reprends le volant 3 secondes, puis je te le rends tout à l'heure. Passerai-je un ravin de ténèbres, ton bâton me rassure et me conduit. Voilà, il faut. Surtout quand il y a un ravin, il faut laisser Jésus conduire. Alors, quelques conseils pour cet après-midi. Il y a des gens qui me demandent, mais mon père, comment ils font ceux qui sont guéris pour être guéris? Si je savais le moyen imparable d'être guéri, je vous assure, je vous donnerais la recette. Il n'y aurait plus qu'à l'appliquer, puis ça marcherait. Mais le problème, c'est que être guéri, c'est une rencontre entre deux personnes. Et en fait, ce n'est pas un problème, c'est précisément la richesse de la guérison. C'est une personne qui vient guérir une autre personne, et même trois personnes, la Trinité, le Père, le Fils et l'Esprit Saint, qui d'un commun accord viennent guérir quelqu'un. Donc ils font comme ils veulent, quand ils veulent, ils guérissent, et de la manière dont ils veulent. C'est ça qu'il faut accepter, c'est ça qu'on a du mal à accepter, c'est que Dieu fait comme il veut. Donc la meilleure prière, c'est celle de Sœur Faustine. Jésus, j'ai confiance en toi. Jésus, j'ai confiance en toi, ou celle du Charles de Foucault. Je m'abandonne à toi. Vous voyez, à Cana, Marie dit à Jésus, ils n'ont pas de vin. Elle ne lui dit pas ce qu'il faut faire. Alors, ils n'ont pas de vin réfléchi, des fils de Dieu, tu penses pas un petit truc à faire, là? Non, ils n'ont pas de vin, c'est tout. Elle lui ouvre la porte et le Seigneur agit. Parfois, d'autres personnes disent clairement au Seigneur, « Seigneur, guéris-moi, fais ceci, fais cela. » Très bien, il faut aussi présenter ses demandes. Je t'ai réparé avec ce que vous êtes, avec votre caractère, votre tempérament, tout ça.
pour ça qu'il n'y a pas un unique chemin pour présenter à Dieu sa guérison. Et aussi prier pour les personnes que vous portez dans votre cœur. À Saint-Nicolas, beaucoup de gens sont guéris parce que des personnes sont venues prier pour elles. Une personne a même été guérie juste avant une opération. Là, 2 jours avant l'opération, on a fait des examens, elle était malade. Cette personne était mère célibataire, elle avait peur de succomber à cette opération, parce qu'elle avait vu quelqu'un qui avait succombé à une opération du même type. Je ne sais pas si l'opération était réellement si dangereuse, mais elle connaissait quelqu'un qui était mort. Et des gens sont venus prier pour elle. Au moment même où on priait pour elle, une parole de guérison a été donnée, un problème au poumon. Cette personne, dans son hôpital, a ressenti un grand bienfait dans son corps. On a refait les examens juste avant l'opération. Tous les examens montraient qu'il n'y avait plus rien. Rien du tout, l'opération annulée. Le jour de son opération, elle est sortie de l'hôpital. C'est quand même une issue assez heureuse. Rappelez-vous aussi que Dieu guérit à travers les médecins. Par exemple, une personne qui était quasiment aveugle de naissance, et une parole de guérison, elle l'a reçue pour elle, et puis elle a repris une parole elle-même, et elle avait reçu la parole de l'aveugle, la guérison de l'aveugle-né. Donc elle pensait que le Seigneur allait faire un miracle, puis non, puis donc l'opération est venue. Le médecin lui avait dit avant l'opération, vous allez retrouver 0/10. Moi, je ne savais pas qu'on pouvait faire une opération des yeux pour retrouver 0/10. Enfin, ça devait être 0/10 plus quelques centièmes ou millièmes, je suppose. Elle a retrouvé 6/10, je crois. Au moins 6/10. Le médecin lui-même était, le chirurgien était baba, le Seigneur l'a assisté. Le Seigneur guérit avec les médecins qui sont un don de Dieu. Il n'y a pas opposition entre la guérison par les médecins et la guérison par Dieu directement. Voilà, mais avant tout, je vous dis, demandez au Seigneur la foi et la paix. On le redira tout à l'heure, n'arrêtez jamais des traitements médicaux tant que le médecin n'a pas confirmé une guérison. Ça, c'est de l'illuminisme, ce n'est pas de la foi. N'arrêtez jamais un traitement médical tant que le médecin n'a pas confirmé la guérison. Guérison, ce n'est pas la méthode Coué, ah, je suis guéri. Ah oui, vraiment, je suis guéri. Ah ben non, j'ai mal. Non, ce n'est pas ça, la méthode Coué, ce n'est pas la foi. La foi, c'est Jésus, j'ai confiance en toi, Jésus, je t'aime. Amen.

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3: Faites-vous des trésors dans le ciel, là où il n'y a pas de mythe ni de ver qui dévore, pas de voleurs qui percent les murs pour voler. Matthieu 6, 20.

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5: Salutations de sa sainteté le pape Léon XIV aux membres des Escuelas de Evangelización San André. Chers frères et sœurs, la paix soit avec vous. En cette année jubilaire, vous êtes venus à Rome de divers pays comme pèlerins d'espérance. Je vous souhaite la bienvenue. Je salue son éminence le cardinal Gérald Cyprien Lacroix, archevêque de Québec, monsieur José Prado Flores et tous les membres des écoles d'évangélisation Saint-André ici présents. Aujourd'hui, l'Église universelle célèbre la mémoire liturgique du martyr de Saint-Jean-Baptiste. Sa figure peut beaucoup nous aider à réfléchir sur la mission d'évangélisation dans le monde actuel. Dans le prologue de l'Évangile de Saint-Jean, on affirme que « Et le Verbe s'est fait chair, et il a habité parmi nous. » Et puis il est indiqué que Jean le Baptiste lui rend témoignage. Si nous relisons avec attention les premiers chapitres du quatrième évangile, nous pouvons découvrir quelle est la clé de chaque école d'évangélisation. Rendre témoignage de ce qu'on a contemplé, de la rencontre que l'on a eue avec le Dieu de la vie. Ainsi, l'évangéliste nous le dit aussi dans sa première lettre. Ce que nous avons vu et entendu, nous vous l'annonçons, afin que vous aussi soyez en communion avec nous. Quant à notre communion, elle est avec le Père et avec son Fils Jésus-Christ. Telle est la mission de l'Église et de chaque chrétien. Chers frères et sœurs, telle est notre vocation de baptiser. Par conséquent, nous devons transmettre ce que nous avons, nous-mêmes, reçu, afin que nous devenions tous un dans le Christ. En ces jours de pèlerinage, je vous invite en particulier à contempler les vies des saints qui, comme Jean-Baptiste, ont été des fidèles disciples de Jésus-Christ, en le manifestant dans leurs paroles et leurs bonnes œuvres. Je vous remercie pour le travail fécond que vous poursuivez en faveur de l'évangélisation à travers divers moyens, et je vous encourage à continuer à cheminer avec une espérance renouvelée. Que Dieu vous bénisse et que Notre-Dame de Guadeloupe vous protège toujours dans votre mission. Bon chemin.

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1: Seigneur, tes mains m'ont façonné, affermi, éclaire-moi que j'apprenne tes volontés. Psaume 118, 73.

Voilà, donc pour ceux qui ne me connaissent pas, je suis le père Yannick Bonnet, je suis un jeune prêtre. J'ai été ordonné il y a 13 ans, en 99, au Puy-en-Velay, après 3 ans de théologie à Rome. Et je suis maintenant retiré, je suis du diocèse du Puy, mais je suis retiré en Bretagne où je vois davantage mes enfants et mes petits-enfants, car je suis rentré au séminaire après la mort de ma femme et j'ai 7 enfants et 28 petits-enfants. Donc, je vais vous parler d'un problème que je connais pas mal, qui est le problème de l'amour entre un homme et une femme, entre un jeune homme et une jeune fille, parce que c'est un problème que je connais bien, à la fois parce que j'ai été militant familial pendant au moins 30 ans, que je me suis occupé aussi pas mal de problèmes humains, que j'ai dirigé une école d'ingénieurs où il y avait 40% de filles et 60% de garçons, et j'en ai marié pas mal, donc. Enfin, ils se sont mariés, mais je ne les ai pas dégoûtés du mariage, manifestement. Donc, je crois qu'il est important de poser aujourd'hui un certain nombre de questions sur le problème du mariage. Vous avez constaté, c'est un curieux paradoxe, que le monde moderne a largement décrié, remis en cause le mariage hétérosexuel, et qu'il lance maintenant le mariage homosexuel. C'est vraiment un paradoxe, quoi, parce que décrier qu'une vieille institution qui a quelques milliers d'années pour la remplacer par quelque chose qui semble pas tout à fait dans l'ordre naturel, c'est quand même curieux. Mais c'est le paradoxe de notre époque. Alors, on va se focaliser uniquement sur le mariage ou sur l'amour hétéro, hein. On va pas parler de l'amour homo, mais de l'amour hétéro. Alors, premier élément, si vous voulez, factuel qu'il faut prendre en compte. Hein, les ruptures des mariages n'ont pas cessé d'augmenter depuis 50 ans. Vous voyez, je vous dis, j'étais militant familial et puis j'aimais beaucoup lire les travaux des gens qui étaient des sociologues de la famille et on voyait les courbes, si vous voulez, de rupture de couple qui grimpaient comme ça. On en est aujourd'hui à largement un couple sur deux dans les grandes villes qui casse, hein, un peu moins dans le reste de la France. Mais il y a des pays où c'est encore pire que la France. Par exemple, Monseigneur Schönborn, qui est autrichien et qui est lui-même d'ailleurs enfant de parents séparés, me disait il y a quelques années que à Vienne, c'est trois couples sur quatre qui cassent. Ouais. Trois mariages sur quatre qui cassent. Bon, donc ça, c'est un fait qu'il faut prendre en compte. La deuxième chose qu'on peut prendre en compte, si vous voulez, c'est que ces ruptures ont lieu au bout d'un temps extrêmement variable. Il y a des couples qui cassent au bout de moins d'un an, voire un peu plus, 2, 3 ans, très vite. Et puis vous en avez d'autres qui cassent très tard. Vous avez à peu près tous les âges possibles dans les ruptures. Le troisième point qu'il faut prendre en compte, c'est que probablement, il y a 50 ou 60 ans, c'était régulièrement les hommes qui quittaient les femmes. Aujourd'hui, c'est plus uniquement ça du tout. Il y a beaucoup de femmes qui quittent leur homme. Et là aussi, à un âge qui n'est pas forcément jeune, qui peut être tardif. J'en ai un cas douloureux il n'y a pas longtemps que quelqu'un m'a dit, je demande à un garçon que j'avais marié des nouvelles de son père, il m'en donne. Je lui demande des nouvelles de sa mère, il me dit, je sais pas où elle est. Parce qu'elle a quitté mon père il y a déjà quelques mois, je ne sais même pas où elle est. Oui, c'est bon, donc c'est des cas bon, qui sont importants. Alors, une autre chose qu'il faut prendre en compte, c'est que les unions de fait, vous voyez, les unions qui ne se sont pas conclues par un mariage, les unions libres, on dit jadis l'union libre, on dit plutôt aujourd'hui les unions de fait, eh bien, elles donnent naissance à un pourcentage encore plus grand de ruptures. Ouais, donc ce n'est pas le mariage finalement qui favorise la rupture, c'est vraiment le couple marié ou pas marié qui casse et les couples non mariés cassent beaucoup plus que les couples non mariés. Également un fait sociologique, hein, si l'union libre a duré longtemps et qu'elle se termine par un mariage, elle a beaucoup de chances de rompre. Il y a beaucoup plus de ruptures chez les couples qui se marient après une longue cohabitation. Moins la cohabitation était longue, plus le couple a des chances de durer. Voilà. Donc ça, c'est les sociologues, hein, qui disent ça. Moi, je me dis, après ça, il faut
se poser des questions à partir de ces constats. Ça nous oblige à nous poser la question, à mon avis, non pas du mariage, non pas de la préparation au mariage, qui est une chose qu'il faut faire à la fin, mais de la préparation à l'amour. C'est la préparation à l'amour qui est un gros problème aujourd'hui. Ce n'est pas la préparation au mariage. Beaucoup de gens abordent le mariage en ne sachant pas ce que c'est que l'amour. Et donc je crois que c'est la question de l'amour qu'il faut se poser. Je pense que les médias, la chanson, l'art, etc., donnent de l'amour une définition ou une description qui fait que ça favorise justement les ruptures parce que les gens croient à ce discours-là, et ce discours montre, si vous voulez, qu'il favorise les ruptures. Alors, moi, je ne suis pas un sociologue, mais j'aime les sociologues scientifiques. J'en ai fréquenté d'ailleurs quelques-uns, Michel Fize notamment, et qui n'est pas du tout chrétien, avec qui j'ai fait une émission d'ailleurs, à KTO, et les gens croyaient qu'on se connaissait depuis longtemps, on avait fait connaissance sur le plateau. Et seulement, on a en commun, si vous voulez, que moi, je suis un scientifique de formation. J'ai fait de la recherche pendant 10 ans et puis j'ai travaillé dans le monde de la chimie pendant 23 ans avant de diriger une école d'ingénieur chimique. Donc j'ai su scientifique de formation et comme j'ai jamais cessé de m'intéresser aux problèmes humains, je me sens très proche des sociologues réalistes, des sociologues scientifiques. Ils sont plus souvent, il faut le reconnaître, anglo-saxons que latins. Mais il y en a quand même chez les Français et chez les Latins. La preuve, je vous dis, j'ai rencontré Michel Fize et je suis resté en contact avec lui parce que je trouve que c'est un sociologue scientifique, réaliste. Voilà. Alors, j'ai été amené... Alors, par contre, depuis que je suis prêtre, j'ai été amené souvent à rencontrer des gens qui, ou avaient déjà rompu, ou étaient en train de rompre, me demandaient des conseils, me demandaient... comment il fallait faire, qu'est-ce qu'il fallait faire, etc. Et j'ai été amené, en fait, à faire l'autopsie de beaucoup d'amours mortes. Ouais. Alors, c'est pas très marrant, hein, mais je pense que c'est utile parce que ça permet de voir des pistes de réflexion, et c'est un peu ça que je vais essayer de vous dire. Chaque fois que j'ai rencontré, donc, c'est que j'ai fait l'autopsie de ces amours mortes, il m'est apparu que ces amours mortes n'avaient pas démarré sur une véritable prise de décision. Ouais, c'est-à-dire que les gens, peu à peu, avaient décidé ou de vivre ensemble ou de se marier, mais que ce n'était pas une prise de décision réfléchie, voyez, avec un dialogue d'ailleurs des deux sur les raisons, voyez, les raisons qui faisaient que le mari avait, et que l'amour avait des chances de durer. Non, c'était une espèce de pente qui faisait que tout d'un coup, ou ils décidaient de se marier, ou ils décidaient de vivre ensemble. Aujourd'hui, c'est plus souvent d'abord de commencer par vivre ensemble. Et en fait, il n'y a pas de décision caractérisée. La décision, c'est une caractéristique de la personne humaine. Vous voyez, la personne humaine, elle n'est pas comme l'animal qui est en pilotage automatique. Voyez, l'animal, il a l'instinct ou le dressage, et donc il est piloté automatiquement par son instinct ou par son dressage, et quand il y a les deux qui sont en concurrence, le dompteur quelquefois se fait bouffer, ouais, parce qu'il croit que l'animal est piloté par le dressage, et en fait l'instinct reprend ses droits. Donc l'être humain, lui, il n'est pas en pilotage automatique. Il a une capacité pour chaque acte qu'il fait, ouais, de poser une décision qu'il a réfléchie, hein, et par conséquent, il est équipé pour ce pilotage automatique de deux qualités qui sont propres à la personne humaine, une intelligence pour discerner, hein, pour faire un choix, pour prendre une direction, et puis une volonté, une fois qu'il a fait ce discernement, pour ou s'engager dans une voie, ou au contraire se l'interdire. Alors je crois que ce poste de pilotage, sauf si on le détériore, on peut le garder toute sa vie. Et toute sa vie, on est amené à prendre, j'allais dire, tous les jours des décisions. Hein, et ces décisions, il faut essayer toujours de les prendre en réfléchissant d'abord, hein, et ensuite en s'engageant
ou en s'interdisant une voie. Au passage, j'ai dit que l'usage de ce poste de pilotage normalement se maintient toute la vie. Remarque quand même les addictions, qui sont un phénomène actuel extrêmement important, montrent qu'on peut perdre l'usage de ce libre arbitre parce qu'on en a fait un mauvais usage. Vous voyez, un jeune qui se drogue, personne ne l'a obligé à se droguer. Il a donc bien fait initialement un acte de libre arbitre en choisissant de fumer le cannabis ou de sniffer de la cocaïne ou de se faire une piqûre d'héroïne. Hein. À partir du moment où il persévère et où il est, comme disent les drogués, accro, en fait, il a perdu tout usage de son libre arbitre. Il va falloir l'aider bigrement pour qu'il arrive à sortir de cette addiction. Eh bien, je crois qu'il y a aujourd'hui, dans notre monde, une véritable confusion entre les deux sens de liberté, car il y a deux sens de liberté, et j'ai dit l'autre jour où je faisais une conférence sur le concile, qu'à mon avis, Mgr Lefebvre s'était planté sur... il avait fait lui-même une confusion entre les deux sens. Il y a un sens du mot liberté qui veut dire « j'ai une caractéristique humaine, et moi qui suis chimiste, je dirais volontiers, il y a une propriété de l'homme, c'est qu'il a un libre arbitre, ce qui n'est pas le cas de l'animal. Et puis il y a un deuxième sens de liberté qui est « si je fais un bon usage de ce libre arbitre, eh ben je me délivre peu à peu de tous les esclavages. » Et vous avez aujourd'hui des gens qui sont esclaves de la drogue, esclaves des médicaments, esclaves de l'alcool, esclaves du pognon, esclaves des fringues, esclaves de la techno, etc. Il y a des gens qui ne peuvent plus se passer d'Internet, qui ne peuvent plus se passer des jeux vidéo, etc. Nous sommes dans un monde qui confond la liberté et le libre arbitre. Donc au nom de leur libre arbitre absolu, oui, ils considèrent le libre arbitre comme une qualité absolue. Non, non, c'est un outil. C'est un bon outil. Il faut bien s'en servir, sinon on perd la liberté. Oui, quand le frère Luc, dans le film des Dieux et des Hommes, dit « Je suis un homme libre », il veut dire, vous voyez, plus personne ne peut me contraindre, même pas les menaces de la politique, de terrorisme ou de la police algérienne. Non, je suis un homme libre, c'est-à-dire que j'ai gardé justement totalement mon libre arbitre, parce que j'en ai fait un bon usage. Et si on fait un mauvais usage, bon, on le perd. Ouais. Et aujourd'hui, vous avez des tas de gens qui sont, j'allais dire, ils sont détériorés dans leur libre arbitre. Voilà. Donc je crois que le bon fonctionnement du libre arbitre aboutit à une liberté authentique, le mauvais, à l'esclavage. Et pour les jeunes, quand j'en rencontre, vous voyez, je leur fais une comparaison très simple qu'ils comprennent tout de suite. Je leur dis, comparez cet équipement que nous avons les humains, hein, à la manière dont une voiture est équipée. Une voiture, elle a un système de direction, ben c'est l'intelligence, hein, et puis elle a un système de propulsion-freinage, c'est s'engager ou s'interdire. Si vous faites un mauvais usage ou du volant ou du système de propulsion que vous foutez dans une paroi rocheuse ou dans un ravin, ben vous avez perdu l'usage de votre voiture. Eh bien, c'est comme ça avec le libre-arbitre. On peut perdre l'usage du libre-arbitre, on peut devenir un esclave. Donc, ça veut dire que le libre-arbitre est un acte essentiel de l'être humain. Or, l'amour, c'est l'acte le plus, comment dirais-je, où on peut le plus certainement dire qu'il a besoin d'un libre-arbitre solide, parce que personne ne peut vous forcer à aimer. Donc, l'amour est particulièrement un acte où vous devez faire totalement usage de votre libre arbitre, c'est-à-dire de votre intelligence et de votre volonté. Eh bien, expliquez-moi, dites-moi si je faisais un sondage, hein, en France entière, en demandant aux gens si à leur avis, l'amour c'est un acte d'intelligence et de volonté. À votre avis, il y aurait beaucoup de réponses positives, ça m'étonnerait. Hein. Les gens pensent à l'amour dans l'ordre affectif, éventuellement dans l'ordre de l'attirance physique, hein, mais que ça puisse être fondamentalement, hein, un acte de libre arbitre qui nécessite l'intelligence et la volonté, ça veut dire qu'il y a toute une éducation à refaire de ce côté-là. Ouais, je crois qu'il y a aujourd'hui, on est dans une confusion
qui a été largement développée il y a une, je sais pas, il y a 40 et quelques années, la confusion entre le libre arbitre et la liberté. Et donc le libre arbitre devient un absolu. Personne ne doit m'empêcher de faire quoi que ce soit. Il n'y a pas de règles. Il n'y a pas de règles qui peuvent m'empêcher. Je suis un être totalement, ouais, sans limite. Hein, et bien ça, c'est impossible d'aimer dans ces conditions-là. Et donc je crois qu'il faut réfléchir maintenant un peu plus sérieusement à ce problème de l'amour. Donc il exige une décision de la volonté liée à un discernement de l'intelligence. Autrement dit, les deux autres niveaux qui font partie de l'humanité, c'est-à-dire les sentiments, hein, et l'essence, le charnel, c'est effectivement quelque chose qui fait partie de l'amour, mais en dessous. Vous voyez, c'est quelque chose qui est une, quelque chose qui donne naissance au désir d'aimer avant et qui exprime l'amour après, mais ce n'est pas l'amour. L'amour, c'est un acte d'intelligence et de volonté, donc c'est la volonté de faire le bien de l'autre, QQA, quoi qu'il arrive. Hein? Et si vous sortez de cette définition-là, assurément, il y aura des ruptures. Ouais. La volonté de faire le bien de l'autre, QQA, quoi qu'il arrive. Ça veut dire qu'il faut discerner avec l'intelligence le bien de l'autre, et puis ça veut dire qu'il faut se donner les coups de pied au cul nécessaires pour le faire dans toutes les circonstances. Et comme j'ai été marié 40 ans, je peux vous dire qu'il y a des jours, le conjoint, vous avez envie de le passer par la fenêtre, hein, qui vous gonfle, comme disent les jeunes, qui vous exaspère, et que c'est le jour où vous ne le passez pas par la fenêtre, alors qu'il vous emmerde au plus haut niveau, hein, que vous l'aimez le plus. Ben ça, je crois que ça, il faut le dire maintenant à nos jeunes, et je vous dirai à quel moment, hein, il faut leur dire à nos jeunes, bien avant qu'ils songent éventuellement à se marier, bien avant qu'ils songent éventuellement, d'ailleurs, à nouer une relation avec une personne de l'autre sexe, il faut qu'ils sachent, vous voyez, que l'amour durable exige que ce soit l'acte de volonté qui consiste à vouloir le bien de l'autre et à le faire, QQA, quoi qu'il arrive. Voilà. Alors, si on prend cette voie-là, voyez, on commence à être dans la bonne voie. Alors après, je vous l'ai dit, les Américains ont d'ailleurs un terme que j'aime beaucoup. Ils disent que l'affectif, les sentiments, et puis la tendresse charnelle, ce sont des langages de l'amour. Et c'est très bien de dire ça parce que c'est vrai, ça fait partie des langages de l'amour. On peut, d'ailleurs, il y a même aussi le langage de la raison, hein, parce qu'éventuellement, on peut se dire oui, cette personne avec qui je suis marié, au fond, c'est pas idiot que je continue à l'aimer. Vous voyez, c'est des fois, on pourrait se poser cette question, je ne suis pas sûr de retrouver mieux. Hein. Donc, j'ai de bonnes raisons. Hein. Donc, on peut avoir des raisons d'aimer l'autre, c'est un langage de l'amour. On peut avoir, bien sûr, des sentiments, et c'est souhaitable, parce que l'affectif fait partie de notre vie. Et puis, il est nécessaire également d'avoir une tendresse charnelle, ça fait partie de l'amour. Oui, mais ce n'est pas l'amour. Ouais. Et c'est là où, à mon avis, on fait une confusion considérable. Donc, moi, j'ai constaté, en faisant cette autopsie, des amours mortes, que les gens avaient cherché essentiellement, avant de décider de se marier ou de vivre en couple, à vérifier qu'ils avaient une harmonie, ouais, dans le domaine affectif et dans le domaine charnel. Et ils s'imaginent, s'ils ont découvert cette harmonie, que ça va durer. C'est une énorme erreur. Ouais, parce que d'abord, s'ils sont en harmonie, ça veut dire qu'ils sont un peu pareils. C'est-à-dire qu'ils sont entre guillemets homo, même s'ils sont hétéros de sexe, ils cherchent à vibrer en même temps. Ça veut dire qu'ils s'apportent plus rien au bout d'un certain temps. Il n'y a rien de tel pour se lasser de l'autre que d'être dès le départ en harmonie de ressenti. Ouais. L'harmonie des ressentis, que ce soit affectif ou sensuel, c'est pas du tout une raison de solidité du couple. Pas du tout. Je dirais même ça favorise la lassitude. Parce qu'on n'a plus rien à conquérir, on n'a pas à chercher une communion, on vit rapidement dans une union. Regardez tous les artistes, ils vous disent « Ah, oh, je suis en union fusionnelle ». Ah ben ça, vous pouvez être sûr que ça va durer 3 ans. Hein, maximum d'ailleurs, les sociologues disent. D'ailleurs, une année, je me rappelle très bien, tous les journaux féminins titraient « L'amour dure 3 ans ». Ils confondaient l'amour avec la passion, parce qu'effectivement, la passion, ça dure 36 mois, donc c'est pas loin de 3 ans. Bon. Donc, ils avaient fondé leur amour sur la recherche d'une harmonie affective et d'une harmonie sensuelle, et non pas d'une décision réfléchie de deux personnes. Même si on a démarré
si vous voulez, l'attrait pour l'autre d'une manière physique ou d'une manière affective ou même d'une manière raisonnée. Je pense à des élèves qui ont fait les mêmes études en fac et qui pensent que le fait qu'ils aient une culture commune, qu'ils aient un passé intellectuel commun, ça va les aider. C'est complètement à côté de la plaque. Il faut savoir que la durabilité de l'amour implique que cette décision, elle va non seulement être prise une fois, mais qu'elle va se répéter toute la vie. Vous voyez que la durabilité de l'amour, c'est la capacité des gens, toute leur vie, de reprendre la même décision. Et la décision, c'est je vais faire le bien de l'autre, QQA, quoi qu'il arrive. Et si on n'a pas cette, si on ne prend pas, vous voyez, cette résolution de se dire, en fait, toute ma vie, je serai obligé de, non pas de remettre en cause mon amour, mais de me dire que je dois poser un acte de libre arbitre pour continuer à vivre avec cette personne. Vous voyez que si je n'ai pas cette résolution, eh bien, je pense que les gens sont en danger. Alors,

partie de notre conditionnement biologique. On a un instinct quelquefois de conservation, de défense, etc. Bon, il y a également le sexe qui en fait partie, hein, de cette condition biologique. Alors vous voyez, le monde actuel dit: ah, mais non, le sexe n'a aucune importance, c'est le genre. Choisissez votre genre. Oui, mais le problème, c'est que le sexe est une réalité incontournable. Eh bien, il faut faire avec le sexe. C'est-à-dire que l'autre a dans ses gènes, voyez, une différence, hein, incontournable qu'il faut prendre en compte. Et qu'il est donc très important, voyez, avant de prendre une décision envers une personne particulière, c'est d'avoir compris qu'un homme et une femme, c'est pas pareil. Voyez. Ça n'a pas les mêmes hormones, ou du moins ça a les mêmes, mais pas dans le même dosage, hein, et que ça ne fonctionne pas de la même manière, hein, et que par conséquent, il faut intégrer ça. Voyez, mais c'est un conditionnement. Voyez, ça n'empêche pas l'un et l'autre d'avoir au-dessus une capacité de décision, mais il faudra qu'ils prennent en compte ce conditionnement. Le troisième conditionnement, voyez, c'est le conditionnement psychologique. C'est-à-dire, chaque personne a une histoire. Eh bien, il faudra bien que je fasse avec l'histoire de mon conjoint. Voyez, il a pu être, je sais pas, battu dans son enfance, il a pu être pas aimé par son père ou par sa mère, ou perdre ses parents très tôt. J'ai connu quelqu'un qui avait perdu ses deux parents et son frère jumeau dans le même accident de voiture et qui était le seul survivant. Ben, c'est dur à vivre. Hein, c'est dur à vivre. Et ben, ce type, il était marié, il avait des enfants, et il avait une femme qui avait réussi à prendre en compte, voyez, cette blessure terrible de son mari. Et même, je dirais, elle l'a aidé à en sortir, voyez, par amour, en justement en tenant compte. L'histoire des personnes, ça fait partie de la vie. Et puis, il y a le conditionnement sociologique, c'est-à-dire le conditionnement de tous les milieux auxquels la personne a appartenu, si vous voulez, avant de me rencontrer. Elle a tel type de famille, elle est venue de tel pays, elle a éventuellement telle religion, elle a eu telle culture, etc. Mais tout ça, c'est des conditionnements. Vous voyez, dites-vous bien que le libre arbitre n'est jamais déterminé par ces conditionnements. Et que par conséquent, on peut toujours poser un acte libre, quels que soient les conditionnements que nous avons. Je ferai une parenthèse catholique. Jusqu'à présent, j'ai parlé uniquement dans l'ordre naturel, mais je vais faire une petite parenthèse catholique. Si nous avons le libre arbitre, les hommes, c'est simple, c'est parce que Dieu nous a créés pour être éternellement avec lui un jour dans l'amour. Donc, comme nous ne sommes pas amour par nature, il faut bien que nous soyons amour par choix. C'est aussi simple que ça, hein. C'est pas compliqué. Dieu est amour par nature, donc on ne peut pas être Dieu. Comme il nous a créés pour que nous soyons éternellement avec lui un jour, il nous a donné le libre arbitre. C'est pour ça qu'on peut lui dire casse-toi. Et il a pris le risque. Ouais. Il a pris le risque, aussi bien avec les anges qui sont des êtres purement spirituels qu'avec les hommes, qu'on refuse son amour. Ouais. Et donc on a le libre arbitre pour ça. Donc ce libre arbitre-là, il faut faire avec. Troisième parenthèse que je vais faire, je pense qu'il y a quelque chose qui a véritablement créé une difficulté à notre époque, c'est la fameuse libération de la femme. La libération de la femme, ça a essentiellement libéré les hommes. Voyez, puisque les filles ont la pilule du lendemain, l'avortement, la préservative, tout ce que vous voulez. Il est clair qu'aujourd'hui, trouver un mâle mature, c'est extrêmement difficile. Ouais, je plains d'ailleurs les jeunes filles et les jeunes femmes de notre époque, parce que trouver un homme qui fasse le poids aujourd'hui, c'est difficile. Ouais, ils ont été habitués à l'irresponsabilité, hein, et Bernadette Lemoine, que je connais, a publié un article l'autre jour très intéressant en disant qu'elle constate elle-même la montée régulière d'hommes irresponsables, inconséquents, immatures, incapables en fait d'être adultes. Et je pense que la libération de la femme est une des causes, pas la seule, hein, mais c'est une des causes pas négligeables. Ouais. Quand les jeunes se disent: je peux coucher avec n'importe quelle fille, toutes les façons, c'est elle qui se débrouillera. Hein, ben je pense que ça le rend parfaitement irresponsable. Bon. Et je crois que les filles s'en rendent pas compte, et je pense qu'il faut le leur dire aussi. Alors, je vais maintenant arriver un petit peu à des thèmes à des pistes, si vous voulez, de correctives. Je crois que la première chose qui est d'ordre éducatif, et donc ça veut dire qu'il faut le dire aux jeunes et puis les aider
à progresser.

C'est dans ce sens-là. C'est une remarque que fait la grande philosophe Simone Weil, ne confondez pas avec la femme politique, c'est celle qui est morte en 42, donc c'est pas la même, c'est pas la, 43, c'est pas la même personne, ça s'écrit d'ailleurs avec un W, dans l'Enracinement, qui est une œuvre posthume, donc je vous recommande vivement la lecture des 57 premières pages, les besoins de l'âme humaine, Simone Weil dit « Le premier besoin de l'âme humaine, c'est de mettre les choses dans l'ordre, ouais, de hiérarchiser les choses, de les mettre dans l'ordre et pas dans le désordre. » Eh bien, je crois que après ce qu'on a dit, ça veut dire qu'il faut dire à nos jeunes, vous voyez, qu'il faut qu'ils s'habituent à mettre dans l'ordre leur intelligence et la volonté à ce niveau-là, l'affectif en dessous et le charnel en dessous. Voilà, il faut les mettre dans l'ordre. Ben, ça demande du temps, ouais, ça demande une maîtrise de soi, ça demande, vous voyez, ça demande de maîtriser, alors ça demande de canaliser ses pulsions. Ça, je crois qu'il faut l'apprendre entre 10 ans et 15 ans, ouais, assez tôt. Canaliser les pulsions. On a forcément, quand notre corps change, on a des émotions et des pulsions, ben, faut apprendre à les canaliser. Pas à les refouler, vous voyez, à les canaliser, à les maîtriser. C'est un acte de maîtrise de soi. Ça, il faut le faire jeune, vous voyez. Plus on arrive à le faire jeune, mieux ça vaut, mieux on se porte. Donc ça, c'est le premier élément, remettre de l'ordre dans la baraque, ouais, apprendre à canaliser toutes ces émotions et ces pulsions. Vous avez vu, à un moment, beaucoup de pubs disaient « suivez vos émotions ». C'est exactement le conseil contraire. Suivez vos émotions. Ouais. Et puis on s'aperçoit... Il n'y a qu'à lire l'effet divers, qu'il y a beaucoup plus, il y a de plus en plus de gens qui suivent leurs pulsions. C'est pour ça que les viols augmentent comme ça, hein, parce que les gens suivent leurs pulsions. Hein. Les gens, dans les cours de récréation, hein, ma petite dernière qui est prof en collège, hein, elle me dit dans les cours de récréation, la violence augmente. Hein, elle est venue d'abord chez les garçons, et maintenant elle est même chez les filles. Hein. Et puis avec les jeux vidéo et tout, qui justement, voyez, montrent en fait... une violence permanente. Aujourd'hui, il y a des gens qui ne sont plus capables de résister aux pulsions violentes. Donc, apprendre à maîtriser ses pulsions, c'est absolument capital. Deux, il faut également ordonner ses sentiments. Les sentiments, c'est un ressenti, c'est neutre en soi, mais il faut les ordonner au bien. Le ressenti, mon âme sensible ressent de l'indignation, mon âme sensible ressent de l'attirance, mon âme sensible est émue par telle personne, etc. Ça fait partie de la vie, mais il va falloir que je sois là aussi capable, vous voyez, d'ordonner ça de façon, comme le dit Benoît XVI dans sa dernière encyclique, à ne pas tomber dans le sentimentalisme. Aujourd'hui, on a des tas de gens qui vivent dans l'affectif, hein. Notamment les parents, il y en a beaucoup qui sont incapables d'éduquer leurs enfants parce qu'ils ont peur de la faire de la peine. Et puis tout le discours venant de l'Amérique sur la pensée unique, c'est il faut avoir une pensée lisse, soyez, pour que pas qu'elle puisse choquer l'un ou l'autre. C'est-à-dire qu'il faut être dans l'affectif en permanence. On a un monde qui est à la fois... pour une partie dans les émotions et les pulsions, et dans l'autre partie dans l'affectif. Et bien tout ça doit être, j'allais dire, au service de mon intelligence et de ma volonté, pas commandant mon intelligence et ma volonté. Donc il y a bien une remise en ordre à faire dans la vie. La deuxième remise en ordre à faire, elle est liée même à ce qu'est lui-même l'amour. Parce que l'amour en français... il y a un seul mot et il n'y a qu'un verbe qui est aimé. Déjà en anglais il y en a deux, hein, like et love, hein, mais en grec il y en a trois, agapé, philia et eros. Et ben, le problème c'est que les trois expriment une dimension de l'amour, hein, mais qu'il faut les mettre dans le bon ordre si on veut que ça dure, ouais. Si on veut que l'amour soit durable, il faut mettre dans l'ordre agapé en tête, c'est-à-dire l'amour centré sur l'autre, ce que je disais tout à l'heure en disant vouloir le bien de l'autre QQA, c'est ça qui doit être en tête. Alors à ce moment-là, le deuxième niveau, c'est philia. On dirait dans le langage moderne, c'est la relation gagnant-gagnant, ouais, comme dans le commercial, une bonne affaire, hein, c'est une affaire où les deux se sentent pas lésés, hein. Donc, et ben c'est d'ailleurs le terme qu'employait
le XVIIe siècle, hein, pour parler de l'amour, souvent on disait avoir commerce avec une femme. Commerce, ouais, un échange équilibré. Et c'est vrai qu'il y a, il y a un échange positif dans la relation homme-femme. Parce que justement, comme on est différent, j'allais dire, on s'apporte chacun une dimension différente. Les femmes, par exemple, ont une perception de l'être de la personne infiniment meilleure que les hommes. Il n'y a pas photo. Une femme sans l'être de l'autre, hein, que ce soit ses enfants, que ce soit une autre personne, la femme sans l'être humain, 10 fois mieux que les hommes. Ouais. Par contre, c'est vrai que pour le sens de l'orientation, elles sont un peu moins bonnes, en général. Hein. Il y a des exceptions. Et par exemple, pour recadrer un enfant, l'homme est bien meilleur. Ouais, parce que la femme a tellement peur, elle sent tellement justement la sensibilité de son enfant qu'elle ne sait pas comment le recadrer. Ouais. Nous, les mecs, on est un peu plus frustes, donc on fait ça, ça se passe beaucoup mieux d'ailleurs. Ça se passe beaucoup mieux. Donc, ouais, je crois qu'il faut apprendre à jouer de cette complémentarité. Et ça, c'est, le terme philia, ouais, c'est un terme où le commerce avec l'autre, l'amitié, hein, fait qu'on est gagnant-gagnant. C'est-à-dire que eh ben, ça fait partie de l'amour, c'est clair. C'est clair, l'amour donne on reçoit de l'autre et on lui donne parce qu'on est différent. Et puis il y a le troisième niveau qui en grec se dit eros, ça a donné érotique, mais ne le prenez pas justement sur le seul plan sexuel. Alors, eros, ça veut dire simplement cet amour, j'en ai besoin pour moi, parce que ça me fait du bien. Parce que quand tu m'aimes, ça me fait du bien. Et Benoît XVI, dans sa première encyclique, Deus ex Caritas, il dit, mais ça fait partie de l'amour. Et il dit, donne un exemple d'ailleurs, hein, Jésus a envie d'être aimé. Oui, il a besoin d'être aimé, il a envie d'être aimé. Oui, mais il a donné d'abord sa vie sur la croix. Et donc ça veut dire, c'est bien dans l'ordre dans lequel il faut mettre le don à l'autre d'abord, ensuite cette joie de l'échange où on gagne tous les deux parce qu'on est complémentaires, et puis le bien que tu me fais fait partie de l'amour. Simplement, il faut mettre ça dans l'ordre. Alors vous voyez, tout cela, je le répète, est d'ordre naturel, pas besoin d'être chrétien, il y a un mode d'emploi de l'homme, vous voyez, et l'ordre naturel est toujours premier, comme dit saint Thomas d'Aquin, la grâce ne fait jamais l'économie de la nature, vous voyez, ça veut dire que on ne peut pas négliger la nature humaine, et que par conséquent, si on veut que le mariage soit solide, c'est bien d'abord sur le plan humain qu'il faut que l'amour soit bien compris. Il y a un ordre naturel, et je pense que on ne peut jamais se passer de respecter la nature. Donc, je pense qu'il y a un ordre naturel et que très souvent, j'allais dire, surtout chez mes coreligionnaires, on parle de la grâce trop tôt. Vous voyez, on ne commence pas par dire qu'il y a un ordre naturel, un mode d'emploi de l'homme et qu'il faut le respecter. Voilà. Donc, tout cela est d'ordre naturel. C'est ce qui est premier. La grâce ne fait jamais l'économie de la nature. Alors, par contre, pour les chrétiens, c'est clair que la grâce vient au secours de la nature. Et c'est vrai que être le plus souvent dans le don à l'autre et pas dans la recherche de soi, ben, ça demande la grâce, parce que c'est pas évident. Parce que c'est un acte héroïque. Parce que justement, comme le mal est en nous, hein, qu'il est présent autour de nous, qu'il est en nous, ça demande une lutte contre ce mal et que là, la grâce de Dieu nous aide, si vous voulez, à mettre en nous de plus en plus le don. Au passage, vous savez que le préfixe français « père » ou « par », ça veut dire le top 2. Hein, la performance, ouais, ça veut dire le top. Hein. Eh bien, le pardon, c'est le top du don. Et par conséquent, dans un couple, quand on ne se pardonne plus, l'amour ne dure pas longtemps. Ouais, le pardon, c'est le top du don. Donc je crois que si l'amour est d'abord un don, eh bien, je crois que le pardon fait partie de ce don et même que c'est peut-être la chose la plus importante dans ce don de soi. Le deuxième élément important dans l'amour, c'est d'accueillir, toujours dans cet amour centré sur l'autre, c'est de l'accueillir tel qu'il est. Ah, ça c'est très difficile d'accueillir l'autre tel qu'il est. Et les femmes rêvent toujours qu'elles vont changer leur homme. Vous voyez ?
Non, elles peuvent l'aider à changer ses comportements, mais elles ne le changeront pas. Ouais, elles ne changeront pas sa nature. Donc, il faut faire très attention. Faut faire très attention à observer la nature de l'autre. J'y reviendrai parce que il me semble que l'observation est très très importante. Donc le don, l'accueil de l'autre, et puis cette recherche non pas de fusion, mais de communion. Et la communion, c'est toujours l'union de deux personnes différentes. Ouais. La communion implique, ouais, de respecter le caractère autre de l'autre. Il ne faut pas essayer de faire que les deux se ressemblent. Il faut faire en sorte que les deux s'unissent, pas se ressemblent, communient ensemble alors qu'ils sont différents, hein, et qu'ils restent profondément hommes, profondément femmes, et puis avec une nature personnelle qui est, vous voyez, tout à fait à respecter. Alors, Philia, moi, quand je lis le chapitre 2 de la Genèse, hein, le début de la création du monde, je vois que dès que Adam, vous voyez, voit Ève, il comprend qu'il va pouvoir être dans une richesse complémentaire avec elle. Il la voit, il sent qu'elle est faite pour lui. Ouais. Il sent qu'ils sont faits l'un pour l'autre. Ouais. Cette complémentarité, elle existe depuis le début de la création. Et puis, Eros, on en voit une manifestation, vous voyez, de la sagesse de Dieu dans le même chapitre de la Genèse, quand Dieu dit, il n'est pas bon que l'homme soit seul. Ouais, parce que l'homme a besoin de la femme. J'espère que c'est réciproque. Bon. Mais les femmes, aujourd'hui, je ne suis pas sûr que... Bon, bref, allez. Alors, dernière partie de ma petite réflexion, puis après ça, vous pouvez me poser toutes les questions que vous voulez. Comment se préparer à aimer quand on est jeune? Ben, je crois qu'à condition de commencer par la maîtrise des pulsions, et je pense qu'au début de l'adolescence, c'est une chose qui est capitale, c'est d'aider les jeunes, vous voyez, à avoir une maîtrise d'eux-mêmes, c'est-à-dire une certaine assaise. Et je pense que le sport, par exemple, c'est quelque chose qui favorise la capacité de se maîtriser. Je pense qu'il y a beaucoup de gosses qui vont apprendre à mieux se maîtriser, par exemple par le judo, par le sport en équipe, où on est obligé de mouiller sa chemise avec les autres. Donc je pense que la maîtrise des pulsions, respecter l'arbitre. Aujourd'hui, on a une fâcheuse tendance à foutre son poing dans la gueule de l'arbitre quand on n'est pas content de sa décision. C'est pas maîtriser les pulsions, ça. Donc il y a une maîtrise des pulsions qui est, j'allais dire, la première chose à faire. Et la deuxième chose, c'est apprendre à, j'allais dire, graduer sa vie affective. Et le premier élément de la vie affective, c'est pas le sentiment amoureux, c'est l'amitié. Et aujourd'hui, je suis frappé de voir comme les jeunes sont incapables de nouer des amitiés garçons-filles. Or, il n'y a rien de plus riche, vous voyez, quand on est jeune, hein, quand on est dans la jeunesse, je dis pas dans l'adolescence, mais il n'y a rien de plus riche que l'amitié garçon-fille. Et j'allais dire, plus on la pratique, cette amitié garçon-fille, plus on enrichit son expérience de l'autre sexe. Ouais, c'est très important d'avoir au contraire beaucoup d'amis, alors qu'aujourd'hui, tout le monde doit avoir un copain ou une copine. C'est une somptueuse stupidité. Ouais. Ça ne prépare pas du tout à l'amour. Hein. L'important, c'est au contraire d'avoir beaucoup d'amitié féminine quand on est un garçon et d'avoir beaucoup d'amitié masculine quand on est une fille, de façon à se rendre compte de mieux en mieux, si vous voulez, de ce que sont les caractéristiques de l'autre sexe. Je crois que cultiver l'amitié homme-fille, garçon-fille, homme-femme, c'est quelque chose d'extrêmement important. Moi, j'ai un excellent souvenir, si vous voulez, d'amitié féminine que j'ai eue avant de rencontrer ma chérie. Ouais. J'ai passé 2 ans à un moment à Paris, quand j'étais en école d'ingénieur, et j'ai connu un certain nombre de filles pour lesquelles je me suis bien gardé, voyez, de manifester le moindre sentiment amoureux. Ce qui d'ailleurs les a libérées pour certains, elles disaient ouf, parce que quelquefois les filles elles sont enquiquinées par, j'allais dire, les déclarations d'amour intempestives de gens qui ne les connaissent pas assez. Non, je crois qu'au contraire, l'amitié garçon-fille, c'est quelque chose d'extrêmement utile et qu'aujourd'hui, cette espèce de systématisation d'avoir un copain ou une copine, c'est une grosse, grosse stupidité. Troisième, les choses importantes, et ben c'est ce que je viens de faire, et je crois qu'il faut apprendre aux jeunes à comprendre ce que sont les finalités de l'amour durable, voyez, un chemin de communion,
et non pas un chemin de fusion précaire, une ouverture à l'autre, hein, et plus tard, une ouverture au don de la vie, une ouverture au rôle éducatif, une acceptation de la différence des rôles, et puis éduquer les hommes à être des hommes qui sécurisent la femme, parce que la femme, pour donner le top, vous voyez, le rayonnement de sa personne, elle a besoin de sécurité. Elle a besoin de sécurité affective et de sécurité économique. Ça veut dire qu'il ne faut pas qu'elle soit obligée de travailler. Ouais. Ça ne veut pas dire qu'elle ne travaillera pas, mais ça veut dire qu'elle ne doit pas être obligée de travailler. Ouais. C'est très important que l'homme puisse assurer la sécurité de la femme. Ouais. Et à ce moment-là, elle va pouvoir rayonner, si vous voulez, parce qu'elle ne sera pas stressée. Hein, elle pourra rayonner ce qui est sa qualité formidable, c'est le don de soi. Parce que nous, les hommes, on est des petits nains à côté des femmes sur le plan du don de soi. Il y a une capacité d'héroïsme chez la femme qui est bien supérieure à celle de l'homme. Et pour ça, elle a besoin d'être sécurisée. Et donc, elle a besoin d'un homme qui sait la protéger. Vous voyez, la protéger, parce que la richesse de sa sensibilité la vulnérabilise, hein, et notamment c'est à l'homme d'éduquer les enfants, hein, pour que la femme puisse leur donner la tendresse. Ouais. Il y a des hommes qui aujourd'hui fuient l'éducation, et c'est les femmes qui se tapent à la fois « je travaille, j'éduque, on voudra en plus que je vous aime ». Ben merde. Bon, je crois qu'il faut, vous voyez, redonner un partage des rôles qui me paraît important. Alors, dernière chose, quand on fréquente quelqu'un, voyez, en se disant ça pourrait faire pour moi un ou une conjointe, hein, la première chose qu'il faut regarder, et c'est pour ça qu'il ne faut pas vivre ensemble, c'est pour ça qu'il faut garder du recul, parce qu'il faut observer si la personne en question a de bonnes, solides vertus morales. C'est-à-dire, est-ce qu'elle dit la vérité ou est-ce qu'elle ment comme un arracheur ou une arracheuse de dents? Est-ce qu'elle tient ses engagements ou est-ce qu'il tient ses engagements? Est-ce qu'il ou elle est courageux ou courageuse? Voyez, des bonnes vieilles vertus morales. Voyez, la vérité, l'engagement, le courage, la prudence, la justice, la capacité de maîtriser ses passions. Tout ça, il faut l'observer. Voyez, c'est ça. Et si on vit ensemble, on n'observe plus. On est dedans. Voyez, on est dans la fusion. Hein, on est dans cette fusion précaire. Une union fusionnelle, on ne voit plus rien de l'autre. Oui. Il faut garder du recul sur l'autre. Souvent, il y a des personnes qui me demandent, parce qu'elles sont vraiment convaincues sur le plan religieux, elles me disent « Ah, je suis un peu inquiète parce que ou mon fils ou ma fille fréquente un garçon ou une fille, j'allais dire selon le cas, et ce garçon ou cette fille n'a pas reçu d'éducation religieuse, chrétienne, etc. Et ça me fait souci. » Je dis toujours à cette personne, regardez d'abord si cette personne a des vertus solides sur le plan naturel, c'est-à-dire des vertus morales. C'est plus important, parce que vous avez quelquefois des gens qui effectivement ont été élevés dans une famille chrétienne, pratiques, etc., sur le plan et solidité morale, zéro. Et ça craquera beaucoup plus vite qu'avec des gens. J'ai encore l'exemple de quelqu'un que j'ai marié, il n'y a pas longtemps en Bretagne, il y a un peu plus de deux ans, les parents m'avaient dit « Oh là là, ça me fait souci, ce garçon, il n'est même pas baptisé. » J'ai rencontré le garçon deux fois, j'ai dit aux parents « Vous faites aucun souci. » Je voudrais bien que tous les petits chrétiens que je rencontre soient aussi saints, S-A-I-N, aussi solides, voyez, aussi respectueux que ce garçon. Je ne me fais aucun souci. Ben, l'expérience montre que j'avais raison de ne pas me faire beaucoup de soucis. Ouais. C'est vraiment un bon gars. Et il fait un bon mari et un bon père. Et il va se faire baptiser. Alors qu'il ne savait rien, ouais, sur ce thème-là. Voilà. Alors, vous voyez, la préparation au mariage religieux, hein, pour les chrétiens, à mon avis, il faut que ce soit, qu'elle puisse être seulement un rappel de la préparation à l'amour d'ordre naturel, suivi alors par contre d'une formation sérieuse à l'accueil de la grâce du mariage. Et je crois que si tout ce travail dont j'ai parlé avant est fait, eh bien la préparation au mariage sera à la fois plus simple pour les prêtres et, j'allais dire, aura beaucoup plus de chances d'être pleine de bon effet. On peut se permettre à ce moment-là, ouais, de faire simplement un rappel de ce qu'est l'amour dans l'ordre naturel et dire maintenant,
comme la grâce vient au secours de la nature, on va partir de la grâce, c'est-à-dire du sacrement de mariage.

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Bonsoir à tous et bienvenue pour ce deuxième rendez-vous de formation qui vous est proposé durant tout le temps du confinement par la communauté Saint-Martin. Nous réfléchissons sur les différentes vertus et après la vertu de foi, nous abordons ce soir la vertu d'espérance, cette belle grande vertu d'espérance. Alors, lorsqu'on parle d'espérance, spontanément viennent à l'esprit quelques bribes, quelques mots, quelques paroles. Peut-être que si l'on parle d'espérance, nous reviennent en tête quelques versets de l'Écriture, un très beau passage de la première lettre de Saint-Pierre qui nous invite à rendre compte de l'espérance qui est en nous. Peut-être qu'à propos de l'espérance, nous revient en tête un chant de fin de veillée scout, parce que même le plus noir nuage a toujours sa frange d'or. Peut-être que nous avons des références plus érudites et que nous pensons à propos de l'espérance à Charles Péguy dans le porche du mystère de la deuxième vertu où Péguy décrit l'espérance comme cette petite fille qui n'a l'air de rien et qui entraîne ses deux grandes sœurs. Tout autant de paroles, tout autant de textes qui donnent un peu de baume au cœur et pourtant, il faut bien le reconnaître, bien souvent, ces appels à l'espérance résonnent un peu creux. Ces appels à l'espérance résonnent un peu creux parce que nous sommes là, nous sommes fatigués, nous sommes là des défaites successives dans les combats, les justes combats que nous avons voulu mener, les combats dans les grands choix de société. Nous sommes là d'un certain nombre de défaites, de recours, de procédures qui n'ont pas abouti. Nous sommes là de ce confinement. Et finalement, l'espérance, l'appel à l'espérance ne vient pas toucher au plus profond notre cœur. Et nous avons toujours la tentation de dévoyer cette espérance. Si nous sommes de nature un peu plus optimiste, nous allons réduire l'espérance à une sorte de regard rose sur la vie, où nous nous évertuons à dire que tout va bien, que les signes du renouveau sont là, mais nous passons à côté de la réalité. Nous passons à côté de certains aspects dramatiques, inquiétants même de la réalité dans laquelle nous sommes plongés, la réalité de la vie de nos sociétés, de la vie de notre Église. Si au contraire nous sommes partisans d'un catholicisme plus offensif, nous allons en quelque sorte resserrer l'espérance sur des combats que nous allons mener de manière assez vive, parfois aussi de manière assez hargneuse, et nous allons finalement nous contenter de petites victoires. Mais finalement, nous passons à côté de la belle espérance. Et c'est cette vraie, belle et grande espérance qu'avec vous, je voudrais redécouvrir ce soir. Trois points dans cet enseignement sur l'espérance. Premier point, le point de départ, où commence l'espérance ? Comment commence l'espérance ? L'espérance naît de la foi, la foi devient espérance. L'espérance naît de la foi au Christ ressuscité. Nous savons la résurrection est le cœur de notre foi. Nous savons que par sa résurrection, le Christ a vaincu le mal, le Christ a vaincu les semences de mort. Mais nous pourrions dire plus profondément encore, l'espérance naît de la croix. L'espérance naît du mystère de la croix. La croix, pour nous chrétiens, n'est pas d'abord un signe de ralliement parmi d'autres, le symbole des chrétiens. La croix n'est pas un aléa dans le plan de Dieu. La croix non plus n'est pas une nécessité, comme s'il fallait nécessairement que notre Seigneur Jésus-Christ meure sur la croix et donne sa vie sur la croix. La croix, plus simplement, c'est un fait.
un fait qui s'est déroulé dans l'histoire, un fait historique et qui dans le même temps dépasse l'histoire. Et on pourrait dire la croix, c'est le fait chrétien. La croix, c'est le grand fait chrétien planté au cœur de l'histoire, au cœur de l'histoire humaine, au cœur de l'histoire de ce monde. Si nous lisons Saint Paul, la première lettre aux Corinthiens, par exemple, nous voyons cette centralité du mystère de la croix. Je vous en lis quelques extraits. « Alors que les Juifs réclament des signes miraculeux et que les Grecs recherchent une sagesse, nous proclamons un Messie crucifié, scandale pour les Juifs, folie pour les nations païennes. » Et un peu plus loin, « Parmi vous, je n'ai rien voulu connaître d'autre que Jésus-Christ, ce Messie crucifié. » Entrer dans l'espérance, pour nous, chrétiens, c'est d'abord nous arrêter devant ce mystère de la croix. La croix qui est comme plantée devant nous, plantée au cœur de notre vie, et la croix qui semble, en apparence, barrer la route à toute espérance. Et on pourrait dire, devant la croix, que nous avons comme les premiers mots inscrits sur le porche de l'enfer, dans la divine comédie de Dante, « Abandonnez toute espérance, vous qui entrez ici, et nous pourrions avoir l'impression ». Ça n'est qu'une impression, mais une impression bien réelle, que face à la croix, nous avons à abandonner toute espérance. Rappelez-vous, c'est l'expérience des pèlerins d'Emmaüs qui avaient mis leur espoir, leur espérance en Jésus, et qui, à ce mystérieux voyageur qui les rejoint sur la route, disent « Nous espérions, nous, que c'était lui qui allait délivrer Israël. » La croix, c'est vraiment l'effondrement de tous nos espoirs, l'effondrement de nos espérances. Ou plus exactement, la croix, c'est ce qui va susciter une refonte de l'espérance. Nous portons tous, vous en avez, j'en ai, nous avons des espoirs de réussite, dans nos projets, des espoirs pour notre vie personnelle, notre vie familiale, notre vie professionnelle. Notre vie est tissée de ces multiples espoirs qui sont bons, que nous avons à cultiver, que nous avons à entretenir. L'espoir, c'est la vie. Là où il y a de l'espoir, il y a de la vie. Et dans le même temps, comme chrétiens, ces espoirs viendront tôt ou tard buter sur ce mystère de la croix, sur ce dépouillement profond qu'implique la rencontre de la croix. Nos espoirs humains, que nous avons souvent revêtus d'atours divins, voulant en quelque sorte confondre nos espoirs personnels avec le projet de Dieu, la volonté de Dieu, tout cela est comme passé au creuset de la croix. Le point de départ de l'espérance, ce point de départ paradoxal, c'est la rencontre du mystère de la croix. D'ailleurs, pour ça que au début de cette conférence, j'ai voulu vous lire ce très beau passage de Benoît XVI dans son encyclique sur l'espérance, où il souligne comment Marie, au pied de la croix, voit à la fois ce chamboulement intérieure face à tout ce qu'elle croyait, face à tout ce qu'elle pensait, et dans le même temps, la naissance authentique de l'espérance. Et devant le mystère de la croix, devant cette route barrée à notre espérance, nous pouvons mieux comprendre ce qu'est l'espérance. Ce sera le deuxième point que je voudrais développer avec vous ce soir. Qu'est-ce que l'espérance ? L'espérance, c'est attendre Dieu
de Dieu lui-même. Je m'explique. L'espérance, c'est mettre notre espoir, notre foi, c'est être tourné vers Dieu. L'espérance a pour objet Dieu lui-même. Je suis tourné vers Dieu pour qu'il me donne sa vie en plénitude, la vie avec un grand V, la vie éternelle, c'est ce que j'espère. Au fond, tous nos espoirs, tous nos petits espoirs qui forment la trame de notre vie sont comme orientés, portés, soutenus par cette grande espérance qu'est la vie. Au fond, je ne souhaite qu'une chose, c'est la vraie vie, la vie avec un grand V. Cela, ça n'est pas l'aspect le plus difficile de l'espérance. J'attends Dieu, mais de qui exactement j'attends Dieu? Et souvent, lorsque nous espérons, nous pouvons constater que, même si évidemment nous disons notre confiance en Dieu, même si nous nous tournons vers le Seigneur, bien souvent, nous attendons Dieu de nos propres efforts. Nous attendons Dieu de toute une série d'actions, de moyens que nous mettons en œuvre pour l'atteindre. Or, l'espérance consiste à attendre Dieu, non pas de nos projets, non pas de nos visions, mais l'espérance, c'est attendre Dieu de Dieu lui-même. C'est ce que dit saint Thomas d'Aquin quand il dit que l'espérance d'atteindre la vie éternelle a deux objets, la vie éternelle elle-même et le secours divin. Ce que nous disons aussi dans le psaume 124, notre secours est dans le nom du Seigneur. J'attends Dieu de Dieu lui-même, du secours divin. Et saint Thomas de poursuivre que ce secours divin repose sur la toute-puissance de Dieu. Espérer, entrer dans l'espérance lorsque la croix se présente au cœur de ma vie, c'est non seulement me tourner vers Dieu, mais tout attendre de Dieu et tout attendre de la toute-puissance de Dieu. Cette notion de toute-puissance de Dieu est centrale pour comprendre ce qu'est l'espérance, et dans le même temps, elle nous met souvent mal à l'aise. Nous disons dans le credo, je crois en Dieu le Père, tout-puissant, c'est un attribut de Dieu, mais aujourd'hui, la toute-puissance a mauvaise presse. La toute-puissance a mauvaise presse parce que l'histoire humaine, l'histoire du XXe siècle a été marquée par toute une série de drames qui font que, nous disons que Dieu, face au drame absolu traversé par l'humanité, Dieu ne peut pas être tout-puissant. C'est en particulier la thèse développée dans un court essai paru après la Seconde Guerre mondiale, le concept de Dieu après Auschwitz de Hans Jonas, où nous disons, face à ce qui s'est passé, Dieu ne peut pas être le Tout-Puissant. Il n'aurait pas laissé faire ce qui s'est passé. Nous sommes mal à l'aise avec la toute-puissance de Dieu parce que nous sommes jour après jour, et y compris, hélas, dans notre Église, témoins des ravages que provoque la toute-puissance humaine, témoins des ravages que provoquent les abus de pouvoir, les abus de domination sur notre monde créé, de domination sur les autres. Et face à cette toute-puissance humaine, nous préférons insister sur la fragilité de Dieu, sur le dépouillement de Dieu. En quelque sorte, il y a tout un courant aujourd'hui qui pousse à voir Dieu non pas comme le tout-puissant, mais comme le fragile, comme celui qui volontairement a renoncé
à cette toute-puissance. Mais pour comprendre en profondeur cette toute-puissance divine, nous n'avons pas à prendre comme modèle cette caricature et cette perversion de la puissance que l'humanité, à travers son histoire, a pu nous présenter. Le modèle de la toute-puissance de Dieu se trouve dans l'amour, l'amour que Dieu est en lui-même, l'amour que Dieu répand pour l'humanité. La toute-puissance de Dieu, c'est d'abord et avant tout un amour tout-puissant. Espérer, c'est donc attendre Dieu de Dieu lui-même, attendre Dieu du secours divin, attendre Dieu de la toute-puissance de Dieu, une toute-puissance qui se manifeste dans la fragilité et le paradoxe absolu de la croix, y compris dans nos vies, mais une toute-puissance d'amour à l'œuvre depuis que Dieu a fait alliance et est entré dans l'histoire de l'humanité, à l'œuvre évidemment dans le mystère de l'incarnation, de la venue du Fils parmi nous, et ce mystère de l'amour tout-puissant à l'œuvre également dans nos vies, à travers les chemins tortueux et complexes par lesquels le Seigneur bien souvent nous fait passer. Nous avons donc, pour entrer dans l'espérance, à faire ce saut. Espérer en Dieu, n'espérer qu'en lui. Nous pouvons avoir l'impression que nous vivons dans un champ de ruines. Nous pouvons avoir l'impression que notre chrétienté, qui a fait les heures de gloire de notre culture, de notre pays, de notre civilisation, par bien des aspects, n'est plus qu'un champ de ruines où ne tiennent encore pour quelques instants que quelques bastions. Nous pouvons avoir l'impression aussi que notre propre vie, par bien des aspects, a été ruinée parce que des espoirs, en deux mots, légitimes que nous portions, ont été brisés, sont venus s'échouer, se briser sur la croix. Mais au milieu de ce champ de ruines, nous pouvons espérer, non pas espérer en puisant en nos propres forces, non pas espérer à force de méthodes couées en nous disant que cette fois-ci nous allons y arriver, mais espérer en Dieu, espérer de Dieu, espérer en Dieu seul. L'espérance n'est pas la vertu de l'optimisme béat. L'espérance, c'est la vertu du courage. L'espérance, c'est la vertu de la vérité, où je regarde la société, je regarde l'Église, je regarde ma famille, non pas telle que je les rêverais. Être dans le rêve, ça n'est pas être dans l'espérance. Le courage de la vérité, pour affronter la vérité qui est parfois dure, qui est parfois difficile, mais parce que j'accueille la vérité telle qu'elle est, je suis capable de me tourner vers Dieu seul, de faire ce grand saut dans la confiance. Le point de départ de l'espérance, c'est donc ce mystère de la croix. L'espérance consiste d'abord et avant tout à attendre Dieu, de Dieu seul, du secours divin, de la toute-puissance divine. Et je voudrais maintenant, dans un troisième point, voir ces lieux d'apprentissage de l'espérance. Comment, concrètement, nous pouvons vivre de l'espérance? Trois lieux d'apprentissage de l'espérance. Le premier lieu d'apprentissage de l'espérance, je reviens à mon point de départ, c'est la croix du Christ. La croix du Christ qui devient
ma croix. Ce n'est pas du dolorisme de dire cela. C'est prendre au sérieux notre vocation chrétienne. Je voudrais vous citer ici quelques extraits d'un ouvrage d'un théologien français du XXe siècle, Louis Bouillet, qui a écrit parmi ses nombreux livres « Le sens de la vie monastique », qui n'est pas un ouvrage réservé aux moines, mais qui est vraiment un ouvrage de spiritualité chrétienne, et où il y a sur ce mystère de la croix des développements qui sont vraiment bouleversants. Entre Dieu et l'homme pécheur, il n'est pas d'autre voie que celle que Dieu lui-même a ouverte, la voie de la croix. La croix de Jésus ne percera pas notre cœur sans devenir notre croix. Il ne suffit pas de regarder la croix pour en comprendre le sens. Il faut s'y étendre. Il ne suffit pas de regarder la croix pour en comprendre le sens. Il faut s'y étendre. S'étendre sur la croix n'est pas une attitude masochiste où je recherche la souffrance, mais où j'accueille cette part de souffrance mystérieuse, incompréhensible, révoltante même par bien des aspects que le Seigneur m'a réservé. Je ne mets pas de voile pudique sur ce qui est difficile dans ma vie, sur ce qui est éprouvant. Je m'étends sur la croix du Christ. Et un peu plus loin dans le même livre où l'auteur souligne comment, étonnamment, paradoxalement, mais cette croix est la voie de la vie, de la liberté, de la joie, je cite donc, par la croix éclairée par la foi, par notre croix se confondant avec celle du Christ, nous parvenons à la seule joie véritable. Au-delà de la croix, au-delà de toute croix, dans l'éternité bienheureuse, s'étend la région de la joie qui demeure, de la joie qui n'est pas comme le monde la donne, mais de celle aussi que le monde ne peut ôter. Mais déjà, ici-bas, à présent, sous la croix, si la croix est vraiment la grande expérience de la foi, cette joie cachée au monde rayonne dans le cœur pénitent. Déjà, en ce monde, quelles que soient les difficultés, si nous sommes sur la croix, si nous sommes sous la croix, déjà, nous percevons, nous goûtons à cette joie que le Seigneur veut nous donner. Cette joie qui est comme le sceau de la vie chrétienne. Apprendre à vivre de la croix, de l'espérance, c'est d'abord accueillir nos croix, sans pudeur, sans peur, mais pour s'y étendre, pour s'y abriter, et goûter de cette joie, toujours imparfaite en ce monde, mais qui est déjà anticipation de l'éternité. Le deuxième lieu d'apprentissage de l'espérance, c'est la perspective de la vie éternelle. Vous savez, dans l'histoire de l'Église, cette perspective a longtemps été l'horizon de toute vie chrétienne. Et puis assez brutalement, la prédication des fins dernières, c'est comme effondré. Et on a cru que le fait de ne plus parler de la vie éternelle allait aider les chrétiens à mieux vivre leur engagement présent. Ce que nous constatons, c'est que c'est l'inverse qui s'est produit. Sans cette perspective de la vie éternelle, de l'éternité bienheureuse, notre vie perd son orientation profonde. Nous sommes faits pour l'éternité. Notre patrie se trouve dans les cieux, auprès de Dieu.
Vivre de l'espérance, être tourné vers l'éternité, c'est jeter notre ancre par-delà le voile dans les cieux. C'est ce que dit l'auteur de l'Épître aux Hébreux dans un texte difficile, mais un texte très beau, au chapitre 6. Il est impossible que Dieu ait menti. Cela nous encourage fortement, nous qui avons cherché refuge dans l'espérance qui nous était proposée et que nous avons saisie. Cette espérance, nous la tenons comme une ancre sûre et solide pour l'âme. Elle entre au-delà du rideau, dans le sanctuaire. Cette espérance, il s'agit de la saisir, de la prendre comme une ancre sûre et solide. Cette espérance, ça n'est pas simplement que nous espérons qu'après la mort, il y a quelque chose. Dire c'est déjà bien de le croire, mais c'est très insuffisant. L'espérance est une espérance en la vie éternelle, en la vie plus forte que la mort, en la vie qui triomphe de tout. Et cette espérance, c'est le Christ, qui est la résurrection et la vie. Ce que nous espérons, ça n'est pas d'abord qu'il y a quelque chose après la mort. Ce que nous attendons, ce que notre vie offerte et donnée anticipe, c'est le retour du Christ qui reviendra dans la gloire. Je vous cite à nouveau un extrait d'un autre ouvrage du père Louis Bouillet. Le fait chrétien, le grand fait de la croix et de la résurrection, n'est pas simplement un fait passé. C'est aussi bien le grand fait de l'avenir, du Christ mort et ressuscité une fois pour toutes. Le chrétien, dans l'Église, doit toujours attendre le retour pour amener dans la mort au monde présent la résurrection des croyants, la nouvelle création d'un monde régénéré. La mort, la résurrection du Christ, le grand fait de la croix, qui n'est pas simplement un événement passé que nous commémorons, mais qui est aussi le fait de l'avenir. Notre avenir, c'est le Christ. L'avenir nous appartient. L'avenir est à nous, chrétiens. Peut-être que nous avançons vers des heures sombres, des heures difficiles pour la situation de l'Église, la situation de la foi dans notre pays, mais l'avenir nous appartient car l'avenir appartient au Christ. Nous ne savons pas de quoi l'avenir sera fait. Nous ne savons pas par quel soubresaut nos vies personnelles, nos vies communautaires, notre Église passeront. Mais nous savons que nous sommes dans la main de Dieu. Nous savons que l'avenir nous appartient. Et c'est donc cette perspective de la vie éternelle, du Christ qui vient, vient Seigneur Jésus, qui est un lieu d'apprentissage de l'espérance, qui soutient jour après jour notre espérance. Espérer, c'est donc accueillir nos croix, nous étendre sur la croix, demeurer sous la croix, comme la Vierge Marie. C'est nous tourner vers l'éternité, vers ce pourquoi nous sommes faits. Et vivre de l'espérance, c'est enfin accueillir l'instant présent. Je vous disais, en citant l'Épître aux Hébreux, que l'espérance est comme une ancre. Bien, cette ancre, nous la tenons par la corde. Et il s'agit pour nous, jour après jour, de tenir fermement cette corde à laquelle est accrochée l'ancre que nous ne voyons pas, que nous ne percevons pas. Notre vie éternelle est en Dieu, le sens ultime de notre vie, le sens ultime de certains éléments de notre vie, de notre histoire, de notre psychologie, des événements qui ont marqué notre vie et que nous ne comprenons pas, le sens ultime de notre vie est en Dieu, au-delà du voile.
Mais ici-bas, même si nous ne percevons pas tout, nous tenons cette corde de l'espérance. Et parce que notre vie ici présente est comme sous l'attraction de la vie éternelle, sous l'attraction du Christ qui revient, eh bien, nous pouvons vivre paisiblement chaque moment. Nous pouvons accueillir chaque moment, chaque journée de notre vie comme un don de Dieu, comme un cadeau de Dieu. Je n'ai pas à nécessairement chercher à remplir ma vie. Aujourd'hui, c'est le grand risque. Parce que notre horizon semble bouché, nous cherchons à remplir au maximum notre vie, à faire le maximum de choses. Je suis présent à telle personne, mais dans le même temps, parce que je suis sur mon téléphone, je suis présent à d'autres personnes. Et je veux limiter au maximum toutes les pertes de temps pour voir la vie comme une multitude d'occasions à saisir. Si nous agissons ainsi, nous perdons. Nous perdons le sens authentique de l'espérance qui nous fait voir chaque jour, chaque moment comme un cadeau de Dieu, comme un sacrement de l'espérance, au sens d'un signe concret de cette espérance. Une journée, même un peu terne, même un peu pauvre, même un peu grise, 12 novembre 2020, journée de confinement. Je pense que pour beaucoup d'entre nous, cette journée n'a pas été une journée extraordinaire. Et pourtant, cette journée a été un cadeau de Dieu où nous avons pu tourner vers les réalités à venir, grandir, entrer dans l'espérance. La grâce de l'instant présent. Vivre la grâce de l'instant présent. Nous abandonner à la divine providence. Je ne maîtrise pas tout, je ne sais pas de quoi l'avenir sera fait, mais je m'appuie sur le secours divin et je vis chaque jour comme un cadeau unique. En conclusion, je voudrais simplement citer une audience du pape François en 2017, un petit peu avant la Pentecôte, une audience sur l'espérance, et où le pape nous mettait en garde contre un danger qui nous menace aujourd'hui, chrétiens.

L'huile de l'espérance qui brille au milieu des nuits de ce monde. Cette huile de l'espérance, c'est à nous de l'entretenir. C'est à nous de veiller sur cette huile. C'est à nous, comme le disait le pape François, d'être semeurs d'espérance. Ne soyons pas semeurs de zizanie, d'amertume, d'aigreur. Semons l'espérance autour de nous. Et c'est ce que nous pouvons nous souhaiter les uns pour les autres en cette soirée. Semer l'espérance, accueillir l'espérance, grandir dans l'espérance, porter un regard de foi, d'espérance sur nos propres vies, c'est le début du témoignage chrétien, le début d'une vie qui se déploie sous le regard de Dieu.

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2: Et si nous nous aimons les uns les autres, Dieu demeure en nous, et en nous, son amour atteint la perfection. 1 Jean 4, 12.

Alors, en première partie, je vais commenter un peu ce texte que nous avons lu, cette première parole, pour nous disposer à demeurer avec Jésus. Et puis, en deuxième temps, comment vivre avec Jésus ce temps? Comment vivre toujours avec Jésus? Comment vivre Dieu avec nous, l'Emmanuel, à chaque moment? Alors, peut-être certains ont peur quand ils se disent cet après-midi on va se mettre en silence et puis en plus seul. Ça me fait peur, j'ai jamais fait. Surtout ceux qui sont très agités. Alors il y en a beaucoup qui sont très agités. Et donc ils disent mais je ne suis pas capable de faire le silence. Alors, c'est pas grave, le Seigneur va vous y aider. Pourtant, c'est très important de pouvoir nous mettre dans le silence. Parce que vous savez, on mesure la profondeur de quelqu'un à sa capacité de silence. Et donc, si nous voulons être des hommes et des femmes profonds, qui ont une profondeur, nous ne pouvons pas seulement surfer sur nos activités et sur notre prière même, mais nous devons entrer en profondeur avec Jésus. Alors, c'est Jean-Paul II, déjà je le cite, qui dit « Ne vivez pas à la surface de vous-même, mais en profondeur. » Découvrez la dimension profonde de la personne humaine, les ressources de votre cœur, la valeur des autres, le sens des événements. Une existence superficielle engendre une insatisfaction pénible. » Alors, de cette insatisfaction pénible, nous ne voulons pas. Hein. Et Jean-Paul II dit trois éléments hein, pour la profondeur. Les ressources de votre cœur. Croyez que vous avez des ressources intérieures, vous êtes capable du silence. Deuxièmement, la valeur des autres, on y reviendra, de découvrir l'autre. Et puis le sens des événements, on y reviendra aussi tout à l'heure. D'arriver à comprendre

notre vie à travers le regard du Seigneur. Ce que Jean-Paul II n'a cessé de faire, dit qu'il a un sens théologique de l'histoire, il sait voir dans les événements le sens que Dieu veut y mettre. Alors nous-mêmes, si nous avons peur, au début, moi je croyais que c'était parce que Dieu, on ne le voit pas. Dieu, on ne le voit pas, donc on a peur de se mettre en silence face à quelqu'un qu'on ne voit pas. Au début, je croyais que c'était ça le problème de la prière pour les uns et les autres. Mais en fait, plus j'avance dans ma vie de foi, plus je me rends compte, d'abord pour moi, puis pour les autres aussi, que en fait, le problème, il n'est pas là. Le problème est que nous avons du mal à nous mettre en présence de quelqu'un d'autre. Nous avons du mal à nous mettre en présence de quelqu'un d'autre. Et cela, c'est pas du tout évident. Quand vous entendez un couple parfois se parler, un petit peu dans les moments les plus difficiles, ou « Chérie, est-ce que tu m'écoutes ?»« Ben oui, ça fait une demi-heure que je suis là, je t'écoute. »« Oui, mais tu es là, mais tu ne m'entends pas. »« Mais si, je t'entends, vas-y, parle. » »« Mais qu'est-ce que j'ai dit ?» je sais pas, t'as dit, vas-y, redis un petit peu. Ouais. Et souvent, et moi je sais bien, il y a un frère qui est là et qui sait très bien quand est-ce qu'il faut pas me parler parce que je suis agité par une autre question. Et donc, on n'est pas là. Et on est souvent, en fait, pas là. C'est ça qui est difficile. Et pourtant, notre capacité de présence à l'autre influe sur les autres de manière significative. Je me rappelle d'une mère de famille qui me disait, moi j'en peux plus, enfin il y en a plusieurs comme ça, mais j'en peux plus avec mes enfants, j'en peux plus, ils font un vacarme autour de moi, tous me demandent des trucs au même moment, j'en peux plus, je vais craquer. Alors je lui ai suggéré de ne pas se mettre en colère, parce qu'évidemment ils se mettent en colère à ce moment-là, ils hurlent pour dire que tout le monde dans sa chambre, etc. Bon. Je lui ai suggéré de, au lieu de hurler, de regarder ses enfants en silence et de ne rien dire. Alors elle a été un peu étonnée, alors elle l'a fait, et puis elle a vu les résultats, effectivement, les enfants sont arrivés, alors toujours pareil, maman, est-ce que tu peux me passer ça, un bonbon, un truc, tout ça, bon, ils courent, et puis elle répond rien, mais elle les regarde, et elle leur sourit, et elle est présente à chacun d'eux. Au bout de quelques secondes, les enfants qui ne supportent pas quand même qu'on ne leur réponde pas, regardent leur mère, voient bien que leur mère est présente à eux, mais elle ne dit rien. Pourquoi ne dit-elle rien? Et alors, au fur et à mesure qu'ils reposent des questions, ils finissent par s'arrêter et se mettent en silence, devant leur mère en silence. Et quand ils sont calmés, elle peut leur poser la question, « Qu'est-ce que tu veux que je fasse pour toi ?» Et l'enfant paisiblement peut dire ce qu'il a à dire. Alors vous voyez, Jésus, il emploie la même pédagogie avec nous, parce que ça, je l'ai reçu de Jésus. Jésus, qu'est-ce qu'il fait? Il est dans l'Eucharistie, il dit rien. Alors nous, on arrive, on est agité, on a plein de trucs à dire. Jésus, j'ai besoin de ça, je veux ça, Seigneur, et puis lui, il dit rien. Il vous regarde, et il sourit. Il attend que vous vous calmiez, vous voyez? Puis au moment où vous êtes calme, au moment où vous êtes tranquille, que vous êtes présent à lui comme il est présent à vous, eh bien il peut vous dire « Que puis-je faire pour toi ?» Et là, on n'a plus du tout la même chose à dire à Jésus qu'avant. Et donc, notre qualité de présence va dire notre qualité d'amour. Cette maman, s'il a été capable de ce silence, d'être présente à ses enfants au moment où il lui casse les oreilles, c'est parce qu'elle les aimait. Elle a puisé au fond d'elle-même l'amour qu'elle avait pour le donner dans ce silence, dans cette présence au-delà des mots. Et les enfants l'ont senti. D'ailleurs, rappelez-vous les moments les plus importants, vous avez vécu avec des personnes qui vous ont marqué, eh bien vous verrez que ce qui vous a marqué le plus, c'est la qualité de leur présence à vous. Et vous vous en souvenez. Et je suis sûr que vous avez des images, des personnes qui vous reviennent à l'esprit, parce qu'à tel moment, ils ont été présents et vous en aviez besoin. Je suis frappé par les gens qui voient Jean-Paul II, ne serait-ce que 10 secondes. Alors il passe, vous voyez Jean-Paul II, vous savez, ça dure 30 secondes, hein, ou 10 secondes, il passe, il serre la main, Jean-Paul II, on t'aime, enfin, on dit des trucs incroyables à ce moment-là, on ne sait pas quoi dire, alors on dit des bêtises, on dit des trucs. Jean-Paul II, voilà, on est là, voilà.
Et puis, après, qu'est-ce qu'ils disent? Ils les ont vus quoi, 4 secondes? C'est incroyable. Quand il m'a regardé, j'ai l'impression que rien n'existait d'autre au monde que moi. Il a été totalement présent à moi. Et ça m'a bouleversé. Vous voyez, la capacité que Jean-Paul II a, alors qu'il est dans une foule, il serre des mains, à être présent à chacune des personnes qu'il croise. Comment est-ce possible? C'est possible parce qu'il est à l'école de l'adoration. Tous les matins, il prend son temps d'adoration silencieuse devant celui qui s'est fait présent à nous. La preuve, la plus grande preuve que Dieu nous aime, c'est qu'il s'est fait présent à nous. Il est présent. Et il est bien plus présent dans l'Eucharistie quand il est là devant nous que nous en ce moment. Donc cette capacité de se rendre présent dit notre capacité d'amour. Et aujourd'hui, nous avons besoin d'être présents à Dieu, nous avons besoin d'être présents aux autres et à ce monde qui est souvent absent de lui-même. Donc, nous allons essayer cet après-midi de nous mettre en présence de Dieu dans la foi. Et quand nous nous serons mis vraiment en sa présence, nous pourrons nous poser la question essentielle de notre vie. Et quand vous saurez être présent aux autres, réellement, eh bien, les autres sauront qu'ils ont de la valeur pour vous. Alors, avant d'aller plus loin, certains peuvent se demander, mais comment être sûr qu'il est présent? Évidemment, toujours qu'ils se posent cette question-là. D'ailleurs, ceux-là, ils sont mal partis, parce que déjà, ils se posent, mais comment est-ce qu'il est sûr qu'il est vraiment présent? Bon. Alors, est-ce que vous pensez que je suis là devant vous, en ce moment? Oui. Est-ce que vous en êtes sûr? Oui. Hein, bien sûr. Mais est-ce que vous me voyez? Ah oui, là, c'est sûr. Beaucoup plus sûr. Alors, pourquoi vous en êtes sûr? Parce que vous me voyez. Et ça, c'est une certitude. C'est une question. La première question que je vous ai posée vous a troublé. Est-ce que vous pensez que je suis là devant vous? Pourquoi? Parce que j'ai utilisé le verbe penser. Et qui dit le verbe penser émet un doute. Est-ce que vous pensez que je suis là? Après, est-ce que vous en êtes certain? Oui, pourquoi? Parce que vous me voyez. Alors, quand on voit quelque chose, on en est sûr, là. D'accord? Alors, le mot penser introduit le doute, et puis le mot voir introduit la certitude. Eh bien, la foi, c'est une lumière intérieure qui vous est donnée pour voir. Pas pour penser d'abord, pour voir. La foi, c'est cette lumière intérieure qui vous dit « Je te vois, Seigneur. Je veux voir Dieu, je vois le Seigneur. Je suis certain qu'il est là. » Après, on peut penser au Seigneur, on peut faire de la théologie vient après. Je pense que Dieu est grand, qu'il est bon, qu'il est amour, qu'il est... Ok, là vous pensez. D'ailleurs, c'est à ce moment-là d'ailleurs, que c'est pas évident, parce qu'il faut mettre les bons mots, bon, hein, donc le doute peut s'introduire. Mais quand vous êtes... La foi, c'est une lumière. Vous en êtes certain, vous voyez les choses. Et les apôtres ont vu Jésus à la résurrection. Ils ont eu besoin de leurs yeux parce qu'ils l'ont vu physiquement et ils l'ont pu le toucher. Mais surtout, ils ont eu besoin de la lumière intérieure, de la foi, pour le reconnaître. Car les disciples d'Emmaüs le voyaient avec leurs yeux. Mais il manquait encore la lumière intérieure pour le reconnaître. C'est lui, Jésus. Et donc nous avons la lumière intérieure pour être sûrs. On est sûr que Dieu est là. Et nous sommes invités, nous chrétiens, à voir ce que les autres ne voient pas, avec cette lumière intérieure de la foi. Comment faisait le curé d'Ars quand il était en train de confesser, qu'il sortait de son confessionnal, il arrivait au fond de la... parce qu'il y avait plein de monde qui attendait pour son tour, comme vous cet après-midi, vous verrez, il y a une file d'attente. Et alors, il arrivait au fond, il disait à une dame, « Vous pouvez rentrer chez vous, votre enfant, il est guéri. » Comment il faisait? Il doutait pas, hein. Il dit pas « je pense peut-être que votre enfant... » Bon. Il la connaissait même pas cette dame. Parce que c'est quoi? C'est de la magie ça? C'est quoi? C'est une lumière intérieure qui donne une certitude et qui est donnée par Dieu. Voilà. Alors nous on n'aura peut-être pas exactement la même chose que le curé d'Ars, mais on a cette lumière intérieure pour voir. Pour Saint Jean, voir et croire c'est pratiquement le même mot. Il vit et il crut, Saint Jean. À la fin, quand il voit le tombeau, il voit rien à ce moment-là, puisque Jésus n'est plus là.
Il voit et il croit. Et là, dans le texte que nous avons lu tout à l'heure, les deux disciples qui suivent Jésus, « Où demeures-tu ? Venez et voyez. » Et ils ont vu. Qu'est-ce qu'ils ont vu ? On ne sait pas trop. On ne sait pas trop ce qu'ils ont vu. On ne sait pas s'ils ont été heureux ou non de leur journée avec Jésus. Mais ce qu'on est sûr, c'est que l'un des deux, André, le lendemain, il va voir Pierre et il dit « Pierre, on a trouvé le Messie. » Il ne dit pas « Je pense qu'on a trouvé le Messie. » Il dit « On a trouvé le Messie. » Et Pierre vient à Jésus, clac. Et ça, vivre avec Jésus, ça donne des certitudes, ça ne donne pas des doutes. D'accord ? La lumière la foi est une lumière. Si vous avez un doute, entre la lumière et l'ombre, ça veut dire qu'il y a un objet entre les deux. Hein. S'il y a de l'ombre par terre, c'est qu'il y a un objet entre la lumière et par terre. Et donc le doute n'est jamais le lieu de la foi. La foi est une lumière. D'accord ? Alors, ces deux disciples, alors il y a peut-être les personnes qui poussent plus loin la question, qui disent, mais alors est-ce que j'ai la foi ? Est-ce que j'ai la foi ? Parce que moi j'ai l'impression de rien voir. Alors, si vous êtes baptisé, vous avez la foi. Hein ? Un point, c'est tout. Si vous êtes baptisé, vous avez la foi. Ne vous posez pas de questions supplémentaires. Objectivement, vous avez reçu le Saint-Esprit, la grâce. Elle peut être enfouie, ça c'est clair, sous la terre, puis il y avoir des objets en travers de la foi, hein, qui font un peu de zone d'ombre. Mais la foi n'est pas une opinion, ni un sentiment. D'accord ? Et donc, c'est une évidence intérieure que Dieu est présent à moi et qu'il m'aime. Voilà, il est présent à moi et il m'aime. Et donc, quand vous vous mettrez cet après-midi en présence de Dieu, vous direz, Seigneur, tu m'as donné la foi, donc je crois. La foi me dit que tu es présent, donc tu es présent. Maintenant, nous avons planté le cadre, commençons à nous entretenir. D'accord ? Sans perdre de temps. Alors, vous commencez ça, vous voyez, et puis dans les jours suivants, vous éviterez ce préambule qui vous fait déjà perdre un peu de temps et qui ne servira plus à rien. Parce que quand on parle avec quelqu'un et que ce quelqu'un nous parle, on ne doute plus qu'il est présent. Alors, dans la prière, hein, c'est Jean-Paul II qui nous invite à cette prière-là, il dit c'est un colloque, c'est une discussion avec Jésus. On parle avec lui et il nous parle. Et souvent c'est bon de se taire parce que c'est toujours plus intéressant quand c'est lui qui parle. Hein ? Donc, laissons-le parler. Alors, passons à l'étape suivante. Que cherchez-vous ? Les disciples de Jean aspirent à trouver Dieu. Et la suite de Jésus nécessite qu'on connaisse la finalité. Où je vais ? Et en fait, la question c'est, quelle est ta vocation ? Quel est ton but ultime ? Alors, est-ce que vous savez quelle est votre vocation ultime ? Ou première, d'ailleurs ? Première ou ultime ? Quelle est votre vocation ? Devenir saint ? Ouais, mais... Aimer ? Ouais. Bonheur, le ciel, c'est vrai, c'est pas mal ça. C'est pas la réponse. Quelle est votre vocation ? Témoigner, ouais, mais c'est pas. Devenir homme et femme ? Être heureux ? La gloire de Dieu ? Alors tout ça, c'est très bien. Hein. Tout ça c'est très bien, mais c'est pas la réponse. La réponse, votre vocation ultime, c'est Jésus. Ça vous étonne, hein ? Votre vocation ultime, c'est Jésus. Pourquoi vous n'avez pas trouvé votre avis ? Je vais vous dire pourquoi vous n'avez pas trouvé. Parce que, vous voyez, quand on parle de vocation, vous avez pensé tout de suite à vous-même. La sainteté, c'est un état. Le bonheur, c'est un état. C'est vrai ! Tout ça, c'est vrai. Le ciel, c'est un état, je serais bien au ciel. Mais vous n'avez pas pensé que votre vocation était quelqu'un d'autre. Alors là, il y a la racine de tout, vous voyez. Votre vocation, l'alpha et l'oméga de votre vie, c'est une personne et c'est Jésus. Alors, on va voir pourquoi on a des difficultés à comprendre que notre vocation est quelqu'un d'autre que nous, qu'un état qu'on recherche, vous voyez ? Et ça va définir notre manière de prier. Je prie pour être bien. Et parfois, dans la prière, l'Esprit-Saint nous mène au désert et à la tentation. Peut-être parfois l'Esprit-Saint nous mène à la croix, on prépare pour être bien. C'est vrai que c'est un effet secondaire d'être bien. Oui, mais Jésus est notre sainteté, Jésus est notre bonheur, Jésus est notre ciel, Jésus est la gloire du Père.
Jésus nous aide à devenir des hommes et des femmes, vraiment. Vous voyez, on veut chercher tout de suite quelque chose qui est relié à nous, et pas d'abord notre finalité qui est en lui. Et ça, c'est très significatif, je dirais presque, c'est pas naturel, mais on est comme ça. On préfère souvent la relation à la personne. Vous savez, la jeune fille qui est là avec son beau garçon au bout de la main, elle est contente, pourquoi ? Parce qu'elle est aimée et qu'elle aime. Alors que le gars s'appelle Jean-Paul, Claude ou Roger, c'est pas important, puisque je suis aimé et j'aime. On préfère toujours la relation, et dès qu'on commence à aimer, oui, mais est-ce que j'aime l'autre ? L'autre, lui. Et là, dès qu'on se pose cette question, vous savez, on rencontre la croix. Parce qu'on commence à connaître l'autre. Bonjour, comment tu t'appelles ? Hein ? Enfin, on commence à connaître mieux. Tiens, je vais te présenter mon papa et ma maman. Aïe. Vous voyez ? Et là commence la croix. Vous voyez ? Commence la croix. Quand vous commencez vraiment à essayer de connaître l'autre et de l'aimer, eh ben c'est différent hein, que la relation d'amour où on a un doudou de l'autre côté de la main. J'ai mon doudou, c'est la génération doudou. Je veux mon doudou. Oui, mais le doudou, il a un nom, il a un prénom, c'est une personne. Et tant qu'on n'a pas découvert que c'est l'autre qui peut me rendre heureux, et pas le doudou, eh bien, on ne peut pas vraiment aimer. Et puis, on a une difficulté à croire que notre bonheur se trouve en dehors de nous-mêmes, parce que tout nous dit, et souvent les religions extrême-orientales nous disent que le bonheur, il est en toi. Tu as tout en toi. Tu as un cosmos à toi tout seul. Alors on se demande à quoi ça sert les autres, hein. Du coup. On se demande à quoi servent les autres, puisque moi, à moi tout seul, je suis un tout qui se suffit à lui-même. Donc j'ai besoin de rien d'autre. Donc les autres, ils sont pénibles. Ce qui m'empêche de faire le point avec moi-même. Vous voyez ? Et on peut faire la même chose avec Dieu, hein. Dans le temps de prière, on peut être complètement centré sur soi, plutôt que d'être centré sur lui. C'est lui qui est intéressant dans le temps de prière. C'est qui ? Il est lui qui est intéressant. Et du coup, lui vous révèle qui vous êtes. En second lieu, mais le premier lieu, c'est lui. Alors, tout cela, vous pourrez méditer cet après-midi en regardant Jésus, en disant, mais Jésus, si toi, tu es la finalité, mon bonheur, est-ce que je te connais vraiment ? Est-ce que je t'écoute vraiment ? Est-ce que je suis vraiment présent à toi ? Et est-ce que finalement, c'est toi qui agis dans ma vie ? Ou est-ce que simplement, tu m'aides ? Vous voyez, tu m'aides. Et parce que quand il m'aide, lui, il est un moyen. Et puis c'est moi la fin. Vous voyez, là, c'est moi la finalité. Et si vous renversez les choses, c'est Jésus la fin. Et moi, je suis un moyen de lui rendre gloire. Et bien tout simplement, vous avez inversé celui qui est Dieu. Vous voyez, il y en a un qui est Dieu et l'autre pas. Tout le problème est de savoir qui c'est. D'accord ? Entre Jésus et vous. Et c'est pas facile, hein ? Parce que c'est le péché d'Adam, et nous naissons comme Dieu. Hein. On a l'impression qu'on est comme Dieu. Le bébé, il croit qu'il est tout seul au monde. Et on a tout le temps à se rappeler qu'on n'est pas Dieu. Vous voyez ? Moi, j'ai un problème. À chaque fois que j'avais des problèmes dans la foi, quand j'étais séminariste, et là, on fait de la théologie, hein. Dès que j'avais un problème théologique, je me disais, c'est pas possible, je comprends rien. Et je m'imaginais une seule seconde que j'étais pas Dieu, et je résolvais mon problème. D'accord ? Je résolvais mon problème. Alors quand vous avez un problème, mais un truc que vous ne comprenez pas dans la foi, pensez une seconde que vous n'êtes pas Dieu et vous allez vous rendre compte que vous avez la solution. Alors qu'est-ce que les disciples répondent ? Les disciples répondent « Où demeures-tu ? » Alors vous dites « C'est dommage parce qu'on aurait aimé une réponse plus pertinente. » À une question, ils répondent par une autre question. Alors on voit bien qu'ils sont juifs. Hein. Ils répondent par une autre question, c'est simple. Mais la question n'est pas mauvaise, elle est même très pertinente. Où demeures-tu ? Ça veut dire, moi je veux quelque chose qui demeure. Mon désir, je ne sais pas quel est-il, mais je veux pas toujours le chercher. Je veux le trouver, je veux ma plénitude. Je ne veux pas constamment passer de l'un à l'autre. Voilà, on était avec Jean-Baptiste, maintenant on est avec Jésus, est-ce qu'il y en a un troisième qu'on doit attendre ? Est-ce qu'on est tout le temps en train de chercher des choses qui finalement nous satisfont pendant un temps
et puis après plus rien, et puis on doit rechercher. Vous voyez, on est dans une insatisfaction totale à chaque fois. Alors doit-on, nous on veut quelque chose qui demeure, qui tienne dans le temps. Voilà, on veut que notre bonheur dure toujours. Comprenez bien qu'ils ne veulent pas savoir simplement l'adresse de Jésus ou son adresse email, hein, où demeures-tu. Ils veulent savoir comment rester avec lui tout le temps. Et donc il y a une aspiration à la plénitude. Et cette question peut être comprise de deux manières, soit selon le monde, soit selon l'Esprit Saint. Alors nous aussi, nous cherchons notre plénitude, et parfois même avec Jésus, mais parfois pas. Parfois on la cherche selon le monde. Alors je vais faire les deux, selon le monde d'abord et selon l'Esprit Saint après. Selon le monde, il y a trois manières pour nous de chercher la plénitude. D'abord dans notre sécurité, deuxièmement dans la jouissance des biens de ce monde, et dans la reconnaissance. Et donc, premièrement, quelle sécurité j'attends pour ma vie? Quelle est ma sécurité? Nous cherchons tous un lieu pour reposer notre tête. On se dit, oh, mais quand est-ce que j'aurai ce qu'il faut pour être tranquille? Ouais, un jour, j'aurai mon travail, ma maison, ma femme, mes enfants, et là, je serai heureux. Là, je serai heureux. Alors, il y en a qui se disent ça, et il y en a qui se disent, oui, mais j'en ai pas assez. Une maison, ça suffit pas, il m'en faut deux. Et puis, vous savez, c'est l'histoire du gars qui tremble, il se dit, mais je vais détruire mes greniers, je vais en construire de plus grands, comme ça, un jour, je pourrais me reposer, boire et manger, faire la fête. Voilà. Ça, c'est exactement les termes de l'Évangile. Je pourrais enfin me reposer sur terre. Et Jésus dit, fou que tu es, demain, le Seigneur te reprend ta vie. Et ce que tu auras gagné, qui l'aura? Clac. Et en général, c'est souvent le cas. Ah, j'ai travaillé toute ma vie pour enfin être à la retraite, puis clac, la personne meurt à ce moment-là. Paf. Dommage. Ou alors, elle tombe malade, et puis elle ne peut plus faire ce qu'elle voulait. Alors, elle se dit, mince, j'aurais dû utiliser ma jeunesse pour vivre à fond, plutôt que de voilà. Et alors, pire encore, c'est ceux qui ont vraiment ont vraiment tout ça. Voilà, je veux ça, je veux une femme, des enfants. Et puis une fois qu'ils l'ont, s'ils réussissent à l'avoir, et relativement vite en plus, il y a une chose qui s'insinue dans leur cœur. Vous savez ce que c'est? Ça s'appelle l'ennui. L'ennui. Alors s'il y a des philosophes dans la salle, ils peuvent écrire sur ce mot, l'ennui. Moi j'écrirai des livres, mais j'ai pas le temps. Mais l'ennui, c'est fantastique. Voilà, j'ai tout ce qu'il faut. Ben, t'es heureux? Ben, ouais, je m'ennuie. Combien y en a-t-il parmi vous qui s'ennuient? Levez la main. Vraiment, que la vie ennuie, vraiment. Voilà. Seulement, je suis sûr qu'il y a au moins un tiers des personnes ici qui s'ennuient. Et c'est pas les moins idiots, hein. Ça aidera les autres à lever la main. Et, non, c'est vrai. Il y a un sage dans l'Ancien Testament qui s'appelle le Coélète, le Siracide, Sirac, le sage. Voilà. Une fois qu'il a fait le tour, il dit, j'ai tout vu, vanité des vanités, tout est vanité. C'est sa conclusion. Et bien cet homme est intelligent. Il a fait le tour des choses, et il a compris que son bonheur n'était pas là. Voilà, ça c'est la première leçon, il a compris que son bonheur n'était pas là. Et donc il s'ennuie, parce qu'il se dit, mais alors à quoi ça sert? Qu'est-ce qui va me donner une plénitude? Parce que souvent, au départ, la plénitude, on la recherche dans la multiplicité. On veut plusieurs expériences. J'ai une expérience avec une fille, bon, ça marche pas, j'en fais une deuxième, hop, puis ça m'ennuie, j'en fais une troisième, et puis au bout de 40, on en a marre. Ça m'ennuie, j'en ai marre. Vous voyez, il y a des gens comme ça. Alors, c'est pas les moins intelligents, hein. Au contraire, ils ont peut-être été plus rapides que les autres. Ils ont compris que vraiment, sur Terre, si on vit les choses, si on pense que les choses de cette terre vont nous donner une plénitude, on se trompe. Alors c'est là où Dieu nous aide, parce que justement la rencontre de Dieu nous fait sortir. Pour sortir de l'ennui, il faut rencontrer l'autre. Voyez, tout à l'heure on avait du mal à dire quelle était notre vocation, et parce qu'on n'arrivait pas à comprendre que notre vocation était à l'extérieur de nous, était une personne, était Jésus. Mais c'est peut-être aussi mon frère. Et à partir du moment où je commence à m'occuper de mon frère,
et à me dire qu'il est vraiment intéressant, mon frère. D'ailleurs, il n'y a peut-être que lui qui est vraiment. Alors, tout à coup, la vie devient très intéressante, parce qu'on ne s'occupe plus de soi. Et toutes les personnes qui s'occupent d'elles-mêmes, en premier, eh bien, elles s'ennuient. D'accord? Donc, nous ne sommes pas faits pour consommer les affaires, une maison, une épouse, des enfants, des... On n'est pas fait pour consommer. On est fait pour accueillir et pour se donner à l'autre. C'est l'autre qui est intéressant. Et c'est l'autre qui me fait sortir de l'ennui. Le signe même qu'on a besoin d'un autre. C'est le signe même qu'on a besoin de se donner. Alors, ceux qui n'ont pas osé, alors merci pour ceux qui ont levé la main, qui ont eu le courage. Alors, tous les autres, je sais qu'il y en a qui s'ennuient. La vie les ennuie. Bon. Parce qu'ils ont tout. Ou qui, bon. Ceux-là, j'aimerais bien les voir. Parce qu'en fait, le Seigneur les appelle à beaucoup. Et les appelle, alors ceux-là, s'ils sont des garçons, peuvent se poser la question, est-ce que je ne suis pas fait, peut-être, est-ce que le Seigneur ne m'appelle pas peut-être à être prêtre? Parce que je peux vous dire que quand on est prêtre, on ne s'ennuie pas une seule seconde. Deuxièmement, peut-être pas. C'est bon, on peut être une fille aussi, on peut s'ennuyer d'être une fille. Bon. Et on peut se dire, mais moi, finalement, pour l'instant, je suis toujours là avec mes problèmes, qu'est-ce qu'il me faut pour être bien, quel est mon désir, etc. Et bien, voilà, je comprends qu'il faut que je me mette au service des autres. Alors, comment faire? Eh bien, ça s'apprend, se mettre au service des autres. Alors, on vous a présenté hier soir, je crois, des écoles d'évangélisation. Moi, j'ai vu le fruit que ça pouvait faire sur des jeunes. À la sortie, ils ne sont pas pareils qu'à l'entrée. Ils apprennent à s'occuper de Dieu et des autres. Et ça change leur vie. Vous savez, il y a deux commandements. Aimer Dieu, aimer les autres. Il n'y a pas aimer soi-même. Ce n'est pas un troisième commandement. Il y a aimer Dieu, aimer les autres. Alors on dit comme soi-même pour un autre, mais ça veut pas dire que c'est un exemple. Comme soi-même. Mais on ne nous dit pas d'aimer soi-même. Et souvent, on nous dit, oui, mais moi, j'aimerais Dieu et j'aimerais les autres quand je m'aimerais. Alors, vous pouvez toujours attendre. Hein. Vous pouvez toujours attendre parce que c'est justement en aimant Dieu, en aimant les autres, qu'on finit par s'aimer. Et je crois que si c'est le commandement, il est là, aimer Dieu, aimer les autres, parce que c'est impératif pour nous d'aimer Dieu, aimer les autres. Ça nous permet de sortir de nous-mêmes. Quelle jouissance j'attends de la vie? Deuxième, plénitude qu'on recherche dans les jouissances de la vie. Eh bien, on l'a déjà dit, on cherche des émotions intenses. Mais vous savez, les émotions intenses, c'est l'effet drogue. Hein. Elles laissent place après à un vide aussi intense que l'émotion. Et donc, nous n'avons pas à chercher notre joie, notre plénitude dans des émotions ou dans des opinions à défendre. On a à être en présence de celui et de ceux que nous aimons. Si nous pouvons dire, comme les saints, Dieu seul me suffit, eh bien, nous sommes totalement libres. Et nous sommes des êtres donné est pertinent pour le monde et pour les autres. Et les êtres pertinents. D'accord? Alors, si on reste toujours dans ses opinions, vous savez, c'est les sacro-saintes opinions. Ah non, non, moi, ce n'est pas mes opinions. Mon opinion, c'est ça. Ah, très bien, ton opinion, c'est ça. Les opinions, ce n'est pas très pertinent, souvent. Quelle est la réalité des choses? Ça, c'est pertinent. Comment puis-je être présent aux autres? Alors, la Samaritaine, elle est dans l'effet drogue, elle est dans la répétition. Et Jésus vient la voir, et puis il lui dit, quiconque boit de cette eau aura soif à nouveau, mais qui boira de l'eau que je lui donnerai n'aura plus jamais soif. L'eau que je lui donnerai deviendra en lui source d'eau jaillissante en vie éternelle. Alors la Samaritaine dit, bah, donne-la-moi cette eau, pour que je ne vienne plus puiser. Parce que les émotions et tout, non seulement... C'est fatigant, ça coûte cher, en fatigue et tout ça. Ben donne-moi cette eau parce que moi j'aimerais bien. Oui, très bien, va me chercher ton mari. Ah, mais j'ai pas de mari en fait, je t'explique, j'ai sept. Voilà, j'en ai eu sept et puis voilà. Enfin, c'est pas elle qui le dit, c'est Jésus qui lui révèle. Et tout à coup, la discussion prend une autre tournure et Jésus révèle à la Samaritaine qui il est lui, Jésus. Il lui révèle son identité. Et ça, il n'y a qu'à elle qui le fait. C'est-à-dire qu'elle avait vraiment besoin, et Jésus lui a donné la plénitude, c'est-à-dire qu'il lui a révélé son identité, qui il est. Alors, il y a une deuxième manière de voir.
Alors après, il y a la reconnaissance. Hein, troisième, j'en parle pas parce qu'il faut que j'avance. Reconnaissance, qu'est-ce que j'attends comme reconnaissance de la vie? Donc trois choses, la sécurité, la jouissance des biens et la reconnaissance. On peut aller loin dans la reconnaissance. Est-ce qu'est-ce que je suis prêt à faire pour qu'on me reconnaisse? Et puis selon l'Esprit Saint. Alors on peut entendre la demande des apôtres comme cela. Où demeures-tu? La question commence par maître. Où demeures-tu, maître? Ça veut dire que ces deux disciples sont prêts à obéir. Ils sont vraiment des disciples. Ils sont prêts à dire, Seigneur, là où tu voudras, nous irons. Et donc, ils sont totalement libres. Ils ne sont pas soumis, puisque pour obéir, il faut être libre. Hein? Sinon, si vous n'êtes pas libre, vous êtes soumis. Vous n'êtes pas libre et vous obéissez pas. L'obéissance nécessite que vous soyez libre. Et c'est pour ça que Dieu vous a libéré. Il a fallu que Dieu libère le peuple d'Israël d'Égypte pour lui donner la loi dans le désert pour qu'il puisse lui obéir. Il a fallu que Jésus nous sauve du péché à Pâques pour nous donner à la Pentecôte l'Esprit Saint, pour que nous puissions obéir à l'Esprit Saint. Parce que nous ne pourrions pas obéir si nous ne sommes pas libres. Si nous étions soumis, esclaves, nous ne pouvions pas obéir. Et Dieu ne nous donne pas d'obéir à lui comme nous obéissons à nos idoles, ou à nos émotions, ou à nos opinions. Alors, maître, ça veut dire « je veux être libre ». Et là, nous avons la chance, et cet après-midi, nous aurons la chance de recevoir cette liberté dans le pardon de Dieu. Je crois que chaque fois que vous allez vous confesser, vous ne rénovez pas. C'est comme un nouveau baptême. Parce que chaque fois, vous pouvez pleinement recevoir le don de Dieu et lui obéir. Vous êtes libéré. Vous savez combien de fois le pape se confesse? Il se confesse très souvent. Il y en a qui disent toutes les semaines, presque tous les jours. Et on se demande, mais alors, qu'est-ce qu'il peut dire le pape? Il y en a, je suis sûr, qui disent, qu'est-ce qu'il peut dire s'il se confesse tous les 3-4 jours, 2-3 jours? Mais qu'est-ce qu'il peut dire? Et vous savez, à ce niveau-là, la moindre résistance à l'Esprit-Saint est un péché. Parce que quand on a une décision à prendre, quand on a des responsabilités, on doit avoir un esprit clair. Et quand on a un esprit confus, eh bien, ça va pas. Vous savez, c'est l'histoire de l'homme qui a une femme, 5 enfants, catho, il va à la messe. Catho, quoi. Il a des principes clairs. L'Église, il faut être fidèle à sa femme et tout. Et c'est bien. Le jour où il a un accident avec sa secrétaire, qui, ma foi, pas si mal que ça, le lendemain, à la minute même, son discours change. Mais il ne s'en rend pas compte, il ne le voit pas. Il reste catho, tout ça, il dit, c'est vrai, il faut être fidèle, c'est le message de l'Église, et puis c'est le Christ qui le demande. Mais quand même, Il faut pas rejeter les pécheurs. C'est vrai, l'Église quand même a un discours un peu dur avec eux. Il faut être tolérant et il faut un peu ouvrir, parce que sinon on peut avoir un discours très réducteur. Il faut ouvrir son regard, il faut être plus tolérant avec ceux qui... Et surtout, il ne faut pas les condamner. Hein? Ben évidemment, ne me condamnez pas. Et alors on lui dit, mais attends, l'Église n'a jamais condamné personne, pourquoi tu dis ça? Ah, quand même, les mots sont quand même... Vous voyez? Alors on arrive à dire blanc et noir en même temps. Vous savez, moi quand je vois ça, je comprends tout de suite qu'il y a un truc derrière. Quand quelqu'un dans le même discours dit blanc et noir, et qu'il est dans la confusion, c'est que déjà, il y a quelque chose qui ne va pas. Alors nous, on est parfois comme ça. On a des confusions, et des trucs sur lesquels on n'est pas clair. Pas surtout, on est très clair sur des trucs, mais juste sur un problème, on n'est pas clair. Et souvent les autres nous le disent d'ailleurs. Alors là, nous avons l'occasion d'aller dans le sacrement de réconciliation et dire, voilà Jésus, maître, où demeures-tu? Je veux être clair avec toi. Je veux être levé de toutes mes confusions. Alors, il y a une phrase de l'évangile que vous avez reçue ce matin. Je ne sais pas si vous l'avez noté, dans Matthieu chapitre 11. Il y a deux choses. Il y a Jésus qui libère et qui nous met un joug.
Et ça commençait comme ça. Venez à moi, vous tous qui peinez et ployez sous le fardeau, et moi je vous soulagerai. Donc il nous soulage de quoi? Il nous soulage de nos péchés. Le péché, c'est ce qui nous fait souffrir. Et puis on peut, chargez-vous de mon joug. Alors ils viennent nous soulager et ils nous chargent après. C'est pas sympa. Chargez-vous de mon joug et mettez-vous à mon école, car je suis doux et humble de cœur, et vous trouverez soulagement pour vos âmes. Oui, mon joug est aisé et mon fardeau léger. Dieu ne veut pas que nous portions le fardeau de notre péché qui nous fait souffrir. Il veut nous l'enlever. Par contre, il veut déposer sur nos épaules un autre fardeau, qui est celui de sauver le monde, qui est celui de la croix. Parce que Jésus, il n'a pas souffert à cause de ses péchés, il a souffert à cause de nos péchés. Et il nous invite à ne pas souffrir à cause de nos péchés. Ça, il faut le mettre dans le sacrement de réconciliation, à ne pas souffrir de nos péchés. Mais on peut peut-être donner sa vie pour le salut de nos frères, pour le salut du monde, pour la mission. Alors il y en a qui se disent, oh là là, oh là là, oh là là, l'abnégation, quelle horreur. Moi, j'ai envie de vivre pour moi, j'ai envie de vivre quand même un peu. Hein. Je ne vais pas être constamment sur les routes à dire Jésus, Jésus. Hein. Alors, ça c'est souvent, c'est des personnes qui vivent le don de soi comme une abnégation. Alors, le don de soi, ce n'est pas l'abnégation. D'accord? Si vous vous donnez en disant « je me nie », c'est que vous avez l'impression que vous n'êtes pas grand-chose. Mais si vous vous donnez en disant « moi je me donne parce que je suis un cadeau pour les autres », c'est vrai ? Je suis un cadeau pour les autres, de grande valeur. C'est pourquoi ça vaut le coup que je me donne, parce que je suis un cadeau. C'est pas pareil du tout. C'est pas une abnégation. C'est une découverte que je suis un don pour l'autre, que l'autre est un don pour moi, et que donc je peux me donner, non seulement je peux, mais c'est ma vocation. De me donner à un autre, qui est Jésus d'abord et ensuite les autres. Alors, est-ce que vous pouvez dire, chacun là, en une seconde, je suis un cadeau pour mes frères? Est-ce que vous pouvez le dire? Alors si vous ne pouvez pas le dire, ça peut arriver, hein, si vous ne pouvez pas le dire, cet après-midi, laissez-vous aimer par Jésus. Jésus vous dit, tu es un cadeau pour tes frères, tu es un cadeau pour moi. Je t'ai fait comme un cadeau pour tes frères. Arrête de regarder ce qui ne va pas et pense que je t'ai fait pour sauver tes frères, pour être un cadeau pour eux. Ça va? On va prendre un petit chant juste. Bon, le chant vient pas, on va continuer. Ça va? On va chanter un petit chant quand même. Ben,

Voilà. Il est magnifique, le Seigneur. Alors, vous avez bien compris la conclusion de cette première partie. Vous avez un problème. Un seul problème. C'est vous. Alors, donnez ce problème à Dieu et vous n'avez plus de problème. Deuxièmement, vous êtes devant Jésus. Qu'est-ce que vous faites? Vous êtes devant Jésus, qu'est-ce que vous faites? Vous prendrez ce temps avec lui. Alors, regardez ce qui se passe juste après l'évangile. Dans l'évangile, une fois qu'ils ont dit « Venez et voyez », on se demande ce qui s'est passé. Alors, il y en a un qui, où ça nous est décrit ce qui s'est passé, c'est Nathanaël. Vous connaissez ce passage? Pour moi, je l'aime bien parce que c'est le jeune homme riche réussi. Parce qu'on dit tout, on parle toujours du jeune homme riche, alors c'est pénible parce que ça ne se termine pas très bien. Mais dans Nathanaël, c'est le jeune homme riche réussi. Et c'est le contraire, vous savez, il est sous son arbre, on lui dit « Tiens, Nathanaël, Philippe rencontre Nathanaël et lui dit « Celui dont parle la loi de Moïse et les prophètes, nous l'avons retrouvé, c'est Jésus, fils de Joseph, de Nazareth. » Nathanaël répliqua « De Nazareth, peut-il sortir de là quelque chose de bon ?» Philippe répond « Viens et tu verras. » Et lorsque Jésus voit Nathanaël venir à lui, il déclare « Voici un véritable fils d'Israël, un homme qui ne sait pas mentir. » Nathanaël lui demande « Comment me connais-tu » Jésus lui répond « Avant que Philippe ne te parle, quand tu étais sous le figuier, je t'ai vu. » Nathanaël lui dit « Rabbi, c'est toi le fils de Dieu, c'est toi le roi d'Israël. » Jésus reprend « Je te dis que je t'ai vu sous le figuier et c'est pour cela que tu crois, tu verras des choses plus grandes encore. » Qu'est-ce qui se passe avec Nathanaël? Nathanaël vient vers Jésus parce qu'il entend parler de lui, « Viens et vois, il vient voir. » Et c'est Jésus qui a la première parole. « Voici un véritable fils d'Israël qui ne sait pas mentir. » C'est étonnant. D'abord, il lui dit du bien de lui. Alors sachez que Dieu, quand vous allez le voir, il va dire du bien de vous. Il va voir ce qui en vous est droit. Il ne va pas voir en vous ce qui est tordu. Il y a des trucs tordus en nous, c'est clair. Il va d'abord voir ce qui est droit, parce qu'il ne voit que le bien. Il va vous le dire, mais tu es quelqu'un de bien, tu sais. Tu es quelqu'un de bien. Et il y a quelque chose de droit en toi. Et alors il dit, mais comment tu me connais? Parce qu'il ne se fait pas avoir, Nathanaël. Hein. Il ne prend pas le premier gourou qu'il trouve. Hein. Quand tu étais sous le figuier c'est là où on écoute la parole de Dieu, où on se met à l'école des rabbins. Je t'ai vu. Tout à coup, Nathanaël fait l'expérience que Dieu le connaît, que Jésus le connaît au plus profond de lui-même et le voit son cœur. Alors vous ferez cette expérience cet après-midi. Laisserez Jésus dire du bien de vous et puis vous voir au plus profond de votre cœur. Cette expérience, elle est forte. Il me connaît. Je n'ai pas besoin de me débattre. C'est le bon pasteur qui connaît ses brebis. Il me connaît depuis toujours. Je n'ai pas besoin de mentir avec lui. Il le sait. Il sait tout ce dont j'ai besoin. Et donc, tout à coup, il va pouvoir, lui qui était dans l'écriture avant, il découvre celui qui est la parole qui s'est incarnée. Il découvre Jésus. Et voilà, le premier lieu où on peut demeurer, c'est dans la parole de Dieu. Nous pouvons demeurer dans la parole parce que cette parole s'incarne. Et c'est Jésus. Et qu'il est une parole pour nous. Donc n'hésitez pas d'avoir votre évangile avec vous. Parce qu'on peut demeurer dans la parole. Saint Jean le dit un peu plus loin. Demeurez dans ma parole. Celui qui garde ma parole, mon Père et moi, nous viendrons chez lui et nous demeurerons avec lui. Donc la parole est le premier lieu où on peut demeurer avec Jésus. On peut recevoir de lui sa bénédiction. Et donc nous sommes appelés à voir et à nous laisser voir par Jésus et à exercer la foi, à recevoir cette lumière, la certitude que Dieu est là, et à voir aussi le sens de notre vie, le sens théologique de notre vie. Tout à coup, nous allons voir le sens des événements de notre vie, de ceux qui ne comprenaient pas pourquoi c'est arrivé. Pourquoi c'est arrivé à moi, ça? Vous allez comprendre le sens des choses. Vous allez avoir une vision théologique de votre histoire. Et c'est ce que disait Jean-Paul II. Comprendre le sens de votre histoire, c'est déjà le voir avec la lumière du Christ. Deuxième moment, juste après Nathanaël, vous avez les noces de Cana. Et ça s'enchaîne bien, parce qu'on a là encore une deuxième rencontre avec Jésus.
où Jésus est invité. Il rentre dans la demeure des gens qui se marient. Bon, ils n'ont plus de vin. Et vous connaissez l'histoire, je ne vais pas vous la raconter parce qu'on est pressé par le temps. Mais il y a deux recommandations. Et la recommandation de Marie aux disciples, faites tout ce qu'il vous dira. Faites tout ce qu'il vous dira. C'est le seul conseil spirituel que Marie donne dans toute l'Écriture. Et je pense qu'il est intéressant. C'est-à-dire de ne pas réfléchir. Quand Dieu me parle, je le fais. Je n'essaie pas de comprendre pourquoi il me le dit. Je le fais. Et en le faisant, je comprends pourquoi il me le dit. Et puis, il y a une deuxième chose. C'est Jésus qui dit aux disciples, toujours les mêmes disciples, serviteurs, « Puisez maintenant et portez-en en maître du repas. Il puise et il donne. » Et donner ce qu'on reçoit, transmettre, en plus, c'est les jarres de la purification, c'est l'image du baptême, cette eau qui va se transformer en vin, au cours d'un mariage, ce qui veut dire qu'il y avait un manque de joie dans ce mariage, dans l'amour humain, il y a un manque, il y a quelque chose qui manque. Et tout à coup, parce que les disciples ont fait ce que Jésus leur a dit, selon le conseil de Marie, ils ont puisé et ils ont donné. Ils ont donné la joie, et ils ont donné, symboliquement, la vie éternelle. Nous sommes appelés à transmettre ce que Dieu nous donne. Et ça, c'est comme dans l'Eucharistie. Jésus, on puise dans l'Eucharistie et on transmet la charité et Jésus que nous recevons à l'Eucharistie aux autres. Nous avons à être ces transmetteurs. Et ça, je ne cite pas Jean-Paul II, mais il ne fait que de parler de cela. Je compte sur vous les jeunes, dit-il, pour que vous puissiez transmettre ce que vous avez reçu, l'amour de Jésus au monde, qui en a tant besoin, et c'est sur ça que vous allez fonder la civilisation de l'amour. Alors, je ne m'attarde pas aux noces de Cana, mais c'est un deuxième moment qui est de pouvoir puiser au cœur de Jésus et transmettre la miséricorde. Alors la miséricorde de Dieu, c'est le secret qui vous rend invincible. Je dis bien, c'est le secret qui vous rend invincible. La miséricorde, c'est la plus grande puissance qu'on puisse avoir. Parce que le péché des autres ne vous atteint plus. Le péché des autres, il est toujours pénible parce qu'il nous tente. Il nous tente parce qu'on a envie de répondre, on a envie de se venger, on a envie de dire, on dit, c'est pas juste, je me rebelle. Et on pêche en se rebellant. Et on se fait avoir par le péché. Le péché nous tente. Comment puis-je répondre au péché par le bien? Comment puis-je répondre au mal par le bien? Et sauver l'autre qui pêche? Eh bien, la miséricorde nous est donnée pour cela. Et il nous faut vivre avec la miséricorde de Jésus pour mettre un rempart entre un monde qui est dur et qui nous agresse et notre cœur qui reste dans le silence et qui reste paisible. J'imagine l'agression qu'a dû être le monde pour Jésus, qui avait un cœur immaculé, qui était dans la miséricorde la plus totale, qui recevait les outrages, et puis qui restait paisible intérieurement. Non seulement il reste paisible, mais il a toujours la miséricorde. Il dit, Père, pardonne-leur, ils ne savent pas ce qu'ils font. Il transforme le bourreau en victime. Voilà l'œuvre de la miséricorde. Et si vous lisez la petite Thérèse dans ses manuscrits C, vous verrez que Thérèse nous apprend à faire ça tout le temps. Au lieu de considérer mon frère comme un agresseur et un bourreau, quand il pêche, je dois le considérer comme une victime et un pauvre. Et alors, automatiquement, mon cœur se fend. Et je me dis, mais que puis-je faire pour mon frère qui pêche? Mon cœur devient plein de compassion pour lui. D'accord ? Alors, on a rendez-vous avec l'adoration, et puis au cœur de Jésus, avec la compassion. Et ce moment des noces de Cana appellera un troisième endroit qui est au calvaire. Tous, à un moment donné, on a rendez-vous au calvaire. Pourquoi ? Pour voir celui qui nous sauve. Alors, il y en a qui disent, oui, mais c'est pas très agréable, le calvaire, quand même. C'est pas... On voit quelqu'un souffrir, c'est pas très joyeux. De fait, c'est pas très joyeux. Il n'a pas été facile pour Jésus
de nous aimer. Il n'a pas été facile pour Jésus de nous aimer. Non pas parce qu'il n'a pas d'amour, mais parce que nous, non pas parce que nous ne sommes pas aimables, parce qu'il nous a créés aimables, mais parce que nous, nous ne voulons pas nous laisser aimer. Et toute la souffrance qu'il déploie sur la croix n'est que la résistance que nous lui donnons. Et il nous aime, nous sommes aimables, mais nous lui faisons résistance. Et c'est là, c'est ça qu'il fait souffrir. Et apparaît le moignol quand il se plaint, tu vois, c'est ce cœur qui a tant aimé le monde et qui ne reçoit en retour qu'ingratitude, il ne se plaint pas du péché. Il se plaint du fait que ceux qui connaissent sa miséricorde n'en usent pas, que ceux qui connaissent son amour ne l'accueillent pas, ou le méprisent. Tu vois, oui, je me confesserai demain, oh, plus tard. Oh, ça presse pas, peut-être plus tard. Et donc Jésus, toutes ses souffrances, il les a faites pour rien. Elles sont bafouées à ce moment-là, méprisées. Alors, honorons le don de Jésus sur la croix pour nous. Il veut nous aimer et laissons-nous aimer. Le cœur de Jésus est un refuge. Là, je peux demeurer dans son cœur. Voilà. On peut demeurer dans la parole de Dieu, on peut demeurer dans son amour, dans son cœur, et on demeure dans son corps. Voyez, ces trois lieux, c'est Saint Jean nous dit. Je ne le cite pas, mais il y a plein d'endroits où il dit « Demeurez dans ma parole, ou dans ma lumière, puisqu'il y a quelque chose à voir. Demeurez dans mon corps, dans mon amour. » Oui, dans mon amour et demeurez dans mon corps. Ces trois lieux sont des lieux de plénitude, où nous trouvons la plénitude pour après nous donner dans notre travail, dans notre vie de loisirs ou autre. Nous ne pouvons pas donner ce que nous n'avons pas. Nous avons à donner la plénitude au monde. Nous n'avons pas à demander au monde qui nous donne la plénitude. Il ne peut pas nous la donner, le monde. Vanité, que de vanité. Il ne peut pas nous le donner, la plénitude, le monde. Alors soit vous dites, ah non, c'est pas vrai, je peux le trouver quand même. Et vous passez du temps, toute votre vie à faire ça, vous perdez du temps. Vous perdez du temps. Et c'est horrible, perdre du temps. Soit vous accueillez la plénitude du seul qui peut vous la donner, et vous la donnez au monde, et là vous êtes pertinent. Et je crois que c'est ce que Jean-Paul II n'arrête pas de dire, en disant « Retour à Jésus et à Jésus seul. Venez à Jésus. N'allez pas chercher à midi 14h d'autres choses. C'est Jésus dont vous avez besoin. Jésus, vous n'avez pas de problème. Notre vie n'est pas un problème. » Chaque fois que je vois des jeunes qui arrivent, « Ah, j'ai un problème. Oh, » Votre vie n'est pas un problème. Et chaque fois que quelqu'un vient de me dire « J'ai un problème », souvent le problème c'est lui. Bon, trois quarts du temps. Tournez-vous vers Jésus, qui est la finalité de votre vie, et vous allez voir que votre vie n'est plus un problème. C'est un don, c'est une grâce. Vous êtes un cadeau pour vos frères. Et je crois que, je prie pour qu'à la fin de cette journée, dans cette rencontre, dans ce cœur à cœur que vous aurez osé faire avec Jésus, vous pourrez revenir ce soir en disant « Seigneur, je suis un cadeau pour mes frères, tu es un cadeau pour moi et je te rends grâce. » Amen.

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2: Le Seigneur est proche du cœur brisé. Il sauve l'esprit abattu. Psaume 33, 19.

Aujourd'hui, nous abordons le troisième volet de ce partage contemplatif sur le mystère de Marie, en la contemplant aujourd'hui comme signe d'espérance et de consolation. Donc, dans un premier temps, je voudrais vous partager un certain nombre de réflexions au sujet de Marie, signe d'espérance et de consolation. L'expression est du Concile Vatican II, on va y revenir tout de suite. Et puis ensuite, Sœur Claire vous proposera quelques prolongements, quelques heureux prolongements de mes balbutiements. Heureusement que la Vierge Marie est signe d'espérance et de consolation, ça tombe bien, parce que nous avons tous besoin que notre espérance soit entretenue, soit cultivée, soit fortifiée, et surtout soit bien placée. Nous avons besoin de ne pas placer notre espérance n'importe où, sur n'importe quel objet. Et puis nous avons tous aussi besoin de consolation. Parce que la vie spirituelle n'est tout de même pas faite uniquement d'une succession, d'une accumulation, d'une sorte de capitalisation, de désolation. Les désolations dans la vie humaine, tout court,

pour mettre en valeur le fait que nous avons tous, si nous sommes honnêtes, nous devons le reconnaître, nous avons tous quand même de vraies difficultés à accueillir les désolations. Mais il faut aller jusqu'à reconnaître que nous avons aussi de vraies difficultés à accueillir les consolations. Reconnaissons tout de même que c'est dommage. Alors, la Vierge Marie, qui est, comme cela nous a été dit hier, notre mère, justement, peut beaucoup nous aider à persévérer dans l'espérance et à accueillir la consolation, à accueillir le Consolateur. Elle est le temple et l'épouse du Saint-Esprit. Alors, comme je le disais au début, le thème de cette troisième rencontre, et comme le suggérait Sœur Claire au début, il y a effectivement un crescendo dans nos trois partages successifs, puisque nous allons évoquer aujourd'hui Marie glorifiée en son corps et son âme, dans le mystère de son Assomption. Marie, signe d'espérance et de consolation, c'est une expression empruntée directement à un passage d'un document important du Concile Vatican II. Parmi les documents importants du Concile Vatican II, il y a une constitution, un document sur l'Église, la constitution Lumen Gentium, Lumière des Nations. Et ce document se termine par un chapitre, un magnifique chapitre, sur la Bienheureuse Vierge Marie, Mère de Dieu, dans le mystère du Christ et de l'Église. Et dans ce développement, qui est une vaste synthèse sur le mystère de Marie, dans le mystère du Christ et de l'Église, nous lisons cette expression qui qualifie Marie de signe d'espérance certaine et de consolation. Je vous lis le passage de ce document. « Si la Mère de Jésus, déjà glorifiée au ciel en son corps et son âme, est l'image et le commencement de ce que sera l'Église en sa forme achevée, au siècle à venir, c'est-à-dire lorsque l'Église sera consommée dans la gloire tout entière. Eh bien, sur la terre, jusqu'à l'avènement du jour du Seigneur, elle brille devant le peuple de Dieu en marche, comme un signe d'espérance certaine et de consolation. » Donc, si j'ose dire, avec un peu d'humour, les pères du Concile Vatican II nous présentent la Vierge Marie comme un brillant sujet. C'est le moins qu'on puisse dire. Dans le sens où elle brille comme un signe d'espérance certaine et de consolation. C'est un peu un pléonasme de parler d'espérance certaine, parce que l'espérance théologale, soit elle est certitude, soit elle n'est rien. L'espérance, c'est pas une espèce d'à peu près, c'est pas une demi-certitude. Soit on espère, soit on n'espère pas. L'espérance théologale, l'espérance de l'Église, ça n'est pas une demi-certitude. C'est une espérance assurée. Bon, autrement dit, ce que l'Église nous dit à travers cela, c'est que ce que l'Écriture sainte nous dit d'Abraham, espérant contre toute espérance, comme le dit l'Épître aux Romains, et qui fait de lui, comme vous le savez, le père des croyants, vaut plus encore pour Marie, pour celle qui brille déjà comme un signe d'espérance assurée et de consolation, devant le peuple de Dieu en marche, devant le peuple de Dieu en pèlerinage, que nous sommes. Marie est la mère des croyants.

Et avec Jean-Baptiste, elle, mais autrement, elle prépare de manière unique les chemins du Seigneur. Alors, ce qui est important, c'est de prendre conscience, surtout que parfois cela a été contesté tout à fait à tort, bien entendu, la Vierge Marie, glorifiée en son corps et son âme, donc Notre-Dame de l'Assomption, qui partage donc désormais la gloire de son Fils, la coopération de Marie à l'œuvre du salut qui a déjà été évoquée hier, ne s'interrompt pas, mais elle se poursuit. Et elle se poursuit d'autant plus que Marie est glorifiée. Et donc Marie continue de nous obtenir, continue plus que jamais, on va en parler plus précisément, de nous obtenir une ferme espérance, c'est-à-dire une véritable espérance, tout simplement, espérance digne de ce nom, et tous les dons qui assurent notre salut éternel. Hier, lors de son intervention, Sœur Claire a judicieusement attiré notre attention sur ce qu'elle a appelé les œuvres de miséricorde de Marie, notamment ici à Lourdes. Et en mettant en valeur, en particulier, trois grandes œuvres de miséricorde spirituelle que Notre-Dame a véritablement mis en acte ici à Lourdes, à savoir enseigner les ignorants, avertir les pécheurs que nous sommes et consoler les affligés. Et je voudrais vous proposer un petit prolongement justement sur cette consolation des affligés à laquelle Marie participe. À ce sujet, pendant l'année jubilaire de l'an 2000, le cardinal Martini, qui était donc l'archevêque de Milan, a publié une magnifique lettre pastorale qui est en fait une méditation très profonde sur la Vierge du Samedi Saint. Et dans cette lettre pastorale, personnellement, je ne cesse de relire tellement elle est profonde et riche. Dans cette lettre pastorale, le cardinal Martini distingue trois types de consolation dont Marie est la médiatrice. C'est très suggestif. Et je l'évoque parce que cela peut, d'une part, rejoindre, d'une manière ou d'une autre, l'expérience, telle ou telle expérience que nous pouvons avoir déjà faite les uns et les autres, tout au moins par bribes. Et puis aussi, ouvrir un peu notre horizon sur ce que Marie peut et aimerait bien faire dans nos vies, si nous voulons bien y consentir un peu plus. Alors le cardinal Martini distingue trois grandes consolations, qu'il appelle tout d'abord la consolation de l'esprit, puis la consolation du cœur, et puis enfin ce qu'il appelle la consolation de la vie. Alors je vais bien sûr aller à l'essentiel, mais essayez de vous donner, de manière très, très résumée, synthétique, un peu un aperçu, un éclairage sur comment il comprend chacune de ces consolations, dont Marie
et la médiatrice. Et donc, autant de grâces, si vous voulez, de consolations que Marie nous obtient. Et donc, des consolations qui font partie de ces dons, de ces grâces qu'elle nous obtient, en vue de notre sanctification et même, bien sûr, de notre salut éternel. Donc tout cela, ça fait partie du prolongement de la coopération de Marie à l'œuvre du salut. Alors une première consolation évoquée par le cardinal Martini, c'est ce qu'il appelle la consolation de l'esprit. Bien sûr, c'est une consolation qui provient de la foi, mais qui peut prendre des formes diverses. Il la décrit comme un don de Dieu très simple qui permet de saisir, comme d'un seul regard, la richesse, la cohérence, l'harmonie, la beauté des contenus de notre foi. Cela nous est probablement déjà arrivé plus ou moins à tous, et en tout cas, cela peut sans le moindre doute nous arriver, par moments, ce sont des moments de grâce, bien sûr, de percevoir de manière plus forte, plus sensible, intellectuellement et spirituellement, l'harmonie, l'unité profonde des mystères de notre foi. Par une sorte d'intuition du lien qui unit entre elles toutes les vérités de salut. Et c'est bien dans cette perspective que depuis lundi, nous avons essayé de vous proposer une sorte de méditation contemplative du mystère de Marie. Mais ça nous a conduit, vous l'avez remarqué, à évoquer la doctrine du péché originel, et donc celle de la rédemption, et bien d'autres aspects des mystères de notre foi. Donc cette consolation de l'esprit, évoquée par le cardinal Martini, dont Marie est médiatrice, souvent, voilà, elle est vécue comme une sorte d'intuition, de lien qui unit entre elles toutes les vérités de salut, et qui nous en dévoile un peu plus, au moins par bribes, les proportions, les équilibres. Bon, c'est une grâce. C'est pas simplement notre seule intelligence laissée à elle-même, même si ça, c'est une grâce qui, bien sûr, illumine, éclaire notre intelligence de la foi et des mystères de la foi. Bien, Marie est médiatrice de ce type de consolation de l'esprit. Et lorsqu'elles sont données, s'il vous plaît, ne les repoussez pas. Parce que c'est important, cette perception de l'unité des mystères de notre foi. Les articles de notre credo ne sont pas une succession d'articles comme une succession d'articles dans un code. Mais c'est un tout. C'est d'ailleurs cette unité organique, cette harmonie et tous les mystères de la foi dont le catéchisme de l'Église catholique essaye, et tous les bons catéchismes, ont pour fonction de rendre compte. Mais encore faut-il que le Saint-Esprit soit là pour nous y aider. Encore faut-il que cette consolation de l'esprit, cette illumination de l'esprit, au bon sens du mot, nous soit donnée. Et Marie nous y aide parce que c'est une très bonne théologienne, figurez-vous. L'unité des mystères de la foi, elle en a un sens particulièrement aigu. Et parfait, bien évidemment. Une autre consolation évoquée par le cardinal Martini, c'est la consolation du cœur. Alors la consolation du cœur, c'est un peu un autre registre. Et il le décrit de la manière suivante. Si la consolation de l'esprit comporte une illumination de l'intelligence et une ouverture des yeux, la consolation du cœur consiste en une grâce qui touche la sensibilité et les affections profondes, qui les oriente à adhérer à la promesse de Dieu et qui fait surmonter l'impatience et la déception. C'est donc au service de l'espérance.
surmonter l'impatience et la déception. C'est intéressant. Quand le Seigneur semble en retard dans la réalisation de ses promesses, cette grâce nous permet de résister dans l'espérance et de ne pas cesser d'attendre. C'est l'espérance vivante dont parle Pierre, l'espérance contre toute espérance dont parle Paul à propos d'Abraham. Consolation de l'esprit, consolation du cœur. Donc vous avez compris que la consolation de l'esprit touche d'abord l'intelligence, vient un peu au secours de notre intelligence des mystères de la foi, intelligence contemplative bien sûr, des mystères de la foi. La consolation du cœur vient plus toucher la sensibilité des affections profondes et favoriser une adhésion profonde du cœur aux promesses de Dieu. Bien sûr, ces consolations se complètent. Et enfin, troisième et dernière consolation dont Marie est aussi la médiatrice, que le cardinal Martini l'appelle de différentes manières. Il parle de consolation substantielle, c'est un peu abstrait, mais il précise en disant « je l'appelle consolation de la vie ». Alors, de quoi s'agit-il ? Alors là, il explique que de cette consolation-là, nous faisons souvent l'expérience sans le savoir. Et il le décrit magnifiquement en disant cela. La consolation, oui. La perception d'une force qui nous a accompagnés dans les moments durs, même quand nous ne la percevions pas, alors même que nous avions l'impression de ne pas la posséder, cette consolation, cette force, est une expérience que chacun de nous a vécue. Il nous semble parfois être abandonné par Dieu et par les hommes. Pourtant, en relisant ensuite ces événements, nous nous apercevons que le Seigneur avait continué à marcher avec nous, à nous porter même dans ses bras. Une telle consolation opère en nous et nous soutient de manière efficace, sans même qu'il y ait une illumination consciente de l'esprit et une élévation perçue des affections du cœur, c'est-à-dire sans même les deux autres consolations de l'esprit et du cœur dont nous avons déjà parlé. Elle opère en nous donnant la force de résister dans l'épreuve. Quand tout est obscurité autour de nous, je l'appelle, poursuit le cardinal Martini, consolation substantielle parce qu'elle touche le fond et la substance de l'âme, la nôtre. Bien plus profondément que toutes les impulsions superficielles et conscientes. Je l'appelle encore consolation de la vie, pour mieux se faire comprendre encore, parce que ces effets s'expriment dans le quotidien et nous permettent de tenir debout dans les moments les plus durs, afin qu'au jour mauvais vous puissiez résister, comme dit saint Paul dans l'Épître aux Philippiens. Quand l'esprit semble noyé dans le brouillard et que le cœur est sous le coup de la fatigue. Je vous ai présenté ces différentes consolation de Marie et la médiatrice, de manière très, très rapide. Je ne peux pas donner lecture de toute la lettre pastorale du cardinal Martini, mais je pense que vous percevez que là, nous sommes invités à avancer en eau profonde. Eh bien, il n'y a pas de doute que la maternité spirituelle de Marie, qui a déjà été évoquée hier, lorsque nous acceptons d'en faire l'expérience filiale, eh bien nous conduit vraiment en eau profonde. Et que ce que le cardinal Martini appelle ici la consolation de l'esprit, la consolation du cœur, et même la consolation de la vie,
dont souvent nous ne prenons conscience qu'a posteriori, si on regarde un peu dans le rétroviseur, ce qui est prudent, et pas seulement au volant, tout cela, ça fait partie de notre vécu de la vie chrétienne, telle qu'elle est concrètement, pas telle que nous l'imaginons plus ou moins, de manière plus ou moins ajustée. Ceci étant dit, donc, on est bien dans notre sujet. Marie, signe d'espérance et de consolation. Ce ne sont pas des mots. Avant d'aller plus loin dans notre méditation mariale, je vous indique au passage que dans la bulle d'indiction de l'année sainte du pape François, intitulée, comme vous le savez, « Le visage de la miséricorde », il se trouve que le pape François fait usage plus d'une douzaine de fois du mot « signe ». C'est la première chose qui m'a frappé lorsque j'ai lu cette lettre, cette bulle du pape François, qui fait donc un usage abondant du mot « signe », que ce soit pour exhorter les chrétiens à devenir, je cite, « des signes efficaces de l'agir du Père ». Un signe efficace, c'est pas seulement un signe. Un signe efficace, c'est un signe qui est en même temps instrument de communication de ce qu'il signifie. Les signes efficaces par excellence, dans la boîte à outils de l'Église, si je peux me permettre de parler ainsi, ce sont les sacrements. Que ce soit donc pour exhorter les chrétiens à devenir des signes efficaces de l'agir du Père, c'est la manière pour le pape François d'exprimer son souhait pastoral ardent, que l'Église se sente responsable d'être dans le monde signe vivant de l'amour du Père, nous ne cessons de le dire ces jours-ci, que les confesseurs soient toujours partout et en toute situation, prions pour eux, car ce n'est pas si évident, des signes du primat de la miséricorde divine, que les pèlerinages comme celui que nous vivons soient des signes que la miséricorde est un but à atteindre, qui demande engagement et sacrifice, et stimule bien sûr notre conversion, etc. Donc il s'agit beaucoup moins de faire signe, comme on dit, « Oh, je te ferai signe, si j'y pense. » Bon, puis parfois le signe, il n'arrive pas. Il s'agit beaucoup moins de faire signe, plus ou moins distraitement, ou par des moyens de communication virtuelle, à la mode, que d'être soi-même, ou de devenir soi-même. Signe, et si j'ose dire signe, et instrument, signe efficace de la miséricorde divine. Pourquoi cela ? Mais en fonction d'un célèbre adage qu'il est bon de connaître parce qu'il est facile à mémoriser. C'est un adage qui est à la fois métaphysique, moral et spirituel, et dont il est bon de nous souvenir par les temps qui courent, qui dit que l'agir suit l'être. Et non pas l'inverse. L'agir suit l'être. Parce que si c'est l'inverse, les déboires ne vont pas tarder. L'agir suit l'être. Ce qui implique que l'être, il faut en prendre soin. Et nous avons déjà bien compris, à travers ce qui nous a été dit, des apparitions de Marie à Lourdes, que Marie, elle parle d'abord de son être. « Je suis l'Immaculée Conception ». Et Bernadette fait d'abord une expérience de l'être de Marie. Bon, l'agir suit l'être, ça c'est une loi fondamentale, elle n'est pas difficile à retenir, remarquez-le. Et c'est curieux, parce qu'elle est si facile à retenir qu'aujourd'hui on l'a complètement oubliée. Et au contraire, il faudrait que notre être se laisse formater par les mauvaises habitudes
de l'agir que le monde voudrait nous dicter. Ça ne va pas du tout, ça. Il faut remettre les choses à l'endroit. Que signifie être signe ? C'est bien de nous poser la question, puisque Marie est signe d'espérance et de consolation. Donc essayons de comprendre un peu ce que l'on dit. Être signe, bien sûr, implique de renvoyer à autre que soi-même. Être seulement le signe de soi-même, c'est assez triste. L'Église, en tant que signe, renvoie à autre qu'elle-même. L'Église, en tant que signe, renvoie au dessein de salut du Père réalisé par le Christ dans l'Esprit-Saint. C'est ce que le Concile Vatican II a remis fortement en valeur, et l'Église se reçoit avant tout de la Trinité. C'est pourquoi l'Église est donc toute relative au Christ. Dont elle est le corps. Et qui plus est, l'Église n'est pas un simple signe, et Marie non plus. Pourquoi ? Parce que l'Église transmet activement la lumière du Christ. Cela a été dit ce matin par Mgr Hayet, dans son enseignement sur la miséricorde. Le Concile Vatican II parle de l'Église en disant que l'Église est dans le Christ, en quelque sorte le sacrement, c'est-à-dire à la fois le signe et l'instrument, ou le signe et le moyen, de l'union intime avec Dieu et de l'unité de tout le genre humain. Ça nous a été rappelé ce matin par Mgr Hayet. L'Église est donc signe et instrument de l'union avec Dieu et de l'unité du genre humain. Les deux vont ensemble, bien entendu. Et c'est pourquoi, bien entendu, le pape nous invite tous à devenir signe efficace de l'agir du Père. La miséricorde n'est pas une idée abstraite, mais une réalité concrète à travers laquelle Dieu révèle son amour. C'est la raison pour laquelle l'Église et les fils et filles de l'Église que nous sommes doivent en être les signes vivants. Et comme nous l'a si bien dit Jean-Paul II dans son magistère, Saint Jean-Paul II, si l'Église est le signe et le moyen de l'union intime avec Dieu, c'est l'enseignement du Concile, elle l'est en raison de sa maternité. C'est ce que nous enseigne Saint Jean-Paul II dans son encyclique sur la mère du Rédempteur. De qui l'Église, je vous le demande, apprend-elle ce qu'est sa propre maternité ? De Marie. Et donc nous ne risquons ni de nous égarer, ni de perdre notre temps en reconnaissant en Marie le fameux signe grandiose de la femme évoqué dans le chapitre 12 du livre de l'Apocalypse. Mais pourquoi donc Marie est-elle signe ? Et de quoi est-elle signe ? Tout d'abord, puisqu'on vient de dire qu'un signe renvoie à autre que soi, dire que Marie est signe, ça veut dire qu'elle renvoie à autre qu'elle-même. Marie n'est pas, elle est signe d'espérance parce qu'elle n'est pas elle-même l'espérance de la gloire. Lorsque nous lisons dans l'Épître aux Colossiens, chapitre 1, verset 27, l'espérance de la gloire, c'est le Christ. C'est pas Marie. Marie n'est pas non plus, elle est signe de consolation parce que Marie n'est pas elle-même le consolateur.
que Marie soit consolatrice, nous venons de le dire. Bien entendu. Mais il serait étonnant que celle qui est le temple, l'épouse, l'icône du Saint-Esprit, donc du Consolateur, ne soit pas elle-même consolatrice. Mais elle n'est pas le Consolateur. Le Consolateur, c'est Dieu. Tout spécialement en la personne, bien sûr, de l'Esprit-Saint Paraclet. Mais Marie est en pure relation à Dieu, épouse du Dieu vivant, Père, Fils et Saint-Esprit, elle est bien signe d'espérance et de consolation. Mais bien sûr, signe efficace, hein, signe et instrument, signe et moyen. Elle transmet, elle médiatise, elle nous obtient ce dont elle est signe. Elle ne nous dit pas « oui, oui, je vous ferai signe, oui, si je trouve une place pour vous dans mon agenda ». Non. Lorsqu'il est venu à Lyon en 1986, le pape Jean-Paul II nous avait dit « Marie est signe de l'espérance qui n'habite le cœur de l'homme » que lorsqu'il fait l'expérience de Dieu. Ça, c'est sûr que si nous ne voulons pas vivre avec Dieu, si nous ne voulons pas faire l'expérience de Dieu, n'invoquons pas Marie. Elle est toute relation à Dieu, donc voilà, si nous faisons place à Marie vraiment dans notre vie, il n'y a pas de doute que Dieu va commencer à occuper un peu le terrain. Forcément. Comme dit Saint Louis-Marie de Montfort, dont nous célébrons cette année le tricentenaire de la mort, qui dit Marie dit Dieu. Voilà. Tu dis Marie et elle dit Dieu. Alors, et bien entendu, Marie est signe qu'une telle expérience de Dieu reste toujours, précise Jean-Paul II dans son livre « Entrée dans l'espérance », Marie est signe qu'une telle expérience de Dieu reste toujours à la portée de chaque homme. Parce que Dieu nous est directement accessible en Jésus-Christ, par l'Esprit-Saint qui habite nos cœurs. C'est pour ça que l'espérance ne déçoit pas, nous dit saint Paul dans l'Épître aux Romains, au chapitre 5. Alors, je voudrais rapidement maintenant prolonger en vous invitant à découvrir plusieurs sens différents et bien sûr complémentaires de la force de signes des mystères de Marie. Nous avons donc déjà évoqué le don et le signe de la conception immaculée de Marie. Bien sûr, sa maternité, qui est tout le sens, bien entendu, de la personne et de la mission de Marie. Et donc, évoquons aujourd'hui plus précisément le don et le signe de sa glorieuse Assomption. Je vous rappelle que même si nous l'oublions un peu trop, que Notre-Dame de l'Assomption est la patronne principale de la France. À travers le mystère de son Assomption, la Vierge Marie elle n'est pas seulement signe d'espérance et de consolation, elle est, en tout cas, elle l'est de différentes façons. Marie est signe de la destinée de gloire qui nous est promise. Mais elle est aussi signe de la valeur du corps humain, le nôtre. Elle est signe de grâce en tant que prémisse, icône de ce que l'on appelle l'eschatologie de l'Église, c'est-à-dire de l'Église glorifiée. Et de l'Église consommée dans la gloire
à venir. Bien sûr, elle est signe d'espérance assurée et de consolation. Elle est signe aussi central de la communion des saints. Et enfin, mais ça n'est pas du tout exhaustif, mais là je m'inspire d'indications qui sont données dans un beau document de l'Académie pontificale mariale. Elle est signe du style de Dieu, car Dieu a du style, figurez-vous, notre Dieu a du style. Et elle est signe du style de Dieu qui élève les humbles. Ça a déjà été dit, bien entendu, et c'est particulièrement manifeste dans ce qu'a été l'expérience de Bernadette. Alors, quelques mots sur chacune de ces acceptions différentes, hein, de ces sens différents et complémentaires, du mot « signe » appliqué à la Vierge Marie. Dans une homélie pour le 15 août 2009, Benoît XVI soulignait particulièrement la valeur de signe de gloire, en disant « Marie l'a glorifiée est signe de la vocation plénière de l'homme. » Ça n'est pas rien. La seule digne de lui, être engloutie dans la gloire de Dieu, et la réverbérer, cette gloire de Dieu, la refléter en chant de pure louange et en une incessante réponse d'amour. Bon, bien sûr, Marie, elle est signe de gloire par tous ses mystères. Elle est signe de gloire dans sa maternité virginale. Elle est signe de gloire par son fiat. Elle est signe de gloire, bien sûr, en raison de sa plénitude de grâce. Et, bien sûr, particulièrement par son assomption. Je rappelle que Marie est glorifiée en son corps et son âme. Toute la personne de Marie est glorifiée. C'est important de se rappeler, je n'insiste pas là, sur ce point parce qu'il nous faut avancer, mais il y a parfois des idées tout à fait fausses qui circulent. Ça m'est arrivé de rencontrer des personnes baptisées, chrétiennes et même croyantes, ferventes, qui imaginent que nous ressuscitons aussitôt après notre mort. C'est totalement faux, ça n'est pas du tout ça. L'enseignement de l'Église. La seule créature qui soit ressuscitée et glorifiée dans son corps et son âme, c'est la Vierge Marie. Pour les autres, c'est en attente. Même pour les saints et les bienheureux. Et donc, et cela met bien en valeur le fait que en Marie, la glorification est anticipé. C'est d'autant plus signifiant pour nous. Parce que ça signifie ce qui nous est promis, ce qui nous attend, et ce que nous avons à espérer. Les théories qui avancent que les justes seraient susceptibles de ressusciter en mourant, sont fausses. Elles n'appartiennent absolument pas à l'enseignement de l'Église. Mais ces théories ont circulé, et à tel point qu'à la fin des années 80, la Congrégation pour la doctrine de la foi a dû faire des mises au point. Et la mise au point a précisément rappelé que, en Marie glorifiée en son corps et son âme, la glorification réservée à tous les élus est anticipée, mais seulement en Marie. Bien, je ferme la parenthèse. Le pape Paul VI l'avait aussi, bien entendu, redit solennellement, notamment dans son fameux credo. Vous savez, après le pape Paul VI avait proclamé une année de la foi en 1967-1968, une année assez emblématique. C'est curieux parce qu'en France, quand on évoque
quand on évoque 1968, spontanément, on ne pense pas au credo de Paul VI. C'est étonnant. C'est pourtant beaucoup plus important. Le credo du peuple de Dieu, hein, qu'il a proclamé, donc, si mes souvenirs sont bons, en juin 1968. C'est curieux que ce ne soit pas ça qui vienne en premier à notre mémoire quand on évoque en France les événements de 1968. Bon. Et le credo, c'est un credo du peuple de Dieu, le pape Paul VI, hein, disait ceci. Associé par un lien étroit et indissoluble au mystère de l'incarnation et de la rédemption, la très sainte Vierge, l'Immaculée, a été, au terme de sa vie terrestre, élevée en corps et âme à la gloire céleste et configurée à son Fils ressuscité en anticipation du sort futur de tous les justes. En anticipation. Bien. Saint Jean-Paul II a particulièrement mis en valeur, lui, le signe de la valeur du corps. Vous savez que Jean-Paul II est l'auteur, hein, de nombreuses catéchèses sur ce qu'on appelle aujourd'hui la théologie du corps, mais qui sont aussi des catéchèses sur le mariage, la famille, etc. Signe de la valeur du corps que représente l'Assomption de Marie, puisque elle seule, à ce jour, est glorifiée en son corps et son âme. Nous ne sommes pas disciples de Platon et de Descartes, aussi géniaux soient-ils. Notre corps n'est pas une espèce d'enveloppe dont il faudrait essayer de sortir au plus vite, dans une espèce de mysticisme évaporé. Il n'est pas non plus simplement une machine à notre service et que certains aujourd'hui voudraient remplacer par des robots, ce qu'on appelle le transhumanisme. Qui est une espèce de raison instrumentale devenue totalement folle. Et totalement athée. Non, notre corps n'est pas une machine à notre service. Il n'a pas à être remplacé par un robot. Ça n'est pas ça l'anthropologie de l'Église. L'anthropologie de l'Église, c'est que la personne humaine, corps et âme, est vraiment une. Donc notre corps n'est pas méprisable, n'a pas à être méprisé. Bien sûr, il n'a pas à être idolâtré, mais il a à être respecté. Il est appelé à la gloire. Donc, ce signe de la valeur du corps que représente l'Assomption de Marie, voilà qui est d'une actualité considérable. Le pape Jean-Paul II l'a souligné en finale de l'une de ses catéchèses sur l'Assomption, justement. Il a tenu à mettre en lumière que l'Assomption de Marie révèle la noblesse et la dignité du corps humain. Et cela est particulièrement important dans le contexte de la société contemporaine. Je vous lis un extrait de ce que nous a enseigné Saint Jean-Paul II à ce sujet dans une catéchèse du 9 juillet 1997. Le moins qu'on puisse dire, c'est que ça n'a pas perdu son actualité, bien au contraire. Devant les profanations et l'avilissement auxquels la société moderne soumet souvent, en particulier le corps de la femme, je me permettrai d'ajouter, et aussi celui de l'homme, hein. Parce qu'à la fin c'est tout un. Le mystère de l'Assomption proclame le destin surnaturel et la dignité de tout corps humain. Appelé par le Seigneur à devenir un instrument de sainteté et à participer à sa gloire. C'est toujours Jean-Paul II qui parle. Marie est entrée dans la gloire parce qu'elle a accueilli dans son sein virginal, c'est-à-dire dans son corps, et dans son cœur, le Fils de Dieu. En la regardant, Marie, le chrétien apprend à découvrir la valeur de son propre corps. À mon avis, il faudra mettre une icône de la Vierge Marie dans toutes les écoles, et d'urgence. Et plus belle sera Marie, mieux ce sera.
chrétien apprend à découvrir la valeur de son propre corps, et quand je dis les écoles, je devrais dire aussi les familles, bon, et à le garder comme un temple de Dieu. Eh oui, ben saint Paul le disait déjà. Un temple de Dieu. Donc notre corps n'est pas Dieu. Il n'a pas à être idolâtré. Notre corps n'a pas à devenir une idole. Mais temple de Dieu, ça n'est pas rien. Dans l'attente de la résurrection. Voilà ce que nous a enseigné Jean-Paul II. Donc, signe de la valeur du corps. Contemplée dans le mystère du Christ et de l'Église, l'Assomption de Marie a aussi valeur de signe en tant que prémisse et icône eschatologique du corps mystique du Christ. Parce qu'aujourd'hui, bien sûr, nous sommes l'Église en marche, l'Église, comme on disait autrefois, l'Église militante. Aujourd'hui, on dit plutôt Église en marche, Église en pèlerinage. Enfin, c'est la même Église. Bon. Bien sûr, il y a aussi l'Église du ciel. Hein, nous sommes en relation. Ça communique entre l'Église du ciel et l'Église de la terre. C'est la même Église. Hein. Mais enfin, toute l'Église n'est pas encore consommée dans la gloire. Hein. Bien. Donc Marie, elle, étant glorifiée, toute glorifiée, elle est prémisse et icône de ce que sera l'Église glorifiée, tout entière. C'est ce qu'enseigne le Concile Vatican II. Marie est l'image et les prémices de l'Église qui doit s'achever dans le siècle à venir. Le Concile enseigne aussi que, jusque dans ses privilèges, la personne de Marie est un signe de la destinée collective du peuple de Dieu. Bien sûr, elle brille déjà, donc nous l'avons déjà dit, comme un signe d'espérance assurée et de consolation devant ce peuple de Dieu en pèlerinage, dont elle anticipe la glorification. Et ça, c'est déjà exprimé dans un hymne traditionnel que vous connaissez tous, qui est attesté dès le 9e siècle, le fameux hymne Ave Maria Stella. Donc, dire que Marie est signe d'espérance et de consolation, c'est pas, je veux dire, une découverte tardive. Ça fait partie de longs siècles d'expérience ecclésiale, de la foi de l'Église. Depuis des siècles et des siècles. Comment la Sainte Vierge serait-elle mère de miséricorde, comme ce nous a été dit par Sœur Claire hier, comment serait-elle mère de miséricorde et mère de l'Église si elle n'était pas mère de l'espérance? Et si Marie, au pied de la croix, debout au pied de la croix, avait perdu l'espérance, comment aurait-elle pu pardonner comme Jésus est avec lui, je vous le demande. Or, il n'y a aucun doute que Marie, au pied de la croix, a pardonné comme Jésus est avec lui. Vous avez tous plus ou moins l'expérience, je ne saurais pas dire combien de fois j'ai entendu cela ces jours-ci, en confession, que nous avons parfois quelques petites difficultés, voire quelques retards à pardonner. C'est une de nos grandes difficultés. Et parfois, il faut beaucoup de patience envers soi-même pour devenir capable de pardonner l'impardonnable. Parce que je vous signale que ce qui est difficile, c'est pas de pardonner ce qui est pardonnable. Ça, c'est très facile. La difficulté, c'est de devenir capable de pardonner l'impardonnable. Marie, au pied de la croix, a pardonné avec Jésus l'impardonnable. C'est-à-dire les injustices les plus révoltantes, celles que nous avons tant de mal à pardonner, et c'est tout à fait humain et normal. Marie,
si elle avait perdu l'espérance, elle n'aurait pas pardonné l'impardonnable. Elle n'aurait pas communié au pardon de Jésus. Et donc, elle n'aurait pas coopéré à l'œuvre du salut. Et donc, cela signifie que cette force de l'espérance qui peut faire de chacun de nous, c'est-à-dire du larron que nous sommes, un témoin de la miséricorde divine, cette force de l'espérance, c'est une vertu mariale. Il n'y a aucun doute là-dessus. Et c'est la raison pour laquelle l'Église applique à Marie, mère du Rédempteur, le très beau verset du livre du Siracide, qui nous est proposé dans la liturgie mariale, à plusieurs reprises. Vous connaissez certainement ce verset. « Je suis la mère du bel amour, de la crainte, de la science et de la sainte espérance. Je suis donnée à tous mes enfants de toute éternité. » Siracide 24, 18. Et bien entendu, il n'est pas question de Marie explicitement dans ce verset du Siracide, bien évidemment, qui est un livre de l'Ancien Testament. Mais l'Église, dans sa sagesse liturgique, applique ce verset, bien sûr, à la personne de Marie et à la maternité de Marie. Si le Concile Vatican II indique que les fidèles du Christ lèvent leurs yeux vers Marie comme modèle des vertus, modèle qui rayonne sur toute la communauté des élus, sur tout le peuple de Dieu, ce n'est pas seulement, comme le précise avec humour un auteur montfortin canadien, à la manière d'un chef-d'œuvre accroché au mur. Marie, dans nos maisons, n'est pas un tableau de plus, une belle peinture en plus dans la collection familiale. Marie n'est pas modèle des vertus à la manière d'un chef-d'œuvre accroché au mur, exposé à l'adoration des visiteurs éventuels, ou bien à la manière d'un chef-d'œuvre qu'un artiste tente de reproduire sur sa toile. Et cet auteur poursuit cette image en disant que les grands chefs-d'œuvre des musées sont purement statiques. La Marie n'est pas un chef-d'œuvre de musée. Parce que la perfection de Marie est dynamique, vivante. Elle entraîne, on voit bien comment elle a entraîné Bernadette dans une aventure, et quelle aventure. Et Marie exerce sur nous, de génération en génération, une mystérieuse attraction, et ô combien bienfaisante. Alors, il importe aussi de réaliser, et Sœur Claire l'a déjà très bien exprimé hier, que Marie n'est pas modèle de l'Église en marche et de l'Église céleste exactement de la même manière. Or, puisque nous parlons de Marie glorifiée, nous la contemplons dans le mystère de son Assomption, il est bon de mettre ce point en valeur. Il permet de bien comprendre les étapes de la maternité spirituelle de Marie, en tout cas, une étape très importante. Sur cette terre, Marie a vécu dans ce qu'on appelle le clair-obscur de la foi, pas dans la vision. Bien sûr, une foi autrement plus parfaite que la nôtre, mais c'est la même foi. Marie a vécu dans le clair-obscur de la foi. Donc Marie, ici-bas, ne connaissait pas la nature et l'étendue de sa propre relation maternelle à tous les hommes. C'est logique. Elle les aimait d'un amour universel de charité, plus et mieux que nous, sans aucun doute,
mais comme nous. C'est comme nous, je veux dire, dans la foi. Évidemment, éminemment plus parfaite que la nôtre, mais dans la foi. Mais au ciel, glorifié en son corps et son âme, cette maternité de Marie devient consciente. Marie désormais dans la vision, dans le plein jour, non plus dans le clair-obscur de la foi, mais dans le plein jour de la vision. Et désormais, Marie glorifiée connaît en Dieu chacun de nous. Extraordinaire de penser ça. Marie connaît en Dieu chacun de ses enfants. Marie glorifiée ne nous aime pas indistinctement, mais de façon personnelle. Les bienheureux et les saints que nous invoquons, ils connaissent les demandes que nous leur faisons si nous les invoquons oralement, dans notre prière, dans notre intercession, ou même si nous pensons à eux mentalement. Ils connaissent, si vous voulez, donc les prières que nous leur adressons, ou que nous faisons par leur intercession. Pourquoi ? Parce que Dieu les leur découvre. Dieu les leur découvre. C'est gentil de sa part. Dieu les leur découvre. Mais Marie, à la différence des saints et des bienheureux, qui ne sont pas encore glorifiés dans leur corps et leur âme, tout aussi bienheureux et saints qu'ils soient, Marie, elle est assumée dans la gloire avec son corps et son âme, et donc, elle garde avec nous ce que, en termes savants, on appelle une co-naturalité physique, une capacité affective qui donne à son amour maternel une chaleur, une intimité, dont les autres saints sont encore privés aussi longtemps qu'ils n'ont pas retrouvé leur corps. On ne vous en parle jamais de ça. Nous sommes bien d'accord. C'est pourquoi nous le faisons aujourd'hui. Donc c'est important de prendre conscience que la maternité de Marie, elle a connu des étapes. Et là, désormais, Marie, elle est dans la gloire. Et elle connaît chacun de ses enfants. Donc par conséquent, quand nous nous adressons à Marie, il n'y a pas besoin de lui expliquer tout notre curriculum vitae. Elle est au courant. Voilà, mettons-nous en sa présence, voilà. Vous connaissez ce mot de la petite Thérèse de Lisieux. La Sainte Vierge, que voulez-vous que je vous en dise ? C'est ma mère. Voilà. Tout est dit. Et avec Sœur Claire, on ne cherche pas à vous dire autre chose que cela. L'essentiel est là. Voilà. Bien sûr, il est très significatif aussi que le dogme de l'Assomption a été proclamé par le pape Pie XII un jour de la Toussaint, et non pas un jour de l'Assomption. C'est un choix volontaire, ce qui met bien en valeur le fait que Marie est signe central de la communion des saints. Elle est la reine de tous les saints. Et ça la situe bien dans l'Église du ciel, pas en dehors de l'Église, pas au-dessus de l'Église, et voilà, au cœur de l'Église du ciel. Et enfin, Marie, pour terminer, et ensuite je laisse la parole à Sœur Claire, il est temps. Marie est aussi signe du style de Dieu qui élève les humbles. Ce sont les paroles mêmes du Magnificat, je ne vous apprends rien. Et cette glorification de Marie en son corps et son âme dont nous parlons, le pape François a souligné en finale de son encyclique Laudato Si, sur l'écologie, sur la sauvegarde de la maison commune, que cette glorification de Marie en son corps et son âme met en jeu non seulement toute la beauté et l'harmonie du dessein d'amour de Dieu envers

0: La citation du pape François repose, je ne vais pas la lire pour laisser la parole à sœur Claire maintenant, elle repose sur une lecture mariale du chapitre 12 du livre de l'Apocalypse, hein, qui est tout à fait traditionnelle, bien sûr, dans l'Église. Mais je m'arrête là et je laisse la parole maintenant à sœur Claire, qui va proposer d'heureux prolongements à mes balbutiements.
1: Alors, je vais essayer de refermer la boucle que nous avons commencée lundi, brièvement. Après la fête de l'Assomption, qui est donc le 15 août, 8 jours après, donc à la fin de l'octave de l'Assomption, vous avez le 22 août, qui est la fête de Marie-Reine, hein, donc qui célèbre aussi ce mystère que nous avons dans la prière du chapelet, hein, cinquième mystère glorieux, le couronnement de Marie au ciel. Et donc, on a évoqué tout ce dont Marie est signe à travers son assomption, enfin, un certain nombre de choses. Et bien, à travers, voyez, son couronnement, qui est justement le couronnement de sa vie terrestre et puis de ce chemin que le Seigneur lui a fait faire, Marie est signe que servir, c'est régner. Et là, ça nous ramène à l'Annonciation. Nous avons entendu ici Marie dire « Je suis l'Immaculée Conception ». Et vous vous rappelez qu'à l'Annonciation, Marie dit une autre chose d'elle-même. « Je suis la servante du Seigneur ». Voilà, l'autre « Je suis » de Marie. Hein. « Je suis la servante du Seigneur ». Et c'est le fait d'être la servante du Seigneur qui est la plus grande gloire de Marie. Au ciel, Marie règne. Hein, elle règne avec son Fils. Elle règne en nous servant. Elle règne en servant, en continuant à servir le plan de salut de Dieu sur l'humanité. Elle règne en servant notre salut. Et vous voyez, la grandeur de Marie, sur la terre comme au ciel, et pour toute l'éternité, c'est la même que nous, hein, d'ailleurs. C'est pour ça que c'est important. C'est d'être une créature. C'est d'être une créature de Dieu. Sa gloire, c'est d'être la servante. Alors, ça nous ramène à la Genèse. Qu'est-ce qui se passe dans la Genèse ? Adam et Ève, ils sont bien sûr des créatures, mais ils ont voulu être comme des dieux. Ils ont voulu avoir la gloire de Dieu, mais par eux-mêmes. Vous voyez, et ça, c'est ça le grand péché d'Adam et Ève. C'est d'avoir voulu prendre par eux-mêmes ce que Dieu voulait leur donner. Et la gloire et la sainteté de Marie, c'est d'avoir accueilli tout ce que Dieu voulait lui donner. Elle est pleine de grâce, elle est pleine de gloire, elle est pleine de Dieu. Parce que Marie, voilà, elle a fait l'inverse, vous voyez, c'est vraiment l'antithèse. Elle a accueilli tout ce que Dieu voulait lui donner. Et donc nous avons toujours le choix entre être les enfants d'Adam et Ève ou les enfants de Marie. Et il y a toujours cette tentation, certainement en nous, de vouloir prendre, parce qu'on ne croit pas que Dieu veut tout nous donner. Et pourtant, vous souvenez de la finale de la parabole du fils prodigue et du père miséricordieux, la finale qui est pour le fils aîné. Toi, mon enfant, tu es toujours avec moi, tout ce qui est à moi est à toi. Dieu veut tout nous donner. Et donc, on vient de parler de l'Assomption, du couronnement de Marie. Dieu veut nous donner cette gloire de l'Assomption, cette gloire du ciel. Dieu veut nous la donner, sa gloire. Voyez. Et la grandeur de Marie, c'est d'avoir accueilli ce don de Dieu. Et Marie, finalement, voyez, elle nous apprend cela. Elle nous apprend cela, elle nous apprend comme elle à accueillir, à consentir au fait de n'être que des créatures. C'est l'évangile de ce jour, voyez. Père, je te rends grâce, je te bénis. Hein, ce que tu as caché aux sages et aux savants, tu l'as révélé aux tout petits, à ceux qui accueillent. Parce qu'ils reconnaissent qu'ils sont petits, qu'ils dépendent de leur père, et que leur père, c'est pas n'importe qui leur père, que leur père leur donne tout. Voilà, donc, vous voyez, la manière dont Marie nous enfante à la gloire, c'est en en nous servant, en servant la cause de notre salut et

en nous éduquant à accueillir le don de Dieu. Donc à y croire que Dieu veut nous donner cette gloire, hein, à l'espérer fermement et à l'accueillir. Alors à l'accueillir au quotidien, moi je vous donne un petit moyen, voilà, pour qu'on partie avec des petits moyens concrets, ça m'est venu tout à l'heure. Lorsque vous avez besoin de consolation de l'esprit, ou lorsque vous avez besoin de consolation de la vie, non, je vous conseille de relire la fin du livre de l'Apocalypse. Vous prenez votre Bible et vous lisez le chapitre 21 et 22 de l'Apocalypse. Vous pouvez aussi lire le chapitre 12, le chapitre 19, mais lisez au moins la fin, 21 et 22. Vous lisez ça, vous aurez une consolation. Vous aurez cette promesse que Dieu nous fait de la gloire, du ciel nouveau, de la terre nouvelle, hein, du bonheur plénier, de ce lieu où il n'y a plus de larmes. On l'a chanté ce matin, voyez. Ben, lisez ça, chantez-le, priez-le, pleurez avec ça s'il faut parce que vous êtes dans l'épreuve, mais ça va vous consoler. Ça va renforcer votre espérance. Donc, chapitre 21 et 22 de l'Apocalypse, ou bien le chapitre 1 et le chapitre 2 de la lettre aux Éphésiens, qui nous dit la même chose, qui nous dit combien Dieu veut nous donner la gloire, combien la volonté de Dieu c'est que nous soyons dans cette plénitude de gloire, de bonheur, toute l'éternité. Et c'est ça qui doit nous consoler et nous aider à avancer. On ne peut pas avancer si on ne connaît pas le but. Hein ? On est d'accord. Et un chrétien, sa force, c'est de connaître le but. Après, le chemin, il n'est pas toujours facile, mais vous voyez, il faut garder les yeux fixés sur le but. Et croire fermement, Éphésiens 1 et 2, et croire fermement que Dieu veut nous donner tout ce qu'il nous a promis. Hein ? Rappelez-vous, Dieu nous aime d'un amour de miséricorde, c'est-à-dire Dieu est fidèle à sa promesse, il est fidèle à ce qu'il a voulu faire, et bien plus. Donc, il veut nous donner un bonheur bien plus grand que le bonheur d'Adam et Ève au paradis terrestre. Une communion bien plus plénière encore. Voyez ? Et c'est ce qu'il a donné à Marie. C'est pour ça que Marie est un signe pour nous d'espérance. Parce qu'en regardant Marie, on se dit, ça c'est pour moi. Voyez ? Et l'Immaculée Conception de Marie, c'est pour nous. Dieu nous veut saints et immaculés dans sa présence. Éphésiens 1. Donc relisez bien les Éphésiens parce que vous avez cette promesse de ce que Dieu veut pour nous, cette sainteté qu'il nous donnera. On n'a pas le temps de parler ici de la sainteté, on n'a pas forcément des bonnes conceptions de la sainteté, mais la sainteté c'est un don de Dieu. Marie est pleine de grâce, elle est pleine de sainteté, elle est immaculée, mais cette sainteté lui vient de Dieu. Hein ? Donc j'allais dire il n'y a qu'à, pas si simple pour nous, parce qu'il y a beaucoup de blessures en nous, de confiance, tout ça, mais il n'y a qu'à accueillir. Ce qui n'est pas forcément seulement passif, c'est actif aussi. Mais voyez, mais il n'y a qu'à accueillir. Hein ? Je suis la servante du Seigneur, qu'il me soit fait selon ta parole, qu'il me soit fait selon ce que toi tu me dis. Et alors ce que Dieu vous dit, c'est toute sa parole, donc lisez la parole, c'est très consolant. Surtout, voilà, certains chapitres que je viens, par exemple, de vous donner, mais il y en a bien d'autres, où Dieu nous dit ce qu'il fait, ce qu'il veut faire en nous. Voyez ? Qu'il me soit fait selon ta parole. Et ça, c'est la devise de Marie, et ça doit être la nôtre. Hein ? C'est la devise de la créature humble qui reconnaît qu'elle dépend de Dieu, qu'elle reçoit tout de Dieu. Et vous savez bien que le péché du serpent, le péché du démon, c'est d'avoir dit « je ne servirai pas ». Et Marie a dit « je suis la servante ». Voyez ? Voilà, Marie qui fut l'humble servante, voyez, qui a été donc glorifiée par Dieu, couronnée de tendresse, couronnée de gloire, parce que Dieu se penche, hein, le Magnificat, Dieu se penche vers son humble servante. Dieu élève les humbles. Aussi un petit exercice spirituel, lorsque vous êtes dans l'épreuve, et aussi quand vous n'êtes pas dans l'épreuve, mais enfin c'est quand on est dans l'épreuve qu'il faut avoir des petits moyens sous le coude, parce que vous prenez le Magnificat, et vous le chantez, vous le psalmodiez, vous le lisez. Je ne vous dis pas que vous allez le lire en riant ou en exultant de joie, justement. Vous pouvez prier en pleurant, mais prenez le Magnificat, pleurez dessus, vous finirez par être consolé. Vous voyez, parce que les promesses qui sont contenues dans le Magnificat ne sont pas que pour Marie. Il élève les humbles, il comble de bien ceux qui ont faim.
il se souvient de son alliance. Voilà. Donc, vous voyez, on referme ce cycle qu'on a commencé lundi en disant, voilà, que vous voyez Marie, combien elle est signe de la miséricorde de Dieu, parce qu'elle en a été elle-même la fille, hein, elle a accueilli cette miséricorde, elle l'a accueillie aussi en son sein, elle en est devenue la mère. Et c'est pour ça qu'elle est notre mère de miséricorde, qu'elle nous apprend que Dieu nous aime avec fidélité, que Dieu veut tout nous donner. Ça, c'est notre consolation. C'est vraiment très consolant, non ? Dieu veut que nous soyons saints, Dieu veut que nous soyons immaculés, Dieu veut que nous soyons heureux toute l'éternité. C'est pas une consolation passagère, vous voyez, c'est la grande espérance. Et c'est vraiment la volonté de Dieu sur nous. Donc si Dieu le veut, il le fera. Il suffit de dire, je suis la servante du Seigneur. Mais si vous dites ça, Dieu le fera. Voilà, ça, c'est hyper consolant pour nous et pour le monde entier. Vous voyez, Dieu veut que le monde soit sauvé. Voilà, je termine avec un verset du psaume 92 qui, moi, me console. Donc, je vous le donne. C'est des petites pépites, hein, vous voyez, qu'on trouve dans la parole de Dieu. Dans le psaume 92, au verset 5, il nous est dit « Tes volontés sont vraiment infaillibles, tes volontés sont vraiment immuables. » Vous voyez, donc la volonté de Dieu, son dessein de toute éternité, hein, vous voyez, c'est immuable. Dieu ne change pas, hein, c'est du roc. Tes volontés sont vraiment infaillibles, la sainteté remplit ta maison. Voilà. Vous êtes sûr que Dieu vous veut saint et que Dieu vous donnera cette sainteté. Au ciel, il n'y a que des saints. Hein? Au ciel, il n'y a que des saints. Alors maintenant, je vous pose trois questions et on termine comme ça. Qui veut être heureux? Très bien. Qui veut aller au ciel? Qui veut être saint? Bravo, vous avez bien compris donc l'enseignement de ces trois jours. Donc c'est Marie qui nous précède sur ce chemin. Elle nous précède, mais elle est avec nous. Et donc nous pouvons vraiment, ici à Lourdes, voyez, reprendre la main de Marie, nous mettre vraiment en elle, vivre avec elle. Hein, parce que voilà, tout ce qu'on vous a dit, ce ne sont pas que des mots, et vous en faites déjà l'expérience, évidemment. Hein, que Marie vraiment marche avec nous sur le chemin, et notre consolation, et notre mère, et qu'elle nous instruit, qu'elle nous conduit petit à petit jusqu'au ciel. Voilà.

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2: Si quelqu'un insulte son frère, il devra passer devant le tribunal. Si quelqu'un le traite de fou, il sera passible de la géhenne de feu. Matthieu 5, 22.

Homélie du pape François, lors de la visite pastorale à la paroisse romaine Sainte-Marie de Lauraison, le dimanche 16 mai 2014. Dans Lauraison, au début de la messe, nous avons demandé au Seigneur deux grâces. Écoutez ton Fils bien-aimé, pour que notre foi soit nourrie de la parole de Dieu, et l'autre grâce, purifier les yeux de notre esprit, pour que nous puissions jouir un jour de la vision de la gloire. Écoutez. La grâce d'écouter et la grâce de purifier nos yeux. Cela est justement en lien avec l'évangile que nous venons d'entendre. Lorsque le Seigneur se transfigure devant Pierre, Jacques et Jean, ils entendent la voix du Père qui dit « Celui-ci est mon Fils, écoutez-le ». La grâce d'écouter Jésus. Pourquoi ? Pour nourrir notre foi avec la parole de Dieu. Et cela est la tâche du chrétien. Quelles sont les tâches du chrétien ? Peut-être me direz-vous aller à la messe le dimanche, faire jeûne et abstinence pendant la semaine sainte, faire ceci. Mais la première tâche du chrétien est d'écouter la parole de Dieu, écouter Jésus, parce qu'il nous parle et il nous sauve avec sa parole. Et avec cette parole, il rend aussi notre foi plus robuste, plus forte. Écoutez Jésus. Mais mon père, moi j'écoute Jésus, je l'écoute beaucoup. Oui, et qu'écoutes-tu ? J'écoute la radio, j'écoute la télévision, j'écoute les commérages des personnes. Nous écoutons beaucoup de choses pendant la journée, beaucoup de choses. Mais je vous pose une question, prenons-nous un peu de temps chaque jour pour écouter Jésus, pour écouter la parole de Jésus. À la maison, avons-nous l'évangile ? Et chaque jour, écoutons-nous Jésus dans l'évangile ? Lisons-nous un passage de l'évangile ? Ou bien, nous n'en avons pas l'habitude. Écoutez la parole de Jésus pour nous nourrir. Cela signifie que la parole de Jésus est le repas le meilleur pour l'âme. Il nourrit notre âme, il nourrit notre foi. Moi, je vous suggère aussi d'avoir un petit évangile, tout petit, à porter dans votre poche, votre sac, et quand nous avons un peu de temps dans le bus, peut-être, quand c'est possible dans le bus, parce que souvent dans le bus, nous sommes un peu obligés de garder l'équilibre, et aussi de défendre nos poches. Mais quand tu es assis, ici ou là, tu peux lire, même pendant la journée, prendre l'évangile et lire deux petits mots. L'évangile toujours avec nous. De certains martyrs des premiers temps, on disait, Sainte Cécile par exemple, qu'ils emportaient toujours l'évangile avec eux. Ils emportaient l'évangile. Elle, Cécile, emportait l'évangile. Parce que c'est vraiment notre premier repas, c'est la parole de Jésus, c'est celle qui nourrit notre foi. Et puis la deuxième grâce que nous avons demandée est la grâce de la purification des yeux de notre esprit, pour préparer les yeux de l'esprit à la vie éternelle. Purifiez nos yeux. Je suis invité à écouter Jésus, et Jésus se manifeste, et avec sa transfiguration, il nous invite à le regarder. Et regardez Jésus purifie nos yeux et les prépare à la vie éternelle, à la vision du ciel. Peut-être nos yeux sont-ils un peu malades parce que nous voyons tant de choses qui ne sont pas de Jésus, qui sont même contre Jésus, des choses du monde, des choses qui ne font pas de bien à la lumière de l'âme. Et ainsi cette lumière s'éteint lentement, et sans le savoir, nous finissons dans l'obscurité intérieure, dans l'obscurité spirituelle, dans l'obscurité de la foi, une obscurité parce que nous ne sommes pas habitués à regarder, à imaginer les choses de Jésus. Voilà ce que nous avons demandé aujourd'hui au Père, qu'il nous enseigne à écouter Jésus et à regarder Jésus. Écoutez sa parole et pensez à ce que je vous disais de l'Évangile, c'est très important, et regardez. Quand je lis l'Évangile, imaginez et regardez comment était Jésus, comment il faisait les choses. Et ainsi notre intelligence, notre cœur, progresse sur le chemin de l'espérance où le Seigneur nous place, comme nous avons entendu qu'il a fait avec notre père Abraham. Rappelez-vous toujours, écoutez Jésus pour rendre notre foi plus forte, regardez Jésus pour préparer nos yeux à la belle vision de son visage où nous tous, puisse le Seigneur nous en donner la grâce, nous nous retrouverons pour une messe sans fin.

homélie du pape François lors du pèlerinage en Terre Sainte à l'occasion du 50e anniversaire de la rencontre à Jérusalem entre le pape Paul VI et le patriarche Athénagoras au cours de la messe sur l'International Stadium à Amman le samedi 24 mai 2014. Dans l'Évangile, nous avons entendu la promesse de Jésus aux disciples « Je prierai le Père » et il vous donnera un autre paraclet pour qu'il soit avec vous à jamais. Le premier paraclet est Jésus lui-même, l'autre est l'Esprit Saint. Nous nous trouvons ici, non loin du lieu, où l'Esprit Saint est descendu avec puissance sur Jésus de Nazareth, après que Jean l'ait baptisé dans le Jourdain. Et je vais m'y rendre aujourd'hui. L'Évangile de ce dimanche, ainsi que ce lieu, dans lequel, par la grâce de Dieu, je suis en pèlerinage, nous invite à méditer sur l'Esprit Saint, sur ce qu'il accomplit dans le Christ et en nous, et que nous pouvons résumer ainsi. L'Esprit Saint accomplit trois actions. Il prépare, il oint, il envoie. Au moment du baptême, l'Esprit se pose sur Jésus pour le préparer à sa mission de salut. Mission caractérisée par le style du serviteur humble et doux, prêt au partage et au don total de soi. Mais l'Esprit Saint, présent dès le début de l'histoire du salut, avait déjà opéré en Jésus au moment de sa conception dans le sein virginal de Marie de Nazareth, réalisant l'événement admirable de l'incarnation. L'Esprit Saint viendra sur toi, il te couvrira de son ombre, dit l'ange à Marie, et tu enfanteras un fils auquel tu donneras le nom de Jésus. Ensuite, l'Esprit Saint avait agi en Siméon et Anne le jour de la présentation de Jésus au temple. Tous deux dans l'attente du Messie, tous deux inspirés par l'Esprit Saint, Siméon et Anne ont eu l'intuition, à la vue de l'enfant, qu'il est vraiment celui qui est attendu par tout le peuple. Dans l'attitude prophétique des deux vieillards s'exprime la joie de la rencontre avec le Rédempteur et, dans un certain sens, une préparation de la rencontre entre le Messie et le peuple a lieu. Les diverses interventions de l'Esprit Saint font partie d'une action harmonique, d'un unique projet divin d'amour. La mission de l'Esprit Saint, en effet, est de générer l'harmonie, lui-même est harmonie, et de faire la paix dans les différents contextes et entre les sujets divers. La diversité de personnes et de pensées ne doit pas provoquer refus et obstacles, parce que la variété est toujours un enrichissement. Par conséquent, aujourd'hui, invoquons avec un cœur ardent l'Esprit Saint en lui demandant de préparer la route de la paix et de l'unité. En deuxième lieu, l'Esprit Saint oint. Il a oint intérieurement Jésus et il oint les disciples pour qu'ils aient les mêmes sentiments que Jésus et puissent ainsi assumer dans leur vie les attitudes qui favorisent la paix et la communion. Avec l'onction de l'Esprit Saint, notre humanité est marquée de la sainteté de Jésus-Christ. Et cette onction nous rend capables d'aimer nos frères avec l'amour même dont Dieu nous aime. Par conséquent, il est nécessaire de poser des gestes d'humilité, de fraternité, de pardon, de réconciliation. Ces gestes sont les prémices et la condition pour une paix vraie, solide et durable. Demandons au Père de nous oindre, afin que nous devenions pleinement ses enfants, toujours plus conformes au Christ, pour nous sentir tous frères, et ainsi éloigner de nous rancunes et divisions, et pouvoir nous aimer fraternellement. C'est ce que Jésus nous a demandé dans l'Évangile, « Si vous m'aimez, vous garderez mes commandements, et je prierai le Père, et il vous donnera un autre paraclet, pour qu'il soit avec vous à jamais. » Et enfin, l'Esprit Saint envoie. Jésus est l'envoyé, rempli de l'Esprit Saint du Père. Oint du même esprit, nous sommes aussi envoyés comme messagers et témoins de paix. Combien le monde a besoin de nous comme messagers de paix, comme témoins de la paix. C'est une nécessité qu'a le monde. Alors, le monde nous demande de faire ceci, porter la paix, témoigner de la paix. La paix ne peut s'acheter, elle ne se vend pas. La paix est un don à rechercher avec patience et à construire artisanalement par des petits et des grands gestes qui impliquent notre vie quotidienne. Le chemin de la paix se consolide si nous reconnaissons que nous avons tous le même sang et faisons partie du genre humain, si nous n'oublions pas que nous avons un unique Père dans le ciel et que nous sommes tous ses enfants, faits à son image et à sa ressemblance. Dans cet esprit, je vous embrasse tous.
le patriarche, mes frères évêques, les prêtres, les personnes consacrées, les fidèles laïcs, les nombreux enfants qui aujourd'hui reçoivent la première communion, ainsi que leurs parents. Mon cœur s'adresse aussi aux nombreux réfugiés chrétiens, et nous tous également, avec notre cœur, adressons-nous à eux, aux nombreux réfugiés chrétiens provenant de la Palestine, de la Syrie et de l'Irak. Portez à vos familles et à vos communautés mon salut et ma proximité. Chers amis, chers frères, l'Esprit Saint est descendu sur Jésus près du Jourdain et a commencé son œuvre de rédemption pour libérer le monde du péché et de la mort. Demandons-lui de préparer nos cœurs à la rencontre avec nos frères, au-delà des différences d'idées, de langues, de cultures, de religions. Demandons-lui d'oindre tout notre être de l'huile de sa miséricorde qui guérit les blessures des erreurs, des incompréhensions, des controverses. Demandons-lui la grâce de nous envoyer avec humilité et douceur sur les sentiers exigeants mais féconds de la recherche de la paix.

Homélie du pape François lors du pèlerinage en Terre Sainte à l'occasion du 50e anniversaire de la rencontre à Jérusalem entre le pape Paul VI et le patriarche Athénagoras, au cours de la messe place de la Mangeoire à Bethléem, le dimanche 25 mai 2014. Et voici le signe qui vous est donné. Vous trouverez un enfant emmailloté et couché dans une mangeoire. Quelle grande grâce de célébrer l'Eucharistie en ce lieu où est né Jésus. Je remercie Dieu et je vous remercie, vous qui m'avez accueilli pendant mon pèlerinage, le président Mahmoud Abbas et les autres autorités, le patriarche Fouad Toile, les autres évêques et les ordinaires de Terre Sainte, les prêtres, les bons franciscains, les personnes consacrées et tous ceux qui œuvrent pour tenir vive la foi, l'espérance et la charité en ces territoires. Les représentations de fidèles provenant de Gaza, de la Galilée, les migrants de l'Asie et de l'Afrique, merci de votre accueil. L'enfant Jésus, né à Bethléem, est le signe donné par Dieu à qui attendait le salut, et il reste pour toujours le signe de la tendresse de Dieu et de sa présence dans le monde. L'ange dit au berger, « Voici le signe qui vous est donné, vous trouverez un enfant. » Aujourd'hui également, les enfants sont un signe, signe d'espérance, signe de vie, mais aussi signe diagnostique pour comprendre l'état de santé d'une famille, d'une société, du monde entier. Quand les enfants sont accueillis, aimés, défendus, protégés dans leurs droits, la famille est saine, la société est meilleure, le monde est plus humain. Pensons à l'œuvre que réalise l'Institut FETA Paul VI en faveur des enfants palestiniens sourds-muets. C'est un signe concret de la bonté de Dieu, c'est un signe concret que la société s'améliore. Dieu aujourd'hui nous répète à nous aussi, hommes et femmes du XXIe siècle, voici le signe qui vous est donné, cherchez l'enfant. L'enfant de Bethléem est fragile, comme tous les nouveau-nés. Il ne sait pas parler, et pourtant il est la parole qui s'est faite chair, venue changer le cœur et la vie des hommes. Cet enfant, comme tout enfant, est faible et a besoin d'être protégé. Aujourd'hui également, les enfants ont besoin d'être accueillis et défendus depuis le sein maternel. Malheureusement, dans ce monde qui a développé les technologies les plus sophistiquées, il y a encore de nombreux enfants dans des conditions inhumaines qui vivent en marge de la société, dans les périphéries des grandes villes ou dans les zones rurales. De nombreux enfants aujourd'hui sont encore exploités, maltraités, tenus en esclavage, objets de violences et de trafics illicites. De nombreux enfants sont aujourd'hui déracinés, réfugiés, parfois noyés dans les mers, spécialement dans les eaux de la Méditerranée. De tout cela, nous avons honte aujourd'hui devant Dieu, ce Dieu qui s'est fait enfant. Et nous nous demandons, qui sommes-nous devant l'enfant Jésus? Qui sommes-nous devant les enfants d'aujourd'hui? Sommes-nous comme Marie et Joseph, qui accueillent Jésus et en prennent soin avec amour maternel et paternel? Ou bien sommes-nous comme Hérode, qui veut l'éliminer? Sommes-nous comme les bergers, qui vont en toute hâte, s'agenouillent pour l'adorer et offrent leurs humbles présents? Ou sommes-nous indifférents? Sommes-nous peut-être des rhéteurs et des piétistes, des personnes qui exploitent les images des enfants pauvres à des fins lucratives? Sommes-nous capables de nous tenir à côté d'eux, de perdre du temps avec eux? Savons-nous les écouter, les défendre, prier pour eux et avec eux? Ou bien les négligeons-nous pour nous occuper de nos intérêts? Voici le signe qui nous est donné. Vous trouverez un enfant. Peut-être cet enfant pleure-t-il. Il pleure parce qu'il a faim, parce qu'il a froid, parce qu'il veut rester dans les bras. Aujourd'hui également, les enfants pleurent. Ils pleurent beaucoup et leurs pleurs nous interpellent. Dans un monde qui met au rebut chaque jour des tonnes de nourritures et de médicaments, il y a des enfants qui pleurent en vain de faim et de maladies facilement curables. En un temps qui proclame la sauvegarde des mineurs, se commercialisent les armes qui finissent dans les mains d'enfants soldats, se commercialisent des produits confectionnés par de petits travailleurs esclaves, leurs pleurs sont étouffés, les pleurs de ces enfants sont étouffés. Ils doivent combattre, ils doivent travailler, ils ne peuvent pas pleurer. Mais leur mère, Rachel d'aujourd'hui, pleure pour eux. Elle pleure leurs enfants et ne veulent pas être consolés. Voici le signe qui vous est donné. Vous trouverez un enfant.
L'enfant Jésus né à Bethléem, chaque enfant qui naît et qui grandit en chaque partie du monde est un signe diagnostique qui nous permet de vérifier l'état de santé de notre famille, de notre communauté, de notre nation. De ce diagnostic franc et honnête peut jaillir un nouveau style de vie où les relations ne soient plus de conflits, d'oppression, de consommation, mais soient des relations de fraternité, de pardon et de réconciliation, de partage et d'amour. Ô Marie, Mère de Jésus, toi qui as accueilli, enseigne-nous à accueillir. Toi qui as adoré, enseigne-nous à adorer. Toi qui as suivi, enseigne-nous à suivre.

pape François lors du pèlerinage en Terre Sainte à l'occasion du 50e anniversaire de la rencontre à Jérusalem entre le pape Paul VI et le patriarche Athénagoras au cours de la messe avec les ordinaires de Terre Sainte et avec la suite papale dans la salle du Cénacle à Jérusalem le lundi 26 mai 2014. C'est un grand don que le Seigneur nous fait de nous réunir ici au Cénacle pour célébrer l'Eucharistie. Alors que je vous salue avec une joie fraternelle, je désire adresser une pensée affectueuse aux patriarches catholiques orientaux qui ont pris part ces jours-ci à mon pèlerinage. Je désire les remercier pour leur présence significative, pour moi particulièrement précieuse, et je les assure qu'ils ont une place spéciale dans mon cœur et dans ma prière. Ici, en ce lieu où Jésus consomma la dernière scène avec ses apôtres, où, ressuscité, il apparut au milieu d'eux, où l'Esprit Saint descendit avec puissance sur Marie et sur les disciples. Ici est née l'Église, et elle est née en sortie. D'ici, elle est partie, avec le pain rompu entre les mains, les plaies de Jésus dans les yeux et l'Esprit d'amour dans le cœur. Au Cénacle, Jésus ressuscité, envoyé du Père, communiqua aux apôtres son Esprit Saint, et avec sa force, il les envoya renouveler la face de la terre. Sortir, partir, ne veut pas dire oublier. L'Église en sortie garde la mémoire de ce qui est arrivé ici. L'Esprit Paraclet lui rappelle chaque parole, chaque geste, et en révèle le sens. Le Cénacle nous rappelle le service, le lavement des pieds que Jésus a accompli, comme exemple pour ses disciples. Se laver les pieds les uns les autres signifie s'accueillir, s'accepter, s'aimer, se servir réciproquement. Cela veut dire servir le pauvre, le malade, l'exclu, celui qui ne m'est pas sympathique, celui qui me gêne. Le Cénacle nous rappelle avec l'Eucharistie, le sacrifice. Dans chaque célébration eucharistique, Jésus s'offre pour nous au Père, pour que nous aussi, nous puissions nous unir à lui, en offrant à Dieu notre vie, notre travail, nos joies et nos peines, tout offrir en sacrifice spirituel. Le Cénacle nous rappelle aussi l'amitié. « Je ne vous appelle plus serviteur, dit Jésus aux 12, je vous appelle mes amis. » Le Seigneur fait de nous ses amis. Il nous confie la volonté du Père et se donne lui-même à nous. C'est cela l'expérience la plus belle du chrétien et d'une façon particulière du prêtre, devenir l'ami du Seigneur Jésus et découvrir dans son cœur qu'il est un ami. Le Cénacle nous rappelle le départ du Maître et la promesse de se retrouver avec ses amis. Quand je serai parti, je reviendrai et je vous emmènerai auprès de moi afin que là où je suis, vous soyez vous aussi. Jésus ne nous laisse pas, il ne nous abandonne jamais. Il nous précède dans la maison du Père et là, il veut nous emmener avec lui. Mais le Cénacle rappelle aussi la bassesse, la curiosité, qui est celui qui trahit, la trahison. Et cela peut être chacun de nous, pas seulement et toujours les autres, qui revit ses attitudes quand nous regardons avec suffisance le frère, quand nous le jugeons, quand nous trahissons Jésus par nos péchés. Le Cénacle nous rappelle le partage, la fraternité, l'harmonie, la paix entre nous. Que d'amour, que de bien jaillit du Cénacle, que de charité est sorti d'ici, comme un fleuve de sa source qui au début est un ruisseau, puis s'élargit et devient grand. Tous les saints ont puisé ici. Le grand fleuve de la sainteté de l'Église prend toujours son origine ici, toujours de nouveau du cœur du Christ, de l'Eucharistie, de son Esprit Saint. Le Cénacle, enfin, nous rappelle la naissance de la nouvelle famille, l'Église, notre Sainte Mère, l'Église hiérarchique, constituée par Jésus ressuscité. Une famille qui a une mère, la Vierge Marie. Les familles chrétiennes appartiennent à cette grande famille et trouvent en elles la lumière et la force pour marcher et se renouveler à travers les peines et les épreuves de la vie. Tous les enfants de Dieu, de tout peuple et de toute langue, tous frères et enfants de l'unique Père qui est dans les cieux, sont invités et appelés à faire partie de cette grande famille. C'est l'horizon du Cénacle, l'horizon du ressuscité et de l'Église. D'ici, par l'Église en sortie, animée par le souffle vital de l'Esprit, recueillie en prière avec la Mère de Jésus, elle revit toujours l'attente d'une effusion nouvelle de l'Esprit Saint,
que descende ton esprit, Seigneur, qu'il renouvelle la face de la terre. Amen.

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2: Je vous aime, ô mon Dieu, et mon seul désir est de vous aimer.
3: Seigneur, mon cœur m'a redit ta parole, cherchez ma face. Psaume 26, 8.

Eh bien, je crois que l'heure est venue d'entamer notre deuxième conférence de ce cycle de l'Avent, conférence qui porte donc sur la prière, en sachant que le thème qui nous occupera ce soir, eh bien, ce thème sera celui du rapport entre la prière et la nature humaine, puisque la question qui va nous occuper est la suivante: est-il naturel de prier? Alors, en introduction, peut-être qu'il peut être intéressant de savoir pourquoi on se pose une question comme celle qui va nous occuper ce soir. Est-il naturel de prier? Pour le savoir, le mieux est de reconnaître pourquoi cette question se pose, c'est-à-dire pourquoi la situation dans laquelle nous nous trouvons amène à se poser cette question. Et quelle est cette situation dans laquelle nous nous trouvons? Cette situation de notre culture, de notre société, de notre monde, et qui fait que cette question se pose, est-il naturel de prier? Eh bien, cette situation, nous le savons, porte le nom de sécularisation. Reconnaître que nous vivons dans un monde qui est sécularisé, c'est reconnaître une situation assez inédite dans l'histoire humaine, qui est la situation suivante, hein, sous nos latitudes, parce que ça n'est évidemment pas du tout vrai sous d'autres latitudes. Nous vivons dans un monde où des franges très importantes de populations entières n'ont aucune des attitudes ou aucun des comportements dont on s'accorde à dire que ce sont des démarches de type religieux. Par exemple, beaucoup de personnes ne connaissent pas la prière, peuvent passer une existence entière sans connaître l'expérience de la prière. Beaucoup de personnes n'accompagnent pas les grands moments de leur vie, de rites religieux, ou ne se reconnaissent dans aucune des grandes religions. Alors, cette situation fait qu'il est impossible d'en déduire quoi que ce soit concernant leurs opinions ou leurs croyances au sujet de Dieu, car les opinions, les croyances sont intérieures, et ici, nous parlons de manifestations extérieures de la prière, comme par exemple des rassemblements pour un culte en commun, ou par exemple une prière de bénédiction de la table, ou même une prière accomplie seule dans sa chambre. Mais ce qui est sûr et certain est que beaucoup de nos contemporains, en Europe et ailleurs, mais parlons surtout de l'Europe, ne présentent aucun des signes dont on s'accorde unanimement à dire qu'ils relèvent de l'expression d'une démarche religieuse, signe dont la prière fait partie. Étant donné que cette situation historiquement s'est produite chez des peuples dont la religion majoritaire était la religion chrétienne, un tel constat, donc celui de la sécularisation, pourrait faire naître dans les esprits l'idée suivante, dont on comprend bien qu'elle vienne à l'esprit, mais qui doit tout de suite être corrigée. Et cette idée peut être formulée ainsi: si les pratiques religieuses refluent en même temps que le christianisme, cela veut dire que toutes ces pratiques religieuses s'expliquent par le seul christianisme. Sans la foi chrétienne, l'homme est sans comportement religieux. La prière est chrétienne ou elle n'est pas du tout. Pourquoi cette idée doit très vite être rectifiée? Parce qu'elle fait l'impasse sur un aspect très important des choses, et c'est cet aspect qui fera précisément l'objet de la conférence de ce soir. On oublie ainsi en effet que, du point de vue de la foi chrétienne, l'appartenance religieuse au christianisme n'est pas la seule cause du fait que l'être humain prie. Le chrétien prie parce qu'il est chrétien, mais d'abord parce que c'est un être humain. C'est ce que nous verrons donc dans un premier temps, qui sera consacré à voir en quoi la prière, en un sens, s'enracine dans la nature de l'homme. Dans un deuxième temps, nous pourrons ainsi constater l'existence de la prière en dehors de la religion chrétienne et des autres religions qui se veulent révélées. Enfin, nous verrons en quoi la prière chrétienne n'est pas simplement un épanouissement de l'homme, mais qu'elle est véritablement une prière révélée. Premier moment donc de notre exposé de ce soir, l'homme, un être donc qui est naturellement priant. L'homme, un être naturellement priant. Qu'est-ce qui permet d'affirmer cela? Ce qui permet d'affirmer cela du point de vue de l'enseignement de l'Église catholique, eh bien, c'est qu'il appartient
à la nature de l'homme d'être orienté vers Dieu et vers la relation à Dieu. Le catéchisme de l'Église catholique le formule ainsi, et ce, dès les premières pages. Ce sont les numéros 27 et 28 du catéchisme de l'Église catholique que je peux vous lire. Le désir de Dieu est inscrit dans le cœur de l'homme, car l'homme est créé par Dieu et pour Dieu. Dieu ne cesse d'attirer l'homme vers lui, et ce n'est qu'en Dieu que l'homme trouvera la vérité et le bonheur qu'il ne cesse de chercher. Et là, le catéchisme cite un texte du Concile Vatican II, de la constitution pastorale du Concile Vatican II, Gaudium et Spes, qui dit ceci: l'aspect le plus sublime de la dignité humaine se trouve dans cette vocation de l'homme à communier avec Dieu. Cette invitation que Dieu adresse à l'homme de dialoguer avec lui commence avec l'existence humaine. Car si l'homme existe, c'est que Dieu l'a créé par amour, et par amour ne cesse de lui donner l'être. Et l'homme ne vit pleinement selon la vérité que s'il reconnaît librement cet amour et s'abandonne à son Créateur. Le catéchisme poursuit: de multiples manières dans leur histoire et jusqu'à aujourd'hui, les hommes ont donné expression à leur quête de Dieu par leurs croyances et leurs comportements religieux, prières, sacrifices, cultes, méditations, etc. Malgré les ambiguïtés qu'elles peuvent comporter, ces formes d'expression sont si universelles que l'on peut appeler l'homme un être religieux. Fin de citation du catéchisme. Cette affirmation, donc, qui porte sur la nature même de l'homme, est très forte et permet de mieux saisir ce que notre situation contemporaine a d'inédit. En effet, s'il appartient à la nature de l'homme d'être religieux, cela veut dire que la sécularisation ne touche pas simplement l'homme contemporain dans son rapport à la foi chrétienne, mais touche l'homme contemporain dans sa nature même, dans son humanité. Un être humain qui n'exprime plus dans sa vie, comme c'est le cas de l'homme sécularisé, cette quête de Dieu qui se manifeste dans des formes religieuses et donc aussi dans la prière, eh bien cet être humain passe à côté non seulement de la foi chrétienne, mais aussi de sa nature humaine, en tout cas d'une de ses dimensions fondamentales. Que l'homme soit par nature, et non pas simplement donc par culture, religieux, permet de dire que l'être humain n'est pas uniquement un homo sapiens sapiens, donc caractérisé par l'intelligence, la conscience, le savoir. L'être humain n'est pas simplement un homo faber, un être capable de fabrication, qui soit caractérisé par la technique, par l'art. L'être humain n'est pas simplement un homo economicus, un être capable de relations économiques. Ça n'est pas simplement un homo politicus, c'est-à-dire un être qui vit dans des cités. Mais l'être humain est aussi, peut être défini comme homo religiosus, comme être religieux, et même comme homo orans, comme homme priant. Voilà. Homo orans. Or, il faut se demander pourquoi appartient-il à la nature de l'homme d'être un homo orans, c'est-à-dire un homme priant? Qu'est-ce qu'il explique? On peut identifier trois éléments qui appartiennent à la nature de l'homme et qui rendent compte de cela. D'abord, l'homme est une créature. Il n'est pas le créateur. Il reconnaît donc qu'il y a un être au-dessus de lui, qui lui est donc transcendant, et à qui il peut demander de l'aide pour sa vie. Surtout que la nature de l'homme est marquée par le péché originel et par ses conséquences. L'homme se tourne donc vers Dieu comme vers une providence, afin que Dieu lui donne ce qu'il ne peut pas se donner lui-même. L'homme est donc porté, de ce fait-là, à adresser des demandes à Dieu. Et c'est vrai que c'est le sens premier de la prière, même du terme de prière dans la langue courante. C'est que la prière est une prière de demande. Par exemple, quand on dit prière de vous asseoir ou prière de ne pas faire de bruit, eh bien, c'est l'expression d'une demande. Et donc c'est vrai que l'homme, étant donné qu'il n'est qu'une créature, eh bien, se tourne vers Dieu comme un être qui est plus grand, plus puissant que lui, et à qui il peut demander ce qu'il n'obtient pas par lui-même. Deuxième réalité qui appartient à la nature humaine et qui explique
qu'il soit dans cette nature que l'homme prie Dieu, eh bien, c'est que l'homme étant créé par Dieu, eh bien, l'homme est habité d'une aspiration qui consiste à être en relation avec Dieu. L'homme est attiré par Dieu et veut le rejoindre, avoir une interaction avec lui. Et donc ici, la prière remplit une fonction de communion. Par la prière, l'homme est en communion avec Dieu. Et enfin, l'homme, nous le savons, se caractérise comme étant doué de raison, mais comme étant doué donc par conséquent de parole. L'homme est un être qui a le logos, qui a cette capacité de parler, d'exprimer ses pensées par la parole. L'homme est un être qui parle, et Dieu est personnel. L'homme est donc enclin à parler à ce Dieu, à le prier grâce à sa capacité de parler, bref, à sa capacité d'entrer avec Dieu dans un dialogue. Et ici, la prière remplit une fonction de communication. Demande, communion, communication. Ce sont peut-être les trois dimensions de la prière comme étant expression de la nature de l'homme. Et à ce sujet, Benoît XVI, le pape Benoît XVI, dans une catéchèse du 11 mai 2011, disait ceci, la citation est un peu longue, mais vous verrez qu'elle est complète et qu'elle ressaisit tout ce qu'on essaye de dire dans ce premier moment. Je cite, « L'image du Créateur est imprimée dans l'être de l'homme, et donc l'homme ressent le besoin de trouver une lumière pour donner une réponse aux questions qui concernent le sens profond de la réalité, réponse qu'il ne peut trouver en lui-même dans le progrès, dans la science. L'homo religiosus, donc l'homme religieux, ne ressort pas seulement des mondes antiques, il traverse toute l'histoire de l'humanité. À ce propos, le riche terrain de l'expérience humaine a vu naître diverses formes de religiosité, dans la tentative de répondre au désir de plénitude et de bonheur, au besoin de salut, à la recherche du sens. L'homme numérique, tout comme celui des cavernes, cherche dans l'expérience religieuse le moyen de dépasser sa finitude et d'assurer son aventure terrestre précaire. » D'ailleurs, c'est beau parce que précaire, c'est justement la racine de la prière. Une existence qui est précaire, c'est une existence qui sait qu'elle dépend en un sens de la prière et du fait que la prière soit exaucée. D'ailleurs, sans un horizon transcendant, la vie perdrait son sens plénier. Et le bonheur auquel nous tendons tous est projeté spontanément vers l'avenir, dans un lendemain qui reste encore à réaliser. L'homme sait qu'il ne peut répondre seul à son besoin de comprendre. Même s'il a nourri et nourrit encore l'illusion de se suffire à lui-même, il fait l'expérience de ne pas se suffire à lui-même. Il a besoin de s'ouvrir à autre chose, à quelque chose ou à quelqu'un qui puisse lui donner ce qui lui manque. Il doit sortir de lui-même pour aller vers celui qui est en mesure de remplir l'ampleur et la profondeur de son désir. L'homme porte en lui une soif d'infini, une nostalgie d'éternité, une recherche de beauté, un désir d'amour, un besoin de lumière et de vérité qui le pousse vers l'absolu. L'homme porte en lui le désir de Dieu. Et l'homme sait d'une certaine façon qu'il peut s'adresser à Dieu. Il sait qu'il peut le prier. Saint Thomas d'Aquin, l'un des plus grands théologiens de l'histoire, définit la prière comme, je cite, « l'expression du désir que l'homme a de Dieu », l'interprète du désir que l'homme a de Dieu. Cette attraction vers Dieu, que Dieu lui-même a placée dans l'homme, est l'âme de la prière, qui revêt ensuite tant de formes et de modalités selon l'histoire, le temps, le moment, la grâce et même le péché de chaque orant. L'histoire de l'homme a en effet connu diverses formes de prière, car il a développé différentes modalités d'ouverture vers l'autre et vers l'au-delà, si bien que nous pouvons reconnaître la prière comme une expérience présente dans chaque religion et culture. » Fin de citation. Mais comment cette nature de l'homme se manifeste-t-elle concrètement dans l'histoire des hommes? Quelles sont les expressions culturelles de cette nature religieuse? C'est le deuxième moment de notre conférence de ce soir. Donc après un premier moment consacré à voir en quoi l'homme est par nature un être priant, l'homme un être naturellement priant, bien le deuxième moment consiste à voir en quoi la prière est une expérience religieuse universelle qui se retrouve en fait dans toutes les religions. Les chrétiens font ce constat que tout le monde peut et doit faire du reste. Eh bien, les chrétiens n'ont pas le monopole de cette activité qu'est la prière. Au sens où quand les chrétiens entrent en relation avec les différentes cultures présentes sur notre terre, eh bien, ils font l'expérience répétée
que la prière est présente dans beaucoup d'autres religions en dehors de tout lien avec la révélation. Le Concile Vatican II, dans la déclaration qu'il comprend sur les relations de l'Église avec les religions non chrétiennes, déclaration qui porte ce titre de Nostra Aetate, qui date donc de 1965, au numéro 2 de ce texte, le formule en ces termes. Depuis les temps les plus reculés jusqu'à aujourd'hui, on trouve dans les différents peuples une certaine perception de cette force cachée qui est présente au cours des choses et aux événements de la vie humaine. Parfois même une reconnaissance de la divinité suprême ou même d'un père. Cette perception et cette reconnaissance pénètrent leur vie d'un profond sens religieux. Donc ce constat que parmi les différents peuples, il y a ce sens religieux qu'on peut caractériser comme étant cette perception d'une force cachée, mais qui est présente au cours des choses. Là, c'est le rôle très important de la providence. Parce qu'effectivement, l'expérience de Dieu, c'est l'expérience de Dieu comme celui qui, non seulement, encore une fois, existe, mais qui se rend présent à notre vie et qui accompagne nos activités, nos projets, et donc qui se montre provident. Le théologien français, donc mort en 1974, Jean Danielou, avait à ce propos écrit en 1955 un livre au titre significatif, un petit peu accrocheur, titre qui est le suivant, « Les saints païens de l'Ancien Testament », dans lequel il étudiait ces figures considérées comme vénérables, comme des références de sainteté, qui jalonnent donc l'Ancien Testament, mais qui pourtant n'appartiennent pas au peuple de l'histoire du salut, de la révélation. Et c'est pour ça qu'il parlait de ces saints païens, entre guillemets, de l'Ancien Testament, comme peuvent l'être Abel, Enoch, Daniel, Noé, Job, Melchisédek, Lot et la reine de Saba. Autant de figures, encore une fois, qui ne sont pas membres du peuple élu, mais qui pourtant sont considérées par la Bible elle-même comme étant des références s'agissant de la relation à Dieu. Il est touchant, de ce point de vue, de se rappeler que dans le canon romain, donc dans la prière eucharistique numéro 1, à la messe, eh bien juste après la consécration, la prière liturgique donc de l'Église, à savoir cette prière très antique qu'est le canon romain, eh bien se formule dans les termes suivants d'ailleurs qui ont été révisés dans la nouvelle traduction du missel romain qui a accompagné ce début d'avant, et donc je vous les cite bien sûr dans cette nouvelle traduction, on se souvient de ce passage, « Et comme il t'a plu d'accueillir les présents de ton serviteur Abel, le juste, »

mais qui n'appartient pas à la même histoire du salut, mais qui lui est comme latéral, enfin qui se trouve à côté de l'histoire du salut, et qui sont donc mentionnés, encore une fois, dans la prière de la messe. Mais nous trouvons aussi, en dehors de la Bible, des témoignages poignants de la prière qui monte du cœur de l'homme, indépendamment de tout lien avec la révélation biblique. Par exemple, on peut citer cette prière qui vient de l'ancienne Égypte et qui est faite par un homme aveugle qui demande à la divinité de lui rendre la vue. On en a un témoignage et cette prière est la suivante. Mon cœur désire te voir, toi qui m'as fait voir les ténèbres, crée pour moi la lumière, fais que je voie, penche sur moi ton visage aimé. C'est quand même saisissant de se dire que cette prière vient de l'Égypte ancienne. Et Benoît XVI, qui citait toujours dans ses catéchèses là, dont j'ai parlé, qui citait ce passage, commente ainsi, hein, fais que je te voie, c'est là le cœur de la prière. Oui. Ça vaut aussi pour les religions de Mésopotamie, où là aussi une prière qui manifeste le besoin qu'a l'homme d'être délivré de sa faute. Cette prière est la suivante, hein, ô Dieu qui est indulgent, ô Dieu qui est indulgent même pour la faute la plus grave, absous ma faute. Regarde Seigneur ton esclave épuisé et souffle sur lui ta brise. Sans attendre, pardonne-lui. Allège ta sévère punition. Libéré de mes liens, fais que je recommence à respirer. Brise mes chaînes, défais mes liens. Il y a aussi cette prière que le philosophe Platon met dans la bouche de Socrate, pardon, dans ce dialogue de Platon qui est le dialogue du Phèdre, où Platon met ses paroles dans la bouche de Socrate. Hein, qui s'adresse au Dieu, hein, donnez-moi la beauté intérieure de l'âme. Quant à l'extérieur, je me contente de celui que j'ai, pourvu qu'il ne soit pas en contradiction avec l'intérieur. Que le sage me paraisse riche et que j'ai seulement autant d'or qu'un sage peut en supporter et en employer. Il y a aussi cette très belle prière, toujours dans le monde grec, qui est extraite d'une tragédie d'Euripide, les Troyennes, et où on peut lire ceci, cette prière de l'homme qui s'adresse à Dieu. Ô toi qui donnes le mouvement à la terre et qui en même temps réside en elle, qui que tu sois, Jupiter, impénétrable à la vue des mortels, nécessité de la nature ou intelligence des hommes, je te rends hommage, car par des voies secrètes, tu gouvernes toutes les choses humaines selon la justice. Il y a aussi des témoignages chez les Romains, dans la religion antique romaine, par exemple chez cet auteur connu dans la littérature latine qui s'appelle Apulée, dans les Métamorphoses, on voit un homme qui s'adresse à une divinité féminine à travers ses paroles. Divinité sainte, source éternelle de salut, protectrice adorable des mortels qui leur prodigue dans leurs mots l'affection d'une tendre mère. Pas un jour, pas une nuit, pas un moment ne s'écoule qui ne soit marqué par un de tes bienfaits. Et puis aussi, une prière, enfin, qui est écrite par cet empereur romain qui est en même temps philosophe, Marc Aurèle, et qui est un conseil qu'il donne et qui n'a pas perdu de son actualité. Marc Aurèle écrit dans ses pensées « Qui te dit que les dieux ne nous aident pas également en ce qui dépend de nous? Commence donc à les prier et tu verras. » Mais donc même si la prière présente dans les religions antérieures à la révélation, eh bien, a des très belles richesses, des très belles richesses d'humanité, comme on vient de l'entendre, comme on en a eu des témoignages, il est clair que du point de vue de la foi chrétienne, la prière chrétienne n'est pas simplement un prolongement de la prière naturelle, de la prière qui sort donc de la nature religieuse de l'homme. Et donc c'est le troisième moment de notre réflexion de ce soir, la révélation de la prière. Voilà. Après, les témoignages de ce naturel religieux de l'homme au travers de cette expérience religieuse universelle qui était notre deuxième moment. La révélation donc de la prière. C'est le titre que porte le premier chapitre de la quatrième grande partie du catéchisme de l'Église catholique, partie qui est consacrée à la prière. Première partie consacrée à la foi, deuxième partie consacrée à la célébration de la foi, au sacrement, troisième partie qui est consacrée à la morale, à la vie chrétienne, et puis quatrième partie consacrée à la prière. Et donc le chapitre premier consacré à la prière, eh bien, commence par, s'intitule précisément, la révélation de la prière.
En effet, pour un chrétien,

chrétien, la prière appartient à ce qui a été révélé par Dieu en Jésus-Christ. C'est la raison pour laquelle le Notre Père a une telle place pour nous. Car le Notre Père, c'est la réponse de Jésus, donc le Fils de Dieu fait homme, à une demande des apôtres, qui est exprimée au verset 1er du chapitre 11 de Saint Luc, « Seigneur, apprends-nous à prier ». Et le Notre Père est la réponse de Dieu à cette demande de l'homme. La prière est donc révélée, la prière chrétienne, pardon, est révélée au sens où les mots mêmes par lesquels nous prions nous ont été donnés par Dieu fait homme. Ce dont, du reste, la prière des psaumes témoigne aussi, et c'est d'ailleurs une des raisons pour lesquelles elle a une telle importance, même pour les chrétiens, alors que c'est une prière qui vient de l'Ancien Testament, parce que dans les psaumes, les paroles que donc nous adressons à Dieu sont des paroles qui ont été inspirées par lui. C'est-à-dire que nous prions avec la parole de Dieu. Nous prions Dieu à partir de la parole de Dieu. Ces paroles viennent de lui, elles passent par nous et elles retournent à lui. Notre prière chrétienne est donc, de part en part, une prière qui est révélée, en sachant, bien sûr, que la révélation de la prière culmine en Jésus-Christ lui-même, qui est la parole de Dieu faite chair, qui est donc la grande prière chrétienne, puisqu'il est le grand orant, il est le priant par excellence. Et donc la prière chrétienne, en un sens, vient se greffer sur cette prière qu'est le Christ en personne. Néanmoins, une fois qu'on a rappelé que la prière chrétienne était essentiellement révélée, cela n'invalide pas pour autant tout ce qui a été affirmé jusque-là quant à l'enracinement naturel de la prière. Selon un principe essentiel en théologie que nous connaissons peut-être et dont la formulation est la suivante, hein, la grâce ne supprime pas la nature, mais la perfectionne. La grâce, dans son rapport à la nature, eh bien, vient perfectionner cette nature, mais elle ne la supprime pas. La grâce de la prière, parce que la prière in fine est une grâce, surtout que la prière chrétienne, c'est bien sûr c'est le Christ, mais c'est l'Esprit Saint qui est l'âme de cette prière. Donc la grâce de la prière suppose et requiert le naturel religieux de l'homme, mais ce qui est clair, c'est que ce naturel religieux ne suffit pas, d'autant qu'il est marqué par le péché originel, et ce péché vient déformer ce naturel dans un sens qui parfois est contraire à la vraie foi, comme on le voit bien, par exemple, pour l'idolâtrie, qui est une prière qui vient de l'homme, mais qui s'adresse dans son intention à Dieu, mais qui, dans sa réalisation, eh bien, s'adresse à autre chose que Dieu, sans parler, bien sûr, de toutes ces pratiques religieuses qui sont directement contraires à la nature humaine. Il suffit de penser, par exemple, aux sacrifices humains, aux malédictions, à toutes ces formes religieuses qui sont dirigées contre l'homme. La grâce, donc, est nécessaire pour perfectionner ce naturel religieux, c'est-à-dire pour le purifier, pour le corriger, parce que la nature laissée à elle seule peut avoir quelque chose de dévié. Par exemple, le pape Benoît XVI, toujours dans ses audiences de mai 2011, disait ceci, dans les exemples de prières des différentes cultures qu'il a pris en considération, on a fait tout ce panorama dans l'Égypte, dans la Mésopotamie, dans la Grèce, à Rome, eh bien, il disait, dans tous ces exemples, nous pouvons voir un témoignage donc, de la dimension religieuse et du désir de Dieu inscrit dans le cœur de chaque homme, qui trouve leur accomplissement et leur pleine expression dans l'Ancien et dans le Nouveau Testament. La révélation, en effet, purifie et porte à sa plénitude l'aspiration originelle de l'homme à Dieu, en lui offrant, dans la prière, la possibilité d'une relation plus profonde avec le Père Céleste. Donc il y a ce rapport entre grâce et nature qui fait que, en un sens, la prière est une réalité qui vient de la nature, mais en un autre sens, elle est une réalité qui vient de la révélation, qui vient de la grâce, et elle se trouve, la grâce se trouvant vis-à-vis de la nature, dans une relation qui fait qu'elle la requiert,
elle en corrige ce qu'elle a de déformé, et surtout elle la porte à sa perfection en faisant qu'elle parvient à quelque chose auquel elle n'aurait jamais pu parvenir par elle-même. En conclusion donc de ces quelques mots sur la question de savoir si prier donc était naturel, la question qui nous occupait ce soir n'était pas celle de savoir si prier est naturel au sens où on dit parfois, où on emploie ce terme pour désigner quelque chose, un processus qui est spontané, facile, irréfléchi ou aisé. En effet, si la prière est un acte humain, elle ne peut être que le fruit de notre esprit et de notre liberté, de notre intelligence et de notre désir. C'est donc une démarche libre, une démarche volontaire, et qui est naturelle en ce sens-là, au sens, non pas au sens de spontané ou irréfléchi, mais au sens où c'est une expression de notre nature humaine. La prière, en ce sens, suppose notre nature, les animaux ne prient pas, avec ce que cette nature a de spécifiquement humain, qui est la nature de personnes intelligentes et libres. La prière chrétienne suppose cette nature. Elle l'assume, mais aussi elle la dépasse, exactement comme ce que nous fêterons le jour de Noël, à savoir le mystère d'une personne divine, le Fils, qui assume une nature humaine et qui l'unit à Dieu. La bonne nouvelle de la prière chrétienne est non seulement donc l'annonce de la prière qui est révélée par Dieu, mais ce faisant, c'est aussi l'annonce que, par là, la nature de l'homme s'accomplit. Une nature qui est capable de Dieu, mais qui est en attente de la révélation pour que cette capacité soit effective. Par exemple, il y a ce très beau texte de saint Paul dans la lettre aux Romains, au tout début, au chapitre 1er, où saint Paul dit que les païens sont capables de connaître Dieu par la création, ils sont capables de percevoir à travers les œuvres de la nature que ces œuvres de la nature sont précisément les œuvres d'un artisan, d'un Dieu créateur. Et pourtant, ce que dit saint Paul, c'est que alors même qu'ils avaient connaissance de cela, et c'est vrai que plusieurs philosophes grecs sont parvenus à l'affirmation d'un Dieu, et donc en ce sens-là ont eu une connaissance naturelle de l'existence de Dieu, alors même qu'ils savaient tout ça, et bien pourtant à travers la pratique de l'idolâtrie, ils n'ont pas reconnu, ils n'ont pas apporté à Dieu cette reconnaissance de la prière, alors même qu'ils en avaient une connaissance. La reconnaissance n'a pas accompagné la connaissance. Donc ça veut dire que ce potentiel qu'ils avaient de s'adresser à Dieu du fait qu'ils le connaissaient, ce potentiel n'a pas pu pleinement passer à l'acte. Il y avait eu déjà quelques bribes, mais ce potentiel n'a pu vraiment passer à l'acte qu'au travers de la révélation. Pour que l'homme, la capacité religieuse de l'homme soit vraiment pleine et entière, effectivement, la révélation est indispensable. La prière chrétienne est donc surnaturelle, elle est au-delà de la nature. C'est un mystère de grâce, mais pourtant qui épanouit le naturel religieux de l'homme. Voilà, c'était ce qu'il me semblait important de transmettre ce soir, s'agissant de cette question de savoir s'il est naturel de prier. Quelqu'un parmi vous pose la question suivante, s'il est naturel pour l'homme de prier, pourquoi l'homme moderne ne prie plus? C'est vrai que derrière, le grand mystère, c'est celui de la modernité. C'est-à-dire, comment se fait-il qu'à partir d'un certain moment, l'homme n'ait été ni païen ni chrétien, mais qu'il y ait eu une troisième voie qui se soit comme ça ouverte, qui est d'être moderne. Au sens où, l'homme païen, on le connaît, c'est l'homme de l'Antiquité. Ensuite, l'homme chrétien, on le connaît aussi. Cet homme chrétien, il s'est confronté à tout cet héritage païen. Et puis, il y a un moment de l'histoire où il y a un troisième homme qui est apparu et qui est l'homme moderne. Cet homme moderne, en tout cas dans les formes qu'on lui voit prendre aujourd'hui, cet homme moderne peut être, il ne l'est pas systématiquement, parce qu'il ne faudrait pas avoir un regard beaucoup trop tranché là-dessus, parfois il peut être sécularisé.
Et c'est tout à fait surprenant. Encore une fois, il ne faut pas non plus avoir un. Parce que par exemple, il y a des humanités modernes qui ne sont pas du tout, je dirais, sécularisées au sens où elles n'ont pas du tout de problème avec l'expression religieuse de l'humanité. Je pense par exemple aux États-Unis d'Amérique, qui par ailleurs donnent l'exemple d'une nation à la pointe de la modernité, par ailleurs très sécularisée, mais aussi avec une expression religieuse beaucoup plus présente et beaucoup plus assumée. Et donc, en tout cas, ce que je retiens, c'est que l'annonce de la foi chrétienne aujourd'hui, cette nouvelle évangélisation, tant attendue par les différents papes, eh bien, non seulement, ben, encore une fois, c'est l'annonce de ce qu'est la prière d'après la foi, mais ce faisant aussi, c'est la redécouverte par l'homme contemporain de sa vraie nature. C'est-à-dire, c'est un retour à ce qui constitue sa nature. Et certes, encore une fois, le naturel religieux de l'homme n'est pas grand-chose en comparaison de tout ce que la révélation apporte. Mais néanmoins, c'est quelque chose. C'est quelque chose. Et en tout cas, la révélation, c'est aussi. Quand l'annonce de la révélation, l'annonce chrétienne, c'est l'annonce aussi de la création. C'est-à-dire que en étant évangélisé, l'homme contemporain redécouvre aussi ce qu'est la création. Et donc, il découvre. Qui peut devenir chrétien, mais il redécouvre ce faisant qu'il est une créature, qu'il a une nature, et que en l'espèce, cette nature comprend une dimension religieuse. Une question qui est posée aussi, hein, la prière va-t-elle au-delà de la nature? La prière surpasse-t-elle la nature? Oui, la prière dépasse la nature, parce qu'encore une fois, l'homme, par sa nature, peut découvrir que Dieu est provident. De là à dire que Dieu soit père, ça c'est vraiment quelque chose qui vient de la révélation, de la découvrir que Dieu, par exemple, puisse être une miséricorde infinie, ça dépasse. Que, par exemple, quand l'homme s'adresse à Dieu, finalement, il s'adresse non pas à une personne, mais à trois personnes, à une communion de personnes. Voilà quelque chose que seule la révélation peut apporter à l'homme. Et donc, en ce sens-là, bien sûr, la prière chrétienne permet de dépasser sa nature. Alors pouvons-nous prier les prières des saints? Bien sûr que nous pouvons et même que nous devons, en un sens, prier les prières des saints. C'est-à-dire que même si, bien sûr, la prière du Christ est vraiment la référence, évidemment, de la prière chrétienne, néanmoins, ces prières des saints, ce sont au moins des aides et des trésors dans lesquels nous pouvons puiser pour alimenter notre prière chrétienne. Que conseilleriez-vous, que diriez-vous à une personne qui a un clair désir de prier, mais ne sait pas comment s'y prendre? Alors ça, c'est une question massive. Bien, moi, ce qu'on pourrait dire, c'est que, en fait, déjà, il faudrait peut-être distinguer entre la prière collective et la prière personnelle. Si c'est la prière personnelle, je pense qu'il faut vraiment commencer par le Notre Père. Parce que c'est vraiment le cœur de la prière chrétienne. Ensuite, eh bien, il faudrait lui apprendre le silence, il faudrait lui apprendre que se tenir en silence, lire la parole de Dieu, c'est une voie pour entrer dans la prière. Je pense que notamment, il faudrait lui montrer aussi les gestes de la prière. Il n'en a pas été question ici, mais ça aurait pu aussi prendre sa place. Il est naturel de prier au sens où c'est vrai que la prière chrétienne accomplit aussi le fait que l'homme étant âme et corps, eh bien, la prière chrétienne aussi va comprendre un usage du corps. Donc, par exemple, le fait de se mettre à genoux, le fait de joindre les mains, tous les gestes de la prière, le silence, la lecture de la parole de Dieu. Je pense qu'il faudrait qu'il y ait un focus sur le Christ en prière, sur la contemplation du Christ qui prie. Et donc forcément, on est renvoyé aux psaumes aussi, puisque le Christ a prié les psaumes. Et puis ensuite, il faudrait aussi l'initier à la prière collective. C'est-à-dire qu'est-ce qui se passe? Qu'est-ce que c'est que de prier à plusieurs? Là où deux ou trois sont réunis en mon nom, je suis là au milieu d'eux. Et donc, quelles sont les différentes formes de prière collective auxquelles cette personne pourrait être initiée? En sachant que peut-être que cette prière et cette personne n'est pas du tout chrétienne, la première prière ne serait pas nécessairement la messe, qui est quand même une prière qui est d'abord conçue pour des chrétiens, mais donc il faudrait trouver d'autres formes, par exemple la prière des psaumes, la louange, l'adoration eucharistique. Pareil, ce ne serait pas forcément une bonne idée dès le début, parce que l'adoration eucharistique suppose la foi eucharistique. Bref, il y aurait tout un chemin
Je pense qu'il faudrait aussi lui donner des outils entre les mains. Il y a un très bon outil là, dans la série des Youcats qui s'appelle, je crois, le chemin de la prière ou quelque chose comme ça. Et donc, il faudrait pouvoir s'en servir parce que c'est un vrai guide de prière. Et puis l'accompagner aussi personnellement. Voilà. Si la sécularisation est là, n'est-ce pas également une partie de la nature de l'homme? C'est une très bonne question. Parce qu'elle suppose de répondre à une autre, qui est de savoir si tout ce qui arrive à l'homme est le résultat de sa nature. Et en fait, ben non. Il y a des choses que l'homme fait et qui ne sont pas l'expression de sa nature, mais qui parfois sont des choses qui, eh bien, sont justement à côté ou contre sa nature. Ce qui est sûr, c'est que la sécularisation est une partie de l'histoire de l'homme. Ça, c'est clair. En un sens aussi, tout dépend ce qu'on entend par sécularisation, mais il existe un sens de sécularisation où on pourrait dire, en effet, s'il s'agit je dirais, de rendre séculières des choses qui avant étaient sacrées, en un sens, parfois ça appartient à la nature de l'homme, au sens où peut-être qu'on a sacralisé des choses qu'il ne fallait pas sacraliser, et en ce sens-là, il est bon de les séculariser, c'est-à-dire de redécouvrir ce qu'elles ont de séculier, et donc en ce sens-là, ce serait conforme à la nature de l'homme que de redécouvrir que, eh bien, telle ou telle chose qu'il croyait sacrée ou divine, en réalité, n'est que séculière. Mais si utilisé ici, enfin dans le sens où on l'a utilisé ici, c'est vrai que ça n'est pas parce qu'une chose arrive, en tout cas dans l'histoire de l'homme, qu'elle est une expression de sa nature. Pour toute la tradition, c'est clair que par exemple, quand l'homme fait le mal, eh bien, il ne réalise pas sa nature. Par exemple, ça n'est pas pour rien qu'on dit d'un acte mauvais qui peut être inhumain, et pourtant il le fait d'un homme. Comment se fait-il qu'un homme puisse faire une chose dont on dit qu'elle est inhumaine? Eh bien, c'est possible, ce vocabulaire a un sens. En tout cas, pour qu'il ait un sens, il faut admettre que l'homme puisse faire quelque chose qui ne soit pas naturel, qui soit même contre sa nature, ou parfois à côté seulement de sa nature. Et donc, en ce sens-là, il faut admettre que certains processus historiques, eh bien, sont pas dans le prolongement de la nature de l'homme, mais parfois dans une autre direction que celle de son expression. Et puis je vais prendre une dernière question, hein. Que pensez-vous de la prière répétitive comme les chapelets à l'enfant Jésus et tant d'autres? Alors c'est vrai que là-dessus, ça fait penser à ce passage dont il aurait pu être question. Merci d'avoir posé cette question parce que ça permet de dire qu'effectivement, un des signes qui permet de voir que la prière chrétienne n'est pas uniquement une sorte de prolongement de la prière naturelle, c'est que dans le passage du Sermon sur la montagne, quand le Christ parle de la prière, eh bien, il met en contraste la prière qu'il souhaite avec la prière des païens. Il dit ben, ne rabâchez pas comme les païens qui, eux, croient que c'est à force de parole qu'ils pourront se faire entendre. Et donc, sous cet aspect-là, c'est vrai que parfois on se dit mais si le Christ a dit ça, dans l'évangile, comment se fait-il que, il y ait des formes de prière chrétienne qui consistent en des répétitions? Et donc par rapport à ça, je pense qu'il faut être très clair, c'est que ce qui est visé dans ce passage de l'évangile, c'est pas tellement la répétition en tant que telle. Ce qui est visé, c'est la croyance d'après laquelle plus on va répéter, plus Dieu va entendre. Ça, c'est une croyance païenne, parce qu'en fait, Dieu, de toute façon, entend notre prière, et on ne prie pas pour faire connaître à Dieu notre demande. On prie Dieu pour se rappeler à soi-même que eh bien, nous sommes dans l'attente et dans la dépendance de Dieu pour que ces demandes soient réalisées. Et donc, en ce sens-là, enfin, c'est comme ça qu'on peut comprendre le passage de Saint Matthieu, et donc qui permet de voir que les prières répétitives, comme par exemple le chapelet, eh bien, n'ont pas pour sens, je dirais, d'accumuler les paroles pour qu'à la fin, vraiment, on soit bien sûr que Dieu ait compris, mais elles sont là pour nous habituer, pour nous mettre, nous-mêmes, dans un climat je dirais, d'unification de notre prière, et pour que cette prière puisse vraiment s'imprimer en nous et trouver comment dirais-je, sa forme unique. C'est-à-dire qu'au travers d'un chapelet, quand bien même il y a un nombre
très important de « Je vous salue Marie », à la fin, eh bien, ça nous permet de dire que le cœur de notre prière était contenu dans un seul « Je vous salue Marie ». Et donc, il y a quelque chose de l'ordre d'une connaissance de l'âme humaine qui justifie qu'on ait besoin comme ça d'entrer dans cette répétition. Mais ce qui est sûr, c'est qu'on n'est pas dans ce que dénonce le Christ dans l'Évangile. Voilà. La prière, donc, pardon, une dernière question, parce que je crois qu'on a encore un peu de temps. La prière est donc dans la nature de l'homme, mais comment comprendre parfois notre crainte de rester en silence devant Dieu? Pourquoi le silence peut faire peur? Alors, là-dessus, on peut répondre deux choses. D'abord, ce qui est sûr, c'est que notre nature, encore une fois, n'existe pas à l'état, dans l'état dans lequel elle est sortie des mains de Dieu, puisque notre nature est blessée. Donc ça veut dire que blesser, ça ne veut pas dire supprimer, annuler ou anéanti, mais ça veut dire qu'elle n'est pas entièrement elle-même. Et donc, alors même que notre nature est tournée vers Dieu, eh bien c'est vrai que parfois, quand on est devant Dieu en prière, on peut être pris par la crainte, et par la crainte notamment du fait que devant nous, il n'y ait pas Dieu, mais il y ait le vide. Et donc cela, c'est sûr qu'il faut l'affronter, et ça vient du fait qu'encore une fois, notre nature n'est pas intègre et qu'elle est, elle est, elle est, elle a besoin justement de la grâce pour être elle-même. Et donc, elle fait que quand on est face à Dieu, eh bien, on est face à un, bon, dans tous les cas, face à un mystère, mais que parfois ce mystère, qui pourtant est le mystère de la plénitude de l'être, eh bien, nous apparaît comme étant le vide. Et le vide fait peur. Voilà. Ensuite, pourquoi le silence fait peur? Mais il fait peur parce que de toute façon, nous sommes faits pour la parole. En aucun cas, la mystique chrétienne n'est une mystique du silence pour le silence. Parce que Dieu est parole. Et donc, le silence est nécessaire pour que la parole puisse se déployer. Il est nécessaire aussi pour écouter. Et c'est vrai que c'est pour ça que le silence de la prière est important, parce que seul le silence permet d'écouter. Mais le silence n'est pas de lui-même quelque chose de positif, et donc c'est pour ça qu'il faut être assez méfiant à l'égard de toute cette insistance parfois excessive sur le silence, alors même que notre Dieu est parole et que nous-mêmes sommes doués de parole, et que quand bien même nous serions en silence, eh bien ce silence, c'est un silence qui permet un échange entre la personne que nous sommes et les personnes que sont Dieu, eh bien ça s'appelle un dialogue, voilà. C'est-à-dire une communication de parole. Et donc le silence fait peur parce que nous ne sommes pas faits pour le silence. Comme nous sommes faits pour la parole, nous avons besoin de ce silence. Et ce silence, il peut parfois nous saisir parce qu'il nous renvoie là aussi à notre petitesse, il nous renvoie à notre condition de créature, nous renvoie au fait que nous nous sentons bien impuissants, ou que, au travers du silence aussi, beaucoup de ce qui fait notre finitude, de nos souffrances intérieures aussi ressort. Et donc, en cela, c'est un moment de vérité. Mais c'est un moment de vérité qui, justement, est appelé à être dépassé par la prière, qui est échange, et qui est non pas là pour combler le silence, mais qui est là pour que ce silence soit dépassé. Voilà. Eh bien, je vous remercie beaucoup de votre attention. Je vous souhaite un très beau troisième dimanche de Gaudete, de la joie, et nous nous donnons rendez-vous donc la semaine prochaine pour la suite de ce parcours d'avant autour de la prière.

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2: Pousse des cris de joie, fille de Jérusalem. Voici ton roi qui vient à toi. Il est juste et victorieux. Zacharie 9, 9.

Chers amis, vous êtes héroïques. Je vous admire. Si vous dormez un peu, je me souviendrai d'une parole de l'Écriture qui vous mettra à l'aise. Je dors, mais mon cœur veille. Alors sentez-vous bien détendu. L'important, c'est de retenir telle ou telle parole qui peut faire du bien à votre âme, c'est-à-dire l'éclairer, la stimuler, l'encourager. Voilà, nous allons vivre un moment donc dans un abandon confiant et certain que l'Esprit Saint se servira de la parole dont vous avez besoin pour vous aider. Pourquoi l'adoration ? Bien, la réponse est toute simple. Et je pense qu'il faut la donner de cette manière. À quoi sert-il d'aimer ? Voilà. Alors, je réponds toujours, l'amour ne sert à rien, mais se sert de tout. Voilà. Le vrai, bien sûr. Voilà, il faut, je crois, retrouver des choses fondamentales et simples sans se fatiguer. À quoi ça sert d'adorer ? Pourquoi adorer ? Eh bien, à quoi ça sert d'aimer ? Je pense que on retrouve cela dans les définitions que les saints peuvent donner de l'adoration, qu'ils donnent souvent ces définitions à l'occasion d'explications sur ce qu'est la prière. Nous verrons que l'adoration est l'acte fondamental et ultime de la prière. Je peux tout de suite vous citer quelques définitions de saints. Ah, les saints ont l'expérience, ils ont donc une sagesse. Pour Guillaume de Saint-Thierry, par exemple, un cistercien qui nous a laissé de très beaux écrits, l'adoration, fondamentalement, c'est un élan affectueux de l'homme qui s'attache à Dieu. Un colloque tout simple et plein d'abandon. Là, il avance un peu plus en disant quelque chose qui correspond à une étape dans l'adoration. C'est l'âme qui, toute illuminée, reste immobile pour jouir de Dieu autant qu'il est permis. Denis le Chartreux, un autre grand maître spirituel, disait « Le grand secret pour bien contempler, mais on peut dire aussi pour bien adorer, c'est de beaucoup aimer. » Vous savez que Thérèse d'Avila va définir la prière et donc l'adoration qui en est l'acte premier et ultime. Un commerce d'amitié, un commerce, vous voyez, ça n'a pas le sens du mot d'aujourd'hui. C'est un échange. Malheureusement, aujourd'hui, nous ne voyons que des échanges au niveau pécunier ou économique. Mais il faut comprendre commerce ici dans son sens premier, un échange. Un commerce d'amitié où l'on s'entretient souvent seul à seul avec ce Dieu dont on se sait aimer. C'est un parler à Dieu d'amour. Saint François de Sales, qui maîtrisait la langue du grand siècle, un devis avec la divine majesté. Vous reconnaissez le mot visage dans le mot devis. On pourrait dire un vis-à-vis, un visage contre visage. Pour le curé d'Ars, ce sont des définitions de la prière, mais je le répète, des définitions aussi de l'adoration, nous allons le voir. Approchez-vous de Dieu, il s'approche de vous. L'adoration, c'est la manière de s'approcher de Dieu. Il s'approche de vous. Dans cette union intime, Dieu et l'âme sont comme deux morceaux de cire fondés ensemble. Saint Vincent de Paul, un pourparler d'amour. C'est joli ça, un pourparler d'amour. Saint Paul de la Croix, que vous connaissez sans doute moins bien, qui est une très grande figure, qui a fondé cet ordre qui existe toujours et qui est même présent en France, l'ordre des passionnistes. J'ai une petite communauté de sœurs passionnistes dans le diocèse, c'est une vraie merveille. Saint Paul de la Croix, qui a vécu au XVIIIe siècle, une pure attention amoureuse et générale à Dieu. Là, vous comprenez comment on peut adorer tout le temps. On ne peut pas toujours penser à lui, on peut toujours l'aimer. On ne peut pas toujours penser à Dieu. Mais pour nous, l'adoration et la prière, ce n'est pas une concentration mentale, c'est d'abord un amour. Un acte par lequel on se donne. Une pure attention amoureuse et générale à Dieu. Oui, ça c'est Saint Paul de la Croix. Saint le curé d'Ars. Saint Thérèse de l'Enfant Jésus, vous connaissez certainement comment elle explique ce qu'est la prière, si je peux dire, et l'adoration par conséquent. Pour moi, la prière, c'est un élan du cœur. C'est un simple regard jeté vers le ciel, l'adoration. C'est un cri de reconnaissance et d'amour au sein de l'épreuve comme au sein de la joie. C'est encore l'adoration. Enfin, c'est quelque chose de grand,
de surnaturel, c'est-à-dire une œuvre de Dieu en moi, qui me dilate l'âme et m'unit à Jésus. Donc, pourquoi l'adoration ? Eh bien, si l'amour est important, et l'amour que nous devons exprimer à l'égard du Seigneur, eh bien, l'adoration devient très importante. Je voudrais aussi ajouter, c'est toujours dans mon introduction, que l'adoration, qui est donc un acte fondamental de la vie de prière et aussi de la vie chrétienne tout court, l'adoration, nous devons la redécouvrir. Et en la redécouvrant, ce sera un de ses effets heureux, nous aurons une meilleure relation avec le monde musulman. Je me souviens qu'il y a quelques années, arrivant à Paris, j'ai pris un taxi pour aller au Sacré-Cœur de Montmartre, tout ça ce sont des circonstances, et le chauffeur du taxi était un Marocain, j'ai progressivement découvert qui il était, nous avons parlé de lui, du Maroc, et se sentant en confiance, il m'a dit « Vous, vous êtes qui ?» Pensez bien que lui expliquer ce qu'est un évêque, c'est un peu compliqué, puis j'avais envie qu'il se concentre sur son volant. Alors, je lui ai répondu, je suis un adorateur de Dieu. Tout de suite, la relation a changé. Si je lui avais dit que j'avais un pouvoir, ou que sais-je, que je m'occupais de ceci, que je m'occupais de cela, il aurait été intéressé, peut-être se serait-il posé la question, comment peut-il me rendre un service ? Mais en lui disant, je suis un adorateur de Dieu, tout de suite, il a eu une attitude de respect à mon égard. Il n'en a jamais su plus, mais était-il nécessaire de lui en dire plus ? Mais, je tiens à vous le dire, quand le taxi est arrivé à Montmartre, il a refusé que je lui paye le voyage. Je pense que c'est très important de se présenter en adorateur devant les musulmans, quitte à leur dire ensuite que notre adoration est différente, et essentiellement différente à cause du mystère du Christ, mais voilà, c'est tout de même une introduction. Et puis ce matin, je rappelais une autre anecdote, et ça en sera fait de l'introduction, qui voulait répondre à la question « Pourquoi adorer ?» Ensuite, nous allons voir qu'est-ce qu'adorer. Je sais que vous avez une autre conférence sur le sujet, mais justement, ça peut vous calmer votre conscience si vous avez une grande envie de dormir. Vous entendrez à nouveau, je pense, une conférence assez proche tout à l'heure. Alors là, il s'agit d'un jeune. Il avait une maladie psychiatrique sérieuse et donc il devait rendre visite à son psychiatre régulièrement. Et un jour, ce psychiatre, qui savait qu'il était croyant, je ne sais pas s'il partageait la foi de ce jeune, ça c'est une autre question, lui dit « Et pourquoi pries-tu ?» Mais on pourrait dire aussi « Pourquoi adores-tu Jésus ?» Il a répondu « Parce que cela plaît à Jésus. » Pourquoi pries-tu ? Parce que cela plaît à Jésus. C'est exprimer ce qu'est l'amour, du point de vue objectif, c'est-à-dire un amour qui est un élan vers l'autre, aimé pour lui-même, et un amour qui s'exprime à travers la volonté d'accomplir ce qui plaît à l'aimer. Autrement dit, vouloir ce qu'il veut. Je le dis souvent, mais très souvent, aimer, ce n'est pas sentir, c'est consentir. Tant mieux si on a des sentiments. Ce n'est pas moi qui vous les refuserai. Tant mieux, c'est très bien même. Mais ne faites pas dépendre votre adoration de vos sentiments, mais de la conviction que cela plaît à Jésus. Voilà. Pourquoi l'adoration ? Alors maintenant, tâchons d'entrer dans le mystère de l'adoration chrétienne. Qu'est-ce que l'adoration du point de vue chrétien ? Vous savez certainement que l'adoration est d'abord un acte naturel de l'homme, un acte qui naît de son sens du sacré, c'est-à-dire qu'il doit se recevoir d'un autre. C'est ça le sens du sacré, c'est que nous nous recevons d'un autre, et d'un autre qui est source pour nous, qui n'est pas rival, pas plus que le fleuve n'est le rival de la source. Le fleuve se reçoit de sa source. Et l'homme se reçoit d'un autre. Et cet autre, il peut le découvrir partiellement par une recherche de son intelligence, une recherche très difficile, très longue, très hasardeuse, mais possible. Et cet autre peut lui être proposé à travers des religions qui, immédiatement, lui proposent comme réponse
à celui qui est la source de l'existence de l'homme, la source de tout ce qu'il y a de beau et de grand dans l'homme, qui donc lui suggère comme réponse à Dieu l'adoration, c'est-à-dire précisément accueillir sa source et se donner à lui. Le problème aujourd'hui, c'est que l'adoration en tant qu'exigence d'une nature humaine, qui est pleinement humaine, cette adoration-là a disparu avec la perte du sens du sacré. Et entre parenthèses, puisque nous avons beaucoup parlé d'évangélisation, l'Église se trouve aujourd'hui devant quelque chose qui est très nouveau pour elle, qu'elle n'a jamais rencontré dans sa longue histoire et qui lui pose une question du point de vue de l'évangélisation. Comment évangéliser l'homme qui éprouve toujours le besoin du sacré, mais qui en a perdu le sens? Autrefois, l'Église avait à évangéliser le sacré. Aujourd'hui, il faut que dans son évangélisation, elle redonne le sens du sacré. C'est ce que disait Claudel d'une manière très belle, quand il disait « Ce qui me frappe aujourd'hui, ce qui m'impressionne, c'est pas que nous fassions le mal, ne l'avons-nous pas toujours fait, c'est que nous voulions nous passer de Dieu pour faire le bien. » C'est ça la perte du sens du sacré, qu'on se reçoit d'un autre, et que ce que nous avons, nous l'avons reçu. Tout ce que nous avons de beau et de grand, de fondamental, nous l'avons reçu. Et que donc, à partir de là, nous devons remercier celui dont on a reçu ses dons et le remercier à travers une adoration, c'est-à-dire une remise de nous-mêmes à notre source. Donc, tout homme qui a le sens du sacré adore. Et le sens du sacré, il peut l'avoir s'il réfléchit sur lui-même et sur le monde. Le problème, il est peut-être là aussi. Est-ce que nous réfléchissons sur qui nous sommes et sur ce qu'est le monde? À ce moment-là, le sens du sacré réapparaît. Et je pense que, dans l'évangélisation d'aujourd'hui, il y a certainement une pédagogie qui permet de redécouvrir, avec l'aide de notre intelligence et de notre cœur, ce qu'est le sacré et comment on y répond par un acte qui lui est réservé et qui est l'adoration. Parce que si l'homme n'adore pas Dieu, sa source, il va s'adorer lui-même, ou il va adorer des biens qu'il peut s'acquérir par lui-même, du moins le croit-il. Il va adorer l'argent. Adorer l'argent, eh bien, c'est faire que l'argent devienne mammon. Il n'est pas du tout dit qu'il ne faut pas avoir de l'argent, il est dit qu'il ne faut pas l'adorer, c'est-à-dire en faire le bien suprême. Puis-je adorer une personne que j'aime? Ah, ma femme adorée. Non. L'aimer, oui, mais une femme consciente de ce qu'elle est ne peut pas accepter d'être adorée. Peut-on adorer le chocolat? Là, la réponse est tellement évidente que ça vous réveille et que vous allez tous me répondre non. Bon. Mais, petit conseil, n'utilisez pas trop souvent et à mauvais escient le mot adoration. Alors, pour découvrir ce qu'est l'adoration chrétienne, il faut regarder Jésus. En effet, Jésus, nous le savons, est l'envoyé du Père. Il est venu pour adorer le Père au nom de tous les hommes. Il est venu pour adorer au nom de tous les hommes. Et cette adoration est une réponse au Père, à sa bonté. Et une réponse que Jésus fait monter de son cœur vers son Père qui devient le nôtre. Il fait monter de son cœur en notre nom à tous. Et cette adoration est d'abord une réparation. N'oubliez pas qu'à l'origine de l'histoire de l'humanité, c'est le refus d'adorer qui coupe l'homme de Dieu. Et Jésus vient dans son humanité sainte pour que toute l'humanité réponde à Dieu, réponde au Père de toute miséricorde, de toute bonté. C'est donc une adoration qui répare. Mais c'est aussi une adoration qui, en réparant, nous sauve, c'est-à-dire nous délivre de ce poids d'orgueil qui
nous avait fait tourner le dos à Dieu. Et c'est une adoration qui nous donne la vie, car c'est l'adoration de la croix qui est l'adoration, non pas plénière, mais manifestée de manière plénière. C'est l'adoration qui, manifestée de manière plénière, sauve le monde. À la croix, Jésus manifeste son adoration pour le Père. Une adoration de réparation, une adoration de glorification, une adoration de louange, une adoration de supplication et une adoration de demande. La glorification, la louange, l'action de grâce jaillissent de l'adoration comme les flammes du feu. Ce sont différentes formes d'adoration et elles valent, j'allais dire, ce que vaut l'adoration qui en est la source. Et cette adoration dont jaillissent ces flammes, c'est une adoration d'amour, c'est l'adoration de l'homme-Dieu. C'est une adoration qui a une grandeur, une puissance, une beauté extraordinaire, parce que c'est dans l'humanité sainte du Christ l'expression de l'amour filial pour le Père. Bien évidemment, Jésus, dans la Trinité, n'adore pas son Père. Il exprime son amour filial par un autre chemin, c'est tout le mystère de la Trinité. Mais à travers son humanité sainte, unie à la nature divine dans la personne du Fils, l'adoration exprime l'amour du Fils pour le Père. C'est la traduction au plan de l'humanité du Christ de son amour pour le Père. C'est quelque chose d'inouï. Et c'est cette adoration qui a sauvé le monde. C'est cette adoration qui nous délivre, qui nous redonne une liberté, la liberté des enfants de Dieu. Et c'est cette adoration qui nous vivifie, qui nous fait participer à la vie du Père, du Fils et de l'Esprit-Saint, vie de lumière et vie d'amour. C'est quelque chose d'inouï. C'est l'adoration de Jésus qui a sauvé le monde, l'adoration de la croix. Vous n'auriez retenu que ça, c'est l'essentiel, et vous pouvez maintenant dormir si vraiment c'est très nécessaire pour récupérer. Il faut toujours essayer de trouver quelque chose qui, en quelque sorte, nous donne une vision centrale. L'adoration de Jésus, l'adoration de la croix, l'adoration qui est l'acte par lequel, dans son humanité, il exprime son amour pour le Père. C'est donc un acte qui a pour source l'amour, qui consiste à se remettre totalement entre les mains du Père. Et comment ? En faisant la volonté du Père. Car aimer, je vous le répète, ce n'est pas sentir, mais consentir. Si à la croix, aimer avait été sentir, il n'y aurait pas eu de croix du tout. Jésus, qu'est-ce qu'il veut à la croix ? Il veut glorifier son Père, manifester la bonté du Père. En se remettant totalement à lui, dans son humanité sainte, comme étant dans la Trinité, et aussi par rapport à son humanité sainte, source. L'orgueilleux, c'est juste le contraire. C'est celui qui ne veut pas se recevoir, qui ne veut pas reconnaître que l'amour est sa source et l'a créé, que l'amour l'a comblé. L'orgueilleux, c'est celui qui ne veut dépendre que de lui-même. Mais en voulant dépendre que de lui-même, il est menteur, parce que tout ce qu'il a de grand, lui, il l'a reçu. Et en ne voulant dépendre que de lui-même, il devient dominateur, il veut que les autres dépendent de lui. C'est le paradoxe de l'orgueil. Refuser de se recevoir dans l'amour, mais vouloir dominer avec une volonté de puissance afin d'être adoré, c'est-à-dire être reconnu comme une source pour les autres. C'est le comble de l'orgueil. Tenez, il y a trois péchés très graves. Parce que ces trois péchés qui se trouvent dans le premier péché s'opposent au mystère de la Trinité dans chacune des personnes et exprime un refus d'adoration, c'est-à-dire de se recevoir. L'orgueil. On refuse de reconnaître le Père comme source. On veut être source. Le mensonge qui offense, l'orgueil offense le mystère du Père dans la Trinité. Le mensonge offense le mystère du Fils qui est la vérité. Tout l'amour reçu, tout l'amour donné. C'est son mystère dans la Trinité. L'amour étant la nature même de Dieu qui est dans le Fils à la suite d'un engendrement, à la suite dans un engendrement de lumière et d'amour. Et puis il y a ensuite et enfin l'égoïsme qui est une offense faite à l'Esprit-Saint qui est le don du Père au Fils et du Fils au Père. L'orgueil, offense au Père.
d'une manière terrible. Le mensonge, offense au Fils, l'égoïsme, offense à l'Esprit Saint, qui est le don du Père au Fils et du Fils au Père. Et un dernier péché qui les réunit toutes, la jalousie. Et c'est pourquoi elle est démoniaque. Là où il y a de la jalousie, il y a une présence du démon. Je ne dis pas qu'on n'est pas tenté par la jalousie, mais si on y consent, on ouvre une large porte au démon. La jalousie vient de l'orgueil, pousse au mensonge et pourrit l'amour que nous devrions avoir de nous-mêmes et des autres. Terrible, à concentrer. Il n'y a pas que du lait concentré. Voilà, bon, revenons à des choses plus gaies. Donc Jésus sauve l'homme en le délivrant et en lui transmettant une vie à travers cette grande adoration de la croix où il glorifie le Père pour sa bonté, où il loue le Père pour les dons qu'il fait en le remerciant. Attention ici à la différence entre glorifier et louer. Glorifier, c'est manifester que Dieu est la bonté, au-delà de ses dons. Je voudrais ici vous raconter cette merveilleuse histoire d'un chartreux qui... J'ai enseigné la philosophie, vous me direz, c'est assez paradoxal, à des chartreux pendant des années, à la grande chartreuse. Enfin, ça a été une expérience spirituelle très bienfaisante pour moi et j'en remercie le Seigneur. J'ose espérer que les chartreux ont oublié tous mes enseignements parce qu'ils les ont depuis longtemps dépassés. Mais... une nuit, je me suis levé pour participer à la prière de nuit des chartreux. Vous savez que toutes les nuits se lèvent à minuit et vont chanter la gloire de Dieu pendant 2 à 3 longues heures. Et c'est l'Église qui, à travers eux, glorifie le Père. Et quand je suis entré dans l'Église des chartreux, de la grande chartreuse, eh bien, non pas par zèle, mais par distraction, je suis arrivé une demi-heure plus tôt. Donc, l'église était dans la nuit, on voyait simplement la petite lampe du tabernacle, là où Jésus est présent dans sa grande adoration, qu'il laisse à l'église pour qu'elle adore avec lui. Eh bien, il n'y avait que cette petite lampe. Mais très rapidement, je me suis rendu compte qu'il y avait quelqu'un. Vous savez, c'est très curieux, dans la nuit, on perçoit une présence. Et je me suis assis un peu discrètement. Et en effet, j'ai entendu un vieux frère chartreux. Vous savez, c'est extraordinaire, un vieux frère chartreux, hein. C'est comme du vin, vous savez, qui s'est bonifié dans un tonneau. Buvez du Bordeaux, après quelques années, vous le trouverez encore bien meilleur. Je ne vous parle pas du Porto, hein. J'ai bu une fois du Porto qui avait un siècle. On n'a aucune idée de ce qu'est le Porto si on n'a pas bu ça. Bon, voilà. Bon, alors, on n'a presque aucune idée de ce que peut être la grandeur d'une adoration quand on n'a pas fait l'expérience d'un frère chartreux ou d'un contemplatif ou d'une contemplative qui adore dans le silence, dans la solitude, dans le cœur à cœur. Et qu'est-ce que j'entendais ? Ceci, absolument admirable, que je n'ai jamais oublié. « Oh Dieu, que vous êtes bon ! Que vous êtes bon, vous êtes la bonté même. Je veux le proclamer au nom du monde entier. Oh, que vous êtes bon. Oh, bonitas, c'est la devise cartésienne. Oh, bonitas. Glorifier Dieu, c'est proclamer qu'il est la bonté, plus grand que tous ses dons. On est toujours un peu intéressé, vous voyez. Alors, il faut retrouver le sens de la gloire, manifester la bonté de Dieu, qu'il est la bonté. Louer, c'est manifester que cette bonté s'est exprimée pour nous à travers des dons, tout en étant toujours plus grande que ces dons, à l'exception d'un seul don où Dieu se donne lui-même, le mystère de son Fils. On glorifie donc Jésus. Mais louer, c'est remercier Dieu pour ses dons. C'est donc très proche de l'action de grâce. Ensuite, à partir de cette adoration, dont il faut contempler le mystère dans le cœur du Christ, une fournaise ardente d'amour qui s'exprime par une remise totale de soi dans son humanité sainte au Père. Et à partir de cette fournaise, le jaillissement de flammes fantastiques, la gloire, la louange et l'action de grâce. Ensuite, l'intercession pour le monde,
L'amour de Jésus sur la croix, intercédant pour nous. Père, pardonne-leur, ils ne savent pas ce qu'ils font. Cette intercession que vous voyez d'une manière admirable dans la doctrine de Catherine de Sienne, qui appelle la miséricorde du monde, la miséricorde du Père sur le monde. Si vous lisez Sainte Catherine de Sienne, vous découvrirez ce qu'est une participation à cette adoration de Jésus qui s'exprime à travers une intercession. Ô Père, accorde ta miséricorde au monde et accorde-la en regardant ton Fils. Comme le disait le cardinal Journet, à chaque consécration, quand le prêtre élève l'hostie, bien sûr, il y a une raison historique, elle intéresse les spécialistes de la liturgie. Mais quand le prêtre élève l'hostie, il présente la grande adoration de Jésus au Père. Et le Père voit le monde à travers cette adoration. Et c'est une immense descente de miséricorde. Sinon, comme disait le cardinal, le monde serait fracassé. L'amour refusé manifeste ses droits. Car la justice de Dieu, ce n'est pas l'amour qui écrase, c'est l'amour qui manifeste sa grandeur, sa pureté, ses droits. Sinon, le mensonge aurait le dernier mot. La miséricorde, c'est l'amour reçu. Et la justice, c'est l'amour contemplé à travers les refus qu'on lui a opposés. C'est ce qu'on appelle la colère de Dieu. C'est cette colère-là que Jésus a prise sur lui à Gethsémani, dans son humanité sainte, lui qui n'était qu'élan d'amour dans l'adoration vers son Père. Il accepte de contempler à notre place cette colère de Dieu, c'est-à-dire l'amour tel qu'on l'a traité. Et cette contemplation de l'amour tel qu'il a été traité dans l'humanité sainte du Christ lui a causé une atroce douleur qu'il va exprimer à Gethsémani. Mon âme est triste à mourir. L'amour contemplant l'amour refusé, mais c'est quelque chose d'effrayant, car plus on aime, plus on comprend la gravité de l'offense faite à l'amour. C'est le sens de l'amour qui donne le sens du péché. Celui qui a eu le plus grand sens du péché, c'est celui qui ne l'a jamais commis. Mais c'est inouï, cette souffrance du cœur de Jésus, la grande souffrance de Gethsémani qui est offerte comme une supplication. Père, pardonne-leur. C'est quelque chose d'inouï, Gethsémani. C'est un grand mystère dans lequel l'Église est plongée d'une manière très spéciale en ce moment, mais ça c'est une autre histoire. Donc, cette contemplation. Vous voulez en avoir une idée de la contemplation de l'amour outragé qui aurait été la nôtre pendant l'éternité si Jésus n'était pas venu? Et c'est ce que saint Paul appelle contempler la colère de Dieu. Ce n'est pas l'amour qui se venge, c'est l'amour qui se montre tel qu'on l'a traité. Vous voulez avoir une idée de cela? Eh bien, je vais m'adresser aux mamans qui sont parmi vous. Si par malheur votre petit enfant a menti, vous allez lui dire, viens voir maman, assieds-toi là, regarde maman dans les yeux. Et bien évidemment, on ne va pas lui dire, est-ce que tu as menti? Parce qu'il risque de répondre non, et c'est un deuxième mensonge. Alors, non, une mère, elle va lui dire, regarde maman dans les yeux. Impossible, impossible de regarder un amour outragé sans que ça nous cause une souffrance terrible. Voilà, donc il y a donc l'intercession pour le monde qui jaillit de l'adoration de Jésus. Et puis, c'est une adoration qui intercède pour nous constamment. C'est à la fois très stimulant et très encourageant. Si on regarde son péché sans se regarder dans la lumière de l'amour de Jésus pour nous, qui adore pour nous, qui intercède pour nous, on serait écrasé. Savez-vous que le curé d'Ars, voilà un charisme qu'il ne faut jamais demander, a demandé à Jésus, et il était déjà bien avancé dans la vie, de voir son âme. Il en a eu un tel choc qu'il a toujours dit par la suite, ne demandez jamais cette grâce. Le curé d'Ars. Ce n'est pas pour vous faire peur, le but n'est pas là du tout. C'est pour qu'on soit plus fervent dans l'amour. Pour nous, il y a les peccadilles, vous savez, il y a une petite hiérarchie dans les péchés, là. Il y a ce qui n'est pas grave. Mais c'est le sens de l'amour qui donne le sens de la gravité du péché. Ce n'est pas le scrupule, ce n'est pas le remords, ce n'est pas le jansénisme. Les saints sont délicats et ils ont donc un sens du péché qui vient de leur délicatesse, c'est-à-dire de leur amour. Oh, que ça changerait bien des choses si on retrouvait cette perspective. Donc, il y a enfin les demandes. Alors, les demandes qu'au fond, Jésus a exprimées dans le Notre Père. Les demandes, et ce sont des demandes qui sont ordonnées. Et c'est pourquoi la grande prière de demande, c'est la prière du Notre Père. C'est la grande prière de demande de Jésus.
Vous pouvez toujours ajouter, « Oh Jésus, j'aimerais bien, comme ça ne vous concerne pas beaucoup, je peux le dire, comme ça tout le monde se sent concerné et personne n'est visé, je voudrais bien réussir mes examens. »

Il adore, bien évidemment, je répète, dans son humanité sainte. Et voici cette adoration dans la gloire, cette adoration qui va nous être donnée dans l'Eucharistie. Je tombais en extase. Voici un trône était dressé dans le ciel. La majesté divine, la grandeur de Dieu, sa perfection, qui est perfection de lumière et d'amour. Et siégeant sur le trône quelqu'un, le mystère du Père, qui est révélé dans le Fils et par l'Esprit Saint. Celui qui siège sur le trône est comme une vision de jaspe et de cornaline. C'est tout le mystère du Père qui est évoqué d'une manière admirable, je ne peux pas le commenter. Un arc-en-ciel autour du trône est comme une vision d'émeraude. L'émeraude, elle est verte, c'est la couleur de la vie. C'est le Père en tant qu'ayant fait alliance en son Fils avec l'humanité, une alliance de vie. 24 sièges entourent le trône, sur lesquels sont assis 24 vieillards, vêtus de blanc avec des couronnes d'or sur leur tête. Du trône partent des éclairs, des voix, des tonnerres. Et 7 lampes de feu brûlent devant lui les 7 esprits de Dieu. Alors les éclairs, les voix, les tonnerres, c'est l'Esprit Saint en tant qu'il va remplir l'Église de lumière, d'un amour puissant. Cette lumière et cet amour venant du Christ, il répand, comme le dit saint Paul dans l'Église, la charité, l'amour du cœur du Christ. Et les 7 lampes de feu qui brûlent devant lui, c'est-à-dire devant le Père, les 7 esprits de Dieu. C'est l'Esprit Saint qui va unir, vous allez le voir dans la suite, qui unit l'Église, ces 24 vieillards, qui unit l'Église à l'adoration du Christ, et qui fait en sorte que cette adoration devienne celle de l'Église et qu'elle glorifie le Père. Les 7 esprits de Dieu, c'est les 7 dons qui agissent dans l'Église et qui la gardent en adoration devant le Père, dans le Christ. Car c'est cela la grande action du Saint-Esprit à travers ses dons. Les charismes, c'est autre chose, c'est important. Ce n'est pas moi qui les minimise, on vous en parle très bien, donc je vais essayer de vous parler sans doute moins bien des dons. Au milieu du trône et autour de lui se tiennent 4 vivants. Voilà Jésus, le mystère de son humanité sainte. Cette humanité est dans le trône parce que sa nature humaine est unie à la nature divine dans la personne du Verbe et que le trône symbolise la nature divine. Au milieu du trône et autour de lui, c'est une humanité que le Fils a prise non pas parce qu'il en avait besoin, mais comme le chemin d'une médiation entre le Père et nous. C'est-à-dire le chemin par lequel le Père recevrait la louange qui lui est due de la part de sa création et en particulier des hommes, et le chemin par lequel le Père donnerait sa miséricorde au monde. L'humanité sainte du Christ, elle est autour du trône parce que c'est par elle qu'est donnée la vie au monde, c'est par elle que le Père est glorifié avec l'humanité rassemblée dans une adoration éternelle, dont sortiront la gloire, la louange, l'action de grâce. Mais le feu, hein, il n'y a pas de flamme sans feu. Hein. Des louanges sans une adoration profonde du cœur et en participant à l'amour de Jésus pour le Père, qu'est-ce que c'est? Flatus vocis, dit-on en latin. Simplement un bruit de voix, même si c'est très harmonieux. Au milieu du trône et autour de lui se tiennent 4 vivants. Constellé Dieu par devant et par derrière, le premier vivant est comme un lion, Jésus, annonçant la bonne nouvelle. Le deuxième vivant est comme un jeune taureau, Jésus qui offre sa vie. Le troisième vivant a comme un visage d'homme, Jésus dans le mystère de l'incarnation, qui est ordonné au mystère de la rédemption. C'est pourquoi ce vivant vient après le second. L'incarnation est ordonnée à la rédemption. Le quatrième vivant est comme un aigle en plein vol. Bon, c'est l'évocation du mystère de l'ascension. Tout ce commentaire est tiré de la tradition de l'Église, une tradition dans laquelle puisent abondamment les théologiens d'aujourd'hui. Le vivant est comme un aigle en plein vol. Les 4 vivants, portant chacun 6 ailes, sont constellés Dieu tout autour et au-dedans. Ils ne cessent de répéter jour et nuit, voilà l'adoration de Jésus, Saint, Saint, Saint, Seigneur Dieu, Maître de tout, il était, il est et il vient. C'est le Père adoré par Jésus dans son humanité sainte. C'est cette adoration qui nous est donnée dans l'Eucharistie. Elle est éternelle. Toute l'humanité sainte du Christ est assumée par ce mouvement que nous appelons l'adoration. Et chaque fois que les vivants offrent gloire, honneur, action de grâce, on pourrait dire louange, c'est

et ailleurs, à celui qui siège sur le trône et qui vit dans les siècles des siècles, les 24 vieillards se prosternent et s'étendent de tout leur long. Ça veut dire une adoration qui les prend tout entier. Devant celui qui siège sur le trône, pour adorer celui qui vit dans les siècles des siècles, ils lancent leur couronne. Louer, c'est aussi reconnaître que tout ce que nous avons de beau, de grand, nous l'avons reçu de Dieu, c'est remercier Dieu de ses dons et vouloir s'en servir. Ils lancent leur couronne. Alors, je ne suis pas sûr que certaines petites couronnes ne restent pas vissées sur nos têtes parce qu'on s'attribue des dons que nous avons reçus de Dieu. Aujourd'hui, quelle est la couronne qui va tomber? Vous savez, la couronne qui tombe difficilement, c'est ce que pensent les autres de nous. Les neuf dixièmes de notre temps, au lieu de vivre sous le regard du Père, dans la lumière du Fils et sous le souffle de l'Esprit-Saint, et par un acte d'adoration, on vit sous le regard de l'autre. Prêt à toutes les lâchetés, prêt à utiliser tous les moyens, prêt à être catastrophé si ce regard ne se pose pas sur nous avec admiration. Et si ce regard se pose avec admiration sur un autre, tiens, la jalousie va naître. Dans les communautés bénédictines, par exemple, parce que je viens de célébrer la Saint-Benoît dans une communauté bénédictine, le moine que j'ai le plus admiré, sans doute, est Jutor, parce que je ne lis pas dans les cœurs. C'est un moine qui est allé trouver son supérieur pour lui dire ce qu'il avait accompli dans l'obéissance, c'est-à-dire en fait, dans une adoration. L'obéissance, c'est tout simplement unir sa volonté à la volonté de l'aimer dans une remise de soi, à l'aimer, et pas au supérieur, bien sûr. Eh bien, le supérieur lui dit « Bon, merci, ça va. » Put, il est parti. On n'a pas senti un regret. J'ai admiré. Ça voulait dire qu'il vivait sous le regard de Dieu. Je ne dis pas que le supérieur n'aurait peut-être pas pu lui dire d'une manière ou d'une autre quelque chose. Vous êtes dans une chorale, tout le monde est félicité, sauf vous. Êtes-vous triste? Vous n'adorez pas. Je ne dis pas que c'est facile, je ne dis pas que je le fais. Je montre la direction. Vous avez beaucoup travaillé, tout le monde est loué sauf vous. Êtes-vous triste? Vous n'adorez pas. Ou trop peu. Vous voyez les petits examens de conscience. Les saints sont paisibles, non pas parce qu'ils ne souffrent pas, mais parce que leur souffrance devient chemin d'offrande. Ils font remonter vers le Père par le Fils une souffrance et sous la forme d'une adoration. C'est bien ce que Jésus a fait à la croix, me semble-t-il. Voilà. Bon. J'aurais dû vous parler demain matin. Résultat, tout ce que j'avais préparé n'a servi à rien. Mais ça m'a permis d'illustrer mon propos du début, à savoir que à quoi sert l'amour? À rien. À quoi ça sert d'adorer? À rien. Alors je vais terminer parce que je sens que sinon vraiment je vais accroître votre patience mais à mes dépens. Ah, il reste encore 10 bonnes minutes. Bon, très bien. Alors, cette grande adoration, Jésus la laisse dans le mystère de l'Eucharistie. Il la laisse à son Église. Car qu'est-ce que Jésus attend de son Église? Qu'elle l'adore et qu'avec lui, elle adore le Père. Voilà ce qu'il attend de l'Église, l'adoration. Et si l'Église, ce qui est le cas, participe à l'adoration du Christ, sa tête et son époux, à ce moment-là, elle a la joie de devenir dans cette adoration féconde, c'est-à-dire transmettrice d'une vie au monde. Voilà sa mission. Son activité, l'adoration. Sa mission, transmettre la vie au monde à partir de cette adoration, puisque c'est l'adoration de Jésus à la croix qui a sauvé le monde. Donc, Jésus le dit lui-même, « Le Père se cherche des adorateurs en esprit et en vérité. » Nous avons lu ça dans l'évangile de saint Jean. Jésus attend de son Église qu'elle se jette à ses pieds, reconnaissant en lui sa source, le Fils, le Verbe incarné, l'agneau, reconnaissant aussi en lui son époux, c'est-à-dire celui dont elle veut accueillir le cœur en donnant le sien. Ce que Jésus attend de l'Église, c'est cela. Tout le reste est important, mais secondaire. Et tout le reste, sans cette adoration, ne vaut rien. Je veux dire, du point de vue de la mission et du point de vue de la vie.
Si l'adoration est l'expression de l'amour du Fils pour le Père, si cette adoration a sauvé les hommes en les délivrant et en leur donnant la vie, qu'est-ce qu'il y a de plus important pour l'Église sinon d'adorer le Christ et d'adorer avec lui? Et c'est pourquoi, et il faut le dire, c'est souvent les ordres contemplatifs, s'ils sont fidèles, qui sont les plus féconds. Et ce n'est pas étonnant que Thérèse de l'Enfant Jésus soit patronne des missions, une carmélite, qui n'a jamais eu aucune fonction importante dans son carmel, qui n'était pas reconnue par toutes les carmélites comme quelqu'un d'exceptionnel, qui a fait les petites choses grandement, c'est-à-dire en adorant. Elle est patronne des missions. Ce paradoxe n'en est pas un. L'adoration a consumé sa vie. Alors l'important, c'est d'adorer dans ce que nous faisons. Ça vous détachera de beaucoup de choses. Ça vous donnera un autre regard aussi sur le monde, puisque vous regarderez tout à partir de Jésus, avec une échelle de valeur qui n'est pas la vôtre, mais celle du Christ. L'important pour vous deviendra le moins important, et l'important pour Jésus deviendra l'essentiel. On aura bien des surprises là-haut, vous savez. La petite concierge là, qui était à sa porte tous les jours, et qui adorait dans son cœur, et qui faisait avec beaucoup d'amour ce qu'elle avait à faire, c'est-à-dire comme un moyen de servir Jésus. Elle va avoir une belle place au ciel. Il ne faut pas envier les évêques, hein. Faut prier pour eux. Oh là là, l'ambition dans l'Église, mes chers amis. Mais quelle bêtise avant d'être autre chose. Mais quelle bêtise. La seule ambition, c'est de croître dans l'amour. C'est de nous laisser envahir par l'adoration de Jésus, cette adoration qui nous prend dans un élan d'amour vers le Père, sous le souffle de l'Esprit. Et l'important, si nous aimons les autres, c'est de leur transmettre une vie. Ce que fait la petite Thérèse en offrant la sienne. Ça, c'est une vie bien remplie. Tout le reste disparaîtra à l'heure de la grande rencontre comme nuage dans le ciel. Croyez que Jésus va me dire « Tu as été content d'être évêque du Puy ?» Vous croyez que Jésus va dire à je ne sais quel grand de ce monde, alors tu étais content hein, de gouverner le monde? Non, Jésus va nous dire, et c'est dans l'Apocalypse, voilà ce que j'ai fait pour toi. Nous verrons tout l'amour de Jésus pour nous. Et toi, qu'as-tu fait de moi? Et on verra l'amour que nous avons eu pour lui. Et notre poids sera celui de notre amour. Les premiers seront les derniers, dit Jésus dans l'Évangile. On commence à comprendre. Et vous savez, ça vous évite beaucoup de regrets. Vous auriez voulu faire ceci, vous auriez voulu faire cela, vous n'avez pas pu le faire. Jésus s'est servi peut-être d'une maladresse ou d'une limite pour que vous ne tombiez pas dans le piège de l'orgueil. Que seriez-vous devenu si vous aviez été un génie philosophique? Que seriez-vous devenu si vous aviez gouverné le monde? Que seriez-vous devenu si vous aviez fait une carrière plus brillante aux yeux des hommes? Bien, Jésus n'est pas cause des échecs, mais il s'en sert. Il vous a préservé. L'ambition dans l'Église est une grande bêtise. Notre ambition commune, nous laisser transformer par le Christ. Avoir un cœur qui devient de plus en plus le sien. Et cela se fait par l'adoration notamment. Tout à l'heure, lorsque nous allons adorer Jésus et adorer avec Jésus et avec toute l'Église rassemblée autour de lui et à travers nous, eh bien, cette adoration va transformer notre cœur dans le sien. Nous adorons Jésus, il nous relève, il nous serre contre son cœur, il nous transforme, comme il a transformé l'eau en vin à Cana. Et puis ensuite, avec lui, nous serons élan d'amour vers le Père. Cet élan qui, plus il sera grand en nous, plus il fera notre joie dans le ciel. Mais c'est extraordinaire, ça relativise beaucoup de choses, ça permet d'être heureux. Au lieu de lorgner sur le voisin, il a plus que moi, il a mieux réussi. Aïe, aïe, aïe, aïe, aïe, aïe, aïe, aïe. Bon, voilà ce que l'Église, voilà ce que Jésus attend de son Église. Qu'elle adore et qu'elle soit féconde à travers cette adoration. Et les dons du Saint-Esprit, dont j'ai parlé tout à l'heure, c'est les actions, je ne peux pas les décrire maintenant, mais c'est les actions du Saint-Esprit qui nous aident à adorer Jésus et à adorer avec Jésus. C'est merveilleux de regarder les dons sous cette lumière-là. Bon, il est grand temps tout de même de ne pas trop se prolonger. Alors, où allons-nous aller? Eh bien, on va aller adoration et contemplation. Adoration et action. On va prendre ces deux choses. Adoration et contemplation. Nous adorons quand nous voulons. Nous avons toujours la grâce d'adorer. Nous adorons Jésus par l'acte de foi. Nous lui remettons notre intelligence.
par l'acte d'espérance, nous lui remettons nos désirs. Et le plus difficile, c'est de lui remettre les désirs légitimes. Par exemple, à l'heure de notre mort, nous aurons le désir de continuer à vivre. C'est un désir naturel, un désir bon. Il faudra cependant l'offrir. C'est ce que la Sainte Vierge a fait tout le temps. Il ne lui a jamais été demandé d'offrir, de purifier à travers l'adoration des désirs mauvais, elle n'en avait aucun. Mais il lui a toujours été demandé d'offrir les meilleurs désirs de son cas. Regardez dans l'Évangile. Quelle est la mère qui peut désirer la mort de son fils? Est-ce que cela a été demandé à la Vierge? Non. Et elle désirait la vie de son fils d'un désir d'une pureté incroyable, d'une intensité étonnante. Mais voilà, la volonté du Père devait passer devant. Volonté d'amour qui dépasse tout entendement. Elle a offert le plus grand, le meilleur désir de son cœur pour que la volonté du Père s'accomplisse. Quelle adoration! Se remettre à Jésus et avec Jésus au Père, c'est lui offrir notre intelligence, ce que nous avons de plus grand et qu'on ne peut offrir qu'à Dieu, entre parenthèses. Et si vous ne l'offrez pas à Dieu, vous allez l'offrir au conjoint, mais c'est un grand malheur pour lui. Ou vous allez l'offrir à quelqu'un que vous admirez et qui vous séduit. La séduction, c'est une intelligence dont s'est emparé quelqu'un à travers une concession. Non, gardez votre autonomie. On offre son intelligence qu'à celui qui nous l'a donnée. Et donc, à travers la foi, nous offrons notre intelligence, ce que nous avons de plus grand. Nous offrons les désirs de notre cœur dans l'espérance. Et nous nous offrons nous-mêmes dans la charité, en offrant notre vie, comme Jésus. La mort pour un chrétien, finalement, c'est cela. C'est offrir sa vie à Jésus et avec Jésus au Père. Autrefois, on se préparait à la mort. Aujourd'hui, le grand stratagème, c'est de faire croire qu'on ne va pas mourir. Alors, c'est le mot du chansonnier qui, au siècle dernier, était aux portes de la mort et auquel le médecin disait, sans doute parce qu'il n'avait pas d'autre consolation à donner, en cela, il est admirable puisque c'était la seule. « Ça va mieux, ça va mieux !» La réponse de ce chansonnier, « En somme, docteur, je meurs guéri. »« En somme, docteur, je meurs guéri. » Tromper quelqu'un jusqu'au bout, est-ce vraiment l'aimer? La question est de savoir qu'est-ce qu'on peut dire et comment le dire, et souvent on le dit à travers ce qu'on est, et non pas à travers nos paroles. C'était le bon cardinal Journet qui, comme jeune vicaire à Genève, allait souvent auprès des morts, et on lui disait presque toujours, « Mais monsieur l'abbé, on ne vous a pas appelé, il ne s'est pas vu mourir. » À quoi le bon cardinal Journet, à l'époque vicaire, répondait avec une voix angélique qu'il a gardée toute sa vie, qui était sans doute le reflet d'une pureté de cœur absolument incroyable. « Et vous ne croyez pas qu'il se voit mort ?» Chers amis, dans l'adoration tout à l'heure, s'il vous plaît, mettez une grande prière pour tous les agonisants, pour tous ceux qui meurent seuls, pour tous ceux qui vont rencontrer le Père aujourd'hui, demain ou dans les heures qui viennent, et que la grande adoration de l'Église, plongée dans celle du Christ, les présente au Père. J'ai toujours voulu, c'est un peu une confidence, enfin ça cessera de l'être, puisque s'il y a une radio, ça va aller dans toutes les directions. J'ai toujours souhaité, comme une très grande grâce qui serait faite à l'Église, qu'il y ait une congrégation de consacrés qui soit très proche des agonisants. C'est la grande pauvreté d'aujourd'hui. La grande pauvreté d'aujourd'hui. C'est la solitude à l'instant suprême. On passe souvent devant des chambres où les gens sont en train de partir et il ne faut pas incriminer les infirmières très généreuses ni les médecins. Mais quand il y a une certaine impuissance devant la mort parce que la médecine ne peut plus grand-chose, qu'est-ce qu'on peut faire d'autre sinon préparer dans la confiance et dans l'amour l'âme qui part? C'est le merveilleux mot d'un grand chirurgien, le docteur Bréant, le professeur Bréant, qui a été longtemps professeur de médecine aux enfants malades à l'hôpital Necker. Il s'occupait des enfants cancéreux. C'est quelque chose de terrible, surtout pour un père. Et il était père, il était profondément père. Il raconte dans ses mémoires qu'un jour, il va dans une chambre d'une petite fille qui lui dit « Docteur, docteur, j'ai un grand secret à te dire. » Ça veut dire qu'il y a quelque chose de très profond dans le cœur de l'enfant et qu'il a besoin de le confier dans l'amour, bien sûr. Alors, le professeur Bréant se penche au-dessus de son lit. Il dit, elle dit encore « Docteur, docteur, docteur, mets ton oreille contre ma bouche. » Et dans un murmure, elle lui dit « N'est-ce pas, docteur, je suis foutu. » Le cœur du docteur a chaviré. Qu'est-ce qu'il pouvait faire au niveau médical? Il ne pouvait que l'accueillir dans l'amour. On peut penser qu'il l'a fait. Eh bien, voilà. Donc, nous pouvons adorer quand nous voulons.
Nous avons toujours la grâce d'adorer. Alors cette adoration, elle peut se servir de tout. Vous avez une distraction, offrez la création au Père par le Fils si c'est une mouche qui vous dérange. Je vous le dis comme Sainte Thérèse d'Avila le dit. Servez-vous de vos distractions pour adorer. Si vous luttez contre elles, vous êtes perdant. Il y aura des plumes partout et finalement, vous sortirez épuisé de votre prière. Offrez vos distractions, mettez-les dans l'adoration. Vous pensez à vos faiblesses, offrez-les à Jésus. Qu'est-ce que vous allez en faire sinon? Vous vous souvenez de quelque chose d'agréable et de beau, offrez-le à Jésus dans une action de grâce. L'adoration peut se servir de tout comme l'amour. Et sachez qu'on a toujours la grâce pour adorer. Offrez votre intelligence dans un acte de foi. Si vous priez, il m'aime, il m'écoute, il me répond. Voilà l'acte de foi. Vous le répéterez peut-être pendant toute votre prière. Vous aurez offert votre intelligence qui ne perçoit rien, qui est dans la nuit la plus complète, mais vous l'offrez dans cette certitude que le Père vous aime, vous écoute et vous répond en son Fils. Ce sont les meilleures oraisons. Vous offrez vos cœurs, vos souffrances, qui vont devenir des vases que l'amour va remplir. Adorez. Et ne rouspétez pas. Voilà. Et contemplez. Alors, il y a eu des grandes distinctions dans les écoles de spiritualité, je vous en fais grâce, surtout à cette heure-ci, mais la contemplation, c'est en fait une attraction de Dieu sur nous. Dans l'adoration, je me remets à lui par son Fils, et dans la contemplation, c'est le Père qui m'attire, et ces attractions ont des profondeurs différentes que Thérèse d'Avila va appeler les demeures. C'est le Père qui nous attire dans son Fils à demeurer auprès de lui. Nous pouvons toujours adorer. La contemplation, c'est une grâce qu'il faut mendier, demander, recevoir humblement. Adoration et contemplation. Adoration et action. Alors, je résume. La prière ou l'adoration sans action est illusion. L'action sans adoration est agitation. Voilà. L'adoration est à l'action. Ce qu'est l'eau qui remplit le bassin à l'eau qui déborde de ce bassin. Quand j'adore, je suis au pied de Jésus, je me reçois de lui et je me reçois du Père en lui et par lui. Et le Père me remplit d'amour comme l'eau de la fontaine remplit le bassin. Et puis le bassin déborde, c'est l'action qui n'est jamais agitation, mais service. C'est le cœur de Jésus sur notre main. Mais d'abord, il faut le recevoir. Plus ce cœur nous transformera en lui par l'adoration, plus ce cœur, nous pourrons ensuite le mettre sur notre main. Le chrétien, ce n'est pas une main sans cœur, une efficacité seulement, souvent pour notre propre gloire. Ce n'est pas un cœur sans main, des belles paroles, des illusions. Je me réfugie dans la prière pour ne pas avoir à parler à un voisin ou à une voisine qui va m'encombrer. Ou à mon mari, ou à ma femme, qui annonce, c'est justement l'heure de l'oraison, au moment où il a envie de parler avec moi. Ou mes enfants qui m'ennuient. Alors je dis, oh mais non, il faut que j'aille à l'église. Oui, peut-être, mais pourquoi y allez-vous? Non. C'est pas un cœur sans main, des grands discours, c'est un cœur sur la main. Je vais terminer avec ce mot d'enfant sans pouvoir vous parler de la Vierge Marie, ce que je regrette beaucoup, mais elle va vous parler beaucoup mieux de son rôle auprès de vous dans la vie chrétienne et notamment dans l'adoration. C'est le mot merveilleux donc d'un enfant. Je lui expliquais cela. Tu vois, mon cher Damien, le chrétien, c'est un cœur sur la main. Allez, un cœur sur la main. Et voilà qu'il me répond, non, père évêque, c'est pas ça du tout. Ah bon? Ah, quand un enfant vous dit ça avec une telle assurance, c'est qu'il doit avoir une grâce. Mais non, père évêque, c'est un cœur plus grand que ta main sur ta main. C'est ça l'action. Il ne peut pas y avoir d'opposition entre prière et action. Cette opposition, elle s'est exacerbée à l'époque du marxisme parce que pour la doctrine marxiste, je ne dis pas nécessairement pour les marxistes, mais pour la doctrine marxiste, la prière n'est qu'évasion, n'est que projection sous forme d'un rêve qui nous rend inefficaces lorsqu'il s'agit de transformer le monde. Mais comment transformer le monde si on n'a pas un cœur sur la main? Ce n'est pas les mains seules qui peuvent transformer le monde. C'est un cœur sur la main.
Et c'est ce que je disais à un ami marxiste qui me disait, quand j'étais étudiant en Sorbonne, si les chrétiens avaient moins prié, moins adoré, et plus agi, le monde ne serait pas ce qu'il est. Je dis, tu te trompes complètement. S'ils avaient mieux prié, le monde ne serait pas ce qu'il est. Car, je l'ai dit ce matin et je le redis ce soir, le monde est suspendu aux cœurs attachés à Dieu.

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2: Celui qui a honte de moi et de mes paroles, le Fils de l'homme aussi aura honte de lui quand il viendra dans la gloire de son Père. Marc 8, 38.

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4: Toute pure, toute vénérable, tu es la meilleure offrande que l'humanité présente à Dieu. Vierge Mère, Mère toujours Vierge, maternelle suppliante de ton Fils, tu conduis la barque de l'Église vers un port de paix, évitant les dangers et conquérant les vagues. Garde ta ville, réconforte ceux qui viennent ici sans toi ni défense, et étends ton soutien au monde entier. Avec foi, nous professons que toi seul es la mère de Dieu. Avec amour, nous t'honorons toujours plus. Avec espoir, nous te prions et nous te proclamons bienheureuse. Douce dame, mon réconfort auprès de Dieu, ma force dans ma faiblesse, accepte les prières que je t'offre. Tu es la source de joie pour tous. Rends-moi digne pour me réjouir avec joie et avec toi. Regarde la multitude de croyants, ô Mère du Sauveur. Éloigne-les du malheur et de l'affliction, délivre-les du mal et du malin, entoure-les d'abondance de ta bienveillance. Et quand ton Fils, notre Dieu, reviendra, défends par ton intercession maternelle notre fragilité humaine. Et avec ta douce main, accompagne-nous vers la vie éternelle, toi qui es puissante, car tu es mère.

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1: Tu te nourriras du travail de tes mains. Heureux es-tu, à toi le bonheur. Psaume 127, 2.

Voilà, je commence mon premier enseignement, ce temps d'introduction. Je vais commencer par essayer de réfléchir avec vous sur la question de la prédisposition nécessaire pour pouvoir réfléchir utilement et prudemment, entre guillemets, à la question des anges et des démons. Donc avoir à la fois un cœur d'enfant et une intelligence adulte. En tout cas, il faut réussir à mettre en place en nous, de manière très décidée, l'articulation entre ces deux dispositions, si on veut, une disposition qui soit profondément accueillante, profondément disponible, souple, c'est ça que j'appelle un cœur d'enfant, je vais le développer, et toujours pour pondérer cet infantilisme spirituel que nous désirons, puisque c'est comme ça que Jésus nous présente la voie du salut, hein, en mettant les enfants toujours à l'exemple, eh bien il faut tempérer cet infantilisme par quelque chose de bien posé en raison, de prudent, de mesuré, et qui sait tirer profit de l'expérience et de l'aptitude que donne l'intelligence adulte et qui est un don. Donc c'est là-dessus que je vais essayer de réfléchir avec vous au fur et à mesure de ces quelques minutes d'enseignement. Donc d'abord, je commence par avoir un cœur d'enfant. Je vous ai cité ce psaume, le psaume 130, qui nous dit « Seigneur, je n'ai pas le cœur fier ni le regard ambitieux. » Vous connaissez la suite peut-être. « Je ne poursuis ni grand dessein ni merveille qui me dépasse. Non. » Mais je tiens mon âme égale et silencieuse. Mon âme est en moi comme un petit enfant contre sa mère. Ce psaume 130, qui est un des psaumes les plus courts de la Bible, est un psaume qui est très beau parce qu'il dit la douceur de la relation qu'il y a entre nous et Dieu, une relation d'humilité, une relation de confiance, et à l'intérieur de nous-mêmes, cette aptitude enfantine à être blottie. Notre âme est comme un petit enfant contre sa mère. Il y a en nous toujours ce mystère de l'enfance qui gît, qui demeure, qui est nécessaire, qui est vivifiante et qu'il faut venir rechercher. Nous sommes tous des vieux. Nous avons passé par l'histoire, nous sommes passés par des moments difficiles, des moments douloureux, des moments qui nous ont peut-être marqués et blessés. Si vous êtes là pour cette session sur les anges, c'est probablement que vous avez eu maille à partir avec la face sombre des anges, donc les démons. C'est probablement aussi que vous avez su reconnaître la présence douce et confortable ou réconfortante des anges. Donc il y a en nous, là, nous qui sommes en train de réfléchir sur les anges, quelque chose de la vieillerie, donc la vieillerie qui touche au mal, qui touche aux démons, et quelque chose aussi de la jeunesse, de l'enfance, qui touche aux anges. Donc il faut avoir cette attitude fondamentale, Seigneur, je n'ai pas le cœur fier, ni le regard ambitieux. Donc au tout début de cette session, nous avons le désir de ne pas chercher à tout comprendre, ne pas chercher à tout connaître, ne pas chercher à maîtriser. L'enfant est celui qui est projeté face à un monde qui lui échappe, l'enfant est celui qui ne peut pas s'en saisir pleinement, mais qui reçoit. Donc nous sommes là dans une attitude de profonde disponibilité, et notre âme, fondamentalement, au cœur de notre vie, notre âme est le lieu de résonance de notre impuissance. Nous sommes fondamentalement, notre âme est fondamentalement impuissante dans la mesure où elle est là en attente de Dieu qui vient nous réconforter, qui vient nous prendre, mais ce n'est pas nous qui décidons du chemin de notre existence, et tous les humains passent leur vie à se poser la question du pourquoi ils sont là, qu'est-ce qui va leur advenir, etc. Donc une forme de solitude, de finitude, d'incertitude qui est dans notre âme, puisqu'il y a comme un manque en nous. Pour moi, c'est très important de reconnaître la marque de Dieu dans notre manque. Quelque chose est là qui a besoin d'être comblé. Nous avons fondamentalement cette nostalgie de Dieu et c'est dans l'enfance qu'on peut le percevoir. Alors l'enfant, il est d'abord celui qui est dans l'humilité et l'écoute. L'enfant, on le sait, il est celui qui ne parle pas, je vais y revenir dans un instant, mais il est d'abord sous le regard de Dieu. Il est à sa place sous le regard de Dieu. Notre vie est enfantine, notre vie spirituelle est belle et fructueuse dans la mesure où nous savons nous mettre sous le regard de Dieu. Il y a une phrase de Georges Bernanos qui me vient, je le citerai pour autre chose tout à l'heure, mais Bernanos disait se comprendre soi-même
fantasme d'imbécile. Oui, se connaître soi-même. Vous connaissez cette phrase, connais-toi toi-même, Gnotiseoton, c'est la grande phrase du temple de Delphes, qui est chez Platon la définition même de la sagesse. Hein. Platon définit la sagesse en disant est sage celui qui se pose la question de qui il est, donc le souhait. Connais-toi toi-même, qui est écrit au fronton du temple de Delphes, est un souhait de bénédiction pour la sagesse. C'est ça que dit Platon. Donc, connais-toi toi-même, c'est la marque du philosophe. Et Bernanos répond, connais-toi toi-même, fantasme d'imbécile, on ne se connaît bien que sous le regard de Dieu. Alors, Bernanos utilise très souvent ce mot imbécile, qui est vraiment son mot pour critiquer le monde contemporain, son monde contemporain, qui est finalement très proche du nôtre, bien qu'il soit mort. Il y a quelques années maintenant, il y a un peu plus de 60 ans, l'imbécilité, imbecilium en latin, ça veut dire celui qui marche avec une canne, en fait, celui qui ne peut pas marcher par lui-même, celui qui a besoin d'un support, qui ne se tient pas. Donc du coup, voilà, croire que notre puissance intellectuelle, que notre sagesse ou notre philosophie sont aptes à nous définir pleinement, c'est finalement une espèce de fantasme mensonger. Et donc, l'enfant, précisément, il est là. Il est sous le regard, il se livre au regard, malgré lui, et parfois avec angoisse. On voit bien les enfants qui se cachent les yeux parce qu'ils ont honte, et ils ont envie de n'être pas vus, et ils croient que eux-mêmes ne voyant pas, les autres ne les voient pas. Donc il y a tout ce rapport au regard, il y a dans la prime enfance, hein, déjà très tôt, se développe l'aptitude à l'humiliation, et c'est quelque chose de capital pour les enfants que d'avoir des regards aimants sur eux, et d'avoir des regards d'admiration sur eux. C'est pour ça que tous les compliments qu'on fait aux bébés en leur disant combien ils sont beaux, combien ils sont mignons, etc., sont des paroles de vie qui les réconfortent et qui profondément construisent leur psychisme. Eh bien, nous aussi, dans notre vie de vieux, lorsque nous savons laisser un regard positif se poser sur nous, eh bien, nous construisons notre aptitude au ciel. Fondamentalement, dans notre vie spirituelle, il faut savoir se laisser regarder par Dieu. Dieu nous regarde d'un regard d'une tendresse telle que nous sommes parfaitement reconstruits. Nous avons tendance, dans notre vie psychologique, notre vie psychiatrique même, à avoir des blessures de la confiance en soi et des blessures de la culpabilité, surtout dans le monde qui est le nôtre, hein, qui est un monde extrêmement marqué par la culpabilité, par l'impression du devoir de ne pas faillir, etc. Et donc nous avons souvent l'impression que la puissance supérieure qui regarde est une puissance qui va voir nos fragilités. Et on a l'impression que Dieu nous contemple dans notre péché, l'œil était dans la tombe et regardait Caïn, quoi, cette espèce d'impression d'une hantise d'un regard de Dieu qui serait là pour nous juger. Mais précisément c'est l'inverse. Le regard qui nous surplombe est un regard parfaitement positif. Le regard de Dieu sur nous est exactement le même regard que nous portons sur les bébés. C'est-à-dire que nous voyons chez eux la beauté de la vie en puissance. De la même manière, Dieu voit toujours en nous le bien. Et s'il juge, c'est qu'il veut supprimer de nous ce qui entrave la beauté de ce que nous sommes. Et donc, être sous le regard de Dieu, c'est avoir fondamentalement une confiance totale en ce qui nous échappe, ce qui est de l'ordre de l'invisible, que ce soit les anges ou Dieu, ce qui est de l'ordre de ce qui nous dépasse, n'est pas là pour être une menace. Et les enfants ont cette grâce, c'est le cas de la prime enfance, avant d'être blessés par les expériences de la vie, les enfants ont cette aptitude à être disponibles au regard et ne pas se méfier du regard des autres, ce qui peut être d'ailleurs une menace pour eux s'ils ne sont pas assez vigilants quand le regard peut être moins bon que ce qu'ils espèrent. Par ailleurs, l'enfant a les pieds sur terre. L'enfant n'est pas en train de se poser des questions sur ce qu'il doit être ou ce qu'il doit faire, ce qu'il doit vivre. Il n'est pas en train d'anticiper, donc de s'élever dans la raison. Il est les pieds sur terre. L'enfant est apte à avoir un contact avec le réel. L'enfant est là, aux prises avec ce qui est autour de lui, et il explore le monde, au point de mettre à la bouche tout ce qui tombe sous sa main, au point de vouloir s'approcher de ce qui peut être menaçant, au point de prendre des risques. L'enfant a les pieds sur terre, dans la mesure où il est en train de découvrir la terre qu'il expérimente comme étant le donné. L'enfant est là comme en conquête d'un monde qui lui appartient en puissance. Et ça fait partie aussi des éléments de notre vie spirituelle, c'est que nous avons à la fois besoin d'être sous le regard de Dieu, donc une puissance qui nous dépasse, qui est invisible par définition,
et en même temps aussi une aptitude à faire feu de tout bois. Nous avons sous la main et sous les yeux, à portée du cœur, une infinité de suggestions qui nous sont apportées par le réel. Nous avons un monde sous nos mains qui nous est donné comme un monde d'expérience et un lieu de déploiement de notre vie. Notre corps est le lieu privilégié de l'expérience spirituelle. Il ne nous est pas donné comme une enveloppe qui nous entraverait dans le chemin vers Dieu, mais bien comme un outil, un véhicule qui est une bonne nouvelle, toujours à reconquérir, à guérir, à chérir, à admirer, à aimer, mais qui nous met les pieds sur terre. Et donc vous savez bien qu'il y a ce jeu de mots que je fais en parlant des pieds sur terre avec humilité, puisque humus en latin, c'est ce qui définit la terre, le sol, et donc le mot humilité, humilitas, ça veut dire le fait d'être les pieds sur terre, le fait d'être atterré, littéralement, mais pas dans le sens de l'écrasement, mais dans le sens d'être posé, d'être là, sur terre. D'ailleurs, c'est le mot également qui donne le mot homme en français. Homme, il vient de humus, la terre, l'homme, c'est le terreux, et c'est exactement le même jeu de mots qu'on voit dans l'hébreu, puisqu'en hébreu, le prénom du premier homme, Adam, est un mot hébreu qui veut dire la terre. Adama, c'est la terre. Adama, c'est un mot qui est, qui est lui-même dérivé du mot, d'un mot qui veut dire rouge. La terre, elle est rouge par les sédiments, etc. Elle a ce caractère sanguin, elle porte la vie puisqu'elle est rouge comme le sang. Et donc Adam, c'est le terreux. La Bible de André Chouraki traduit par le glébeux pour dire l'homme. Et donc il y a un lien profond entre notre humanité et la terre. Et si j'insiste là-dessus dès le début, c'est pour dire que parler des anges et des démons ne doit pas nous éloigner d'une réalité charnelle et d'une réalité toujours sous nos mains et qui est un devoir d'honneur, si on veut. Nous devons honorer notre dimension incarnée, puisque c'est là que Dieu nous veut. Alors, cette humilité, elle va aussi de pair avec cette aptitude enfantine qui est celle de se laisser faire. L'enfant est livré. Il est livré à la vie. Alors, les philosophes contemporains, les philosophes du XXe siècle surtout, dans leur pessimisme, par exemple, je pense à Heidegger, on pourrait parler de Sioran aussi, et même de Jean-Paul Sartre, enfin, tout l'existentialisme et les dérivés vont considérer que le mystère de la vie qui naît, l'enfant, c'est un être au monde jeté pour la mort. C'est ce que va dire Heidegger. Nous sommes projetés dans une vie que nous n'avons pas choisie, nous débarquons sans l'avoir voulu, et donc le mystère qui nous est donné, c'est un mystère de destruction qui se vit sous nos yeux, mais en même temps, c'est aussi la prise que nous avons sur ce réel, puisque nous n'avons pas choisi de vivre, nous pouvons choisir maintenant de vivre. Nous n'avons pas choisi de commencer à vivre, mais nous pouvons choisir la manière dont nous vivons. L'enfant, il est là, l'enfant, il débarque. Et il est jeté au monde. Et donc, il n'a pas d'autre choix que d'apprendre à vivre en se laissant faire. C'est exactement la même chose que pour notre vie spirituelle. Nous sommes projetés dans dans une existence que nous n'avons pas imaginée, et nous sommes face à un projet qui n'est pas le nôtre. Le projet, c'est celui de Dieu. Dieu qui nous appelle. Et donc, avoir un cœur d'enfant, c'est se laisser faire dans ce projet de Dieu qui n'est pas le nôtre. C'est Dieu qui veut nous aimer. Et il y a toujours un danger lorsque nous essayons de comprendre notre foi, un danger à vouloir maîtriser ce que Dieu veut pour nous et à vouloir inventer finalement le désir de Dieu pour nous. Et c'est là où nous tombons facilement dans des écueils de culpabilité et des écueils de désir de toute puissance, parce que nous avons l'impression que Dieu exige de nous, en fait, beaucoup plus que ce qu'il exige réellement. Dieu n'est pas dans une attente telle que nous l'imaginons ou la projetons sur lui. Dieu nous prend dans sa main. Il faut juste se laisser faire et se laisser conduire, et c'est finalement beaucoup plus simple, beaucoup plus doux, beaucoup plus calme que ce que souvent nous imaginons. Alors l'enfance, c'est aussi, donc comme je le disais au tout début, l'enfance, c'est l'infance, c'est celui qui, par définition, ne parle pas. Donc là, je vous ai mis un petit extrait du dictionnaire historique de langue française de notre ami Alain Rey. Donc on voit ce texte, l'enfant est, donc enfant est la francisation de l'emprunt très ancien infans, au latin classique infans, infantis, l'accusatif infantem. Le mot signifie proprement qui ne parle pas. Il est formé du préfixe privatif in et du participe présent de fari, parler, qui se rattache à une importante racine indo-européenne, peu importe. Donc l'enfant est celui qui est considéré comme celui qui ne prend pas part au débat. L'enfant est celui qui ne parle pas,
lui qui est fondamentalement un être de silence dans la vie publique, dans la vie de la société, dans la vie de la cité. Il est celui qui est là pour être disponible à la décision, au choix et à au projet des adultes qui vont, eux, pouvoir bâtir pour lui une société qui pourra le protéger. Donc, avoir un cœur d'enfant, c'est d'abord apprendre à se taire. Et ça, c'est fondamental dans notre vie spirituelle. Nous sommes souvent extrêmement volubiles, et Jésus le dit bien à ses disciples quand il leur dit « arrêtez de rabâcher comme des païens ». Nous sommes fondamentalement dans notre vie spirituelle des rabâcheurs. Quand on regarde le temps qu'on passe dans nos prières à raconter des trucs à Dieu, que ce soit parce qu'on répète des formules, et c'est très bien évidemment, les prières nous sont données pour être récitées, les psaumes nous sont donnés pour être chantés, etc. Dieu nous donne des mots à mettre dans nos bouches, bien sûr, et il faut les dire. Mais parfois, dans notre rapport à Dieu, il y a en plus une espèce d'inaptitude à nous laisser faire et à nous laisser écouter. « Parle, Seigneur, ton serviteur écoute, comme un petit enfant contre sa mère. J'attends le Seigneur, j'attends sa parole. » Nous devons apprendre fondamentalement, plutôt qu'à projeter nos pensées, nous devons attendre que Dieu nous envoie les siennes. Et donc la vie spirituelle progresse à mesure que le silence peut se faire en nous et que nous sommes aptes à laisser la parole résonner. Et quand je dis parole, je ne dis pas parole écrite. Le risque des catholiques est souvent que nous parlons de la parole de Dieu et nous imaginons tout de suite que la parole de Dieu est nécessairement la fréquentation de la Bible. Alors évidemment que voilà, une fois de plus, il faut fréquenter la Bible, c'est pas un problème, mais la parole de Dieu résonne ailleurs. La parole de Dieu est libre, l'esprit souffle où il veut. Et donc nous devons avoir le cœur ouvert à ce que Dieu peut nous dire, et il peut passer par des chemins tout à fait inattendus, que sont les personnes qu'on croise, les événements qui peuvent nous arriver, les pensées qui nous traversent, qui sont autant d'aptitudes que Dieu a pour venir nous rejoindre. Donc être disponible à la parole de Dieu, c'est être le cœur ouvert et en attente, et surtout pas en demande fermée. Si notre vie spirituelle se limite à formuler des demandes à Dieu, si notre prière n'est qu'un cahier de doléances, alors nous ne laissons pas de place à l'interaction avec nous que Dieu voudrait avoir. Et nous nous retrouvons comme face à un bureau de réclamation quand nous allons à la prière, alors que Dieu, au contraire, veut pouvoir avoir une parole résonante avec nous, une résonance mutuelle, et que nous puissions répondre, non pas parler d'abord, mais répondre à une suggestion, à une sollicitation divine. C'est comme ça qu'il veut fonctionner avec nous. Et l'enfant sait faire ça, puisque l'enfant ne prend pas l'initiative du dialogue, mais il répond, il répète. C'est beau à voir l'enfant qui apprend à parler, qui babille et qui peu à peu arrive à adapter son propre langage à lui, qui est encore une espèce de création propre presque, et qu'il arrive à se faire comprendre par l'adulte et à rentrer en interaction. Et du coup, cette attitude fondamentale de l'enfant, et donc du silence, est ce qui permet de vivre l'obéissance, cette vertu théologale qui est... ce conseil évangélique, pardon, pauvreté, chasteté, obéissance. Donc ce sont les conseils évangéliques que Jésus nous donne, hein. Pauvreté, chasteté, obéissance. L'Église a peu à peu théorisé dans ces trois conseils les chemins privilégiés pour aller vers Dieu. Les religieux en font vœu, donc ils vouent leur vie à la pauvreté, la chasteté, l'obéissance, mais pour tous les chrétiens, ces trois conseils sont donnés et sont même des obligations, si on veut. Nous sommes tous, religieux ou non, invité de manière très forte à conformer notre vie à la pauvreté, qui est une aptitude à être indifférent au bien du monde, une liberté par rapport à la possession, et une capacité à vivre dans la tranquillité sans souci du lendemain, la chasteté, qui est notre aptitude fondamentale à laisser l'autre à sa place, castus en latin qui veut dire la séparation, je suis chaste quand je te laisse être toi et que j'apprends à être moi, je suis chaste quand je suis dans mon château, dans ma citadelle, vous voyez des mots qui sont bâtis sur la même racine, castus, je suis dans ma forteresse d'aptitude à être moi-même, et je respecte le fait que tu sois toi-même, respectare, regarder à distance, je te vois à distance comme une merveille autre, plutôt que prendre ta vie ou avoir une emprise sur toi, puisque le mot chaste, vous savez, son antonyme, c'est avec la même racine, c'est inceste. Donc je ne suis pas chaste, je suis incestueux. C'est toujours surprenant et intéressant de se rendre compte de jusqu'où ça va. Celui qui n'est pas chaste, celui qui ne laisse pas l'autre être autre, a une emprise sur lui telle que c'est une violence insupportable. Donc la chasteté et puis l'obéissance, ob audire en latin, écouter d'en dessous.
L'obéissance, ça n'est pas la servilité, ça n'est pas une capacité à répondre à des ordres ou à faire ce qu'on nous dit de faire. L'obéissance, c'est le fait d'écouter ce qui est dit et d'être en aptitude d'être disponible à une parole autre que la nôtre. Donc l'obéissance est fondamentalement une vertu d'enfant et une vertu de silence. Et ça n'est pas qu'une vertu de progrès par l'éducation, c'est quelque chose qui est en nous et pour toujours, comme une place qu'on laisse. Celui qui est obéissant, celui qui laisse de la place à l'autre, en particulier celui dont il se sent, entre guillemets, l'inférieur, donc quand on est capable d'être suffisamment fier pour pouvoir se mettre à genoux. L'obéissance, c'est ça que vit l'enfant. Alors ensuite, dans le mystère de l'enfance, je veux parler de l'hospitalité du cœur. Donc là, j'étais un peu dans des vertus, dans une pensée spirituelle de notre confrontation à Dieu en tant que disponibilité et place qu'on laisse à Dieu. Quelques rapides éléments sur l'aptitude qu'a l'enfant à se laisser traverser par le monde et à se laisser construire par une pensée naïve. L'hospitalité du cœur, c'est l'enfant qui sait accueillir dans une intelligence en émergence, et parfois une intelligence très, très étonnante, hein, qui peut être extrêmement perspicace, mais aussi extrêmement imaginative, qui se laisse pénétrer par les idées des mythes et du beau. Si nous voulons pouvoir comprendre les anges, et si nous voulons pouvoir vivre en paix et en interaction avec eux, alors il faut accueillir les mythes et le beau. Alors, vous allez dire, non mais les mythes, qu'est-ce que ça veut dire? Est-ce que ça veut dire que les anges n'existent pas? Tout de suite, voyez, notre intelligence d'adulte considère la catégorie du mythe comme un soupçon sur la vérité. Comme si il y avait le vrai, et puis ensuite les mythes, les légendes et les contes qui ne sont pas à prendre au sérieux. Précisément, c'est l'inverse. Précisément, le mythe, donc le mot mythe, hein, d'ailleurs, ça vient du grec muein, qui veut dire ce qui est tu, c'est ce qui donne en français le mutisme. Le mythe, c'est ce qu'on ne peut pas dire, c'est ce qu'on ne peut pas théoriser, ce qu'on ne peut pas enfermer dans un concept. Et c'est absolument capital dans l'intelligence de l'enfant, puisqu'il va répondre à de très grandes questions, à de très graves questions, auxquelles il ne peut pas répondre de manière intellectuelle, il va y répondre par l'imaginaire. Et l'adulte va permettre, s'il est un bon éducateur, il va encourager cette puissance d'imagination et cette puissance mythique en apportant des éléments légendaires à la pensée de l'enfant, tout en lui laissant entendre que ce sont des manières de dire. L'enfant est tout à fait capable de comprendre que quand on dit un mythe, on dit une chose que lui peut comprendre, et quand il sera une grande personne, hélas, il pourra comprendre le concept, vous voyez. Alors pour comprendre ce qu'est, c'est peut-être un peu confus, pardon, hein, ma manière d'en parler, mais pour essayer de rentrer là-dedans, il faut lire Le Petit Prince et voir combien Saint-Ex insiste sur la vérité de ce qu'il dit, tout en ne disant pas la vérité, puisque Le Petit Prince n'a jamais existé. Mais en parlant de ce que dit Le Petit Prince, il parle du monde, et c'est très évident pour l'enfant. Qui comprend pas forcément de manière explicite et immédiate qu'il y a une distance entre ce qui est raconté et le réel, mais il sait que quelque part il ne faut pas chercher à voir Le Petit Prince puisque c'est un livre. L'enfant sait ce qu'est un mythe. Et puis une autre manière de voir ça sous un angle fort, c'est de regarder tout l'univers de Tolkien. Tolkien va écrire le Seigneur des Anneaux et le Hobbit en essayant d'expliquer le monde d'une manière purement imaginaire, hein. Il appelle ça la féerie, lui. Donc Tolkien, comme vous le savez, hein, qui était un grand catholique pour qui c'était très important de pouvoir transmettre la foi, eh bien il écrit tout cet univers en voulant décrire le réel sous la forme d'une imagination totale. Et pour autant, il ne dit jamais que ce monde n'existe pas. Il ne dit pas les hobbits, ça n'existe pas, les elfes, ça n'existe pas. Il ne dit pas ça. Il dit ça existe d'une autre manière. Ça existe pour dire quelque chose. Le mythe, c'est ce qui va dire quelque chose en ne disant pas la chose elle-même, en ne disant pas la chose sous la forme d'un concept. Et l'enfant a fondamentalement besoin de ça. C'est pour ça que c'est bon, c'est nécessaire, c'est capital de raconter des histoires aux enfants, et c'est capital de raconter des histoires, et non pas seulement de les mettre face aux histoires, ce qui est un des grands drames de notre époque, puisqu'on va violenter leur intelligence en les empêchant de déployer leur propre imaginaire,
en leur montrant des images sans cesse, hein, ce qui vient atrophier leur aptitude imaginative et leur aptitude, du coup, à la compréhension. Un enfant à qui on impose des images au plus jeune âge, ça n'est pas le problème que les images puissent être violentes ou vulgaires ou quoi. Quand bien même ce seraient des images très mignonnes et très belles, s'il est saturé par des images qui viennent de l'extérieur, il ne peut pas déployer son aptitude à les inventer par lui-même. Et on le voit bien nous-mêmes quand on a lu un roman, quand on a eu la chance de lire un roman avant de voir un film, on vit un drame de deuil qui est très intéressant, c'est que nous avons déployé tout un imaginaire, parfois même malgré nous, sans trop nous en rendre compte, en lisant le roman. Nous avons imaginé les scènes, nous avons en tête les voix des personnages, les visages des personnages, etc. Et puis quand on voit le film, non seulement on peut être déçu parce que le film n'est pas conforme à notre imaginaire, mais surtout, et c'est là le drame, plus jamais nous ne pourrons avoir accès pleinement à ce que nous avions imaginé, puisque l'image a une influence sur notre cerveau qui est plus grande que notre pensée, et donc nous n'avons pas accès, nous n'avons plus accès à ce qui était précédemment. Je le vois moi pour Le Seigneur des Anneaux justement, que j'avais lu avec délice, et depuis que j'ai vu le film, j'ai perdu mon propre film et je ne le retrouverai jamais. Donc il y a quelque chose de cette aptitude à penser qui doit se développer dans la narration. Et si j'en parle, c'est pas juste pour donner des conseils éducatifs, c'est pour dire que nous devons, nous comme adultes, creuser cette aptitude à l'imaginaire en nous laissant des espaces de pensée et des espaces d'imagination, notamment, ça fait partie des rites qui sont bons pour chercher le sommeil, de se raconter des histoires. C'est quelque chose qui est très nécessaire et qui nous permet finalement, ultimement, d'avoir une aptitude à nous laisser toucher par la foi. Notre foi ne peut pas exister si notre raisonnement est strictement cartésien et rationnel, même si ce raisonnement-là est nécessaire, j'y reviendrai tout à l'heure. Et puis le beau, l'enfant aime le beau, il aime ce qui va le toucher, le beau en tant que ce qui touche, ce qui provoque des émotions. L'enfant se laisse traverser par son admiration ou son effroi, et donc il ne préconçoit pas ce qu'il va vouloir aimer. Il se laisse toucher par ce qu'il aime ou qu'il n'aime pas, mais il ne le préconçoit pas, il se laisse toucher par ce qui vient le provoquer. Et nous, adultes, nous avons tendance à avoir une opinion précédente, puisque tel critère esthétique ou tel critère idéologique va précéder notre reconnaissance du beau et du bon, et puis aussi notre volonté d'être conforme à tel ou tel modèle social qui apprécie ou n'apprécie pas telle ou telle chose, et qui va rendre difficile notre disponibilité réelle à ce qui vient nous atteindre quelque part. Et de la même manière, l'enfant, d'une manière générale, quand il est équilibré, n'a pas peur de la rencontre, n'a pas peur du changement. L'enfant se laisse en confiance conduire, et il se laisse emmener vers ce qui doit lui apporter la vie. Et nous, comme adultes, une fois de plus, nous avons tendance à surmaîtriser le réel et à avoir du mal à nous laisser conduire. Donc vous voyez, ces trois points sur l'hospitalité du cœur, c'est l'idée d'être apte à s'ouvrir à plus que soi. C'est ce mystère de l'enfance qui nous permet d'avoir un espace, comme dit le livre d'Isaïe, élargis l'espace de ta tente. Le cœur d'un enfant est infiniment hospitalier, il est immense. Et nous, les adultes, nous avons tendance à avoir un cœur sélectif, un cœur abîmé, méfiant, prudent. Et donc, dans la vie spirituelle, pour pouvoir laisser de la place à l'invisible, il faut que le visible ne prenne pas tout l'espace, quoi. Donc, il faut que notre imaginaire puisse se développer, notre sensibilité un peu non maîtrisée puisse se laisser faire. Et donc, une des manières d'y parvenir, c'est de réussir à chasser l'angoisse. Alors, j'aime bien rappeler, c'est un peu une de mes théories, ça, mais la question des préoccupations. Nous avons tous, dans notre tête, trois types de préoccupations qui sont soit de manière permanente, soit de manière occasionnelle, présentes à notre esprit de manière consciente. Il y a les préoccupations immédiates, médiates et ultimes. Alors, ce que j'appelle les préoccupations immédiates, c'est ce que maintenant nous avons immédiatement dans la tête. Donc vous, par exemple, vous pouvez vous dire « Est-ce qu'il va bientôt finir de bavarder ?» ou bien « J'entends rien à la vidéo ?» ou quelque chose de cet ordre-là où la chaise n'est pas confortable, ou « Quelle est cette personne qui est à côté de moi ?» Je me souviens plus de son prénom, ou bien « Qu'est-ce qu'on va manger tout à l'heure ?» Enfin, vous voyez, des questions très immédiates et très matérielles, et que nous avons en permanence en tête. Moi, je suis en train de me dire « Est-ce que je peux pas faire une pause pour aller boire un verre d'eau ?» Mais non, c'est compliqué pour l'enregistrement. On a toujours une infinité de pensées qui nous passent par la tête et qui sont des préoccupations immédiates, qui sont liées au confort,
Essentiellement, hein, c'est lié au confort et à la sécurité, des pensées qui vont, voilà, qui ne peuvent pas être empêchées. Et donc, ce ne sont d'ailleurs, au passage, ce ne sont pas des distractions.

les pensées plus ou moins angoissées, mais en tout cas les pensées de l'ordre du projet, qui concernent notre histoire. Donc les préoccupations immédiates, elles concernent notre histoire à partir de demain jusqu'à notre mort. Ça va être nos choix. Qu'est-ce que je vais faire pour l'achat d'une maison? Qu'est-ce que je vais faire pour aider telle personne? Et puis ça concerne aussi les autres personnes, donc nos préoccupations pour l'autre. Est-ce que machin va réussir à s'en sortir dans sa maladie? Est-ce que truc va réussir à trouver un nouveau métier? Est-ce que tel couple va tenir bon? Est-ce que tel enfant va être libre, etc. Donc nos préoccupations immédiates, elles sont beaucoup plus nobles et elles sont beaucoup plus tournées vers au-delà de nous. Et tournées notamment vers les autres, et donc elles sont aussi à leur place. Mais les préoccupations immédiates et médiates ne peuvent pas prendre tout l'espace de notre cœur, puisqu'il reste les préoccupations ultimes. Et à certains moments de notre vie, il n'y en a aucune préoccupation ultime, parce qu'il n'y a plus de place en nous. Les préoccupations ultimes, ce sont les grandes questions des enfants, précisément. Où est-ce qu'est mamie maintenant qu'elle est morte? À quoi ça sert de vivre? Est-ce que quand on fait le bien, les autres font du bien pour nous? Est-ce que Dieu nous aime vraiment? Etc., etc. Les préoccupations ultimes, c'est là que se place notre question intranquille du salut et notre volonté profonde de nous laisser faire par Dieu et de nous laisser reconnaître par lui et de le reconnaître nous. Donc, vous voyez, dans la préoccupation ultime, c'est quelque chose de très enfantin et de très libre, parce que celui qui est capable de donner de la place à la préoccupation ultime, celui qui est capable de passer une heure à rêvasser au ciel, c'est un enfant. Et si c'est un adulte, alors il a la grâce d'être un enfant, et c'est merveilleux. Et donc pour cette préoccupation ultime, il faut faire de la place dans le reste, et donc avoir des stratégies. Hein. Là, on est plutôt dans un langage du développement personnel, là, si on veut, même si je suis pas forcément très fan de tout ce qui s'y dit, mais il n'empêche qu'il y a quelques outils qui sont intéressants, notamment dans la capacité à classifier, à mettre en, disons, à sa place, chacune de nos préoccupations pour ne pas les laisser nous encombrer. Et donc c'est quelque chose qu'il faut mettre en, voilà, qu'il faut mettre en branle, et en tout cas avoir conscience. Je vous donne ce petit outil immédiate ultime pour vous permettre de vous rendre compte quand vous êtes obsédé par des pensées qui ne valent pas la peine de vous obséder à ce point-là. Et donc voilà, je termine sur ce point de l'angoisse avec le soupir d'aise d'un enfant qui nous montre ce qu'est la félicité, parce que fondamentalement l'enfant c'est vivre au présent. Je trouve que dans la contemplation d'un enfant qui vient de prendre son biberon, il y a véritablement une image du ciel, quoi. Il est maintenant pleinement comblé. Il n'a pas de souvenir du passé qui l'angoisserait. Il n'a pas d'anticipation inquiétante de l'avenir. Il est dans le goût immédiat et satisfaisant du présent qui le comble. Comme disait Mère Teresa, le passé appartient à la miséricorde, l'avenir appartient à la providence. Le présent seul t'appartient. Et donc, avoir un cœur d'enfant, c'est être capable de vivre dans ce présent, de vivre dans cette sollicitation du maintenant. Ça revient à ce que je disais tout à l'heure aussi sur l'humilité, sur le fait d'avoir les pieds sur terre. Je fais une petite incise à propos de l'innocence en vous lisant un extrait du journal d'un curé de campagne. Parce que dans l'enfance, il y a du coup cette naïveté, cette disponibilité aux choses qui est comme précédente à la faute. Et alors j'adore cette page, c'est le dialogue entre le curé de Torcy et le curé de campagne. Donc il faut imaginer hein, que le personnage principal est un jeune prêtre malheureux, complexé, qui a le sentiment d'échouer partout. Et il trouve dans la personne du curé de Torcy une écoute et un mentor qui vient lui donner des leçons. Qui est parfois un peu brusque et violent, mais qui a un bon sens spirituel à toute épreuve, et qui, là, dans cette scène, lui fait une petite parole sur la Vierge Marie. Alors, je vous lis un peu ce passage-là. Je vais aller vite parce que je vais pas tout lire, hein, donc il y a 3 pages comme ça, donc ça va être un peu. Je vais essayer d'écouter plus que de lire en même temps que moi, pour vous laisser faire par ce très beau texte. Et la Vierge, est-ce que tu l'as pris, la Sainte Vierge? Par exemple, on dit ça seulement. L'as pris-tu comme il faut? L'as pris-tu bien? Elle est notre mère, c'est entendu, elle est la mère du genre humain, la nouvelle Ève. Mais elle est aussi sa fille. L'ancien monde, le douloureux monde, le monde d'avant la grâce, l'a bercé longtemps sur son cœur désolé, des siècles et des siècles, dans l'attente obscure, incompréhensible d'une virgogénitrix. Des siècles et des siècles, il a protégé de ses vieilles mains, chargées de crimes, ses lourdes mains, la petite fille merveilleuse dont il ne savait même pas le nom. Une petite fille, cette reine des anges,
Et elle l'est restée, ne l'oublie pas. Le Moyen-Âge avait bien compris ça.

Moyen-Âge a compris tout. Mais va donc empêcher les imbéciles de refaire à leur manière le drame de l'incarnation, comme ils disent, alors qu'ils croient devoir, pour le prestige, habiller en guignol de modestes juges de paix ou coudre des galons sur la manche des contrôleurs de chemin de fer. Ça leur ferait trop honte d'avouer aux incroyants que le seul, l'unique drame, le drame des drames, car il n'y en a pas d'autre, c'est jouer sans décor et sans passementerie. Pense donc, le verbe s'est fait chair. Et les journalistes de ce temps-là n'en ont rien su, alors que l'expérience de chaque jour leur apprend que les vraies grandeurs, même humaines, le génie, l'héroïsme, l'amour même, leur pauvre amour, pour les reconnaître, c'est le diable. Tellement que, 99 fois sur 100, ils vont porter leurs fleurs de rhétorique au cimetière et ne se rendent qu'aux morts. La sainteté de Dieu. La simplicité de Dieu, l'effrayante simplicité de Dieu qui a damné l'orgueil des anges. Oui, le démon a dû essayer de la regarder en face, et l'immense torche flamboyante à la cime de la création s'est abîmée d'un seul coup dans la nuit. Le peuple juif avait la tête dure, sans quoi il aurait compris qu'un Dieu fait homme, réalisant la perfection de l'homme, risquait de passer inaperçu, qu'il fallait ouvrir l'œil. Et tiens, justement, cet épisode de l'entrée triomphale à Jérusalem, je le trouve si beau. Notre Seigneur a daigné goûter au triomphe, comme au reste, comme à la mort. Il n'a rien refusé de nos joies, il n'a rien refusé que le péché. Mais sa mort, dame, il l'a soigné, rien n'y manque. Au lieu que son triomphe, c'est un triomphe pour enfants. Tu ne trouves pas une image d'Épinal, avec le petit de l'ânesse, les rameaux verts et les gens de la campagne qui battent des mains. Une gentille parodie un peu ironique des magnificences impériales. Notre Seigneur a l'air de sourire, notre Seigneur sourit souvent. Il nous dit, ne prenez pas ces sortes de choses trop au sérieux, mais enfin il y a des triomphes légitimes. Ça n'est pas défendu de triompher. Quand Jeanne d'Arc rentrera dans Orléans, sous les fleurs et les oriflammes, avec sa belle huque de drap d'or, je ne veux pas qu'elle puisse croire mal faire. Puisque vous y tenez tant, mes pauvres enfants, je l'ai sanctifié, votre triomphe, je l'ai béni, comme j'ai béni le vin de vos vignes. Et pour les miracles, note bien, c'est la même chose. Il n'en fait pas plus qu'il ne faut, les miracles, ce sont les images du livre, les belles images. Mais remarque bien maintenant, petit, la Sainte Vierge n'a eu ni triomphe, ni miracle. Son fils n'a pas permis que la gloire humaine l'effleurât, même du plus fin bout de sa grande aile sauvage. Personne n'a vécu, n'a souffert, n'est mort aussi simplement et dans une ignorance aussi profonde de sa propre dignité, d'une dignité qui la met pourtant au-dessus des anges. Car enfin, elle était née sans péché. Quelle solitude étonnante! Une source si pure, si limpide, et si pure qu'elle ne pouvait même pas y voir refléter sa propre image, faite pour la seule joie du Père, ô solitude sacrée. Les antiques démons familiers de l'homme, maîtres et serviteurs tout ensemble, les terribles patriarches qui ont guidé les premiers pas d'Adam au seuil du monde maudit, la ruse et l'orgueil, tu les vois. Qui regardent de loin cette créature miraculeuse, placée hors de leur atteinte, invulnérable et désarmée. Certes, notre pauvre espèce ne vaut pas cher, mais l'enfance émeut toujours ses entrailles. L'ignorance des petits lui fait baisser les yeux, ses yeux qui savent le bien et le mal, ses yeux qui ont vu tant de choses. Mais ce n'est que l'ignorance, après tout. La Vierge était l'innocence. Rends-toi compte de ce que nous sommes pour elle, nous autres, la race humaine. Oh, naturellement, elle déteste le péché, mais enfin, elle n'a de lui nulle expérience. Cette expérience qui n'a pas manqué au plus grand saint, au saint d'Assise lui-même, tout séraphique qu'il est. Le regard de la Vierge est le seul regard vraiment enfantin, le seul vrai regard d'enfant qui se soit jamais levé sur notre honte et notre malheur. Oui, mon petit, pour la bien prier, il faut sentir sur soi ce regard qui n'est pas tout à fait celui de l'indulgence, car l'indulgence ne va pas sans quelque expérience amère, mais de la tendre compassion, de la surprise douloureuse dont ne sait quel sentiment encore inconcevable, inexprimable, qui l'a fait plus jeune que le péché, plus jeune que la race dont elle est issue, et bien que mère par la grâce, mère des grâces, la cadette du genre humain. Bon, ce texte de Bernanos dit infiniment mieux que tous mes balbutiements la beauté de ce qu'est l'enfance. C'est la Vierge Marie qui est l'exacte image de l'enfance dans tout le mystère de disponibilité au bien qu'elle est. Et c'est la voie de l'humilité totale et de la disponibilité, vous voyez. Il faut vraiment lire et relire ce texte, il est absolument magnifique et extrêmement théologique.
dans la compréhension de ce qu'est le mystère de disponibilité et de grâce de la Vierge Marie. Donc voilà, j'espère que ce texte vous frappe. Je n'insiste pas plus que ça, parce que ce serait faire insulte à Bernanos que de vouloir l'expliquer. Mais voilà, je vous conseille de creuser ce texte, de le relire. La tête reposée donc dans le journal d'un curé de campagne, c'est bouleversant pour comprendre et ce qu'est la théologie mariale et ce qu'est la théologie angélique, puisque vous avez vu qu'il parle des anges et des démons, et ce qu'est l'enfance spirituelle. Donc c'est merveilleux. Et du coup, je termine, je vais être plus bref parce que ça me semble plus aride et moins intéressant, vous aurez compris que mon cœur est plutôt du côté de l'enfance, mais voilà qu'il faut parler de l'intelligence d'adulte. Alors c'est forcément... oui, quelque chose d'un peu plus technique, donc je vais aller vite, mais je voulais commencer par vous donner quelques éléments sur la crise d'adolescence, puisque nous sommes tous passés par là, et que c'est un événement qui va venir colorer notre pensée adulte. La crise d'adolescence, ça n'est pas d'abord briser des plats et faire des fugues et fumer du shit et boire de l'alcool. La crise d'adolescence, c'est faire face à la, comme je l'ai mis là, choix et décision, la crisis. Donc en grec, crisis, ça veut dire la décision, le choix. Donc la crise d'adolescence, c'est le passage de l'enfance qui est disponible au mythe, qui est construite dans une pensée faite par l'imaginaire, ce que j'appelle les idoles, sans mépris, mais pour dire eidos, l'image, quoi, c'est l'âge de l'image. Et donc, crépuscule des idoles, c'est pour moi une bonne définition de l'adolescence, et évidemment, c'est un clin d'œil à Nietzsche. Et donc, c'est l'idée de ce passage où soudainement, nous découvrons, nous avons découvert, nous avons tous fait cette découverte, aux alentours d'entre 12 et 18 ans, que le monde n'était pas aussi beau que notre imaginaire l'avait projeté, ou aussi beau que nos parents nous l'avaient mythifié. Et donc, il y a une décision qui doit se faire de ce que nous allons considérer comme nos valeurs, comme ce qui va pouvoir subsister en nous, et ce qui sera l'objet de nos choix. Et donc, pour pouvoir permettre ces choix et permettre cette structuration de notre moi, cette structuration de notre pensée qui sera notre pensée adulte, eh bien, nous allons passer par le raisonnement hypothético-déductif, c'est-à-dire que au-delà de l'enfant qui reçoit une pensée qui est autre que la sienne, comme un mythe sur lequel il va se fonder, l'adolescent reçoit une pensée à laquelle il va se confronter. Donc il va être capable de répondre, de poser des questions, de se poser des questions, d'établir des raisonnements et de progresser au fur et à mesure de ses découvertes et de ses choix. Donc il y a quelque chose de l'ordre de la décision, de l'ordre de la détermination de soi qui émerge dans l'âge de l'adolescence, avec souvent un rasoir conceptuel très fort, hein, qui peut emmener l'adolescent vers le cynisme. Quand je dis rasoir conceptuel, c'est l'idée de considérer de manière très abrupte et souvent très violente que tout ce qui était de l'ordre de l'enfance n'a plus cours. Donc certains adolescents vont devenir soudainement très cyniques, très méprisants avec les enfants, et vont être très soupçonneux à l'égard de ce que leurs parents leur disent, puisqu'ils ont le sentiment d'avoir été trompés, dupés, manipulés. Et donc il y a ce rasoir qui peut être parfois intransigeant et très violent. Tout ça allié à un idéalisme sur soi surtout, qui fait partie hein, des éléments de la constitution psychologique de l'adolescent dans sa phase narcissique, qui va faire qu'il va se considérer comme supérieur aux autres, et en particulier à ses parents. C'est toujours amusant, moi j'ai la chance de pouvoir observer de l'extérieur les adolescents qui font leur crise, et de voir combien ils se sentent prophètes, brillant, philosophe, capable de définir le monde et de donner à tous des ordres et des conseils. Et donc c'est toujours bouleversant de voir que finalement c'est l'enfance en eux qui parle encore quand ils croient pouvoir changer le monde, et c'est très bien et c'est très beau. Toujours se dire que notre capacité à décider le changement et à croire qu'on va pouvoir le mener à bien est une aptitude enfantine qui est une belle chose. Une fois j'avais dit à mon père spirituel que je commençais à comprendre comment je fonctionnais, et que je voyais qu'il fallait que finalement je puisse me résoudre à ne pas pouvoir corriger toutes mes inaptitudes, etc. Et je lui faisais un peu la liste des choses qui seraient chez moi toujours des faiblesses, et que voilà, ça servait à rien de marque-bouter sur des combats qui étaient voués à l'échec. Et donc je lui disais ça de manière très calme, etc. Et puis il s'est arrêté, il m'a dit « Mais ne me dis pas que tu es en train de devenir vieux !» Et en fait c'était formidable, cette parole m'a vraiment profondément guéri, parce qu'il avait absolument perçu que ma résolution était une fuite de l'enfance, en fait, une espèce de chute, alors que l'enfant, et l'enfant en nous, c'est celui qui est capable de dire dans la confession « Je prends la ferme résolution de ne plus vous offenser et de faire pénitence. » Qui peut oser dire « Je prends la ferme résolution de ne plus offenser Dieu ?» L'enfant
l'enfant est capable, sur le moment, puisqu'il vit au présent, de dire « plus jamais ». Alors que nous, les vieux, nous avons tendance à toujours avoir en arrière-fond de notre pensée la conviction qu'hélas, la chute est inévitable. Donc voilà, cet idéalisme qui demeure dans l'adolescent, il faut le chérir. Il ne faut pas traiter l'adolescent d'idiot quand il prétend sauver le monde. Il faut au contraire considérer que c'est une bonne nouvelle parce qu'il est encore suffisamment fou pour pouvoir être jeune. Et puis du coup, dans ce point, j'accélère un petit peu parce que j'arrive au bout de mon temps, mais je parle de Moïse parce que Moïse est dans la Bible la figure même de l'adolescent et de la crise d'adolescence. Donc il y a cette très belle peinture de Botticelli où on voit l'histoire de Moïse qui commence par son meurtre initiatique de l'Égyptien. Donc, pour prendre un langage freudien, il tue le père, donc vous savez, Moïse qui est élevé à la cour de Pharaon. Symboliquement, il va tuer ceux qui ont été ses adoptants, et il va du coup devoir partir au désert, donc c'est ce qu'on voit juste au-dessus, il s'en va au désert de Madian, et donc c'est exactement ce que vit l'adolescent, qui va dans sa chambre, qui fuit les parents, une fois qu'il a considéré que son père et sa mère étaient d'ineptes géniteurs, qui n'étaient bons qu'à entraver sa marche vers la liberté, donc il part dans l'isolement, où il va découvrir la violence, puisqu'il y a, il est témoin d'une scène il y a des brigands qui sont en train de venir attaquer des jeunes femmes, donc c'est aussi l'adolescent dans son délire chevaleresque et dans son désir de noblesse et de volonté de sauver le monde, et il va faire ainsi l'expérience de la beauté de, donc en l'occurrence Moïse tombe amoureux de Séphora, Tsipora, qui sera son épouse et qui sera sa compagne pour toujours, et Séphora qui lui donnera un nouveau père, puisque le père de Séphora, qui s'appelle Jéthro, sera le conseiller de notre ami Moïse, comme un mentor, hein, pour prendre une terminologie chère à Fénelon, il va être celui qui va être son accompagnant, qui va lui donner une autre interaction avec l'adulte que son père qui l'a donc tué préalablement, ce qui va lui permettre d'être en paix pour être disponible à la rencontre, comme vous le voyez là-haut, nouvelle rencontre avec Dieu lui-même, puisqu'il y a cette scène du buisson ardent où il va recevoir la parole divine et où il va pouvoir ainsi emmener les siens vers le salut. Et donc là, on voit Moïse qui emmène les siens pour... donc là, on considère qu'il est revenu en Égypte et qu'il les fait sortir. Donc c'est toute la beauté de ce qu'est l'adolescence pour moi, c'est-à-dire à la fois... un temps de blessure, un temps de défi, un temps complexe, et puis un temps aussi de découverte de ce que seront les énergies du lendemain qui permettront de vivre les révolutions qui sont à mener. Dans l'adolescence, nous avons tous fait l'expérience que notre vie pourrait avoir du sens, et notre recherche d'absolu est née de cette volonté de révolutionner le monde. Donc comme le vit Moïse, alors évidemment on pourrait en faire une retraite entière, hein, sur toute la vie de Moïse et tout ce qu'il traverse, mais voilà, je vous suggère cette idée de réfléchir à la crise d'adolescence en relisant la vie de Moïse. C'est plein de sous-entendus, plein d'idées, c'est assez riche. Alors du coup, bon, voilà, j'en viens de manière plus explicite à la question de l'intelligence adulte, mais quelque part, il n'y a pas besoin d'aller trop loin pour comprendre ces choses-là. Je ne veux pas rentrer dans un propos trop philosophique qui serait un peu épuisant, parce qu'il faudrait, en fait, si on veut parler véritablement de l'intelligence adulte, comme introduction à un propos sur les anges et les démons, il faudrait faire un cours, en fait, sur Kant, sur Aristote, sur saint Thomas d'Aquin, sur tous ceux qui vont enseigner sur la pensée, sur Descartes, évidemment, tous ceux qui vont appliquer un prisme intellectuel au réel. Mais je pense que le plus important, c'est de retenir que la vérité existe. Vous savez, ça fait partie des grands fantasmes contemporains que de dire « il n'y a pas une seule vérité, de quel droit dites-vous qu'il y a une vérité ?» Si, la vérité, elle est adéquation de l'intelligence avec le réel. C'est ça que veut dire cette petite phrase en latin qui vient de saint Thomas d'Aquin, « adequatio rei et intellectus », c'est notre aptitude à avoir une résonance entre ce qu'il y a dans notre tête et ce qui est réel. Et donc, est vrai ce qui est dans les deux à la fois, quoi. Donc c'est juste ça, c'est quand on dit quelque chose qui est notre monde d'aujourd'hui est capable d'une manière hallucinante de ne pas être dans la vérité et d'être dans la plus grande tranquillité, dans le mensonge, dans la prétention, dans l'invention même, on le sait sur toutes les questions d'identité, mais on le sait aussi sur la relecture de l'histoire, on le sait sur beaucoup de choses où les sciences humaines ont trouvé le moyen d'inventer
inventer des fausses choses, quoi. C'est très étonnant de voir à quel point on peut être violenté dans notre rapport au réel. Donc c'est important de revenir au réel, et puis de comprendre ça avec humilité. Donc je mets, nous pouvons penser le réel, donc tout le réel est pensable, qu'il soit tangible ou intangible, il est pensable, mais nous ne pouvons comprendre, donc comprendre au sens fort, hein, de prendre, de contenir, quoi, si on veut, de maîtriser, que ce qui est visible. Vous savez, dans le credo de Nicée-Constantinople, nous disons que nous croyons en un dieu créateur de l'univers visible et invisible. Donc ça, évidemment, j'y reviendrai en parlant des anges et des démons qui sont dans l'univers invisible. Mais d'abord, nous comprenons, nous pouvons comprendre et nous avons le devoir de comprendre le visible. Et ensuite, nous avons le devoir de penser, d'appliquer notre raison, d'appliquer tous les pouvoirs de notre âme. Vous savez, Saint Augustin dit que les trois puissances de l'âme sont la mémoire, l'intelligence et la volonté. La mémoire, l'intelligence et la volonté, ce triptyque de l'âme doit être appliqué à tout ce qui passe sous nos yeux, sous nos mains, sous nos cœurs. Et donc nous devons absolument utiliser les puissances intellectives que Dieu nous a données, puisque manquer de raison fait tomber dans le cynisme d'une part, donc une espèce de refus du réel, si on veut, une espèce de mépris pour ce qui nous vient, ou bien, à l'inverse, dans la superstition qui est le grand péché contre la foi pour les catholiques. Nous sommes massivement superstitieux, ça fait partie de notre ADN, donc il faut être très vigilant avec ça. La définition de la superstition pour saint Thomas d'Aquin, c'est un péché contre la foi par excès. Superstare, en latin, ça veut dire regarder au-dessus, considérer de manière trop haute une chose qui devrait être mise à sa juste place. Donc, par exemple, accorder trop d'importance aux anges et aux démons, c'est de la superstition. Nous devons mettre chaque chose à sa place. Ça, évidemment, on y reviendra au long de mes propos sur l'angélologie, donc ne vous en faites pas. Et donc, la raison est faite pour trouver Dieu, et donc je voulais absolument dire qu'il ne faut jamais avoir peur de penser, jamais avoir peur de réfléchir, jamais avoir peur de se poser des questions, d'être extrêmement exigeant dans nos volontés de réponse, parce que la foi catholique est hyper solide. C'est ce que je dis quand je parle aux séminaristes, ce que je dis quand je parle à mes jeunes d'aumônerie, etc. Je leur dis, vous savez, moi j'ai fait 10 ans d'études où je me suis posé toutes les questions que vous vous posez, à l'évidence, avant de devenir prêtre. Donc il ne faut pas avoir peur de se les poser. Ça tient, c'est bon, c'est solide, hein, y a pas de problème, on peut y aller. Et il faut au contraire ne pas avoir peur de penser, ne pas avoir peur de réfléchir. Ça tient. D'autres plus intelligents que nous sont passés avant nous et ont posé les mêmes questions que nous, ont trouvé des réponses qu'ils nous transmettent, sur lesquels nous pouvons bâtir notre propre raisonnement. Et on rappelle toujours que Ratzinger, avant d'être Benoît XVI, disait « Si dans une question il y a une opposition entre la foi et la raison, et que l'une et l'autre sont à égalité de pouvoir donner des réponses, ce sera toujours la raison qui doit l'emporter à l'encontre de la foi. » Et donc la foi ne peut pas être une extinction de l'intelligence, et ne peut jamais être une abdication de notre puissance intellective, au contraire. Ce serait faire insulte à Dieu que de croire qu'il nous a donné de croire en lui en dépit de ce que nous pouvons comprendre par ailleurs. Donc, c'est très important d'avoir l'intelligence éveillée, et surtout quand on s'apprête à aller sur des terrains qui sont des défis réels à l'intelligence. Hein. Donc les anges et les démons, c'est quand même pas évident d'être intelligent dans ces domaines-là, donc c'est très important, je vous dis ça comme une mise en garde pour les conférences qui suivront. Soyez intelligent et soyez aussi exigeant avec moi et avec tout ce que vous lisez. Vous avez le droit et le devoir de ne pas être d'accord. Votre conscience et votre puissance d'intellect font de vous des personnes libres et vous avez le droit de n'être pas d'accord, surtout quand la personne qui enseigne n'est qu'un prêtre. Voilà, je n'ai absolument pas la parole d'évangile, donc peut-être que je dis n'importe quoi. C'est tout à fait une hypothèse, hein. Comme dirait Descartes, je suis peut-être un malin génie, donc une espèce de parleur faux, et peut-être qu'aucune de mes paroles n'est juste, c'est à vous de le savoir. Et une des manières primaires de savoir ce qu'il en est quand on écoute un interlocuteur, et en particulier un enseignant, c'est de voir si son propos nous met dans la joie ou dans la tristesse. Donc si ce que je vous raconte vous rend satisfait, content, etc., ça veut dire qu'on est plutôt sur le bon chemin, mais si ça vous barbe, que vous comprenez rien, ou que vous trouvez que ça vous met mal à l'aise, alors passez votre chemin et à tout le moins n'écoutez pas trop, quoi. C'est pour moi très important d'avoir toujours une grande liberté face à son interlocuteur, il ne faut pas se laisser manipuler. Et donc voilà, pour finir, je ressaisis ce que je viens de vous dire là pendant une petite heure, enfin pendant une heure tout pile là, aller vers l'autre avec un cœur disponible.
puisque, donc là je fais un jeu de mots, sur aller vers l'autre, ad ultero, c'est ce qui donne le mot adultère en fait, mais qui n'est pas la vraie racine du mot adulte, mais aller vers l'autre quand même, je trouve que c'est une bonne définition de l'adulte. L'adulte est apte à la rencontre, en plénitude et en intelligence, et donc avec un cœur disponible, puisque c'est fondamentalement une définition de l'enfance que d'avoir le cœur disponible à ce qui vient. Merci pour votre écoute, et je vous dis à très bientôt.

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2: Heureux les doux, car ils recevront la terre en héritage. Matthieu 5, 5.

Au nom du Père et du Fils et du Saint-Esprit. Amen. Je voudrais vous parler pendant 50 minutes environ d'un texte de saint Paul que je considère comme une sorte de charte de l'espérance chrétienne. C'est au chapitre 8 de la lettre aux Romains. Je prends les versets 18 à 27. Et s'il reste du temps, je lirai aussi les derniers versets de ce chapitre 8e. Je lis et je commente. J'estime, dit saint Paul, que les souffrances du temps présent ne sont pas à comparer à la gloire qui doit se révéler en nous. Qu'est-ce que c'est que les souffrances du temps présent ? Ce sont les souffrances qui sont liées à notre création déchue. Paul va insister là-dessus. Nous sommes dans un état déchu de la création. Il y a la création originelle à laquelle il va faire allusion. Il y aura les cieux nouveaux et la terre nouvelle, où se trouvent Jésus et Marie, mais nous, nous sommes dans les souffrances du temps présent, parce que nous sommes dans un monde qui est beau à beaucoup d'égards, mais qui est aussi tragique et qui ne correspond pas aux vues de Dieu. J'estime que les souffrances du temps présent ne sont pas à comparer à la gloire qui doit se révéler en nous. Et cette gloire, c'est quand le Seigneur reviendra dans la gloire pour nous faire participer à sa résurrection. Car la création en attente aspire à la révélation des fils de Dieu. Nous aspirons, toute la création que Paul, en quelque sorte, fait parler comme si c'était une personne, la création gémit parce qu'elle n'est pas dans l'état que Dieu a voulu. Ici-bas, sur cette terre, sur cette planète, tout va vers la mort. Le cosmos entier est en train de s'étendre encore, il va se refroidir et il finira par s'éteindre. Ça prendra des millions et des millions d'années, mais, sauf si le Seigneur revient bientôt comme nous l'espérons. Et nous sommes sur une planète exceptionnelle de ce monde déchu. Une planète, peut-être la seule dans l'univers, qui était favorable à la vie. Mais qui n'est pas, je vous mets en garde, elle n'est pas, cette terre-ci, la création. Elle appartient à un état déchu de la création. Donc nous devons l'entretenir, nous devons la protéger d'une exploitation excessive. Il faut que nous puissions transmettre aux générations qui nous suivront une terre viable. Et c'est le mérite de tout le souci écologique. Mais il y a parfois une théologie écologique qui, je trouve, passe à côté de la vraie réalité. Cette terre-ci, la planète Terre, nous devons veiller à ne pas la détruire. Nous devons veiller à ce qu'il y ait de l'eau buvable, de l'air respirable, que la vie puisse y continuer aussi longtemps que ce monde durera avant les cieux nouveaux et la terre nouvelle. Mais nous ne devons pas vénérer la terre. Nous devons l'entretenir, la respecter, et pas la vénérer, comme le faisaient les Grecs, qui parlaient de notre terre comme d'une mère nourricière, la mère de tous les peuples, mais en oubliant que cette terre n'est pas seulement une mère qui nous nourrit, elle est aussi une marâtre qui est riche
en moyen de nous faire souffrir. Elle est de tout temps, pas seulement maintenant, à notre époque de réchauffement climatique. Elle a toujours été, pour l'humanité, une marâtre en même temps qu'une mer qui nourrit. Elle est riche en éruptions volcaniques. Elle est riche en tremblements de terre. Elle est riche en inondations, en répétitions, en tsunamis. Elle est riche en virus de tout genre. Elle est riche en bactéries. Certaines sont bonnes, mais d'autres sont mauvaises. Elle a en elle tous les moyens de nous faire souffrir et de nous faire mourir. Il faut donc la respecter, mais il ne faut pas la vénérer. Comme on l'a fait là au synode sur l'Amazonie, on a vénéré la Pachamama, nous ne devons pas faire cela. On invoque souvent Saint François d'Assise pour l'écologie. Et je comprends. François d'Assise a composé, quand il était pratiquement aveugle, ce splendide cantique des créatures. Où il loue le Seigneur pour la création. Il était aveugle, je pense, quand il l'a écrit, quand il l'a composé. À quoi pensait-il ? Il pensait sans doute aux beautés qu'il y a sur la terre présente, malgré les souffrances et les menaces. Il a pensé à la beauté présente de la planète Terre, mais peut-être a-t-il pensé aussi à ce qui viendra après. En tout cas, je lui suis reconnaissant de ne pas avoir parlé de la vie, sinon de la vie humaine. Il parle des fleurs dit après. Pas un mot sur le monde animal dans le cantique des créatures. Que voulez-vous ? On ne peut quand même pas dire « Béni sois-tu, Seigneur, pour notre frère, le serpent. Tu l'as doté de muscles puissants pour étouffer sa victime et d'une langue acérée pour distiller son poison. Loué sois-tu, Seigneur, pour notre frère, le serpent. Loué sois-tu pour notre frère, le crocodile. » Ça ne va pas. Et donc, il a bien fait de ne pas en parler. Mais même « Béni sois-tu pour notre frère, le vent. » Oui, aussi longtemps qu'il s'agit d'une brise rafraîchissante, d'un venticello, comme on dit en italien, un venticello. Mais quand le vent souffle à 250 km à l'heure, il n'y a pas beaucoup de gens qui disent à ce moment-là « Béni sois-tu, Seigneur, pour notre frère, le vent. » Et quand il y a des inondations grave, et en a toujours eu, peu de gens sont tentés de dire « Béni sois-tu pour notre frère, notre sœur, l'eau ». Le cantique de créatures est une merveille, mais qui doit être approché quand même avec un certain sens, une bonne exégèse, une bonne interprétation. Eh bien, nous sommes dans les souffrances du temps présent. Et il nous faut présentement, eh bien, veiller à la qualité de vie sur cette planète, mais sans la vénérer. Je poursuis. J'estime que les souffrances du temps présent ne sont pas à comparer à la gloire qui doit se révéler en nous. Et cette gloire, ce serait la participation de nous, des êtres humains, mais aussi des animaux, de tout le cosmos, à la vie nouvelle qui jaillit de Jésus ressuscité. Car la création en attente aspire à la révélation des fils de Dieu. Paul en parle comme si elle était quelqu'un, et elle aspire à la révélation des fils de Dieu. Pourquoi ? Parce qu'elle espère, toute la création actuellement déchue, elle espère avoir part à la vie nouvelle qui habite les ressuscités, les baptisés, pardon. Elle aspire à la révélation des fils de Dieu, ça c'est nous. Si elle fut assujettie à la vanité, très fort cela, elle a été la création assujettie à la vanité, à savoir que
On ne naît que pour mourir ensuite. Et on ne peut vivre qu'en tuant d'autres vivants. C'est terrible. Nous ne pouvons vivre qu'en tuant des plantes et qu'en tuant des animaux. Et la vie animale est souvent une entreturie où le plus fort bouffe le plus petit. C'est une boucherie épouvantable. Il y a bien sûr des aspects agréables. Quand un oiseau gazouille, ça nous émeut, c'est beau. Mais quand on le voit déchiqueter avec application un ver de terre, c'est un petit peu moins sympathique. Ça, c'est la vanité, bon Paul. La vanité d'un monde qui est déchu. Si elle fut assujettie à la vanité, non qu'elle l'eût voulu, mais à cause de celui qui l'y assimuise. C'est contraire au vœu des créatures d'aboutir à la mort. Elle était soumise à la vanité à cause de celui qui l'y a soumise. Paul ne précise pas qui est ce celui. Il y en a qui pensent, il existe quelques théologiens qui pensent que c'est Dieu qui a voulu cette vanité, cette servitude de la corruption, pour que nous comprenions que nous sommes des êtres finis. Mais si c'est le cas, alors on a affaire à un Dieu sadique qui nous met dans un environnement beau à beaucoup d'égards, mais redoutable à beaucoup d'autres. Celui qu'il y a soumise, je pense que Paul pense plutôt, il pense plutôt à Satan, et il pense à l'humanité originelle qui s'est laissée tenter par Satan. Donc il fait allusion par là à un état de la création qui n'était pas encore soumis à la vanité, pas encore soumis à la servitude de la corruption. La création telle qu'elle l'était avant la chute originelle. Maintenant, si vous me demandez comment ça s'est passé, la chute originelle, je ne peux pas vous décrire. Nous sommes armés pour parler de la création que nous connaissons, la création déchue. Mais quand il s'agit d'évoquer la création dans son état final, restaurée, glorifiée, les cieux nouveaux, la terre nouvelle, que voulez-vous ? On ne peut pas décrire cela adéquatement. Et on fait comme l'Apocalypse qui évoque les cieux nouveaux et la terre nouvelle à travers des images rutilantes de gloire. Est-ce que vous priez parfois la Vierge Marie ? Je pense que oui. Est-ce que vous priez Jésus ? J'espère que oui. Où sont-ils ? Vous êtes-vous demandé où sont-ils ? Est-ce qu'il serait quelque part sur une planète d'un autre système solaire, dans une des environ 100 milliards d'étoiles qui forment notre galaxie? À côté de ça, il y a encore aussi des dizaines et des dizaines de milliards d'autres galaxies. Pensez-vous qu'il séjourne quelque part dans une planète? Non! Il séjourne dans ce que nous ne pouvons pas décrire. Mais un peu de patience, on découvrira bientôt en quoi ça consiste. Il est dans Marie, Jésus-Marie, peut-être Joseph aussi, sont dans un monde, un autre état de la création. Et ce n'est pas difficile à penser. Il y a même des physiciens qui pensent, qui croient à l'existence d'un multivers. Ce sont des savants qui sont encore un peu retardataires, qui sont très méfiants à l'égard de la métaphysique et de la foi. Et comme dans ce monde règne quand même, malgré les horreurs, règne une finalité, enfin, nous avons des oreilles pour entendre. Ce n'est pas, il y a une pensée dans tout cela. Enfin, dans l'idée que les êtres vivants, qui est deux sexes, masculin et féminin. Il y a une idée là-dedans. On ne peut pas se reproduire soi-même tout seul. Il faut être deux. Il y a quelque chose d'intelligible. Albert Einstein disait que pour lui, la plus grande merveille,
du point de vue de son point de vue de physicien, c'est que le monde soit compréhensible, intelligible, grâce à la science, grâce aux mathématiques. Mais il était prudent. C'est une merveille, mais ne me demandez pas qui est l'auteur de cette merveille. Sinon, les gens penseront que j'ai été la proie des curés. C'est comme ça que... Bon, mais il y a un ordre qui règne dans ce monde déchu. Il y a quelque chose qui est l'écho du logos, du verbe de Dieu, qui rend ce monde intelligible. Mais ce n'est qu'un état de la création. Alors, l'état originel de la création, je ne peux pas vous le décrire. Je ne peux pas vous décrire le paradis terrestre. En tout cas, je vous garantis que vous ne le trouverez jamais en faisant des fouilles en Afrique ou quelque part d'autre. Vous ne le trouverez pas. Le paradis terrestre appartient à un autre état de la création. Tout comme vous ne pourrez jamais, par un voyage intersidéral, rejoindre Jésus ressuscité et Marie de la gloire de son Assomption. Ce sont des registres différents. Et voilà ce que Paul a dans la tête quand il dit « Car la création en attente aspire à la révélation des fils de Dieu, si elle fut assujettie à la vanité, non qu'elle l'eût voulu, mais à cause de celui qui l'y a soumise, c'est avec l'espérance, voilà, l'espérance qui domine ce chapitre de Paul, avec l'espérance d'être elle aussi libérée de la servitude, de la corruption, pour entrer dans la liberté, de la gloire des enfants de Dieu. La création que Paul présente comme si c'était une personne, elle nous jalouse, elle nous envie. Le cosmos qui nous environne, il est jaloux parce que nous, qui allons mourir dans quelque temps, nous sommes quand même branchés déjà sur la vie de Jésus ressuscité par le baptême. Nous avons été plongés dans sa mort, mais nous avons émergé déjà à la vie nouvelle par notre baptême. Et Paul, plusieurs fois dans ses lettres, parle de notre résurrection au passé. Nous sommes déjà ressuscités. On n'est pas encore tout à fait. Ce sera un petit peu mieux plus tard, mais on est déjà en voie de glorification. Et même si nous allons mourir dans quelque temps, nous sommes déjà branchés par le baptême, par le don de l'Esprit Saint et par l'Eucharistie. Nous nous nourrissons déjà de la vie de Jésus ressuscité dans l'Eucharistie. Chaque messe est un débarquement anticipé dans le monde nouveau. C'est une merveille, l'Eucharistie. Comme disait le curé d'Ars, il n'y a rien de plus grand que l'Eucharistie. C'est le genre de sermon que les paysans d'Ars comprenaient. Il n'y a rien de plus grand que l'Eucharistie. Et si, il disait parfois, si on savait ce que c'est que de communier, on mourrait de bonheur tellement c'est grand. Ne mourrez pas nécessairement pendant la messe qui suivra, mais c'est il y aura des prêtres pour vous assister. Mais c'est une manière populaire qu'il avait de parler de la beauté de l'Eucharistie qui nous fait déjà débarquer dans le monde nouveau. Et comme je vous l'ai dit en parlant de l'Assomption, nous serons des hommes et des femmes pour l'éternité. Et ce sera beaucoup mieux que maintenant. Vous êtes déjà très beaux, hein, mais ce sera beaucoup mieux. Ça en sera fini de ce que j'appelle la tuyauterie. Que de temps nous devons passer ici-bas pour faire ingurgiter de la nourriture dans la tuyauterie, et puis après, il faut s'occuper des ordures. Je vous garantis qu'il n'y aura plus de toilettes dans le monde nouveau. Et
quand Marie apparaît, et on a fait remarquer, c'est vous, Père, qui avez fait remarquer qu'elle apparaît très souvent. C'est très précieux, les apparitions mariales, parce que quand c'est pour nous un peu difficile de croire qu'il y aura vraiment un ciel nouveau et une terre nouvelle, Marie nous confirme que cela existe. Elle le confirme. J'aime beaucoup la parole qu'elle a adressée à Bernadette en la vous voyant, ce qu'on ne faisait généralement pas quand on parlait de la petite merdeuse de Lourdes, comme l'appelaient les gens qui n'aimaient pas beaucoup cette famille où le père avait, soi-disant, volé, vivait dans un cachot. Je ne vous promets pas de vous rendre heureuse dans ce monde, mais dans l'autre. L'autre monde existe. Et quand Marie nous apparaît, elle nous apparaît. Ce n'est pas une statue qui apparaît, c'est une vivante, mais dans un autre état. Jamais, à Medjugorje, si j'ai bon souvenir, elle apparaît toujours à 18h40. Mais il n'arrivera jamais qu'elle arrive en retard en disant « Excusez-moi, mais j'ai dû préparer le repas de Saint-Joseph. » Non. C'est un autre monde. Eh bien, la création soumise à la vanité, livrée à la servitude de la corruption dans son état présent, elle a l'espérance d'être elle aussi, comme nous le sommes déjà, nous, par le baptême, le don de l'Esprit Saint et l'Eucharistie, elle espère être libérée de la servitude de la corruption pour entrer dans la liberté de la gloire des enfants de Dieu. Nous le savons en effet. J'attire votre attention, va apparaître trois fois le verbe gémir. Toute la création, nous le savons en effet, toute la création dans son état présent, toute la création jusqu'à ce jour gémit dans les douleurs, en travail d'enfantement. Ça, c'est une belle vision d'espérance. La création gémit parce qu'elle n'est pas dans l'état que Dieu a voulu. Il y a eu la brisure originelle, la chute originelle que nous décrivons par Adam et Ève, mais bon. Il y a eu la chute, il y a eu une brisure. Et elle gémit en douleur d'enfantement, car elle sait qu'elle va déboucher finalement par la venue de Jésus dans la gloire, elle va déboucher sur une vie nouvelle, les cieux nouveaux, la terre nouvelle. Elle est donc en quelque sorte en travail d'enfantement. Et pas elle seule, nous-mêmes qui possédons les prémices de l'Esprit, nous gémissons. La création tout entière, dans son état déchu, auquel appartient notre planète Terre, qu'il faut bien soigner, mais pas vénérer, nous-mêmes qui possédons les prémices de l'Esprit, nous gémissons nous aussi intérieurement dans l'attente de la rédemption de notre corps. Nous sommes déjà branchés sur la vie nouvelle. C'est un grand bonheur. Nous sommes déjà membres du corps du Christ ressuscité. C'est splendide. Et nous avons reçu déjà le don de l'Esprit Saint. Mais nous gémissons quand même, nous aussi intérieurement, dans l'attente de la rédemption de notre corps, dans l'attente que le corps que nous avons maintenant, qui est très beau quand on n'est pas handicapé, qui est très beau souvent quand on est jeune, qui permet des choses merveilleuses, qui permet l'amour humain, qui permet l'amour de l'homme et de la femme, qui permet le don de la vie, qui permet de travailler, qui permet d'écrire, qui permet de transformer ce monde par la technique. C'est une merveille. Mais nous attendons néanmoins la pleine rédemption de notre corps, que cette carcasse très performante et très précieuse
et qu'il faut aussi veiller sur notre santé, mais nous savons que cette carcasse finira par mourir et que nous serons mangés par les vers et, ou bien réduits en cendres si on se fait incinérer. Mais faites-vous plutôt enterrer. C'est le symbolisme de la mise en terre, même si ce qui passe dans la terre n'est pas très beau, les vers qui nous bouffent, mais c'est quand même plus parlant que d'être réduit en cendres volatiles. Paul Claudel, poète catholique éminent, a fait mettre sur sa tombe « Ici repose la semence de Paul Claudel ». Ce qu'il y a là en terre, c'est la semence qui va se développer jusqu'au corps glorieux. Ici repose la semence de Paul Claudel. Bien donc, nous gémissons, nous aussi, intérieurement, dans l'attente de la rédemption, de la pleine rédemption de notre corps, libéré de la feuilloterie, impérissable. On ne vieillit plus, on est jeune pour l'éternité. Tous les malades pour lesquels on a prié et qui n'ont pas été guéris sur cette terre, ils seront pimpants pour l'éternité. Les couples qui se sont divisés, et malgré nos prières, ils ne se sont pas réconciliés. Là, l'entente sera parfaite. Je ne sais pas comment le bon Dieu s'en tirera pour les personnes qui ont eu 1, 2, 3, 4, 5, comme la Samaritaine, mari différent ou femme différente. Mais il y aura une réconciliation universelle à coup sûr. Et nous attendons donc, même si nous avons déjà en nous les prémices de l'Esprit Saint, nous gémissons intérieurement dans l'attente de la rédemption de notre corps, car notre salut est objet d'espérance. Car notre salut est objet d'espérance. C'est le titre donné par Benoît XVI à une admirable encyclique, Spe Salvi, une encyclique très audacieuse où il va très loin dans l'espoir du salut de tous les hommes, de tous les hommes. 1 Timothée, chapitre 2, verset 4. Dieu veut le salut de tous les hommes. Car notre salut est objet d'espérance, et ce qu'on espère, et voir ce qu'on espère, ce n'est plus l'espérer. Ce qu'on voit, comment pourrait-on l'espérer encore? Mais espérer, ce que nous ne voyons pas, c'est l'attendre avec constance. Voilà une charte de l'espérance. Nous ne voyons pas encore nos corps ressuscités. Nous avons des garanties que ça existe, notamment grâce aux apparitions mariales. Nous avons la garantie que cela existe, mais nous ne le voyons pas et nous espérons dans l'invisible encore. Espérer ce que nous ne voyons pas, c'est l'attendre avec constance. Pareillement, l'Esprit vient au secours de notre faiblesse, car nous ne savons pas que demander pour prier comme il faut. C'est vrai, on est parfois un peu perplexe. Est-ce qu'il faut prier pour la guérison de nos malades? Je réponds oui. Jésus a guéri tant de malades. Et à la fin de l'évangile de Marc, il promet à son Église que nous pourrons, que le don de guérison y sera présent. Guérissez les malades, ressuscitez les morts. Ça, c'est un peu plus rare, mais guérir, les guérisons. Et l'Église ne croit pas suffisamment qu'on peut obtenir, avec une foi persévérante, on peut obtenir des guérisons. Mais tout en sachant que si un malade guérit à notre prière, il va quand même retomber malade un jour. Et même si un défunt est ramené, est ressuscité, entre guillemets, ce n'est pas la vraie résurrection, comme Lazare, comme le fils de la veuve de Naïm, comme la petite fille de Jaïr qui avait 12 ans. Marc note ça, elle avait 12 ans.
il faut lui donner à manger, une fois qu'elle est ramenée à la vie. Mais ils ont été ramenés à la vie provisoirement. Et la famille a dû payer deux fois les frais funéraires. C'était pas la solution définitive, mais c'est un signe que Dieu nous veut dans la gloire. Il nous a créés pour la gloire. Il nous a créés pour la gloire. La gloire de Dieu, c'est l'homme vivant. Et la vie de l'homme, c'est la vision de Dieu. Admirable texte de saint Irénée de Lyon. Notre salut est objet d'espérance. Et ce n'est plus voir ce qu'on espère, ce n'est plus l'espérer. Mais ce qu'on voit, comment pourrait-on l'espérer encore ? Mais espérer, ce que nous ne voyons pas, c'est l'attendre avec constance. Pareillement, l'Esprit vient au secours de notre faiblesse, car nous ne savons que demander pour prier comme il faut. Eh bien, quand on ne sait pas trop bien, est-ce qu'il faut prier pour ceci ou pour cela ? Il faut demander à l'Esprit Saint de faire ce qui convient et ce qui plaît au Seigneur. Mais l'Esprit lui-même intercède pour nous en des gémissements ineffables. Trois gémissements. La création dans son état présent, déchue, elle gémit. Nous aussi, même si nous sommes déjà branchés sur la vie du monde nouveau, nous gémissons aussi longtemps que notre corps est encore ce corps terrestre et pas le corps ressuscité. Et celui qui sonde les cœurs sait quel est le désir de l'Esprit et que son intercession pour les saints correspond aux vues de Dieu. Je vais laisser passer un petit peu le son des cloches. Attendez, vous n'êtes pas encore au bout de vos peines.

Nous savons qu'avec ceux qu'il aime, Dieu collabore en tout pour leur bien. Formidable. Quelle confiance, quelle espérance ça nous donne. Nous savons qu'avec ceux qu'il aime, donc c'est qui, puis l'aime au pluriel, ceux qui aiment Dieu. Nous savons qu'avec ceux qu'il aime, Dieu collabore en tout pour leur bien. C'est parfois difficile de le croire, mais c'est pourtant une réalité. Toujours penser que ce qui nous arrive est porteur de grâce si nous le voulons bien. Tout tourne en bien pour ceux qui aiment Dieu, avec ceux qu'il a appelés selon son dessein. Car ce que d'avance il a discerné, d'un amour éternel je t'ai aimé, c'est ce que dit Paul au début de sa lettre aux Éphésiens, que nous avons été choisis avant même la création du monde. Dieu a pensé à nous, à chacun de nous, avant même la création du monde, pour que nous soyons saints et immaculés sous son regard dans l'amour. Eh bien, ceux qu'il a d'avance discernés, il les a aussi prédestinés à reproduire l'image de son Fils, afin que nous soyons fils et filles dans le Fils, afin qu'il soit l'aîné, le Fils du Père, qu'il soit l'aîné d'une multitude de frères et de sœurs. Et ceux qu'il a prédestinés, il les a aussi appelés. Mais quand le Seigneur nous appelle, quand nous découvrons quelle est notre vocation ici-bas, les grandes vocations, les états de vie, le mariage, le célibat consacré, le sacerdoce, etc. Mais il y a aussi les vocations plus précises, telle ou telle mission qui nous est confiée. Ceux qu'il a prédestinés, il les a prédestinés à reproduire l'image de son Fils, afin qu'il soit l'aîné d'une multitude de frères. Et ceux qu'il a prédestinés, il les a aussi appelés. Mais votre vocation, notre vocation à chacun, s'enracine dans un plan éternel. Et ceux qu'il a appelés, il les a aussi rendus justes, c'est-à-dire accordés à la volonté de Dieu. Il les a justifiés. Ceux qu'il a justifiés, il les a aussi glorifiés. Voilà. Pour Paul, par le baptême, nous sommes déjà glorifiés, nous sommes déjà en quelque sorte ressuscités. Que dire après cela ? Cette finale est extraordinaire. Elle doit nourrir notre espérance à tout jamais. Que dire après cela ? Si Dieu est pour nous, qui sera contre nous quand on a Dieu avec soi ? C'est quand même une formidable majorité, hein, si je transpose au plan politique, quand on a Dieu avec soi. Si Dieu est pour nous, qui sera contre nous ? Lui qui n'a pas épargné son propre fils, il a épargné Isaac, mais il a laissé le fils descendre dans les profondeurs de la déchéance humaine. Il a laissé le bien-aimé qui consentait de toute éternité, il l'a laissé descendre dans les abîmes infernaux de la condition humaine pour que, aussi bas que nous puissions tomber, il soit tombé plus bas que nous pour pouvoir nous recueillir, pour pouvoir nous accueillir dans notre misère, dans notre déchéance. Et lui qui n'a pas épargné son propre fils, mais l'a livré pour nous tous. Comment, avec lui, ne nous accordera-t-il pas toute faveur ? S'il nous a donné son Fils, est-ce qu'il va nous refuser les grâces quotidiennes dont nous avons besoin ? Qui se fera l'accusateur de ceux que Dieu a élus, puisque c'est Dieu qui lui-même nous rend justes ? Qui donc va nous condamner ? Le Christ Jésus, lui qui est mort ? Que dis-je ?
qui est ressuscité.

ressuscité, qui est à la droite de Dieu et qui intercède pour nous. Il est notre avocat, notre advocatus, appelé auprès de soi, en latin, en grec, paraclitos, celui qu'on, l'avocat qu'on appelle pour défendre notre cause. Mais, que diable, quand on a Jésus lui-même comme avocat, il y a quand même quelque chose, quelques garanties qu'on va gagner le procès. Quand on a un tel paraclet, un tel avocat, qui nous séparera de l'amour du Christ? Et Paul fait sa petite liste, mais chacun de nous peut faire sa liste et fait la liste de ce qui fut pour lui des épreuves redoutables. La tribulation, l'angoisse, la persécution, la faim, la nudité, les périls, le glaive, car selon le mot de l'Écriture, c'est un psaume, à cause de toi, l'on nous met à mort tout le long du jour. Nous avons passé pour des brebis d'abattoir. Mais en tout cela, nous sommes les grands vainqueurs par celui qui nous a aimés. Imaginez les pires épreuves de notre vie. Nous tous, on est forcément passé par des épreuves, ou bien ça viendra un jour. Eh bien, quand on est branché sur Jésus ressuscité, on sera grand vainqueur par celui qui nous a aimés. Oui, j'en ai l'assurance. Ici, il fait aussi une liste. Mais vous pouvez compléter aussi la liste suivant votre vie personnelle. J'en ai l'assurance. Ni mort, ni vie, ni ange, ni principauté céleste, ni présent, ni avenir. J'ajouterai même le passé. Il y a beaucoup de gens qui sont bloqués par leur passé. Ni présent, ni avenir, ni le passé, ni puissance, ni hauteur, ni profondeur, ni aucune autre créature ne pourra nous séparer de l'amour de Dieu manifesté dans le Christ Jésus, notre Seigneur. Jamais, il ne faut jamais désespérer. Aucune créature, rien ne pourra jamais nous séparer de l'amour de Dieu manifesté dans le Christ Jésus, notre Seigneur. Rien ne peut, même pas le péché, même le péché. Une fois reconnu, une fois confessé, une fois pardonné, nous apporte parfois une grâce. Ça ne justifie pas le péché, mais ça montre que le Seigneur est capable, à partir du péché reconnu, confessé et pardonné, il est capable de nous faire grandir, il est capable de nous faire connaître un bien nouveau à partir de nos déchéances vaincues, surmontées. Voilà, nous pouvons en rester ici et lisez souvent ce chapitre 8 de la lettre aux Romains, c'est la charte de l'espérance chrétienne. Amen.

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2: Qui a connu la pensée du Seigneur? Qui a été son conseiller? Romains 11, 34.

Je viens de me souvenir, plutôt de comprendre, quelque chose que j'ai vécu au début de ma vie dans une société missionnaire, qui est la missionnaire, la société missionnaire des Pères Blancs. Lorsque, après m'être décidé à devenir missionnaire, pour dire aux jeunes, cela est arrivé quand j'avais 15 ans, pour aller dire aux jeunes que le péché avait mauvais goût, et c'est ce qui a motivé d'abord mon appel à la vie missionnaire. Le péché a mauvais goût. Comme je l'ai dit, on m'avait appris à pécher. On ne m'avait pas dit que cela avait mauvais goût. Et je l'ai goûté, et ça avait très mauvais goût. Alors je me suis dit, Luis, tu iras partout dans le monde dire cela aux jeunes. Je me suis donc décidé d'entrer dans une société missionnaire et au cours de la première année, j'avais 18 ans, un copain qui était avec moi au séminaire m'a donné l'histoire d'une âme. J'ai lu avec beaucoup de joie et j'ajoute avec beaucoup d'émotion et beaucoup de larmes ce texte de la petite Thérèse. J'ai été séduit, au sens fort du terme, par la simplicité du cœur de Thérèse, par la simplicité d'enfant et la simplicité de l'amour. Aimer, comme elle va le dire souvent dans cette petite voix des petits, aimer dans les petites choses de chaque jour. J'avais sûrement été attiré, avant de rentrer chez les Pères Blancs, par l'Afrique, qu'on m'avait montré déjà, bien sûr, mais peut-être aussi, c'est vrai, par l'héroïcité des missionnaires, et en particulier des premiers missionnaires. On m'avait raconté la vie, j'ai pu le voir après, en allant sur la terre africaine, et en allant visiter les cimetières, que beaucoup des missionnaires, au début, mouraient très jeunes, 27 ans, 30 ans, 32, c'était déjà beaucoup. Pour diverses raisons, ils mouraient à cause de la maladie, à cause des attaques dans le désert, etc. Et j'avoue que j'ai été séduit par l'héroïcité de ces missionnaires. Et qu'ils partaient pour apporter la bonne nouvelle au risque de souffrir et de mourir, jeune. Ce n'était pas ainsi à mon époque, quand je suis allé, c'est certain. Mais c'est cela qui m'a séduit. Et je me rends compte aujourd'hui, c'est maintenant que je viens de réaliser, dans ma raison du moins, que cette histoire de la petite Thérèse, qui est restée dans mon cœur, qui m'a permis sûrement plus tard de faire une autre expérience au cœur, de la formation missionnaire. J'étais novice chez les Pères Blancs, ici en France, à Gap, très joli coin, et dans l'église où je me trouvais, dans la chapelle de ce lieu de formation, j'étais tout seul, assis. Je ne me souviens pas d'avoir eu, au cours de ma prière, quelque chose de spécial. Mais à un moment donné, il est vrai, comme disait le père Augustin l'autre jour, devant les Saint-Sacrements. J'étais là, il n'y avait pas les Saint-Sacrements exposés, et je me suis senti envahi, paisiblement, par l'amour. Je me regardais tout à coup, il me semble avoir vu, mais bon, vous savez, quand on est dans des états comme ça, on ne sait pas très bien ce qu'on voit, ce qui est vrai ou pas, mais dans mes souvenirs, c'est resté comme une petite lumière. Dans les toits, le plafond. Plus tard, je vais souhaiter, ayant connu un peu plus la vie de Thérèse de Jésus, la vie du Carmel, je vais souhaiter que cette lumière devienne un glaive qui transperce mon âme, comme, vous savez, on aspire à des grandes choses mystiques, comme le cœur de Thérèse de Jésus. J'ai été envahi d'amour. J'ai plané pendant un mois.
Et ce qui est curieux, c'est que ce goût de l'amour que je goûtais me faisait désirer aimer. J'avais envie d'aimer. Et d'aimer n'importe qui. Les gentils et les pas gentils. Ceux qui m'aimaient, ceux qui ne m'aimaient pas. Ça, c'était pas mon problème. Je voulais aimer. J'avais lu Thérèse. Et j'avais bien lu que Thérèse voulait mourir d'amour. Et c'est pourquoi, lorsque, vous connaissez assez bien ces passages de la vie de Thérèse, étant au Carmel, elle dit ceci, « Être ton épouse, ô Jésus, être carmélite, être par mon union avec toi la mère des âmes, devrait me suffire. » Il n'en est pas ainsi. Sans doute, ces trois privilèges sont bien ma vocation, carmélite, épouse et mère. Cependant, je sens en moi d'autres vocations. Je me sens la vocation des guerriers, de prêtres, d'apôtres, de docteurs, de martyrs, et vont ajouter des prophètes et des docteurs. Je voudrais être missionnaire. Et non seulement pendant quelques années, mais je voudrais l'avoir été depuis la création du monde et l'être jusqu'à la consommation des siècles. Être missionnaire. Mais je voudrais, par-dessus tout, ô mon bien-aimé Sauveur, je voudrais verser mon sang pour toi jusqu'à la dernière goutte. Le martyr, voilà le rêve de ma jeunesse. Ce rêve, il a grandi avec moi sous les cloîtres du Carmel. Mais là encore, je sens que mon rêve est une folie, car je ne saurais me borner à désirer un genre de martyr. Pour me satisfaire, il me les faudrait tous. C'est une jeune qui parle, belle, par-dessus le marché. Comme toi, mon époux adoré, je voudrais être flagellé et crucifié. Je voudrais mourir dépouillé comme Saint Barthélemy, comme Saint Jean. Je voudrais être plongé dans l'huile bouillante. Je voudrais subir tous les supplices infligés aux martyrs. Avec Sainte Agnès et Sainte Cécile, je voudrais présenter mon âme, mon cou au glaive. Et comme Jeanne d'Arc manquait ma sœur chérie, je voudrais sur le bûcher murmurer ton nom, ô Jésus. Ô mon Jésus, à toutes mes folies, que vas-tu répondre? Y a-t-il une âme plus petite, plus impuissante que la mienne? Cependant, à cause même de ma faiblesse, tu t'es plu, Seigneur, à combler mes petits désirs enfantins. Magnifique. Puisse le Seigneur remettre dans vos cœurs, dans nos cœurs, ce désir enfantin, j'ajoute, même s'il ne le dit pas, ce cœur enfantin d'un enfant de Dieu. Et tu veux aujourd'hui combler d'autres désirs plus grands que l'univers. À l'oraison, mes désirs me faisaient souffrir un véritable martyr. J'ouvris les épîtres de Saint Paul afin de chercher quelques réponses. Chapitre 12 et 13 de la première épître aux Corinthiens me tombèrent sous les yeux. J'y lus dans le premier que tous ne peuvent être apôtres, prophètes, docteurs, etc. Que l'Église est composée de différents membres et que l'œil ne saurait être en même temps la main. La réponse était claire, mais ne comblait pas mes désirs, elle ne me donnait pas la paix. Comme Madeleine, se baissant toujours auprès du tombeau, vide, finit par trouver ce qu'elle cherchait ainsi. M'abaissant jusque dans les profondeurs de mon néant, je m'élevais si haut que je puis atteindre mon but. Sans me décourager, je continuais ma lecture et cette phrase me soulagea. Rechercher avec ardeur. Rechercher avec ardeur. Les dons les plus parfaits, mais je vais encore vous montrer une voie plus excellente. Et l'apôtre explique comment tous les dons les plus parfaits ne sont rien. Rien. Sans l'amour. Que la charité est la voie excellente
qui conduit sûrement à Dieu. Enfin, j'avais trouvé le repos. Considérant le corps mystique de l'Église, je ne m'étais reconnu dans aucun des membres décrits par saint Paul, ou plutôt je voulais me reconnaître en tous. La charité, n'oublions pas, la charité, c'est l'amour divin qui vient de Dieu et qui se communique à l'intérieur de Dieu, dans la vie trinitaire, et qui par grâce nous est communiqué. La charité me donna les clés de ma vocation. Je compris que si l'Église avait un corps composé de différents membres, le plus nécessaire, le plus noble de tous ne lui manquait pas. Je compris que l'Église avait un cœur et que ce cœur était brûlant d'amour. Je compris que l'amour seul faisait agir les membres de l'Église, que si l'amour venait à s'éteindre, les apôtres n'annonceraient plus l'Évangile, les martyrs refuseraient de verser leur sang. Je compris que l'amour renfermait toutes les vocations, que l'amour était tout, qu'il embrassait tous les temps et tous les lieux, en un mot, qu'il est éternel. Alors, dans l'excès de ma joie délirante, je me suis écrié, « Ô Jésus, mon amour, ma vocation, enfin, je l'ai trouvée, ma vocation, c'est l'amour. » Oui, j'ai trouvé ma place dans l'Église, et cette place, ô mon Dieu, c'est vous qui me l'avez donnée,

0: Ainsi, je serai tout. Ainsi, mon rêve sera réalisé. Voilà ce que la petite Thérèse a compris. S'il n'y a pas l'amour, il n'y a rien. S'il n'y a pas l'amour divin, on ne fait rien. Si on ne donne pas l'amour, on ne donne rien. Et comme disait Benoît XVI, celui qui ne donne pas Dieu ne donne rien. Celui qui ne donne pas Dieu ne donne rien. Parce que tout le reste n'est rien. Nous-mêmes, nous sommes poussière à l'origine. Et le souffle de Dieu a fait que nous devenions hommes ou femmes. Et le souffle de l'Esprit a fait que nous devenions fils et filles de Dieu, membres de la famille divine, que nous devenions nous-mêmes divins. Et que nous puissions vivre comme Dieu, en vivant en Dieu. Elle a compris cela, la petite Thérèse. Déjà, elle avait l'expérience de la vie, de l'amour, certes, déjà dans sa maison, avec sa maman, qu'elle va perdre très tôt, avec ses sœurs, qu'elle va aussi perdre petit à petit pour le retrouver plus tard, avec son papa adorable, qui l'aimait comme sa petite reine. Elle l'aimait comme son petit roi. Elle savait cela, mais déjà, elle va souffrir dans l'amour, les blessures au cœur de l'amour. Et parce qu'elle sait, tout cela déjà, lorsqu'elle est rentrée au Carmel, comme elle le dira plus tard, « Oh, elle n'est pas rentrée pour avoir des extases. » Elle est rentrée pour aimer et donc pour donner sa vie. Elle est rentrée pour prier pour la conversion des pécheurs et pour les prêtres. Je ne sais pas s'ils savaient bien ce qu'elle faisait en faisant cela. Offrir sa vie pour les pécheurs, c'est déjà pas mal. Mais je peux vous dire qu'offrir sa vie pour les prêtres sauve qui peut. Et je ne parle pas en l'air. J'en connais qui ont fait leur vie et qui sont terriblement broyés dans leur vie. Physiquement, psychiquement parfois. Alors je me demande toujours, qu'est-ce que vous avez les prêtres ? Il va comprendre que vivre dans l'amour et s'offrir à l'amour est un sacrifice, et même, parce qu'elle a compris, un holocauste. C'est pourquoi elle dit « Je ne suis qu'une enfant, impuissante et faible. Cependant, c'est ma faiblesse même qui me donne l'audace de m'offrir en victime à ton amour, ô Jésus. Autrefois, les hosties pures et sans tâche étaient seules agréées par le Dieu fort et puissant. Pour satisfaire la justice divine, il fallait des victimes parfaites. Mais à la loi de crainte a succédé la loi d'amour, et l'amour m'a choisi pour holocauste. Moi, faible et imparfaite créature. Ce choix n'est-il pas digne de l'amour ? Oui, pour que l'amour soit pleinement satisfait, il faut qu'il s'abaisse jusqu'au néant, et qu'il transforme en feu ce néant. Oh Jésus, je le sais. L'amour ne s'épaisse que par l'amour. Aussi j'ai cherché, j'ai trouvé les moyens de soulager mon cœur en te rendant amour pour amour. Elle va à ce moment-là faire cette offrande que vous connaissez certainement, n'est-ce pas, à l'amour miséricordieux. Et parmi les choses qu'elle dit dans cette offrande à l'amour miséricordieux, elle remercie Dieu de l'avoir fait passer par le creuset de la souffrance. Entende qui peut, qui est ceux qui ont des oreilles pour entendre, qui l'entendent. Ne nous étonnons pas, frères et sœurs. Jésus avait dit, C'est l'amour dévoilé à un homme, pleinement homme. Il avait dit, celui qui veut être mon disciple, qu'est-ce qu'il a dit? Première chose sans laquelle on ne peut pas aller plus loin. Qu'il se renonce à lui-même. Qu'est-ce que Jésus a dit, d'après l'Épître aux Hébreux, en rentrant dans ce monde? Donc, le jour de la conception dans le sein de la Vierge Marie. C'est à ce moment-là qu'il est rentré dans ce monde. Et l'Épître aux Hébreux nous dit qu'en rentrant dans ce monde, Jésus a dit, des sacrifices et des holocaustes, tu n'en as pas voulu. Tu n'as pas voulu des sacrifices et des holocaustes. Mais tu m'as donné un corps. Et j'ai dit, mais voici au Père, pour faire ta volonté, car c'est de moi qu'il est écrit dans le rouleau de la loi. Autrement dit, dès l'arrivée dans ce monde, il va nous le faire comprendre plus tard, à plusieurs reprises, Jésus, qu'il est venu pour faire en tout chose, grande ou petite, la volonté de son Père, rien d'autre que la volonté de son Père, qu'il ne fera rien qu'il n'ait vu auprès de son Père, comme nous le rappelle l'Évangile de Saint Jean, qu'il ne dira rien qu'il n'ait entendu auprès de son Père. Vous avez vu les enfants, ils nous l'avons fait avec. Tu parles, j'écoute. C'est le premier commandement. Le premier commandement ne commence pas par « tu aimeras », comme on dit habituellement. Parce qu'on se casse la figure quand on commence comme ça. Il dit « écoute ». Écoute Israël, le Seigneur est notre Dieu, le Seigneur est un. Tu aimeras le Seigneur ton Dieu de tout, alors oui, de tout ton cœur, de toute ton âme, de toutes tes forces, de toutes tes énergies, tout entier. Tout, frères et sœurs, tout. Et ne dis pas trop vite, il est espagnol. Saint Jean de la Croix était aussi espagnol, bien sûr. Castillan par-dessus le marché. Et il disait tout ou rien. Mais ce n'est pas l'espagnol qui parlait. C'était l'amoureux de Dieu qui parlait. Tout. Et il va dire plus tard aussi, Père, si cela est possible, éloigne de moi ce calice. Non, pas la mort, ce n'est pas son problème, la mort, ni la souffrance. Éloigne de moi, c'est ce scandale qui est devant moi. Je vais leur donner la vie, la vraie vie, et ils n'en veulent pas. Et ils cherchent la vie ailleurs. Et ils vivotent. Ils crient vers Dieu, jour et nuit, dans les temples et dans la synagogue. Et ils refusent lorsque Dieu vient chez eux et qu'il leur montre en un homme comment on vit en Dieu et avec Dieu. Ils refusent. Ils adorent. Mais ils n'écoutent pas. Il parle tout le temps. Il parle, il demande, il crie. Très bien, nous pouvons crier, nous louons le Seigneur en criant. Et crions encore, frères et sœurs. Mais ce qui doit crier, c'est notre vie. Et notre vie est invitée à être un cri au cœur du monde d'aujourd'hui. Certes, un cri de louange à Dieu, c'est certain. Mais un cri d'amour. C'est ça. J'en suis persuadé de plus en plus être missionnaire. Il n'y a rien d'autre. Et je remercie la petite Thérèse de m'avoir aidé à le saisir petit à petit. Et c'est curieux, parce qu'au bout de 20 ans de vie missionnaire avec le Père Blanc, déjà au noviciat, quand j'ai eu cette expérience, j'ai dit ciao à la mission. J'ai dit je ne veux plus aller en Afrique. Je ne veux plus aller nulle part. Comme missionnaire, je vais aller au fin fond d'un monastère. Je vais me cacher au fond, dans un petit ermitage, là, au fond, pour goûter l'amour. Illusion. Si je suis allé, et dès que j'ai mis mon pied dans la première marche, sans avoir pas vu un moine, à l'intérieur, on m'a dit, c'est pas pour toi. Merci pour les cadeaux. Et j'ai dû comprendre certainement bien, que tu avais coûté l'amour pour le donner. Et plus tard, je comprendrai pour te donner, dans l'amour, avec l'amour. C'est pour ça, bon, je suis parti quand même en mission, mais vous savez, le bon Dieu, il a de la bonne mémoire, lui. Hein? C'est pour ça qu'il faut faire attention à ce qu'on lui dit. Comme disait la Sainte Thérèse d'Avila à ses sœurs, quand vous demandez quelque chose à Dieu, réfléchissez 3 fois avant, parce qu'il risque de vous le donner. Magnifique. Alors plus tard, ayant fait une autre expérience, bon, en route, un chemin, ben, en particulier à travers, c'est vrai, le renouveau charismatique et les mouvements néo-catéchuménales, eh bien, l'Esprit Saint va me conduire à aller dans une communauté nouvelle, plutôt dite contemplative. Ce que j'ai fait, et je suis rentré en béatitude à la communauté du lion de Juda et de l'agneau immolé. C'est bon pour nous de nous en rappeler, et en particulier pour nous, les frères et sœurs de la communauté de béatitude aujourd'hui, et de l'agneau immolé, en nous souvenant de la parole dans l'Apocalypse, où il est dit que c'est le lion qui a triomphé, mais on ne voit que l'agneau. Saint Jean n'a pas vu le lion. Il a vu l'agneau et il a proclamé: cet agneau est le lion de Juda. Je suis rentré là-dedans, curieusement, quand j'étais chez les Pères Blancs en Algérie. Bon, vous savez que c'est un pays musulman, donc ce n'est pas la pastorale, hein, comme dans d'autres pays, pastorale des sacrements. Non, non, non. Moi, j'étais curé des paroisses. Et dans ma paroisse, il y avait 80 000 musulmans et nous étions 15 ou 20 chrétiens, tous étrangers. Alors, c'est sûr, c'était la pastorale de l'amour, c'était la pastorale de la rencontre, dans le respect des uns et des autres, en laissant Dieu agir dans la rencontre, et pour lui, et pour moi. Et j'ai vécu ces années de mission dans ces rencontres simples. J'avais plus de temps sûrement pour la prière, et donc nous avions des temps forts, comme en béatitude, tout en étant Père Blanc à l'époque, d'adoration du Saint-Sacrement, au moins 1 heure par jour. Nous faisions des grandes liturgies byzantines à 2, et nous chantions en polyphonie. Moi, je tenais l'icône, et mon frère prêtre, en sens à l'icône, nous faisions les tours de la chapelle, et nous étions 2. Et c'était des très très belles, hein, des très belles liturgies. Hein? Bien. Et voilà, c'est à ce moment-là que j'ai pris le temps de lire calmement la parole de Dieu. Magnifique. J'ai découvert des perles que je n'avais pas découvertes encore, alors que j'étais déjà prêtre. Voilà. Et quand je suis rentré aux béatitudes, je n'ai pas arrêté de prêcher. Pour certains, vus de l'extérieur, ils diraient: il est plus missionnaire maintenant que quand il était chez les missionnaires. Maintenant qu'il est dans une communauté contemplative, il faut le faire. Pas. Mais c'est dans la logique, du moins, de l'appel qui était le mien, depuis le début. Pas. Alors, je reviens à Thérèse. Thérèse a compris, et je vais comprendre aussi petit à petit, comme vous, qui êtes devant moi, bien entendu. Je vais comprendre que s'offrir à l'amour, ce n'est pas s'asseoir, écouter. Ah, ah, oh Seigneur, qu'est-ce qu'il est bon d'être chez toi. On va y revenir à la messe de la transfiguration. Qu'est-ce qu'il est bon de rester là, à goûter les douceurs de l'amour. Et il est vrai, c'est très beau, et c'est magnifique, j'espère que vous l'avez déjà goûté. Pas. Vous avez goûté aussi même dans le couple, hein, à certains moments du moins, je suppose, le bonheur d'être là, à rien se dire, à se regarder. Voilà, le bonheur de se savoir regarder comme la Vierge Marie, dans sa pauvreté, dans ce que l'on est. Voilà, mais l'épreuve de l'amour va venir. quand je vais apprendre, et Jésus va m'apprendre, que aimer ne présuppose pas le fait de la réciprocité. Certes, j'allais dire, je me suis changé en route, j'allais dire, ne présuppose pas d'être aimé, c'est faux. Pour éveiller l'amour, nous avons tous besoin un jour d'avoir été aimés. Parce que l'amour, quand on le reçoit, éveille en nous la capacité infinie, la capacité divine d'aimer. Parfois, un petit geste d'amour va enflammer mon cœur. C'est ce qui est arrivé dans la chapelle. Pour moi, c'est ce qui est arrivé pour la chapelle, hein, devant les sacrements pour le père Augustin. Et il y en a d'autres, parmi vous certainement. Un petit moment, clac. Ça dure jusqu'à aujourd'hui. J'avais 21 ans, maintenant j'en ai 66. C'est durable ça. Hein ? Il n'y a pas de date de péremption. Ça dure toujours. Alors, je vais découvrir petit à petit que l'apprentissage que je vais avoir avec Jésus, avec la parole de Jésus, avec l'Évangile, l'apprentissage que je vais avoir aussi par ceux qui vivent l'Évangile, je rends grâce à Dieu, je rendrai grâce à Dieu toute ma vie d'avoir eu dans ma propre famille une mère toute simple, veuve, très jeune. Elle est restée avec 8 enfants, dont le plus grand avait... Le plus grand avait 13 ans et le plus petit, moi, avait 1 an et demi. Dans un pays étranger pour elle. Et une femme simple qui est passée en faisant le bien. Je n'avais rien à dire à la fin de sa vie terrestre, si ce n'est qu'est-ce qu'elle était bonne. Pour certains, trop bonne. Ça veut dire que ça manquait de sagesse parfois. C'est sûr. Est-ce que l'amour de Dieu manifesté en Jésus est sage? Si vous me l'éprouvez, je serai content. Parce que jusqu'à présent, je considère qu'il ne l'est pas. Il est fou. Et scandaleux. Elle a été trop bonne. Je rends grâce à Dieu d'avoir eu, parmi mes frères, dont je les aime tous, mais ma sœur aînée, qui d'abord a commencé par être père pour 7 enfants, dont 6 garçons. Vous voyez ce que ça veut dire? Et ceux qui la suivaient étaient des garçons d'un an de moins. Après un an de moins, voilà. Et là, il a s'occupé de nous. Et pour récompense à tout ce qu'elle avait fait, elle a trouvé un homme, un jeune, sportif, beau, de bonne famille, bien, avec lequel elle a cheminé jusqu'au mariage. Juste à la veille du mariage, cet homme est tombé malade de sclérose en plaques. Et arrivé au jour du mariage, il y était déjà avec une canne, et l'année d'après, en siège roulante. Il a vécu comme ça 20 quelques années. Je rends grâce d'avoir vu de mes yeux. Ma sœur n'aime pas que je raconte ça, je le raconte tout le temps. Okay? Parce que j'ai compris que quand je suis parti, j'étais libre. Je n'étais pas plus soumis, ma sœur, oui, ma sœur. Okay? Bien. Ils ont donné, transpiré le bonheur. Ah, ils ont souffert. Ils étaient paralysés petit à petit. Vous connaissez ce que c'est que la sclérose en plaques? Il faut tout faire. Jamais n'allait nulle part, jeune, nulle part sans lui. Et quand ils allaient danser, ou nous allions danser, parce que nous aimions tous danser, il était avec nous. Celle qui a eu probablement les plus de difficultés apparentes, au moins, ceux qui ont donné le plus de bonheur, à tous. Et pas seulement à la famille, mais ils trouvaient encore moyen de s'occuper des autres malades, de voisins, de faire des manifestations de la rue, au besoin. Hein, de critiquer les prêtres en passant, mais dont son frère, évidemment. Pourquoi? Parce qu'elle demandait aussi l'authenticité de ce que je prêchais. Et j'ai toujours dit à ma sœur, je prêche l'amour, vous vivez l'amour. Quel mérite on m'a dit quand je partais en Afrique, de quitter ton pays, ta culture et tout ça. Mais j'ai toujours dit à mes frères, quel mérite d'être marié. Et je l'ai dit vrai. Comme disait Ephraim, le fondateur de notre communauté, n'est-ce pas, le mariage est fait pour les forts. C'est ça, non? Il y en a qui disent oui. Oui, oui, oui. Je vois surtout des têtes de femmes qui disent oui, oui, oui. C'est pas pourquoi. C'est parce que les hommes sont plus réservés. Nada, n'est-ce pas? Voilà. Ils portent sobrement leurs souffrances, leur... Voilà. Alors, voyez, je vais vous lire encore un petit texte, parce que celle qui cause aujourd'hui, c'est la petite Thérèse. C'est un poème qui s'intitule « Notre-Dame des Victoires, Reine des Vierges et des Apôtres et des Martyrs ». Et il dit ceci, « Vous qui comblez mon espérance, ô mère, écoutez l'humble chant d'amour et de reconnaissance qui vient du cœur de votre enfant, aux œuvres d'un missionnaire, vous m'avez uni sans retour par les liens de la prière, de la souffrance et de l'amour. » Voilà. La souffrance, c'est fort ça. Je continue encore. À lui de traverser la terre, de prêcher le nom de Jésus, le missionnaire, à moi, dans l'ombre et les mystères, de pratiquer l'humble vertu. La souffrance... Jeune fille, dit, la souffrance, je la réclame. Ah. Ceux qui ont suivi les carrefours de Thérèse ce jour-ci, elles en ont entendu un peu plus que vous. La souffrance, je la réclame. J'aime et je désire la croix pour aider à sauver une âme, je voudrais mourir 1000 fois. Et Benoît XVI, et puis je pense que toute l'Église, n'est-ce pas, que pour construire la justice, il faut certes la vérité, c'est certain, mais que pour pouvoir vraiment ajuster toutes choses dans la vie d'un homme et d'une femme, il faut venir à la vérité avec la force de l'amour miséricordieux. Et j'ajoute, frères et sœurs, d'un amour miséricordieux puissant. Non pas puissant parce que je dis « lève-toi et marche !» Non. J'allais dire ça, c'est facile. On a l'onction et on dit « lève-toi et marche !» Et on t'applaudit à la fin même. Et tu deviens une vedette. Non. Dans la puissance d'un amour, frère, c'est ça, la petite Thérèse, dans son petit coin. Et je pense que c'est pour ça aussi qu'elle est patronne des missions, avec Saint-François, Xavier. C'est pas pour rien. Un amour, frère, c'est sœur, qui, comme les entrailles de Dieu, se retourne contre moi qui juge, pour protéger celui qui doit être et qui mérite d'être jugé et condamné. Et plus que ça, un amour des hommes, et combien nous crèvons, chacun de nous, parce qu'on ne les trouve pas toujours. J'espère que vous souffrez aussi, parce que vous n'arrivez pas toujours à les donner. Et c'est déjà aimé. Mais un amour qui a enraciné dans le cœur de Dieu qui est puissant. Et quand vous êtes enraciné dans le cœur de Dieu, vous ne pouvez pas ne pas être aussi enraciné dans la tête de Dieu, dans la raison de Dieu, dans l'intelligence de Dieu, dans la compréhension des choses qu'a Dieu. Un amour fort, plus fort que la mort, dit le cantique de cantique, qui est capable de retourner contre soi, de prendre sur soi, comme l'a fait Jésus pour nous, le péché du monde. D'abord les miens, parce que je suis pécheur, lui ne l'est pas. Mais les péchés des autres. Au point même que ces péchés que je prends sur moi, leur colère, leur insulte, leur humiliation, tout ce que vous voudrez là, leurs mensonges, leurs calomnies, de les prendre sur moi, ils vont peut-être me déformer. Ils vont faire que je perde ma réputation devant la société, à travers la radio, la télévision, tout ce que vous voudrez. À travers même mon frère qui me vend avec un baiser d'amour. Et qui prend ça en demeurant, comme le disait si bien Saint François d'Assise, lorsqu'il parle de la joie parfaite. Quand je vis tout ça, demeurer en paix. Quel bonheur! Quel bonheur, je dis bonheur! On va me le rendre après. On m'a dit, ça y est, tu es revenu. Bonheur, bonheur, bonheur. Okay. Je parle souvent de la croix et je parle souvent du bonheur. Quel bonheur, frères et sœurs, lorsque dans la puissance de l'Esprit Saint, c'est ça la vie dans l'Esprit Saint. Ne vous arrêtez pas, surtout pas, au charisme dont nous avons besoin, bien sûr, parce qu'ils sont la manifestation de petits dons, j'allais dire, excusez-moi, de petits dons de l'amour de Dieu. Mais une vie dans l'Esprit Saint où je me suis offert comme Thérèse à l'amour. Et je veux, pas je voudrais, je veux. Et celui qui vous l'a dit tremble en le disant, frères et sœurs. Mais je veux m'offrir comme holocauste à l'amour. Je veux que dans le monde règne l'amour. Je ne sais pas si les autres le voudront ou pas. Je ne sais pas si j'y arriverai ou pas, certainement pas moi. Mais je vais mettre une goutte, une petite goutte quelque part. La mienne, je n'ai pas d'autre. Je ne vais pas forcer les autres à aimer, même pas à m'aimer. Je ne peux pas. Et je ne veux pas. Parce que l'amour est libre et gratuit. Mais je peux, moi, aimer. J'ai un cœur comme ça, et encore c'est petit ça. Je désirais peut-être, vous savez, je dois avoir un petit peu un cœur d'enfant qui veut toujours imiter les choses belles. J'ai voulu aussi, j'ai demandé au Seigneur d'avoir comme, je crois que c'est Saint-Philippe Neri qui avait un cœur gros comme ça, physiquement, quand il est mort, on a regardé, il avait un cœur tellement il aimait. Okay. J'ai dit au Seigneur, je vais avoir ça. Okay. Puis que ça claque, un jour ça va claquer, puis ça y est. N'est-ce pas? Comme ça, le sang sera répandu. Okay. Et moi, je partirai aussi, c'est magnifique. Un amour, frères et sœurs, déchiré. Un cœur transpercé de grâce. Demandez toutes les guérisons dont vous avez besoin. Et je sais qu'il faut des guérisons pour pouvoir avancer, parfois. Mais surtout, une fois guéri, demandez à Dieu la grâce d'être transpercé par l'amour. C'est ce que la petite Thérèse a fait, transpercé. Et j'ose dire, et je prends des risques parce que je le dis devant mes frères et sœurs de communauté, bénir la main de celui qui vous blesse et qui, sans le savoir peut-être, sans le vouloir, vous provoque à être divinement bon, à être encore bon. Alors, bien sûr, les gens vont dire, c'est pas qu'il est bon, c'est une poire. C'est pas pareil. Et puis, quand on vous le dit, on va bien distinguer les choses. N'est-ce pas? Méchouille, non. Agneau, oui. Oui, mais je suis d'accord. Je suis d'accord. L'agneau de Dieu est volontaire, librement. Le méchouille, non. Mais la réalité est la même. Méchouille ou agneau immolé, tous les deux, ils souffrent et ils meurent. Alors, ce sont les discussions vagues, vaines, qui nous entretiennent dans la médiocrité de l'amour, qui nous empêchent d'aimer follement,
1: qui nous empêche d'aimer scandaleusement. Parmi vous, il y en a qui aiment scandaleusement, j'en suis certain. Parce qu'envers tout, contre tout, il continue à être fidèle. Parce qu'envers tout et contre tout, il continue à dire, bon, allez, on va recommencer, bon, ok, d'accord.
0: Vrai ou pas?
1: Alors je dis,
0: on dit l'envoi en mission.
1: Dites-le, dites que vous êtes heureux quand vous souffrez par amour, dites-le. L'autre jour, j'étais frappé avec vos enfants, j'étais avec les jeunes, et je leur posais une question. Est-ce que vous êtes prêts à souffrir pour aimer?
0: Il y en a qui m'ont regardé, quand j'ai parlé à d'autres de ça, ils m'ont regardé comme, ah, tu poses des questions comme ça? Mais oui, je pose des questions comme ça, je vous la pose d'ailleurs.
1: Est-ce que vous êtes prêts à souffrir pour aimer? Et j'ai vu, frères et sœurs, des bras, tout le monde ne les a pas levés, et il y avait un moment de vérité. Mais je vois un qui était là présent, qui avait l'air de souffrir. Et j'ai entendu dire d'ailleurs, quand je leur ai posé, vous avez souffert déjà, beaucoup même, il a dit. Et celui-là a levé la main. Et j'ai cité la parole de la petite Thérèse. Souffrir en aimant est le plus pur bonheur. J'étais en train de dire cette phrase pour conclure mon homélie à ce moment-là. Et j'ai vu un des jeunes, il devait avoir 12 ans, 14 ans peut-être. Je l'ai vu me regarder en face. Il écoutait comme ça. Hein, et il a commencé. Il a applaudi un jeune de 12, 14 ans, séduit, je suppose au moins, il les dira peut-être dans quelques années, hein, séduit et disant, oui, je veux, oui, je crois que le plus pur bonheur, c'est de pouvoir souffrir en aimant. Et frères et sœurs, ça, c'est le cœur de la foi chrétienne. Si nous n'arrivons pas à être témoins au cœur de la contradiction, de la persécution, comme le disent les béatitudes, si nous n'arrivons pas, frères et sœurs, lorsqu'on nous critique, on nous démolit, on nous insulte, à cause de Jésus, bien entendu, il y a une petite condition, n'est-ce pas? À cause de Jésus, c'est-à-dire à cause de l'amour de Jésus. Si nous n'arrivons pas, comme le dit l'Évangile, à exulter de joie, c'est que nous sommes encore au début du chemin. Ou pire, c'est que nous n'avons pas accepté la sagesse de Dieu. C'est que nous avons quelque part, et ce n'est pas un jugement de condamnation, c'est comme un médecin qui dit, fais attention, là, il manque de vitamines, il va falloir faire quelque chose. Okay? Voilà. C'est que quelque part, frères et sœurs, la puissance de l'Esprit Saint, je ne l'ai pas accueilli pour aimer, je l'ai accueilli pour être aimé. Et j'y vais partout à la guérison, là, ceci, et le cela, et la bénédiction. Très bien, et Dieu te bénira, à gloire à Dieu. Il est un peu naïf et innocent, notre Dieu. Mais il est si généreux, que voulez-vous? Il ne peut pas s'empêcher. Il dit même qu'il prend plaisir à pardonner les péchés. Même ça. Alors je me dis, on va y aller. On va lui donner tout le plaisir du ciel. Okay? Voilà. Non pas en péchant, mais en lui donnant nos péchés. C'est pas pareil. Okay? Il prend plaisir à pardonner. Frères et sœurs, est-ce que vous prenez plaisir tout le temps à pardonner? Est-ce que vos yeux, quand vous regardez les autres, sont remplis de tendresse, de compassion? Vous devez les sentir même là, physiquement. Est-ce que vous tendez l'oreille pour apprendre à aimer ou pas pour apprendre à haïr? Est-ce que vous tendez l'oreille pour apprendre à défendre les pécheurs ou vous tendez l'oreille pour avoir des arguments pour les juger, les condamner un peu plus fort et à plus en vérité et lui faire tout le procès du monde et même prier pour lui pour qu'il se convertisse? C'est ça, frères et sœurs. Je pense que la petite Thérèse a compris. Il m'en reste 4 minutes. Et heureusement, jusqu'à maintenant, personne ne m'a rien dit. Il m'a arrêté. Je suis même étonné.
0: Voyez, je vais finir en vous donnant quelques passages, mais il m'a semblé qu'il y en a un qui est très significatif. Je l'ai trouvé ce matin, j'y ai pensé ce matin. En me levant, j'avais prié pour savoir ce que j'allais vous dire. Et c'est dans l'évangile de Saint Jean, au chapitre, vous connaissez bien, chapitre 15, c'est la vigne véritable. Je suis la vigne véritable et mon Père est le vigneron. Tout sarment en moi qui ne porte pas des fruits, et il enlève, et tout sarment qui porte des fruits, les monde. Voilà la logique. Pour qu'il porte encore plus de fruits. Déjà, vous êtes purs grâce à la parole que je vous ai fait entendre. Si vous avez entendu, vous avez gardé la parole de Dieu, il y a déjà des choses sûrement qui sont remuées. Certains. Alors, où vous les accueillez et vous laissez que ça remue encore et que ça sorte par tous les coins, le mal, l'amertume, c'est bien dit, hein, avec une petite référence, comme ça, un sourire même, et puis même le chanteur, il est à mon côté parce qu'il a envie de chanter, c'est magnifique. Demeurez en moi comme moi en vous. Voilà l'amour. Demeurez en moi comme moi en vous. De même que le sarment ne peut de lui-même porter du fruit s'il ne demeure pas sur la vigne, ainsi vous non plus, si vous ne demeurez pas en moi. Il faut demeurer. J'ai bien aimé cette

0: tape sur une joue, tant l'autre. 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C'est ça qu'il a dit, il n'a pas dit autre chose. Et s'il me dit de le faire, c'est parce qu'il me donne la puissance pour pouvoir le faire. Si on te maudit, bénis. Si on te fait du mal, fais-le bien. Et quand tu es sur la route et qu'il y en a quelqu'un qui te fait un coup de poisson là, n'est-ce pas? Si tu veux vivre ça et que tu as du mal parce que la colère monte, n'est-ce pas? Eh bien, laisse sortir la colère, mais pas pour invoquer sa mère. Fais-la sortir. Tu n'es pas capable à ce moment-là de dire calmement et tranquillement, « Bon Seigneur, bénis-le, ben, qu'est-ce que tu veux ?» Non. Impossible. Bénis-le ! Puis voilà, ça y est, la colère est sortie. Il faut savoir, il faut trouver les trucs, frère. Bénis-le ! Puis l'entendre de l'autre côté. Bien. Voilà, frères et sœurs, vous êtes envoyés en mission. Nous sommes tous envoyés en mission. S'il faut aller vers les terres lointaines, vers l'Afrique, l'Inde, s'il faut les Africains aller vers l'Europe, et Dieu sait si on en a besoin, n'est-ce pas? Okay. Et les Chinois qui viennent chez nous maintenant, c'est tout le monde qui est invité maintenant à aller partout, n'est-ce pas? Mais vous êtes invités, surtout, ne l'oubliez, surtout pas, surtout pas, surtout pas, surtout pas, surtout pas, surtout pas. Aimez! Aimez! Et quand vous n'avez plus de force d'aimer, aimez encore! C'est magnifique! On trouve la force en aimant. Si tu veux aimer, aime, aimer, et tu aimeras. Amen.
1: Amen.
0: Amen.

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2: Quand on vous traduira devant les gens des synagogues, les magistrats et les autorités, ne vous inquiétez pas de la façon dont vous vous défendrez, ni de ce que vous direz, car l'Esprit Saint vous enseignera à cette heure-là ce qu'il faudra dire. Luc 12, 11, 12.

J'ai envie de vous parler des lieux où Thérèse a prié, surtout que nous sommes justement sur les lieux, et puis du point de départ de sa prière, des petits moyens qu'elle employait, du grand moyen qu'était la parole de Dieu, et de la dimension missionnaire de sa prière contemplative. Et comme nous sommes peu nombreux, je pense que les échanges seront surtout intéressants. Donc on va se garder du temps pour les échanges. Thérèse a appris à prier comme beaucoup d'enfants en famille, et autour de la statue de la Vierge du Sourire, la statue qui se trouve au-dessus de sa châsse dans la chapelle du Carmel, est l'original et la statue que son papa, encore célibataire, avait reçue en cadeau d'une personne d'Alençon qui a joué un certain rôle dans son métier d'horloger bijoutier, et il l'avait installée dans sa petite résidence secondaire minuscule qu'on appelle à Alençon le pavillon, là où il mettait ses articles de pêche. Et quand il s'est marié, cette statue est devenue le centre de la prière familiale. Madame Martin a reçu devant cette statue de grande grâce, notamment celle d'accepter la mort de ses 4 petits-enfants morts en bas âge. Déjà à l'époque, les enfants contestaient le goût des parents. Un jour, les filles aînées ont dit « Maman, tu devrais nous changer cette statue parce que vraiment, elle est trop grande et elle ressemble trop au statut du pensionnat. Mes enfants, quand je serai morte, vous ferez ce que vous voudrez, mais j'ai reçu trop de grâce devant cette statue. » Bon, et j'ai rappelé ce matin que le 13 mai 83,

0: c'est cette statue qui s'est animée quelques instants, qui a souri à Thérèse, d'où son nom, Vierge du sourire. Dites-vous bien que Thérèse n'était pas... Bon, elle a été exceptionnellement précoce dans son amour de Dieu, puisqu'elle a dit quelques mois avant de mourir à sa cousine, la fille du pharmacien, « Il me semble que depuis l'âge de 3 ans, je n'ai rien refusé à Dieu. » Une phrase terrible, dangereuse, qu'il ne faut pas citer inconsidérément, parce que ça risquerait de décourager les gens. Mais Thérèse n'était pas une enfant sage, c'était une enfant turbulente. Ses jeux préférés, c'était la corde à sauter et la balançoire. Si vous allez au Buissonnet, ne manquez pas d'aller voir les deux crochets auxquels était accrochée la balançoire de Thérèse. Et elle gigotait tellement que ses parents ont dû renoncer à aller aux vêpres à Alençon. Hein? Vous savez, on dit souvent que les saints ont donné, dès leur jeunesse, des signes non équivoques de leur sainteté future. C'est pas vrai pour Thérèse. Hein? Bon, elle était très gentille, très mignonne, très obéissante, mais elle gigotait énormément. C'était la plus remuante de toute la famille. Quand elle est arrivée à Lisieux, le lieu où elle a beaucoup prié, c'est la cathédrale que je vous encourage à aller voir sur la grande place de Lisieux, ce chef-d'œuvre de l'art gothique normand. Pourquoi allait-elle à la cathédrale et non pas à Saint-Jacques-Saint-Paroisse? Parce que lorsque le papa est arrivé à Lisieux, il est allé voir le curé de Saint-Jacques en lui demandant 7 chaises à louer. À l'époque, on louait sa chaise. Hein? Et il y avait tellement de pratiques religieuses sur Lisieux qu'il n'a pas trouvé, il fallait 7 chaises, les 5 enfants, lui et la bonne. Et comme il n'y avait pas de place, à Saint-Pierre, à la cathédrale Saint-Pierre, dans une chapelle latérale, il a trouvé de la place. Et c'est là que Thérèse a assisté à la messe tous les dimanches. Elle avoue que longtemps, elle n'a rien compris au sermon. Le premier sermon qu'elle a compris, c'est à l'âge de 5 ans et demi, en 1888, au moment du carême, un sermon sur la passion qui l'a beaucoup frappé. Bon, elle a prié aussi à la chapelle des bénédictines. Comment se fait-il que... Je crois que ça vous intéresse, ces petites histoires-là, hein, parce que, bon, je voudrais vous être utile à votre pèlerinage. Comment se fait-il que les bénédictines faisaient la classe à ce moment-là? Parce que, bon, les bénédictines sont là depuis 1000 ans. Elles ont été fondées sous Guillaume le Conquérant. Mais elles ont été chassées par la Révolution française et Napoléon a accepté le retour des ordres contemplatifs en France à condition que les religieux ou les religieuses aient une activité sociale. Hein? Qu'est-ce que c'est que ces contemplatifs qui ne servent à rien? Vous connaissez la musique. Donc il a autorisé les bénédictines à revenir à Lisieux à condition qu'elles ouvrent une école. Et c'est comme ça que Thérèse a été élevée, éduquée par des bénédictines. Entre parenthèses, il y avait très peu d'élèves. J'ai vérifié cela en préparant mon album sur Thérèse et Lisieux, en regardant de près les images de première communion. Vous savez combien il y avait d'élèves qui ont fait leur première communion en même temps que Sainte Thérèse? Il y en avait 6 en même temps qu'elle. C'était des classes de 7 élèves. Il y avait 80 élèves pour 12 classes, pour 6 sections subdivisées en 2 classes. Et il y avait 6 couleurs différentes correspondant à la classe. Donc Thérèse a été élevée vraiment dans un milieu extrêmement privilégié. Vous savez que c'est l'un des paradoxes de Thérèse, qu'elle arrive à enthousiasmer des gens extrêmement différents les uns des autres. Hein? Quand je vais présenter des diapositives sur Sainte Thérèse dans une grande prison, les prisonniers ne m'en voient pas promener alors qu'ils devraient le faire normalement. Parce que Thérèse a vraiment eu une enfance extrêmement privilégiée, préservée par rapport à celle de la plupart des prisonniers. Elle a beaucoup prié aussi dans les chapelles des environs. Par exemple, si vous allez sur la route de Deauville, le premier village rencontré, c'est Ouville-Vicomte. Il y a une magnifique petite église, là, tout près de la Touque, où son papa aimait pêcher. Le papa était un excellent pêcheur. Il ramenait des carpes grosses comme ça, et je ne suis pas de Marseille, hein? Au Carmel de Lisieux, dans leurs archives, il y a encore un dessin grandeur nature que Pauline a fait d'un poisson pêché par le papa. Hein? Parce qu'elles ont tout conservé au Carmel. Hein? Les cartons de dessin des filles aînées, Martin, sont là, avec les dessins. Ils sont heureusement pour nous, conservatrice à souhait. Alors, quand le papa allait pêcher à la Touque, on restait un bon moment à la chapelle d'où il vicomte. Thérèse a beaucoup fait de visites au Saint-Sacrement, comme cela, toute jeune, en accompagnant son papa. Par exemple, elle est allée souvent prier dans la chapelle du Carmel avec son papa. Tu vois ma petite fille, ma petite reine, derrière les grilles, il y a des saintes religieuses qui prient toute la journée pour les pécheurs. Thérèse a été à la chapelle du Carmel bien avant de penser qu'elle deviendrait elle-même carmélite. Vous savez quand même qu'à 9 ans et demi, elle savait qu'elle s'appellerait Sœur Thérèse de l'Enfant Jésus. Parce que quand Pauline est entrée au Carmel, Dieu sait si le 2 octobre 82 a été une date terrible pour elle, puisqu'elle a perdu sa seconde maman, eh bien, elle s'est arrangée pour se trouver avec la prieure du Carmel, Mère Marie de Gonzague, et lui a dit « Je voudrais bien être carmélite comme ma sœur. » On n'entre pas au Carmel à 9 ans, ma petite fille, quand même. Notez que Thérésita, la nièce de Thérèse d'Avila, était entrée à 9 ans. Je vous signale à ce propos que le fait que Thérèse soit entrée au Carmel à 15 ans n'a rien à voir avec la sainteté. C'est ce que disent malheureusement certains guides de Lisieux. Gardez cet enfant extraordinaire, elle est rentrée au Carmel à l'âge de 15 ans. La directrice des bénédictines était entrée au Carmel, chez les bénédictines, à l'âge de 15 ans. C'était tout à fait courant à l'époque. Elle demandait une dispense de quelques mois. On pouvait facilement y rentrer à 16 ans. Elle est rentrée à 15 ans et 3 mois. Et j'ai trouvé dans les archives de Lisieux les traces d'une carmélite postérieure à Thérèse qui est entrée à l'âge de 13 ans et demi et qui est morte il y a quelques années comme prieure du Carmel de Saïgon, Georgette Gréville. Donc, n'allez pas monter en épingle le fait qu'elle soit entrée au Carmel à 15 ans. C'était courant à l'époque. Maintenant, quand une fille vient à 18 ans après son bac, on lui dit « Mademoiselle, faites des études et vous reviendrez à 22 ans. » Moi, je n'oserais pas vous dire l'âge auquel je suis devenu prêtre. J'ai été prêtre au biberon, presque. Bon. Le jour de mes 23 ans. Bon, impensable qu'un prêtre soit ordonné à 23 ans maintenant. Mais il y a des époques où ça change. Alors, elle a prié donc dans la chapelle de Lisieux, surtout quand elle était carmélite. Je vous signale que Thérèse n'était pas celle qui restait le plus longtemps devant le Saint-Sacrement. Et c'est pour ça qu'on disait, mais qu'est-ce qu'on pourra dire d'elle après sa mort? Elle n'est même pas plus pieuse que les autres. Celle qui faisait des marathons devant le Saint-Sacrement, c'était Sœur Saint-Vincent de Paul, une orpheline qui avait été élevée par les sœurs de Saint-Vincent de Paul et qui avait pris à l'orphelinat l'habitude de durer très longtemps en adoration devant le Saint-Sacrement et qui était célèbre dans la communauté par sa voix archifausse. Ça devait être vrai parce que même dans sa circulaire nécrologique, après sa mort, on l'a raconté. Parfois, au lavoir, elle entonnait un Gloria Patri à fond de caisse, archifaux. Et c'est elle qui avait surnommé Thérèse la grande biquette. Thérèse avait trois surnoms. Au Carmel, en famille, c'était la petite reine. Sur la plage de Deauville, c'était la grande miss, la grande anglaise, parce qu'avec ses cheveux longs, blonds, on la prenait pour une anglaise. Et au Carmel, elle avait deux surnoms, la grande biquette et la sœur ainsi soit-il. La sœur ainsi soit-il, c'était... Ça vous intéresse tout ça, je crois. La sœur Saint-Stanislas, avec ses belles petites lunettes, là, qui a soigné admirablement Thérèse à l'infirmerie, s'occupait de la sacristie, et Thérèse disait toujours oui, amen, à tous les désirs de sœur Saint-Stanislas. Vous ne voudriez pas nettoyer les cierges, vous ne voudriez pas nettoyer les encensoirs. Oui, ma sœur, la sœur ainsi soit-il. Hein? C'est pas méchant. Bon. Alors, Thérèse assistait à la messe tous les matins, à 7 heures, mais elle ne voyait pratiquement rien du prêtre, parce qu'il y avait vraiment des voiles qui faisaient que le prêtre était à peine une silhouette derrière le voile. Ce n'était pas très gâté. Elle n'a jamais connu, je ne sais pas si vous savez, les splendides liturgies de la communauté des Béatitudes. Ça n'existait pas encore à Lisieux, pour son grand malheur. Elle avait 2 heures d'oraison, comme toutes les carmélites. Vous savez, un carmel, ce sont des ermites qui vivent en communauté. Donc, autant les trappistines vivent énormément les unes sur les autres, en silence, les carmélites vivent beaucoup en cellule. Mais pour compenser cette solitude de la cellule, elles ont 2 récréations par jour. C'est ça l'équilibre qu'il y a dans toutes les... chaque ordre religieux trouve son équilibre. Donc elle avait 2 heures d'oraison par jour, à 5 heures le matin et à 5 heures l'après-midi, 17 heures. D'ailleurs, étant donné son jeune âge, elle piquait souvent du nez dans les oraisons. Quand elle a dessiné la fresque qui entoure la fresque de l'oratoire, c'est-à-dire la petite chapelle intérieure où les carmélites pouvaient adorer le Saint-Sacrement en privé, elle a dessiné un ange dormant près du Saint-Sacrement. Elle dit, ça c'est moi. Et heureusement, le Seigneur peut... Vous savez, quand un chirurgien fait de la bonne chirurgie, en général, il endort son malade et il fait du meilleur travail comme cela. Bon. Alors, il y avait des choses un peu bizarres. L'office de l'aude, elle l'a dit toujours le soir. Vous savez que l'office de l'aude, c'est le matin. Mais à l'époque, l'office de matinée l'aude était bloqué le soir. Bon, à 21h, à 20h, c'était compli. Et à 21h, matinée l'aude. Elle aimait quand même beaucoup prier devant le Saint-Sacrement. Et c'est pendant une adoration des 40 heures, pour les plus jeunes, les 40 heures, c'était les 40 heures d'adoration qu'on faisait avant le carême, le lundi et le mardi gras. Et c'est devant le Saint-Sacrement exposé qu'elle a composé d'une traite son fameux poème « Vivre d'amour ». Bon, elle a fait aussi des pèlerinages. Elle a surtout fait le grand pèlerinage de Rome sur la tombe de Saint-Pierre et de Saint-Paul, aux catacombes et au Colisée, où elle a demandé la grâce, le privilège d'être martyr. Son papa, lui, a fait énormément de pèlerinages. Le monsieur Martin, j'aurais presque envie de faire des quittes doubles avec vous. Vous savez quel était le métier que monsieur Martin aurait voulu faire dans sa jeunesse? Il aurait voulu être chanoine de Saint-Bernard. Je m'excuse, je vous donne le torticolis. Je peux pas me lever, si? Parce que... Bon. Tant pis pour l'enregistrement, mais enfin, c'est plus vivant comme ça. Bon, donc il aurait voulu... faire partie d'une communauté qui existe toujours en Suisse, les chanoines de Saint-Bernard de Menton, le col de Saint-Bernard dans les Alpes. C'était des prêtres en soutane qui allaient chercher les gens qui étaient perdus en montagne, à une époque où les CRS n'existaient pas. Il fallait faire cela, mais à l'époque, il fallait apprendre le latin, et Louis Martin a renaclé devant cette exigence du latin. Et c'est comme ça qu'il a appris le métier d'horloger bijoutier. Et quand il a perfectionné son métier à Paris, il allait très souvent prier près de la Banque de France, à l'église Notre-Dame des Victoires, où Thérèse elle-même est allée en pèlerinage avant de partir à Rome. C'est d'ailleurs là qu'elle a reçu l'une des grandes grâces de sa vie. La Sainte Vierge lui a fait comprendre définitivement que ce qui s'était passé le 13 mai 83 à Lisieux était vrai. Parce que Thérèse s'est demandé pendant des années si la Sainte Vierge lui avait vraiment souri, si elle n'avait pas été victime d'une illusion en s'imaginant qu'elle avait bénéficié du sourire de la Sainte Vierge. Et c'est à Notre-Dame des Victoires qu'elle a été libérée de ce scrupule. Notre-Dame des Victoires était vraiment le lieu privilégié de la piété mariale dans la famille. Par exemple, le pharmacien, tout à l'heure, si vous allez à... Ne manquez pas d'aller repérer... sur la place de Lisieux, la pharmacie qui se trouve toute proche de la cathédrale Saint-Pierre, et c'est là que Thérèse a allé le jeudi après-midi jouer avec ses petites cousines, et puis les cousines de ses cousines, les Maudelondes, pour s'amuser. Bon. Et c'est là aussi qu'il y avait, dans l'arrière-boutique, un futur ministre des Finances de la Troisième République, Henri Chéron. Vous avez la rue Henri Chéron qui monte, qui est la rue commerçante de Douai. Bien, cet Henri Chéron a été apprenti potard, comme on disait à l'époque, chez M. Guérin, parce qu'il avait d'abord pensé devenir pharmacien. Et plus tard, il s'est dirigé vers le métier d'avocat et il s'est lancé dans la politique. Vous savez qu'en France, ça arrive de temps en temps que des avocats deviennent président de la République. Je ne sais pas si vous savez ça. Bon. Alors cet Henri Chéron a fondé un journal anticlérical, Le Progrès Lexovien, qui était l'antithèse du journal dont M. Guérin était l'éditorialiste. Le patron et l'ancien apprenti sont devenus comme cela. Si vous aviez du temps, vous iriez à la bibliothèque municipale voir les injures plus ou moins polies que s'adressaient M. Chéron et M. Guérin. Et quand M. Guérin est devenu maire de Lisieux, il a été très fier de dire que dans sa jeunesse, il avait joué de l'accordéon pour la petite Thérèse Martin. Car on a beau être anticlérical, on sait mettre parfois de l'eau dans son vin. Bon, ces petites histoires, je pense que ça rend les choses plus vivantes. Donc, tout ça pour dire que Thérèse est beaucoup allée en... La famille de Thérèse aimait beaucoup les pèlerinages. Alors, quel était le point de départ de la prière de Thérèse? Bien, la sainte humanité du Christ, qui est si importante dans la prière chrétienne, et Thérèse d'Avila nous rappelle que nous ne devons jamais l'oublier, nous ne devons pas nous imaginer que nous prions mieux parce que nous oublions Jésus. Eh bien, la sainte humanité du Christ, pour Thérèse, c'était évidemment son visage. Ce matin, je vous ai parlé du sourire de Marie. Cet après-midi, je vous parle du sourire de Jésus. Quand Thérèse faisait la génuflexion dans la chapelle de son Carmel, son premier réflexe, c'était de penser « Jésus me regarde ». C'est ce qu'elle chante dans sa poésie 32, « Mon ciel à moi, le regard de mon Dieu, son ravissant sourire, voilà mon ciel à moi ». Ça, c'est vraiment la constante de la piété de Thérèse. Et pour penser davantage à ce sourire de Jésus, elle avait toujours dans son bréviaire des bréviaires très hauts, très lourds, pas les petits bréviaires que les prêtres ont maintenant. Elle avait toujours dans son bréviaire une reproduction de son icône préférée, la Sainte Face, conservée à Saint-Pierre de Rome, le voile des Véroniques, qui était très célèbre à l'époque parce que un certain monsieur Dupont, qu'on va sans doute canoniser un jour, le saint homme de Tours, avait placé dans son salon près de la gare de Tours, pas Saint-Pierre-des-Corps, de Tours, il avait placé cette image, un mercredi saint, dès le samedi saint, des miracles s'étaient produits dans son salon, et du coup, tout le monde voulait avoir une reproduction de cette sainte face. Thérèse n'a jamais connu la sainte face de Turin, puisque la photographie n'a été réalisée qu'en 1898, l'année qui a suivi sa mort. Mais son icône, c'était la sainte face de... montrerai tout à l'heure. Alors ça, c'est vraiment la constante de la piété de Thérèse, le regard de Jésus. En ce sens-là, elle est très voisine du curé d'Ars. Vous savez combien le curé d'Ars insistait dans sa prédication sur la réflexion faite par un brave cultivateur, le père Chaffangeon, qui habitait juste en face de l'église, là où il y a un hôtel maintenant, et qui, s'attardant un peu longuement sur le dernier banc de l'église d'Ars, interviewé par un de ses camarades de travail, « Qu'est-ce que tu fais là, mon brave? Qu'est-ce que tu peux bien dire au Seigneur si longtemps? Je ne lui dis rien, je l'avise et il m'avise. » Dans le patois de Schnorr, puisque je suis de Schnorr, on dirait « Je le ravise et il me ravise. » Et cette réflexion faite par un cultivateur de sa paroisse servait beaucoup au curé d'Ars pour expliquer que la prière pouvait être cet échange de regards, et spécialement cet échange de sourires. Bon, j'ai été très heureux que Doudou vous encourage beaucoup à vivre votre pèlerinage à Lisieux avec le sourire sur les lèvres, parce que c'est très thérésien. Thérèse avait beaucoup la spiritualité du sourire. Et pas pour faire de la réclame au Seigneur, puisqu'elle était carmélite. C'était pas pour que les gens disent « Regardez-moi ça, comme elle est souriante ». Personne ne jouissait de son sourire, sinon les autres carmélites. Mais elle s'arrangeait pour sourire quand personne ne la regardait, surtout. Quand elle était toute seule dans sa cellule. Et quand elle voyait que sa novice préférée, Sœur Marie de la Trinité, Marie-Louise Castel, ne souriait pas suffisamment, elle lui disait « Est-ce que c'est comme ça qu'on se tient quand Jésus est toujours en train de vous sourire ?» Le sourire, le visage et le reflet de l'âme, vous devez sourire à Jésus parce qu'il ne faut pas toujours lui dire que vous êtes mal sur la terre. Au noter, nous avons tout à fait le droit de dire dans notre prière « Seigneur, j'en ai marre ». C'est très thérésien d'ailleurs cela. Bon, on y reviendra. Mais pas toujours, quoi. Pas toujours dire au Seigneur « Il a suffisamment de peine à nous laisser sur la terre pour qu'on n'aille pas lui répéter tous les quarts d'heure. Bon. » Alors, le visage de Jésus et puis ses bras. L'une de ses images préférées, c'était l'image du bon pasteur, tenant solidement sa petite brebis dans les mains. D'ailleurs, si vous retournez à la basilique, vous verrez que toute la verrière de gauche, à dominante bleue, est un commentaire du psaume 22, le psaume préféré de Thérèse, le psaume du bon pasteur. Le Seigneur est mon berger. Bon, les bras qui doivent m'élever jusqu'à Jésus, l'ascenseur qui doit m'élever jusqu'à Jésus, ce sont ses bras. Figurez-vous que ce matin, il m'est arrivé quelque chose de merveilleux. Je suis allé donner la communion dans la crypte et je suis remonté dans la basilique
1: le Saint-Sacrement dans les mains dans un ascenseur. C'est magnifique, ça ne m'était jamais arrivé. Bon, j'ai pas pu ne pas me souvenir du mot de Jésus, du mot de Thérèse, l'ascenseur qui doit me mener jusqu'au ciel, ce sont les bras de Jésus. Alors, les petits moyens, ça va? Oui? Vous ne dormez pas? Ça ne semble pas. Non. Les petits moyens, Thérèse, ne les méprisez pas. Bon, par exemple, la tenue. Elle insistait pour qu'on se tienne bien. Notez qu'à l'époque, une chose qui va peut-être vous énerver, mais tant pis, Thérèse n'a jamais levé les yeux au réfectoire. On avait le nez dans son assiette. Bon. Comme me disait un trappiste de l'Ouest, il me disait le film d'Alain Cavalier nous présente une Thérèse spontanée telle qu'elle aurait existé au XXe siècle si elle n'avait pas été obligée de rentrer dans le cadre. Thérèse était très spontanée, c'est vrai, elle était très vivante, mais on la reconnaissait aussi par l'air très, non pas compassé, pas du tout, mais très calme avec lequel elle marchait. Hein? Elle avait accepté les conseils qu'on lui donnait, que pour garder davantage la présence de Dieu, il ne fallait pas monter l'escalier 4 à 4, il fallait garder une certaine modération dans le geste et dans le regard. Les images qu'elle recevait, elle s'est beaucoup servie des petites images pour prier. À une époque où la télévision n'existait pas, l'imaginaire des gens était très nourri par les images des collections. Bon. Elle se sert aussi des événements de la vie pour prier. Par exemple, quand son père devient fou, vous savez que le 12 février 1889, on a enfermé comme fou dangereux à l'asile de Caen, le père Martin. Il était grand temps de l'enfermer, il risquait de tuer ses enfants avec son revolver. Ce fut dramatique. Quand vous visitez les Buissonnets, ne pensez pas seulement au mystère joyeux de Thérèse, mais au mystère terrible. Il avait acheté un revolver parce qu'on avait cambriolé quelqu'un aux environs des Buissonnets. Bon, à l'époque, on ne contestait pas tellement la self-défense. Et on avait peur que, devenu fou, par suite de l'artériosclérose qui lui faisait perdre la tête, il ne tuât l'une de ses filles avec son revolver. Et comme c'était une force de la nature, M. Martin, on a eu beaucoup de peine à l'enfermer. Hein? Car M. Martin, c'est pas pour rien qu'il aurait voulu devenir CRS, en quelque sorte, voyez, au service des naufragés de la montagne. Il avait sauvé en face des Buissonnets une personne qui risquait d'être incendiée. Il se jetait à l'eau pour sauver les noyés. C'était un costaud. Hein? Et alors, il est devenu fou allié. On lui a certainement mis la camisole de force. Hein? Et heureusement, Thérèse s'appelle depuis un mois, le 10 janvier, Sœur Thérèse de l'Enfant Jésus et de la Sainte Face. Elle a beaucoup médité dans la première année de son séjour au Carmel, la Sainte Face de Jésus, et il va y avoir un va-et-vient dans la prière de Thérèse entre la face défigurée du papa et la face défigurée de Jésus. Jésus a un visage tout défiguré par les crachats, on se moque de lui, on ne reconnaît plus en lui le Fils bien-aimé du Père, il est défiguré, et bien papa il est défiguré aussi. On le prend pour un fou, on l'accuse de tout, ça n'a pas d'importance, il reste l'enfant bien-aimé du Père comme Jésus. Hein? Monsieur Martin, qui était surtout, avant 89, une image de la tendresse paternelle de Dieu, devient pour Thérèse une image de la face défigurée de Jésus. Mais de même que Jésus a été transfiguré, de même papa, mon roi, un jour sera transfiguré. De temps en temps, quand elle a du mal à prier, elle récite lentement une prière vocale, suivant la grande tradition de l'Église, de notre Père, elle le dit dans son manuscrit, on y reviendra tout à l'heure. Ou bien elle s'est même transformée à un bruit intempestif en prière. Il y a une religieuse, vous savez que lorsqu'on vit en communauté, les moindres choses vous énervent. Pensez à ceux qui sont musiciens parmi vous et qui sont énervés par une petite fausse note qu'ils entendent ou qu'elles entendent autour d'eux ou autour d'elles. Le moindre comma de différence fait frémir un musicien alors que les autres y sont indifférents. Bien, Thérèse, un jour, entend une religieuse du Carmel faire ça pendant l'oraison, faire crisser ses dents, ses ongles. Hein? Et elle a envie de se retourner vers cette religieuse pour lui faire comprendre qu'elle doit cesser ce bruit intempestif. Et alors, elle transforme ça en concert. Hein? Comme je ne peux pas me détacher de ce bruit-là, au lieu d'essayer de m'en abstraire, j'ai passé toute mon oraison d'une heure à offrir au Seigneur ce concert. Ça, c'est le réalisme spirituel de Sainte Thérèse, suivant le titre du beau livre de Victor Sillon. Bon, elle se sert aussi de prières composées par d'autres. Tantôt, elle dit « Je ne passe pas mon temps à offrir à Dieu, à prendre des belles prières. Je lui dis que ces prières sont dans les livres et je les lui offre. » Mais il y a d'autres moments où elle recopie des prières. Par exemple, elle s'est servie assez bien de la prière du général de Senlis, ce grand militaire qui avait perdu la jambe à la bataille de Louani, la bataille, le 2 décembre 1870, une grande défaite de l'armée française en anniversaire d'Austerlitz, mais bon. Le 2 décembre 1870, il y a plus de 200 soifs pontificaux qui sont restés sur le terrain pour empêcher le désastre de l'armée française attaquée par les Prussiens. Et le général de Senlis, un grand chrétien, qu'on béatifiera peut-être un jour, avait composé une prière que Thérèse aimait beaucoup. Bon, et elle s'est même servie de la prière d'un loustique qui s'appelle Léo Taxil. À propos, quels sont ceux parmi vous qui connaissent l'histoire de Léo Taxil? Levez le doigt. Bon, il n'y en a pas beaucoup, alors je raconte. Non. Parce que ça vaut la peine. Non. À la fin de son séjour au Carmel, Thérèse a été enthousiasmée par l'histoire d'un grand converti, Léo Taxil, qui expliquait qu'il s'était converti notamment par l'intercession de Jeanne d'Arc. Et comme Thérèse aimait beaucoup Jeanne d'Arc, l'histoire lui plaisait. Léo Taxil a écrit des livres pour expliquer les méfaits de la franc-maçonnerie à laquelle il appartenait avant sa conversion. Et il disait qu'une jeune fille, Diana Vaughan, était également convertie, alors elle très spécialement par l'intercession de Jeanne d'Arc, et qu'elle se préparait à entrer dans un carmel de France. Et ce carmel, c'était le carmel de Lisieux. Thérèse est donc préparée à recevoir au Carmel, comme novice, Diana Vaughan. Elle se faisait une fête de recevoir une convertie par Jeanne d'Arc. Elle a même composé une pièce, Le Triomphe de l'Humilité, qu'elle a fait jouer par ses novices, pour célébrer la conversion de Diana Vaughan et de Léo Taxil. Et puis, les journalistes se sont dit, cette chose nous paraît bizarre, notamment Diana Vaughan, on ne la voit jamais, c'est toujours Léo Taxil qui nous donne des informations sur elle. Réponse de Léo Taxil, je ne peux pas vous la montrer parce qu'elle risque de se faire tuer par ses anciens coreligionnaires de la secte satanique dont elle est sortie. Bon, toujours est-il que Thérèse avait envoyé à Diana Vaughan, par l'intermédiaire de Léo Taxil, sa propre photo déguisée en Jeanne d'Arc, l'une des plus belles photos de Sainte Thérèse. Puisque je n'arrive pas à composer un poème pour elle, on lui avait demandé, mais l'inspiration avait été bloquée, eh bien je lui envoie ma photo par l'intermédiaire de Léo Taxil. Toujours est-il que les journalistes réclament davantage d'informations. Léo Taxil annonce par la presse qu'il va donner une grande conférence de presse boulevard Saint-Germain à Paris, dans la salle de la Société de Géographie, où il donnera les dernières révélations sur l'histoire. Plus de 100 journalistes se trouvent dans la pièce. C'était à l'époque la grande salle de conférence de Paris. C'est transformé maintenant en amphithéâtre. Et donc, plus de 100 journalistes sont là et on s'attend à de la bagarre. D'ailleurs, les policiers en civil ont obligé tout le monde à laisser sa canne à l'entrée de la salle pour qu'on ne se tape pas dessus. Et Léo Taxil a annoncé qu'il y aurait des diapositives, des projections, à l'époque c'était étonnant, hein, pour illustrer sa conférence. Il arrive, c'est le lundi de Pâques, avril 97, quelques mois avant la mort de Thérèse. Mesdames, messieurs, je vous suis heureux de voir que vous êtes si nombreux ce soir pour ma conférence, vous allez entendre des choses assez étonnantes. Je vous signale que je suis toujours aussi païen que je l'ai été. Je mène les chrétiens en bateau depuis 10 ans. Je me suis fait passer pour un converti, je suis toujours parpaillot. Les journalistes les plus anticléricaux se mettent à le siffler. Ordure, etc. Et Diana Vaughan? Avec Diana Vaughan, mesdames, messieurs, je suis bien heureux de vous dire que c'est un pur produit de mon imagination. Diana Vaughan n'existe point. En fait, c'était le nom de sa secrétaire, mais toute l'histoire de la conversion de Diana Vaughan, il l'avait inventée de toutes pièces pour se moquer des chrétiens. Et alors, il a fait sa conférence tenez-vous bien, avec une seule diapositive, celle de Sainte Thérèse de l'Enfant Jésus. Sainte Thérèse de l'Enfant Jésus a été projetée de son vivant par le plus grand anticlérical de l'époque. Qui est cette femme dont vous montrez la photo? C'est une carmélite de France déguisée en Jeanne d'Arc. Alors évidemment, les journalistes ne l'ont pas cru. Eh bien, ça, c'était vrai. Hein? Bon, parce qu'il a projeté la photo de Thérèse qui lui avait été envoyée par le Carmel de Lisieux. Le lendemain, Thérèse apprend par le journal Le Normand, dont son oncle avait été très longtemps l'éditorialiste en chef, qu'on s'est servi de sa photo pour se moquer de Jeanne d'Arc. Et tout ça, je le raconte parce qu'elle s'est servie de prières composées par Léo Taxil pour faire prier ses novices devant le Saint-Sacrement. Ouais, c'est très beau ça, je trouve, vous voyez. Thérèse s'est servie de prières composées par un parpaillot pour prier. Ça vous scandalise? Moi, pas du tout. Hein? Alors, le triomphe de l'humilité, c'est devenu pour elle le triomphe de l'humiliation. Elle explique dans cette pièce que ce qui doit remporter la victoire sur Satan, c'est l'humilité. Eh bien, elle fait un nouvel acte d'humilité. Je me suis fait rouler en beauté, comme tout le monde, par Léo Taxil. Hein? Et quand elle parle dans... Et alors, si vous vous intéressez à l'histoire... Tout ça, on le sait, grâce à un petit bout de papier grand comme un dixième de feuille aux cigarettes qu'on a retrouvé dans les archives de Lisieux, avec un tout petit Diana Vaughan de l'écriture de Thérèse. Et en remontant toute la filière, on a refait ça. Alors, on vend ici à Lisieux un petit livre qui n'est pas connu, qui s'appelle « Le triomphe de l'humilité », et vous avez, qui se lit comme un roman policier, et où vous avez toute cette histoire, en long et en large, avec le texte de la pièce composée par Thérèse. Mais on ne l'a pas su parce que après cette aventure, elle a gratté dans son manuscrit, dans la pièce qu'elle avait composée, le nom de Diana Vaughan et de Léo Taxil. Mais quand elle parle dans ce manuscrit de ces incroyants qui sont responsables de leur incroyance, elle pense bien évidemment à Léo Taxil qui a fait toutes ses études dans un collège catholique de Marseille. Il y a des incroyants qui ne sont pas responsables de leur incroyance, mais il y en a qui sont vraiment de fameux hypocrites. Bon, tout ça pour dire, j'ai hâte d'arriver au grand moyen que Thérèse utilisait pour prier, qui était évidemment la parole de Dieu. Alors qu'elle n'avait pas de Bible à sa disposition, de ce temps-là, les carmélites n'avaient pas le droit d'avoir une Bible à leur disposition, elle risquait de trouver là-dedans des choses pas très catholiques, hein, comme l'adultère de David et de Bethsabée. Alors, elle connaissait très bien la Bible, par ailleurs, parce que elle grappillait partout. Hein, et notamment... Elle s'est servie d'un petit carnet recouvert de moleskine noire apporté par Céline après la mort du papa. Quand Céline a rejoint les trois autres sœurs au Carmel, elle a apporté un carnet de citations bibliques que Thérèse a beaucoup utilisé pour sa vie spirituelle. Et c'est là qu'elle trouve notamment le texte d'Isaïe, « Je vous balancerai, je vous consolerai sur mes genoux, si quelqu'un est tout petit, qu'il vienne à moi. » Ces deux textes de l'Ancien Testament vont devenir les piliers de sa doctrine de la petite voix. Alors parfois, bon, ça c'est, on a fait tout un livre, il y a un livre que je vous recommande, « La Bible avec Thérèse de Lisieux », c'est-à-dire les grandes citations bibliques que Thérèse utilise pour sa vie spirituelle, soit dans ses manuscrits, soit dans ses poésies, soit ailleurs. Alors parfois, c'est un seul mot de l'Évangile qui la frappe, « Aimez-vous les uns les autres comme je vous ai aimé. » C'est comme l'enthousiasme. Vous vous êtes habitué à avoir des homélies sur la charité fraternelle où on insiste sur le fait que Jésus nous demande de nous aimer non seulement comme nous nous aimons nous-mêmes, aime ton prochain comme toi-même, mais comme lui-même nous aime. À l'époque, c'était pas du tout courant. J'ai vérifié dans le texte que Thérèse avait à sa disposition, dans les notes de son évangile de poche, on disait, on se demande vraiment pourquoi Jésus dit commandement nouveau, il n'y a rien de nouveau là-dedans. Hein? Les auteurs spirituels de l'époque n'avaient pas repéré que la nouveauté c'était comme je vous ai aimé. Hein? Mais Thérèse avait un évangile de poche donné. On n'en vendait pas dans le commerce, mais elle avait extrait de son manuel du chrétien les pages sur lesquelles étaient écrits les quatre évangiles et elle les avait fait relier pour porter toujours l'évangile dans sa poche et l'avoir à sa disposition. La famille était une famille de bricoleurs, de bons bricoleurs. Hein? Le papa bijoutier, La maman avait de l'or dans les doigts en faisant de la dentelle. C'est comme ça d'ailleurs que la famille s'était très enrichie. Ils étaient très riches, les Martin. Parce que la maman avait gagné un argent extraordinaire en faisant travailler une petite équipe d'ouvrières en dentelle d'Alençon. Et alors qu'elle avait appris le métier très tard, à Alençon, normalement, on commençait à 5-6 ans, elle avait commencé beaucoup plus tard, mais elle était devenue très experte dans l'art de relier les différents napperons pour en faire de grandes dentelles. Hein? Et c'est comme cela que M. Martin a revendu son horlogerie bijouterie et s'est consacré à être l'impresario commercial de sa femme, Louis Martin, fabricant de dentelles. Ou bien elle médite sur un seul mot de l'évangile, Zachée, descends vite, descends de ton sycomore. Oh, Jésus me demande de descendre encore plus dans la vallée de l'humilité. Oh, la grande vertu qu'il faut sans cesse redemander à Thérèse quand on vient en pèlerinage à Lisieux, qui est le pendant de la confiance. Parfois, c'est une seule parole de retraite qui la frappe. Et alors, elle va beaucoup la méditer. Par exemple, son père spirituel, le père Pichon, jésuite, avait prêché juste avant son entrée au Carmel, en novembre 87, une retraite au Carmel. Et à l'époque, il n'y avait pas de polycopier, mais il y avait une religieuse qui prenait consciencieusement des notes et qui recopiait ça après, pour que toute la communauté puisse s'en servir. Et le père Pichon redisait souvent dans son enseignement, beaucoup de martyrs ont souffert avec joie, le roi des martyrs a souffert avec tristesse. Bon, c'est vrai, vous avez des martyrs qui ont souffert avec panache. Exemple, Thomas More, le chancelier du roi Henri VIII au début de l'anglicanisme, le prince de l'humour. Vous savez que Thomas More est mort avec panache. Voulez-vous qu'on vous aide pour monter sur l'échafaud? Oh non, ce n'est pas la peine. Oh si, je veux bien, dit-il, parce que pour descendre, je me débrouillerai tout seul. Hein? Et puis, fais attention, bourreau, de ne pas abîmer ma barbe. Elle n'a pas démérité de la couronne britannique. Il y va de ton honneur, bourreau, n'abîme pas ma barbe. Hein? Notez que dans sa tour de Londres, il a connu l'agonie. Il a même fait toute une méditation sur la tristesse du Christ. Toujours est-il qu'il est mort avec panache. Thérèse va beaucoup méditer ce mot de son père spirituel. Pour être un saint, il n'est pas nécessaire de mourir avec joie. On peut souffrir avec tristesse, comme Jésus à Gethsémani. Ça va être le grand thème de Bernanos cette année. Hein? Tenez, vous savez, vous avez tous certainement apprécié hier Guy Gaucher, Monseigneur Guy Gaucher, le grand spécialiste. Je vous le dis parce qu'il n'aura peut-être pas l'occasion de vous le dire. Vous savez que dans sa jeunesse sacerdotal, il était totalement allergique à Sainte Thérèse, l'enfant Jésus. Il faisait partie de ces prêtres qui trouvaient que Sainte Thérèse était une minable, qui n'avait rien à apporter. Vous saviez ça? Oui, certainement. Et alors, il préparait à ce moment-là, en Sorbonne, un mémoire de licence sur Georges Bernanos. Et un jour, il découvre que Georges Bernanos avait comme livre de chevet, les derniers entretiens de Sainte Thérèse. Tiens, un type comme ça, il pouvait s'intéresser à cette nonne de Lisieux. Alors, il rentre dans une librairie et il ramasse tout ce qu'il trouve de Sainte Thérèse et sur Sainte Thérèse, au point d'en attraper une thérésite aiguë. Hein? Une maladie extrêmement contagieuse, mais pas du tout dangereuse. Hein? C'est à partir de Berne. Alors, tout est grâce, il a découvert que tout est grâce, qui termine le journal La Curée de Campagne, est une citation explicite de Sainte Thérèse. C'est l'un des mots les plus célèbres, tout est grâce. Vous savez que Thérèse l'a dit en mai 97, au moment où elle prévoyait qu'elle n'allait sans doute pas recevoir les derniers sacrements. Parce qu'à l'époque, pour recevoir l'extrême onction, il fallait être vraiment à l'article de la mort. Thérèse avait craché le sang N fois, mais on trouvait qu'elle n'était pas suffisamment mourante, moribonde, pour recevoir l'extrême onction. À l'heure actuelle, on vous dit, vous n'êtes pas malade, madame, et c'est très bien, allez quand même recevoir le sacrement des malades, ça ne fait mourir personne, etc. Hein, vous connaissez le système, bon. Hein? Vous êtes du troisième âge, condition nécessaire et suffisante pour recevoir le sacrement des malades. Tandis qu'à l'époque, non. On a attendu que Thérèse soit vraiment moribonde, fin juillet. On avait préparé la paillasse pour recevoir son cadavre. Là, je crois qu'elle va mourir, on peut y aller. Hein? Et alors Thérèse, quelques mois plus tard, plus tôt, dit, mais ils vont me laisser partir sans l'extrême onction, ma parole. Hein? Qu'importe, tout est grâce. C'est l'origine historique de ce célèbre mot. Eh bien, alors tout est grâce, c'est une méditation sur le psaume 22. Le Seigneur est mon berger, rien ne saurait manquer où il me conduit. Les psaumes ont beaucoup d'importance chez Thérèse. Elle avait recopié à la fin de son Nouveau Testament le verset du psaume 91. « Seigneur, vous me comblez de joie par tout ce que vous faites. » Et elle avait souligné le mot « tout », persuadée que tout est grâce. Ou bien j'écoute le Seigneur, ou bien je lui parle, ou bien je me tais. Comme dans tout dialogue. Quel est le plus important? Aucune importance. Tantôt c'est plutôt moi qui écoute. Alors, que ça veut dire écouter le Seigneur? Combien de fois en prêchant des retraites, on m'a dit « Monsieur l'abbé, moi j'écoute le Seigneur, mais quand j'écoute, j'entends rien. » Qu'est-ce que je réponds? Madame, vous êtes tout à fait normale. Vous ne vous prenez pas pour Jeanne d'Arc. Je suis tout à fait pour Jeanne d'Arc. J'ai prêché à Don Rémy, tout près de l'endroit où elle a entendu ses voix, au Carmel, qui est établi tout près du chêne, là. Mais, normalement, nous n'en... Mais alors l'Esprit Saint, je le rappelle, n'est pas chargé d'ajouter quelque chose à l'enseignement du maître, mais de nous faire goûter, de nous faire comprendre, de faire retentir dans notre cœur profond une parole prononcée en ce temps-là par Jésus. Il y a parfois une erreur chez certains chrétiens qui s'imaginent que Jésus a oublié de dire des choses, alors le Saint-Esprit, il vient compléter l'enseignement de Jésus. Non, ça c'est l'illuminisme. Bon. Tous les saints se sont contentés d'écouter. C'est pas pour rien que vous accordez tant d'importance à la parole de Dieu dans le renouveau. Dieu nous parle par la Bible. Et l'Esprit Saint vient nous faire comprendre, savourer l'enseignement de la Bible. Eh bien, Thérèse passe son temps dans l'oraison à écouter le Seigneur lui dire quelque chose. Si quelqu'un m'aime, mon père et moi, nous viendrons à lui et nous ferons chez lui notre demeure. Demeurez dans mon amour. Zachée, descends vite, il faut que j'aille demeurer chez toi. La prière de Thérèse est tout ensemencée par la parole de Dieu. Bon. Tantôt c'est elle qui parle, c'est-à-dire qu'elle reprend un psaume, ou bien un chant qu'elle aime bien, comme vous le faites vous-même. Vous murmurez à l'intérieur de vous-même une petite rengaine. Et Thérèse reprenait les poésies parfois qu'elle avait composées, et qui sont presque toutes à la deuxième personne du singulier. Bon. Laisse-moi me cacher sous ton voile rien que pour aujourd'hui. Laisse-moi me cacher en ta face, Seigneur Jésus. Tantôt, elle se tait, c'est-à-dire qu'elle est là en silence, sans avoir envie de dire quelque chose. Mais on vous a souvent enseigné que lorsque vous vous taisez, vous n'êtes pas plus mystique que lorsque vous parlez. L'oraison de quiétude ou de recueillement n'est pas meilleure que l'oraison dans laquelle on a besoin de dire des choses pour continuer, pour persévérer dans la prière. C'est une autre façon de prier. Comment Thérèse se représentait la dimension missionnaire de sa prière? Je voudrais insister là-dessus pour terminer. Car vous savez, les carmélites, comme les clarisses ou les trappistes, ne peuvent rester dans leur monastère qu'à condition d'être bien persuadés qu'en restant dans leur hectare, c'est Monseigneur Piquant qui aime bien dire cela, en bon normand qu'il est, combien il faut pour former une carmélite, une sainte? Il faut un hectare. Je crois que pour les vaches, c'est la même chose. Excusez-moi, Sainte Thérèse ne m'en veut pas, elle est suffisamment normande. Pour un hectare, le Carmel de Lisieux, à l'époque, était vraiment grand comme un mouchoir de poche. Les carmélites, aujourd'hui, ont un petit peu plus de terrain parce qu'elles ont récupéré les jardins des alentours. Bon. Eh bien, dans son hectare, elle était persuadée être utile jusqu'en Chine, où était parti son cher missionnaire, le père Roulant, son second frère missionnaire. Alors comment se représentait-elle l'efficacité, la fécondité de sa prière missionnaire? De trois façons. Et ça va nous montrer les trois façons aussi dont Thérèse aimait le Seigneur. Et ces trois façons sont aussi importantes l'une que l'autre. Il n'y en a pas une qui est meilleure. Ce sont trois mouvements que le Saint-Esprit inspire à notre cœur. Je pourrais les symboliser par trois gestes. Un élan vers Dieu, un accueil de son amour et une présentation de ses pauvres mérites. Tantôt, Thérèse avait une prière qui ressemblait beaucoup à « Père, Papa, Abba, que ton nom de Papa soit sanctifié ». C'est fondamental, bien sûr. Quand le pape Jean-Paul II est venu à Lisieux, un caprice personnel de Jean-Paul II, entre parenthèses, ce n'est pas le recteur qui a demandé au pape de venir à Lisieux, ça coûte trop cher pour les finances du pèlerinage. Bon. C'est un caprice personnel de Jean-Paul II. Première fois qu'il est venu en France, en juin 80, je veux bien y aller, à condition que vous me laissiez terminer par l'infirmerie où Thérèse est morte. Il voulait montrer au peuple de France et au monde entier l'importance qu'avait pour lui Thérèse de Lisieux. Il a rappelé que Thérèse, la prière de Thérèse, c'est la prière de l'enfant de Dieu, Abba, Papa, Papa le bon Dieu. Un jour, sa sœur pénètre dans la chambre, dans la cellule où elle était en train de faire de la couture, et elle voit Thérèse pleurer. « Qu'est-ce que vous faites ? C'est si bon d'appeler Dieu Papa. » C'est l'une des grandes grâces de Lisieux. » Que ton nom de Papa soit reconnu, soit sanctifié. Il faut toute une vie pour vraiment croire que Dieu est un Papa qui nous aime comme un Papa. Ou Dieu, ou mieux, comme disait un enfant, « Bon Dieu, c'est un Papa qui nous aime comme une maman. » C'est plein de saveurs. D'ailleurs, c'est très, très biblique, puisque... Voilà, la plupart d'entre vous savent bien que les mots dont Dieu se sert pour désigner sa tendresse dans la Bible sont des mots empruntés justement au langage maternel. Rahum ve hanun. Dieu est saint maternel. Bon. Donc, cela attire-moi. Plus je me laisse attirer par le Père. Kadosh, Kadosh, Kadosh. Seigneur, tu es formidable. C'est pas moi qui suis formidable, c'est toi. C'est toi. Plus vous vous laissez attirer par la beauté, la bonté, l'amour miséricordieux du Seigneur, plus les autres se mettent à tirer aussi. Vous entraînez avec vous une escadrille ou une flottille. Plus je me laisse attirer, plus les autres sont entraînés. Elle avait été très frappée par l'opposition entre la première personne du singulier et la première personne du pluriel dans le Cantique des Cantiques. Attire-moi, Seigneur, nous courons. Donc ce n'est même pas la peine que j'ai toujours des intentions de prière. Elle en a, mais pas tout le temps. On ne passe pas son temps au Carmel à présenter des intentions de prière. Il suffit que je me laisse attirer, dire que tu es mon papa chéri, dire que je peux t'aimer avec la confiance d'un enfant vis-à-vis de son papa qui a beaucoup de surprises à faire à ses enfants, et puis les autres se mettront à courir aussi vers toi. Première façon. Quand avec Élisabeth de la Trinité, avec Thérèse, vous vous laissez plonger dans l'océan de la miséricorde, plus les autres font plouf aussi dans cet océan. Deuxième façon dont Thérèse se représente sa prière, un accueil. Nous n'avons pour seule offrande que l'accueil de ton amour, l'acte d'offrande à l'amour miséricordieux. Seigneur, que je me laisse envahir par les torrents d'amour miséricordieux qui coulent de ton cœur. Être Maranatha, quand nous serons nourris de son corps et de son sang, que nous soyons remplis de l'Esprit-Saint. S'ouvrir à la tendresse de Dieu qui, en Dieu, est une personne, l'Esprit-Saint. Et plus je me laisse remplir, plus ça déborde sur le monde par le principe de la communion des saints. Les vases communicants de la communion des saints. Plus je prie dans le secret de ma prière, plus je dis Kyrie eleison, Seigneur, prends pitié. Agneau de Dieu qui enlève le péché du monde, prends pitié de moi. Plus je me laisse purifier le cœur. Bon, si vous vous confessez ces jours-ci, par exemple, si vous ouvrez un petit peu plus votre cœur à la miséricorde de Dieu, c'est toute l'Église qui va être rajeunie. Et même le monde de ceux qui ne se confessent jamais, le monde des hindous, des musulmans, de tous les hommes de bonne volonté, Dieu va les remplir un petit peu plus de l'Esprit-Saint, puisque le Concile Vatican II nous a rappelé que l'Esprit agissait également dans le cœur de ceux qui n'étaient pas baptisés. Alors, c'est extrêmement vigoureux. Plus je m'ouvre à l'Esprit-Saint, plus ça déborde sur le monde. Vous êtes un éclusier, une éclusière qui permet un plus grand débordement de l'amour de Dieu dans le monde. Alors Thérèse y croyait évidemment beaucoup. Et puis il y a une troisième chose à laquelle on passe moins, c'est que Thérèse ne se présente pas toujours les mains vides devant Dieu, malgré le titre merveilleux, malgré le titre du merveilleux petit bouquin de Conrad de Meester, Les mains vides. Thérèse, à d'autres moments, se présente devant Dieu les mains pleines de roses, sinon vous êtes obligé de supprimer la moitié de ses textes. Comme tous les grands mystiques, Thérèse passe son temps à se contredire. Thérèse n'est jamais simpliste. Quand je fais une session sur Thérèse et que j'ai du temps, on fait des analyses de textes et on montre qu'à l'intérieur d'un même paragraphe, Thérèse dit des choses contrastées. Il y a des moments où Thérèse regarde un petit peu, Seigneur, sacrifice que j'ai fait, c'est quand même pas mal. Est-ce que vous faites ça suffisamment dans votre vie? Alors ça, c'est la moitié de la vie de Thérèse. Offrir au Seigneur les roses de ses sacrifices au milieu des épines. Comme dit Conrad de Meister, l'auteur des Mains vides, elle n'est pas fille de commerçant pour rien, celle-là, hein. Elle fait presque du commerce avec le bon Dieu. Eh, Seigneur, l'une des phrases étonnantes qu'elle dit vers la fin de sa vie, « Comme je t'aurais rien refusé sur la terre, tu pourras rien me refuser dans le ciel, hein. » Donnant, donnant, hein. Ça, c'est pas les mains vides, hein. Oh, bien sûr, ce que je t'offre, c'est encore un cadeau de ta main, suivant le grand mot de saint Augustin repris par la préface des saints. Lorsque Dieu couronne nos mérites, il couronne ses propres dons. Il n'empêche que Thérèse, de temps en temps, c'est la petite princesse qui ose offrir à Dieu ce qu'elle fait de bien. Alors regarde un peu, Seigneur, je crois que je suis capable de te plaire. Par le moindre de mes cheveux, c'est encore vrai pour moi, et par une seule perle de mon collier. Bon, vous verrez tout à l'heure, j'ai une voiture immatriculée PP59. Hein. Mes amis se demandent ce que j'ai payé à l'administration pour avoir une si belle immatriculation. Parce que c'est vraiment la définition du chrétien. Je suis un PPP, un pauvre pécheur pardonné. Voyez, hein. Ça, Jean-Paul II, c'est même un PPP, PPP. Lui, c'est un pauvre petit pape pécheur pardonné polonais. Bon. Mais ça, c'est pour les jours impairs. Voyez, les jours impairs, je me présente à Dieu comme un pauvre pécheur. Mais les jours pairs, Seigneur, je suis un petit prince. Ou une petite princesse. Qu'est-ce qui est mieux, de se présenter comme un pauvre pécheur ou comme un petit prince? Les deux, mon capitaine. Hein? Parce que les deux sont vrais. Tenez, il n'y a pas longtemps, je préparais des élèves de terminale à leur confession. Je leur dis, il y a deux gestes que vous ne faites pas suffisamment dans votre vie et vous pourriez demander pardon à Dieu pour cette omission. Seulement, je vous signale que vous ne pouvez pas le faire en même temps, même si vous êtes acrobate. Tantôt, il faut vous faire tout petit devant Dieu. Il faut descendre de votre piédestal comme les vieillards de l'Apocalypse qui jettent leur couronne devant le prince, le roi des rois. Toi seul est grand. Tout petit devant toi, me voici Seigneur. On n'est jamais trop petit devant Dieu. Hein? Petit prince, petit pécheur, petite créature fragile, petite brebis. Comme dit si bien saint François de Sales, les brebis solides, le Seigneur les accompagne sur le chemin, mais les brebis fragiles, il les porte sur son cœur et sur ses épaules. Donc, plus vous êtes petit, les gars, mieux ça vaut. On peut tous demander pardon à Dieu d'être trop orgueilleux, trop vaniteux. Mais je dis, il y a d'autres moments où il faut vous redresser, être des hommes debout, comme dirait l'abbé Pierre. Lutter contre le découragement, vous allez méditer ces jours-ci. La deuxième résolution prise. Mais tenez, je pourrais presque faire les deux homélies des deux jours suivants. J'humilierai mon orgueil avec une faute d'orthographe épouvantable, G-U-E-L, elle a oublié de mettre l'I. J'humilierai mon orgueil. Et je ne me découragerai jamais. Tiens, j'avais jamais pensé. C'est grâce à vous que j'en prends conscience. Vous voyez, dans ces deux résolutions, vous avez la petite pécheresse. J'humilierai mon orgueil. Je ne me découragerai jamais. Je veux t'aimer comme un petit enfant. Je veux combattre comme un guerrier vaillant. Comme disait le prêtre qui m'a formé dans ma jeunesse, messieurs, soyez des hommes comme Jeanne d'Arc. Bon, on s'arrête là. Et puis vous allez me poser des questions.

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2: Qui s'élèvera sera abaissé, qui s'abaissera sera élevé. Matthieu 23, 12.

0: Cari fratelli cardinali,
1: Chers frères cardinaux, frères dans l'épiscopat et dans le sacerdoce, distinguées autorités, membres du corps diplomatique, un salut aux pèlerins qui sont venus dans le cadre du jubilé des confréries, frères et sœurs.
0: Saluto tutti voi con il cuore colmo.

0: ces foules dont l'Évangile dit qu'elles étaient comme des brebis sans berger. Le jour de Pâques, cependant, nous avons reçu sa dernière bénédiction. Et à la lumière de la résurrection, nous avons affronté ce moment dans la certitude que le Seigneur n'abandonne jamais son peuple, qu'il le rassemble lorsqu'il est dispersé et qu'il le garde comme un berger son troupeau. Dans cet esprit de foi, le Collège des cardinaux s'est réuni pour le conclave. Issus d'histoires et de parcours différents, nous avons remis entre les mains de Dieu le désir d'élire le nouveau successeur de Pierre, l'évêque de Rome, un pasteur capable de garder le riche héritage de la foi chrétienne et en même temps de jeter son regard au loin pour répondre aux questions, aux inquiétudes et aux défis d'aujourd'hui. Accompagné par votre prière, nous avons senti l'action de l'Esprit-Saint qui a su accorder les différents instruments de musique en faisant vibrer les cordes de nos cœurs en une mélodie unique. J'ai été choisi sans aucun mérite. Et avec crainte et tremblement, je viens à vous comme un frère qui veut se faire le serviteur de votre foi et de votre joie. En marchant avec vous sur le chemin de l'amour de Dieu qui veut que nous soyons tous unis en une seule famille.
1: Amour et unité, telles sont les deux dimensions de la mission confiée à Pierre par Jésus. C'est ce que nous raconte le passage de l'Évangile qui nous conduit au lac de Tibériade, là même où Jésus avait commencé la mission reçue du Père. Pêcher l'humanité pour la sauver des eaux du mal et de la mort. En passant sur la rive de ce lac, il avait appelé Pierre et les autres premiers disciples à être, comme lui, pêcheurs d'hommes. Et désormais, après la résurrection, c'est à eux de poursuivre cette mission, de jeter le filet encore et encore. Pour plonger dans les eaux du monde l'espérance de l'Évangile, de naviguer sur la mer de la vie pour que tous puissent se retrouver dans l'étreinte de Dieu. Comment Pierre peut-il s'acquitter de cette tâche? L'Évangile nous dit que cela n'est possible que parce qu'il a expérimenté dans sa propre vie l'amour infini et inconditionnel de Dieu, y compris à l'heure de l'échec et du reniement. C'est pourquoi, lorsque Jésus s'adresse à Pierre, l'Évangile utilise le verbe grec « agapao » qui se réfère à l'amour que Dieu a pour nous, à son offrande sans réserve et sans calcul, différent de celui utilisé pour la réponse de Pierre, qui décrit plutôt l'amour de l'amitié que nous avons entre nous.
2: Quand Jésus chiede à Pietro, Simone, figlio di Giovanni.
1: Lorsque Jésus demande à Pierre, Simon, fils de Jean, m'aimes-tu? Il fait donc référence à l'amour du Père. C'est comme si Jésus lui disait, ce n'est que si tu as connu et expérimenté cet amour de Dieu qui ne manque jamais, que tu pourras paître mes agneaux. Ce n'est que dans l'amour de Dieu le Père que tu pourras aimer tes frères encore plus, c'est-à-dire en offrant ta vie pour tes frères. À Pierre est donc confiée la tâche d'aimer davantage et de donner sa vie pour le troupeau. Le ministère de Pierre est précisément marqué par cet amour oblatif, car l'Église de Rome préside à la charité. Et sa véritable autorité est la charité du Christ. Il ne s'agit jamais d'emprisonner les autres par la domination.

0: la propagande religieuse ou les moyens du pouvoir. Mais il s'agit toujours et uniquement d'aimer comme Jésus l'a fait.
1: Lui, affirme l'apôtre Pierre lui-même, est la pierre méprisée de vous, les bâtisseurs, mais devenue la pierre d'angle. Ainsi, la pierre est le Christ. Pierre doit paître le troupeau sans jamais céder à la tentation d'être un meneur solitaire ou un chef placé au-dessus des autres, se faisant maître des personnes qui lui sont confiées. Au contraire, il lui est demandé de servir la foi de ses frères en marchant avec eux. En effet, nous sommes tous constitués pierres vivantes, appelés par notre baptême à construire l'édifice de Dieu dans la communion fraternelle, dans l'harmonie de l'esprit, dans la coexistence des diversités. Comme l'affirme saint Augustin, l'Église est constituée de tous ceux qui sont en accord avec leurs frères et qui aiment leurs prochains. Cela, frères et sœurs, je voudrais que ce soit notre premier grand désir. Une Église unie, signe d'unité et de communion qui deviennent ferments pour un monde réconcilié. À notre époque, nous voyons encore trop de discordes, trop de blessures causées par la haine, la violence, les préjugés, la peur de l'autre, par un paradigme économique qui exploite les ressources de la terre et marginalise les plus pauvres. Et nous voulons être au cœur de cette pâte, un petit levain d'unité, de communion, de fraternité. Nous voulons dire au monde avec humilité et joie, regardez le Christ, approchez-vous de lui, accueillez sa parole qui illumine et console. Écoutez sa proposition d'amour pour devenir son unique famille. Dans l'unique Christ, nous sommes un. Et c'est la route à parcourir ensemble, entre nous, mais aussi avec les églises chrétiennes sœurs, avec ceux qui suivent d'autres chemins religieux, avec ceux qui cultivent l'inquiétude de la recherche de Dieu, avec toutes les femmes et tous les hommes de bonne volonté, pour construire un monde nouveau où règne la paix.
0: Tel est l'esprit missionnaire qui doit nous animer, sans nous enfermer dans notre petit groupe ni nous sentir supérieurs au monde. Nous sommes appelés à offrir à tous l'amour de Dieu, afin que se réalise cette unité qui n'efface pas les différences, mais valorise l'histoire personnelle de chacun et la culture sociale et religieuse de chaque peuple. Frères et sœurs, c'est l'heure de l'amour. La charité de Dieu qui fait de nous des frères est au cœur de l'Évangile. Et, avec mon prédécesseur Léon XIII, aujourd'hui, nous pouvons nous demander si on ne verrait pas l'apaisement se faire à bref délai, si ces enseignements pouvaient prévaloir dans les sociétés. Avec la lumière et la force du Saint-Esprit, construisons une Église fondée sur l'amour de Dieu et signe d'unité, une Église missionnaire qui ouvre les bras au monde, qui annonce la parole, qui se laisse interpeller par l'histoire et qui devient un levain d'unité et de concorde pour l'humanité. Ensemble, comme un seul peuple, comme des frères tous, marchons vers Dieu et aimons-nous les uns les autres.

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2: Pense à ton déclin et à ta mort, et demeure fidèle au commandement. Ben Sira 28, 6.

Dans l'histoire, le célibat sacerdotal a souvent été un objet d'estime et parfois de contestation au même titre que le mariage. Pourtant, le célibat sacerdotal relève d'une dimension incomparable aux autres formes de célibat connues dans les diverses cultures. Nous verrons que le célibat du prêtre vécu dans une perspective christique et d'une autre nature et inscrit le prêtre dans une nouvelle identité. Mais avant d'en venir à ces considérations, interrogeons-nous sur le célibat vécu à travers les cultures de l'Afrique, de l'Asie, de l'Océanie. Célibat en Afrique. Le célibat des prêtres dans les religions africaines pré-chrétiennes est bien connu. Dans ce contexte, même si des prêtres sont mariés, ils doivent s'abstenir de toute union sexuelle au moins 3 jours avant de pratiquer leur rite. Il est intéressant de souligner cette exigence comme l'expression d'un conflit entre deux médiations. La médiation sexuelle permet à l'homme et à la femme de communiquer intimement, mais ne semble pas compatible avec l'exercice de la médiation avec le divin du prêtre des religions anciennes. Il y a comme une incompatibilité entre l'un et l'autre qui se traduira soit en termes de purification rituelle, soit en termes de disponibilité dans la relation avec le divin. Il y a ici matière à réflexion anthropologique et théologique puisée aux sources des textes bibliques dans lesquels nous retrouvons ces interrogations et ces postures. Elles sont loin de relever de la simple inhibition sexuelle, comme certains l'affirment en plaquant des interprétations psychologiques sur des phénomènes insuffisamment travaillés et réfléchis. Les récits des anthropologues occidentaux ont souvent faussé leur regard en signifiant ce qu'ils croyaient observer à travers des a priori dont sont imprégnées leurs conclusions. Ce pressentiment de la psychologie religieuse pré-chrétienne de la nécessité d'une abstinence sexuelle des prêtres en contact avec le divin sera orienté et signifié autrement par le Christ lorsqu'il appelle ses apôtres à s'engager pleinement dans le sacerdoce à son image. Le prêtre catholique configuré au Christ vit dans le don total de sa personne. De la même façon, les jeunes gens et jeunes filles non mariés en Afrique sont invités à vivre dans le célibat et la continence. Dans le meilleur des cas, il s'agit d'un célibat assumé en attendant de s'engager définitivement. En Afrique, l'expression sexuelle en dehors de cet engagement est vécue comme un déshonneur. L'idée qui motive ce comportement est dans le fait que chacun ne vit pas seul pour son unique plaisir, mais dans la perspective d'être libre et intact au jour du mariage et de fonder une famille. L'expression sexuelle est un signe d'engagement qui ne se comprend que dans l'alliance d'un homme et d'une femme et dans l'inscription d'une lignée qui ne doit pas être contrariée par des comportements éphémères qui déshonorent, ternissent l'honneur, la dignité et le nom de la famille à laquelle on appartient. Il s'agit d'abord d'une exigence anthropologique fondée sur la raison et la cohérence du lien social qui ne peut se satisfaire de relations temporaires et partielles. Mais pour revenir à notre sujet, nous le voyons bien, le célibat n'est pas étranger à la mentalité africaine, comme certains veulent l'affirmer en Occident, avec une vision erronée de la sexualité en Afrique. Il y a une dimension sacrée chez les prêtres des religions traditionnelles. Il apparaît comme un célibat d'attente chez l'homme et chez la femme en attente du mariage. Ainsi, situé, s'il n'est pas perçu de façon négative, C'est pourquoi le célibat du prêtre catholique peut être compris et accepté, et même valorisé
au regard de ce que représente le prêtre catholique. En Asie, comme dans les pays du Moyen-Orient, le célibat a d'abord eu une dimension morale chez des prêtres appartenant à diverses religions. Il était recherché dans la volonté de rester pur pour approcher la divinité et pratiquer les rituels imposés. Les prêtres de l'ancienne Égypte appartenaient ainsi à cette mouvance. Puis, sous l'influence des traditions esséniennes, au Moyen-Orient, 1er ou 2e siècle avant Jésus-Christ, mais aussi du bouddhisme et de l'hindouisme, la pureté était une valeur au nom de laquelle il fallait se prémunir de la chair et du mariage afin de ne pas être souillé par ses désirs. L'exigence s'imposait aux divers prêtres de se libérer de leurs désirs, convoitises et attraits multiples en s'abstenant de la viande, du vin ou des contacts corporels. La situation est tout autre actuellement en Asie depuis la mise en place d'une politique antinataliste et discriminatoire contre les filles. La multiplication des naissances des enfants et surtout des filles est apparue comme une réalité qui conduisait les populations à la pauvreté. Ces dernières années, nous avons assisté à une véritable génocide des filles dès leur naissance qui était supprimée car on pensait à tort qu'il était plus facile à un garçon qu'à une fille de subvenir à ses besoins par son travail. La conséquence de cette attitude irréaliste est de voir augmenter de façon considérable un célibat forcé chez les hommes qui ne trouvent plus de femmes pour se marier. Il existe un déficit démographique des femmes du fait de la sélection à la naissance. Bénédicte Manier, dans son livre « Quand les femmes auront disparu », écrit « En raison de cette élimination prénatale, l'Inde et la Chine comptent désormais plusieurs dizaines de millions d'hommes de plus que les femmes. Dans certaines régions, des trafics de femmes se développent car les célibataires ne trouvent plus d'épouses. Certaines femmes sont même obligées de se partager entre plusieurs hommes et les violences sexuelles et la prostitution sont en hausse. Ainsi, nous sommes confrontés non seulement à un déficit de femmes qui met en péril le développement des générations, mais également à un vieillissement des populations, comme en Occident, qui va être lourd de conséquences pour l'avenir. Ce célibat forcé des hommes est délétère et mutile l'humanité. Dans ce contexte, le célibat est vécu comme une maladie sociale provoquée par une idéologie fondée sur des critères financiers et économiques qui se retournent contre le bien commun et l'intérêt des personnes. Le célibat en Occident. En Occident, nous avons connu une longue période où le célibat d'attente était accepté et respecté avant de se marier, même si des écarts de comportement pouvaient se produire. Mais l'orientation profonde de l'importance de cette attente préparatoire s'est justifiée dans l'idée de s'engager dans la société. Les enfants quittaient leurs parents au moment où ils avaient une profession et se mariaient. Les parents étaient fiers de voir leurs enfants s'assumer et devenir autonomes. Aujourd'hui, le travail et le mariage ne sont pas toujours considérés comme un engagement social et inscrit dans l'histoire, mais comme une façon d'obtenir de l'argent et de vivre dans le plaisir d'une relation éphémère sans avoir à investir l'avenir. Un tel phénomène ne peut que désocialiser les personnes et les empêcher d'entrer vraiment dans le temps de la vie. Dans cette perspective, une autre vision du célibat s'est imposée et se décline en plusieurs formes de célibat. Premièrement, le célibat forcé, dont souffrent de nombreuses personnes car elles ne parviennent pas à rencontrer le conjoint de leur vie, et pour d'autres qui, après une rupture ou un divorce, restent seules et sont découragées à l'idée de trouver quelqu'un d'autre. Le célibat de convenance, qui est surtout recherché pour lui-même par des femmes
qui accordent une priorité au développement de leur carrière. Et le célibat volontaire des personnes qui préfèrent se maintenir en dehors de tout engagement, en s'installant seules et en vivant pour soi-même et en se suffisant pour soi-même. Elles préfèrent demeurer dans cet état de vie face à tous les échecs relationnels et conjugaux dans lesquels la société décline et se délite. Dans cette mentalité, le célibat peut apparaître à certains comme une contrainte, pour d'autres comme la résultante d'un échec, et pour d'autres encore comme une liberté. Le non-engagement est considéré comme une façon de sauvegarder sa liberté, alors que c'est en s'engageant que la liberté se révèle. Il est assez étonnant de constater que dans un monde occidental qui ne valorise plus le mariage, saccage la réalité de l'union matrimoniale entre un homme et une femme, et qui devient de plus en plus composé de célibataires, le célibat des prêtres est contesté. La pensée médiatique qui façonne à bien des égards les esprits encourage et exigerait même que les prêtres se marient. Cette attitude méconnaît le sens même du célibat sacerdotal. C'est pourquoi nous en venons maintenant à cette réflexion. Le sens du célibat sacerdotal. Nous lisons souvent dans la presse et parfois sous la plume des professeurs de théologie que c'est le Concile de Trente qui aurait imposé cette règle disciplinaire aux prêtres pour, je cite, « des raisons avant tout conjoncturelles ». Évidemment, cette vision est largement fausse et sous-informée historiquement, et surtout inexacte doctrinalement lorsque l'on prétend, et je cite, que le célibat n'appartient pas à la nature du sacerdoce et qui n'est pas, aux yeux de l'Église, une obligation théologique. C'est cette Isabelle que vous avez citée ce matin, qui écrivait dans le journal La Croix le 6 janvier 2010. Il est impossible de soutenir ce genre d'idées, car si l'Église latine entend maintenir le célibat sacerdotal depuis son origine, c'est bien pour des raisons théologiques qui seront traduites canoniquement. Sinon, comment serait-il viable sans cette dimension théologique et spirituelle qui configure le prêtre au jour même de son ordination au Christ tête et pasteur de l'Église? Dès le début de la vie de l'Église, la question de la continence puis du célibat s'est imposée dans la réflexion apostolique. La tradition évangélique, orale, apostolique, conciliaire et du magistère en témoigne largement. Autrement dit, avant que cette exigence ne soit inscrite dans une loi écrite, elle fut vécue par les premiers apôtres et les ministres de l'Église. Je voudrais en relever maintenant les principales étapes. Vous me supporterez et vous me pardonnerez que je reprenne ici très imparfaitement ce que nous a dit ce matin le père Coccini. Mais quand j'ai préparé mon texte, j'y avais pensé aussi. À l'époque évangélique, nous ne savons pas quel était l'état de la vie des apôtres lorsqu'ils répondaient à l'appel et suivirent Jésus. L'épisode de la guérison de la belle-mère de Pierre, dans Luc 4, verset 38, laisse supposer que Pierre était marié. Mais les Écritures ne parlent pas de son épouse. Peut-être était-il veuf. Nous n'avons aucune certitude de vie maritale pour les uns et pour les autres. Saint Paul se présente comme célibataire. L'hypothèse a été faite de l'éventuel mariage des apôtres, car dans le contexte juif, le non-mariage était difficilement acceptable. Les prêtres et les prophètes d'Israël étaient souvent mariés, sauf éventuellement Jérémie, qui dit « La parole du Seigneur m'advint en ces termes, tu ne prendras pas de femme, tu n'auras ni fille ni fille en ces lieux. » Mais ceci pour symboliser et signifier la punition du peuple infidèle. Donc,
les prêtres et les prophètes d'Israël étaient souvent mariés. Il fallait assurer la pérennité du peuple juif et tous les hommes devaient y participer. Le célibat et l'infécondité pouvaient être ainsi vécus comme une sorte de malheur. Dans le Premier Testament, la fécondité est regardée comme la valeur primordiale à laquelle le reste est subordonné, la préoccupation principale étant de s'assurer d'une descendance. Si la répudiation et la polygamie permettaient d'y accéder face à la stérilité, très vite les sages et les prophètes vont faire l'éloge de la stabilité et de la fidélité du couple monogame en rejetant les pratiques polygames et la répudiation, malgré l'exigence du devoir de fécondité afin d'assurer la continuité du peuple de Dieu. Dans le Nouveau Testament, la réflexion sur le mariage sera conduite symétriquement à la réflexion sur le célibat continence ou célibat chasteté. En même temps que le Christ réfléchit sur l'élection des époux, leur libre choix et leur égalité réciproque dans le mariage, il affirme l'importance d'une consécration totale dans la continence pour ses disciples. Matthieu 19, verset 12. Ce qui veut dire que deux états de vie coexistent dans l'Église, celui du mariage à l'image de l'union du Christ à l'humanité à travers son Église et celui du célibat consacré que Paul estime le meilleur, 1 Corinthiens 7:1. Il ne s'agit de dévaloriser l'un pour l'autre, encore moins le mariage, mais de montrer que le prêtre va s'attacher au Christ sans partage dans la mesure où il est capable de continence et de se donner ainsi, car les charismes ne sont pas les mêmes pour nous, pour tous. Dans ses épîtres pastorales, saint Paul va prescrire cette norme pour tous les membres du presbytérium. On peut voir dans 1 Timothée 3, 2, 12, Tite 1, 6. Et même si certains sont mariés, il n'hésite pas à leur demander de vivre comme s'ils n'étaient pas mariés. 1 Corinthiens 7, 29. Tout en mettant en garde, avec réalisme, du péril de l'incontinence au nom, répétons-le, du charisme de chacun. Nous percevons bien dans ces lettres apostoliques l'amorce de la dimension essentielle du sacerdoce catholique où le prêtre, de par son ordination, est configuré au Christ, comme l'a rappelé le décret du Vatican II sur la vie et le ministère du prêtre. Saint Paul s'inscrit ainsi dans la logique des exigences données par le Christ, où la réflexion sur le mariage est souvent associée au célibat, qui est entendu d'abord au sens de la virginité et de la continence. Notamment, c'est chez Matthieu au chapitre 19. Il affirme, il y en a qui se sont eux-mêmes rendus eunuques à cause du royaume de Dieu. Et encore dans Saint Luc, chapitre 29, verset 27, les enfants de ce monde se marient, mais ceux qui ont été jugés dignes d'avoir part au monde à venir et à la résurrection d'entre les morts ne se marient pas, car ils ne peuvent plus mourir. Ils sont semblables aux anges, ils sont fils de Dieu en étant héritiers de la résurrection. La continence préfigure ainsi le royaume de Dieu et la résurrection. Elle est un acte prophétique qui répond à l'amour de Dieu, parle d'un total de soi jusque dans son corps. Si donc le Christ énonce cette exigence, cela suppose que les apôtres et les premiers disciples commençaient déjà à vivre dans cette logique de la continence alors qu'elle n'était pas toujours audible pour l'époque et d'ailleurs encore aujourd'hui. Nous pouvons ainsi remarquer que dès la période évangélique, la continence est intrinsèquement liée à l'état sacerdotal. L'exigence du célibat, comme l'appel des hommes au sacerdoce, ne sont pas conjoncturelles. La grande majorité des pères de l'Église ont toujours affirmé que les apôtres ont vécu dans la continence en suivant le Christ. Autrement dit, ils ont adopté son mode de vie. Saint Basile insistait sur le fait
que l'on devait également se référer à la tradition orale au même titre que la tradition écrite en cette matière. Donc il n'y a pas que les documents écrits qui doivent valoir dans cette question du célibat. Il y a aussi la tradition orale. Et Saint Basile dit, parmi les doctrines et les définitions observées dans l'Église, nous tenons les unes de l'enseignement écrit et nous avons recueilli les autres transmises secrètement de la tradition apostolique. Toutes ont la même force au regard de la piété. Nul n'en disconviendra, si le temps soit peu, l'expérience des institutions ecclésiastiques. Car si nous essayons d'écarter les coutumes non écrites, comme n'ayant pas grande force, nous porterions atteinte à notre insu à l'Évangile sur des points essentiels eux-mêmes. Différents échanges de Jésus avec ses apôtres prennent tout leur sens ici, si l'on comprend bien qu'il renonce à tout pour le suivre. Pierre lui dit, « Voilà que nous, en quittant tout ce qui nous appartenait, nous t'avons suivi. » Jésus déclara, « Amen, je vous l'ai dit, personne n'aura quitté à cause du royaume de Dieu une maison, une femme, des frères, des parents, des enfants, sans qu'ils reçoivent en ce temps-ci bien davantage et dans le monde à venir la vie éternelle. » Jésus invite ses apôtres et tous qui les suivront à un attachement radical pour le service du royaume des dieux. Il définit le mariage et la continence pour Dieu d'une façon inédite, en les situant l'un comme l'autre dans la vision d'un état de vie vécu et assumé dans l'amour. Le célibat pour le royaume des cieux est donc bien une réponse d'amour. Le temps apostolique, ce sera une répétition du père Coccini, mais vous supporterez cela. La loi de la continence va se fonder sur l'enseignement de l'apôtre Paul dans la première lettre aux Corinthiens. Celui qui n'est pas marié a souci des affaires du Seigneur. Il cherche comment plaire au Seigneur. Mais celui qui est marié a souci des affaires du monde. Il cherche à plaire à sa femme et les partager. L'homme a raison d'être aux affaires de ce monde et de plaire à son épouse et réciproquement afin d'honorer la vocation reçue du Créateur. Mais, souligne le Christ, celui qui veut se consacrer aux affaires du Seigneur est appelé à s'engager librement dans la disponibilité la plus complète et sans partage. Saint Paul précisera sa pensée en réfléchissant sur les liens sponsals du Christ à son Église et sur la paternité et la fécondité spirituelle de la hiérarchie ecclésiastique. Il ne cessera pas de développer ces deux thèmes essentiels auprès de ceux qui ont reçu la mission sacerdotale du Christ, de s'identifier à lui, tête et pasteur, afin de transmettre le Christ sacrement. Autrement dit, le prêtre agissant in persona Christi est invité à entrer dans le même état d'être du Christ. Il va s'inspirer de l'humanité du Christ afin de développer son humanité et l'assumer à l'image du don réalisé par le Fils de Dieu. La résurrection étant le signe de la fécondité de son offrande vivante et sainte, dont le commencement et l'achèvement du sacrifice du Christ culmine dans la célébration eucharistique. Fort de cette réflexion paulinienne, l'exigence de la continence sexuelle devenait de plus en plus un objet de réflexion durant les premiers siècles de la période apostolique. Si de très nombreux évêques, prêtres et diacres étaient ordonnés alors qu'ils étaient déjà mariés et pères de famille, comme l'attestent divers documents, la question se posait par la suite de savoir ce qu'ils faisaient de l'usage ou non des pratiques conjugales. Au regard des sources du premier siècle apostolique, nous savons qu'il existait quatre clercs mariés.
dont on ne peut rien affirmer sur les relations qu'ils entretenaient avec leur épouse après l'ordination. En revanche, dès la fin du premier siècle apostolique, à quelques exceptions près, nous constatons, selon les témoignages de l'époque consultés par le père Concini, que la continence parfaite était respectée par les clercs ordonnés. Ils vivaient le plus souvent maritalement avec leur épouse en frères et sœurs, et des notices biographiques à leur sujet précisaient qu'ils vivaient ainsi afin d'obéir à une exigence évangélique. Au sortir des persécutions grâce à la paix constantinienne, les papes et les évêques vont davantage s'engager afin de prescrire la continence parfaite lors des premiers conciles qui tentent de régler des problèmes doctrinaux et disciplinaires. Durant cette période de plus grande liberté pour l'Église et les chrétiens, nous assistons à divers relâchements des mœurs. C'est sans doute grâce à ces errances que les conciles, à travers des documents normatifs, vont réaffirmer la loi de la continence et ensuite du célibat. Car si la continence s'impose afin d'être claire, il n'est plus nécessaire de se marier. Si le monachisme masculin se développe durant cette période, le monachisme féminin va se développer avec les épouses des évêques, des prêtres et des diacres. Ce qui veut dire que la continence pratiquée du temps évangélique jusqu'à l'ère apostolique, en relation avec les raisons exposées par le Christ et approfondies par saint Paul, va commencer à être codifiée au cours des 3e et 4e siècles. La thèse théologique est d'abord vécue, puis aménagée selon les états de vie lors de l'ordination pour être codifié canoniquement lors des conciles et s'acheminer vers l'exigence du célibat. Ainsi, le concile d'Elvire, en 305, se tient donc en Espagne en présence du légat du pape, pour lequel sont également présents d'autres membres qui représentent l'Église locale, comme celle de Carthage. Le concile avait donc une dimension universelle et légiférée pour l'ensemble de l'Église. Celui d'Elville tente de clarifier les mœurs des clercs qui étaient devenus laxistes à l'égard de la continence à la suite de la persécution et autres problèmes sociaux. Ce concile affirme, je le redis, il a paru bon d'interdire absolument aux évêques, aux prêtres et aux diacres, soit à tous les clercs employés au ministère, d'avoir des relations sexuelles avec leur épouse et d'engendrer des enfants. Si quelqu'un le fait, qu'il soit exclu de l'honneur de la cléricature. Le concile de Nicée va répéter la même exigence quant à la cohabitation des clercs avec des femmes. Le deuxième concile de Carthage en 390 va également réaffirmer, nous avons lu ce matin ce texte-là, mais cet enseignement du deuxième concile de Carthage sera successivement repris et codifié au cours de l'important concile du 25 mai 419 dans les canons In causa apiari. Ce texte-là, nous l'avons lu, mais je voudrais bien le reprendre à ma manière. Il y a eu donc une controverse entre Rome et l'Église d'Afrique, et cette controverse révèle combien était vive la conscience de l'Église d'Afrique concernant le maintien et l'observance de la tradition de l'Église sur le célibat. Le prêtre Apiarius avait été excommunié par son évêque pour violation de la loi de la chasteté sacerdotale. Il fait alors appel à Rome pour qu'on lève cette sanction et Rome accepte son recours. Les évêques africains se déclarent solidaires de leurs confrères, affirmant ignorer totalement l'existence d'un canon de Nicée. En plusieurs assemblées de ces évêques africains auxquelles ont pris part des délégués de Rome, on discuta sur le cas du prêtre Apiarius.
Et jamais, en fouillant leurs archives, ils n'ont retrouvé ce fameux canon de Nicée. Ils se décidèrent d'envoyer des légats à Alexandrie, à Antioche, à Constantinople, pour vérifier, avoir des informations sur la question. Mais même ces centres de l'Église d'Orient n'avaient connaissance de l'existence de ces fameux canons. L'erreur, nous l'avons dit ce matin, c'était la compilation des deux conciles qui étaient mis ensemble, celle de Sardica et de Nicée. Et donc, ainsi, durant l'assemblée conciliaire du 25 mai 419, l'évêque Aurelius de Carthage préside l'assemblée, participe à cette assemblée le légat du pape, Faustinius de Fermo, et des prêtres de Rome, et 240 évêques africains, dont saint Augustin d'Hippone et Alipius de Tagaste. Et tous disent, le président d'abord, nous avons ici devant nous les exemplaires des dispositions que nos pères ont rapportées avec eux de Nicée. Nous conservons leur forme invariée et nous gardons également les délibérations successives auxquelles nous avons souscrites. Puis on récita les symboles des apôtres. Ensuite, Aurelius reprit exactement le texte du concile de Carthage de 390 qui avait été prononcé par Épigone et Genteclius. Le légat du pape Faustinius dit « Nous sommes tous d'accord que les évêques, les prêtres et les diacres, autrement dit, toutes les personnes qui touchent au sacrement divin, doivent garder la chasteté et s'abstenir de leurs femmes, etc. » L'affirmation du concile de Carthage va compléter la base doctrinale de l'Église catholique du célibat continence. Il se fonde sur une double raison. La première est d'ordre théologique, puisque le clerc est rendu sacramentellement participant de la médiation du Christ, et la seconde s'appuie sur la tradition antique qui fait d'autant plus d'autorité qu'il vient du Christ et des apôtres. J'avais prévu aussi de reprendre cette question sur la période post-apostolique, également sur la période contemporaine, et sur également l'encyclique du pape Paul VI, chargé de Dalis Coelibatus, sur Jean-Paul II, pastore d'Abo Vobis, et Benoît également, mais je souhaite tout cela pour arriver à ma conclusion. La situation du célibat, selon l'état des cultures, se conçoit de bien de façon. Il peut être justifié pour des raisons de pureté rituelle, de protection de sa liberté, d'une attente ou encore d'une méfiance de l'engagement à l'égard d'autrui quand ce n'est une défiance face à ses sentiments et à ses désirs. Mais il est intéressant de souligner que dès les religions préchrétiennes, il y avait une intuition que le prêtre se devait d'être tourné et engagé de façon exclusive vers son Dieu. Le Christ va venir signifier, accomplir d'une façon nouvelle le célibat sacerdotal. Dans la perspective chrétienne, la continence et ensuite le célibat exigés pour les prêtres ont été pensés et vécus par les premiers ministres du Christ comme l'expression du don de leur personne pour témoigner du royaume de Dieu déjà présent en ce monde depuis l'incarnation et la résurrection du Christ. Ils ont vite compris qu'ils étaient appelés à prolonger la présence du Christ unique et souverain pasteur en retrouvant son style de vie et en se rendant en quelque sorte transparent à lui au milieu du troupeau qui leur était confié. Dans l'Église et pour l'Église, les prêtres représentent sacramentellement Jésus-Christ, tête et pasteur. L'anthropologie sous-jacente à cette exigence, qui a commencé par l'appel à la continence et puis au célibat, implique une conception de l'existence humaine placée sous le signe de l'amour de Dieu
qui nous a invités à repenser le sens de la sexualité humaine à travers l'union matrimoniale et le sens du sacerdoce. Une sexualité qui s'intègre dans l'être de la personne humaine et qui comprend que le corps est fait pour le don et les épousailles. Les époux se donnent l'un à l'autre dans un engagement irrévocable et le prêtre fait l'offrande de sa personne afin d'être le signe de la présence sacramentelle du Fils de Dieu en agissant in persona Christi. Le prêtre uni au Christ est situé dans un lien sponsal à l'Église et dans la paternité spirituelle à l'égard des fidèles. Le sacerdoce fait entrer le prêtre dans une nouvelle identité qui implique la continence et le célibat à l'image du Christ. La réflexion chrétienne sur la sexualité à travers le mariage et le sacerdoce a fait œuvre de culture en proposant le modèle qui permet à la sexualité humaine de s'humaniser grâce à l'amour de Dieu, en approfondissant de façon inédite la relation de l'homme et de la femme dans le mariage et le sens du don et de l'échange de l'homme dans le sacerdoce. Le prêtre fait donc sien la parole du Christ. Il n'y a pas de plus grande preuve d'amour que de donner sa vie pour ce qu'on aime. Merci.

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2: Je vous aime, ô mon Dieu, et mon seul désir est de vous aimer.
3: Tu n'as pas le droit d'avoir la femme de ton frère pour femme. Matthieu 14, 4.

Pour notre troisième séance, je voudrais d'abord vous proposer un résumé des épisodes précédents, refait à ma manière, que je voudrais ordonner autour des trois épreuves du Graal dans Indiana Jones. Vous avez vu ça, j'espère. Bon, et bien c'est ce qu'on va voir. Quelle est la première épreuve du Graal? Je n'entends rien. Le souffle de Dieu. Quel est le slogan? Le pénitent passera, car le pénitent est humble devant Dieu. Est-ce qu'il y en a qui ne connaissent pas le film? Levez le doigt, vite. Ah oui, quand même. Bon, faut faire autre chose. Oh, c'est vraiment des boulets. Faut faire autre chose. Faut faire autre chose que sortir dans des rallyes, quand même. Bon. Voici de quoi il s'agit. Indiana Jones, l'explorateur, est à la recherche de son père qui a passé sa vie à déchiffrer les traces du Graal et à la fin il arrive à le rejoindre et il doit traverser les trois épreuves du Graal qui sont un parcours apparemment difficile pour obtenir le Graal. Les nazis l'ont précédé et il y a une sorte de match devant l'ouverture de la caverne où les choses commencent. Et on voit un décor avec une sorte de caverne et plusieurs soldats nazis ont essayé de traverser la caverne et un souffle s'est levé à l'intérieur de la caverne et les gars instantanément se sont retrouvés par terre, la tête coupée. Mais il y a dans les messages médiévaux déchiffrés par le père d'Indiana Jones, Sean Connery, en l'occurrence, la solution pour pouvoir passer l'obstacle sans se faire couper la tête. Alors c'est une phrase un peu énigmatique. Le pénitent passera car le pénitent est humble devant Dieu. Et en fait, la solution, c'est que quand on passe dans le boyau de la caverne, si on passe debout, il y a tout un système avec une faux qui vous coupe la tête à l'horizontale. Et donc le pénitent doit traverser à genoux. Le pénitent est humble devant Dieu et Indiana Jones passe car il a pensé au dernier moment à se mettre à genoux. Est à genoux celui qui se met devant la vérité. Il faut chercher la vérité, apprendre à la recevoir, apprendre à la cultiver. Et se mettre ainsi en travail de vérité, c'est un acte, en effet, d'humilité. Je vous disais, je ne sais plus quand, que développer son intelligence, se mettre à la recherche de la vérité et exploiter les possibilités de son intelligence, ça n'était pas, comme on le dit trop souvent, trop facilement, comme par réflexe, un acte d'orgueil. C'est un acte d'orgueil si on utilise mal son intelligence. Et d'ailleurs, ça n'est un acte d'orgueil que si on mêle l'intelligence d'une volonté elle-même tordue, pour se révolter contre Dieu, pour se mettre littéralement à sa place. Tout au contraire, faire usage de son intelligence pour chercher la vérité, pour chercher Dieu, c'est un acte d'humilité, car on apprend ainsi ce qu'est Dieu, ce que l'on est soi-même, et on voit le chemin à parcourir. Alors, aller jusqu'au bout de ma comparaison avec le pénitent passera, chercher la vérité est-il un acte de pénitence ? Autrement dit, utiliser son intelligence, travailler pour Dieu, est-il un acte pénitentiel? Certes non. Certes non, c'est une joie. Encore que, bien sûr, passer des heures à travailler tout seul dans sa chambre, le catéchisme de l'Église catholique, des livres de théologie, des livres spirituels, plutôt que d'être dehors, y compris à évangéliser et à rencontrer des gens, c'est dur parfois. Et ça a un aspect pénitentiel, en tout cas ascétique. Dans nos constitutions, nous, chez les dominicains, dans notre règle de vie, il est bien marqué « l'étude est notre ascèse ». C'est notre ascèse. On n'en a pas tellement d'autres, mais on a celle-là. Donc il faut se coller à sa chaise des heures par jour, et pendant qu'on se colle à sa chaise, on ne voit personne. C'est une ascèse, en effet, mais voyez, pas sous le rapport de la recherche de la vérité, sous le rapport du travail que cela implique. Deuxième épreuve d'Indiana Jones, est-ce que vous vous souvenez? Le nom de Dieu.
le nom de Dieu avec la phrase « Mettez pas dans le nom de Dieu ». Et Indiana Jones donc, se retrouve dans le couloir suivant où il y a une sorte de dallage devant lui avec sur chaque dalle une lettre de l'alphabet normal, de l'alphabet latin. Et voilà. Et il saisit qu'il faut comprendre la phrase dans son sens le plus matériel. « Mettez pas dans le nom de Dieu », ça veut dire « marche sur les lettres qui composent le nom de Dieu ». C'est-à-dire, ils ont dit en latin « Jéhovah ». Même si en fait, au XIIe siècle, on ne connaissait pas le mot « Jéhovah » en latin, passons, ça marche quand même. Donc, vous voyez, il escalade les lettres et il ne marche que sur les lettres du nom « Jéhovah » et il passe. Sinon, il tombait dans une crevasse, ce qu'il a failli faire parce qu'à un moment, il s'est gouré. Donc, « mettez pas dans le nom de Dieu ». Et je soulignais, les autres séances, l'importance des mots. L'importance des mots pour connaître Dieu, pour parler de lui, et même pour le prier. Alors, de quels mots s'agit-il ? Les siens, au tout premier chef. Les mots de Dieu, la parole de Dieu. Vous savez, on passe souvent son temps à se dire « Est-ce que Dieu va me parler ? Est-ce que le Christ m'a parlé ? Est-ce qu'il va me parler ?» Mais non, il ne vous parlera pas comme un ami vous parle. En revanche, j'insiste, il est un lieu où il a parlé, et pour vous, comme pour les autres, c'est les 3000 pages de la Bible. Là, il a parlé et il a tout dit. Et c'est cette parole-là qu'il nous faut pénétrer et faire nôtre. La parole de Dieu précède la nôtre et elle inspire la nôtre. De même, vous disais-je, le Verbe divin, la deuxième personne de la Trinité, celui qui s'est incarné, qui se fait le communicateur du Père, est la parole de Dieu. Il nous donne les mots pour le dire. Je retiens de la Bible deux manifestations du nom de Dieu. Je parlais de Jéhovah tout à l'heure, et en tout cas le nom de Dieu qu'on traduit aussi, mais c'est rigoureusement le même parfois. Yahvé, à quel moment de la Bible a-t-il été donné par Dieu ? Dans l'Exode, dans le buisson ardent, lorsque Dieu appelle Moïse dans la montagne du Sinaï, pour cela, pour attiser sa curiosité, il fait brûler un buisson qui continue à brûler sans se consumer, sans tomber en cendres, et au cœur du buisson, Dieu parle et dit « Je suis celui qui est ». Donc Dieu donne son nom, « Je suis celui qui est ». Pour la première fois, il donnait son nom. N'oubliez pas que dans la mentalité sémitique chez les Juifs, c'est toujours vrai aujourd'hui, connaître le nom de quelqu'un, c'est maîtriser sa personne. C'est maîtriser sa personne. C'est exercer une maîtrise. C'est pour ça que normalement, ce sont les parents qui donnent le nom à leurs enfants, car ils manifestent ainsi qu'ils exercent une maîtrise. Dans certains pays totalitaires au XXe siècle, justement, les parents n'avaient plus le droit de donner le nom à leurs enfants. Et ça voulait dire quelque chose de très profond de ce point de vue. L'enfant était à l'État et non plus à ses parents. Première révélation, donc, Exode 3,14. Mais la deuxième, la plus importante révélation du nom de Dieu, c'est Jésus qui la restitue, c'est notre Père. Notre Père, Dieu est notre Père. Et ce nom-là était perdu depuis le jardin d'Éden, depuis le péché originel, lorsque Adam et Ève, par désobéissance, n'ont plus voulu croire que Dieu s'occupait d'eux comme un Père attendri. Ils se sont coupés de lui et du coup, cela a disloqué en eux beaucoup de choses, mais en particulier la vision qu'ils pouvaient avoir de Dieu. Dès qu'ils ont péché, ils se mettent à avoir peur de Dieu. Ils se cachent de lui. Ils ont péché, ils se cachent, car Dieu n'est plus un père, il devient désormais un juge. Mais quand on dit souvent, quelqu'un m'a posé la question, que le Dieu de l'Ancien Testament, c'est un Dieu juge et vengeur, c'est pas vrai du tout. C'est l'image que l'homme pécheur se fait de lui. Dieu était toujours père, mais nous en avions perdu la trace. Jésus vient la restituer. Quand vous priez, dites notre Père. Vous voyez, Jésus indique que quand on prie, il faut prononcer des mots. Quand vous priez, dites notre Père. Donc le nom de Dieu souligne pour nous l'importance de la culture de l'intelligence, de l'apostolat de l'intelligence,
et au total de ce que le grand philosophe Jacques Maritain appelait la sainteté de l'intelligence. Il y a une sainteté de l'intelligence. Troisième épreuve d'Indiana Jones, quelle est-elle ? Le pont. Donc le sceau de Dieu. Indiana Jones avance et il s'aperçoit que pour rejoindre la salle suivante, il lui faut enjamber un gouffre qui semble n'avoir aucun support et il ne peut pas sauter, c'est trop loin. Alors dans la légende médiévale du Graal, le chevalier doit passer sur une épée, évidemment à l'horizontale, mais dressée sur la pointe, enfin sur la tranche, merci. Donc il doit souffrir pour traverser l'épreuve. Dans le film, il y a une sorte de pont, en effet, qu'il ne voyait pas par effet d'optique.

D'ailleurs, l'intelligence humaine a tellement été corrompue par le péché originel qu'elle est incapable, par ses seules forces, d'accéder à quelque vérité que ce soit, et à plus forte raison, à la connaissance de Dieu. L'intelligence humaine est très profondément corrompue par le péché originel. C'est pour ça que les philosophes protestants, comme seront Kant, Hegel, etc., détruisent toute métaphysique. C'en est le résultat philosophique. Il faut faire le saut dans la foi, du coup. L'intelligence humaine s'effondre, il faut s'appuyer sur la grâce de Dieu seul. L'intelligence n'est pas un secours. La position catholique, de ce point de vue, est beaucoup plus nuancée. L'intelligence humaine, à peine touchée par le péché originel, enfin, elle est toujours dressée vers la vérité qu'elle peut toujours contempler, et elle est une aide pour la foi. Elle n'est pas nécessaire à la foi, elle n'est pas nécessaire au salut, mais elle est utile pour comprendre les vérités du salut. Le pont, on peut le dire aussi de la façon suivante, il s'agit de sortir de soi. Et sauter le pont pour se retrouver de l'autre côté, c'est sortir de soi. Et c'est une démarche qui nous est indispensable à tous. Enfin, et je termine d'utiliser mon image, vous savez que Indiana Jones donc franchit le pont et se retrouve là dans la salle du Graal où il y a un chevalier qui attend depuis 800 ans que quelqu'un vienne le délivrer de là, et il dit à Indiana Jones, voilà, il y a plusieurs centaines de coupes du Christ, c'est ça le Graal, qui ont recueilli le sang du Christ, mais il n'y en a qu'une de bonne, tu en choisis une, celle que tu veux, tu bois, si c'est la bonne, tu es sauvé. Si ce n'est pas la bonne, tu meurs. Alors il y a des centaines de coupes, toutes plus somptueuses les unes que les autres, et en fait il lui fallait choisir la seule authentique qui était la plus ordinaire, celle d'un charpentier. Très bien. Donc au fond, ce qui attendait le chevalier au terme de son périple, c'était l'Eucharistie. Fin de mon résumé des épisodes précédents. Alors aujourd'hui, j'avais annoncé un troisième épisode, devenir des pros de la vérité. Devenir des pros. L'Esprit Saint est un pro, un professionnel de la vérité. C'est son rôle dans la Trinité que de se faire le missionnaire. Et il nous invite à devenir, nous aussi, des pros de la vérité. Alors ça pose les questions très simples. Comment parler du Christ? Avec quel but? Avec quels moyens? Un peu les instruments intellectuels qui peuvent nous servir. C'est non seulement le fond de l'affaire, donc la fin, mais aussi la manière. Autrement dit, la forme littéraire ou le mode intellectuel, les instruments qu'on utilise, etc. Le fondement contemplatif, la finalité apostolique et aussi un certain aspect artistique. Pas forcément au sens des beaux-arts, mais au sens d'une un savoir-faire dans la confection. Alors je vous propose plusieurs points. Premier point, impro et pro. La différence entre une prestation improvisée et une prestation plus professionnelle. L'improvisation, vous êtes invité à dire quelque chose à propos du Christ dans une conversation, et c'est évidemment improvisé, ou même dans d'autres circonstances où vous n'avez pas eu le temps de préparer. Faut-il le faire ? C'est parfois indispensable. Il ne faut pas se dégonfler. On vous invite à répondre à une question ou à rendre compte de votre foi. Ne vous dégonflez pas. Faites ce que vous pouvez. Faites. Dites ce que vous croyez devoir dire. Jetez-vous dans le vide sans regarder derrière. De ce point de vue, l'Esprit Saint fera le reste. Je crois que c'est très important. D'autant que vous savez des choses et que vous aurez toujours, malgré tout, une certaine longueur d'avance. Au pire, ne vous effrayez pas s'il y a des choses que vous ne savez pas et que vous n'avez pas bien fait rien. Vous avez le droit de vous tromper. Vous avez le droit de ne pas tout savoir. Et du coup, ça peut être très intéressant de dire à un incroyant, ben là, ce point, cette question que tu me poses, je ne sais pas. Je ne sais pas, mais je vais travailler comme toi, on se revoit demain. Et ça l'impressionnera, je crois, de voir que vous êtes modeste. Donc l'improvisation est parfois indispensable. Nous avons un droit à l'erreur, de toute façon elle est rendue possible par tout ce qu'il a déjà fondé dans votre vie, la prière, le travail, la lecture, la méditation personnelle, un peu de savoir-faire, etc.
n'ayez

la peur. En outre, c'est le Saint-Esprit qui va cheminer après ce que vous aurez dit. C'est lui qui va faire le boulot, la fin du travail, c'est-à-dire la conversion ou le retournement de l'esprit de celui à qui vous aurez parlé, c'est lui qui fait alors le travail. Mais vous, vous aurez été là, vous aurez tenu votre rang. Je me souviens de ce que nous disait un de nos pères. Il disait un jour, j'avais longtemps et longuement préparé une prédication du dimanche, là j'avais mis vraiment tout le paquet et j'avais pesé chacun de mes mots. C'était un sujet un peu délicat, enfin, c'était vraiment découpé au cordeau. Prêche, dit-il, et à la fin, il y a une dame qui vient me féliciter. Alors, c'était formidable ce que vous avez dit, puis elle lui raconte ce qu'il lui a dit. Et c'était exactement l'inverse de ce qu'il avait dit. Eh bien, ce que la dame avait compris, ça avait changé sa vie, ça l'avait converti, alors que c'était le contraire de ce qu'il avait voulu dire. Donc, il ne faut pas s'en inquiéter, ça rend modeste, hein, ce genre de truc. Mais ne vous inquiétez pas, le Saint-Esprit fait le reste. C'est le côté improvisé. Maintenant, le côté pro, il est quand même mieux, dans certaines prestations en tout cas, de préparer. De préparer, ça n'est pas un idéal inaccessible, c'est un idéal très accessible. De préparer par une préparation lointaine, vous avez lu, vous avez médité, ou par une préparation plus immédiate, vous avez lu quelque chose pour quelque chose le lendemain. Mais sous l'instrument, ça pose une question de fond, bien sûr. Est-ce que c'est une manière de douter de l'action de l'Esprit-Saint que de se barder ainsi d'instruments? Pas du tout. Encore une fois, l'Esprit-Saint, il est là, peut-être surtout dans ce travail de préparation, qui est de méditation, de silence, de prière. L'Esprit-Saint n'est pas uniquement dans notre improvisation comme le souffleur dans un théâtre ou comme le SAMU des choses que nous n'avons pas assez préparées. Pourquoi faire du Saint-Esprit celui qui supplée à nos faiblesses? Il ne les suppléera pas. Si on n'a pas préparé, on ne saura pas répondre. Il n'est pas un antisèche. Que voulez-vous? Il n'est pas un antisèche. Je crois qu'il faut renoncer à cette illusion, comme quand on dit « j'avais prié avant mon examen, je n'avais pas révisé et je l'ai eu ». Ça n'est pas moi, c'est l'Esprit-Saint. Mais si, c'est vous. Bien sûr que si, c'est vous. C'est vous qui avez écrit. Ne lui accordez pas aussi platement des choses qui viennent de vous. C'est lui faire paradoxalement peu honneur à l'Esprit-Saint. Donc ça, c'était pro et impro. Ne vous croyez pas trop vite incapable. Tout le monde y arrive. Un peu de travail y aide. Deuxième idée, le socle contemplatif. Le socle contemplatif. Quand je dis le socle contemplatif, ne nous illusionnons pas. Notre apostolat chrétien ne consiste pas d'abord en une efficacité technologique. Il est quand même le fruit de notre contemplation. Nous ne transmettons que ce que nous avons contemplé. Et donc, si nous n'avons pas contemplé, ne nous faisons pas d'illusions. Quelque virtuose que soient nos instruments, nous n'aurons pas grand-chose à transmettre. Si on ne prie pas assez, si on n'a pas une primauté du spirituel, même si l'on a d'excellents instruments apostoliques, ça sonnera creux. Autrement dit, il parle bien, mais il n'a rien à dire. Ce qui compte, c'est donc non pas l'efficacité, mais la fécondité. Et la fécondité, elle nous vient de l'Esprit-Saint, de cet Esprit-Saint que l'on a accueilli des semaines durant dans la prière. Tant et si bien que vous ne trouverez pas, même en librairie, même là sous la tente, des discours tout faits, comment je dois faire de l'apostolat, quelles réponses je dois donner aux questions qu'on me pose. Les discours tout faits, ça ne marche pas. N'attendez même pas des fiches de lecture. Ce n'est pas comme ça que ça marche. On ne répond pas à une personne qui vous pose une question par une fiche de lecture. Mais alors, évidemment, cela suppose que vous ayez bossé en profondeur la matière et que vous soyez capable de la restituer avec exactitude et de façon adaptée à la personne, en vous adaptant en quelque sorte sur le moment. Est-ce, comme on dit souvent, avec mes mots à moi? Donc j'ai étudié le problème et je restitue avec mes mots à moi. Méfiez-vous de cette facilité. Je dirais plutôt, avec éventuellement le registre de mots de la personne à qui vous parlez. Il faut s'adapter pédagogiquement, ça oui. Mais attention à la traduction des mots. Cela peut les affaiblir considérablement. Comment pensez-vous parvenir à parler de la Trinité autrement qu'en disant qu'il y a une substance en trois personnes? On n'y est jamais arrivé.
en 15 siècles. On a voulu remplacer les mots pour trouver mieux, on n'a pas trouvé mieux. Donc c'est très difficile. Et rapporter les choses à soi, c'est-à-dire les affaiblir, les adoucir, c'est risquer d'être inexact. Donc prenez bien garde à certains mots, au moins, il est difficile de rester dans le vrai quand on les transpose. Certains peuvent l'être, certains non. Dans ce que j'ai pu vous raconter ces jours-ci, à tel ou tel moment, j'ai fait bien sûr exprès de transposer certains mots et de ne pas exprimer, alors que je les avais en tête, tel ou tel mot technique. Parce que cela, on pouvait les traduire. Et vous vous en êtes pas aperçu, tant mieux, génial, c'est le but. Mais parfois, c'est plus délicat. Essayez, amusez-vous à prendre le texte du credo de la messe, « Je crois en Dieu », et à dire « Je vais retraduire ce texte avec mes mots à moi ». Le résultat va être terrifiant, parce que vous allez dire beaucoup moins bien ce qui est dit avec tant d'exactitude. Donc, il faut avoir l'humilité de dire « Je vais utiliser les mots de l'Église, mais je vais les comprendre et les expliquer, plutôt que de les abaisser. » Ce n'est pas la même chose. Nous sommes donc toujours dans le socle contemplatif. Il suppose donc prière et étude. Et quand je dis contemplation, je ne dis pas une sorte d'idéal du moine ou quelque chose qui serait réservé à une élite. La contemplation, c'est une activité de l'esprit. C'est une activité de l'esprit, une activité de l'intelligence qui s'adonne à la réflexion plutôt qu'à l'action. Contempler, c'est réfléchir. C'est réfléchir sur les choses de Dieu plutôt qu'agir trop vite. Ça n'est pas forcément avoir des extases mystiques, loin s'en faut. C'est d'abord exercer son intelligence sur les choses de Dieu. Regardez Jésus, 30 ans de silence, 3 ans de prédication. La disproportion est phénoménale, alors qu'il est le Verbe de Dieu. Il a quand même pris 30 ans de silence de sa vie d'homme pour 3 ans de prédication. Preuve qu'il était besoin d'un long temps de maturation en Dieu pour en dire peu. D'ailleurs, on le sent très bien quand on écoute quelqu'un et qu'il a du coffre, qu'il a une sorte de réserve spirituelle et contemplative ou non. Tant et si bien que ce socle contemplatif que je vous souhaite consiste à penser de temps en temps à prendre du recul, à prendre du recul par rapport à l'immédiat. On est dans l'immédiat, on est tous dans l'immédiat, trop, beaucoup trop. Et de ce point de vue, Internet ne nous rend pas service, comme vous le savez, y compris l'usage chrétien d'Internet, des blogs, des sites, etc. On est tellement dans l'immédiat, dans la réponse immédiate, que franchement, quant au résultat, ce n'est pas très bon. J'ai consulté plusieurs blogs dans des genres très différents, y compris des blogs de qualité qu'on m'avait signalés. À la lecture, comme ça, je trouve ça extrêmement faible et de peu d'intérêt. En général, ce n'est pas très bon. Alors, sauf si ce sont des images qui présentent quelque chose, mais un blog, c'est du texte, normalement. Ça se veut presque comme un journal. Ce n'est pas très intéressant. C'est beaucoup de mots. Il y a trop peu de recul. C'est souvent mal écrit. C'est des choses immédiates. Comme disait quelqu'un, le journalisme, c'est ce qui sera moins important demain qu'aujourd'hui. Et ça vient vite. Prenez du recul par rapport à l'immédiat. Lisez d'un côté, faites une retraite de l'autre. Troisième point, les moyens techniques ou, si vous voulez, sexe, mensonges et vidéos. Je souhaite à beaucoup d'entre vous d'utiliser les moyens médiatiques et les techniques vidéo qui sont à notre portée. Et je crois, par conviction personnelle, que c'est le travail des laïcs que d'en faire un peu leur métier et d'en faire majoritairement leur terrain apostolique. Nous, les consacrés, même très en pointe, on n'est pas très bons. On sera toujours décalé, on aura toujours un métro de retard, toujours. Sur les choses du monde, nous avons toujours un métro de retard, même si nous nous piquons d'être à la pointe. Ça vaut pour la technologie comme pour beaucoup d'autres choses. C'est le travail des laïcs que d'agir là-dessus, je crois, vraiment. Et ces moyens médiatiques sont un instrument merveilleux, difficile et risqué, mais merveilleux. Alors évidemment, cela comporte une plongée dans le technologique. On est toujours dans l'apostolat. Alors là, je mets en garde les garçons. Je mets en garde les garçons parce que la tentation du garçon, c'est quand même de faire du technologique. Il adore ça, du technique. Le garçon, il est fait pour être les mains dans le cambouis. Et il a l'impression de faire de la mystique. Et donc, il fait de la technologie et de l'organisationnel.
Prenez garde à ne pas réduire, ratatiner votre apostolat à de l'organisationnel, donc de l'organisation, ou de la technique. Le message est quand même très au-dedans ou très au-dessus de la technique. Il ne faut pas faire que ça. Pensez au contenu. N'oubliez pas de penser au contenu et ne rejetez pas sur les autres, sur les prêtres par exemple, ou sur quelqu'un qui aurait étudié, un bon copain, le soin de vous occuper du contenu. Occupez-vous-en vous-même aussi. Pour les filles, la tentation serait plutôt de se polariser, non pas sur la technologie en général, loin s'en faut, mais sur la qualité des relations humaines. La qualité des relations humaines, en quelque sorte, abstraction faite du contenu. Là aussi, mais pour une autre raison. Ce qui compte, c'est l'harmonie des rapports humains, pas toujours le contenu de ce qu'on dit. C'est à rééquilibrer de la même façon. Nous sommes dans la technique. Et nous sommes dans la prestation apostolique. Vous allez donc parler, vous allez donc agir, vous allez donc parler. Vous allez donc parler à un public, vous serez donc d'une façon ou d'une autre sur une scène de théâtre. Et une des grandes lois du théâtre, c'est que, à en lire ce que j'ai pu en lire, car je n'ai jamais su en faire, c'est que c'est au spectateur d'avoir l'impression de la facilité. C'est le spectateur qui doit pouvoir se dire « Ah, qu'est-ce qu'il est doué, qu'est-ce qu'elle est douée ?» On a l'impression que rien ne lui pèse, tout lui est facile. C'est ce que tout spectateur se dit devant une prestation de type artistique, un musicien, un chanteur ou quelque chose comme ça. Mais là, on est l'objet d'une illusion d'optique artistique, qui est voulue bien sûr. L'impression de facilité et d'aisance, elle est le fruit de semaines, de mois, d'années de travail. Regardez les dernières générations qui s'acharnent pourtant, ils ont bien du courage de jongleurs de cirque, ils y passent toute leur enfance, toute leur adolescence, toute leur jeunesse à mettre au point un numéro. Ils sont éclaboussants d'aisance, mais c'est un travail phénoménal. De même, les acteurs de théâtre, ils travaillent jusqu'à, écrivait l'un d'entre eux, donner l'impression de la facilité. Mais c'est une facilité acquise, comme la diction ou des choses comme cela. Tout s'apprend. Ceux qui apprennent le théâtre ou l'opéra, par exemple, ont des UV, des cours de diction, ont des cours de gestuelle, ont des cours de tout. Autrement dit, apprennent à devenir spontanés. Ils apprennent à devenir spontanés. Tout s'apprend. Ils apprennent à marcher sur scène. Car pour donner l'impression au spectateur qu'il marche avec naturel, il faut inventer une marche qui n'a rien de naturel, mais qui en donne l'impression. Tout est comme ça. Et c'est très important. Et je crois que dans l'apostolat, il y a quelque chose de ça. Il faut créer une transmission transparente de la vérité. Pour devenir transparent, mais ça doit se travailler, que voulez-vous. Je pense souvent à des exemples musicaux, un grand chef d'orchestre que j'admire beaucoup, qui faisait travailler des chanteurs pour un opéra de Wagner en vue d'un enregistrement en disque. Valkyrie. Et une grande chanteuse française, Régine Crespin, qui chantait la Valkyrie, c'était dans les années 60, avait enregistré sa partie. Donc c'est les espèces de cris suraigus qu'elle a poussé en contre-rute juste après la grande chevauchée des Valkyries. C'est un truc à se casser la voix à jamais. Et donc le chef d'orchestre fait venir la chanteuse et on est en répétition avant l'enregistrement. Et il dit, bon voilà, on répète. Allez-y, lancez-vous. Et il lance l'orchestre, donc il y a toute la chevauchée des Valkyries, et elle lance à fond ses aigus. Ça s'arrête à la fin du morceau, et elle dit, bon, ben voilà, maestro, maintenant on enregistre. Il dit, non, c'est bon, c'est fait. Je vous ai bien eu, je vous ai enregistré. Car je savais que là, au naturel, quand même, vous seriez moins stressé que en pensant que vous seriez sous les micros. Donc ça, c'est un truc de grand. Enfin, ils avaient répété pendant un mois avant. Là, il l'a eu par surprise. Vous voyez que l'improvisation, elle est le fruit toujours d'un très grand travail. Dans le second DVD, donc le second spectacle des sketchs de Gad Elmaleh, que vous avez peut-être vu, à un moment, dans un sketch, je ne sais plus lequel, il y a un type dans la salle qui l'apostrophe et qui lui pose une question. Je n'ai pas réussi à comprendre si c'était un coup monté qui fait partie du sketch ou si c'était vraiment improvisé. J'hésite. Mais enfin, je ne sais pas comment
la réponse de Gad Elmaleh se greffe dessus, mais à un moment, il dit, bon, puisque c'est comme ça, je recommence ce sketch au début. Et il précise même, et on le devine en le voyant se déplacer, puisque j'ai à recommencer mon sketch, je me remets à la place où j'étais quand je l'ai commencé. Ça veut dire que pour chaque phrase, il a un endroit dans l'espace. Tout est prévu au millimètre. Et en donnant, évidemment, le sentiment d'improviser absolument. C'est ça, les artistes. Enfin, quatrième point, la parole par écrit. Il arrivera peut-être un jour où vous aurez à écrire. Ça n'arrive pas qu'aux autres. Ça n'arrive pas qu'aux autres. Dans un journal, dans un livre, que sais-je. Eh bien, écrire, là aussi, ça s'apprend. Et tout est l'objet d'un travail, là aussi, mot par mot. C'était un écrivain américain à qui on demandait à la télévision, un type à grand succès, enfin, qui vend des millions d'exemplaires, comment faites-vous pour écrire ? Il a donné cette réponse très désarçonnante. Bah, c'est facile, enfin, et difficile, c'est un mot après l'autre. Un mot après l'autre, ça veut dire que c'est l'objet d'un travail, il y a un côté artistique, difficile, austère, et on recommence. Les plus grands maîtres de la langue française, comme Chateaubriand, disent que chaque page qui nous donne l'illusion d'une aisance absolue, d'une facilité, chaque page, je l'ai réécrite 20 fois. 20 fois. Jusqu'à donner l'impression de facilité, d'aisance, de naturel, de fondu, de tout. Tout ce travail. Ben, c'est ce que vous faites, vous, dans vos devoirs sur table. Au moins, vous vous relisez, vous donnez une deuxième version un peu nettoyée. Un artiste, il va beaucoup plus loin. Et là aussi, c'était un chef d'orchestre qui était interviewé, à qui on disait, mais c'est quoi le secret d'un chef d'orchestre, d'un grand par rapport à un chef d'orchestre ordinaire. Il dit, au fond, le grand chef d'orchestre, c'est celui qui, après la 8e répétition qui convient à tous les musiciens, pense qu'il faut en faire une 9e. Le grand, c'est celui qui va juste un peu plus loin. Donc, par écrit, là aussi, il faudra travailler, mais ça s'apprend, tout s'apprend. Vous commencez petit, puis ça grossit. Vous savez, c'est comme les planches à clous des fakirs, on y arrive très bien à s'asseoir dessus. C'est une question d'entraînement. Vous commencez avec un clou, puis deux, puis trois. Vous verrez, ça vient très vite. D'autant que les médias font intervenir habituellement à la télévision les gens qui ont écrit. C'est un journaliste qui me disait ça. En fait, les médias font intervenir visuellement des gens qui ont écrit. Pourquoi ? Parce que souvent, de leur point de vue, ils font venir une sorte de spécialiste, quelqu'un qui a déjà produit quelque chose sur le sujet, qui est repéré pour s'en être déjà occupé. Donc si vous, votre rêve, c'est de passer à la télé, il faudra peut-être aussi écrire. Vous allez dire, mais Frigide Barjot, si justement, elle et son mari, ils ont écrit plein de bouquins. Notamment d'ailleurs une histoire de la philo Barzingue, mais à hurler de rire, je signale. Histoire de la pensée de Cro-Magnon à Stevie. C'est vraiment excellent, hein, je vous la recommande. Ils ont écrit, donc justement, ils ont marqué leur territoire par l'écriture. Quoi qu'on en dise, malgré les médias ou avec les médias, la culture, ça reste l'écriture. D'autant que par l'écrit, vous parlerez à des gens que vous n'aurez jamais l'occasion de rencontrer. Et ma foi, c'est assez extraordinaire aussi. Quelques points de conclusion. Ensuite, je vous laisse la parole. Trois points de conclusion. Postmoderne, relativisme, martyr de la vérité. Face au postmoderne qui ne croit plus à rien, mais qui continue à exploiter certaines choses, creusez les valeurs chrétiennes. C'est le côté travail. Apprêtez-vous à rendre raison des valeurs chrétiennes. C'est le travail d'intelligence. Il ne suffit pas de le vivre, il faut le dire. Il ne suffit pas de le dire de manière improvisée, il faut pouvoir le creuser. Vous voyez, si vous avez à dire, mais pourquoi est-ce que l'Église, je ne sais pas moi, demande de ne pas utiliser la contraception artificielle, lisez Human Evite, essayez d'extraire les trois arguments que l'Église donne en ce sens, pour en rendre raison, pour pouvoir les redire. Si elle le dit, c'est parce que. Car il faudra toujours ramener un débat sur, non pas moi je ne suis pas d'accord, moi je dis, mais qu'est-ce que l'Église dit lorsqu'elle le dit ?
Pourquoi le dit-elle, elle ? C'est ça qui est intéressant, parce que ça crée, entre les débattants, un lieu extérieur. Nous sommes tous pour ou contre l'Église, mais que dit-elle, elle ? Pourquoi se donne-t-elle tant de mal pour le dire, alors qu'elle sait que ça ne va pas être populaire ? Donc elle a des raisons. Quelles sont ces raisons ? Il me revient de les connaître et de les dire. Donc, il faut les creuser, en rendre raison, les défendre aussi. Je vous indiquais hier une solution reposante, amusante et exigeante qui consiste non pas à se mettre en situation de défensive, mais à percevoir quelles sont les contradictions du discours d'autrui et à enfoncer le clou. Petite idée, dans chacun de mes trois points de conclusion, il y a une idée. La première idée est philosophique. Pour sortir de la postmodernité, repasser de la goutte d'eau à l'océan ou de la bulle dans laquelle nous sommes enfermés, à l'air libre, repasser du témoignage personnel, individuel, qui n'engage que vous, à un langage un peu universel, à un langage qui puisse concerner autrui. Car à ne dire que ce qu'on croit, que ce qu'on est, que ce qu'on fait, on impressionne, on touche les autres, on les dispose à en savoir plus, mais finalement on ne leur apporte rien. Ils oublieront vite. Oh, c'était un type génial, mais finalement ils n'auront pas de nourriture, ils n'auront pas de contenu. Donc on saura rester tout autant qu'eux dans quelque chose de postmoderne, c'est-à-dire dans une bulle. On aura témoigné de soi-même et c'est tout. Je crois qu'il faut un peu plus. Il s'agit de témoigner d'une réalité qui nous est commune, donc d'une vérité qui peut atteindre l'autre aussi, d'un discours qui peut atteindre l'autre. L'universel, un discours objectif, donc une vérité objective. C'est ça que je veux dire quand je parle d'universel. Or, l'accès à la vérité objective a été particulièrement mis à mal avec mai 68. Ça a même été revendiqué. Il y a un excellent petit livre sur l'esprit 68, écrit il y a quelques années par Alain Renaud et Luc Ferry, l'ancien ministre. L'esprit 68, où il dissèque quelles sont les idées philosophiques qui ont été à la base de mai 68, car comme d'habitude, ce sont des idées qui précèdent les choses. Et il y avait notamment cette volonté de détruire tout discours universel. Aucune vérité n'est universelle. Chacun est dans l'individualisme complet. Il n'y a pas de discours qui nous fédère. Il faut faire le contraire, je pense. Deuxième idée de conclusion par rapport au relativisme. Évidemment, il s'agit de se refuser d'y céder quant à la vérité et aussi quant à la pratique. Et la difficulté aujourd'hui pour nous n'est pas tellement au début, mais elle est plutôt vers la fin. Au début, on est tous d'accord pour tenir le coup. Et puis un jour, il y a quelque chose qui va nous déplaire dans l'Église. Le point de résistance dont je vous parlais hier, quelque chose qui nous déplaît. Et c'est souvent là que même le chrétien lâche aujourd'hui. Oui, je sais, l'Église demande ça, mais j'ai même eu l'exemple un jour d'une famille, c'est terrible, et je ne l'accuse pas, mais très militante contre l'avortement, très militante, etc., pancarte, toutes les manifs, tout. Puis le jour où la fille de 17 ans a été enceinte, hop, ce jour-là, le principe était culbuté. C'est ça, être postmoderne. Dès qu'il y a un point de résistance, on lâche tout. Cela veut dire, ne vous laissez pas entraîner. Ne vous laissez pas entraîner. Je ne sais plus qui disait, il n'y a que les poissons crevés qui suivent les pentes. Ou les chiens, c'est comme vous voulez. Enfin, vous voyez, le fleuve qui coule, c'est les animaux morts qui les suivent. Il ne faut pas se laisser entraîner. Au fond, il faut se prendre par l'orgueil, c'est très utile l'orgueil. Déjà la fierté, mais même un peu l'orgueil, il faut se faire complice avec des mercenaires qui un jour se retourneront contre vous, mais au moins ça permet de gagner quelques batailles. Refusez-vous d'être des wagons, soyez des locomotives. Refusez-vous d'être des wagons. Vous savez, l'orgueil, en soi, c'est le plus grand des péchés, puisque c'est la révolte contre Dieu. Mais c'est ça l'orgueil. C'est la révolte contre Dieu. Je me fais maître du bien, du mal, du vrai et du faux à la place de Dieu. Mais ce qu'on appelle, notamment dans nos confessions, c'est de la petite vanité plus ou moins bien placée. Et je me prends à dire que parfois, on ferait bien d'en avoir un peu plus. Parmi les psychologues actuels qui disent des choses intéressantes, il y en a un dont le nom m'échappe subitement, qui a écrit un ou plusieurs bouquins sur l'estime de soi. En disant aujourd'hui, en parlant de l'estime de soi, vous voyez, la confiance en soi, le fait d'avoir une belle image de soi. Et il dit, aujourd'hui, dans nos pays occidentaux, on a une estime de soi insuffisante, elle est à marée basse. Autrement dit, on est des dépressifs. À l'inverse des pays
américain où là, on arrive, ah, bonjour, je gagne 25 000 dollars par mois. L'estime de soi est au maximum. Nous, au contraire, on est toujours en dessous, on a honte de tout, on rase les murs. Donc un peu plus de fierté ne nous fait pas de mal. Il faut être heureux d'être chrétien, heureux de pouvoir parler, heureux d'être intelligent, heureux de tout. Et ça crée une dynamique. Je crois que nous avons à reconquérir une estime de nous-mêmes, de ce point de vue. Alors l'idée que je propose maintenant est de type théologique cette fois-ci, dans la transmission de la vérité chrétienne face au relativisme. Je reprends une idée que j'ai juste lancée comme ça hier ou avant-hier, je ne sais plus. Nous recevons des dons et des charismes de l'Esprit-Saint, donc la force de l'Esprit-Saint. La force de l'Esprit-Saint, ça ne veut rien dire. Nous recevons l'Esprit-Saint lui-même. Comme au baptême, on ne reçoit pas la grâce de Dieu, on reçoit Dieu. Ce n'est pas un intermédiaire entre Dieu et nous. La grâce, la force, c'est la guerre des étoiles, ça, que la force soit avec toi. Mais là, on reçoit Dieu lui-même. La Trinité est en nous, on reçoit l'Esprit-Saint lui-même. Mais on le reçoit non pas selon sa manière de vivre, mais selon la nôtre. Non pas sa manière de vivre, mais selon la nôtre. Non pas selon son mode, mais selon notre mode. Je dis ça pour les philosophes qui sont dans la salle, parce que sinon ils vont me faire une scène encore. Bon. Donc cela veut dire que l'Esprit-Saint vient en nous, en personne, mais il s'adapte à ce que nous sommes. Il s'adapte à nos rouages, à notre fonctionnement. Et donc il devient nôtre. Il devient nôtre, il entre dans nos facultés de connaître et d'aimer. Il n'agit pas en nous, encore une fois, comme la main dans une marionnette, de telle sorte que cet élan qu'il nous confère deviendra notre élan. Et c'est moi qui vais agir, selon l'élan que j'ai reçu, mais qui est devenu le mien. On a toujours l'impression, quand on pense à soi-même, que c'est l'Esprit-Saint en direct qui agit. Maintenant, quand on écoute le voisin, on a rarement l'impression que c'est l'Esprit-Saint. Hein ? Tu nous as parlé pendant une heure. Je te connais depuis 10 ans. Je puis te dire que tu as beau dire que c'est l'Esprit-Saint, c'était bien du toi. Hein ? Je te reconnais bien, c'est toujours les mêmes trucs, les mêmes idées, la même manière de dire, c'est toi. J'ai pas vu l'Esprit-Saint, mais je t'ai entendu, toi, je te connais par cœur. Donc vous voyez, l'Esprit-Saint devient nôtre. Ce qui veut dire que les dons et les charismes s'ancrent en nous, s'incrustent en nous, voyez, se cristallisent en nous et deviennent habituels, se stabilisent en nous sous forme de vertu, de disposition devenue habituelle de l'esprit et du cœur, de l'esprit et de la volonté. Et la première de ces vertus, c'est la foi. La foi nous est donnée, c'est un don de Dieu, mais une fois que c'est donné, c'est en nous en permanence. Et donc, puisque c'est une vertu, il faut la cultiver. C'est ça l'astuce. C'est qu'elle ne tient pas toute seule. Il faut la cultiver et donc la nourrir. La foi se nourrit de connaissances de Dieu. Il y a 3 dons du Saint-Esprit qui, en plus, aident ce dont je suis en train de vous parler, l'intelligence, la science et la sagesse. Intelligence, science et sagesse sont 3 dons du Saint-Esprit qui ne demandent qu'à, voyez, s'infiltrer dans notre intelligence chrétienne et faire que je devienne intelligent. C'est-à-dire, je perçois les principes des choses. Je reçois une certaine science, c'est-à-dire je me cultive. Et je devienne sage, c'est-à-dire je juge de tout depuis Dieu. Ça se cultive. Vous voyez, ça entre en nous par l'Esprit-Saint, mais ensuite c'est à nous de faire le boulot. Toujours soutenu par l'Esprit-Saint, mais il y a un travail intérieur à faire. Enfin, 3e point, martyr de la vérité. Parce que ce que nous sommes commence à tirailler par rapport à ce que la société devient, nous risquons de devenir martyrs, pas sanglants au début, mais au moins martyrs par mode de vexation, de frustration multiple. Certaines facilités commencent à nous être fermées, nous le savons. Certains métiers, certains médias, vous en avez eu un exemple éclatant ces jours-ci, certains avancements dans les métiers, etc. C'est un martyr. À cause du Christ, on nous persécute. Et je crois que le chrétien de vos générations va se situer en position de combat au plan politique et social. Il aura à être habile et à avoir les idées profondes et larges et les coudées franches. Pas si facile. Cela dit, il faut témoigner quand même.
Il faut témoigner quand même. Encore une fois, il n'y a rien de consistant en face. Il n'y a rien de cohérent en face. Il y a une puissance de feu, pouvoir, argent, médias, sexe, tout ce que vous voulez, mais ce n'est pas cohérent, ça ne tient pas. Et on le voit bien qu'ultimement, le témoignage d'un chrétien, lorsqu'il va jusqu'au bout, il pénètre jusqu'au moelle, parce que c'est la parole de Dieu qui pénètre jusqu'au moelle, et les objections s'effondrent à un moment. Le reste ne relève plus que de réactions de défense, dont nous ne sommes pas dupes. C'est la vérité du Christ qui fait son chemin dans les cœurs, que voulez-vous, et elle est plus forte que les objections qu'on lui pose. En outre, là, c'est un conseil pratique de quelqu'un qui a fait déjà un peu plus de chemin que vous, faites du temps un allié. Faites du temps un allié. La conversion des gens, ça ne se fait pas du jour au lendemain. Les gens ne sont pas pressés de se convertir, c'est le moins qu'on puisse dire. Les gens ne sont pas pressés de se convertir. Et voyez, d'ailleurs, de ce point de vue, faut être très prudent avec l'utilisation même de la prière. On a un ami qui est en train de déraper. On va prier pour lui demain de 16h à 17h15 et ça va marcher. C'est bien de prier pour lui demain de 16h à 17h15 et de prier pour lui ensemble. Le résultat spirituel aura lieu. Ça, c'est notre foi, c'est le Seigneur qui nous le dit, car la prière est toujours efficace. La prière change quelque chose dans le monde. Il y a un avant et un après chaque moment de prière. La prière est cause de quelque chose, toujours. Mais quand et comment, cela nous échappe. Il ne nous est absolument pas dit que notre petite séance de prière va aider notre ami à ne pas déraper avant sa bêtise. Il dérapera quand même. C'est très possible, c'est même probable. Ça n'est pas parce que la prière n'a pas été efficace ou parce qu'elle n'a pas été fervente. Elle a été faite et cette prière va contribuer à sa conversion. Mais quand ? Ça relève du Seigneur. Car après tout, comme tout passe dans nos rouages, le gars résiste. Et donc il s'est peut-être fermé à la conversion. Donc il ne faut pas attribuer à la prière la même efficacité technologique qu'à nos choses technologiques. C'était le père Pascalide qui m'avait dit ça, il m'avait dit « ça peut être un danger dans nos milieux spirituels aujourd'hui, parce qu'à la fois, on revendique les moyens spirituels, ce qui est bien, mais on est tous technologiques parce qu'on est postmoderne. Et le danger, c'est de mélanger les deux. La prière n'est pas une médecine. Aujourd'hui, les médecins sont capables de nous guérir du jour au lendemain, ce qui est une nouveauté inimaginable dans l'histoire de l'humanité. Aujourd'hui, on peut guérir et guérir vite. » Et du coup, par ombrage porté sur la prière, on a l'impression que la prière peut faire la même chose au plan spirituel avec le même degré d'efficacité et de rapidité. C'est pas comme ça que ça marche. C'est pas le même type d'efficacité. Donc ne l'attendons pas systématiquement, sinon nous risquons d'être déçus. Car puisque nous sommes en train de réfléchir à l'exercice de la providence, c'est-à-dire la façon dont notre prière va convertir quelqu'un ou le sauver, il faut aller jusqu'au bout. Si ça marche pas, c'est quand même la providence. Rien n'échappe à la providence. Vieille question, quand je dis « je n'ai pas travaillé, j'ai eu mon examen », c'est la providence. Tout le monde dira oui. Quand je dis « j'ai prié pour que mon arrière-grand-mère qui a 112 ans ne meure pas et qu'elle meure », est-ce que la providence a fait défaut ? Ben non, la pauvre femme, il valait mieux qu'elle meure. Mais voyez, il y a des cas plus subtils. Parce que quand je dis je connais une jeune mère de famille, 5 enfants en bas âge. Elle est en train de traverser la rue avec ses 5 enfants et son regard est attiré par les vitrines. C'est comme ça que, dans une grande rue rectiligne, dans la ville où j'habite, quand je passe en faisant mon petit jogging, je fais toujours attention aux femmes parce que quand elles marchent droit, elles regardent toujours sur le côté à cause des vitrines. Donc, en fait, elle ne regarde pas devant, donc moi, je peux me planter devant. Donc, supposez, ma mère de famille de 5 enfants, elle traverse un peu vite, elle ne fait pas gaffe, elle est raflée par une voiture, elle meurt. Les 5 enfants, ils voient leur mère mourir. Est-ce que c'est la providence ? Ben oui, car la providence de Dieu, elle s'exerce toujours. Il n'y a pas de trou dans la providence de Dieu. Donc, est-ce que nous n'avons pas, ce n'est pas mon thème, mais je crois que c'est une question très importante, est-ce que nous n'avons pas dans notre tête une idée de la providence qui consisterait seulement en ce que les anciens philosophes appelaient la fortune. Dieu,
comme providence, c'est uniquement les choses heureuses qui nous arrivent. Et comme il n'y en a pas souvent, ben, les moments où Dieu ne nous donne rien d'heureux, il n'exerce pas sa providence, mais c'est faux. Il est notre providence tout le temps, donc il faut pouvoir rendre compte des choses heureuses et des autres aussi. Cela veut dire en réalité qu'il n'intervient pas directement pour troubler le cours des choses, y compris pour les rendre heureuses. Cela veut dire qu'il laisse toujours agir les choses à leur niveau. Ben, le type est arrivé en voiture, il était quand même prudent, mais la dame a été imprudente. Dieu n'empêche pas nos bêtises. Et c'est ça sa providence, c'est-à-dire qu'il a créé des êtres pour exercer leur sagesse, leur providence, leur vigilance, et là il y a eu une défaillance chez une créature. Je t'ai donné un porte-monnaie pour aller faire des courses, t'es revenu en ayant acheté n'importe quoi, je me suis fait ta providence, c'est toi qui as mal utilisé ma providence. La providence n'est pas à intermittence, et ça n'est pas seulement les événements heureux. Il y aurait beaucoup à dire là-dessus. Mais donc la prière, vous voyez, pour le coup, n'est jamais sans effet, mais pas forcément selon nos attentes. En tout et pour tout, une personne pour qui vous aurez prié une fois dans votre vie, sachez que devant l'éternité, elle retrouvera un jour ce moment de prière. J'y pense de temps en temps, lorsqu'il m'arrive, ça n'arrive pas souvent, de passer dans la rue et de voir une prostituée, par exemple. Je récite à chaque fois un « Je vous salue Marie » pour elle, en disant « Ça ne te convertira pas aujourd'hui, mais devant le Seigneur, c'est peut-être seulement ce « Je vous salue Marie » qui te sauvera. » Dans 20 ans, dans 30 ans, il y aura peut-être eu une seule personne dans ta vie pour prier pour toi. Et ça, c'est très important. J'y crois, c'est notre foi. Vous connaissez l'histoire de Marie-Madeleine qui arrive au paradis, à propos. Non ? Oui, alors c'est Marie-Madeleine qui arrive au paradis. Et dans la grande salle, il y a le Christ au fond qui l'appelle, viens, viens. Et puis elle passe devant tout le monde, si vous voulez. Tous les autres saints qui sont rangés par catégorie, parce qu'au ciel, on est rangé par catégorie. Des stalpes. Bon, on n'aime pas qu'il y ait des gens qui viennent s'immiscer. Bon. Alors, elle passe devant les apôtres, Saint-Pierre et les autres, et tout le monde s'incline en disant « Marie-Madeleine, tu as porté le message de la résurrection à nous, tu es l'apôtre des apôtres, honneur à toi. » Elle passe devant les martyrs, « Toi, tu es le premier témoin de la résurrection du Christ, honneur à toi. » Elle passe devant les docteurs de l'Église, Marie-Madeleine, etc. Elle passe devant les pasteurs, elle passe devant les rois, tout le monde acclame Marie-Madeleine, entre au paradis, puis le Christ vient, vient, vient. Puis elle s'approche, puis elle passe devant le cœur des vierges. Et là, il y a des murmures. « Ah ben, si on avait su !» Alors, l'idée... Pour les martyrs de la vérité, l'idée d'évangélisation consiste bien sûr à sortir de soi, mais j'allais dire tout simplement aussi, n'hésitez pas à sortir de votre milieu. N'hésitez pas à sortir de votre milieu. Il serait dommage que d'aussi beaux évangélisateurs que vous ne s'évangélisent qu'entre eux. Qu'entre eux. Oh, sans jamais se le dire comme ça, simplement il aura manqué la curiosité d'un autre milieu, d'un milieu plus simple peut-être, et pas en allant le chercher seulement à l'autre bout du monde, même si c'est magnifique, mais en allant le chercher peut-être de l'autre côté de la rue, de la même ville, du même coin, un autre milieu. Car si nous n'y pensons pas toujours, les gens de cet autre milieu, eux, le voient et le sentent, et le disent. Voilà, nous avons un petit temps pour les questions. Allez-y, commencez.

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2: Heureux êtes-vous quand les hommes vous haïssent et vous excluent, quand ils insultent et rejettent votre nom comme méprisable à cause du Fils de l'homme, car alors votre récompense est grande dans le ciel. Luc 6, 22 et 23.

La prière, prier Marie. Alors, c'est un petit peu aussi un témoignage. Marie, c'est pas moi qui l'ai choisie. C'est elle qui m'a choisi. Comment? D'abord, elle m'a préparé par ma grande tante célibataire, tante Madeleine, j'ai sa photo là, voilà, qui est ouvrée son visage, c'est rayonnant. Madeleine Le Guesguen, c'était donc la sœur aînée de ma grand-mère maternelle. Et je me rappelle très bien, j'étais à Ploumoguer. Est-ce que vous connaissez Ploumoguer? Non, ça alors. Ben oui, à Ploumoguer, ben oui, c'est pas Ploumoguer, hein, c'est Ploumoguer, c'est dans le Finistère. Hein, c'est la pointe de la pointe, c'est là la pointe la plus à l'ouest. Hein, c'est pour ça que je suis des fois un peu à l'ouest, parce que avec le, et la pointe à Ploumoguer, et je me rappelle ma tante Madeleine, j'avais 14-15 ans, et elle m'apprend le chapelet. Je me rappelle très bien, j'étais seul, mais je ne comprends pas la prière du chapelet. Elle m'a expliqué le chapelet, tante Madeleine, voilà. Bon, et puis, voilà. Et puis ensuite, après, bon, je peux en parler maintenant parce que le pape permet les pèlerinages officiels, alors qu'il y a toujours les apparitions, c'est à Medjugorje. Donc en 90, après un camp scout, j'étais crevé, lessivé, avec mes parents m'offrent, avec ma sœur Anne, un pèlerinage à Medjugorje. Et là, j'ai senti le manteau de Marie. Enfin, après coup, je pars voir. J'ai senti mon Marie, c'est là où j'ai appris le beau chapelet, même si, bon, j'ai... Enfin, et puis, un an après, je suis rentré au séminaire. Voilà. Et donc, je pense qu'elle a activé mon entrée au séminaire, alors que j'avais prévu de finir mon école d'informatique, d'ingénieur informatique, et j'avais prévu de... Bon, voilà. Et puis, au séminaire, ça a été difficile, quand même. Les deux premières années, c'était très difficile. Je vous dis, j'ai failli plusieurs fois partir du séminaire. Même la moitié de mon année est partie. Et moi, si j'avais pas eu quelqu'un qui m'a dit « Non, reste, tais-toi, ferme-toi et prie ton chapelet », et puis voilà, je serais... C'est un autre laïc, vous voyez, c'est une tante Madeleine, célibataire, et Michel Jouan, vous voyez, c'est quelqu'un... Michel Jouan dit « Non, non, il y a plein de choses qui me révoltaient au séminaire, je comprends, bref. » Et donc, je me suis accroché au chapelet. Voilà. Et c'était ma joie. Il n'y avait même pas le chapelet qui était proposé au séminaire. Vous voyez, c'est, bon, bref. Voilà. Et donc, c'est pour ça qu'après, une fois ordonné prêtre, j'ai voulu rendre grâce et confier mon sacerdoce à Marie, à Medjugorje. Voilà. Et c'est là... voilà. Alors maintenant, je vais en parler un peu plus officiellement, puisque voilà, le pape François, encore une fois, mais j'ai jamais parlé de ça. Bon, bref. Voilà, donc c'est pour ça que Marie m'a... C'est pas moi qui l'ai choisie, c'est elle qui m'a choisie. Alors, la prière du rosaire. Pour beaucoup, c'est vrai, même beaucoup de catholiques pratiquants ne comprennent pas la prière du chapelet du rosaire. Bon. Ben ça, c'est une grâce, c'est pas... Voilà, on comprend. Hein. Je vais vous dire tout de suite, c'est ça qui est bien. Thérèse de Lisieux et Marguerite Marie à la Coque avaient beaucoup de mal à dire leur chapelet. C'était pas leur prière charisme. Enfin, voilà, c'était l'oraison. Parce qu'en fait, Thérèse dit, à chaque fois qu'elle commence de notre Père, et elle était déjà, Père, elle était en contemplation. Elle s'arrêtait. Voilà. Et voilà. Et donc, Bernadette Soubirou, elle dit, je sais pas faire oraison. C'est que son chapelet. Vous voyez? Donc, il faut tout. Voilà. Il faut tout dans l'Église. Et Thérèse d'Avila dit très bien, hein, on peut très bien arriver des sommets de la contemplation par la prière vocale du rosaire, du chapelet. C'est pas, vous voyez, il y a, voilà. Donc, c'est chacun son charisme, voilà. Et bon. Ça, c'était pour, donc là, c'est un peu l'introduction. Ensuite, après, donc, les papes, mais je sais pas, de Léon XIII, donc Léon XIII, j'aime bien dire que c'est le pape de Thérèse de Lisieux. Hein, parce qu'en fait, vous savez, on fête les 150 ans de la naissance de Thérèse de Lisieux. Hein, et c'est comme Thérèse de Lisieux, à 14 ans, elle va voir le Saint-Père, alors qu'il fallait interdit de discuter. Elle dit, très Saint-Père, je voudrais rentrer au Carmel à 14 ans. Oui, bon, c'est quand même... Et, bon, pardon, je ne vais pas... On est à Marguerite Marie. Et donc, voilà. Donc, Léon XIII a fait 13 encycliques sur le rosaire. 13. Bon. Ensuite, il n'y a plus tous les papes. Hein. Jean XXIII a parlé du rosaire. Paul VI, on va voir tout à l'heure. Jean XXIII, Paul VI. Pape Jean-Paul II, bien sûr. Vous allez voir, ben, le cœur de mon topo, ça va être le pape Jean-Paul II, qui a... C'est une de ses dernières lettres. Le 16 octobre 2002. 16 octobre
Toc, on pense à Marguerite Marie. Ah, tiens, tiens. Le 16 octobre 2002, début de, mois, de la 25e année de mon pontificat, c'est que Jean-Paul II a été élu pape, nommé pape, par les cardinaux, et le jour de la Sainte Marguerite Marie. Hein, voilà, donc c'est pareil. Et j'ai regardé ça en disant, ah tiens, il a écrit ça aussi, il a confié ça le jour de l'entrée de Jean-Marguerite Marie, donc c'est pas rien. Hein. Voilà, donc cette lettre est très très courte. Ça, il faut que vous la liez, vous regardez sur Internet, très courte, très facile à lire, et je vais prendre quelques trucs. Et Jean-Paul II donne une nouvelle façon de dire le chapelet. Et c'est lui qui a eu l'audace de dire, de rajouter, parce que pendant des centaines, pas des millénaires, mais parce que ça date de peu près du XIIIe siècle, hein, cette mode du chapelet, c'est lui qui a eu l'audace de remodifier un peu les mystères, de créer des mystères lumineux, et puis de faire des propositions qui ne sont pas encore réalisées, et que j'aimerais bien qu'on réalise, parce que voilà, on va en parler. Jean-Paul II. Benoît XVI. Benoît XVI, un grand intellectuel, vous savez, un grand intellectuel, ultra brillant, qui, je suis sûr, sera... Pardon, j'en suis sûr. Peut-être que ce sera saint et docteur de l'Église, parce que, bon... Qu'est-ce qu'il dit sur le rosaire, Benoît XVI? Donc, c'était le mois de Marie, au mois de mai, en 2008, hein, à l'ouverture du clôture du mois de Marie. Donc, c'était sa première année, son premier mois de pontificat. Il dit... Le rosaire n'est pas une pratique reléguée au passé, comme une prière d'un autre temps à laquelle on pense avec nostalgie. Le rosaire connaît au contraire un nouveau printemps. Vous voyez, c'est ce qu'on dit, les jeunes, oh, le rosaire, c'est pour les mémés, les grands-mères qui disent, parce que des fois, peut-être qu'elles ne disent pas, ça ne donne pas envie de la façon dont elles disent. Hein. On va en reparler. Ensuite, le rosaire, donc toujours Benoît XVI, le rosaire, quand il est prié, vous voyez, le rosaire, quand il est prié de manière authentique, non d'une manière mécanique et superficielle, mais profonde, apporte en effet la paix et la réconciliation. Il contient en lui-même la puissance qui guérit du très saint nom de Jésus, invoqué avec foi et amour, au centre de chaque Ave Maria, je vous salue Marie. C'est le génie de Benoît XVI. Il dit en deux phrases, il synthétise tout là. Alors on va la développer. Et Benoît, donc, ça fera le lien avec Jean-Paul II, donc la lettre, le rosaire de la Vierge Marie, hein, la lettre apostolique, hein, qui est adressée à tous, au pape, à l'épiscopat, au clergé et aux fidèles sur le rosaire. Hein. En 2002, il est mort en 2005, 3 ans hein, avant sa mort. Je commence par la fin. Le numéro, c'est le numéro 43, hein, mais voilà, pour vous mettre en condition. Je compte sur vous, les consacrés, hommes et femmes, appelés à titre particulier à contempler le visage du Christ à l'école de Marie. Contempler le visage du Christ à l'école de Marie. Je me tourne vers vous, frères et sœurs, de toutes conditions, vers vous, familles chrétiennes, vers vous, malades et personnes âgées, vers vous, les jeunes. Vous voyez, les jeunes, c'est pas, le rosaire, ce n'est pas réservé pour les vieux, bon, les jeunes. Reprenez avec confiance le chapelet entre vos mains, le redécouvrant à la lumière de l'Écriture, en harmonie avec la liturgie, dans le cadre de votre vie quotidienne. Que mon appel ne reste pas lettre morte. Bon, j'ai un peu peur que son appel soit un peu lettre morte, parce que qui a lu ça? Mes frères prêtres, bon. Bref, ça, c'est pas... ça, je peux me permettre parce que c'est mes frères prêtres. Sinon, vous allez offrir à vos prêtres au mois d'octobre, au mois de mai, cette lettre-là. Vous allez dire, tiens, un cadeau, de la part du pape Jean-Paul II. Voilà. Et puis, vous commencez par lire la fin. Que mon appel ne reste pas lettre morte au début de la 25e année de mon pontificat.
voyez, c'est important, les 25 derniers de mon année pontificale. Je remets cette lettre apostolique entre les mains sages de la Vierge Marie, m'inclinant spirituellement devant son image dans la splendeur du sanctuaire qui lui a été édifié par le bienheureux Bartolo Longo, apôtre du rosaire. C'est un laïc italien. Bon, je n'ai pas le temps de vous en parler, mais je fais volonté mienne cette voilà, prière. Vous savez que Jean-Paul II dit le rosaire, le chapelet, c'est ma prière préférée. Après la messe, hein, très important, la messe d'abord, ça c'est ça. Et après la messe, sa prière préférée, c'est pas l'oraison, du carmélitain, c'est pas l'adoration, il a dit, alors pourtant il prend du temps là, sa prière préférée, c'est le chapelet, le rosaire. Le pape François, toc. Pape François, alors je ne sais plus d'où ça vient, mais c'est bon, en tout cas ça vient de lui. Hein. Voilà, c'est en tout cas, vous allez voir. Le rosaire, donc Pape François dit, le rosaire est la prière de mon cœur. Demandons à la Vierge Marie de nous enseigner à vivre notre foi dans nos actions quotidiennes et à donner une place majeure au Seigneur. Il serait beau, en ce mois de mai, de réciter ensemble, en famille, le chapelet. La prière raffermit la vie familiale. Elle nous aide à grandir, à affronter la vie et à être libre. Le rosaire est la prière qui m'accompagne tout le temps de ma vie. Et donc, Monseigneur Alfred Ola Xuereb, bon, son secrétaire personnel, évoque à Radio Vatican, « Le pape François ne perd pas une seule minute. Il travaille infatigablement. » À 85 ans, c'est ça, hein, c'est fou, hein, je crois. Et quand il ressent le besoin de faire une petite pause, qu'est-ce qu'il fait ? Il ne ferme pas les yeux sans rien faire. Donc il ne ferme pas les yeux sans rien. Donc il ferme les yeux quand même. Il s'assit et récite son chapelet. Je pense qu'il en récite 3 par jour. Et il m'a dit, cela m'aide à me détendre. Combien pour se détendre, regarde les écrans. Voilà, vous voulez vous détendre, marchez et dites votre chapelet. D'accord ? Alors, ça c'était l'introduction. Première partie, prier Marie, est-ce une idolâtrie ? C'est ce que nous reprochent les protestants et certains catholiques qui croient bien faire, qui croient être catholiques, mais ils ne le sont pas, tous complètement. Bah, moi aussi, je suis. Donc, prier Marie est idolâtrie, premier point. Ce sera peut-être le point. Hein. Deuxième point, contempler avec Marie le visage du Christ. Contempler avec Marie le visage du Christ. Hein, deuxième point. Troisième point, c'est l'intention de prière pour le monde et pour la famille. Quatrième point, comment concrètement réciter le chapelet. Non, tout ça, on verra, peut-être ça sera assez court. Et cinquième point, ça sera l'exercice pratique. Mais on va, voilà, il faudrait peut-être que le quatrième et le cinquième, je ferai ça ensemble, parce que voilà, pour en fonction du temps. Hein, Donc encore une fois, c'est enregistré, vous pourrez écouter ça sur le sanctuaire dans 2, 3, 4, 5 jours, quand ça sera mis sur le site. Hein. Là aussi, bon, mais prenez des notes, mais sinon écoutez, voilà, et notez ce que vous avez besoin. Hein. Là aussi, le but, ce n'est pas de tout retenir, c'est de retenir ce dont vous avez besoin. Hein. Saint Ignace, ce n'est pas l'abondance de biens spirituels qui compte, mais c'est de les goûter intérieurement. Là, c'est dans les exercices de Saint Ignace, ce n'est pas le but... Ce n'est pas de tout retenir, c'est de goûter les choses intérieures. Hein. Premier point, prier Marie, est-ce une idolâtrie ? Il est dit dans le commandement, tu adoreras le Seigneur ton Dieu, seul, unique. Donc, tu adores Jésus, moi je n'ai pas besoin de Marie. Oui, bah, écoutez, c'est très bien. Si tu n'as pas besoin de Marie,

la tri... enfin, je sais plus trop, non, je veux dire, voyez, en faisons simple, c'est ça. Donc on adore que Dieu seul, Père, Fils et Saint-Esprit, on adore la Trinité sainte. On vénère les saints, on prie les saints, bon, ça aussi les protestants et même certains catholiques on le demande, mais on vénère de façon particulière Marie. Pourquoi? Ah ben, c'est tout simple. Parce que Jésus, pour venir à nous, il est passé par Marie, tout simplement. Vous voyez, c'est Saint-Louis-Marie de Montfort qui dit tout simplement, vous voyez, pour venir à nous, Jésus est passé par Marie, Marie a enfanté Jésus, Jésus il aurait pu descendre du ciel comme ça. Hop, je descends du ciel, vous savez, sans passer par Marie, hein. Il aurait pu faire ça. Hein. Mais Jésus a voulu, dans son humilité, connaître nos conditions d'homme, de passer par Marie. Alors voilà, seul justement, c'est sans, comme il est Dieu, c'est ça aussi, là aussi, il faut être bien clair, pour certains catholiques, ce n'est pas très clair, encore moins pour certains protestants, mais normalement, c'est de foi, c'est la conception virginale de Marie, sans relation avec Joseph, sans relation sexuelle. Et c'est très bien clair dans l'Évangile, selon saint Luc. C'est pour ça que le cœur de la dévotion mariale, c'est l'Annonciation. C'est le texte de base, c'est l'incarnation, le Verbe fait chair. Et Dieu se fait petit embryon. Et ça, c'est central avec, vous voyez, éthique, tout ce qui se passe, l'avortement. Pourquoi l'Église défend l'embryon? Parce que Dieu s'est fait embryon. Marie aurait pu se faire avorter à l'époque, vous voyez, ou prendre la pilule de je ne sais pas quoi. Maintenant, voilà, elle a rejeté le Fils de Dieu. Bon, ben non, voilà, donc Marie, voilà, donc, vous voyez, et la place de la fragile, tout petitesse, et donc voilà, c'est central, donc, voilà, fondement biblique, pourquoi nous passons par Marie, voilà, donc ça c'est Saint-Louis de Montfort qui a une formule toute simple, Dieu, Jésus, pour venir à nous, est passé par Marie, donc pour aller à lui, il faut passer par Marie, c'est le canal, c'est le pont, Marie le pont, mais Marie n'arrête pas à elle, justement, Marie est... Et voilà, on va voir. Marie, mère de Dieu, Marie, c'est... On va voir. Hein? Deuxième texte. Alors, c'est ce qu'on dit. Donc, la dévotion mariale, le premier, le Je vous salue Marie, eh bien, on répète, ne faisons que répéter, comme les paroles de l'archange Gabriel. C'est pas rien. Réjouis-toi, Marie, comblée de grâce, le Seigneur est avec toi. Vous voyez, donc c'est une prière biblique. Et j'aime bien, alors ça, c'est... Bon, voilà. Alors ça aussi... Alors, quand on est personnel en petit groupe, on dit ce que l'on veut. Quand on est tout en groupe, voilà, la France, la liturgie choisit, on dit je vous salue Marie. Mais moi, j'aime bien dire plutôt réjouis-toi, parce que c'est le texte grec. C'est réjouis-toi, vous voyez, c'est la joie. Je te salue Marie, bon, je te salue, Ave Maria, bon, c'était, voilà. Bon, on va peut-être revenir à que la tradition liturgique, ça soit réjouis-toi Marie. Alors, il y a aussi le tutoiement, normalement c'est vouvoiement, bon, je ne vais pas rentrer trop dans les détails, mais bon. Donc, quand on est tous ensemble, on dit je vous salue Marie. Vous voyez, c'est comme ça. Après, quand on est tout seul ou en petit groupe, vous faites selon votre cœur. Mais c'est comme le latin, réjouis-toi Marie, comblée de grâce, comblée de grâce. Le Seigneur est avec toi. Et avec toi, et même en fait, est avec toi, et il va être en toi. Elle porte Dieu. C'est pas rien ça. Vous voyez, c'est extraordinaire. Réjouis-toi, comblée de grâce, le Seigneur est avec toi. Et ensuite, la suite, et donc le deuxième fondement biblique, là, pourquoi on prie Marie, Élisabeth, hein, donc c'est dans Luc chapitre 1, vous laissez ça par cœur, vous gardez Luc, hein, et après quand Marie va voir, c'est ça qui est très beau, elle reçoit Jésus, elle est quand même ses yeux, qu'est-ce qu'elle va faire Marie, elle va, c'est ce que disait, elle va tout de suite partir chez sa cousine Élisabeth. Parce qu'en fait, pourquoi? Parce qu'Élisabeth était stérile depuis très longtemps. Ça y est, c'était fini, pouvoir avoir d'enfants. Et donc, comme un signe, parce que quand même être mère de Dieu, parce qu'elle dit, alors c'est ça que c'est important, comment va-t-il se faire puisque je suis vierge? Vous voyez, ça, c'est central pour certains catholiques, quand même, et encore plus les protestants, qui semblent très bibliques. Vous voyez, c'était dit juste avant qu'elle était fiancée à Joseph. Vous voyez, bon, si, voilà, vous êtes fiancée, vous êtes mariée, voilà, vous allez vous marier, un ange vous dit, vous allez avoir un enfant, j'ai prévu de me marier dans quelques mois avec Joseph, voilà. Mais là, Marie s'est dit, mais comment se fait-il, puisque je suis vierge? Donc ça veut dire que Marie et Joseph étaient d'accord pour ne pas avoir d'union conjugale. Voilà. Hein, la virginité de Marie. Ça, c'est clair dans les textes, mais bon, voilà. Donc ça, je me mets un petit peu... Non, c'est pas de la colère, mais c'est... bref, bon. Alors, et donc, Marie va voir sa cousine Élisabeth, et qu'est-ce qui se passe?

0: Vous savez la suite. L'Esprit Saint entre dans Élisabeth. Quand Marie rentre, l'Esprit Saint entre. Vous voyez ? Quand Marie rentre, l'Esprit Saint entre. Saint Maximien Kolbe, je crois pas que je confonds, mais je suis presque sûr que c'est lui, qui était aussi un grand théologien, va dire que Marie et l'Esprit Saint, il va dire que Marie est la quasi-incarnation de l'Esprit Saint. Bon, c'est folie théologiquement, mais en fait, pour montrer que Marie, la figure qui représente le plus l'Esprit Saint, et en fait toutes les femmes. L'Esprit Saint n'a pas de corps, n'a pas de chair, vous voyez, c'est l'Esprit Saint, mais c'est lui, voilà. Donc, quand Marie entre, l'Esprit Saint, elle nous amène l'Esprit Saint. Voilà. Et donc, l'Esprit Saint, quand Marie entre, l'Esprit Saint vient, hop, c'est Jean-Baptiste qui bouge, hein, sixième mois et demi, bouge, hop, et ça passe à la tête d'Élisabeth, dans le cœur d'Élisabeth. Qu'est-ce qui se passe? Elle va dire, prophétiquement, Élisabeth, comment ai-je ce bonheur que la mère de mon Seigneur, la mère de mon Seigneur. Pourtant, elle n'avait pas reçu de SMS, ni de WhatsApp et d'Internet, en disant « toc, toc, j'arrive » et j'ai... Non. Vous voyez, elle a... Mais comment... Elle a une parole de... Ce qu'on appelle une parole de connaissance. Vous voyez ce qu'on a? Une parole de connaissance, de grâce. Elle ne savait rien, mais comment... Parce que... Et qui a premier reconnu Jésus? C'est un enfant non encore né, sa mère Teresa, qui est venue ici à Paris-Monial. Elle a dit, qui a reconnu la première fois un enfant? C'est Jean-Baptiste, un enfant de 6 mois. Donc vous voyez, un enfant de 6 mois, avec l'histoire palmade, là je ne vais pas rentrer, vous voyez, pas palmade, mais avec avortement, à 6 mois, mais déjà un enfant est un enfant dès la conception, et encore plus à 6 mois. Il y a 6 mois, un enfant dans le sein de sa mère peut recevoir le Saint-Esprit. Vous voyez, bon. Et donc, voyez, donc comment c'est ce qu'on dit dans la deuxième partie du Je vous salue Marie, tu es bénie entre toutes les femmes, et Jésus, le fruit de tes entrailles, voilà, Jésus, le fruit de tes entrailles, est béni. Voilà, ça c'est dans l'Annonciation. Mais la visitation. Et après, priez pour nous, Sainte Mère de Dieu, vous voyez, ça reprend la mère de mon Sauveur, ça reprend les paroles d'Élisabeth. Vous voyez, donc cette prière du Je vous salue Marie, elle est biblique. Elle est biblique. Elle n'est pas... Voilà, c'est dans la parole de Dieu. Bon. Oh là. Bon, de toute façon, c'est pour ça, le but, c'est ça. Alors, ça va, fondement biblique, je crois que ça suffit. Alors, si, quand même, voilà, on va faire le choix. Parce que j'ai mis cette statue de la Vierge que j'aime beaucoup, qui est chez Gabriel et Joël Simon, là, qui sont là, tout ce qui est chez eux, à Notre-Dame de Remet. Et c'est, vous voyez, c'est donc la Vierge Marie, la colombe, donc il y a à la fois l'Annonciation, hein, l'Annonciation, la colombe, l'enceinte de Jésus, mais c'est aussi, c'est la Vierge de l'Apocalypse. Elle est couronnée d'étoiles, l'enfantement, et il manque, ça c'est ce qu'il faudrait rajouter, le serpent. Qu'elle écrase le serpent. Alors ça, je vous lis ça, c'est très important. Vous voyez pourquoi nous passons par Marie, Apocalypse chapitre 12. Tout 12, mais on va le lire simplement. Alors, c'est ce qu'on lit l'Assomption, le 15 août. Hein, première lecture, je crois, ou deuxième lecture. Je crois que c'est deuxième lecture. Alors, vous voyez, la fin de l'Apocalypse. Donc ça, c'est vraiment le texte pour aujourd'hui aussi, des fins des temps. Je lis un peu le début. Un signe grandiose apparut dans le ciel, une femme ayant le soleil pour manteau. Donc, vous voyez, je commente tout de suite. La femme n'est pas le soleil. Le soleil, c'est Jésus, soleil de justice. Bon, voilà. Donc, pour manteau, c'est Marie. Enfin, son manteau, c'est le soleil, donc c'est Jésus. Elle porte Jésus. Donc, la femme ayant le soleil pour manteau, la lune sous les pieds, et sur la tête, une couronne de 12 étoiles. 12 étoiles, Marie règne. Vous voyez, parce que, donc la dévotion à Marie, c'est comme, il faut que je parle, c'est à la croix. Parce que quand même, c'est à la croix, Jésus dit, femme, voici ton fils. Vous voyez, donc, voilà, Jésus nous a tout donné, il a versé son sang, son corps, tout ça. On n'avait rien de besoin de plus. Et il va dire, d'abord, vous voyez, il commence, et ça aussi, quand j'explique ça aux protestants et aux certains catholiques, il ne commence pas, parce qu'on dit, bah oui, c'est Marie va être toute seule, donc Jean va s'occuper de Marie. Non, l'ordre est important. Jésus s'adresse d'abord à Marie, femme, parce que c'est la femme, la nouvelle Ève, femme, voici ton fils. Donc elle commence d'abord, femme, voilà, ton facile ton fils, donc je te donne un autre, tu m'as enfanté, tu vois, ça y est, je suis arrivé à combler. Maintenant, je t'enfonce mon fils Jean. Mais à travers Jean, c'est tous les chrétiens. Jésus aurait pu dire tous les chrétiens. Non, ton fils, parce que c'est Jean. C'est, et nous tous, nous sommes les, voilà, nous appelons les gens, voilà, c'est des personnes. Voilà. Et fils, voici ta mère. Fils, voici ta mère. Et Jésus dit ça à la croix, ce sont les 7 dernières paroles dans l'Église de Saint-Germain. Donc c'est central, vous voyez, la dévotion mariale n'est pas une option, c'est pas optionnel, c'est la volonté de Jésus. Hein, c'est la volonté de Jésus, donc c'est ça que j'ai pas dit, dans le Concile Vatican II, hein, donc c'est numéro 15, c'est très important aussi parce que, voilà, je vous dis ça, hop, Concile Vatican II, que dicte pape Jean-Paul II. Voilà, c'est le numéro 15 de la lettre du rosaire. Hein, c'est très important. Parce que souvent, on pense... Voilà. Mystiquement, alors oui, ça, c'est... On va essayer de faire... oui, ben, si, je vais lire ça en lien avec l'enfantement, vous voyez. Voilà. C'est Jean-Paul II. Grâce à ce processus de configuration au Christ. Voilà, le rosaire, c'est pour nous configurer au Christ. Un moyen. Nous nous confions tout particulièrement à l'action maternelle de la Vierge Sainte, tout en faisant partie de l'Église comme membre qui tient la place la plus élevée et en même temps la plus proche de nous. Elle est, elle qui est la mère du Christ et en même temps la mère de l'Église. Et comme telle, elle engendre continuellement des fils. Voilà. Marie engendre continuellement des fils pour le corps mystique de son fils, voilà. Pour le corps de l'Église. Ça, c'est un peu Jean-Paul II qui est un petit peu très mystique. Elle le fait par son intercession, en implorant pour eux l'effusion inépuisable de l'Esprit-Saint. Elle est l'icône parfaite de la maternité de l'Église. Bon, c'est après, c'est un petit peu compliqué. Hein. Par ce biais, elle nous éduque à nous modeler avec la même sollicitude jusqu'à que le Christ soit formé pleinement en nous. Cette action totalement enracinée dans celle du Christ et dans une radicale subordination à elle n'empêche aucune manière l'union immédiate des croyants avec le Christ. Au contraire, elle la favorise. Donc là, le pape Jean-Paul II cite le Concile Vatican II, Lumen Gentium 60, sur la Vierge Marie. Voyez, passer par Marie n'est pas un obstacle à l'union au Christ. Au contraire, dit Jean-Paul II et dit le Concile Vatican II, au contraire, je répète, donc n'empêche aucune manière l'union immédiate des croyants au Christ, au contraire, elle la favorise. Marie nous permet une plus grande union au Christ plus rapidement. Une autre image que prend très culinaire que j'aime bien de Saint-Louis-Marie de Montfort, il dit que Marie est le moule. Marie le moule, quand il y a un moule, Jésus est passé par le moule, un beau gâteau, paf, et ben nous, on se met dans le moule Marie, et Marie nous fait le moule en forme du Christ. Voilà, bon, c'est petit. OK ? Alors, on continue avec l'Apocalypse. Je reviens à l'Apocalypse 12. Vous voyez, je reprends ma femme, le soleil pour manteau, la lune sous ses pieds, la tête et la couronne de 12 étoiles. Elle était enceinte, voilà. Elle était enceinte et elle criait, torturée par les douleurs de l'enfantement. C'est énorme, ça. Je redis, hein. Elle criait, Marie criait. J'aimerais bien voir Marie crier, hein. Pourtant c'est une femme douce. Marie criait dans les douleurs de l'enfant. C'est à cause de qui? À cause de moi. Voilà, Marie m'enfante dans la douleur. À cause de moi, à cause de vous, à cause de l'Église. Et ce qui se passe dans l'Église de France, ce n'est pas très bien dans le monde. Voilà. Elle crie la douleur. Un autre signe apparu dans le ciel, un dragon rouge la tête. Voilà, ce dragon, tout ça, qui est le diable, qui veut vraiment la prendre. Hein, donc et puis il y a Saint-Michel qui combat, mais je vais plus loin. Hein, et quand le dragon, je passe au verset 13, et quand le dragon vit qu'il était jeté à la terre, il se mit à poursuivre la femme qui avait mis au monde l'enfant mâle. Alors furent données à la femme les deux ailes du grand aigle pour s'envoler au désert, où elle a sa place pour être nourrie pendant un temps, deux temps et la moitié du temps, de la présence du serpent. Alors donc là, il y a le rôle, en fait, c'est Hérode. Vous savez que Marie est partie, parce que, voilà, le massacre des innocents, ça fait référence à ça. Marie qui est partie en Égypte, hein, et après qui est revenue. Voilà. Hein, bon, voilà. Voilà. Voilà. Puis, alors, voilà, donc elle se nourra, voilà, vous lirez ensuite, puis, verset 15. Puis le serpent projeta de sa bouche derrière la femme comme un fleuve d'eau pour qu'elle soit emportée par le fleuve. Mais la terre vient au secours de la femme. Ah, c'est qui ça? La terre vient au secours de la femme. Eh bien, c'est nous. Marie, elle descend sur terre, toutes ses apparitions, elle nous demande de prier le chapelet, le rosaire, de Lourdes pour moi, et donc, Marie nous implore de prier. Nous venons au secours de la Vierge et en fait de Jésus, voyez. Hein? Mais la terre vint au secours de la femme, la terre ouvrit la bouche et engloutit le fleuve que le dragon avait projeté de sa bouche. Donc par notre prière, et la prière du rosaire, dit les papes et de beaucoup de saints, Padre Pio, je ne veux pas dire tous les... c'est après la messe, donc toujours l'Eucharistie qui est centrale, après la messe, le rosaire est la meilleure arme contre le diable, contre le diviseur. Et le diable ne supporte pas le rosaire. Il ne supporte pas Marie non plus. Et il ne supporte pas ceux qui sont consacrés à Marie particulièrement. Parce que c'est la suite. Alors le dragon se mit en colère contre la femme. Tiens, la colère, tiens. Alors le dragon se mit en colère, mais ça, ce n'est pas une sainte colère, contre la femme, et s'en alla faire la guerre contre le reste de sa descendance. Donc, frères et sœurs, si vous priez le chapelet, vous êtes consacré à Marie, c'est normal que vous soyez plus tenté par le diable. Voilà, il faut le savoir. Vous voyez, bon, mais c'est bon signe. Mais il ne faut pas s'inquiéter, parce que c'est Marie, on voit la puissance du rosaire, du chapelet. Hein? Alors, elle s'en alla faire la guerre contre le reste de sa descendance, ceux qui observent les commandements de Dieu et qui gardent le témoignage pour Jésus. Voilà, qui gardent le témoignage pour Jésus. Et il s'arrêta, voilà. Donc, c'est pas simple. Il y a tous les chrétiens, nous sommes tous tentés, hein, les yeux fixés sur Jésus-Christ, entrant dans le combat de Dieu. C'est la phrase de Carême. Nous sommes tous tentés. Mais particulièrement, vous voyez, plus on s'approche de Dieu, plus on s'approche des enfants de Marie, ça, le diable en a horrible aversion. Et donc, nous sommes plus tentés. Voilà. D'accord? Mais il faut pas. C'est pour ça, mais il faut avoir le rosaire toujours dans la main, chapelet. Non, mais... Parce qu'il a peur de ça. Voilà. Il ne faut pas avoir peur du diable. Il ne faut vraiment pas avoir peur, justement. Hein. Voilà. On a confiance, Marie, Jésus. OK? Bon. Bah, écoutez, ça va? Je n'ai fait que, je ne sais pas, hein, enfin, le but, c'est ce qu'il faut faire. Hein. De toute façon, ce n'est qu'un... après, on va passer à l'exercice complexique. Non, c'est bien, parce que maintenant, le but, c'est de prier. Alors, justement, on en est... Donc, le rosaire, c'est contemplation du visage du Christ. C'est contemplation, méditation, on s'imprègne. On va passer, je vais passer directement au numéro... juste à 26, qui résume bien de la lettre du rosaire. Voilà. Là aussi, Jean-Paul II n'est pas toujours facile à lire. Là, 80% du texte est facile à lire. 80%. Et là, il y a 20% des un peu plus mystiques, mais même 90%. Donc c'est très court, vous allez voir. Donc numéro 20. La méditation des mystères du Christ est proposée dans le rosaire avec une méthode caractéristique. Donc il y a une méthode capable par nature de favoriser leur assimilation. Vous voyez, frères et sœurs, le chapelet, c'est pas dire « Je vous salue Marie, pleine de grâce, le Seigneur est avec toi, tu es bénie entre les femmes, je vous demande ton père. » Non, ça c'est catastrophique. Non, alors là, il faut arrêter ça. Il faut arrêter ça, et ça écœure du chapelet, c'est pas le rosaire. Le but, c'est de s'imprégner des mystères du rosaire. Et ça, donc c'est dit dans la lettre, je dis, donc le curé d'Ars et tous les saints, et le curé de Pio, bon, je ne veux pas dire... Dire, alors, autre chose est dire une dizaine. On dit une dizaine, on pense à des intentions, je vous en prie. Et quand on dit le chapelet ou le rosaire, le but, c'est de prendre un mystère biblique, l'annonciation. Voilà. Et on s'imprègne, on médite, on contemple. C'est une prière contemplative, en fait. En fait, c'est une prière ignatienne, un peu. On imagine, on retient, on va voir, on va voir. Hein. Il y a des grâces à demander dans chaque mystère. Alors, je reprends Jean-Paul II. La méditation des mystères du Christ est proposée dans le rosaire avec une méthode caractéristique, capable par nature de favoriser leur assimilation. C'est une méthode fondée sur la répétition. Cela vaut avant tout pour le « Je vous salue Marie », répéter 10 fois chaque mystère. Et si l'on s'en tient à cette répétition d'une manière superficielle, on pourrait être tenté de ne voir dans le rosaire qu'une pratique aride et ennuyeuse. On dit « Je vous salue Marie ». Au contraire, on ne peut considérer le chapelet tout autrement si on le regarde comme une expression de cet amour qui ne se lasse pas de se tourner vers la personne aimée par des effusions qui sont toujours neuves et semblables. Voilà. Bon. Et il va dire, Jean-Paul II, vous savez, Jean-Paul II, Jésus va demander à part 3 fois à Simon, est-ce que tu m'aimes? 3 fois. Il a besoin d'une fois. 3 fois. Ben, la répétition, qui va fonder là-dessus sur la répétition. Hein, la beauté de la répétition. Bon, voilà. Et le cœur, en fait, le cœur du Je vous salue Marie, c'est quoi? Enfin, c'est qui? C'est Jésus. Et Jésus, le fruit de tes entrailles, est béni. Donc, il dit que Jésus, c'est l'axe central. Hein, donc, Marie nous conduit à Jésus. Et Jésus, le fruit de tes entrailles. Et Jésus, Jésus. Et c'est pour ça qu'on va, c'est l'occasion de vous dire, donc Jean-Paul II s'appuie, répète Paul VI, et Saint-Louis-Marie Montfort, il propose, et moi, depuis que je fais ça, depuis les clausules, eh ben, maintenant le chapelet, quand je dis chapelet, oui, sans clausule, ça, c'est pour moi plus difficile. Alors, c'est Saint-Louis-Marie Montfort qui propose, donc Saint-Louis-Marie Montfort, c'est 1600 et quelques, je ne sais plus, bon bref, hein, qui était l'apôtre du rosaire aussi. Et c'est lui qui va dire, c'est vrai, pour que ça soit moins ennuyeux. Quand on médite, c'est ce qu'on va faire. On va commencer par l'Annonciation au Cana. Eh bien, il propose de changer, au lieu de dire « Jésus, le fruit de tes entrailles, est béni », et « Jésus qui vient en nous est béni ». L'Annonciation. Et « Jésus qui vient en nous est béni ». Et c'est en lien avec l'Annonciation. Marie, vous voyez, on change un petit peu. Alors, pas changer à chaque fois, parce que c'est un peu fatigant. Mais moi, je ferai. C'est pour ça que j'animerai les 3 projets. Parce que je choisirai une clausule, toujours la même, presque tout la même. Je vais essayer, parce qu'avec l'habitude, j'aime bien changer un peu de temps en temps. Mais ça aide à me concentrer sur le mystère qui actualise. Vous voyez, tous les mystères bibliques, ce n'est pas du passé, mais c'est pour aujourd'hui. L'Annonciation, c'était il y a 2000 ans, oui, mais c'est pour aujourd'hui maintenant. On l'a prié tout à l'heure, mais encore aujourd'hui, si je vais dire une dizaine, je vais recevoir une grâce particulière. Parce que je suis la servante du Seigneur. Vous voyez, ce mystère de l'Annonciation, je ne me lasse pas de dire, presque tous les jours je médite, parce que c'est le central. Et je suis la servante. Et en fait, c'est ce qu'on dit à l'Angélus, je suis la servante du Seigneur qui me soit fait son ta parole. Le Verbe s'est fait chair. Dans l'Annonciation, tout est dit. Hein, voyez non, bon. Ça va? Voilà. Alors, on va passer à l'exercice pratique, parce qu'il est 46. Voilà, on va faire jusqu'au... Parce que vraiment, c'est d'arrêter à 18h30. Donc, le but, vous voyez, le but, c'est pas dire tout... Et donc, Jean-Paul II insiste beaucoup, c'est voilà, prendre son temps, c'est pas une course, c'est une prière contemplative. Peu importe si on dit de... Vous voyez, vous avez une demi-heure, je dis mon chapelet. Si vous avez dit qu'une dizaine, eh ben, c'est pas grave. Si vous avez dit 2 dizaines, 5 dizaines, c'est pas... C'est, voilà, c'est, le but, c'est pas la quantité, c'est la qualité. C'est l'imprégnation, vous voyez hein voilà. Alors, on va. Alors, je ne sais pas si après, pour Radio Espérance, vous allez enregistrer ou pas. Voilà, ça peut être. Donc, on va faire. Alors, on va commencer ici. Voilà, on va commencer ici. On va faire les 2 premiers ici. Et après, en fonction de l'inspiration, ça va, vous êtes, mais ça sera bien un peu bougé, je pense. Je pense qu'après, on ira au 3e pour la croix, et puis les résurrections et au Cénacle. Hein, on verra. Je pense qu'on va faire les 2 premiers ici, tranquillement. D'accord? Et après, alors là aussi, hein, ceux qui ont. Voilà, on dit, j'ai eu le chapelet, vous pouvez partir, si ce n'est pas mon truc, voilà, partez quand vous voulez, mais discrètement. Voilà. Il n'y a pas de. Alors, donc le début du chapelet, on l'a dit, on commence par la croix, le credo, hein, on l'a fait. Ensuite, il y a le Notre Père, hein, là on l'a fait aussi. Et après, trois Je vous salue Marie. Alors, vous voyez, là aussi, trois Je vous salue Marie, c'est en lien, donc vous verrez, dans Jean-Paul II il explique ça très bien, hein, c'est très concret. Alors, c'est ce qu'a fait aussi Manuel ce matin, cet après-midi. C'est moi, j'aime bien dire Je vous salue Marie, je pense à Père, Fils et Saint-Esprit. Je vous salue Marie, fille bien-aimée du Père, ou en lien avec la foi. Foi, espérance et charité, soit les trois vertus, mais c'est pareil, trois vertus théologales, ou soit les trois personnes à Trinité, mais c'est pareil. Hein? Je vous salue Marie, pleine de grâce, voilà, fille bien-aimée du Père, moi je vous salue Marie, mère de Dieu le Fils, je vous salue Marie, épouse de l'Esprit Saint. Voilà, ça c'est l'introduction. Hein? Et ensuite après, gloire au Père. Alors ça aussi, le sommet, Jean-Paul II le dit, le sommet du chapelet, c'est le gloire au Père. Et il dit, mais ce serait bien de le chanter. Vous voyez, il donne très concret. J'étais content de la relire hier. Vous voyez, j'avais lu il y a 20 ans. Parce que et puis, en fait, voilà. Et en fait, tiens, ça fait du bien de le relire. Vous voyez, et il est hyper, hyper concret. Voilà. Donc, gloire au Père. D'accord? Donc, ça, on va pas le faire. On va commencer par. Donc, vous voyez, c'est un peu une école. Hein, donc, je vais un petit peu. Voilà. On apprend. Hein, comme on apprend, c'est les deux prières. Et avec les conseils de Jean-Paul II. Donc. Je vous propose comme premier mystère, alors du coup, comme voilà, Marie, l'Apocalypse, elle est là, mais on va prier avec Marie de l'île Bouchard. Vous savez, c'est l'île Bouchard, c'était le mystère de l'Annonciation. Hein, elle est apparue avec l'archange Gabriel. Hein, et puis, une autre apparition, elle a demandé d'embrasser la croix de son chapelet. Donc, vous voyez, si ce n'est pas clair, embrasser le croix de le chapelet, c'est Jésus, elle nous montre Jésus, et dit prier le chapelet. Pour avoir le bonheur dans les familles, c'est prier le chapelet. Bon. Au nom du Père, et du Fils, et du Saint-Esprit. Amen. Premier mystère joyeux, l'Annonciation. Réjouis-toi, Marie comblée de grâce, le Seigneur est avec toi. Voici que tu vas concevoir un fils. Tu le donneras le nom de Jésus. Comment va-t-il se faire puisque je suis vierge? L'Esprit Saint viendra sur toi et te couvrira de son ombre. C'est pour ça que celui qui naîtra sera saint. Je suis la servante du Seigneur. Qu'il me soit fait selon ta parole. Fruit du mystère, l'humilité et accueillir l'Esprit Saint qui dépose en nous Jésus. Alors, ensuite, il y a une prière qui a été demandée que Marie à Fatima, Notre-Dame du Très-Saint-Rosaire à Fatima, a demandé qu'on dise après chaque dizaine. C'est une prière pour les âmes du purgatoire. Hein? Et donc ça, maintenant, l'Église, et Jean-Paul II en parle dans sa lettre, hein, ce on peut la dire, et voilà, c'est Marie qui nous la demande de le dire, donc on peut, voilà, disons là. Hein. Ô mon Jésus, pardonnez-nous tous nos péchés, préservez-nous du feu de l'enfer, et conduisez au ciel toutes les âmes, surtout celles qui ont le plus besoin de votre sainte miséricorde. Donc c'est ça, ce sont les âmes du purgatoire. Mais aussi préserve-nous de l'enfer, vous voyez, en fait, l'enfer, voilà, on demande à Jésus. Bon, voyez, alors ensuite, Jean-Paul II, et ça, ce n'est jamais fait, presque, très rarement fait. Jean-Paul II dit, on peut dire cette prière, puisque ça, qu'on vient de dire, mais aussi, il parle d'une petite prière conclusive, une prière conclusive du mystère qu'on vient de célébrer, de méditer. Voilà. Alors ça, bon, moi j'ai fait un petit livret là, j'ai fait, et puis aussi dans un petit feuillet aussi qui propose, hein, voilà, voilà aussi. Mais voilà, donc donc à chaque fois je vous propose une petite prière conclusive du mystère. C'est Jean-Paul II qui recommande fortement, mais c'est pas encore fait. Hein, mais ça viendra, grâce à vous. Hein. Et donc voilà, donc voyez donc pour montrer que c'est une prière contemplative, un mystère, voilà. Et donc je vais prendre maintenant celle-là, elle est pas mal. Je vais en faire une même. Marie, Laisse-nous toujours toucher par l'amour du Père et aide-nous à adorer, à adhérer à sa volonté. Amen. Voilà. Premier mystère. On n'est pas obligé tout de suite d'enchaîner sur le deuxième. On peut prendre des petits temps de silence. Vous voyez, le but, c'est pas la course. C'est pas de dire cinq dizaines. C'est pas de se débarrasser de mon chapelet. Ah, ça y est, j'ai mis cinq dizaines, ça y est. Ça y est. Non. On s'imprègne. Voilà. Il vaut mieux dire une bonne dizaine que cinq dizaines sans méditer. Hein, voilà. OK ? Très bien. Ça sera l'occasion de petite pause, de bien éteindre vos portables. Hein, c'est comme ça. Ça arrive toujours. Voilà, on éteint un portable. Il y a un très bon site, Notre-Dame de. Si vous avez du mal à dire votre chapelet, donc il y a Radio Espérance, l'occasion pour ceux qui intéressent Espérance. 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Et il y a un très bon site, des jeunes qui font ça, qui est venu, Notre-Dame, Marie Notre-Dame de la Lumière, qui font un chapelet tous les jours en direct à 19h, en fonction du thème. C'est remarquable. Voilà. Et ça vous aidera à dire le chapelet. Parce que dire le chapelet tout seul, pour une prière, c'est pas facile. Hein, faut être, voilà. Donc je vous donne des outils. Et puis vous avez des petits outils, vous aurez des petits feuillets jaunes là. C'est, voilà. OK ? Alors je regarde parce qu'il faut être fidèle à l'heure. Ça va ? On a une demi-heure ? On a 32 minutes. Parfait. Alors, deuxième mystère que je vous propose. Alors non, justement, on nous a dit la visitation, là, je prends des mystères un peu... Et là aussi, il y a une grande liberté. Voilà. Alors là, il y a des jours. Hein. C'est vrai que le samedi... Avant, le samedi, c'était la résurrection. Mais c'est Jean-Paul II qui a dit, maintenant, on va faire joyeux, parce qu'il y a trois fois par semaine, et parce qu'il a rajouté les lumineux, le jeudi. Donc, bon, bref, il a osé. Donc, tout ça, c'est expliqué dans la lettre du rosaire. C'est marrant. Quand même. Il va oser. C'est des traditions depuis 300, 500 ans. Depuis 600 ans, et Jean-Paul II dit, bon, on peut améliorer un peu les choses. Donc, on va rajouter le mystère lumineux le jeudi. Voilà, vendredi, c'est la croix. Et puis, samedi, c'est le mystère joyeux. Mais on peut, en lien, voilà, on fait... Il y a la liberté. C'est le but, c'est pas... Voilà. Là, comme si on est en école. Et puis, la place de Marie, là, je vous propose de méditer Cana. C'est le deuxième mystère lumineux de Jean-Paul II. C'est Jean-Paul II, mystère lumineux, Cana. Donc, on annonce. Deuxième mystère lumineux, les noces de Cana. Ensuite, toujours quelques phrases de la parole de Dieu. Là, c'est la parole de Dieu qui nous compte. Ils n'ont plus de vin. Femme, que me veux-tu ? Mon heure n'est pas encore venue. Marie dit au serviteur, faites tout ce qu'il vous dira. Et les disciples crurent en lui. Parole de Dieu, une petite méditation en lien pour nous aider à Marie, tu es sensible à notre manque de vin. C'est pas la mort s'il n'y a pas de vin à un mariage. Mais, Marie, tu veux que la joie des époux soit complète. Marie, tu vas demander à ton fils de faire quelque chose. Tu vas lui montrer l'état de fête. Ils n'ont plus de vin. Tu vas constater. Et Jésus va faire ce miracle gratuit. 600 litres de vin. C'est la folie, une folie d'amour. Et les disciples crurent en lui. Grâce à Marie, cette prière, et bien Marie, ça a amené la foi des 12 apôtres. Fruit du mystère. Alors là, il n'y a pas de fruit du mystère classique, mais je vous propose, Marie, tu vois nos manques de vin, nos tristesses. Demande à ton fils Jésus de remettre la joie des noces. Peut-être la joie dans le mariage, la joie de l'époux, la joie de... Rends-nous la joie dans notre famille. Mariage, viens remettre la joie dans notre famille divisée, éprouvée.
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homélie du pape François lors de la messe avec les frères capucins en la basilique vaticane à l'hôtel de la Chaire le mardi 9 février 2016. Dans la liturgie de la parole d'aujourd'hui, l'on rencontre deux attitudes. Une attitude de grandeur face à Dieu qui s'exprime dans l'humilité du roi Salomon et une autre attitude de mesquinerie qui est décrite par Jésus. Comme le faisaient les docteurs de la loi qui, alors que tout était en règle, laissaient de côté la loi pour observer leur petite tradition. Votre tradition capucine est une tradition de pardon, de don du pardon. Il y a tant de bons confesseurs parmi vous. C'est parce qu'ils se sentent pécheurs, comme notre frère Cristoforo. Ils savent qu'ils sont de grands pécheurs, et face à la grandeur de Dieu, ils prient continuellement. Toi, écoute du lieu où tu résides au ciel, écoute et pardonne. Et parce qu'ils savent prier ainsi, ils savent pardonner. En revanche, quand quelqu'un oublie la nécessité qu'il a de pardonner, il oublie lentement Dieu, il oublie de demander pardon et ne sait pas pardonner. L'humble, celui qui se sent pécheur, est un grand pardonneur dans le confessionnal. L'autre, à l'instar de ces docteurs de la loi qui ont l'impression d'être les purs, les maîtres, c'est uniquement condamné. Je vous parle en tant que frère, et en vous, je voudrais parler à tous les confesseurs, spécialement en cette année de la miséricorde. Le confessionnal sert à pardonner, et si tu ne peux donner l'absolution, je fais cette hypothèse, s'il te plaît, ne frappe pas. La personne qui vient chercher du réconfort, le pardon, la paix dans son âme, qu'il trouve un père, qu'il l'embrasse et lui dise « Dieu t'aime » et qu'il le lui fasse sentir. Et je suis désolé de le dire, mais combien de personnes, je crois que la plupart d'entre nous l'ont déjà entendu, disent « Je ne vais pas me confesser, car un jour on m'a posé ces questions. Ils m'ont fait cela, s'il vous plaît. » Mais vous, capucins, avez ce don spécial du Seigneur, pardonnez. Je vous le demande, ne vous lassez pas de pardonner. Je pense à quelqu'un que j'ai connu dans l'autre diocèse, un homme de gouvernement, qui à l'issue de son mandat en tant que gardien et provincial à 70 ans, a été envoyé dans un sanctuaire pour confesser. Et cet homme avait une file de gens, tous, prêtres, fidèles, riches, pauvres, tous, un grand pardonneur. Il trouvait toujours le moyen de pardonner, ou du moins de laisser en paix cette âme par une étreinte. Un jour, je suis allé le trouver et il me dit « Écoute, tu es évêque, alors tu peux me le dire. Je crois que je pèche, car je pardonne trop, et j'ai ce scrupule. » « Et pourquoi ?»« Je ne sais pas, mais je trouve toujours une façon de pardonner. » « Et que fais-tu quand tu te sens ainsi ?» Je me rends à la chapelle devant le tabernacle, et je dis au Seigneur « Excuse-moi, Seigneur, pardonne-moi, je crois qu'aujourd'hui j'ai trop pardonné. Mais Seigneur, c'est toi qui m'as donné le mauvais exemple. » Voilà, soyez des hommes de pardon, de réconciliation, de paix. Il y a tant de langages dans la vie. Le langage de la parole, il y a aussi le langage des gestes. Si une personne s'approche de moi au confessionnal, c'est parce qu'elle ressent quelque chose qui lui pèse, dont elle veut se défaire. Peut-être ne sait-elle pas comment le dire, mais le geste est celui-là. Si cette personne s'approche, c'est parce qu'elle voudrait changer, ne plus faire, changer, être une autre personne, et elle le dit avec le geste de se rapprocher. Il n'est pas nécessaire de poser des questions, mais toi, si une personne vient, c'est parce que dans son âme, elle voudrait ne plus le faire. Mais bien souvent, elles n'y parviennent pas, car elles sont conditionnées par leur psychologie, par leur vie, par leur situation. Un cœur large, le pardon. Le pardon est une graine, c'est une caresse de Dieu. Ayez confiance dans le pardon de Dieu. Ne pas sombrer dans le pélagianisme. Tu dois faire ceci, cela, cela et encore cela. Mais vous possédez ce charisme des confesseurs. Le reprendre, le renouveler en permanence. Et soyez de grands pardonneurs, car ceux qui ne savent pas pardonner finissent comme ces docteurs de l'Évangile. Ce sont des grands condamneurs, toujours en train d'accuser. Et qui est le plus grand accusateur dans la Bible? Le diable. Où tu sers Jésus, qui pardonne en donnant la vie, la prière, de nombreuses là, assis comme ces deux-là, Saint Léopoldo et Saint Pio, où tu sers le diable qui condamne, accuse, je ne sais pas, je ne pourrais vous dire autre chose, à travers vous, je le dis à tous les prêtres qui vont confesser, et s'ils n'y parviennent pas, qu'ils soient humbles et disent, non, je célèbre la messe, je nettoie par terre, je fais tout, mais je ne confesse pas, car je ne sais pas bien le faire.
et demander au Seigneur la grâce que je demande pour chacun d'entre vous, pour vous tous, pour tous les confesseurs, et aussi pour moi. Amen.

Homélie du pape François, lors de la messe d'ouverture de la 15e Assemblée Générale Ordinaire du Synode des Évêques, en la Basilique Vaticane, le mercredi 3 octobre 2018. L'Esprit Saint que le Père enverra en mon nom vous enseignera tout et il vous fera souvenir de tout ce que je vous ai dit. De manière très simple, Jésus offre à ses disciples la garantie qu'il accompagnera toute l'œuvre missionnaire qui leur sera confiée. L'Esprit Saint sera le premier à garder et à maintenir toujours vivante et actuelle la mémoire du Maître dans le cœur des disciples. C'est lui qui permettra que la richesse et la beauté de l'Évangile soient source de joie et de nouveautés constantes. Au début de ce moment de grâce pour toute l'Église, en syntonie avec la parole de Dieu, demandons avec assistance au Paraclet qu'il nous aide à faire mémoire et à raviver les paroles du Seigneur qui ont fait brûler notre cœur. Ardeur et passion évangélique qui engendrent l'ardeur et la passion pour Jésus. Mémoire qui puisse réveiller et renouveler en nous la capacité de rêver et d'espérer. Parce que nous savons que nos jeunes seront capables de prophéties et de visions dans la mesure où, désormais adultes ou âgés, nous sommes capables de rêver et ainsi de rendre contagieux et de partager les rêves et les espérances que nous portons dans notre cœur. Que l'Esprit nous donne la grâce d'être des pères synodaux, loin du don des rêves et de l'espérance, afin que nous puissions, à notre tour, loindre nos jeunes du don de la prophétie et de la vision. Qu'il nous donne la grâce d'être une mémoire active, vivante, efficace, qui de génération en génération ne se laisse pas étouffer ni écraser par des prophètes de calamité et de malheur, ni par nos limites, erreurs et péchés, mais qui est capable de trouver des espaces pour enflammer le cœur et discerner les chemins de l'esprit. C'est avec cette attitude d'écoute docile de la voix de l'esprit que nous sommes réunis de toutes les parties du monde. Aujourd'hui, pour la première fois, sont aussi avec nous deux confrères évêques de la Chine continentale. Nous leur exprimons notre chaleureuse bienvenue. La communion de l'épiscopat tout entier avec le successeur de Pierre est encore plus visible grâce à leur présence. Loin dans l'espérance, nous commençons une nouvelle rencontre ecclésiale capable d'élargir les horizons, de dilater le cœur et de transformer ces structures qui aujourd'hui nous paralysent, nous séparent et nous éloignent des jeunes, les laissant exposés aux intempéries et orphelins d'une communauté de foi qui les soutiennent, d'un horizon de sens et de vie. L'espérance nous interpelle, nous déplace et rompt avec le conformisme du « on a toujours fait ainsi ». Et elle nous demande de nous lever pour regarder directement le visage des jeunes et les situations dans lesquelles ils se trouvent. La même espérance nous demande de travailler pour renverser les situations de précarité, d'exclusion et de violence auxquelles sont exposés nos enfants. Les jeunes, qui sont le fruit de nombreuses décisions prises dans le passé, nous appellent à prendre en charge avec eux le présent, en nous engageant davantage et à lutter contre ce qui, de toutes les façons, empêche leur vie de se développer avec dignité. Ils nous demandent et exigent un dévouement créatif, une dynamique intelligente, enthousiaste et pleine d'espérance, et que nous ne les laissions pas seuls aux mains de tant de marchands de mort qui oppriment leur vie et obscurcissent leur vision. Cette capacité de rêver ensemble qu'aujourd'hui le Seigneur nous offre à nous comme Église exige, selon ce que disait saint Paul dans la première lecture, de développer entre nous une attitude bien précise, que chacun de vous ne soit pas préoccupé de ses propres intérêts, pensez aussi à ceux des autres. Et en même temps, il vise plus haut, demandant qu'avec humilité, nous considérions les autres supérieurs à nous-mêmes. Avec cet esprit, nous chercherons à nous mettre à l'écoute les uns des autres pour discerner ensemble ce que le Seigneur demande à son Église. Et cela exige de nous que nous soyons attentifs et veillions bien à ce que ne prévale pas la logique de l'autopréservation et de l'autoréférentialité qui finit par faire devenir important ce qui est secondaire et secondaire ce qui est important. L'amour pour l'Évangile et pour le peuple qui nous a été confié nous demande d'élargir le regard et de ne pas perdre de vue la mission à laquelle il nous appelle pour viser un plus grand bien qui profitera à nous tous. Sans cette attitude, tous nos efforts seront vains.
le don de l'écoute sincère, priante et le plus possible sans préjugés ni conditions, nous permettra d'entrer en communion avec les diverses situations que vit le peuple de Dieu. Écouter Dieu pour écouter avec lui le cri des gens, écouter les gens pour respirer avec eux la volonté à laquelle Dieu nous appelle. Cette attitude nous défend de la tentation de tomber dans une position moralisante ou élitiste, comme aussi de l'attraction pour des idéologies abstraites qui ne correspondent jamais à la réalité de nos gens. Frères et sœurs, plaçons ce temps sous la protection maternelle de la Vierge Marie, femme de l'écoute et de la mémoire, qu'elle nous accompagne pour reconnaître les traces de l'Esprit-Saint, afin que, avec empressement, entre rêve et espérance, nous accompagnions et stimulions nos jeunes afin qu'ils ne cessent pas de prophétiser. Père Synodo, beaucoup d'entre nous étaient jeunes ou faisaient leurs premiers pas dans la vie religieuse alors que se terminait le Concile Vatican II. Aux jeunes d'alors a été adressé le dernier message des pères conciliaires. Cela nous fera du bien de repasser de nouveau dans notre cœur ce que nous avons entendu lorsque nous étions jeunes, en rappelant les paroles du poète « Que l'homme conserve ce qu'il a promis lorsqu'il était enfant ». Les pères conciliaires nous ont ainsi parlé. L'Église, 4 années durant, vient de travailler à rajeunir son visage pour mieux répondre au dessein de son fondateur, le grand vivant, le Christ, éternellement jeune. Et, au terme de cette imposante révision de vie, elle se tourne vers vous. C'est pour vous, les jeunes, pour vous surtout, qu'elle vient par son concile d'allumer une lumière, lumière qui éclaire l'avenir, votre avenir. L'Église est soucieuse que cette société que vous allez constituer respecte la dignité, la liberté, le droit des personnes. Et ces personnes, c'est vous. Elle a confiance que vous saurez affirmer votre foi dans la vie et dans ce qui donne un sens à la vie, la certitude de l'existence d'un Dieu juste et bon. C'est au nom de ce Dieu et de son Fils Jésus-Christ que nous vous exhortons à élargir vos cœurs aux dimensions du monde, à entendre l'appel de vos frères et à mettre hardiment à leur service vos jeunes énergies. Lutter contre tout égoïsme, refuser de laisser libre cours aux instincts de violence et de haine qui engendrent les guerres et leurs cortèges de misère. Soyez généreux, purs, respectueux, sincères et construisez dans l'enthousiasme un monde meilleur que celui de vos aînés. Amen.

Homélie du pape François, lors de la messe et canonisation des bienheureux Paul VI, Oscar Romero, Francesco Spinelli, Vincenzo Romano, Maria Caterina Casper, Nazaria Ignazia di Sant'Thérèse de Jésus, Nunzio sul Prizio, sur la place Saint-Pierre à Rome, le dimanche 14 octobre 2018. La deuxième lecture nous a dit qu'elle est vivante, la parole de Dieu, énergique et plus coupante qu'une épée. Il en est vraiment ainsi. La parole de Dieu n'est pas seulement un ensemble de vérités ou un récit spirituel édifiant. Non, c'est une parole vivante qui touche la vie, qui la transforme. Là, Jésus en personne, lui qui est la parole vivante de Dieu, parle à nos cœurs. L'Évangile en particulier nous invite à la rencontre avec le Seigneur, à l'exemple de cet homme qui court à sa rencontre. Nous pouvons nous identifier à cet homme dont le texte ne mentionne pas le nom, presque pour suggérer qu'il peut représenter chacun d'entre nous. Il demande à Jésus comment avoir la vie éternelle en héritage. Il demande la vie pour toujours, la vie en plénitude. Qui d'entre nous ne la voudrait pas? Mais, remarquons-le, il la demande comme un héritage à posséder, comme un bien à obtenir, à conquérir par ses forces. En effet, pour posséder ce bien, il a observé les commandements depuis son enfance, et pour atteindre l'objectif, il est disposé à en observer d'autres, c'est pourquoi il demande « Que dois-je faire pour avoir ?» La réponse de Jésus le désoriente. Le Seigneur fixe le regard sur lui et l'aime. Jésus change de perspective. Des préceptes observés pour obtenir des récompenses à l'amour gratuit et total. Cet homme parlait en termes de demande et d'offre. Jésus lui propose une histoire d'amour. Il lui demande de passer de l'observance des lois au don de soi, du faire pour soi-même à l'être avec lui. Et il lui fait une proposition de vie tranchante. Va, vends ce que tu as et donne-le aux pauvres, puis viens, suis-moi. À toi aussi, Jésus dit, viens, suis-moi. Viens, ne reste pas sur place, car il ne suffit pas de ne faire aucun mal pour appartenir à Jésus. Suis-moi. Ne marche pas derrière Jésus seulement quand cela te convient, mais cherche-le chaque jour. Ne te contente pas d'observer les préceptes, de faire un peu d'aumône et de dire quelques prières. Trouve en lui le Dieu qui t'aime toujours, le sens de ta vie, la force de te donner. Jésus dit encore, vends ce que tu as et donne-le aux pauvres. Le Seigneur ne fait pas des théories sur la pauvreté et la richesse, mais il va directement à la vie. Il te demande de laisser ce qui appesantit ton cœur, de te libérer des biens pour lui faire une place à lui, l'unique bien. On ne peut pas suivre vraiment Jésus quand on est alourdi par les choses, car si le cœur est surchargé par les biens, il n'y aura pas de place pour le Seigneur qui deviendra une chose parmi les autres. C'est pourquoi la richesse est dangereuse et, dit Jésus, rend même difficile le salut. Non pas parce que Dieu est sévère, non. Le problème est de notre côté. Le fait d'avoir trop, le fait de vouloir trop nous étouffe, étouffe notre cœur et nous rend incapables d'aimer. C'est pourquoi saint Paul rappelle que la racine de tous les maux, c'est l'argent. Nous le voyons, là où on met l'argent au centre, il n'y a pas de place pour Dieu et il n'y en a pas non plus pour l'homme. Jésus est radical. Il donne tout et demande tout. Il donne un amour total et demande un cœur sans partage. Aujourd'hui également, il se donne à nous comme pain vivant. Pouvons-nous lui donner en échange des miettes? À lui qui s'est fait notre serviteur jusqu'à aller sur la croix pour nous, nous ne pouvons pas répondre uniquement par l'observance de quelques préceptes. À lui qui nous offre la vie éternelle, nous ne pouvons pas donner un bout de temps. Jésus ne se contente pas d'un pourcentage d'amour. Nous ne pouvons pas l'aimer à 20, à 50 ou à 60%, ou tout, ou rien. Chers frères et sœurs, notre cœur est comme un aimant. Il se laisse attirer par l'amour, mais peut s'attacher d'un côté seulement et doit choisir. Ou bien il aimera Dieu, ou bien il aimera la richesse du monde, ou bien il vivra pour aimer, ou bien il vivra pour lui-même. Demandons-nous de quel côté nous sommes. Demandons-nous où nous en sommes aujourd'hui dans notre histoire d'amour avec Dieu.
Nous contentons-nous de quelques préceptes ou suivons-nous Jésus comme des amoureux vraiment disposés à quitter quelque chose pour lui? Jésus interroge chacun d'entre nous et nous sommes tous, en tant qu'Église, en chemin. Sommes-nous une Église qui ne prêche que de bons préceptes ou une Église épouse qui s'abandonne dans l'amour pour son Seigneur? Le suivons-nous vraiment ou retournons-nous sur les pas du monde comme cet homme? Au total, Jésus nous suffit-il ou bien cherchons-nous beaucoup de sécurité du monde? Demandons la grâce de savoir quitter par amour du Seigneur, quitter les richesses, quitter les nostalgies de rôles et de pouvoirs, quitter les structures qui ne sont plus adaptées à l'annonce de l'Évangile, les poids qui freinent la mission, les liens qui attachent au monde. Sans un saut en avant dans l'amour, notre vie et notre Église souffrent d'une autosatisfaction égocentrique. On cherche la joie dans un plaisir passager, on s'enferme dans les palabres stériles, on s'installe dans la monotonie d'une vie chrétienne sans élan, où un peu de narcissisme couvre la tristesse de rester inachevé. Il en fut ainsi pour cet homme qui, dit l'Évangile, s'en alla tout triste. Il s'était attaché aux préceptes et à ses nombreux biens, il n'avait pas donné son cœur. Et bien qu'ayant rencontré Jésus et accueilli son regard d'amour, il s'en est allé triste. La tristesse est la preuve de l'amour inachevé. C'est le signe d'un cœur tiède. Par contre, un cœur détaché des biens, qui aime librement le Seigneur, répand toujours la joie, cette joie dont on a besoin aujourd'hui. Le saint pape Paul VI a écrit « C'est au cœur de leurs angoisses que nos contemporains ont besoin de connaître la joie, de sentir son chant. » Aujourd'hui, Jésus nous invite à retourner aux sources de la joie, qui sont la rencontre avec lui, le choix courageux de prendre des risques pour le suivre, le goût de quitter quelque chose pour embrasser sa vie. Les saints ont parcouru ce chemin. Saint Paul VI l'a fait, à l'exemple de l'apôtre dont il a pris le nom. Comme lui, il a consacré sa vie à l'évangile du Christ, en traversant de nouvelles frontières et en se faisant son témoin dans l'annonce et dans le dialogue, prophète d'une Église ouverte qui regarde ceux qui sont loin et prend soin des pauvres. Saint Paul VI, y compris dans la difficulté et au milieu des incompréhensions, a témoigné de manière passionnée de la beauté et de la joie de suivre Jésus totalement. Aujourd'hui, il nous exhorte encore avec le Concile, dont il a été le sage timonier, à vivre notre vocation commune, la vocation universelle à la sainteté. Non pas aux demi-mesures, mais à la sainteté. Il est beau qu'avec lui et avec tous les autres saints et saintes d'aujourd'hui, il y ait Monseigneur Romero, qui a quitté les certitudes du monde, même sa propre sécurité, pour donner sa vie selon l'Évangile, aux côtés des pauvres et de son peuple, avec le cœur attaché à Jésus et à ses frères. Nous pouvons en dire autant de Francesco Spinelli, de Vincenzo Romano, de Maria Caterina Casper, de Nazaria Ignazia di Sainte-Thérèse de Jésus, et aussi de notre garçon des Abruzzes et de Naples, Nunzio Sulprizio. Le saint jeune, courageux, humble, qui a su rencontrer le Christ dans la souffrance, dans le silence et dans l'offrande de soi. Tous ces saints, dans des contextes différents, ont traduit par leur vie la parole d'aujourd'hui, sans tiédeur, sans calcul, avec le désir de risquer et de quitter. Frères et sœurs, que le Seigneur nous aide à imiter leurs exemples. Amen.

Nous serons demain le 11 novembre. Voici une homélie du pape François lors de la messe pour tous les morts des guerres au cimetière américain de Netuno le jeudi 2 novembre 2017. Nous tous aujourd'hui sommes ici rassemblés dans l'espérance. Chacun de nous, dans son propre cœur, peut répéter les paroles de Job que nous avons entendues dans la première lecture. Je sais, moi, que mon défenseur est vivant, que lui, le dernier, se lèvera sur la poussière. L'espérance de rencontrer Dieu, de nous rencontrer tous à nouveau, comme des frères, et cette espérance ne déçoit pas. Paul a été fort dans cette expression de la deuxième lecture, « L'espérance ne déçoit pas ». Mais très souvent, l'espérance naît et s'enracine dans de nombreuses plaies humaines, dans de nombreuses

Et nous devons dire cela aujourd'hui, alors que nous prions pour tous les défunts, mais en ce lieu, nous prions de manière particulière pour ces jeunes. Aujourd'hui, alors que le monde est encore une fois en guerre et se prépare à aller encore une fois plus fortement en guerre, cela suffit, Seigneur, avec la guerre, on perd tout. Il me vient à l'esprit cette femme âgée qui, en regardant les ruines d'Hiroshima, avec une résignation pleine de sagesse mais beaucoup de douleur, avec cette résignation plaintive que savent vivre les femmes parce que c'est leur charisme, elle disait « Les hommes font tout pour déclarer et faire la guerre, et à la fin, ils se détruisent eux-mêmes. » C'est cela la guerre, la destruction de nous-mêmes. Cette femme âgée, avait certainement perdu là-bas des enfants et des petits-enfants. Il ne lui restait que la blessure dans son cœur et les larmes. Et si c'est aujourd'hui un jour d'espérance, c'est aujourd'hui un jour de larmes. Des larmes comme celles que sentaient et versaient les femmes quand le courrier arrivait. Vous avez, madame, l'honneur d'avoir un mari qui a été un héros de la patrie, d'avoir des enfants qui ont été des héros de la patrie. Ce sont des larmes que l'humanité ne doit pas oublier. L'orgueil de cette humanité qui n'a pas appris la leçon et qui semble ne pas vouloir l'apprendre. Très souvent dans l'histoire, quand les hommes pensent faire une guerre, ils sont convaincus d'apporter un monde nouveau, ils sont convaincus de faire naître un printemps. Et cela finit par un hiver, laid, cruel, avec le règne de la terreur et la mort. Aujourd'hui, nous prions pour tous les défunts, tous, mais de manière particulière pour ces jeunes, à un moment où tant d'entre eux meurent dans les batailles de chaque jour de cette guerre par morceaux. Prions également pour les morts d'aujourd'hui, les morts de la guerre, également des enfants, innocents. C'est le fruit de la guerre, la mort, et que le Seigneur nous donne la grâce de pleurer. Amen.

Si ta main droite entraîne ta chute, coupe-la et jette-la loin de toi. Car mieux vaut pour toi perdre un de tes membres que d'avoir ton corps tout entier qui s'en aille dans la géhenne. Matthieu 5, 30.

Voilà, alors on m'a demandé de vous parler de la manière de prêcher aujourd'hui. Eh bien, je pense que je ne vais pas parler du tout de ce que vous vous attendez sans doute. C'est un peu exprès, c'est pas de la provocation, c'est simplement parce que c'est ce que j'ai constaté. On peut effectivement parler en chair à nos fidèles, mais nos fidèles sont de moins en moins nombreux. Donc je pense qu'aujourd'hui, il faut parler quand même à tout le monde. Et je vais partir un peu comme le faisait saint Paul, c'est-à-dire des rencontres que j'ai faites. Des rencontres que j'ai faites depuis un an ou un peu plus, même pour certaines fois. Qu'est-ce que disent les gens aujourd'hui sur tout cela? Comment rejoindre les gens? Comment leur donner une espérance? Puisque c'est de ça dont il s'agit. Et pas seulement nos fidèles. C'est vrai que nos fidèles ont besoin d'entendre parler du paradis, de l'enfer et du purgatoire. On a entendu ce matin. On n'en parle plus beaucoup. Donc il serait temps, et même sans doute si on les interrogeait sur cette question, nous entendrions quelque chose d'approximatif. Mais bon, nous n'allons pas interroger nos fidèles, mais plus globalement nos contemporains. Aujourd'hui, qu'est-ce qu'ils entendent? Qu'est-ce qu'ils sont capables de recevoir? Saint Paul, quand il prêchait aux gens qu'il rencontrait. Mais c'est un petit peu ce que je vais essayer de faire avec vous aujourd'hui, à partir des expériences que j'ai faites, pour voir après. D'abord, je vais pour voir un petit peu comment ce qui remonte de ce que l'on entend ici ou là. Je ne parlerai pas des émissions de radio, je parlerai des gens, vraiment des gens rencontrés.

Tout d'abord, à partir de l'espérance, après je parlerai de la foi et peut-être de la charité, mais à partir de l'espérance. Au mois d'avril et mai, l'année dernière, je suis allé au village de François. Le village de François, c'est une ancienne abbaye où aujourd'hui on reçoit des gens qui sont dans les difficultés, dans la vulnérabilité. Il y a des personnes handicapées, des personnes qui sortent de la rue, des prostituées qui veulent s'en sortir et aussi des personnes âgées. Et donc tout ce petit monde vit ensemble. Et j'ai été là pendant 2 mois parce que la maison démarrait. Elle n'était pas tout à fait démarrée d'ailleurs, mais elle commençait à démarrer. Et un jour, une dame passe et elle voulait rencontrer quelqu'un, elle voulait parler à quelqu'un absolument. Donc, eh bien, j'ai reçu cette dame, bien sûr, et je l'ai entendue. Et voilà ce qu'elle m'a dit. Elle m'a regardé. C'est une femme de 50 ans, visiblement bien mise, bien sûr, elle, tout à fait cultivée, visiblement. Et me dit, mais je suis dévastée. Elle venait de perdre un garçon de 18 ans. Et elle me dit, mais quel est mon karma pour qu'il m'arrive une chose pareille? Alors évidemment, vous imaginez, là, prêcher les fins dernières, je ne pouvais pas citer le cardinal Ratzinger ni Urs von Balthasar. Il fallait que je trouve autre chose. Donc, eh bien, je l'ai accompagné sur son karma, c'est-à-dire non pas pour valider le karma, mais pour voir avec elle ce que ça signifiait. Qu'est-ce que ça veut dire la samsara, la roue éternelle des destins, etc. On n'a pas été plus loin parce que visiblement elle ne connaissait pas le bouddhisme, le Hinayana, le Mahayana, le grand véhicule, le petit véhicule. Non, c'était vraiment quelle était ma vie d'avant pour qu'il m'arrive un malheur aussi épouvantable. Et donc j'ai fait tout un chemin avec elle jusqu'à lui poser la question fondamentale. Et ça m'est venu sans doute par l'Esprit Saint. Mais madame, la seule chose qui compte, c'est est-ce que vous pensez que vous reverrez votre fils un jour? Ah! Là, il ne s'agit plus de savoir ce la vie qu'on avait avant pour qu'on ait mérité une chose pareille. Non, il s'agissait de, est-ce que la seule question importante, c'est est-ce que vous pensez que vous reverrez votre fils un jour? Ah là, évidemment, elle a commencé à m'écouter. Donc, j'ai pu commencer à parler effectivement de notre espérance et de ce que nous croyons par rapport à ceux qui sont partis et ceux que nous avons aimés. Et puis, au fur et à mesure de la conversation, j'ai posé une deuxième question. Est-ce que vous pensez, madame, que aujourd'hui, maintenant, vous pouvez lui parler? Ah. Évidemment, ça ouvre une toute autre perspective que la samsara. C'est la communion des saints, bien entendu, et j'ai parlé de la communion des saints. Et cette dame, après 2 heures, est partie avec un évangile, et bien voilà, une Française, tout à fait cultivée, tout à fait instruite, qui n'avait pas ouvert un évangile de sa vie. Et c'est cela. C'est à cela que nous allons être affrontés. Nous pouvons toujours essayer de parler à nos fidèles, les quelques-uns qui veulent bien rester, parce que c'est pas aussi extraordinaire que cela. Même à Paris, je sais qu'il y a 2 prêtres de Paris ici au moins, donc je vais faire attention à ce que je dis. Trois. Je n'avais pas vu Luc. Bonjour Luc. Ben oui, parce que on a l'impression qu'il y a plein de monde dans nos églises, donc on est content, on a l'impression que ça marche bien chez nous, c'est autre chose que la province, tu parles. Il y a 100 000 pratiquants le dimanche et il y a 2 200 000 habitants. Vous voyez le déficit, hein? Alors on est content parce qu'il y a plein de monde, on a du fric et tout, enfin ça va bien quoi. Mais en fait, c'est une illusion, c'est une illusion. Qu'est-ce qu'on va faire pour aller toucher les 2 200 000 qui restent? C'est quand même cela la question. Ça a toujours été ma question. Il ne suffit pas simplement de catéchiser ceux qui veulent bien encore venir jusqu'à chez nous, mais c'est comment on va pouvoir parler aux gens d'aujourd'hui. Et je pense que c'est cela. Et vous voyez, à partir de cette question, hélas, qui nous touche tous un jour ou l'autre, c'est-à-dire de la mort d'un proche, de quelqu'un que l'on aime. Et c'est pour ça que je crois qu'il faut vraiment qu'on prenne soin de la pastorale et funérailles. Bien souvent, on déserte, ça nous ennuie, etc. Et c'est vrai que avant que je sois prêtre, quand j'assistais à des obsèques, je plaignais le prêtre. Hein, je disais, oh, le pauvre vieux, il est tout seul, là, ils sont là comme des bouts de bois. C'est atroce, il est tout seul à chanter. Je disais, le pauvre vieux. Et puis, quand ça a été moi qui me suis trouvé là, chanter tout seul, j'ai trouvé ça formidable. Comme quoi, finalement, hein, vous voyez, la grâce, ça existe. Et donc, voilà. Et comment faire pour les rejoindre? Vous savez qu'autrefois, le parcours funéraire nous appartenait complètement. Et puis, depuis quelques lois,
du XXe siècle, eh bien, le parcours funéraire ne nous appartient plus. Ce qui nous reste, c'est vraiment la portion congrue, c'est-à-dire très peu de choses, en fait. C'est-à-dire le moment des obsèques, où quelquefois la messe n'est même pas présente. Et ce moment, plus il est réduit, j'ai remarqué, et plus on cherche à le faire sauter. Oh ben les exemples sont nombreux. Pendant le Covid, par exemple, alors qu'on avait encore le droit d'accueillir des défunts dans nos églises à 30 personnes, eh bien, je me suis rendu compte que sur Paris, les obsèques, les pompes funèbres de la ville de Paris, eh bien, c'était octroyé le droit simplement de s'arrêter devant les églises, 2 minutes, montre en main, sans descendre le cadavre, évidemment, et de continuer. Sachant cela, évidemment, comme j'avais le numéro personnel de Madame Hidalgo, je me suis empressé de lui téléphoner. Ça m'a fait encore une amie de plus. Mais c'est formidable parce qu'en fait, on a beaucoup de chance. Hein. Il faut aimer ses ennemis et comme j'en ai de plus en plus, ça me fait beaucoup de gens aimer et donc j'en rends grâce. Enfin bref, donc j'ai dit à Madame Hidalgo, ça c'est juste pas possible. C'est juste impossible. Et ça s'est arrangé, elle m'a dit « Non, mais Monseigneur, c'est une erreur, évidemment, je vais corriger cela. » Et donc, on a pu. Mais vous voyez, ce que je vois bien, ce que je pressens, c'est que nous sommes la partie fragile. Entre le matin, alors maintenant, on n'a plus besoin de brassards des policiers hein, pour les obsèques, mais et les cimetières qui ferment à 5 heures, eh ben, nous, on est le maillon faible. Et on cherche à nous faire sauter. Comment reprendre la main sur cette question-là? Parce que le moment de la mort, c'est un moment crucial. Ça pose forcément des questions à tout le monde, et en particulier à ceux qui ont perdu un défunt cher. Qu'est-ce qu'on leur dit? Parce que souvent, effectivement, dans nos obsèques, on laisse parler les gens, et c'est important que les gens puissent s'exprimer, expriment leurs émotions, leurs souvenirs. Mais enfin, nous, on a autre chose à dire. On n'a pas seulement à se pencher sur le passé, sur le karma ou sur je ne sais pas quoi, ou sur la mémoire de ce que nous avons vécu ensemble, qui peut être magnifique en effet, mais qui ne suffit pas de consoler les gens. Est-ce que cette personne qui est devant moi dans son cercueil, elle a un avenir, oui ou non? C'est la seule question qui est intéressante, le reste n'a aucun intérêt. On s'en fout, il est mort. Alors bien sûr, on va dire tout ce qu'on a à dire, et c'est important. Mais ceci dit, est-ce qu'il a un avenir, oui ou non? Et je pense que là, nous avons quelque chose à dire, et il ne faut pas rater cela. On peut dire plein de choses sur le bien de la personne, bien sûr, et je crois qu'il faut le dire. Il faut avoir beaucoup de délicatesse envers les proches. D'ailleurs, entre parenthèses, je crois que, enfin, c'est pas votre cas, bien entendu, mais j'ai vu à plusieurs reprises la manière dont on accueille pour les gens qui viennent. Alors, oh, je le cite souvent parce que je l'ai vu quelques fois. Vous savez, un monsieur vient de perdre sa femme. Alors, c'est vrai qu'il met pas beaucoup les pieds à l'église, c'est vrai. Mais il vient à l'accueil, il tombe sur une dame gentille. C'est vrai, elle est gentille. Hein. Mais la première chose qu'elle fait, elle prend un papier et puis elle note son nom. Ah bah attendez, je vais voir, etc. Mais non, ce n'est pas ce qu'il faut faire. Ça, c'est ce que font les pompes funèbres. Nous, ce que nous avons à faire, c'est... Monsieur, vous avez perdu votre épouse? C'est triste, monsieur. Parlez-moi d'elle. Et puis une fois qu'il a dit justement, qu'il a exprimé son émotion, eh bien là on peut peut-être lui proposer, est-ce que vous voulez qu'on fasse une prière pour elle? Et je crois que c'est là notre valeur ajoutée, si j'ose dire, parce que s'il vient faire une prière avec nous, il voit qu'il peut parler pour elle, qu'il peut demander quelque chose pour elle, qu'il peut encore faire quelque chose pour elle. Sinon, on ne peut plus rien faire. Et je pense qu'il est important que nous reprenions la main, et alors ça peut être en allant au cimetière, ça peut être en accompagnant les gens, mais vous voyez, entre l'accueil et le suivi, je pense que si on pouvait élargir le parcours funéraire, ce serait quelque chose d'important, parce que si on reste à la portion congrue, ça va sauter tout simplement. Et ça sautera de plus en plus. Et ça saute déjà. J'avais essayé, mais c'est un échec, à Paris, d'essayer d'élargir le compas en accord avec certaines pompes funèbres, c'est-à-dire d'accueillir le corps le soir pour le lendemain, de façon à pouvoir organiser le soir des veillées de prière. Autrefois, on faisait ça dans les familles, vous savez, on faisait des veillées de prière, on accompagnait les gens, on recevait les gens, on les accompagnait dans la prière. Là, ça aurait pu, si on a une chapelle ardente, de mettre le cercueil et s'arranger quelquefois les pompes funèbres. Donc ça s'est fait quelquefois, mais en fait, ça n'a pas marché. Mais vous voyez, ce que je veux dire, c'est que là, à ce moment-là, par rapport à cette question de la mort, nous avons une parole d'espérance. Et c'est vraiment là-dessus
que je voulais parler, parce que il faut bien que ces gens comprennent que la vie n'est pas une impasse. Si Jésus nous a dit « Je suis le chemin, la vérité et la vie », donc Saint Jean 14, 6, « Je suis le chemin, la vérité et la vie », ça veut dire que la vie n'est pas une impasse, c'est un chemin. C'est un chemin, et la plupart des gens pensent aujourd'hui que la vie est une impasse. Et c'est terrible de penser que la vie est une impasse, parce que si la vie est une impasse, mais elle n'a plus de sens du tout. Et nous avons quelque chose à dire, je crois, et donc notre foi, mais la question, donc je reviens à la question essentielle qui est à poser, c'est où est-il maintenant? Est-ce qu'il est heureux? Est-ce que je le reverrai un jour? Et notre foi permet de répondre à ces questions, même lorsque les gens n'osent plus les poser. Et je crois donc la foi conduit à l'espérance. Et je crois aussi, vous voyez que, donc, je parle souvent des fins de vie parce que, on me demande d'en parler. Les fins de vie, c'est un moment très important, c'est un moment extrêmement intense où il peut se produire des réconciliations, des mots qu'on ne s'est jamais dit, des mots d'affection, de tendresse et d'amour qu'on ne s'est jamais dit. Mais je crois aussi que dans notre foi, on peut dire aux gens qu'ils peuvent encore faire un chemin de réconciliation et de communion toujours possible en dépassant les regrets. Combien de gens j'ai vu, alors dans le Covid c'était évident, mais bien en dehors même du Covid, des gens dire « mais j'ai pas eu le temps de lui dire, j'ai pas pu lui dire que je l'aimais » ou bien « je devais lui demander pardon, j'ai pas demandé pardon ». Eh bien, justement, dans cette communion des saints, nous pouvons les accompagner pour le faire. Et ça, je pense que par rapport aux gens, nos fidèles, mais pas seulement nos fidèles, en général, les gens en général qui s'adressent encore à nous, même s'ils n'ont plus vraiment la foi, mais est-ce qu'on peut dire qui a la foi ou qui ne l'a pas, je ne sais pas. Mais en tous les cas, on peut leur dire cela, et je crois que c'est important. Après, je vais parler toujours des signes d'espérance. Alors, je vais changer complètement de sujet. Il y a des sujets d'actualité, des sujets à la mode, des sujets qui intriguent les gens, mais vraiment qui les intriguent. Et parmi les choses qui les intriguent, c'est la fameuse histoire des near-death experiences, c'est-à-dire des expériences aux frontières de la mort. Alors, ça peut paraître folklorique, n'empêche que, moi, je m'y suis intéressé, au fait, par hasard, c'est encore le hasard d'une rencontre, c'est une fois une patiente, en 1980, elle venait du Canada, avec un bel accent canadien, et puis, cette dame me dit, mais vous savez, docteur, moi, j'ai pas peur de la mort. Bon, encore, enfin, des gens qui disent ça. Quand ils sont vivants, c'est facile. Bon, elle avait quand même frôlé la mort et m'explique ce qu'elle avait vécu. J'avais jamais entendu parler de ça, Donc, de ces fameuses expériences aux frontières de la mort. Elle m'a dit, j'étais pas du tout croyante et maintenant, vraiment, je suis croyante, etc. Ah bon, j'ai dit, bon, moi, c'est bien, déjà. Et donc, elle me raconte tout cela. Voilà, bon, très bien, elle m'explique, vous savez, je ne vais pas rentrer dans les détails des near-death experiences, mais en fait, une expérience fondamentale d'une rencontre avec cet être lumineux qu'elle a pu nommer le Christ. Très bien. Bon, 6 mois après, elle m'appelle. J'arrive, douleur dans la poitrine, etc., je lui fais un électrocardiogramme, infarctus massif. Donc, je lui dis, écoutez, j'appelle tout de suite le SAMU. Elle me dit non. Je dis, attendez madame, c'est une question de vie ou de mort. Docteur, je vous ai dit que je n'avais pas peur de la mort. Ah, j'ai vu que c'était pas du cinéma là. Et je dis, je ne veux pas retomber dans les mains du cow-boy du SAMU. Ça, c'est son expression, je ne me permettrai pas de dire ça. Ah bon, très bien. Enfin, j'ai fait ce que j'ai pu et s'en est sorti, mais j'ai vu là que c'était pas du cinéma, qu'il y avait vraiment quelque chose qui s'était passé chez cette femme. Et donc, j'ai commencé à étudier ça, voir exactement quelle était la réalité de cela et voir comment ça pouvait s'articuler avec notre foi. Et c'est comme cela qu'en 2001, puisqu'on a parlé effectivement de parler à nos fidèles du paradis, de l'enfer et du purgatoire, je dis, il faut que je parle à mes fidèles de l'enfer, du paradis et du purgatoire, bien sûr. Mais si je fais ça tout à trac, ça ne va pas marcher terrible. Donc, j'ai fait 4 conférences et la première, c'était la Near-Death Experience. C'était blindé. Il y avait du monde partout. Et au moins la moitié ou les 3/4 ne mettaient pas les pieds à l'église. Donc, voilà, c'est peut-être un artifice. Mais ceci dit, il faut se servir de tout ce que le bon Dieu nous donne pour pouvoir parler aux gens. Alors, j'ai parlé donc des Near-Death Experience, mais les 3 séances suivantes, une consacrée au paradis, l'autre à l'enfer, et la dernière au purgatoire, et bien les gens sont restés.
Serait-il resté autrement? Je n'en sais rien, mais en tous les cas, c'est aussi, voyez, à partir des questions que les gens se posent. Parce que c'est cela, parce que si vous répondez à des questions que les gens ne se posent pas, c'est sûr qu'ils ne vous écoutent pas. Mais en revanche, si ces questions-là nous sont posées, elles nous sont posées, vraiment, je peux vous dire. Et qu'est-ce que vous en pensez, père, de ces choses-là, etc. Qu'est-ce que nous sommes capables de répondre? Et je pense que, voilà, c'est important de partir de cela. Alors, à partir de cela, il y a un travail rationnel, oui, qui peut être assez compliqué. Vous savez que sur les dernières expériences, il y a beaucoup de choses qui nous obligent d'ailleurs à réfléchir à ce qu'on a vu tout à l'heure, entre le mince, l'animal, etc., l'esprit, la conscience, etc. Et ça nous oblige à réfléchir. Et donc, qu'est-ce qu'on peut dire aux gens par rapport à cela? Qu'est-ce qui se passe au juste? La plupart des gens ne sont pas seulement en, ils sont en mort clinique, ils ne sont pas en mort biologique. Alors la différence de la mort clinique et la mort biologique que nous avons juste abordé ce matin sans l'approfondir, la mort clinique, c'est simplement le constat de l'arrêt cérébral, de l'arrêt cardiaque, etc. La mort biologique, c'est l'irréversibilité. Quand vous avez un arrêt cardiaque, il y a possibilité de réanimation. Entre la mort clinique et la mort biologique, il y a la réanimation. Après la mort biologique, c'est fini parce que c'est l'irréversibilité et le signe en est la décomposition du corps. Ce qui veut dire d'ailleurs pour nous, entre parenthèses, que Lazare, comme il sentait déjà, il ne s'agit pas d'une réanimation. Il s'agit bien d'une résurrection. Bref, enfin, je m'égare un peu, mais l'important quand même, c'est qu'est-ce qu'elles nous disent. Alors, d'après les neurologues, j'ai été voir un peu, Stanislas Dehaene, ils sont embêtés parce qu'il n'y a pas de lieu de la conscience dans le cerveau. Vous savez, on arrive à définir le cerveau exactement, on arrive à savoir ce qui se passe là, dans la mémoire, le système limbique, enfin je vous épargne toutes ces choses. Mais ils sont très embêtés parce qu'il n'y a pas le lieu de l'âme. Vous savez, comment il s'appelle, Charcot, je crois. Non, c'est pas Charcot. C'est un autre neurologue du 19e siècle qui disait « Sous mon scalpel, j'ai pas trouvé d'âme ». C'est peut-être pour ça d'ailleurs qu'en 1970, entre parenthèses, on a entendu tout à l'heure qu'on parlait plus d'âme, parce que comme il ne l'a pas trouvé sous son scalpel. Donc, mais alors l'âme, la conscience, l'esprit, c'est très compliqué, j'y reviendrai peut-être tout à l'heure, mais pour l'instant, je ne parle que de cela. Et cette conscience, ça, c'est quand même quelque chose d'à peu près concret, il n'y a aucun lieu dans le cerveau qui permet de définir la conscience. Et pour ça, le neurologue Stanislas Dehaene parle d'espace neuronal global, qui signifie que la conscience correspond à une diffusion globale de l'information dans le cortex. Ça ne donne pas beaucoup d'enseignements, mais bon, ça veut dire simplement que la conscience ne dépend pas d'un organe particulier, mais de l'ensemble du fonctionnement du cortex. Après, Marc Jeannerot, plus proche de vous puisqu'il est un neurologue lyonnais, dit que la pensée et conscience sont deux activités disjointes. Ah. Et ce qui est intéressant, c'est qu'il y en a un autre qui s'appelle Eben Alexander, qui était un rationaliste qui niait absolument les NDE. Il se trouve que cet homme a fait, il était persuadé que la conscience n'était rien d'autre qu'un programme informatique très complexe. Il a fait une expérience personnelle de NDE, une colossale. C'est-à-dire que c'est... Et il a repris toutes les explications scientifiques avancer pour l'expliciter sans trouver de réponse satisfaisante. Et maintenant, il affirme, et je le cite, « Rien dans la physique du monde matériel, et notamment les structures complexes du cerveau, ne livre la moindre clé pour éclairer les mécanismes de la conscience. Plus important, il affirme, et ça c'est important, avoir vécu une expérience de l'amour inconditionnel. » Et je pense qu'au-delà des explications physiologiques ou autres qui peuvent convaincre ceux qui veulent être convaincus, mais je pense que à chaque fois, toutes ces personnes qui vivent une NDE parlent toutes d'un amour inconditionnel. Ils ne disent pas tous qu'ils sont sauvés. Ils disent qu'ils ont rencontré l'amour inconditionnel. Alors, je ne sais pas si on peut aller plus loin, mais au moins, si les gens nous posent des questions, on dit que de toute façon, ces expériences nous montrent quelque chose d'extraordinaire. Non pas un paradis, le paradis comme le paradis de Mahomet, non, mais quelque chose d'une rencontre avec l'amour inconditionnel. Voilà, je pense qu'on ne peut pas aller plus loin. Après, j'ai fait une autre rencontre, c'était en revenant de Toulouse, enfin une fois que je revenais de Toulouse, et vous savez, bon, le train fonctionne, d'ailleurs ce matin il ne fonctionnait pas, c'est pour ça que je suis en retard. Eh bien, à Toulouse, c'est pareil, à 6h du matin, j'arrive, le train supprimé.
aucune indication, personne pour vous renseigner, bon, classique. Donc je me retrouve avec deux jeunes femmes, là, que ça, on est obligé de prendre le train pour aller à Narbonne, enfin le cirque, quoi. Mais voilà, on commence à discuter. Deux petites jeunes femmes, une petite fleuriste de Toulouse et une autre qui travaillait aux impôts. Et ils ont vu que j'étais prêtre, alors ils commencent à discuter, vous êtes prêtre, etc. Et on a discuté, et j'ai bien vu que ce qui a chopé chez elles, c'est vraiment la question de la science et la foi. Et comment vous pouvez croire? Le problème de l'antinomie, pour la plupart des gens, hein, entre la science et la foi, est-ce que nous sommes capables de répondre à ça aussi? Ça aussi, ça fait partie de la prédication, parce que nous pouvons toujours parler de la structure même de la prédication dans ce que nous croyons, et nous le faisons, mais il faut d'abord donner les raisons objectives de croire. Parce que là, il s'agit de la foi. Si la foi conduit à l'espérance, d'ailleurs c'est Benoît XVI qui dans Spe Salvi dit « La foi est espérance ». Et si la foi est impossible, où est l'espérance? Et donc il faut aussi rendre raison de notre foi et de pouvoir répondre aux questions contemporaines que les gens se posent. Et en particulier, ces dames de Toulouse, avec qui j'ai fait un voyage, à la fin du voyage, ça allait beaucoup mieux. Mais au début du voyage, elles disaient, non, c'est juste pas possible. Il y a une antinomie entre ce que la science découvre et la foi. Très bien. Eh bien, j'ai fait un petit voyage avec elles. Et je pense que c'est important parce que ce qu'on entend ça entre l'antinomie, la science et la foi, c'est la science du 19e siècle, mais pas celle du 20e siècle. Et que les gens vivent encore sur cette question. Vous connaissez le dialogue entre Simon de Laplace, le grand scientifique de l'époque, et Napoléon. Simon de Laplace essaye d'expliquer, évidemment, toutes les réalités de la science, que la science va tout expliquer, qu'on n'a besoin de rien. Et Napoléon lui pose la question, mais est Dieu dans tout ça? Et Simon de Laplace a répondu, eh bien, Dieu est une hypothèse dont on peut se passer. Aujourd'hui, aucun scientifique ne pourrait dire une chose pareille. Ça, tout ce que dit Simon de Laplace est vrai dans la physique newtonienne, c'est-à-dire macroscopique. Mais aujourd'hui, c'est complètement mis à mal. Alors, on ne démontre rien du tout. Je sais bien que deux scientifiques, là, ont essayé de montrer l'existence de Dieu. Ce n'est pas cela. En fait, je pense qu'il ne faut pas dire qu'on peut démontrer l'existence de Dieu à partir de la science. Mais je pense que la science est devenue beaucoup plus modeste. Beaucoup plus modeste, tout simplement. Je ne sais plus où est ma montre. Beaucoup plus modeste, tout simplement, parce que je vais vous passer beaucoup de choses, mais par exemple, avec Einstein, le temps et l'espace varient en fonction de la vitesse de l'observateur, ce qui fait que ça met plein de choses en cause. Et puis, plein d'autres choses, c'est-à-dire que au niveau, les théories de Newton sont vraies dans nos déplacements habituels, mais absolument pas confirmées dans la physique quantique. Et c'est-à-dire dans l'infiniment petit. Aujourd'hui, on sait que toutes les particules sont en relation les unes avec les autres. Et que, par exemple, l'observation suppose la participation du subject qui observe, c'est-à-dire que l'observateur interagit avec l'objet observé. Et donc, toute observation est accompagnée d'une indétermination. Et c'est ça qui a donné le fameux théorème la relation d'incertitude d'Heisenberg, qui d'ailleurs était croyant, entre parenthèses. Et donc, autrement dit, eh bien, ça remet beaucoup de choses. Ça veut dire que, je le cite, « L'incertain apparaît ici coextensif, sinon du réel, du moins à la connaissance que nous pouvons en avoir. » Donc, la science est devenue beaucoup plus humble, beaucoup plus modeste que celle de Simon de Laplace. Je vous passe. Le principe d'incertitude d'Heisenberg montre qu'il est impossible de définir une théorie scientifique avec une absolue certitude. Vous savez que le dogme, en science, ça s'appelle le paradigme. C'est la même chose. Quand vous êtes avec un scientifique, quand il vous parle de paradigme, c'est comme nous quand on parle de dogme. Ben, ça n'existe pas en science. Ou ça n'existe plus. Et c'est cette façon paradigmatique ou dogmatique de la science qui fait qu'aujourd'hui, la plupart des gens sont incapables de concilier la foi et la science et donc se ferment à l'espérance. Et ça, c'est grave. Et donc, il faut pouvoir rendre raison de cela. Alors, on peut continuer. Par exemple, la première conclusion qui s'impose, c'est que l'incertitude est une donnée du réel. Elle n'est pas le produit de l'ignorance. Eh oui, l'incertitude, ça fait partie du réel. Je ne parle pas du monde
immatériel. Je parle que du monde matériel. Hein. Alors vous imaginez, le monde immatériel, c'est le monde de Dieu. Donc même dans ce monde que nous croyons complètement maîtrisé, eh bien, il y a une incertitude qui fait partie du réel et qui n'est pas le signe de notre ignorance, comme si on pouvait la dépasser un jour. Donc le réel est plus grand que la perception que nous en avons. Voilà la conclusion. Et donc, l'existence de Dieu, ou l'hypothèse de l'existence de Dieu, n'est pas l'explication d'une carence, mais une possibilité envisageable du réel. Eh oui. Et donc ça change tout. Alors je sais bien qu'on ne peut pas expliquer ça tout un trac dans le train, quoique c'est ce que j'ai essayé de faire, et apparemment ça a un peu fait bouger les lignes de ces deux jeunes femmes. Et puis, même en mathématiques, c'était la science dure et absolue. La science exacte, c'est les mathématiques. Eh bien, figurez-vous qu'il y a un Allemand, vous voyez les Allemands, mais il y a Ratzinger, et puis il y a Kurt Gödel, qui est un mathématicien de 30 ans, qui a démontré que, c'est une démonstration mathématique, hein, eh bien, que les formules mathématiques ne représentent plus la réalité, mais la connaissance que nous en possédons. C'est-à-dire que là aussi, il y a ce qu'il appelle le principe d'incomplétude. Il y a des choses qui existent réellement et que nous ne serons pas capables de démontrer mathématiquement. C'est un problème mathématique, c'est une démonstration mathématique. Ça veut dire que, tout simplement, que, eh bien, toutes ces vérités qui faisaient croire que la science allait dépasser complètement la foi, ou qu'il y avait une antinomie entre la science et la foi, eh bien, ne tiennent plus du tout aujourd'hui. Et si les gens sont encore à ce niveau-là, c'est parce que justement, ils n'ont pas la connaissance. Alors, je ne dis pas qu'il faut faire ça à chaque fois, mais c'est quand même les questions qui nous reviennent extrêmement souvent. Comment faire pour aller toucher les gens aujourd'hui? Parce que c'est ce qu'on me demande. Comment faire? Il faut quand même que, si la foi est possible, et si la foi conduit à l'espérance, comme le dit Benoît XVI, il faut pouvoir aussi revisiter la foi. Non pas le contenu de la foi, mais dire que cette foi n'est pas une aberration. Et je pense que ce n'est pas grand-chose, mais c'est énorme par rapport à l'état des lieux, si j'ose dire. Et d'ailleurs, Benoît XVI, pour reprendre encore dans Spe Salvi, puisque c'est quand même l'encyclique sur l'espérance qui nous concerne donc pour aujourd'hui, « Ce n'est pas la science qui rachète l'homme, dit-il, l'homme est racheté par l'amour. » Autre expérience qui m'a été donnée de vivre. Ah, cette fois, c'est quelqu'un de chez nous, c'est un prêtre, qui a appris qu'il était condamné. Alors, évidemment, quand on apprend, on est bouleversé, même quand on a la foi. La question, c'est vous apprenez, vous êtes en pleine forme, ou vous croyez en pleine forme, et on vous annonce que vous avez un cancer avec des métastases partout. Et donc, que le pronostic est absolument terrible. Eh bien, c'est très intéressant parce qu'en discutant avec ce prêtre, au départ, il disait « Eh bien, moi, je ne veux pas rentrer dans la chimiothérapie, tout ça. Je ne veux pas prolonger ma vie pour prolonger ma vie de quelques mois, etc. C'est inutile, ça ne sert à rien. Je veux vivre vraiment ce que j'ai à vivre. » Et ce qui est intéressant, c'est qu'il m'a parlé de quelque chose qui doit nous éveiller, c'est, il m'a dit, plutôt le kairos que le chronos. Ah, c'est intéressant, ça vous dit quelque chose, hein? Eh oui, plus que le théorème de Gödel. Hein? Bon, enfin bref, donc, kairos, ben oui, c'est-à-dire la manière, l'expérience de ce que nous faisons au quotidien. Et puis, vous savez, il y a eu l'étude de la Cavimac sur la santé des prêtres. Alors, bien sûr, je l'ai reçu comme tout le monde, je regarde la santé des prêtres. Oh, finalement, ben, c'est pas mal, ils se portent pas si mal que ça, finalement, nos prêtres, c'est bien. Et puis, contrairement à ce que disent les mauvaises langues, ils sont pas du tout alcooliques, ils sont pas plus alcooliques que les autres. Par contre, il y avait le burn-out. Et ce burn-out, comparé à l'étude qui a été faite concomitamment avec les médecins du centre de la France, il y avait une différence. Vous savez qu'il y a trois causes de burn-out, en gros, c'est le surmenage, c'est la dépersonnalisation ou c'est la mésestime de soi. Chez les médecins, globalement, majoritairement, c'était le surmenage. Ni chez les médecins, ni chez les prêtres, c'était la dépersonnalisation. Heureusement, parce que la dépersonnalisation veut dire qu'on n'a plus d'empathie. Alors, si on n'a plus d'empathie quand on est prêtre et médecin, c'est quand même très embêtant. En revanche, 40% c'était dû à la mésestime de soi. Et alors ça m'a frappé.
et surtout les verbatims. Quand j'ai lu les verbatims qu'il y avait, les commentaires des prêtres, alors c'était pas que pour Paris, j'imagine. Et enfin, bon, il y avait quand même « Mon évêque est plus un manager qu'un pasteur. Mon évêque ne s'intéresse pas à ce que je fais, etc. » Et donc, quelque part, il y a « On a donné sa vie au Seigneur. » Et on se retrouve complètement isolé, perdu. Trois grands-mères à la messe et puis deux enfants au caté. Enfin non, c'est une caricature, évidemment. Mais enfin, quand même, c'est très dur. Et puis, je me suis dit, j'ai vu les vicaires généraux, je me suis dit, il y a quelque chose qui va, il faut qu'on fasse le tour comme ça, il faut qu'on comprenne ce qui se passe, parce que là, il y a quand même quelque chose à comprendre. Et voilà. Et bien, peut-être parce qu'on vivait plus le chronos que le kairos, justement. Et je pense que dans ce que nous avons à prêcher les gens aujourd'hui, il y a ça. Pourquoi il y a tant de burn-out? Et je vois bien quand les vicaires généraux me disaient, mais on y est tout le temps dans les paroisses. Et puis les prêtres me disaient, on ne les voit jamais. Donc il y a quelque chose. Eh bien, j'ai regardé mon agenda et j'ai compris que moi, c'était pareil. C'est-à-dire que, évidemment, quand on est archevêque de Paris, dans la journée, ce n'est pas vous qui faites votre agenda. Il est fait un an avant sans que vous ayez le droit de dire quoi que ce soit. Donc, alors j'étais content parce qu'à la fin de la journée, j'ai fait ça. Ah, j'ai fait tout bien. Ben non, c'est nul. C'est nul parce qu'on n'est pas là pour accumuler des choses à faire. On est là comme le Seigneur pour une présence réelle. À quel moment, j'ai vraiment passé du temps avec les gens? À quel moment j'ai perdu du temps avec les gens? C'est-à-dire que j'ai accepté d'entrer dans la gratuité. Il n'y a pas que le Seigneur qui doit être une présence réelle, mais nous aussi. Et je me dis, quelque part, les prêtres sont sollicités sans cesse, ils accumulent des choses à faire, mais à quel moment vivent-ils vraiment, non pas un chronos, mais un kairos? Et si c'est vrai pour nous, si nous ne sommes plus capables de vivre un temps qui sert à rien, un temps de la gratuité, eh bien, je me dis, et on va rater la vie éternelle, parce que la vie éternelle, ce n'est pas après la mort, c'est maintenant qu'elle commence. À partir du moment où j'entre dans une véritable relation avec le Seigneur, si je prends le temps de l'oraison qui ne sert à rien, si je prends le temps de perdre du temps et d'être vraiment là, sans penser à ce que je vais faire avant ou ce que je vais faire après, ça, j'étais très attentif à ça, c'est parce que quand on a plein de choses à faire, la tentation, c'est au moment où je suis là avec vous, j'ai dit, hier j'aurais dû faire ça, pourquoi j'ai pas dit ça, etc. Ou alors tout à l'heure j'aurai quelque chose à faire, ou demain j'ai ça à faire, etc. Donc on n'est jamais présent là où on est. On est toujours dans le chronos, mais jamais dans le kairos. Et il faut être dans le kairos pour comprendre ce qu'est la vie éternelle. Pas la vie éternelle après la mort, mais la vie éternelle qui a commencé maintenant, parce qu'elle a commencé maintenant, c'est notre foi. Comment on peut dire ça aux gens qui aujourd'hui sont en burn-out, sont toujours en train de courir comme des malades, et dans une société, alors peut-être moins chez vous, mais à Paris c'est évident, quand je suis revenu de 2 mois au village de Toulouse, en prenant le métro, je me dis, ils sont tous fous, ils sont tous cinglés. Et puis, 15 jours après, j'étais aussi cinglé qu'eux, quoi. C'est-à-dire, mais quelque part, comment voulez-vous comprendre ce qu'est la vie éternelle? Parce que sinon, on comprend la vie éternelle comme une éternité. Or, il n'y a pas d'éternité. Il y a une vie éternelle. C'est-à-dire, comment nous allons rejoindre l'éternel? Un seul instant unique d'amour absolu, ces instants que quelquefois nous vivons aussi, les gens vivent tout cela, une contemplation devant un beau paysage, un moment d'une relation absolument exceptionnelle, où on est sur la même longueur d'âme que la personne, on a l'impression que le temps s'arrête, c'est ça, la compréhension de ce que peut être l'éternité. Et malheureusement, on vit de plus en plus dans un chronos, c'est une succession du temps, une succession des choses à faire. Et du coup, on passe à côté de la compréhension de ce que peut être la vie éternelle. Et si nous arrivons à vivre cela, c'est-à-dire ce kairos plutôt que ce chronos, les gens comprendront peut-être qu'il est plus important de vivre comme cela, parce qu'ils en font l'expérience eux-mêmes. Quel est celui qui, ne connaissant pas Dieu, n'a pas ces instants uniques, exceptionnels, où on a l'impression de vivre en plénitude? Et ce que le Seigneur nous dit, je suis venu pour qu'ils aient la vie en abondance, en Saint Jean 10. Je suis venu pour que... C'est quoi la vie en abondance? C'est ça la vie éternelle.
Et d'ailleurs, Benoît XVI le dit, toujours dans Spe Salvi, puisqu'on a parlé de Ratzinger, je parle maintenant de Benoît XVI. Hein, c'est... Bon, voilà ce qu'il dit. La vie apparaît plus comme une... Si, il ne faut pas se tromper sur ce qu'est la vie éternelle. Celle-ci, je le cite, apparaît plus comme une condamnation que comme un don, et l'immortalité est plus comprise comme un fardeau que comme un don. Il nous faut apprendre dès maintenant qu'éternel ne veut pas dire interminable. L'éternité n'est pas une succession continue des jours du calendrier, mais quelque chose comme le moment rempli de satisfaction dans lequel la totalité nous embrasse. On a parlé tout à l'heure de cette expression, le bien dans le tout et le tout dans le bien. La totalité nous embrasse et dans lequel nous embrassons la totalité. Il s'agirait du moment de l'immersion dans l'océan de l'amour infini. Spe Salvi numéro 12. Ça, c'est des langages qui peuvent rejoindre nos contemporains, parce qu'ils voient bien, la plupart des gens nous disent qu'on vit comme des fous, comme des imbéciles, etc. Et le faire rejoindre les moments où ils vivent quelque chose d'extraordinaire. Alors, ce n'est pas une prédication, et pourtant, c'en est une. Il ne s'agit pas, encore une fois, de prêcher en chair. Hein. Ce n'est pas le but, ce n'est pas ce que je voulais faire aujourd'hui. Je peux le faire si vous voulez, mais il me semblait plus intéressant de voir comment on rencontre les gens et ce que nous disent les gens à partir de ce qu'ils vivent ou de ce qu'ils ne vivent pas, ou l'impression des frustrations qu'ils ont, parce qu'il y a beaucoup de frustrations aujourd'hui, justement, à cause de cela. L'impression que la vie, c'est la vie qui nous possède et on ne possède plus la vie. Après l'expérience spirituelle, là, ça serait plutôt de l'ordre de la charité. Après l'expérience, la foi, la charité. Je crois que tout être humain, à un moment, fait l'expérience d'un besoin d'amour inconditionnel. Les vrais moments de bonheur que nous expérimentons viennent de ces moments partagés où l'amour semblait nous faire toucher la plénitude de l'existence. Mais aussi, nous faisons l'expérience de la fragilité de l'amour, ne serait-ce que dans nos sentiments, mais ne serait-ce aussi que par la survenue de la mort dont je parlais en commençant. Et de là naît la perception d'une nécessité d'un amour absolu, inconditionnel. Vous voyez, on rejoint l'inconditionnalité des expériences aux frontières de la mort. Tout ça rejoint, il n'y a pas d'incohérence dans tout cela. Pour lequel nous sommes faits pour un amour absolu, inconditionnel. Et le message de l'Évangile nous révèle justement un Dieu qui aime jusqu'au bout. Cet amour inconditionnel nous fait comprendre ce qu'est la vie en plénitude et nous fait pressentir la vie éternelle. La vie éternelle, dit Jésus, c'est de te connaître, toi, le seul vrai Dieu. La vie éternelle, ce n'est pas la vie organique qui se continue, ce n'est pas la même chose. C'est la vie éternelle, c'est de te connaître, toi, le seul vrai Dieu, et de connaître celui que tu as envoyé, Jésus-Christ. Connaître. Ben, connaître, co-naître, étymologie, c'est naître avec. Eh bien oui, naître avec Dieu en Christ, ça s'appelle le baptême évidemment. Et lors d'un baptême d'enfant, vous savez, le prêtre demande aux parents, que demandez-vous à l'Église? Ils répondent, la foi. Et le prêtre continue, et que donne la foi? Les parents disent, la vie éternelle. Ah! Et ben voilà qui est intéressant, vous voyez. Donc, de cette nouvelle naissance vient la vérité de la vie, et qui n'est pas une simple expression de la matière biologique qu'on aurait par soi-même, mais qui est une relation qui trouve sa pleine manifestation dans une relation avec celui qui est la source de la vie. Et ça n'est pas une prédication, mais c'est que si, c'est pas seulement parce qu'il vient nous voir au baptême, mais quand on leur parle de la vie éternelle, qu'est-ce que ça veut dire connaître Dieu? C'est naître à nouveau. D'ailleurs, c'est ce que dit Jésus à Nicodème. Dieu est lui-même la vie et l'amour. La vie, on connaît la vie, l'expression organique de la vie. Mais ce qui est extraordinaire, vous voyez, quand Dieu crée l'homme, Adam, le glaiseux, il lui donne son souffle de vie. Et il dit dans la Bible, non pas que Dieu a créé la vie, mais Adam est devenu un être vivant. Et donc, quelque part, qui est
porteur de la vie, mais parce que la vie lui a été communiquée. Alors ce n'est pas la vie organique, c'est quelque chose de plus. C'est justement ce que dont on peut parler à propos de l'âme spirituelle, puisqu'on a parlé de l'âme aujourd'hui. Bon, j'en reviendrai peut-être. J'ai encore plein de choses à dire, je sens que je vais être à la bourre. Bon, j'abrège. Donc, ce qui est certain, c'est que tout le monde, les croyants, mais pas seulement les croyants, tout le monde fait l'expérience d'un besoin d'amour inconditionnel. On a besoin de ce bonheur qui nous comble. Et pour sortir de l'incertitude, il faut accueillir la foi. Pour sortir de l'incomplétude, pour reprendre les termes scientifiques, il lui faut accueillir l'espérance. Et pour entrer dans la vie, il lui faut l'amour. Je me rappellerai toujours d'une dame de 50 ans à la sortie d'une messe qui vient me voir. On avait prêché sans doute sur l'amour de Dieu. Et elle m'a dit, mais Monseigneur, mais moi, je n'ai pas été désiré par mes parents. Ils ne m'ont jamais aimé. Personne ne m'a jamais aimé. J'ai 50 ans, je n'ai jamais été aimé par personne. Qu'est-ce que vous voulez répondre? Alors là, on est mal, là. Et alors j'ai dit, mais écoutez, en tous les cas, ce dont je suis sûr, c'est que vous êtes devant moi et que vous existez. Et si vous existez, il y a forcément quelqu'un qui a voulu votre existence. Si c'est pas vos parents, c'est quelqu'un qui de toute éternité a voulu que vous soyez là, là, tout de suite, là, devant moi. Et donc, qu'il y a un amour qui nous précède depuis toujours. Alors, ça la console pas sur ses relations personnelles ici-bas, mais quelque part, ça la renvoie quand même, je pense, à l'essentiel, et que comprendre que si nous avons été voulus par amour, que notre destinée finale... On parle de fin dernière au pluriel, mais non, il y a une fin dernière, une finalité ultime, c'est d'entrer dans l'amour infini qui nous a voulu et qui a voulu notre existence. Et ça, ça peut encore toucher les gens. Après, j'avais prévu quelque chose dans l'apprentissage pour la prière, etc. Mais puisqu'on a parlé de l'âme, j'ai simplement, qu'est-ce que les gens sont capables de comprendre aujourd'hui quand on parle de l'âme? C'est vrai que c'est pas évident. Si c'était déjà pas évident dans notre catéchisme et dans notre misselle, comme on l'a entendu tout à l'heure en 70, eh bien, qu'en est-il des gens de dehors? Quand on parle de l'âme, qu'est-ce qu'ils comprennent? Ils comprennent quelque chose, mais qu'est-ce qu'ils comprennent au juste? Je pense qu'il n'est pas ce qu'ils comprennent. Ce que j'ai expérimenté, moi, c'est qu'on peut leur parler de l'âme comme un principe de vie. Anima, on a parlé tout à l'heure, donc c'est vrai que ça vient des Grecs, mais quand même, l'anima, le principe de vie, c'est-à-dire que les végétaux ont une âme puisqu'ils sont vivants. Les animaux ont une âme parce qu'ils sont vivants. Et l'homme a une âme parce qu'il est vivant. Mais l'âme de l'homme, justement, est une âme spirituelle, c'est-à-dire capable de Dieu. Et c'est Dieu qui lui a insufflé ce souffle justement au moment de sa conception. C'est bien ce qui est suggéré dans le livre de la Genèse quand même. Et donc cette âme capable de Dieu, parce qu'elle est capable de Dieu, elle échappe à la mort organique. Elle échappe à l'élément organique, de l'élément matériel qu'est le corps. Mais cette âme reste définitivement marquée par l'individualité corporelle à laquelle elle a donné vie. Cette âme que vous êtes, je suis, etc., eh bien, ce qui m'a permis justement de construire cette âme capable de Dieu, ce sont mes relations interpersonnelles. Et qu'est-ce qui me permet mes relations interpersonnelles? C'est mon corps. Et donc, même si le corps, l'âme, est immortelle parce qu'elle est spirituelle, capable de Dieu, et qu'elle rejoint celui qui l'a insufflé dans cette humanité, ça sera toujours l'âme de monsieur et de madame un tel. Et c'est pour ça que la réincarnation, ça ne marche pas. Et alors le corps, c'est une relation complexe. Aujourd'hui, vous savez, il y a la question, la manière dont on se comprend dans son corps. C'est soit j'ai un corps, soit je suis mon corps. C'est Gabriel Marcel, je suis un corps. Et j'ai un corps, mais beaucoup de gens agissent comme s'ils avaient un corps comme une bagnole, quoi. C'est-à-dire que ils l'entretiennent, ils font de la muscu, etc. Et puis voilà. Mais on a l'impression qu'ils sont détachés, que leur corps est détaché d'eux-mêmes. La question, c'est comment on arrive à leur faire comprendre qu'il n'y a pas de corps sans âme et que ce corps, c'est eux. Je suis ce corps. Et ça, c'est quelque chose aussi, parce que sinon on n'arrivera jamais à parler de l'âme, du corps et de l'immortalité de l'âme par rapport au corps qui meurt. C'est pour ça que les gens disent, de toute façon, maintenant il n'y a plus rien, on va partir en fumée. On en a parlé un peu ce matin. Bon, si c'est un péché dans l'Ancien Testament.
Et l'esprit. Alors l'esprit, c'est plus compliqué parce que ça recouvre beaucoup de choses. Ça peut recouvrir la conscience, ça peut recouvrir l'intelligence. Quand il s'agit de l'esprit humain, il recouvre des réalités différemment comprises. La pensée humaine, on pense la pensée verbale, mais on sait qu'il existe une pensée non verbale et que quelqu'un est tout à fait capable de réfléchir, de penser avec une pensée non verbale. Bon, je vous passe les questions. J'aurais pu prendre des exemples précis dans la pédiatrie, etc., comment un enfant découvre la relation. Un enfant, vous savez, s'il n'est pas aimé à la naissance, il se laisse mourir. Il n'est pas pris dans les bras. Il y a plein de choses comme ça qui sont étonnantes. Il reconnaît sa mère à la façon dont elle lui parle. Non pas sur le timbre de la voix, mais quand elle lui parle avec douceur, il la reconnaît. C'est la première chose qu'il reconnaît. Il reconnaît sa mère à la façon dont elle lui parle, et non pas sur le timbre de la voix. Enfin bref, tout ça pour vous dire que nous sommes fondamentalement des êtres de relation, et que cette pensée verbale, cette pensée non verbale, est-ce que c'est l'esprit? Je dis ça parce qu'il y a tellement de confusion, on l'a vu tout à l'heure d'ailleurs, hein. Mais je pense que si on voulait parler d'esprit pour nous, tout au moins, il faudrait parler de dire que c'est la fine pointe de l'âme capable de Dieu. C'est ce que je disais, l'âme, c'est le principe de vie, c'est le principe de vie commun à tous les vivants, avec une âme végétative, une âme sensitive, etc., etc. Vous connaissez les classifications, je ne vais pas revenir dessus. Mais l'âme spirituelle, eh bien peut-être qu'on pourrait définir l'esprit comme celui qui est capable de recevoir l'Esprit Saint, l'Esprit de Dieu. La fine pointe de l'âme capable de recevoir justement l'Esprit. C'est compliqué. Après, il y a la résurrection des corps, j'avais prévu, mais je pense que c'est quelque chose d'important, mais on vous en parlera sans doute dans la suite, et donc je m'abstiens. Mais la résurrection des corps permet de notre foi, et je me demande si beaucoup de nos catholiques qui disent le credo croient vraiment à la résurrection des corps, mais je laisse ça en suspens.

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2: Seigneur, tu m'as choisi dès le ventre de ma mère. Tu seras ma louange toujours. Psaume 70, 6.

Bonjour mes pères, bonjour tout le monde. Vous êtes ici chez vous puisque c'est bien les moines qui ont donné corps à ce bâtiment et que ce que nous réalisons aujourd'hui est l'accomplissement, la continuité de ce qui avait été mis en œuvre par Étienne de Lexington et par ses successeurs. Si j'ai bien compris la commande que l'on m'a faite, il s'agissait en cet anniversaire du discours du Saint-Père aux Bernardins de reprendre son discours et de le méditer avec vous et devant vous à la lumière de ce lieu extraordinaire qu'est le Collège des Bernardins. Pourquoi est-ce un lieu si particulier ? Le Saint-Père le définit en quelques mots en disant « Le Collège des Bernardins, c'est un centre de dialogue de la sagesse chrétienne avec les courants culturels, intellectuels, artistiques de votre société. » Et il le dit devant le monde multiforme de la culture. Il n'a pas dit « C'est la foi qui dialogue avec des courants culturels ». Il a dit c'est un centre de dialogue de la sagesse avec. C'est-à-dire qu'il a situé sa parole non pas dans une opposition Église-monde, non pas dans une dialectique foi-culture, mais bien dans un discernement du chemin de l'homme qui est justement cette articulation entre la sagesse chrétienne et les courants de la culture. Et il va falloir que nous apprenions à situer qu'est-ce que sont ces courants de la culture. Nous savons qu'à Paris, en tous les cas, la culture n'est pas uniforme. On ne peut plus parler de la culture française, encore moins de la culture parisienne, puisque nous vivons dans un monde, dans une ville, où les cultures de chaque pays sont représentées, puisque tous les pays du monde se côtoient à l'intérieur de notre ville. Il s'agit bien de comprendre cette dimension de la culture comme étant le point de convergence, de dialogue entre les cultures, de confrontation parfois entre les cultures, qui marque la culture française, ou en tout cas à Paris aujourd'hui. Pour situer son dialogue, le Saint-Père a commencé par poser la question de ce qu'est l'homme. Et c'est-à-dire, il nous a mis devant l'homme par excellence, le moine. Alors peut-être que cette définition de l'homme par excellence comme étant le moine peut surprendre, mais cependant, si nous considérons que sa prise de parole est devant l'ensemble du monde de la culture et qu'il y avait parmi les 700 personnes présentes que fort peu d'ecclésiastiques invités. Je pense qu'il n'y en avait pas plus d'une dizaine, plus la suite du pape, c'est-à-dire il ne devait pas y avoir plus de 15 ecclésiastiques. Donc, s'il a pris l'image du moine et si sa réflexion est partie sur la vie monastique et sur la recherche de Dieu par le moine, c'est bien parce que je pense que ce qu'il disait et ce qu'il a dit du moine a une vertu universelle. Et c'est pour ça que je peux dire qu'en posant la question de l'homme, il a pris en figure de proue, en figure du navire, l'image du moine comme l'image de l'homme par excellence. Il va falloir que nous essayions là encore de comprendre cette vision de l'avenir de l'homme porté par la vocation monastique, en dialogue et en communion, en discernement avec l'ensemble des cultures du monde d'aujourd'hui. Et justement, le pape parle de la culture monastique. Il se pose évidemment la question, puisqu'il sait bien à qui il est en train de parler, de la culture monastique peut-elle être donc vue comme une culture d'un monde révolu ?
comme finalement un témoin du passé. Et cependant, si avec le Saint-Père nous nous mettons devant la question, la motivation du moine, et en posant la question de la motivation du moine, je pose bien la question finalement de la motivation de l'homme, de tout homme. Leur objectif était de chercher Dieu. Et il continue en disant « Au milieu de la confusion de ces temps où rien ne semblait résister, notre monde d'aujourd'hui est aussi un monde de confusion des temps où rien ne semble résister, où l'homme se demande même s'il va résister au pouvoir qu'il a acquis sur l'homme et où, à travers ce pouvoir étonnant de la bioéthique, ce pouvoir étonnant sur l'existence même de la Terre, de la planète, l'homme parfois se demande si le monde dans lequel il est va pouvoir résister à son pouvoir. Les moines désiraient la chose la plus importante, s'appliquer à trouver ce qui a de la valeur et demeure toujours, trouver la vie elle-même. Ils étaient à la recherche de Dieu, des choses secondaires.

Cette dimension eschatologique est une dimension essentielle. Déjà, elle est notre point de communion et d'amitié avec l'attente du Messie par le peuple juif. Elle est ce point où le peuple juif nous rappelle, dans son attente du Messie, que nous sommes un peuple en attente. Et donc, c'est un des lieux de notre convergence et de notre amitié. Et c'est un lieu qui, justement, dit cette recherche de Dieu dans sa dimension eschatologique. Derrière leur provisoire, le provisoire, ils cherchaient le définitif. Qu'est-ce que le définitif ? Qu'est-ce qui passe ? Nous savons que dans notre monde, beaucoup de choses passent. Les techniques passent de plus en plus vite. Vous êtes passé des cassettes au CD, des CD au DVD, et bientôt, nous n'aurons plus besoin de tout cela, car tout passera par Internet. Les choses passent. Tout passe, sauf la charité. L'amour ne passera jamais. Chercher ce qui est essentiel, ce qui est définitif, c'est bien chercher l'amour. Comme nous le dit saint Paul dans l'Épître aux Corinthiens, l'amour ne passera jamais. Cherchez dans notre monde l'amour. Alors vous chercherez l'essentiel et ce qui est définitif, vous chercherez ce qui construit l'avenir de l'homme. Dieu est amour. Cette manière de situer dans cette prise de parole devant le monde de la culture, l'homme dans sa recherche de Dieu, c'est déjà affirmer que l'homme prend son sens en Dieu et non pas en lui-même. C'est cette ouverture qui est une ouverture essentielle et je crois indispensable dans le monde d'aujourd'hui. Nous vivons dans un monde qui s'est laissé refermer par la fascination narcissique de son propre pouvoir sur lui-même, croyant pouvoir faire reculer les frontières de la mort, pouvoir faire reculer toutes les limites qui étaient le propre de son humanité. Et devant cette fascination narcissique, l'attente du retour du Christ, chercher ce qui est définitif, l'amour, vient donner à l'horizon de l'homme d'être déchiré pour se comprendre en Dieu et non pas en lui-même. C'est dans cette prise de parole, quelque chose qui situe bien l'homme dans son avenir en Dieu, et cet avenir en Dieu n'est pas étranger à ce qui fait le cœur de l'homme, puisque le moine qui en est la figure va consacrer sa vie à chercher Dieu et à vivre cette tension et cette joie qui est de déjà vivre de l'essentiel tout en l'attendant pour le vivre en plénitude dans l'éternité. C'est ce chemin-là dans lequel l'homme est ainsi engagé lorsqu'il accepte d'être ainsi situé devant l'horizon de Dieu et non pas l'horizon de lui-même. Si je fais une petite digression, peut-être avez-vous lu les livres de, certains livres du cardinal Danielou et notamment celui sur l'avant. Et il se pose la question dans un des chapitres de pourquoi la Vierge Marie est apparue aussi souvent au XIXe siècle. Et sa réponse, qui est une réponse parmi d'autres, c'est justement qu'il fallait rappeler à l'homme cet horizon de Dieu à un moment où le pouvoir industriel, l'évolution de la société commençait déjà à refermer la société sur elle-même. Quel va être ce chemin pour avancer ? Quel va être ce chemin pour se laisser trouver par Dieu ? La parole. Pénétrer le secret de la parole. Travailler la parole de Dieu. Vous avez sûrement noté dans son discours l'éloge qu'il fait des bibliothèques. Je ne sais pas s'il parlait des bibliothèques numériques ou s'il parlait des bibliothèques de livres, mais je soupçonne que ce soit des bibliothèques avec des livres. Et l'éloge qu'il fait du travail de lecture, du travail de la grammaire des textes, entrer dans le

secret des textes, pénétrer le secret de la langue. Le désir de Dieu comprend l'amour des lettres, l'amour de la parole, son exploration dans toutes ses dimensions, puisque dans la parole biblique, Dieu est en chemin vers nous et nous vers lui. Il devait apprendre à pénétrer le secret de la langue, à la comprendre dans sa structure et dans ses usages. Il faut que nous avancions, il me semble, pour que nous puissions être capables de transformer le monde, de comprendre la culture dans laquelle nous sommes. Il faut que nous avancions dans une culture de la parole liée à la recherche de Dieu. Une culture de la parole de Dieu qui nous permet de, en recherchant Dieu, de comprendre le monde dans lequel nous sommes, de comprendre la culture dans laquelle nous sommes. Mais peut-être, et je vais y revenir tout à l'heure, en nous rappelant que la culture n'est pas une finalité. Les moines se consacrent à chercher Dieu, ils ne se consacrent pas à être des hommes cultivés. Et c'est très différent. La culture n'est pas une finalité. La culture est une matrice de la construction de l'homme dans son chemin sur terre et qui lui donne ainsi de façonner l'homme dans un certain sens. Mais nous ne sommes pas au service d'une culture, nous ne cherchons pas à être inculturés. Nous savons que cette parole de Dieu et l'entrée dans la parole du Seigneur, cette culture de la parole, si je reprends l'expression du pape, vient critiquer toute culture pour que la matrice de l'homme ne soit pas une culture, mais que la matrice de l'homme soit cette parole qui, critiquant, engendrant, transformant, donnant à comprendre une culture, donne à l'homme de pouvoir devenir cette parole au milieu du monde. Cette dimension-là est essentielle parce que nous sommes toujours tentés à être des protectionnistes de la culture. Nous vivons dans une culture que nous voudrions garder, puisqu'elle est la matrice de ce que nous sommes devenus. Et cependant, comprendre que la parole de Dieu est à la fois le moyen et le sens dans lequel nous avançons, l'expression de notre recherche de Dieu, nous donne à cette recherche de Dieu de pouvoir critiquer et transformer toute culture pour donner finalement au dialogue entre les cultures de trouver, et en tout cas à nous de donner à voir, où est l'universalité du chemin de l'homme et donc d'être au service d'une communion et d'une paix entre tous les hommes. Le pape, dans son discours, ensuite, nous met devant deux tensions, le particulier et la communauté, le corps et l'esprit. La parole de Dieu n'est pas une parole qui nous conduirait à une mystique individuelle. Elle nous conduit à être ouverts et attentifs les uns aux autres. Elle nous introduit dans la communauté de tous ceux qui cheminent dans la foi. Cette dimension communautaire et ce lien entre l'expérience particulière de la parole qui nous ouvre à une dimension communautaire est essentielle, même si elle est nécessairement une tension. Mais la lecture de la parole de Dieu, la méditation de la parole de Dieu, ne peut pas simplement nous conduire sur la voie d'une mystique individuelle. Il y a nécessairement à vivre cette tension, ce lien entre le particulier et la communauté. De même, une autre tension est justement que la parole de Dieu ne soit pas simplement étudiée dans un rapport purement dans l'esprit, mais qu'il y ait bien qu'elle occupe le corps et l'esprit. Peut-être vous rappelez-vous dans son discours, la place du chant.
Même peut-être avez-vous lu le paragraphe qu'il n'a pas dit, lorsqu'il a sauté un paragraphe sur le chant des moines, soulignant l'importance de la qualité du chant et que la qualité du chant n'était pas quelque chose d'annexe dans la vie et dans la prière d'un monastère, mais révélait énormément de choses sur la vie communautaire. Je peux dire en tout cas que ce n'est pas que dans les monastères, mais que dans les séminaires aussi. La manière de chanter est l'expression des différents états d'âme d'une vie communautaire, est un lieu de discernement pour un responsable de communauté. Pour avoir été supérieur de séminaire pendant quelques années, je sais bien quelle est cette importance du chant. Mais, sans reprendre ce passage-là, ce qui me semble essentiel à comprendre dans ce lien à la parole, c'est ce lien entre le corps et l'esprit, d'autant plus qu'il y reviendra lorsqu'il fera l'éloge du travail. La parole de Dieu, c'est une parole qui doit occuper tout le corps, tout l'esprit. Elle nous introduit dans un dialogue avec Dieu, et elle met même en nous, sur nos lèvres, la parole même des anges. Car lorsque nous chantons le Gloria, c'est bien les anges qui ont commencé. Lorsque nous chantons le Sanctus, c'est bien aussi à travers ce chant des anges que nous comprenons combien la liturgie chrétienne n'est pas simplement l'expression de l'homme vers Dieu, mais c'est bien l'expression de Dieu vers l'homme, c'est bien l'expression d'un Dieu qui met sur les lèvres de l'homme son propre chant et qui nous apprend ainsi à rendre grâce à Dieu, qui nous divinise, qui nous transforme, qui donne à l'homme son accomplissement. La liturgie est le cœur même de cet échange, de ce dialogue, de ce lieu où la parole se fait vie et où s'unifient le corps et l'esprit. Cela requiert le consentement de l'homme. Les moines devaient trouver des accents qui traduisent le consentement de l'homme racheté au mystère qu'il célèbre. Ce mot consentement est un mot essentiel, peut-être pour qu'il soit bien compris, car c'est bien un mot qui ouvre à la question de la liberté. Nous vivons dans un monde d'une liberté très individualiste. Et c'est pour ça que, je crois, le Saint-Père a souligné que la parole de Dieu ne pouvait pas être simplement une expérience individuelle. Nous vivons dans un monde très individualiste où la liberté de l'un se défend de celle de l'autre. Et peut-être certains d'entre vous ont pu rencontrer des futurs ou des jeunes mariés. Et vous avez perçu combien la question de la manière dont ils situent la liberté est essentielle à l'avenir de leur couple. C'est, il me semble, un des plus grands critères de discernement actuellement pour conduire un couple au mariage. Car si le chemin qu'ils vont prendre est la négociation de deux libertés, ils n'iront pas très loin. Ils seront obligés de se convertir, en tout cas. Mais cette notion de la notion de d'échange et d'amour et de communion les fait rentrer dans un rapport de dépendance, c'est encore un mot qui est marqué par le péché originel, car il ne s'agit pas d'entrer dans une dépendance. Il s'agit d'entrer dans un don de soi-même. Et c'est très différent. Le consentement, c'est se donner. C'est entrer librement dans un chemin. C'est tout à fait autre chose que simplement accepter d'être dépendant de l'autre. Ou, dans notre rapport à la création, puisque c'est le paragraphe suivant du Saint-Père, entrer dans une dépendance au fonctionnement de la création et de l'univers. Non. La liberté, elle est dans le don de soi-même. Ma vie, nul ne la prend, c'est moi qui la donne.
si on ne donne pas à l'homme de pouvoir comprendre ce que c'est que le don, on ne lui donne pas la capacité, le don amoureux, on ne lui donne pas la capacité de devenir libre. C'est cette dimension-là qui est une dimension essentielle et qui est au cœur même de la recherche de Dieu. La parole de Dieu est donnée à l'homme pour que l'homme se donne à cette parole et devienne vie. Vie de cette parole, que le Logos puisse prendre chair en lui. Là est l'articulation de l'homme qui devient libre parce qu'il devient en Dieu, Dieu qui seul est libre parce qu'il est amour. Donc cette notion de consentement est une notion extrêmement importante, mais qui ne va prendre son sens que lorsque l'on perçoit que l'homme est créé à l'image de Dieu et que c'est bien laisser cette image et ressemblance se construire. Comprendre que dans cette recherche de Dieu, ce n'est pas une recherche qui serait simplement la recherche d'une idée, c'est bien la recherche de son être profond. Le Saint-Père indique aussi que la culture du chant est une culture de l'être et que les moines, par leurs prières et leurs chants, doivent correspondre à la grandeur de la parole qui leur est confiée, à son impératif de réelle beauté. De cette exigence capitale de parler avec Dieu et de le chanter avec les mots qu'il a lui-même donnés est née la grande musique occidentale. Ce n'était pas l'œuvre d'une créativité personnelle ou l'individu prenant comme critère essentiel la représentation de son propre moi s'érige un monument à lui-même. Il s'agissait plutôt de reconnaître attentivement, avec les oreilles du cœur, les lois constitutives de l'harmonie musicale de la création. J'ai voulu citer ce passage-là parce que les bénédictins ont dû reconnaître un passage du prologue de la règle de Saint Benoît. Car je pense que le pape, lorsqu'il parle des oreilles du cœur, fait référence au prologue lorsque Saint Benoît écrit « Incline l'oreille de ton cœur ». Et qu'il y a bien « Écoute, enfin les bénédictins connaissent mieux le prologue que moi, par cœur, mais écoute, incline l'oreille de ton cœur ». Et je trouve que c'est bien là où le pape situe. Et s'il l'a mis entre guillemets, c'est bien parce qu'il sait qu'il est en train de citer la règle de Saint Benoît à ce moment-là, très précisément, de son discours. Cette oreille du cœur qui donne finalement d'entrer en harmonie avec la création. Mais avant d'entrer plus avant dans cette harmonie avec la création, qui est une autre dimension importante de ce que le pape nous dit, toute la question qu'il pose à ce moment-là est celle de savoir comment interpréter la parole. Ah, évidemment, on ne peut pas simplement la lire dans l'élément historique. Il dit « La lettre enseigne les faits, l'allégorie ce qu'il faut croire », c'est-à-dire l'interprétation christologique et pneumatique. La lettre enseigne les faits, l'allégorie ce qu'il faut croire. Nous avons beaucoup à recevoir et ça serait un autre travail à faire, peut-être en reprenant la préface du livre de Benoît XVI sur de son livre sur Jésus, son premier tome, qui est justement une étude biblique. Et sa préface situe bien comment on lit et étudie la parole de Dieu. Et il me semble qu'à une époque aussi où il y a autant de remises en cause, trouver ce juste lien entre la lecture historique, l'interprétation, la lecture allégorique, les différents sens de l'écriture, je dirais, eh bien, est quelque chose d'essentiel pour justement comprendre avec justesse la parole de Dieu et de savoir justement l'interpréter. L'écriture a besoin de l'interprétation et elle a besoin de la communauté où elle s'est formée, où elle est vécue. La parole de Dieu n'est jamais simplement présente dans la seule littéralité du texte. Si nous reprenons le chemin que le pape vient de nous faire parcourir, il s'adresse à un monde de la culture très diverse.
il prend comme prototype de l'homme par excellence le moine. Et il situe, à travers cet exemple de la vie monastique, l'homme comme étant un chercheur de Dieu, quelqu'un qui, parce qu'il a image et ressemblance de Dieu, est comme tiré dans une recherche vers ce qui est essentiel, qu'il y a un moment où l'homme par excellence, s'il entre en lui-même, renonce à l'éphémère, renonce à ce qui passe, et finalement souhaite aller vers ce qui dure. Que ce qui dure, ce qui est essentiel, est de l'ordre de l'amour. Et que cette parole que Dieu adresse à l'homme, c'est bien une parole que Dieu met dans la bouche de l'homme et qui va construire ainsi le chemin d'accomplissement par lequel un homme va pouvoir se laisser saisir par Dieu et trouver sa pleine liberté, devenir cette parole, par jusqu'à l'exprimer dans une culture de l'être à travers la liturgie et la perfection du chant comme manifestant l'unité de corps et de l'esprit. Alors on perçoit que cette parole de Dieu est bien la matrice de l'homme par excellence, de la construction de l'homme par excellence. C'est bien entre l'homme d'aujourd'hui et l'homme qui est ainsi à ce à quoi l'homme est appelé, la parole de Dieu qui vient comme construire son humanité, et les psaumes qui sont comme ce lieu de dialogue sans cesse renouvelé entre l'homme et Dieu, et qui nous met sur nos lèvres ce dialogue sans cesse renouvelé qui nous construit. Et en même temps, cette parole de Dieu qui s'unifie dans la liturgie entre le corps et l'esprit est une parole qui ne peut pas être simplement l'être, qui ne peut pas être simplement fait historique, mais qui est une parole qui s'interprète et qui se vit à l'intérieur de la communauté. C'est une parole de vie qu'il nous faut apprendre à recevoir. C'est une parole dont il nous faut apprendre à recevoir, à étudier la grammaire pour aller dans le secret des langues, et qui, pour pouvoir faire advenir l'homme à une véritable liberté, il faut effectivement à ce moment-là qu'il y ait ce lien de l'intelligence et de l'amour. Peut-être, quand vous avez lu Caritas in Veritate, vous avez remarqué que, à nouveau, le pape souligne ce lien entre l'intelligence et l'amour. L'amour de l'intelligence et l'intelligence de l'amour. Je ne sais plus si c'est le numéro 36 ou 56, mais ce n'est pas grave. Et c'est ce lien qu'il fait est pour lui essentiel. L'intelligence n'est intelligente que si elle aime, et l'amour n'est intelligent que s'il s'allie avec l'intelligence. Mais la justesse du discernement, la justesse du chemin, la justesse finalement du critère de discernement sur nos cultures, c'est bien cet amour de l'intelligence et cette intelligence de l'amour qui va nous le donner. Et voyez que peu à peu, il décrit devant nous des critères de discernement pour les cultures d'aujourd'hui. Le premier critère de discernement pour les cultures d'aujourd'hui, c'est bien la parole de Dieu qui vient entrer en dialogue avec les cultures d'aujourd'hui. Et le deuxième critère de discernement qu'il nous donne, c'est justement ce lien de l'intelligence et de l'amour. Et il nous le donne, ces deux critères, à travers deux tensions qu'il faut réunir, la tension entre le particulier et la communauté, et la tension entre le corps et l'esprit. Cette tension entre le corps et l'esprit, il nous y fait rentrer à travers non plus le ora, mais le ora et labora, c'est-à-dire à travers la question du travail. Et il cite le monde grec, où le travail physique était considéré comme l'œuvre des esclaves, et le sage, l'homme vraiment libre, se consacrait aux choses de l'esprit. Et il souligne évidemment que la tradition juive était très différente.
Mais dans le monde grec, il y avait cette dissociation entre le corps et l'esprit, et la liberté se situait dans l'esprit et non pas dans le corps. Vous repérez immédiatement le diptyque sur lequel s'est situé avant le Saint-Père pour montrer que cette unification entre le corps et l'esprit. Nous sommes là devant un des points particulièrement importants du discernement de nos cultures contemporaines, puisque nous sommes devant, dans un monde qui dissocie le corps et l'esprit. Je dirais, nous sommes dans un monde qui idolâtre tellement le corps qu'elle n'aime plus le corps, car l'idolâtrie est finalement un refus. Et donc, en réunissant le corps et l'esprit, voilà que le pape nous rappelle et rappelle aux cultures la dimension fondamentale de l'unité de l'homme, corps, esprit et âme. Et donc rappelle que, comme critère de discernement aussi pour nos cultures, cette dimension d'unification de l'homme, corps, esprit et âme, même si, qu'il me pardonne, il ne parle seulement de corps et esprit, il est sur le diptyque. Cette question-là est quand même une question essentielle parce que si nous identifions la liberté seulement à l'esprit, comment pouvons-nous dire que nous sommes sauvés avec notre corps ? Si nous croyons à la résurrection de la chair, ce que je crois, comment est-ce que nous pouvons expliquer, vivre aujourd'hui la résurrection de la chair, puisque nous sommes baptisés et que nous sommes ressuscités dans le Christ ? Aujourd'hui, dans notre manière de vivre, dans cette tension dans laquelle nous attendons la plénitude de cette résurrection, la parousie, comment nous pouvons la vivre si nous dissocions en nous le corps et l'esprit, et si seul l'esprit est le lieu de la liberté ? Ce qui engendre évidemment l'autre partie, la suite de son texte, où il nous montre où est justement comment se situe cette question-là, par rapport à la création et par rapport, je dirais en termes modernes, au développement durable. Même si nous savons maintenant que le développement durable, puisqu'il l'a bien expliqué dans Caritas in Veritate, le développement durable n'est pas ce qui dure, mais c'est le développement intégral de l'homme. C'est remettre l'homme au cœur et au centre du développement, comme étant la principale et l'essentielle ressource humaine. Mais il y a là la question entre la création qui serait l'œuvre d'un démiurge et la création qui est l'œuvre de Dieu. Et pour nous, la création est l'œuvre de Dieu et Dieu nous donne d'être co-créateurs avec lui, de continuer avec lui. Il nous donne de participer à cette continuation de la création et de l'œuvre de la création, ce qui nous donne une responsabilité particulière dans l'enfantement laborieux de l'histoire. Mon Père est toujours à l'œuvre, dit le Christ, et moi aussi je suis à l'œuvre. Mais si nous le disions en allemand, mon Père est toujours, arbeite toujours, et moi aussi j'arbeite, si je le dis. Mais simplement je le dis comme cela pour bien montrer que le pape, quand il a écrit le texte, il employait le mot arbeite. Donc il employait le mot travailler. Mon Père travaille et moi aussi je travaille. Et le Père et le Fils nous donnent à nous aussi de travailler. D'où un autre critère de discernement essentiel pour nos cultures, le travail ou le loisir ? Évidemment, pas forcément le dimanche, mais, mais simplement redonner la valeur au travail comme action de transformation de la création, comme acte de notre dignité et de notre participation à l'œuvre du Père, me semble être quelque chose qui, là encore, donne un critère fondamental et est une réponse très profonde à la question même de notre culture, notre culture française. Et c'est donc, c'est pas pour rien que le Saint-Père, à ce moment-là, fait l'éloge du travail. Le travail des hommes devait apparaître comme une expression particulière de leur ressemblance avec Dieu qui rend l'homme participant à l'œuvre créatrice de Dieu dans le monde. Le travail comme expression particulière de la ressemblance de l'homme avec Dieu. Et il souligne combien dans la vie des moines,
cette culture du travail va de pair avec la culture de la parole. Et que, il me semble, cette culture de la parole permet la juste culture du travail. Car c'est bien parce qu'il y a la culture de la parole que le travail peut être compris et vécu à sa juste place comme participation à l'œuvre de Dieu. Pour terminer, le pape reprend le discours de saint Paul à l'Aréopage en soulignant combien saint Paul annonce finalement un Dieu inconnu et connu. Il annonce celui que les hommes ignorent et pourtant connaissent, l'inconnu connu. Cette phrase-là, elle me semble être une force d'élan missionnaire. D'ailleurs, toute sa fin de son discours est sur la mission. Qu'est-ce que cela signifie ? Cela signifie que l'homme attend que nous lui montrions le visage du Christ, de vie, de pardon, d'amour. Le Christ n'est pas un inconnu pour les foules d'aujourd'hui. Le Christ n'est pas un inconnu dans le cœur et l'attente de l'homme. Le Christ n'est pas un inconnu dans les foules qui errent. Et nous ne pouvons pas entendre, même si c'est un monde, si les médias, c'est la période depuis une semaine où les médias, depuis trois semaines, soulignent avec une force étonnante en France la question du suicide, après les suicides des prisons, les suicides en entreprise, les suicides des personnes âgées, et que peu à peu, c'est une question qui, depuis trois semaines, est une question qui balaye la question de notre société. Le Christ n'est pas un inconnu dans l'attente de l'homme, mais il a besoin d'être révélé et d'être manifesté pour l'homme qui ne le connaît pas, car à la fois il n'est pas un inconnu, car l'homme l'attend, mais il est un inconnu, car l'homme ne le connaît pas et ne sait pas qui est le Christ et que le Christ répond à son attente. C'est ainsi que cette dynamique du discours de saint Paul à l'Aréopage, cette dynamique de l'inconnu connu, vient reprendre la vocation du moine en manifestant que la vocation du moine est une vocation universelle, non pas pour que tout le monde devienne moine, mais une vocation universelle et que la question du moine, en posant la question du moine, finalement, le pape pose bien la question de tout homme dans sa recherche fondamentale de ce qui est essentiel et de ce qui est connu par l'homme comme étant une réalité essentielle, puisque tout homme est image et ressemblance de Dieu et que tout homme est aimé de Dieu et que Dieu, le Christ, a donné sa vie pour sauver tout homme, mais qui est cependant lui est inconnu parce que personne lui a dit que c'est le Christ et qu'il a besoin alors que les chrétiens, et parmi les chrétiens, les hommes et les femmes consacrés, et parmi eux les moines, puissent, en unifiant dans leur chant et dans leur vie le corps et l'esprit, en chantant la louange que Dieu met sur leurs lèvres, donner à l'homme et à tout homme de pouvoir connaître celui qui pour eux est l'inconnu connu.

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2: Celui qui donnera à boire, même un simple verre d'eau fraîche, à l'un de ses petits en sa qualité de disciple, amen, je vous le dis, non, il ne perdra pas sa récompense. Matthieu 10, 42.

On va parler de la famille et de la joie dans la famille, de la joie du ciel. Alors, on ne peut pas parler de la famille sans se tourner vers maman. Je vous salue Marie, pleine de grâce. Seigneur est avec vous. Vous êtes bénie entre toutes. Et Jésus, le fruit de vos entrailles, est béni. Sainte Marie, Mère de Dieu, priez pour nous. Et à l'heure. Notre-Dame de Lourdes, notre maman du ciel. Vous n'avez pas l'air motivé, vous avez plus. Notre-Dame de Lourdes. Ah voilà, ça ressemble à quelque chose. Oui, je reviens de Paris, mais via Marseille en fait, parce que j'habite à la Sainte-Baume, qui est un couvent qui est perché dans une montagne au-dessus de Marseille, où nous gardions un sanctuaire qui est dédié à Sainte Marie-Madeleine. Alors la joie de la conversion, ça, on connaît. On va parler un peu de cette joie dans la famille. Je voulais commencer par vous raconter un petit peu quelque chose, je ne peux pas ne pas vous le raconter ici. Ça se passe le 14 août 91, juste à côté, dans l'ancien bâtiment qui existait, qui était un accueil pour nos frères malades. Il y avait un sous-sol. Et nous étions une quarantaine de jeunes réunis, ça faisait 4-5 ans que nous venions tous en pèlerinage pour servir les malades. Et nous avions entre 18 et 30 ans. Et on a fait un petit témoignage. Et pendant ce témoignage, on a découvert que parmi nous, il y avait à peu près 7 ou 8 couples qui s'étaient formés. Alors certains étaient juste, ils venaient de se mettre ensemble, comme on dit. D'autres allaient se fiancer, d'autres venaient de se fiancer, d'autres venaient de se marier. Enfin, il y avait un peu de tout comme ça. Et ce soir-là, le Seigneur m'attendait à travers. C'était même pas des témoignages. On disait comment as-tu passé ce pèlerinage et le Seigneur m'attendait à travers le témoignage de ces couples. Ce soir-là, j'ai fait l'expérience parce que c'était mes amis. De la sainteté, de la présence de l'Esprit Saint, de Dieu, dans l'appel au mariage, à fonder une famille qu'ils avaient reçue. Et ce soir-là, c'était merveilleux. Et je suis parti en courant, je ne sais pas où j'allais. Ne me demandez pas, il y avait la procession, c'est le 14 août au soir. Je suis parti en courant, j'étais ému. Alors je passe le pont, et puis je vais au-dessus de la grotte. J'avais deux amis qui couraient après moi. « Où vas-tu ? Venez, venez, je sais où je vais. » Jusqu'à aujourd'hui, je ne sais pas pourquoi j'allais là. Hein. Et quand je suis arrivé au-dessus de la grotte, à l'entrée des lacets, j'avais fait une expérience intérieure de la présence de Dieu. Et quand j'arrive au-dessus de la grotte, là, je vois arriver un monsieur habillé en blanc, comme ça. Et j'arrive, je lui dis « Vous êtes dominicain ?» Il me dit « Oui, c'est la deuxième fois que je voyais un dominicain. » Et je lui dis « Je veux venir dans votre couvent. » Et 3 jours après, j'étais dans son couvent à Toulouse et là, le Seigneur m'a parlé très clairement, en 30 secondes. Je suis arrivé dans l'église. Quand je suis rentré dans cette église, je n'avais pas de vocation particulière. J'avais 21 ans. Et le Seigneur m'a dit, c'est ici. J'ai dit, ok, d'accord. Si tu as décidé, Seigneur. Et quand je suis ressorti 5 minutes après de cette église, je savais que j'allais... Enfin, en tout cas, j'étais persuadé, je le suis encore, que le Seigneur m'appelait à devenir religieux, prêtre, dominicain, à quitter la Martinique et à devenir missionnaire chez les sauvages. Bon. Béni soit le Seigneur. Et je vous raconte ça parce que cette expérience justement d'un appel surnaturel, de la présence surnaturelle, cette émotion surnaturelle, ben je l'ai faite à ce moment-là parce que des amis entraient dans ce projet de fonder une famille. Et le thème de la famille et de la joie, c'est pas un thème parmi d'autres. On peut dire la joie surnaturelle et le pique-nique au bord du Gave. Bon, c'est un thème, pourquoi pas. On peut dire la joie surnaturelle et les fraises Tagada. Ça, je vous promets que je peux l'aborder aussi. Bon. Mais quand on parle de la famille et de la joie surnaturelle, on est au cœur même du machin, du truc, quoi. On est dedans. On est au cœur de cible. C'est le lieu même de la joie surnaturelle. Alors, je vais vous donner une preuve négative. Dernièrement,
enfin, on va dire dans un autre monde, dans un autre pays, il y a un ministre qui voulait faire campagne contre un parti politique. Et comme les sondages révélaient que ce parti politique allait gagner dans tel coin, dans tel autre, etc., le ministre en question, il est allé faire des meetings dans chaque ville pour lutter contre ce parti politique qui était son ennemi. Eh bien, je crois que l'on peut faire la même chose avec le démon pour voir où sont les lieux où Dieu veut se rendre présent, là où Dieu va gagner, là où Dieu a déjà gagné d'ailleurs, mais enfin, il n'est pas très... Il veut lutter contre Dieu, donc le démon, je vais dire qu'il n'est pas très intelligent, si, il est très intelligent, mais malheureusement, il sait très bien qu'il est perdant, mais il essaie de grappiller quand même. Et où est-ce que le démon attaque le plus fort, le plus violemment, avec le plus de haine? C'est la famille. C'est pour ça que ce n'est pas un thème parmi d'autres, la joie du ciel dans la famille. C'est un thème qui est au cœur même de ce que Dieu veut pour le monde, au cœur même de ce que nous devons vivre, au cœur même de notre chemin de sainteté, de l'expérience, et je dis bien, je choisis mes mots, frères et sœurs, de l'expérience de la joie et de l'expérience de la joie du ciel. Si le démon attaque si fort, avortement, euthanasie, sexualité, etc., au cœur même de la famille, c'est que, précisément, c'est le lieu même où Dieu flamboie, le lieu où Dieu se révèle, le lieu même où Dieu fait faire son expérience, l'expérience de lui-même, de ce qu'il est, de ce qu'il veut pour l'être humain, pour son salut. Car le démon est terriblement jaloux de ce bonheur que nous avons de connaître Dieu, de vivre en Dieu, de ce projet que Dieu a pour nous, de nous passer l'habit de fête, de nous donner un anneau alors que nous étions perdus, que nous étions partis. Le projet de Dieu, hein, de faire tuer pour nous le veau gras. Ça doit être bon, le veau gras, moi. J'ai l'intention de commettre beaucoup de péchés parce qu'on ne m'a jamais offert de veau gras encore à manger. Mais je veux le veau gras pour moi tout seul, hein, je vous préviens tout de suite. Hein. On reviendra tout à l'heure, justement, la jalousie entre frères et sœurs. Bon, alors, la famille, donc c'est ce lieu même que Dieu veut, ou Dieu veut que nous fassions l'expérience de sa présence. Donc, un autre personnage très important pour nous nous a donné ce thème de la famille comme central. Très récemment, il se définissait lui-même comme le pape de la famille, c'est Jean-Paul II. Et je me suis amusé à relire la lettre de Jean-Paul II aux familles, une lettre de 94, et puis un discours qu'il a prononcé à Sainte-Anne-d'Auray, certains d'entre vous y étaient peut-être, pour les familles. Et j'ai eu la surprise, en scrutant ces textes, de voir dans la parole de ce prophète, qui est Jean-Paul II, de voir dans sa parole qu'il assigne à la famille un rôle central que l'on pense être celui des communautés religieuses. Donc, finalement, les prêtres, les religieuses, les religieux sont faits pour manifester dans le monde, et c'est vrai, pour être un signe de la gloire de Dieu, de la présence de Dieu, de l'amour de Dieu. C'est vrai, une sœur en train de chanter, en train de danser. C'est trop beau. C'est vrai. L'accueil et la formation des jeunes, l'accueil des personnes handicapées ou des personnes malades, tout ça, c'est des trucs de bonnes sœurs. Le pardon, c'est des trucs de curés. Et voilà que Jean-Paul II dit, non, c'est d'abord des trucs de famille. D'abord dans la famille. D'abord le lieu de cette expérience de la famille. Et il va, vous connaissez cette expression qui n'est pas de Jean-Paul II, elle est de Paul VI, mais lui, il a énormément développé, Saint Jean-Paul II, l'expression de la civilisation de l'amour. Et sa définition de la civilisation de l'amour, c'est une civilisation de famille. La civilisation de l'amour, c'est une communion de famille. C'est un ensemble de familles unies. Et c'est dans la famille que naît la civilisation de l'amour. Alors, ce n'est pas un scoop non plus. Dès les origines, Dieu a voulu que la famille soit au centre même du royaume de Dieu, que la famille soit centrale, qu'elle soit le noyau, hein, l'atome minimal. L'atome, ça veut dire qu'on ne peut pas couper. Donc, l'atome, justement, la famille, l'unité familiale,
Et c'est pour ça que le démon, il veut couper l'atome. Et quand on coupe un atome, ça donne une bombe atomique, c'est ça, hein. Moi, je ne suis pas un grand scientifique non plus, hein. Je suis plutôt théologien que scientifique, mais enfin bon. Et donc la famille est au centre de la civilisation de l'amour. Et Jean-Paul II, qui n'a pas eu de famille, ou nous a, comme beaucoup de personnes, malheureusement, nous a énormément insisté sur la famille qui vient répondre finalement à des grands projets sociaux, enfin, on dit maintenant sociétaux, voilà, des grands projets. On a l'impression que la société va être changée, vous savez, par des gens qui font des grands projets politiques. Je suis archi partant pour la politique, j'encourage les chrétiens à s'engager en politique. Voilà. Mais pour changer le monde, il faut se méfier plutôt des familles, en particulier des petites grand-mères. Alors ça, c'est les pires. Hein. Ah, moi, si j'étais un ennemi de l'Église, je serais un ennemi des petites grand-mères. Et la petite grand-mère qui, depuis des années, au lieu de regarder Santa Barbara à la télé, dit son rosaire. Enfin, ça n'existe plus, Santa Barbara, mais Amour, Gloire et Beauté, enfin, j'en sais rien. Et qui dit son rosaire. Elle a déjà évangélisé ses enfants. Elle a déjà évangélisé ses petits-enfants. Et là, elle s'attaque déjà à ses arrière-petits-enfants. Eh bien, les petites grand-mères, méfiez-vous. Et la famille, ça commence par là. Et c'est vrai. C'est vrai. Aujourd'hui, vous savez, il y a quelques milliers de catéchumènes dans notre pays, des jeunes. Et j'ai eu la joie, quand j'étais à Bordeaux, de préparer à peu près chaque année une dizaine de catéchumènes au baptême. Et quasiment tous disaient, ben, je suis là parce que ma grand-mère m'emmenait. Mes parents n'ont pas voulu que je sois baptisé, ils m'ont laissé ceci, ils m'ont fait ça, bon, etc. Bon, bref, on ne juge pas les parents, on ne juge personne d'ailleurs. Mais ma grand-mère m'emmenait de temps en temps allumer une petite bougie. Et alors, maintenant que j'ai grandi, maintenant que je suis adulte, je demande le baptême, je demande la foi, je me rends compte que ce qu'elle me donnait était très fort. Et vous voyez, la famille, ça paraît tout fragile, la petite grand-mère, là, mais ça, c'est beaucoup plus efficace qu'un gros dominicain. Ça. Pourquoi vous riez là? Je le prends très mal. Bon, alors, la joie du ciel, c'est quoi cette joie du ciel? Alors, si je me lance dans cet enseignement sur la joie, on risque de passer tout l'enseignement là-dessus, alors que je veux quand même montrer, essayer de vous partager avec vous comment la famille est le lieu de cette expérience. La joie du ciel, c'est la joie d'avoir tout donné. C'est la joie de tout donner. Hein? J'écoutais l'enseignement hier sur le sourire, parce que grâce à la radio, grâce à Radio Espérance, on peut écouter les enseignements que l'on donne. Ça tombe bien. Enfin, rien ne vaut la présence à la session, hein, c'est sûr. Mais quand on n'y est pas, on essaie de goûter comme on peut. Et Monsieur Lagoutte vous parlait de cette définition de Thérèse, aimer c'est tout donner. Hein. Aimer c'est tout donner. Eh bien, justement, cette joie de tout donner, c'est une joie extrêmement importante. Parce que le monde, lui, définit la joie comme la joie, non pas de tout donner, mais de tout prendre. On avait un vieux père au couvent de Bordeaux qui est décédé cette année, le père Ranquet, qui était un grand spirituel, et disait, il y a d'aimer l'amour qui prend et l'amour qui donne. Il faisait le geste. Il dit, regardez bien, l'amour qui prend et l'amour qui donne. Et l'amour qui donne, c'est l'amour qui reçoit. Et à partir de ça, on a tout compris. On a tout compris. Parce que l'amour qui prend, hein, c'est le plaisir. Le plaisir, j'ai rien contre. Vous voyez bien que j'ai rien contre les plaisirs, moi. Vraiment, mais c'est une joie éphémère. C'est une joie éphémère, c'est une joie qui disparaît. Et donc on va définir le bonheur dans ce monde et on va mettre ça dans nos têtes à coup de publicité, à coup d'affaiblissement, justement à coup de destruction de la famille. Et donc une fois que je suis privé de ma famille, j'ai plus autour de moi la seule source de joie que j'ai, c'est de consommer, c'est de suivre les publicités, de dire tu seras joyeux si tu achètes la belle voiture.
Je n'ai besoin de personne, Harley Davidson. Ah, c'est ça. Je n'ai besoin de personne. Tout est dans la chanson. Je n'ai besoin de personne, Harley Davidson. Donc pas de famille, pas de machin, pas de Dieu. J'ai la source de ma joie. Vous voyez ? J'ai la source de ma joie. Et si je suis en famille, par contre, justement, j'ai l'autre joie, la joie de donner et de recevoir. C'est pas une joie facile, vous le savez très bien. C'est pas une joie facile. Et aujourd'hui, qu'on soit catholique, chrétien, converti ou pas, la famille restera toujours un combat. Comme me disait un de mes pères maîtres, la famille, ça commence avec Caïn et Abel, et ça commence mal, quoi. Donc c'est un combat. Or précisément, la famille, même imparfaite, parce que la famille parfaite, mais on s'en fiche, je vais rester poli. La famille parfaite, impeccable, machin. Mais bien sûr que c'est beau et c'est réalisable. Je prépare, j'ai cette joie de préparer quelques dizaines de couples au mariage. C'est un bonheur de leur montrer le chemin de la perfection, mais c'est un bonheur plus grand encore. Et je le dis pour les familles ici, pour ceux qui ont des familles brisées, pour ceux qui ont des familles qui n'existent plus, dont les membres sont au ciel, pour ceux qui ont des familles qui ont été abîmées par je ne sais quelle drogue, par je ne sais quel problème d'argent, ou de séparation, de division. Je le dis pour des familles religieuses, je le dis pour tous, le chemin de l'imperfection est un chemin qui est plus fort encore aux yeux du Seigneur. Lorsqu'au cœur de l'imperfection, le Seigneur est présent et se révèle quand même. Lorsque le démon a tout fait pour briser une famille, pour briser un couple, pour briser, et que malgré les imperfections et les divisions, on reste sur le chemin de l'amour et du don de soi. Ça, c'est encore plus fort de la part de Dieu. Oui, c'est encore plus fort. Parce que c'est une grâce immense. Et donc la famille, même abîmée, reste le lieu de la révélation de la joie de Dieu, de l'expérience de la joie qui vient de Dieu. Et donc je vous disais, il y a deux joies. Hein. Il y a cette joie de prendre, qui est la jouissance. Elle n'est pas mauvaise, encore une fois, mais quand elle devient le centre, le tout, l'alpha et l'oméga de nos vies, bien, cette joie-là, elle est destructrice. Et puis, il y a la joie de donner. La joie de se donner. Et même, on va franchir un pas de plus, parce que c'est la joie que nous aurons dans le ciel, ça s'appelle la béatitude, c'est la joie de ne plus rien avoir. Ça, c'est une joie. Je n'ai plus rien. J'ai tout donné. J'ai découvert ça un jour, j'étais très fatigué, parce que j'ai une vie très calme, les doigts de pied en éventail, au bord d'un fleuve. Mais un jour, j'ai épuisé, et... Je monte, j'avais pas pu célébrer la messe avec mes frères, donc j'avais un garçon qui m'attendait, j'allais célébrer la messe dans un petit oratoire, et je monte l'escalier, je me dis là, je célèbre la messe, et après je ferme, je vais dans ma cellule, je ferme la porte à clé, je mets « do not disturb », ne me dérangez pas, en créole c'est « pas déranger moins », et ensuite je me couche, et je dors pendant 10 jours, je ne veux voir personne. Alors je monte, tac, tac, tac, je mets mon homme, je commence à célébrer la messe, et la première lecture était la veuve de Sarepta. Et là, vous savez, la farine qui ne s'épuise jamais, la jarre d'huile qui ne s'épuise jamais. Et j'ai découvert ce jour-là que le Seigneur ne donnait pas à cette veuve une jarre remplie de farine et une cruche remplie d'huile, en lui disant, maintenant tu fais des économies, tu gères jusqu'à la fin de la famine. Hein. Allez. Donc, avec parcimonie, elle serait allée chaque jour dire, allez, un petit peu de farine, comme ça on va gérer jusqu'à la fin. Non, non, pas du tout. Le Seigneur lui a donné chaque jour exactement ce qu'il faut pour vivre, pour donner à manger au prophète, à son fils et à elle. Et donc, chaque jour, elle arrive et la farine est épuisée, l'huile est épuisée. Et donc chaque jour elle doit refaire un acte de confiance et se donner à Dieu, et chaque jour elle arrive le matin et ah, youpi, il y a de la farine et de l'huile. Donc la joie est une joie de chaque jour, pas la joie d'un coup en disant ah c'est bon, j'ai un gros tas à gérer, j'ai un capital, j'ai des économies, maintenant que j'ai mes économies, je suis comme l'oncle Picsou pour ceux qui regardent des bandes dessinées,
et je suis devant avec mon capital et ma joie, c'est mon trésor. Non, c'est pas ça. D'où la pauvreté et même les blessures de nos familles qui sont encore plus fortes finalement que la plénitude. C'est la joie d'être chaque jour nourri d'amour par le Seigneur. La joie de dire chaque jour, on y est arrivé. Je suis arrivé à ne plus rien avoir. Je suis père de famille, mère de famille. J'étais au bout de mes limites. J'ai dû pardonner à mon mari qui est insupportable. Il regarde ses matchs à la télé alors qu'il y a plein de choses à faire. Pardonner à ma femme qui parle dans ma tête pendant que je regarde mon match. Non, mais il y a des trucs importants quand même. Hein. Ah non, mais c'est du lourd. Ah ouais. Et on se couche en se disant, bon, malgré ça, je l'aime quand même. Ma jarre de farine est épuisée. Je suis fatigué. J'ai l'impression d'être à bout. Et tout le jeu du démon sera de dire, mais tu sais, ailleurs, tu pourras avoir une cruche remplie. D'ailleurs, si tu es tout seul, si tu es sans famille, si tu laisses ça tomber, si tu n'as pas d'enfant, si tu n'as pas de mari, pas de femme, pas de parents, tu seras tellement plus heureux parce que ce que tu as, ce sera pour toi. T-O-U-A. Je ne sais pas si c'est traductible en « pour toi ». Voilà. Et alors, vous voyez, le mensonge, hein, le mensonge, c'est terrible, cette expérience menteuse de l'ennemi. Et encore une fois, c'est une révélation profonde du projet que Dieu a sur la famille. Le projet pour la famille, qu'elle soit le lieu même de l'expérience, hein, l'expérience de la joie du ciel. Cette joie de tout donner, hein, et qui est très profonde parce qu'elle s'inscrit dans des choses très naturelles précisément. Et c'est là qu'on se dit, mais si c'est si naturel, c'est qu'il n'y a pas de surnaturel. Alors il n'y a rien de moins catholique que la phrase que je viens de prononcer. On se dit, si c'est naturel la famille, par exemple, les relations sexuelles, il n'y a rien de plus naturel. Alors on nous dit, mais non, vous êtes des animaux. Si vous avez des relations sexuelles, c'est que vous êtes comme les animaux, comme les bonobos. Vous connaissez les bonobos ? Ce sont des grands singes. Ça, c'est plus facile à traduire quand même. Hein ? Les grands singes. Alors les bonobos, c'est extraordinaire parce que le bonobo est capable d'avoir plusieurs centaines de relations sexuelles au cours de la journée. Ah ben c'est un modèle. Pour l'homme moderne, c'est pas la joie, c'est le pied. Enfin, c'est vraiment extraordinaire. C'est ce que je veux. Hein? Le problème, c'est que le bonobo, quand il a une relation, d'ailleurs, c'est pas une relation sexuelle du tout, il utilise ses organes génitaux pour dominer un autre individu de son espèce. Vous voyez comment le vice s'introduit, parce qu'on parle de sexe, mais justement, le mensonge du démon nous dit votre modèle dans les relations sexuelles, il n'y a rien de plus naturel, etc. C'est pas du tout comme la prière qui est très surnaturelle. La relation sexuelle, au contraire, c'est vraiment, parce que c'est à la racine de la famille, la relation sexuelle. C'est le lieu, là encore, c'est le foyer, c'est le feu dans lequel nous naissons. Vous voyez que, vous pensez que Dieu est absent de ce feu ? Mais au contraire, il ne peut qu'être présent dans le feu de la relation sexuelle. Et le démon, lui, son but, c'est de chasser Dieu, d'où le bonobo. Et donc le bonobo va introduire une dimension de la sexualité extrêmement égoïste, de domination, et que l'on retrouve à la Genèse. Ton époux dominera sur toi, c'est le fruit du péché, c'est le fruit du mal, si vous préférez. C'est quelque chose qui est une perversion, un détournement de la vérité. Et moi, j'appelle pas ça des relations sexuelles, d'ailleurs. Les relations sexuelles, c'est la capacité d'un homme et d'une femme à s'aimer sexuellement, c'est-à-dire dans la totalité de leur être, corps, âme et esprit. S'il vous plaît, si c'est pas une expérience de Dieu, que Dieu a voulu pour l'homme et la femme, et qui est au cœur même de la famille, de la complémentarité homme-femme. Et donc, l'ennemi, hein, a voulu dire, mais non, a détourné notre regard sur la sexualité. Détourner notre regard. Et donc la relation sexuelle, c'est la recherche, encore une fois, du plaisir. Pour moi, M-O-U-A. Alors que Dieu nous donne au contraire
une toute autre direction, car le modèle pour nous de la sexualité, c'est la Sainte Trinité. S'il vous plaît.

abîmée intérieurement, elle ne croyait plus en l'homme, la sexualité, n'en parlons pas. Pour elle, c'était quelque chose d'horrible, des souvenirs, mais odieux. Et je la vois encore convertie avec son fiancé. On en parle et elle n'arrivait pas à se marier, elle n'arrivait pas à accepter d'entrer dans le mariage parce qu'elle avait des souvenirs de sexualité où les gens, ils ont tout fait. Enfin, ils ont fait n'importe quoi surtout. Et donc, puis c'était tout sauf le lieu où elle se sentait aimée, désirée. C'était tout sauf ça. Et pourtant, la sexualité de ce monde, c'était « je te prends ». Tu me prends par la barbichette. Enfin, la barbichette, vous voyez dessus, voilà. Hein. Donc c'était censé être plutôt fun. On essaie ça, on essaie ci, machin, etc. Enfin, tout est permis, tout est possible, dès que, etc. Mais cette fille, en réalité, elle avait vécu, et comme beaucoup, beaucoup, beaucoup d'autres, je donne un exemple, mais c'est tellement général, l'expérience d'une sexualité où elle était dominée. Ou dominer, je te domine, tu me domines, par la barbichette aussi, où on est complice ensemble de mal, mais où on ne se donne pas, on est là pour prendre, et donc pas de joie, beaucoup de plaisir, et encore de moins en moins de plaisir, surtout du côté féminin, où le plaisir féminin est à 95% spirituel, ce qui fait rentrer une femme dans la courbe de plaisir, c'est bien une réalité spirituelle, c'est-à-dire c'est la capacité de faire confiance à son époux, à celui qui est capable de monter sur la croix pour elle, c'est ça qui fait rentrer une femme dans le plaisir. Donc de moins en moins de plaisir pour l'homme aussi, de plus en plus d'insatisfaction finalement, voilà le signe. Alors cette fille ne voulait pas, alors on en a parlé des heures, je la vois encore pleurer, en imaginant simplement avoir des relations sexuelles avec le garçon qu'elle aimait, parce que c'était l'horreur. Il fallait passer par là. Puis on a travaillé, on a parlé, etc. Et après le mariage, je vois arriver une femme. On aurait dit une sœur des béatitudes qui venait de louer Dieu pendant 2 heures. Et elle me dit, mais c'était donc ça. C'était donc ça, faire l'amour. C'était donc se sentir aimé entièrement par l'homme que j'aime. Et me donner entièrement à lui dans la confiance. C'était ça alors, mais je ne savais pas. J'ai rien vécu. Alors ça, pour avoir des relations, elle en avait eu. Mais pas vivre l'amour. Et donc au cœur de cette relation sexuelle, il y a précisément le modèle de la Trinité. J'ai envie de dire, l'icône, une icône de la Trinité. La famille est une icône de la Trinité, puisque justement, l'union d'un homme et d'une femme, ouverte à la vie, va donner un fruit. Et le schéma qu'on pourrait faire en parlant de la Trinité, schéma limité, eh bien ce schéma s'applique aussi à la famille. C'est le même schéma. Sur Terre, la famille est, en étant ce qu'elle est. Et même la famille au sens naturel du terme, je ne parle pas encore de la famille chrétienne, qui célèbre, qui célèbre son Dieu, qui se tourne vers Dieu. Mais déjà, en étant, et c'est ça toute la force, la puissance du Seigneur dans sa création, en créant la famille, en créant l'homme et la femme, il les créa à son image et à sa ressemblance. Il nous donne, en étant homme et en étant femme, de faire déjà une expérience au sein de la famille, au sein de l'union, une expérience de sa joie de donner, sa joie de tout donner, sa joie de ne plus rien avoir. Évidemment, hein, y a ce chemin qui bien n'est parfait pour nous par rapport à la Trinité, parce que il y a le péché, le péché originel en nous, il y a les égoïsmes, et donc on n'y arrive pas toujours, mais la joie que Dieu nous donne reste là malgré le péché, si on sait la découvrir, si on sait la rechercher, voyez, hein, si on sait la rechercher, si on sait toujours la contempler, et c'est là que nous avons besoin effectivement de l'expérience de la vie théologale, de la vie dans la foi. Parce que, malheureusement, beaucoup n'en font pas l'expérience. Parce qu'ils ne le savent pas. Ça me touche beaucoup. Les couples chrétiens ne sont pas pires. Les familles chrétiennes ne sont pas pires ou meilleures que les autres. Je me disais bien si on était le club d'élite, le meilleur.

On ne serait pas nombreux, mais enfin bon. Mais le Seigneur a voulu l'inverse de tout temps. Il a voulu parfois que on n'est pas forcément les gens les mieux éduqués, les plus riches, les plus regardés parmi vous, dit saint Paul. Il n'y a pas des gens bien nés, etc. Et souvent, il y a en nous des blessures guéries, certes, par la grâce, mais qui laissent des traces dans nos vies. Et nous entrons dans nos familles, nous sommes dans nos familles, comme ça, quoi, avec ces blessures. Alors, quand on regarde les statistiques, on dit qu'il y a un couple sur trois, enfin, un mariage sur trois qui se termine par un divorce en France, et un mariage sur deux. Alors, quand je prépare des couples au mariage, je dis, bon, alors, un mariage sur deux, alors, un, deux, enfin, là, sur trois, un, deux, trois, ah, raté, bye bye, un, deux, trois, allez, hop, oups. Je dis, mais c'est pas vrai, c'est pas automatique, c'est comme les antibiotiques, c'est pas automatique. Un couple qui va à la messe le dimanche, c'est pas un couple sur trois, c'est peut-être un couple sur 20, sur 30. Je ne dis pas qu'on n'a pas de blessure aussi, qu'il n'y a pas d'imperfection. D'ailleurs, nous savons, nous allons vers Dieu personnellement, mais aussi en famille, en boitant avec nos imperfections. Et un couple qui prie, il y a aussi des couples qui prient, qui se séparent. Mais c'est 1 sur 50, 1 sur 100 peut-être. Ce n'est pas 1 sur 2 ou 3. Pourquoi ? Parce qu'aujourd'hui, justement, raison de plus, à cause du péché, la famille a absolument besoin que Dieu la tienne, de faire l'expérience surnaturelle de Dieu pour être elle-même ce qu'elle est. Elle en a besoin. J'aurais aimé pouvoir dire à toutes les familles de la terre, mais allez-y, faites comme vous voulez, comme vous pouvez, etc. C'est même pas la peine d'avoir Dieu dans votre vie. Votre nature suffit. Elle aurait suffi s'il n'y avait pas le péché, s'il n'y avait pas le mal, s'il n'y avait pas la culture de mort. Notre nature est faite pour le bonheur, elle est faite pour imiter Dieu. J'en ai parlé à l'instant dans la sexualité, donc il n'y aurait pas eu de problème. Le problème, c'est qu'il y a le péché, il y a le mal, il y a le vieillissement. Le vieillissement. Un truc que je ne comprends pas. Je me brosse les dents le dimanche, et le vendredi suivant, quand je dis bonjour à quelqu'un, la personne tombe dans les pommes. Ça devrait suffire. Je me suis brossé les dents, je n'ai pas mangé quelque chose qui sent mauvais, j'ai mangé que des choses bonnes, vous voyez. Si on ne renouvelle pas le pardon régulièrement, ça finit par s'empoussiérer, par sentir mauvais. Et pour pardonner, hein, c'est les fameuses trois bûches qu'il faut mettre dans notre foyer. La première bûche, c'est le don. Et la famille est le lieu du don, d'abord de l'époux à l'épouse, puis l'enfant qui arrive comme un don de Dieu, et qui apprend à être un don lui-même, se définir soi-même. Et Jean-Paul II insiste là-dessus, j'ai pris une citation de Jean-Paul II que je voudrais vous citer. Ça, c'est le bruit de la recherche de la citation. Plus que toute autre réalité humaine, la famille est le milieu dans lequel l'homme peut exister pour lui-même par le don désintéressé de soi. L'enfant fait don de lui-même à ses frères, à ses sœurs, à ses parents et à toute sa famille. Vous imaginez l'expérience que l'on fait dans la famille. L'enfant se définit comme un cadeau. Voilà le projet de Dieu, mes amis. L'enfant se définit comme un cadeau. J'arrive et je me dis, mais je suis un cadeau. Je suis un cadeau pour mes parents. Je suis un cadeau pour mes frères et sœurs. Je suis un cadeau, un don que Dieu fait. Et non seulement je m'offre, mais j'apprends à recevoir l'autre comme un cadeau. Alors ça, l'ennemi, il n'est pas d'accord du tout. Aujourd'hui, l'enfant, c'est une catastrophe, un accident, un embêtement. J'ai répondu, on est dans une église, il y a des sœurs, elles peuvent tomber dans les pommes. Oui, comment notre mentalité, au fur et à mesure, la haine pour l'enfant. Il y a un député de la majorité actuelle en France qui a dit qu'au bout de 3 enfants, on devrait supprimer, il l'a dit, c'est écrit, il devrait supprimer les allocations familiales. Parce que avoir 3 enfants, plus de 3 enfants aujourd'hui, mais c'est vraiment une honte. Ça détruit la planète. Ça détruit la planète. C'est une catastrophe. Alexandre et Anne, vous avez combien d'enfants, vous ? 4 ? Oh là là là là, mais c'est une honte, là.
arrêtez. Vous allez casser vous allez détruire la planète, là. Et puis ça va vous coûter trop cher. Gardez votre argent pour faire autre chose. Vous irez en boîte de nuit, tout seul devant un miroir avec des lumières. La boîte de nuit, hein. Ça dit tout le programme, d'ailleurs. Là aussi, c'est comme, j'ai besoin de personne en Harley Davidson, une boîte de nuit. C'est-à-dire, tu es enfermé dans une boîte de nuit. Le démon, il ment presque pas parfois. Il nous dit la vérité, mais c'est nous qui ne la voyons pas. Hein. C'est là. Alors que cette expérience de la béatitude, de la joie du ciel, et vous voyez, Dieu a inscrit ça dans la nature même. Et c'est ça qui est beau. La famille devient un sacrement de la Trinité, une icône de la Trinité. Le mot sacrement est un peu fort, mais comme le mariage est le sacrement de l'union du Christ et de son Église, de Dieu et de l'humanité, j'étends un peu le mot. Vous ne direz pas ça à des théologiens. Hein. Une icône, en tout cas. La famille est une icône de la Trinité, de l'union qui existe en Dieu. Alors, le problème, c'est que pour nous, à cause de ce chemin de l'imperfection dont je parlais, eh bien, la famille doit faire l'expérience de la... doit construire cette unité. Elle le reçoit par sa nature. Mais il faut qu'elle devienne ce qu'elle est, d'une certaine façon. Parce que le péché l'a détournée. Il faut devenir... cette unité que nous sommes par nature, mais désormais on a besoin de la présence de Dieu, encore une fois, pour nous tirer vers le haut, j'en étais là. Alors comment on fait? Mais par des choses très naturelles. Par exemple, la table, le repas. Ah, c'est mon passage préféré dans l'écriture. Pourquoi vous riez? Je crois, il faudrait vérifier, c'est... premier livre des rois, chapitre 19, verset 7, je crois, ou c'est deuxième livre, chapitre 7, verset 19. Enfin, c'est quelque chose comme ça. À un moment donné, il y a Élie qui est complètement découragé. Il est tout seul dans le désert parce que la reine Jézabel veut l'assassiner. La veille encore, Élie, il a détruit 450 prophètes de Baal. Il les a passés par le feu, il a remporté une immense victoire, il a fait descendre le feu du ciel, etc. Mais le lendemain, c'est la déprime totale. Et il arrive dans le désert, il voit un genêt. Alors, un genêt, c'est un arbuste. On imagine le désert total et puis un genêt, tout seul. Et comme il a besoin d'amour, eh bien, il va vers le genêt parce qu'il n'a que ça. Bon. Et il se couche au pied du genêt, il y a un petit peu d'ombre. Et il s'endort et il veut mourir. Il veut mourir. Et là, l'ange arrive, et c'est mon passage préféré de l'écriture auquel je pense chaque matin. Et l'ange lui dit, lève-toi et mange. C'est pas beau, ça. Ça, c'est des coups. C'est des coups à devenir croyant. Hein? C'est des coups à devenir chrétien. Lève-toi et mange. Seigneur, tu penses à moi, vraiment. Tu me connais. Dès le sein maternel, je t'ai formé. Oui, Seigneur. Mais la table, vous voyez, c'est un objet simple. Comme me faisait remarquer un philosophe dernièrement, la table, c'est un objet beaucoup plus simple qu'une tablette électronique là, ou un smartphone. Et pourtant, lorsque le Seigneur nous réunit, lorsqu'il réunit ses enfants, ce n'est pas autour d'une sainte tablette électronique, ni d'un sacré smartphone, mais il nous réunit autour d'une sainte table. Et il y a des, vous voyez, c'est très naturel. Hein? On est dans le fondement même de l'expérience de Dieu dans ce monde. On est dans la source même. La table, le repas, la tradition familiale, le nom de famille, les petits noms qu'on se donne dans la famille. Moi, j'étais en train de réfléchir l'autre jour, je me suis rendu compte que je ne connaissais quasiment pas les prénoms de mes tantes parce qu'elles avaient toutes des surnoms. Il y a Tati Kikine, Tati Lila. Tati Pompon, Tatane. Je ne connaissais même pas les prénoms, parce que dans la famille, on donne des petits noms, on crée cette unité, elle doit se créer humainement, par des petites choses, hein, par cette finesse des parents en particulier, hein, de trouver les moments sacrés de la famille. Il y a dans la famille des moments sacrés. Les époux, les parents, c'est deux fonctions différentes, être époux et parent. Mais enfin, dans ce,
dans ce rôle qu'ils reçoivent le jour de leur mariage, reçoivent le ministère de trouver ces moments sacrés, ces lieux sacrés où la famille se retrouve. Et ces moments sacrés sont sacrés. Sacré, ça veut dire qu'on ne touche pas. On ne touche pas à un moment sacré. L'anniversaire de maman d'aînée, c'était ma grand-mère. Bon, je connaissais quand même son prénom, je crois que c'était René, mais enfin bon. Mais c'est sacré. C'est noté dans l'agenda et on n'y touche pas. On ne fait pas autre chose ce jour-là. Comment la famille va créer ce moment sacré? Puis au cours de ce moment sacré, bien finalement, il faut toujours qu'il y ait un bon repas. Hein. Ça, c'est la petite recette du père Macaire. Il faut toujours qu'il y ait un bon repas. Enfin, le meilleur possible, si on n'a que des nouilles et des nouilles, eh ben, on fait des nouilles et des nouilles. Mais un petit côté, surtout les femmes, vous avez ce don-là, je ne sais pas comment vous faites, pour trouver un moyen de rendre joyeux le petit moment qui pourrait être banal, qui pourrait être purement efficace. On va bouffer. Vous vous rappelez, on nous promettait qu'en l'an 2000, on n'aurait plus besoin de manger, hein, on aurait des pilules nutritives. On se lèverait le matin, on aurait 3 pilules, hop, on a l'aliment pour la journée, c'est bon, tout ira bien. Bon, Dieu merci, ça ne s'est pas passé. Et va toujours demeurer justement l'invention du moment sacré qu'il faut créer, qu'il faut trouver le moment joyeux. Et au sommet de ce moment sacré, c'est le dimanche. J'ai souvenir, en étant un sabbat avec la communauté des Béatitudes, que c'est la mère de famille ou une sœur qui allume les bougies comme dans le sabbat juif. Je ne me trompe pas. Hein, c'est la femme, et là c'est le rôle des femmes maintenant. J'ai parlé de la sexualité, j'ai parlé du petit moment, mais le rôle des femmes hein, pour créer ce sacré dans une famille, pour qu'on n'ait pas cette réduction à l'efficace, cette vision masculine avec des guillemets si vous préférez, mais qui l'efficacité, la vision efficace du monde masculine, la femme va au-delà de l'efficacité, elle a une vision non pas de l'efficacité mais de la fécondité. Ça tombe bien, l'Esprit Saint est de ce côté-là aussi. Hein, l'Esprit Saint, lui, il est beaucoup plus fécond qu'efficace, mais la fécondité est beaucoup plus efficace. Vous voyez, c'est la différence entre fabriquer une fleur en plastique et faire pousser une fleur dans son jardin. La fleur en plastique, je l'ai fabriquée, elle est là, elle va tenir à tout jamais. Mais la fleur du jardin, je l'ai laissé pousser, j'ai attendu, mais elle est beaucoup plus belle quand même. Vous êtes d'accord avec moi? Eh bien, c'est ça. Ces moments sacrés qui vont pousser dans la famille. Une famille, c'est comme un enfant, c'est comme toute réalité vivante. On ne tire pas dessus une plante pour la faire pousser. Et ce moment sacré après moment sacré, qu'il faut choisir, qu'il faut connaître, qu'il faut repérer dans sa famille, c'est tel repas, telle date, tel lieu, telle coutume, telle joie. Moi, c'était le moment sacré, c'était la prière du soir avec maman. Papa n'était pas là, mais il y avait maman. Et maman était infirmière, donc on avait la prière des malades. Alors, Seigneur Jésus, merci pour cette journée bien passée. Fais que nous passions une bonne nuit, sans danger, ni accident, ni mort subite. Et alors, à mort subite, parce que ma mère avait été infirmière, donc elle était infirmière avec des religieuses, et donc on priait pour les malades, pour qu'il n'y ait pas de mort subite pendant la nuit. Alors, à mort subite, c'était la tradition, c'était un moment sacré, mon frère et moi, on éclatait de rire pendant la prière, voilà. Sans danger, ni accident, ni mort subite. On regardait mon frère, et là on éclatait de rire, c'était le code. Bon, c'était pas très pieux, mais quand même, c'était un moment sacré. Moment sacré avec papa, j'oublierai jamais, papa, lui, il me lisait la Bible le soir pour m'endormir. Il prenait une parole de la Bible et puis il me la lisait. Parce qu'il avait, lu quelque part où son aumônier lui avait dit que les petits juifs apprenaient à lire dans l'Écriture. Et il avait trouvé ça merveilleux. Apprendre à lire dans la parole de Dieu. Les premiers mots que je lis sont la parole de Dieu. Et donc du coup, lui, le soir, quand je m'endormais, il venait me lire la parole de Dieu. Et je rends grâce à Dieu pour mes parents, qui n'étaient pas parfaits, mais enfin, bon, comme ce sont mes parents, ils devaient être un petit peu parfaits quand même. Autre expérience. Je dis, c'est un moment sacré que l'on crée pour ressembler à la Sainte Trinité. Voilà ce que dit Jean-Paul II. Le nous divin constitue le modèle du nous humain.
Le « nous » de Dieu, quand il parle dans l'Écriture, qui dit « nous hein, », cela correspond à le modèle du « nous » humain de la famille, formé de l'homme, de la femme, créé à l'image de Dieu et à sa ressemblance. Et donc, encore une fois, il y a des choses qui font cette unité, ces choses-là sont sacrées. Je disais la table, les traditions, l'humour, hein, chaque famille a son humour. Ah bien, il faut le cultiver, il faut savoir le faire. Les souvenirs, les photos de famille. C'est très à la mode, mais c'est très important quand même. Hein. Il y a quelque chose qui crée l'unité parce que cette unité, elle est attaquée. Le diable, c'est bien le diviseur, celui qui veut diviser. Et je crois qu'il n'a pas perdu totalement son temps en attaquant la famille. Hein. C'est un bon tacticien, le diable. Et encore une fois, en attaquant la famille, il a réussi un grand coup. Il l'a attaqué de tout temps. Hein. La première chose qu'il a attaquée, c'est l'union effectivement du couple. Hein. Adam et Ève qui se séparent à cause de la convoitise, puis Caïn et Abel, puis la famille humaine à Babel. Alors, deux autres expériences, s'il me reste un peu de temps, c'est bon. Deux autres expériences surnaturelles et de la joie surnaturelle dans la famille. L'expérience de la procréation. Bon, on en a déjà un petit peu parlé, mais le mot dit tout ce qu'il dit. Hein. L'homme et la femme procréent, Dieu est créateur. L'homme et la femme participent à la création de Dieu. Et là aussi, vous voyez, la différence entre l'efficacité par laquelle on construit aujourd'hui, hein, on va vouloir absolument rentrer dans une efficacité. D'un côté, et je n'ai pas besoin de vous le dire, vous le savez mieux que moi, on va supprimer des petits êtres qui ne sont pas nés, et de l'autre côté, on va tout faire pour fabriquer des enfants, pour les fabriquer. Donc on va passer, encore une fois, on va rejeter la fécondité, parce que la fécondité, c'est un acte d'humilité profonde. Hein? Je tends les mains vers toi, Seigneur, je reçois de toi cette fleur, pour la faire pousser, il a fallu de l'humilité. J'ai découvert ça en allant camper une fois avec mes guides, dans une famille d'agriculteurs. Il pleut, ben, on répare les tracteurs, il pleut pas, on va moissonner. On est humble, c'est-à-dire qu'on attend aussi, évidemment on met des produits pour que ça pousse mieux, on travaille, on bosse, hein, ça c'est sûr. Mais quand on est devant cette nature, devant la vie, on est obligé de laisser Dieu faire pousser les choses. Inversement, eh bien, en ville, c'est la naissance d'un certain athéisme. Après tout, quand je regarde ici, s'il n'y avait pas la nature, je pourrais croire que tout ce qui est ici est fait par la main de l'homme. Heureusement, je cache les fleurs. Hein? Tout ce qui est ici, c'est l'homme qui l'a fait. Donc du coup, je n'ai pas besoin de Dieu pour construire Sainte Bernadette si je n'ai pas la foi. Ce n'est pas vrai. Fondamentalement, si Dieu n'avait pas créé tous ces matériaux, je ne l'aurais pas fait. Mais vous voyez, ce projet inhumain, athée, de tout construire par ses mains et de ne pas laisser les choses pousser. Je sens que j'ai de la concurrence. Viens prêcher avec moi. La fécondité, c'est ça. Et la procréation, eh bien, les parents, justement, doivent accepter cette humilité de laisser venir la vie. Une jeune femme que j'accompagne au mariage, qui a été très loin de Dieu, elle reste encore marquée par cet éloignement de Dieu, physiquement, dans sa façon, pas de s'habiller, mais de se maquiller avec des trucs très noirs. Elle a été dans des choses très sombres. Est allée très loin, elle a fait des expériences de stupéfiants, des expériences sexuelles, enfin, etc. Très éloignée, évidemment, de Dieu, mais de débauche très complète. Et voilà qu'un jour, elle est tombée enceinte. Et malheureusement, il faut le dire les choses comme ça aujourd'hui, elle a gardé l'enfant. Enfin, je suis très heureux qu'elle ait gardé l'enfant. Mais ce qui me désole, c'est qu'on puisse simplement déjà se poser la question, tu vas le garder ou pas? Déjà ça vient de l'ennemi. Hein? Comment on peut ne pas garder la vie qui vient, en plus la vie humaine? Bon. Et cette expérience, elle me l'a dit, c'était cette semaine. C'est tout frais comme témoignage. Elle m'a dit, j'ai rencontré Dieu dans cette expérience, de donner la vie. Qu'est-ce qu'elle a rencontré en fait? Eh bien, l'humilité. L'humilité d'offrir son corps, d'offrir toute sa vie. La joie dont je vous parlais là, la joie de tout donner.
La joie de ne plus regarder son nombril, pour certains c'est plus difficile que d'autres. Enfin bon. Mais tout le temps centré sur soi. Quel mensonge! Et voilà encore une autre expérience d'être procréateur, de dire Seigneur, tu m'as choisi, moi, pour donner la vie. Tu m'as choisi, moi, pour transmettre la vie. Alors rassurez-vous, c'est une expérience que nous qui sommes consacrés à Dieu, nous faisons aussi. Seigneur, tu m'as choisi, moi. Je vois ces prêtres là en train de confesser. Tu m'as choisi, moi, Seigneur, pour donner ton pardon, pour engendrer à la vie tes enfants. Je me rappelle ma première confession, ma première messe, j'ai attendu pendant des années. À chaque fois que je voyais un prêtre tenir l'hostie comme ça, je dis oh, moi, M-O-U-A. Enfin, toi, Seigneur, T-O-U-A. Bon. Mais je ne m'attendais pas à ma première confession. Et là, c'est quelque chose que vous ne savez pas, si vous n'êtes pas prêtre. Mais sachez le bonheur du prêtre de confesser. Quand je ne vais pas bien, je vais confesser. Non pas pour me réjouir des péchés des autres, mais c'est extraordinaire de voir le pardon. Quand il y a des gros poissons, vous savez, des gens qui arrivent avec des gros péchés qui sentent mauvais, là. Des gros péchés qui puent. Et vous voyez tout ça se transformer en sacrifice de bonne odeur pour le Seigneur. Mais vous faites une expérience du regard de Dieu lui-même. Le prêtre, c'est d'abord un confesseur. Et un chrétien, c'est d'abord un confessé. C'est vraiment une expérience extraordinaire. Quel malheur le jour où nos prêtres ont arrêté de confesser parce qu'ils n'avaient pas le temps, ils font des réunions à la place. Ça ne nourrit pas son homme. Mais de moins en moins, Dieu merci. Ça ne nourrit pas spirituellement son homme. Et donc nous participons... 20 minutes, c'est bon. Alors, ça ne participe pas, si vous voulez... On n'a pas cette joie de procréer, parce que le prêtre, hein, qui est le père, qu'on appelle les pères, hein, le père qui donne la vie. Et donc, le prêtre n'a pas d'enfant, mais il transmet la vie. Alors, je ne suis pas religieuse, mais j'aurais bien aimé être religieuse pour voir comment ces religieuses m'ont transmis la vie à moi. Moi, j'ai été éduqué par des sœurs. Il y en a encore une qui vit avec moi à la Sainte-Baume, c'est une dominicaine. Elle a 74 ans. Hier, on était avec un groupe de jeunes à minuit en train de danser. Elle donne la vie, cette femme, depuis 40 ans. Je la connais depuis... J'ai 45 ans. Et je la connais depuis 42 ans, quand même. Hein. Et bien, elle n'a pas changé. Elle donne la vie. Elle donne l'amour. Elle transmet la vie de Dieu. Donc, cette expérience de procréation, nous la faisons de façon surnaturelle, les consacrer. Mais dans la famille, hein, on fait cette expérience, justement... de participer par notre corps. Mais voyez comment Dieu est puissant, mes enfants. Amen. On participe par notre corps à la création de Dieu. Bien sûr, par notre intelligence, par notre travail, par les actes que nous posons. C'est la fonction royale, la prophétie, par nos paroles, la fonction prêtre, prophète et roi. Prêtre, nous offrons à Dieu le monde. Ça, ce sont des fonctions, mais en étant un homme et une femme, dans l'acte même de donner la vie, par notre corps, Dieu passe par là pour nous faire l'expérience de sa joie. Qu'il soit béni, le Tout-Puissant. Amen. Dernière expérience, celle qui pour moi est la plus importante aujourd'hui, compte tenu du monde dans lequel nous vivons, c'est l'expérience que j'appellerais celle de la bénédiction. Parce qu'aujourd'hui, ce dont le monde souffre, c'est la malédiction. Et je l'ai découvert ici même, lors du voyage du pape Benoît XVI. Monseigneur Perrier, l'ancien évêque de Lourdes, a accueilli le pape Benoît en lui disant « Très Saint-Père, je suis très content que vous vous appeliez Benoît. » Parce que Benoît, ça veut dire béni. Et il a dit « Ce monde se croit maudit. » Et c'est le mal du siècle, mes enfants. C'est le mal de ce monde, un démon que les anciens avaient appelé l'acédie. J'ai pas le temps d'en parler, mais c'est le mal de la tristesse, de la malédiction. J'ai l'impression que l'amour de Dieu ne peut pas me toucher. Comme m'a dit un jeune sataniste une fois, je suis persuadé que Dieu me déteste. Et c'est ça qui le maintenait dans les ténèbres. Le monde est persuadé de n'être pas aimé par Dieu, de n'être pas béni. Personne ne dit du bien de moi. Et ce garçon me disait, tu sais David, quand je croise quelqu'un dans la rue, je suis persuadé que cette personne me déteste.
Alors moi, je lui réponds, ouais, tu sais, moi, je me rends compte au moment où il me dit ça, je lui dis, ben moi, c'est l'inverse. Quand je rencontre quelqu'un, a priori, c'est quelqu'un que j'aime et qui m'aime. Et je lui dis ça comme ça. Je relève les yeux et je le vois qui pleure. Je vois, il a mis du rimmel sur ses yeux, vous savez, pour être bien noir, etc. Enfin, noir, pas noir comme ça, enfin, bon, ouais, c'est pas grave. Et je voyais les larmes qui coulaient comme ça, sur ses joues. Simplement parce que je lui avais dit, mais non, eh oh, on n'est pas maudit, certainement pas par Dieu, on se maudit nous-mêmes. Tu as l'impression que tu as fait tellement de bêtises, que tu es allé tellement loin dans le mal, qu'il y a une auto-malédiction. Mais Dieu te bénit. Or, cette expérience de la bénédiction, on l'a fait d'abord en famille. C'est une expérience de dire, mais je suis aimé pour moi-même. Je peux être pardonné quand je fais une erreur. J'ai droit à l'erreur. J'ai droit de ne pas être tout le temps un père de famille idéal. J'ai droit de ne pas être tout le temps une mère de famille parfaite. Je peux mettre trop de sel dans mes nouilles. Et je suis aimé quand même. Comme disait une épouse, mais qui était un cordon bleu, je dis, mais c'est merveilleux ce que vous faites. Elle m'a dit, mais si vous saviez, mon père, au début du mariage, c'était l'horreur. Je faisais très mal à manger, j'avais honte. Et mon mari est toujours revenu manger à la maison, alors qu'il ne veut plus aller au restaurant. Il est toujours revenu et il disait, je mange ce que me donne ma femme. Eh bien, il était devenu un cordon bleu. Et si on pouvait devenir joyeux, heureux, parce qu'on avait droit à l'erreur dans la famille. On a droit à être béni. Et cette première expérience, on doit la faire dans la famille. On peut la faire dans la famille. On est aimé pour soi-même. On n'a pas droit à l'erreur à l'école. Vous êtes en quatrième, vous ratez le devoir de maths du deuxième trimestre. C'est bon, votre vie est foutue. Vous n'allez pas passer au lycée. Vous n'avez pas votre emploi, c'est la catastrophe. Les jeunes vivent avec... Il y a des enfants de CM2 qui sont sous antidépresseurs. Parce qu'on n'a pas droit à l'erreur dans le monde, nulle part. Il faut être une super épouse, un super mari, un super professionnel et même un super catho, une super religieuse. Ce que Dieu veut faire de nous, ce sont des saints. Et un saint, ce n'est pas un super machin. Un saint, c'est un pécheur pardonné, c'est quelqu'un de béni. Et ce sont les familles qui fabriquent des saints. Amen. Gloire à toi, Seigneur.

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2: Jésus dit, « Jeune homme, je te l'ordonne, lève-toi. » Alors le mort se redressa et se mit à parler. Luc 7, 14, 15.

Voilà, bonjour à tous et à toutes. Nous continuons à méditer notre grand mystère de la Sainte Eucharistie, à la lumière de l'enseignement de l'Église, bien sûr, avant tout, inspiré par l'Esprit-Saint et transmise, cette lumière, par les saints, qui ont un rôle très important. L'Église, nous dit le Concile Vatican II, est à la fois éclairée par le magistère, bien sûr, conduite même, et par les lumières des charismes, les charismes que le bon Dieu sème dans son champ, en choisissant la plupart du temps les plus petits, les plus humbles. Ce qui fait que, comme disait, je crois, c'est Saint Léon, ce grand pape et père de l'Église, qui disait que l'Église est vraiment la plus belle et la seule démocratie. Parce que c'est vrai que s'il y a une hiérarchie, comme on dit dans l'Église, il y a une hiérarchie fondée sur l'épiscopat, et au plus haut point l'épiscopat romain, l'évêque de Rome, qui est au service de la vérité, de l'unité autour de la vérité, de la charité, eh bien, il y a dans le champ de l'Église les tout-petits, les enfants, qui ont un rôle essentiel par leur prière, leur foi, et les saints qui sont tous des petits-enfants. Je pense à Sainte Thérèse de Lisieux, je pense bien sûr, nous sommes ici dans le sanctuaire de Benoît, qui était une toute petite, humble, analphabète, je crois qu'elle savait ni lire ni écrire, et le bon Dieu a semé en elle des charismes merveilleux dont nous bénéficions encore aujourd'hui. Alors, le saint dont nous nourrissons pour méditer sur la Sainte Eucharistie, c'est Saint Pierre Julien Aymard. Le père Ludovic nous rappelait hier qu'il a déposé sur l'autel ici de Notre-Dame de Bon Rencontre les constitutions de sa congrégation, père du Très-Saint-Sacrement. Donc, Saint-Pierre Julien Aymard, priez pour nous et priez aussi pour que nous approfondissions notre amour du cœur eucharistique de Jésus. Alors effectivement, aujourd'hui, nous méditerons sur l'Eucharistie, désir du cœur de Jésus et besoin de notre cœur, qui correspond au besoin de notre cœur. Le Seigneur dit en effet, la veille de sa passion, lorsqu'il va instituer l'Eucharistie, exprimer sa grande joie, d'instituer enfin le très saint sacrement qui va nous donner jusqu'à aujourd'hui tous les mérites de son immense passion d'amour. J'ai désiré d'un ardent désir manger cette Pâque avec vous. J'ai désiré d'un ardent désir manger cette Pâque avec vous. Alors l'Eucharistie, c'est vraiment le désir du cœur de Jésus. L'Eucharistie est quelque chose de surabondant par rapport à l'œuvre de la rédemption. En effet, Saint-Pierre Julien Aymard nous dit qu'en toute justice, la passion et le calvaire suffisaient à nous réconcilier avec Dieu. Souvenons-nous, lorsque Jésus expire sur la croix, il va puiser ses dernières forces pour dire cette parole, « Tout est accompli, tout est parfait. » Voilà, il a tout fait pour notre salut, dans son humanité écrasée par la violence du péché d'abord, dans Gethsémani, et puis le déferlement des violences physiques, psychologiques, morales. Jésus est vraiment humilié, comme on ne peut pas imaginer. Donc tout est accompli.
Donc, cette passion suffisait à nous ouvrir les portes de la maison paternelle. Il n'y avait rien à rajouter, si j'ose dire. Alors, que vient faire l'Eucharistie là-dedans? Cela pourrait en effet justifier la position d'un Martin Luther pour qui rien ne devait être ajouté, disait-il, à la passion. D'où le caractère blasphématoire, selon lui, de la doctrine catholique qui prétend faire de la messe un sacrifice, se rajoutant d'une certaine façon à la passion. Donc la messe catholique, au plus fort de la crise protestante, donc les choses se sont, j'espère, adoucies depuis, mais enfin le fond reste le même. La messe ne serait qu'un souvenir. Qu'un souvenir très important, la scène célébrée par nos frères et sœurs réformés est un moment important, mais c'est un souvenir qui n'est pas célébré, à ma connaissance, très souvent. C'est pas la messe quotidienne catholique. Alors, bien sûr, il y a dans l'esprit de Martin Luther quelque chose qui est une incompréhension de ce que c'est que la messe catholique. La messe ne rajoute rien au calvaire, n'est-ce pas? Lorsque nous allons célébrer la messe tout à l'heure, par le ministère des prêtres, bien évidemment, cette messe ne rajoute rien à la passion de Jésus, mais le Concile de Trente dira, répondant, on peut dire, à Martin Luther, dit que la messe, c'est le renouvellement non sanglant de tout ce qui s'est passé, n'est-ce pas, sur le calvaire, de tout ce que Jésus a fait pour nous. Mais c'est un vrai sacrifice. Pourquoi? Parce que c'est toujours Jésus qui offre, au travers du ministère des prêtres, désormais, de façon non sanglante, parce que, encore une fois, Jésus a assez saigné, si j'ose dire, sur la croix, il a offert tout son sang physique, et désormais, il faudra que ce que le Seigneur a offert sur la croix se déploie d'une façon surnaturelle, et quand on dit surnaturelle, ça veut dire réelle, spirituelle, quand on dit spirituelle ou mystique, mieux encore, se déverse, hein, ces flots de sang qui ont jailli de son corps, qui était le signe de son amour, humain et divin, ces flots de sang doivent désormais se répandre sur tous les hommes de tous les temps. C'est pourquoi nous rappelions hier cette parole de Pierre, Saint Pierre, dans sa première épître, la première parole écrite de Pierre, puisque Pierre n'a pas écrit d'évangile lui-même. On pense que son enseignement a été en grande partie consigné par écrit par son secrétaire, Marc, Saint Marc. Mais la première parole que Saint Pierre, qui n'est quand même pas n'importe qui, puisque c'est celui sur lequel, cet apôtre sur lequel Jésus a porté son primat, hein, tu es Pierre et sur cette pierre je bâtirai mon église, eh bien Saint Pierre dit « Salut la communauté des élus de Dieu, l'église », en disant « Ce peuple aspergé par le sang du Christ ». Aspergé par le sang du Christ, exactement comme le peuple hébraïque, lorsqu'il célébrait la Pâque avec Moïse, Aaron et puis tous leurs successeurs, étaient littéralement aspergés du sang des brebis, du sang de l'agneau, du sang des boucs. Hein, c'est pour ça que Saint-Pierre continuera à dire, bien ce n'est plus par le sang
des brebis et des boucs que nous sommes justifiés, mais par le sang très précieux du Christ. Voilà. Alors qu'est-ce que c'est que la messe? Qu'est-ce que c'est que l'Église participant à la messe? C'est un peuple aspergé du sang précieux de Jésus-Christ, du sang qui jaillit de l'autel. Une personne dont je vous ai déjà parlé, une mystique, Claire Ferchaud, a eu cette vision de la messe en tant qu'humble laïque, puisqu'elle était une laïque consacrée, voyant le début de la messe, à partir de la consécration, le sang, elle a une vision du sang mystique, du sang de l'amour, car, encore une fois, lorsque le corps de Jésus a sué, à Gethsémani, a commencé à suer du sang, c'est son amour. Il est comme cette écrasé, vous voyez, par l'amour qui est sa réponse au péché. Voyez. Le péché le broie, et lui, il suinte du sang. Sa réponse, c'est « Je vous pardonne, je vous aime ». C'est exactement ce qui se passe sur l'autel. Voyez. Donc Claire Ferchaud voit, à partir de la consécration, le sang commençant à bouillonner, vous voyez. L'expression n'est peut-être pas adaptée, mais vous voyez ce que je veux dire. Hein. Et ce sang commence à suinter, de jaillir du cœur de Jésus. Vous savez d'ailleurs qu'un certain nombre de miracles eucharistiques ont été reconnus lorsqu'on a analysé la chair qui était miraculeusement apparue à la place du pain consacré. On s'est rendu compte que c'était de la chair, du muscle cardiaque, muscle du cœur. C'est très beau, hein. Bon. Alors le sang jaillit de l'hostie, bien sûr déborde du calice, parce que c'est le sang du Christ, inonde le prêtre. C'est pas par hasard, le prêtre est vraiment Jésus, à l'autel, c'est Jésus. Il n'est pas le représentant de Jésus. Nous l'a rappelé tout récemment le cardinal Sarah, nous ne sommes pas le représentant de Jésus au moment des sacrements, n'est-ce pas? Nous sommes Jésus. Pas parce que tout d'un coup nous serions supérieurs à nos chers frères et sœurs laïcs, qu'à Dieu ne plaise cette interprétation, vous voyez, non, non. Le prêtre n'est pas un surhomme, n'est pas un chaman, non, là on serait dans le paganisme là. Voyez, le prêtre doit être le plus humble de son troupeau, d'une certaine façon. Notre évêque nous rappelait l'autre jour, avant d'être prêtre, nous sommes baptisés. Et nous restons toujours des baptisés. Nous restons toujours des laïcs. Appelés, bien sûr, par cette vocation merveilleuse, puisque dimanche, nous aurons l'Église va honorer la vocation, en particulier la vocation sacerdotale. L'eau et le sang va inonder le prêtre, et puis ensuite, à partir de l'autel, va déborder de partout sur l'autel et gagner toute l'assemblée, qui sera aspergée par le sang du Christ. Voilà, c'est ça la messe. C'est Saint-Pierre, c'est pas simplement Saint-Pierre Julien Marc qui lui dit, Saint-Pierre apôtre, première parole écrite, prononcée par Pierre. Je salue l'Église, n'est-ce pas, les élus de Dieu, appelés à l'obéissance de Jésus-Christ, à Jésus-Christ bien sûr, puisque ce peuple, il est appelé d'abord à écouter la parole de Dieu, à écouter la parole par excellence du Verbe de Dieu Jésus, aspergé par le précieux sang du Christ. Voilà. C'est ça l'Église, c'est ça la messe. En même temps, il y a une vision extraordinaire, vous voyez, de la continuité entre les sacrifices de l'Ancien Testament. Pourquoi finalement, vous voyez, est-ce que les sacrifices de l'Ancien Testament ont été aussi, j'allais dire, crus, gore, comme disent les jeunes aujourd'hui, vous voyez, on ne peut pas imaginer, mais pendant la semaine, j'allais dire la semaine sainte, oui,
pendant la semaine pascale à Jérusalem, et c'était horrible, quoi. Enfin, horrible, si tout d'un coup, nous, on y était confrontés, vous voyez, aujourd'hui, le temple sointé de sang, ça dégoulinait de sang partout. Ça devait avoir une odeur assez terrible, quoi, avec tous les agneaux. On pense qu'il y avait des dizaines et peut-être même des centaines de milliers de boucs et de brebis, de tourterelles, d'animaux qui étaient sacrifiés parce que c'était le culte. C'était le culte voulu par Dieu, voulu par Moïse. Par Dieu, transmis par Moïse, vous voyez. Alors, vous voyez, comment Pierre, lui qui connaissait ce rituel, c'est un juif, Pierre. Avant d'avoir rencontré le Christ, il allait au temple, d'ailleurs comme Jésus. Jésus allait au temple pour fêter la Pâque. J'ai désiré, d'un ardent désir, manger cette Pâque avec vous. Cette Pâque, là, dans laquelle, au cours de laquelle, il va célébrer, il va instituer l'Eucharistie. Voyez ? Mais Jésus a vu ces fleuves de sang dégouliner de partout dans les rues de Jérusalem, hein, à partir du temple. C'était terrible. Pourquoi ? Alors, une interprétation très séculière, voyez, pourrait dire, ben voyez, ça, c'était des cultes un peu païens, le peuple était un peu brut de décoffrage, voyez, mais pas du tout. Pas du tout. Enfin, il faut lire l'Ancien Testament, il faut lire le Lévitique, il faut lire le Deutéronome. N'est-ce pas ? C'était un culte voulu par Dieu, révélé, institué, et qui avait une valeur salvatrice pour les Juifs, voyez, et qui annonçait justement ce déferlement parce que le sang qui coulait des animaux, bien sûr, c'était des victimes par substitution, pour exprimer justement que Dieu est l'auteur de la vie, qu'on lui doit tout, et on demandait justement à Dieu qui était l'auteur de la vie, qui donne la vie, que le sang des boucs et des brebis soit l'expression du fait qu'on ne pouvait pas se sacrifier soi-même. Dieu ne l'avait pas voulu lors du premier sacrifice d'Abraham, que Abraham avait... Lorsque Abraham avait offert son fils Isaac, Dieu avait retenu son bras, souvenons-nous. Dieu ne veut pas de sacrifice humain. Ça, c'est purement païen. Alors oui, pour le coup, oui. Mais il n'y a pas de sacrifice humain. C'est la seule religion dans le monde. À l'époque, et j'ose dire aujourd'hui, parce que vous savez qu'aujourd'hui, avec l'avortement et tout, hein, ce sont des sacrifices humains. Sous couvert de soi-disant de droits de l'homme, de droits de la femme, etc. Mais ce sont des sacrifices humains. Petits enfants qui sont massacrés aujourd'hui, ce sont des sacrifices humains. On est en plein paganisme. Retour. Voyez. Alors pourquoi, encore une fois, ce déferlement de sang qui dégouline de partout ? C'est pour nous dire, eh bien, c'est ce que Jésus va faire. N'est-ce pas ? Pour nous dire à quel point il nous aime, pour nous dire à quel point ce qu'il va réaliser sur la croix, c'est un sacrifice. Où il va, n'est-ce pas, comme nous dit Saint Paul, Saint Pierre, et Saint Paul le dira aussi, offrir tout son sang, qui va jaillir de son corps. Hein, encore une fois, le très beau film de Mel Gibson, qui s'appelle La Passion, qui n'est pas un film sur la violence, comme on a dit. Il n'a rien compris, hein, y compris dans l'Église à l'époque. Certains membres de l'Église avaient interdit même d'aller voir ce film. C'est pas très clair, cette affaire. Alors, bien sûr, on ne va pas emmener des enfants de 3-4 ans, quoique. Moi, dans ma paroisse, je l'ai présenté, ce film, plusieurs fois. J'ai dit aux parents, si vous souhaitez venir avec votre enfant, il n'y a pas de souci. Mais je ne recevrai pas des enfants tout seul, ni même des adolescents. Voilà. Donc, oui, la violence
qui s'abat sur le Christ, c'est un, la violence du péché, parce que le péché est très violent, pour Dieu c'est très violent, peut-être que pour nous, encore une fois, on n'a pas tout à fait conscience de la violence qu'exerce sur Dieu et sur l'homme, et sur le pécheur, vous voyez, on n'a pas conscience totalement, hein. Petit à petit, oui, c'est pour ça que notre conscience s'affine au fur et à mesure de son imprégnation dans la grâce. Donc ce déferlement de violence qu'exerce le péché et la réponse de Dieu qui est son déferlement, alors surabondant de son amour. Là où le péché abonde, la grâce surabonde. Alors pourquoi le Christ a-t-il institué la messe ? Car c'est le désir de son cœur. J'ai désiré d'un ardent désir manger cette Pâque avec vous. Alors nous répondons à Martin Luther que Jésus n'a pas rajouté une réalité à sa passion, mais il a institué pour lui, d'abord, la messe. J'ai désiré d'un ardent désir. Le Seigneur a institué pour lui, pour satisfaire le désir de son cœur. C'est la surabondance de son amour pour nous qui s'exprimera justement dans l'institution du mystère de l'Eucharistie. L'Eucharistie est donc la manifestation la plus profonde de l'amour du cœur de Jésus. Souvenons-nous de cette merveilleuse définition, si on peut dire, par le saint curé d'Ars du sacerdoce, donc de la messe, parce que le sacerdoce est, n'est-ce pas, destiné, le rôle du prêtre, c'est d'abord la messe. Et tout le reste suit, hein, c'est pas d'abord d'aller prêcher. D'abord la messe. Dans la logique, Jésus commence à dire à ses apôtres, faites ceci en mémoire de moi, et ensuite il leur dira, lorsqu'il remonte, juste avant de remonter aux cieux, allez enseigner toutes les nations, selon mon enseignement. Mais d'abord c'est faites ceci, puis ensuite allez enseigner. Attention, il ne faut pas mettre la charrue avant les bœufs, comme disaient nos anciens. L'évangélisation, oui, ô combien, mais elle jaillit d'ici, de la messe. Le sacerdoce, donc la messe, c'est l'amour du cœur de Jésus. C'est l'amour du cœur de Jésus. Alors maintenant, si vous voulez bien, analysons les raisons du cœur. Hein, vous connaissez le cœur a ses raisons. Que la raison ignore. Alors, quelles sont les raisons, entre guillemets, du cœur de Jésus qui ont donc motivé l'institution de la Sainte Eucharistie ? Le cœur, en effet, a ses raisons. Alors, la première raison qui est mise en lumière par Saint Pierre-Julien Emma, c'est son amour fraternel. Alors, c'est très, très beau l'esprit de Saint-Pierre-Julien, de mettre en exergue, de mettre en lumière son amour fraternel, n'est-ce pas ? Ou amical. Je ne vous appelle plus serviteur. Vous voyez, dans le dernier discours que le Seigneur adresse à ses apôtres, je vous appelle mes amis, mes frères, mes sœurs. Jésus voulait satisfaire son affection fraternelle à notre égard, puisque nous sommes réellement fils et filles de Dieu par la grâce. Nous sommes ses vrais frères et sœurs. C'est pourquoi il désire vraiment apparaître comme notre frère aîné en nous exprimant son amour d'amitié. Instaurant ainsi une certaine égalité entre lui et nous. Vous voyez, parce que quand on parle de fraternité, le mot le dit bien, il y a une égalité.
Dans une fratrie, les frères et sœurs, quand papa et maman regardent ses frères et sœurs, ils sont égaux, bon, avec des caractères très différents, avec des âges différents, mais, eh bien, voilà pourquoi le Seigneur a voulu instituer le sacrement de sa passion, tout ça, on le voit bien, c'est ce qui est offert dans le sacrement de l'Eucharistie, mais il y a aussi la table eucharistique. Vous voyez, l'autel est à la fois la croix et la table. Voyons, dès l'origine, il y a toujours la croix à côté de l'autel, mais il y a la table eucharistique est à la fois croix et table. À la table, nous sommes rassemblés comme à la table familiale. Le type le plus parfait de cette fraternité telle qu'elle a été présentée déjà dans l'Ancien Testament entre Jésus et nous fut annoncé par Jésus.

nous asperge de son sang, nous transforme par sa miséricorde, nous sauve. Hein, nous sommes désormais sauvés, dit saint Pierre, non pas par le sang des boucs et des brebis, mais ça par son propre sang. Mais en même temps, voyez, il nous rassemble comme ses frères et sœurs autour de la table eucharistique. Alors maintenant, je vais vous citer une phrase mot à mot de saint Pierre Julien Aymard, car elle m'a beaucoup touché. Or, c'est à la table eucharistique que se fait la vraie égalité. Hors du sanctuaire, il y a des dignités, mais à la table de Jésus, notre frère aîné, nous sommes vraiment tous frères et sœurs. Qu'il est donc fâcheux, lorsqu'on communie, de ne penser qu'à la majesté, à la sainteté de notre Seigneur. C'est bon, bien sûr, et même indispensable, quand on veut méditer sur ces mystères particuliers. Mais pour l'Eucharistie, avant tout, rapprochons-nous fraternellement de lui, afin qu'il y ait entre nous une vraie tendresse affective par-dessus tout entre lui et nous dans l'Eucharistie. C'est bouleversant, ça. Très bouleversant de modernité, en fait, vous voyez. Alors, moi, ça m'a particulièrement bouleversé parce que j'ai connu cette époque. Je suis de cette génération post-68 où dans l'Église, on a fait un peu n'importe quoi. Oh oui, oui, oui, oh, je me souviens. Où on insistait beaucoup, peut-être trop exclusivement, sur Jésus, notre frère. Voilà, sur sa dimension. Oubliant peut-être un peu tout le reste. Et j'ai été profondément meurtri par cette dimension-là à l'époque, ce qui fait que j'avais conçu une espèce d'allergie, vous voyez, à cet égard. En tant que prêtre, en tant que personne, François, voilà, bon, chrétien, m'investissant surtout, et c'est toujours le cas, dans cette dimension... surinvestissant, d'une certaine façon, la majesté divine dans ce sacrement. Surinvestissant. On n'a pas besoin d'ailleurs de surinvestir la majesté, elle se suffit elle-même. Voyez. Donc, je suis toujours dans cette dimension, je vous rassure. Je vous rassure, sinon ça voudrait dire que j'ai basculé dans je ne sais quelle hérésie, plus ou moins catholique. Non. Mais voyez, comme on avait trop insisté dans les années post-68 sur Jésus, notre frère, je m'en étais tenu un petit peu à distance. Et merci Saint-Pierre-Julien Aymard de m'avoir rendu, alors j'espère que, je ne sais pas ce que vous en êtes de cela, chers amis, mais de m'avoir rendu à cette vraie tendresse affective par rapport à toi, Seigneur Jésus. Mon frère. Mon frère. Je suis très ému en vous disant cela. Mon sauveur, oui. Mon Dieu, oui. Majestueux, mais bien sûr. On n'a pas idée, dit Saint Paul, de la majesté de Dieu, l'intelligence la plus, le mystique le plus élevé, j'allais dire même la Vierge Marie, pendant qu'elle était sur terre, ne pouvait pas encore imaginer. Elle était dans la foi, Marie. Elle était notre sœur dans la foi. Alors maintenant, elle est au ciel, bah elle voit. Elle contemple ô combien elle est, mon Dieu, la mise au sommet. Quel paysage divin elle contemple désormais, bien sûr. Mais voyez l'importance de la sainteté dans l'Église catholique. Vous savez que nos frères protestants, oh, Jean, vous allez me dire, mais il en veut aux protestants. Pas du tout. Ce sont des chrétiens, encore une fois, comme vous et moi. Bon, bah, ils ont laissé en route pas mal de choses, mais c'est vrai qu'ils ont laissé en route l'importance des saints. Vous savez, nous, on a une grande dévotion aux saints. Parce que, je vous le disais au début de mon propos ici, le bon Dieu sème ses grâces dans un grand champ.

Sainte Thérèse de Lisieux disait dans un champ, il y a des petits... En ce moment, regardez, regardez, ça commence, c'est le début du printemps. Il y a des toutes petites fleurs, toutes petites, regardez, comme ça, des myosotis. On est obligé d'avoir des lunettes spéciales. Puis il y a des grandes fleurs, il y a des lys, il y a des toutes petites fleurs. Et elle disait, moi je suis une toute petite fleur dans le jardin de Dieu. Mais sans cette toute petite fleur, bah, le jardin de Dieu serait beaucoup moins beau. Vous voyez, eh bien, cette toute petite fleur, vous voyez, cette toute petite fleur de Saint-Pierre-Julien Aymard, qui tout d'un coup nous dit, regarde comme Jésus est ton frère. Et c'est pourquoi l'Eucharistie, c'est bien sûr, c'est le renouvellement non sanglant de la passion de Jésus, où il nous aime, où il nous sauve. C'est le lieu où nous sommes aspergés de son sang, n'est-ce pas, qui va nous purifier, qui va nous faire grandir, qui va nous nourrir. C'est là où je reçois son corps, où je reçois son sang, je reçois tout son amour. Mais en même temps, c'est la table où je suis convié par ce Dieu tout-puissant qu'est Jésus, mais dans son humanité, il a voulu être tout petit. Apprenez de moi que je suis doux et humble de cœur. Voilà, ça se réalise. En même temps, dans l'Eucharistie, dans la table eucharistique où je suis convié, et où Saint-Pierre-Julien Aymard me dit... Il y a des dignités dans l'Église, il y a le pape, il y a les archevêques, les cardinaux, monsieur le curé, monsieur le chanoine, je suis chanoine. Oh, c'est très heureux, très fier. Bien sûr, c'est important. Jésus a voulu fonder une Église dans un ordre, car il est le Verbe, et il a déjà créé la nature dans un ordre merveilleux. La moindre petite fleur dont je parlais tout à l'heure, la moindre petite puce, prodigieuse, organisme. Les ordinateurs de la NASA, tous ensemble, ne sont rien du tout à côté d'une petite puce qui respire, dont le cœur bat, qui saute. Vous vous rendez compte, si les hommes sautaient aussi haut qu'une petite puce par rapport à leur corps, on serait tous les champions des Jeux Olympiques. Vous voyez, Dieu a créé avec ordre et mesure. Et dans l'ordre, au plan naturel et au plan surnaturel, ô combien plus. L'Église n'est pas une anarchie. Quelle chance nous avons, chers amis, d'avoir un pape. Il n'y a que notre sainte religion catholique, apostolique et romaine. Les musulmans n'ont pas de pape, les bouddhistes n'ont pas de pape, le Dalai Lama lui-même se pose même des questions en ce moment, vous savez, s'il ne va pas renoncer aussi à son certaine aura spirituelle, bon, qui est très respectable, mais qui n'a rien à voir, vous voyez. L'ordre dans lequel a été fondée l'Église de Jésus est très important, vous voyez. Mais attention! Attention, vous voyez, cet ordre n'est pas, Saint-Pierre le dira, attention, hein, vous conduisez l'Église de Dieu avec douceur et humilité, hein, s'adressant à ses confrères évêques, on peut dire déjà à ses apôtres. La vérité, une vérité nouvelle peut, une vérité nouvelle, pardonnez-moi, non, là je suis dans l'hérésie, mais une mise en lumière nouvelle de telle ou telle vérité enseignée par l'Église depuis toujours, depuis Jésus, peut tout d'un coup jaillir d'une petite fleur, comme Thérèse de Lisieux qui a mis en lumière ô combien cette voie royale de l'humilité. Apprenez de moi que je suis doux et humble de cœur par l'esprit d'enfance, voyez. Je vous parlais aussi de Claire Ferchaud qui a été, à mon sens, je ne suis pas habilité, mais je suis personnellement très touché par ce message de la messe perpétuelle. Je vous parlerai un jour, si vous le souhaitez, de la messe perpétuelle, mais bon,
n'est pas immédiatement le lieu, mais voilà un exemple. Et c'est vrai qu'elle n'a pas été comprise, Claire Ferchaud. Jusqu'à aujourd'hui, on dit non, messe perpétuelle, elle existe déjà, il y a des messes qui existent partout. Non, non, non. Claire Ferchaud dit, le Seigneur m'a demandé de dire à l'Église que le Seigneur veut, pour exprimer cela, veut une messe qui soit perpétuellement célébrée sur un point précis de l'univers, exactement comme l'adoration perpétuelle a été peu à peu instituée jusqu'à culminer au Sacré-Cœur de Paris, hein, où le corps du Christ, en dehors de la messe, est adoré nuit et jour, nuit et jour. Et cette fois-ci, le Seigneur veut plus, il veut que ce soit la messe elle-même, qui est l'arbre dont le corps du Christ exposé dans l'ostensoir est le fruit, mais ce n'est plus la messe. Hein, lorsque j'adore le corps du Christ dans l'ostensoir, ce n'est plus la messe, c'est le corps du Christ qui a été célébré à une messe antécédente. Alors le Sacré-Cœur de Jésus dit, moi je veux la messe qui soit célébrée nuit et jour sur un point précis de l'univers et qui sera effectivement en Vendée où Claire a vécu et a offert toute sa vie, toute son immense amour de l'Eucharistie pour cela. Alors je reviens à cette contemplation qui m'a émerveillé lorsque je suis rentré dans cette vision de Saint-Pierre-Julien Aymard. La messe, c'est aussi le lieu où je suis avec Jésus, mon frère. Et sous cet aspect-là, nous sommes tous égaux. Alors voilà, nous ne sommes pas dans l'Église, nous ne sommes pas des idéologues dans l'Église. Hein. Attention, danger. L'idéologie conduit à l'hérésie. Au naturalisme. Nous sommes une famille dans l'Église. C'est pas pareil. On ne brasse pas des idées. Nous sommes une famille. Et donc, à la messe, c'est vrai que nous sommes tous égaux, comme dans une famille. Mais qui dit égaux dit pas pareil. Attention. Ça, c'est de la politique très bas de gamme hein, qu'on veut nous servir aujourd'hui. Peut-être que nous serions tous égaux. Non. Comme disait Coluche, on est tous égaux, mais il y en a qui sont plus égaux les uns que les autres. Coluche avait plus de sagesse dans son humour, parfois un peu décalé, par ailleurs un peu grossier, mais enfin bon, on lui pardonne désormais. Voyez. Non. Nous sommes tous frères et sœurs, c'est pas pareil. Voilà ce qu'on doit enseigner dans l'Église, et on le fait bien sûr. Mais à la messe se réalise la fraternité fondamentale en Jésus-Christ. Ce regard sur Jésus, mon frère, est bouleversant. Car Jésus descend. Hein, c'est le leitmotiv de Saint-Pierre-Julien Aymard dans son enseignement, à partir de Philippiens chapitre 2, verset 7, souvenez-vous, qui est vraiment le fil rouge de tout l'enseignement de Saint-Pierre-Julien Aymard sur l'Eucharistie, donc qui est sa grande méditation. Il descend toujours par amour. Il descend pas pour abaisser le niveau. Vous savez, aujourd'hui, dans une certaine perspective démocratique, il faut toujours rabaisser le niveau pour... Mais non, à l'école, il ne faut pas rabaisser le niveau. Il faut que le petit enfant qui a les capacités les moindres, on lui présente une pédagogie qui va de plus en plus élever son niveau. C'était la pédagogie du temps de nos parents, de nos grands-parents. Vous savez qu'aujourd'hui, le pédagogisme fait exactement l'inverse. C'est-à-dire, sous prétexte d'aller chercher les petits, les moins, on rabaisse le niveau de tout le monde. Eh bien, on rabaisse le niveau du petit en même temps. On ne s'en rend pas compte. Voyez. Jésus est un grand pédagogue. Il ne rabaisse pas le niveau. Il descend à notre niveau pour nous élever dans l'amour. Et c'est ce qui se réalise pendant la Sainte Messe.
à la table de Jésus, notre frère aîné, nous sommes vraiment tous frères et sœurs. Et j'ai relu cette phrase, moi, au début, qui m'avait presque choqué. Je vous ai expliqué pourquoi, parce que je suis un petit peu un meurtri des années 68-tard dans l'Église, parce qu'il y a eu un mai 68 dans l'Église. Si vous n'êtes pas au courant, je vous le dis. Moi, je l'ai vécu et douloureusement. Mais on pardonne tout. À tel point que Saint-Pierre Julien Aymard m'a aidé énormément. Voyez, pour remettre cette déviance dans l'ordre, dans le bon ordre. Vous savez, ce qu'on appelle hérésie dans l'Église, vous savez ce que c'est? Le mot hérésie, ça vient d'un grec, du mot grec hérésienne, qui veut dire choisir. Je choisis tel aspect, telle idée, parce qu'il y a des idées quand même l'idée de fraternité, et je vais garder que cette idée-là. Paternité, j'oublie. Transcendance, j'oublie. Majesté divine, j'oublie. Fraternité. Liberté, égalité, fraternité. Qu'il est donc fâcheux, dit Saint-Pierre Julien Aymard, lorsqu'on communie, de ne penser qu'à la majesté, à la sainteté de notre Seigneur. Il faudrait peut-être rappeler à nos frères et sœurs aujourd'hui de ne pas l'oublier, ça, parce que quelquefois, la sainteté, la majesté, bon. Mais bon, c'est bon et même indispensable quand on veut méditer sur les mystères de la grandeur, de la majesté, de la sainteté de Dieu. Mais pour l'Eucharistie, avant tout, hein, vous vous rendez compte, il prend des risques énormes et il a été canonisé. Et l'Église a lu ces textes de Saint-Pierre Julien Aymard. Elle aurait pu dire, non, il y va trop fort là, on ne peut pas le canoniser. Parce qu'un jour on lira ces textes, on va dire, il est saint, donc... Vous savez que quand une personne est canonisée dans l'Église, tout ce qu'il a dit et fait, et surtout écrit, parce que les écrits demeurent, alors surtout quand il s'agit d'un prêtre, d'un théologien, fondateur d'une congrégation, tout est épluché à la virgule près. Vous voyez, quand Benoît, etc., tout ce qu'elle a dit, tout ce qu'elle a fait, parce qu'elle n'a pas écrit, mais on a écrit, etc., l'archevêque d'Embrun est venu et puis a dit, oh là là, mais a épluché mot à mot. Et lorsqu'il l'avait devant lui, chaque parole, tu dis d'un coup, oh, si ça dévie d'un iota, tu ne peux pas être canon, tu ne peux pas être une référence. Avant tout, rapprochons-nous fraternellement de lui, afin qu'il y ait entre nous et lui une vraie tendresse affective, par-dessus tout, entre lui et nous, dans l'Eucharistie. Alors je crois qu'effectivement, le renouveau charismatique, qui est parti du protestantisme, enfin d'une branche du protestantisme, et qui a rejailli sur l'Église catholique, a été d'une grande utilité pour cela, je crois. Alors c'est vrai qu'on a parfois reproché au renouveau charismatique d'être trop affectif. Si c'est le cas, si c'est trop, comme dit l'autre. Mais est-ce que des fois, pas assez, c'est pas assez? Trouvons le juste équilibre. Peut-être que notre foi était trop cérébrale, peut-être que notre attachement à Jésus était trop théologique, catéchétique, pas assez affectif. C'est ce que nous dit Saint-Pierre Julien Aymard. Et ça a dans mon cœur un écho, j'espère que ça l'a dans le vôtre, chers amis. Voilà pourquoi, nous dit Saint-Pierre Julien, il a voulu demeurer parmi nous. Je terminerai sur cette belle contemplation. Vous allez voir, ne partez pas, ça vaut la peine. On continue donc de méditer. Pourquoi est-ce que le Seigneur... Quelles sont les raisons du cœur de Jésus pour avoir institué l'Eucharistie? Alors, la première raison, on l'a vu, nous sommes ce peuple aspergé de son sang.
La deuxième raison, qui est là, en même temps la même, parce qu'il est notre frère et qui nous invite, frères et sœurs, autour de la table eucharistique, dans la tendresse affective à laquelle il nous convie par rapport à sa personne. Il est notre ami, mon ami Jésus. Vous savez que Sainte Thérèse de Lisieux aimait bien tutoyer Jésus. Vous le saviez, ça ? En mai 68, ça a été terrible, parce que quand on a commencé à dire « Notre Père, que ton nom soit sanctifié », oh là là, bon. Moi aussi, ça m'a choqué à l'époque, puis après, bon. Ça peut choquer, voyez, si tout d'un coup, on se campe devant Jésus en disant, ou devant le Père, en disant « Oh, je traite d'égal à égal avec toi ». Non, non, ça, c'est pas comme ça, c'est pas comme ça que ça doit commencer. Ça doit commencer par « Tu es mon Seigneur et mon Dieu, tu es majestueux, tu es immense, tu es… » Mais tu ne m'écrases pas, parce que, incroyablement, tu veux en même temps être mon frère, par ton humanité, oui. C'est ça l'incarnation. Alors là, je suis bouleversé. Tu es mon Dieu et mon frère. Tu es mon Dieu dont j'ai aucune idée de la majesté, de la grandeur, de la puissance. Et tu es mon frère. Tu veux l'être. Pourquoi aussi le Seigneur veut-il demeurer au milieu de nous ? Pas uniquement pour nous appliquer les mérites de sa rédemption, nous dit Saint-Pierre Julien. Il y a tant d'autres moyens pour cela, la prière, les autres sacrements, la confession. Ben oui, la confession, c'est le sacrement par excellence, n'est-ce pas, pour appliquer à nos âmes, à nos corps, les mérites de sa passion par rapport au péché. Marie, refuge des pécheurs. Il y a un sacrement spécifique qui est la confession. On le sait trop bien ici dans ce sanctuaire. On se confesse et ensuite on va à la messe. Saint-Pierre Julien Aymard nous dit « ne mélangeons pas les genres. La messe n'est pas d'abord le sacrement du pardon des péchés. Ça en est la source. Vous voyez, mais bon, même si au début de la messe on demande pardon pour nos péchés une dernière fois avant d'être vraiment prêt. Il y a tant d'autres moyens pour cela. Sacrement des malades, etc. » Jésus, c'est parce que Jésus veut rester au milieu de nous pour jouir de son titre de sauveur et de sa victoire sur le mal en notre faveur. Vous voyez ? Quand on a fait quelque chose de très très fort pour quelqu'un, vous voyez ? Quand un médecin, une infirmière, un sauveteur, un pompier a risqué sa peau. Parce que c'est ce qui se passe tous les jours quand des infirmiers vont dans les hôpitaux. Un médecin ou un pompier qui va sauver les gens. Quand tout d'un coup, on a sauvé quelqu'un, ça crée entre le sauveteur, le sauveur et la personne qui a été sauvée un lien. Vous comprenez ce que je veux dire ? Bien sûr, vous le comprenez. Entre des parents, par exemple, qui ont un enfant handicapé, on le sait que ça crée des liens, peut-être encore plus forts. Ce lien que les parents, n'est-ce pas, qui ne vont pas choisir d'avorter leur enfant, sous prétexte qu'il n'est pas tout à fait dans l'axe, voyez, c'est ce qu'on nous dit aujourd'hui. Vous avez un enfant qui sera trisomique, 95% aujourd'hui, ils sont massacrés. Et tout d'un coup, quand des parents disent « nous allons le garder et l'aimer », ça crée des liens encore plus forts. Et les parents vont dire, on n'a jamais, n'est-ce pas, senti se déployer en nous autant d'amour que depuis cela. Et bien c'est pour ça que Jésus, qui a déployé par rapport à nous, qui étions des handicapés du cœur, des handicapés du péché, il a tellement déployé dans son humanité, et sa divinité, on ne sépare pas l'un de l'autre, tant et tant, il a tant déployé d'affection, d'amour, de souffrance, qui ne veut pas nous lâcher. Et maintenant, je vais vous raconter une histoire, et je terminerai là-dessus. Je ne sais pas si j'arriverai à vous la dire au bout, parce qu'à chaque fois, j'ai extrêmement ému. J'ai vu un jour cette chose. C'était au travers d'un truc de télévision, dans le Bronx. Vous savez où c'est, le Bronx, c'est un quartier de New York, quartier désormais le plus déshérité, c'est le quartier des junkies,
le quartier des drogués, le quartier de la violence, le quartier. Et alors, c'est presque une zone abandonnée, comme on dit qu'il y a des quartiers de la République qui sont délaissés aujourd'hui. Ben là-bas, c'est le cas. Les immeubles datent pratiquement du tout début des gratte-ciels new-yorkais. Ils sont délabrés, ils ont presque un siècle, vous voyez. Et pratiquement toutes les cinq minutes, il y a des incendies. Des junkies qui, après s'être shootés, balancent leurs briquets, et puis incendie. Et donc, les pompiers du Bronx sont très connus pour leur courage, comme tous les pompiers. Voilà, ils sont en général recrutés chez les Irlandais, voilà, c'est une tradition. Bon, apparemment, ils sont catholiques, mais ils seraient protestants, ce serait pareil. Ou ils n'auraient pas de religion, ce serait pareil, exactement pareil. Vous allez voir pourquoi. Donc un jour, il y a un énième incendie dans un quartier de New York, dans un quartier du Bronx. Une maman, sur le trottoir, éplorée, regarde vers les fenêtres parce que son enfant est encore piégé dans l'appartement. Les pompiers sont rentrés plusieurs fois dans cet immeuble, en tout cas parasonnés avec le matériel d'oxygène, etc., et ressortent plusieurs fois bredouilles. Et la maman est de plus en plus dans une situation extrême. Le pompier revient vers la maman et lui dit « Mais où est-ce qu'il est ?» etc. « Ben c'est là, décrivez-moi l'appartement, il est comme ça, il y a une pièce à droite, une pièce à gauche, une pièce au centre. » Et le pompier retourne, s'engouffre dans les flammes, au risque de sa vie. « J'irai chercher cet enfant. Je vous ramènerai votre enfant. » Comme Jésus. « Je te sauverai. Presque malgré toi, tu vas voir. » Extraordinaire, cette vision. Je t'arracherai aux flammes de l'enfer. Il rentre une dernière fois et il ressort avec l'enfant dans ses bras. Alors pour la petite histoire, l'enfant, spontanément, vous voyez, les enfants sont très intelligents, il s'était caché dans un placard. Voilà, alors cinq minutes après, bien sûr, le placard aurait été embrasé, mais il était pendant les très longue, 10 minutes, hein, où tout cet événement s'est réalisé, il était caché à l'abri des flammes et des gaz toxiques. Et c'est là, tout d'un coup, que le pompier a dit, là, il y a un placard, je ne suis pas allé, il prend l'enfant et le sort. Et là, la beauté, c'est que lorsque le pompier ressort avec l'enfant dans ses bras, il est incapable de le rendre à sa maman. C'est ça qui est cette image bouleversante. On voit le pompier serrant cet enfant sur son cœur, incapable de le lâcher, tant le lien qu'il avait contracté avec cet enfant par le risque de sa vie, où il avait risqué sa vie, il avait donné sa vie pour cet enfant, il l'avait sauvé, et la maman le comprend très bien. Elle se tient à distance, elle attend que le pompier puisse exprimer toute sa tendresse, tout son amour pour cet enfant qui devenait d'une certaine façon le sien. Et bien sûr, après, tout doucement, il va pouvoir le restituer à sa maman. Eh bien, voyez, l'Eucharistie, c'est ça. L'Eucharistie, c'est Jésus qui nous aime tellement. C'est pas qu'il nous a aimés, il nous aime tellement. Il a tellement souffert pour nous. Il en a tellement bavé, pardonnez-moi l'expression un peu... Vous voyez ce que je veux dire? Il a tellement souffert pour nous arracher aux flammes de l'enfer, pour nous arracher au péché, qu'il ne peut pas nous lâcher. Il n'a pas voulu nous lâcher. Comme le pompier du Bronx, incapable de lâcher cet enfant. Si par impossible, il l'aurait gardé pour lui, tu vois. Si la maman... Et c'est ça l'Eucharistie. Voilà, Martin Luther, si tu m'entends, tu vois ce que c'est que la messe catholique? Tu vois à quel point tu t'es trompé. Bon, peut-être pas de ta faute, parce que
Peut-être que l'Église à l'époque n'était pas suffisamment crédible. Bien sûr que Martin Luther avait été scandalisé par les princes de l'Église, par la façon dont les princes de l'Église se comportaient à Rome en particulier. Vous voyez donc l'importance du témoignage, non seulement des princes de l'Église, mais des membres de l'Église. Je pense au scandale aussi qu'a occasionné beaucoup de membres de l'Église dans ces temps derniers. C'est gravissime. Voilà. Donc, Martin Luther, tu vois à quel point la messe catholique, c'est vraiment la perfection du mystère de l'incarnation, de la rédemption, du Golgotha, de la Sainte Seine. C'est la perfection d'un Dieu qui nous sauve, d'un Dieu transcendant, à la fois transcendant et fraternel. C'est la perfection d'un Dieu qui a tellement souffert dans son humanité pour nous qu'il ne veut pas nous lâcher. Il ne peut pas nous lâcher. Nous sommes dans ses bras. Nous sommes dans les bras de Jésus. Laissons-nous aimer ainsi. Amen.

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2: Je vous aime, ô mon Dieu, et mon seul désir est de vous aimer.
3: Seigneur, que ton amour et ta vérité sans cesse me gardent. Psaume 39, 12.

Frères et sœurs, dans le passage d'évangile que je viens de lire, nous sommes à la fin du dernier entretien de Jésus avec ses apôtres, quelques heures avant sa mort. Et l'entretien prend maintenant la forme d'une prière. Or, ce qui est au cœur de la prière de Jésus, c'est le monde. Ce qu'il veut de toutes ses forces, c'est que le monde croit, pour que le monde croit. Et pourquoi est-il si important que le monde reconnaisse en Jésus l'envoyé du Père ? Parce que c'est la plus belle preuve d'amour que Dieu peut donner au monde. Que le monde sache que tu m'as envoyé et que tu les as aimés comme tu m'as aimé. C'est bien le même saint Jean qui rapporte la phrase de Jésus à Nicodème. Dieu a tant aimé le monde qu'il a donné son Fils, son unique, pour que tout homme qui croit en lui ne périsse pas, mais qu'il ait la vie éternelle. Désormais, c'est aux apôtres que le témoignage est confié. Jésus l'a dit quelques instants auparavant. « Comme tu m'as envoyé dans le monde, je les envoie dans le monde. » Il le leur redira le soir de Pâques. « Comme le Père m'a envoyé, à mon tour, je vous envoie. » L'urgence est donc d'annoncer à tous les hommes que Dieu les aime. Et pourtant, on ne voit guère cette annonce vitale au cœur de nos médias. Imaginez des journaux télévisés où l'on martèle la nouvelle la plus inimaginable qui soit, la nouvelle qui devrait éblouir, faire vaciller, la nouvelle qui devrait enthousiasmer et mobiliser, Dieu t'aime. Ah bon ? Passons à autre chose. Il y a des choses plus importantes. Vous n'avez rien de plus original à me proposer qui fasse davantage choc. Dieu t'aime. C'est consternant, quand on y réfléchit un peu, de voir cette indifférence par rapport à une telle annonce. Rappelons-nous ces paroles du prologue de l'évangile de saint Jean. « Le Verbe était dans le monde, et le monde fut par lui, et le monde ne l'a pas reconnu. Il est venu chez lui, et les siens ne l'ont pas accueilli. » Et dans les dernières phrases de notre texte de ce dimanche, l'évangéliste nous rappelle cette même réalité. « Père juste, le monde ne t'a pas connu. » Comme Jésus, les disciples vont vivre ce déchirement, ce drame du désintérêt et même du refus de ceux auxquels ils annonceront pourtant la meilleure nouvelle qui soit. Prenez courage, j'ai vaincu le monde, dit Jésus. Ce dimanche, frères et sœurs, nous avons le bel exemple d'Étienne qui nous est proposé. Étienne face à ses accusateurs. Étienne qui, avec force, ose prononcer ces mots. L'évangéliste nous dit, rempli de l'Esprit Saint, Étienne fixait le ciel du regard. Il vit la gloire de Dieu et Jésus debout à la droite de Dieu. Il déclara, « Voici que je contemple les cieux ouverts et le Fils de l'homme debout à la droite de Dieu. » Étienne témoigne et ces mots signent son arrêt de mort. Celui qui ose dire des choses pareilles,
Comme aujourd'hui encore, certains témoignages de foi donnent lieu à de véritables lynchages, bien réels, physiques, et aussi chez nous, le plus souvent, des lynchages médiatiques. Étienne voit les cieux ouverts. Cela revient à dire que le salut est arrivé, il n'y a plus de frontières de séparation entre le ciel et la terre. L'alliance entre Dieu et l'humanité est rétablie, le fossé entre Dieu et l'humanité est comblé. Encore une fois, quand on y réfléchit, n'est-ce pas une nouvelle inouïe qui dépasse tout ce que l'homme peut espérer ? N'est-ce pas un message qui a besoin d'être entendu dans notre monde déprimé, blasé, résigné, attristé, désenchanté, désespéré ? Avec le Christ, les cieux sont ouverts. Jésus est debout, affirme Étienne. Le ressuscité n'est plus couché dans la mort. Le mot « debout » était très symbolique dans les premiers temps de l'Église, à tel point que la position « debout » est devenue la position privilégiée de la liturgie. C'est assez surprenant de voir aujourd'hui, dans bon nombre d'endroits, les gens qui y rentrent dans une église, ils s'assoient tout de suite. Voilà. On est en présence de Dieu, pourtant. Celui qui prie, l'orant, est le plus souvent représenté debout, les mains jointes ou levées au ciel. Pour la même raison, certains évêques dans les premiers siècles invitaient les fidèles à rester debout pendant toute la durée de la messe du dimanche, parce que c'est le jour où nous faisons mémoire de la résurrection de Jésus. Jésus debout, ressuscité, vivant, vainqueur. Alors il nous faut, nous aussi, entendre cette invitation à être des êtres debout, pleins du ressuscité, de la force du ressuscité, avec l'audace, le courage, la passion du témoignage, de la bonne nouvelle. Ne pas être des chrétiens couchés, vautrés dans des canapés, aime à dire notre pape François. Nous ne devons pas être des chrétiens blasés, timorés, qui s'écrasent, manquant d'audace. Le monde parle et parle et parle encore. Pour dire quoi ? Et nous nous tairions ? Nous avons des passions humaines. Il y en a qui ont regardé, je n'en doute pas, le match du Real Liverpool hier et qui se sont passionnés. Et on en a parlé avant, et on en a parlé pendant, et on en parle après, bien sûr. Et ici, à Saint-Étienne, pensez-vous, cet après-midi, si je ne me trompe, match important, l'ASSE Auxerre, il y va du maintien de l'ASSE en première division, et ah là là, on se passionne, et c'est pas mal. Mais imaginez qu'on se passionne à cette mesure-là, et plus encore, parce qu'on devrait plus encore se passionner pour Jésus qui nous aime à l'infini, qui est le vivant, le ressuscité à jamais. Hier, avec les pères et frères religieux de Saint-Vincent de Paul, voilà, des divers continents, nationalités, nous avons fait un pèlerinage à La Salette, sur la montagne. Un beau pèlerinage. Et vous savez que sur cette montagne, la Vierge est apparue en 1846, comme une belle dame qui pleure.
une maman qu'on aurait battue, dit le petit Maximin, et qui se serait retirée à l'écart dans la montagne pour pleurer. Qu'est-ce que nous dit cette apparition ? La Vierge parle. « Si mon peuple ne veut pas se soumettre, je suis forcé de laisser aller le bras de mon fils. Il est si fort et si pesant que je ne puis le maintenir depuis le temps que je souffre pour vous autres. Si je veux que mon fils ne vous abandonne pas, je suis chargé de le prier sans cesse. Et pour vous autres, vous n'en faites pas cas. Vous aurez beau prier, beau faire, jamais vous ne pourrez récompenser la peine que j'ai prise pour vous autres. » On pourrait résumer en disant, on a une maman qui pleure parce que son fils Jésus nous a aimés jusqu'à la mort et la mort sur la croix dans les pires souffrances, voilà, jusqu'au bout. Et puis cette maman qui se rend compte que, excusez-moi l'expression, tout le monde s'en fout. Et le cœur de cette maman est bouleversé. Est bouleversé. Ce message-là, de Dieu qui nous aime, il doit résonner partout, partout. Et c'est la fin de l'apparition où la Vierge Marie va dire à ses deux enfants, Mélanie, Maximin, ce message-là, « Vous le ferez passer à tout mon peuple. » Et elle répète, « Allons, mes enfants, faites le bien passer à tout mon peuple. » C'est aujourd'hui la journée mondiale de la communication. Alors, communiquons la meilleure nouvelle qui soit, la plus inouïe. Ayons à cœur de la transmettre avec passion, avec amour. C'est vital. C'est vital pour notre monde, pour le bonheur des hommes, pour notre propre bonheur. Dieu, oui, a tant aimé le monde qu'il a donné son Fils, son unique, pour que tout homme qui croit en lui ne périsse pas, mais qu'il ait la vie éternelle. Alors au cours de cette neuvaine qui nous prépare à la solennité de la Pentecôte, demandons à l'Esprit Saint de nous embraser pour que nous portions cette nouvelle à tous les hommes. Nous sommes frères, nous sommes un, nous croyons et nous nous aimons pour que le monde croie.

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2: Toi, fils d'homme, je fais de toi un guetteur pour la maison d'Israël. Lorsque tu entendras une parole de ma bouche, tu les avertiras de ma part. Ézéchiel 33, 7.

Voilà, bien, merci de votre accueil. Merci à vous tous de votre attention pour cette contribution qu'on m'a demandé de vous livrer. Alors, effectivement, je viens d'un diocèse profondément marial où on prie Notre-Dame du Puy, la Vierge Noire. Et donc, je rentre tout fraîchement de ces processions qui ont été largement vécues, un très beau moment. Et donc, la grâce du Seigneur et la grâce de la Vierge Marie sont avec moi, j'espère, et avec nous tous, certainement. Voilà, donc dans cette semaine où il est question de la transformation pastorale, le thème de cette journée, c'est « Voyez comme il sème ». Voilà, « Voyez comme il sème ». Je crois que c'est un beau programme, belles paroles qui doivent nous aider à comprendre comment justement cette transformation pastorale voulue par le pape François et voulue par toute notre Église, eh bien, peut se réaliser. Le mot transformation pastorale, c'est des mots un petit peu techniques et qui ne portent peut-être pas suffisamment l'attention sur la dimension plus spirituelle, plus intérieure, mais justement en mettant tout cela en écho avec cette phrase, voyez comme il sème, eh bien, on peut découvrir vraiment l'intériorité de ce que doit être cette transformation pastorale. Alors, un tout petit mot sur la transformation pastorale telle que moi je la vois, et j'espère que c'est un petit peu la manière dont le pape François notamment et toute notre Église voit cette thématique de la transformation pastorale. Le pape François avait dit à un moment donné que le temps dépasse l'espace, pour dire que le temps est supérieur à l'espace. Ça veut dire quoi? Ça veut dire que ce qui se déroule est plus important que ce qui se vit à un point et à un moment donné. Et donc, qu'il y a un parallèle qui est fait entre ce temps qui se déroule et ce qui se vit à un point donné de l'espace. Ça veut dire quoi? Ça veut dire que dans notre Église, on oublie peut-être que le fondement de l'Église, la nature même de l'Église, c'est avant tout d'être missionnaire. Si l'Église a été voulue, a été instituée par notre Seigneur Jésus-Christ, c'est avant tout et principalement pour annoncer l'Évangile, pour annoncer la bonne nouvelle. Allez de toutes les nations et faites des disciples. C'est ça le commandement premier, on pourrait dire, donné par Jésus à son Église. Et donc, comment, eh bien, on peut annoncer l'Évangile? Dans notre Église, ici en France, j'ai parfois l'impression qu'on a oublié que l'Église était avant tout missionnaire. On s'est peut-être un petit peu reposé sur nos lauriers et on a considéré qu'à une époque, que les choses se faisaient toutes seules. Ben voilà, que les gens étaient chrétiens presque de naissance et que la transmission se faisait tout naturellement. Ça a fonctionné, c'est vrai, pendant des décennies. Maintenant, ça fonctionne plus du tout. Donc, il faut que nous nous transformions pour que nous puissions retrouver le charisme originel de l'Église, la nature même de l'Église, pour que nous soyons vraiment évangélisateurs, que nous soyons vraiment missionnaires. Et donc, cette transformation pastorale, c'est essentiellement une transformation missionnaire, devenir davantage missionnaire. Et pour cela, bien, il faut qu'on passe justement de ce que le pape François l'espace, au temps. C'est-à-dire l'espace, c'est à l'événement. Dans notre Église, on crée beaucoup d'événements. Ah, je viens de citer l'événement marial, par exemple, au Puy, le 15 août, qui est vécu évidemment dans toute l'Église, mais aussi les JMJ, hein, qui ont eu lieu il y a peu de temps au Portugal. Un événement qui a été bien préparé, qui dynamise notre Église. L'événement, c'est important, il faut créer des événements. Mais en même temps, on se rend toujours compte qu'il y a un après l'événement qu'on ne sait pas toujours bien gérer. Les jeunes sont partis au JMJ, ils étaient enthousiastes, mais après, ben voilà, ils retrouvent leur quotidien ecclésial qui n'est pas aussi beau que celui des JMJ. Hein. Je viens d'un diocèse rural, quand les jeunes sont allés au JMJ, il y avait 1,5 million de personnes, et quand ils reviennent dans les campagnes de la Haute-Loire, bah, ils sont un petit peu les seuls à se retrouver dans des églises souvent. Et donc il y a cette notion de dire, mais comment on va passer de cet événement à ce qu'on doit appeler un accompagnement? Voilà. Passer de l'événement à l'accompagnement.
L'événement, on sait les faire, on s'est préparé, très bien, un baptême, on s'est préparé, un mariage, on s'est préparé, les premières communions, on s'est préparé, une fête paroissiale. Mais est-ce qu'on sait accompagner les personnes là où elles en sont pour les mener vraiment vers le Christ? Voilà. Et c'est ça pour moi la clé de la transformation pastorale, c'est que tous, acteurs que nous sommes de notre Église, nous passions de la préparation d'événements à l'accompagnement des personnes. Parce que la personne est toujours supérieure à l'événement. Et donc, c'est ça vraiment la clé de tous, de tout. Alors, maintenant, si cette petite introduction est en fait, si on essaye de voir comment c'est possible, et justement avec ce thème, cette thématique de voyez comme il s'aime. Voyez comme il s'aime, c'est des paroles qui sonnent des couleurs de l'Évangile, mais c'est une phrase que l'on trouve chez Tertullien. Tertullien, qui est un père de l'Église, un des pères assez très importants. De l'Église au IIe siècle en Afrique du Nord, quand l'Afrique du Nord était chrétienne, et il a écrit cette phrase dans son ouvrage le plus connu, son apologétique, et il écrit cette phrase en disant, ben voilà ce que les païens disent des chrétiens. Les païens, ils disent des chrétiens, ben tiens, voyez comme ils s'aiment. En fin de compte, dans la bouche des païens, c'est pas forcément un compliment. Dans la bouche des païens, c'est de dire voilà, regardez comme ils s'aiment, c'est un peu ridicule, parce qu'à l'époque de l'Antiquité, on mettait pas en valeur l'amour du prochain. Hein, c'était plutôt des rapports de force, des rapports de domination. On avait des esclaves qu'on dominait, et on essayait d'avoir des relations de pouvoir et de force avec les uns les autres. Pas forcément totalement disparu dans notre monde contemporain, mais en tout cas. Et ben voilà, les païens disaient, bon, les chrétiens, voyez comme ils s'aiment, c'est un peu ridicule, mais en même temps, ils étaient intrigués par ça. Ils se disaient, mais c'est étonnant cette chose-là. Ils mettent ça dans l'essentiel de leur vie, cet amour du prochain. C'est curieux comme attitude. On n'est pas habitué à ça, nous les païens. Et donc, ils étaient étonnés, intrigués, et petit à petit, eh bien, ils se sont mis à dire. C'est quand même peut-être intéressant de creuser cette question-là. Et donc, ça interpelle. Voir les gens s'aimer profondément, ça interpelle forcément. D'une manière négative ou d'une manière positive, mais ça interpelle. Et donc, c'est dans cette interpellation, eh bien, que va se créer une dynamique. Une dynamique, voilà. Et donc, c'est ce voyez comme il s'aime qui doit être l'attitude qui nous permettra de retrouver justement notre vocation première d'évangélisation et d'être profondément missionnaire. Et ça, il faudrait que ça revienne. Aujourd'hui, il y a peu de gens, je vais dire, du monde, des gens qui ne sont pas chrétiens, qui disent ça des chrétiens. Moi, j'ai rarement entendu des gens qui étaient loin de l'Église et qui disaient des chrétiens, ah ben voyez comme ils s'aiment. On a peut-être perdu quelque chose de très important et d'essentiel dans cette question-là. Alors comment manifester notre amour? Comment faire en sorte que nous puissions retrouver ce moment où des gens non chrétiens vont nous dire, voyez comme ils s'aiment. On sait bien que dans nos paroisses, dans nos communautés, dans nos diocèses, on fait beaucoup d'efforts sur la question de la convivialité. Voilà, la convivialité. Et ici, c'est ce que nous vivons, ce que vous vivez, et c'est un point important de se sentir frère et sœur, de manifester cette adhésion pour bien faire prendre conscience qu'on est membre de l'Église, membre d'une même famille. Moi, je suis parfois étonné quand les gens qui sont chrétiens, qui sont croyants, qui sont pratiquants, eh bien, parlent de l'Église comme si c'était quelque chose d'extérieur. En disant, ben, l'Église, elle devrait faire ceci. Ah, ben, si l'Église se comportait comme ça, si l'Église changeait. Comme si ils regardaient l'Église en étant extérieurs et ils ne prennent pas conscience qu'ils en sont pleinement membres. C'est comme dans une famille. On ne parle pas de sa famille comme quelque chose d'extérieur. On se sent concerné, on se sent impliqué.
Et donc, il faut absolument que les gens qui parlent de l'Église, de notre famille, quand on en est membre, et par notre baptême, on est membre de l'Église, on puisse dire notre Église, notre famille. Alors peut-être qu'elle doit changer sur tel ou tel point, qu'elle doit se convertir, bien sûr, qu'elle doit se transformer, comme on dit, mais c'est pas un constat que l'on fait de l'extérieur, c'est une participation à cette transformation avec les charismes qui sont les nôtres pour justement eh bien faire grandir cette Église. Et donc, la convivialité dans l'Église, c'est quelque chose de premier. Vous savez sans doute que quand les gens quittent l'Église, c'est pas forcément parce que ils sont pas d'accord avec tel ou tel dogme, avec tel ou tel point de la morale chrétienne. Non. S'ils quittent l'Église, c'est parce qu'ils disent, quand je suis rentré dans l'Église, quand je sors de la messe, personne ne m'accueille, personne ne me parle. Alors que quand je vais chez des évangéliques, par exemple, alors là, ils nous prennent par la main, ils nous entourent et tout ça. Donc, voilà. Le premier point de vivre cette convivialité. Et vivre cette convivialité d'une manière gratuite. Si je dis ça, c'est pas pour donner une méthode d'évangélisation, une technique. Il faut que ça devienne naturel, intérieur, comme ce qui est dit du serviteur inutile dans la Bible, hein, dans l'Évangile. Nous sommes des serviteurs inutiles dans le sens où ce que nous faisons doit aller de soi. Ça devrait être vraiment quelque chose de très naturel. Et pour cela, eh bien, bah, il faut avoir soin de son frère, l'aimer gratuitement, l'aimer simplement, l'aimer sans condition, et puis prier pour lui, parce que quand on prie pour quelqu'un, eh bien, on l'aime, et quand on aime quelqu'un, on prie pour lui. Et ce double rapport de la prière et de l'amour vont bien ensemble. Alors ensuite, ce thème de la convivialité, comment on vit cette convivialité dans le cadre de la mission et d'une transformation missionnaire? Moi, je crois que si on veut être pleinement missionnaire, si on veut vraiment évangéliser, il faut pouvoir parler. La foi vient de ce que l'on a entendu, nous dit saint Paul. Il faut pouvoir parler aux gens qui sont autour de nous, dans nos relations professionnelles, sociales, amicales. Il ne faut pas avoir peur d'aborder certains sujets, le sujet de la foi, le sujet de l'Église, le sujet de

L'effet de groupe va vous rattraper et il y a ce politiquement correct qui va se mettre en place et vous allez vous en prendre plein la figure. Alors que si vous parlez individuellement à telle ou telle personne que l'on peut sentir, que l'on a pu, on a discerné que c'était une personne qui était plus apte à comprendre, qui a quelques ouvertures d'esprit, eh bien c'est dans ce dialogue interpersonnel, dans ce face-à-face, eh bien que l'on peut être dans l'évangélisation. Et on voit cette convivialité où on prend une personne à part, hein, comme Jésus prenait ses disciples à part, à l'écart, pour les enseigner. Eh bien, on prend une personne à part, à l'écart, pour pouvoir échanger, dialoguer, évangéliser. Et je crois que c'est dans ces face-à-face-là que se trouve la clé d'une vraie convivialité, d'un véritable amour, parce que ben, quand on est un visage face à un autre visage, un échange de regards, eh bien c'est là où se transmet cet amour, où on perçoit l'amour de l'autre qui va nous transmettre quelque chose qui est important pour lui, pour cette personne. Et donc c'est cela qui crée une dynamique, voyez, cet amour interpersonnel vécu dans un face-à-face, un visage face à un autre visage, et voilà, voyez, voyez comme il s'aime, et la personne va se sentir aimée, et à ce moment-là, dans le dialogue, dans le questionnement, dans les interrogations sur le sens de la vie, sur le sens du monde, sur le sens de l'histoire, eh bien, on peut faire accéder l'autre à une démarche de foi et de croyance. Voilà. Donc, c'est le thème de la convivialité. Et si l'on va un petit peu plus loin, la convivialité, ça nous mène aussi à la communion. La communion, c'est un mot essentiel dans notre religion. La communion, c'est la base de toute chose, parce que le but de la vie chrétienne, c'est d'être en union avec Dieu. Le mot communion, ça veut dire être uni avec. Le but de toute chose, c'est d'être en communion avec Dieu. Si Dieu s'est fait homme, c'est pour venir communier aux réalités humaines qui sont les nôtres et être en communion avec nous. Et donc, c'est un principe de théologie, la communion, un principe spirituel. Mais c'est un principe qui se vit aussi profondément, humainement, dans notre chair, dans notre corps, justement quand on est dans une communion avec l'autre par un esprit d'amour qui nous est donné. Et la communion, c'est vraiment le reflet de Dieu. Dieu est communion parce que Dieu est trinitaire. La Trinité nous renseigne sur cet amour qui est le cœur, le foyer de Dieu, le foyer d'amour de Dieu. Quand on dit voyez comme il s'aime, eh bien, ça devrait être la phrase que l'on dit de la Trinité même. Voyez comment les personnes de la Trinité s'aiment. L'amour de Dieu, c'est un Dieu qui est Père, qui est origine de toutes choses, créateur de toutes choses, et qui ne cesse d'envoyer sa parole, qui ne cesse d'émettre sa parole, qui ne cesse d'envoyer ce Verbe divin, un engendrement éternel, où Dieu Père ne cesse d'engendrer son Fils par un commun esprit, parce que l'esprit qui réside dans la parole, dans le Verbe, est le même que l'esprit qui réside dans Dieu Père. Et cette communion d'esprit, eh bien, c'est ça, ce mouvement d'amour du Père qui envoie son Fils éternellement. Et ce Fils ne cesse de revenir vers le Père, de se tourner vers le Père, comme, eh bien, le moment de la croix. Père, en tes mains, je remets mon esprit. Et c'est ce va-et-vient qui est l'amour même de Dieu, qui est l'amour trinitaire. C'est aussi le commencement, hein, de l'évangile. Selon saint Jean, hein, le Verbe était auprès de Dieu, le Verbe était Dieu, il était au commencement auprès de Dieu. Et dans cette redite, hein, de ces mots, quand on dit auprès de Dieu, c'est pas très clair. On devrait dire le Verbe était tourné vers Dieu, était en mouvement vers Dieu. Il y a un sens de mouvement dans le texte originel. Ça veut dire que c'est ce mouvement perpétuel d'amour, d'envoi du Fils et de retour du Fils vers le Père, qui est l'événement de la croix, où Dieu Fils donne sa vie à son Père, remet sa vie entre les mains du Père, pour manifester, hein, l'amour du Fils vis-à-vis du Père,

cet amour-là dont nous devons nous nourrir, dont nous devons prendre exemple. Donc, tout amour vécu doit être un amour à l'image de la Trinité, à l'image de cet amour trinitaire. Je crois que c'est important de méditer là-dessus, parce que ça fonde toute chose. Ça, on revient vraiment au fondement de l'amour qui est signe de tout amour, qui est source de tout amour au sein de la Trinité. Et donc la communion, ce n'est rien d'autre que vivre cela. On est unis avec cet amour trinitaire et on est aussi en communion entre nous, frères et sœurs. Et c'est cette communion que nous formons les uns avec les autres qui est image de la communion que nous vivons aussi avec ce Dieu Trinité qui nous fait rentrer dans une dynamique, dans ce même mouvement d'amour qui ne cesse de croître, qui ne cesse de brûler d'amour, qui ne cesse d'être un foyer qui s'alimente par lui-même et qui ne cesse de grandir. Et voyez, cette dynamique de l'amour, c'est la dynamique de l'évangélisation. Si on rentre dans cette dynamique-là, eh bien les gens le voient, les gens le sentent, les gens le perçoivent. Et ceux qui sont à l'extérieur n'ont qu'un désir, c'est de se dire, mais voyez comme ils s'aiment, qu'est-ce qui se passe? Il faut que je découvre cette source d'amour, il faut que j'avance vers cela. Et c'est à ce moment-là que la dynamique prend corps et que les nouveaux membres ne cessent de s'agglomérer à cette première communauté. C'est vraiment ce qui s'est passé dans les premiers temps de l'Église avec les Actes des Apôtres. Il suffit de le relire. Eh bien, c'est cette manière-là dont fonctionne vraiment l'évangélisation. Alors, qu'est-ce qu'il faut faire après ça? Quand on a médité là-dessus, quand on a compris cela, on voit bien que si Dieu Père ne cesse d'émettre sa parole et que cette parole revient vers le Père dans un don d'amour, il faut aussi que nous émettions aussi la parole de Dieu, nous soyons porteurs de la parole de Dieu. Et c'est tout le sens d'avoir une parole kérigmatique. Voilà, le mot kérigme, hein, vous le connaissez, c'est ce condensé, ce résumé de la foi qui est à proclamer aux oreilles du monde pour que l'homme, touché par cette parole de foi, ce résumé de la foi, eh bien, se convertisse intérieurement. Une parole kérigmatique, c'est pas simplement de... On peut prendre par exemple, évidemment, le discours de Saint-Pierre, au jour de la Pentecôte, toutes ces phrases qu'il a pu dire, où il exprime la foi des premiers chrétiens d'une manière synthétique, d'une manière ramassée, qui touche le cœur. Mais il faut bien voir que cette parole kérigmatique, elle a sa force dans les mots que l'on utilise, dans le résumé de foi que l'on va présenter aux autres, mais il faut que ça vienne vraiment du cœur. Il faut vraiment que ça vienne même plus que du cœur, j'allais dire des entrailles. Hein, il faut se vider soi-même, il faut se donner soi-même. Il faut que ça soit vraiment une parole qui vienne du fond de nos tripes, si l'on veut que cette parole puisse être vraiment la parole de Dieu que l'on transmet, parce que Dieu, bien voilà, il a une parole qui vient du fond de lui-même, c'est sa personne qui devient parole, et donc nous aussi, nous devons agir de même. Et donc une parole kérigmatique, c'est vraiment d'avoir quelque chose qui sort de nous-mêmes, qui est le fruit de notre amour pour le prochain. C'est parce qu'on aime quelqu'un que l'on a envie de lui donner cette parole, parce que c'est une parole de vie, c'est une parole qui nous fait vivre, c'est une parole qui nous rend heureux. Et donc, on a vraiment ce désir de donner ça. Et donc, il faut qu'il y ait tout ça dans une parole kérigmatique. Alors, une parole kérigmatique, je crois qu'il faut s'entraîner aussi. On peut pas toujours compter en disant, « Bah, l'Esprit Saint, il va se débrouiller avec moi, et puis, oui, il le fera, bien sûr. » Jésus nous l'a dit, quelles que soient les situations, l'Esprit Saint mettra sur vos lèvres les mots qui conviennent au moment voulu. Mais il faut quand même donner un petit peu toi-même. Est-ce que nous prenons le temps de dire, ben tiens, si demain quelqu'un me dit, rends-moi compte de ta foi, qu'est-ce que je lui dis? Souvent je le dis là aussi aux jeunes confirmants, entraînez-vous à forger une ou deux phrases, pas plus, et qui doit rassembler ce qui pour vous est la foi chrétienne, votre foi. Un petit résumé,
premier temps de l'Église, on a fait les résumés de la foi, c'est les symboles de la foi, symbole des apôtres, symbole de Nicée-Constantinople, mais c'est peut-être un petit peu long et à dire à quelqu'un que l'on rencontre dans la rue. Et donc, il faut que ça soit nos propres paroles que nous soyons capables de transmettre, mais qui soient le reflet, évidemment, de la foi de l'Église. On n'invente pas la foi de l'Église, on la transmet avec ce qu'il y a dans nos tripes, avec ce qu'il y a dans notre cœur. Bien, voilà. Est-ce que je peux dire, moi, bien pour moi, ma foi chrétienne, je crois en un Dieu qui s'est fait homme, parce que nous ne pouvons pas aller à lui, et lui, il est venu jusqu'à nous. Et la preuve de l'amour du Père, c'est qu'il a donné sa vie sur la croix pour chacun d'entre nous. Et cet homme, c'est Jésus-Christ, le Fils de Dieu, qui est mort et ressuscité. Alors une phrase comme ça, qui sort un peu de ses entrailles, un peu de son cœur, et qui va être perçue et entendue comme une parole de vérité, parce que elle n'est pas fabriquée, mais elle est forgée par l'amour que nous avons pour Dieu lui-même dans notre cœur. Et c'est ainsi que cette parole charismatique va pouvoir eh bien toucher les cœurs et évangéliser vraiment. Mais pour ça, il faut un petit peu s'exercer. Bon, je me doute pas qu'il y en a beaucoup d'entre vous qui le font déjà. Alors après, comment on peut vivre les choses dans nos réalités locales? Alors, dans nos réalités locales, tout dépend un peu de nos situations. Quand on vient d'une grande ville, les situations sont particulières. Quand on est dans le monde rural, les situations sont particulières. Moi qui suis d'un diocèse rural, je peux vous témoigner qu'il y a quantité de lieux où on pourrait, où on devrait évangéliser. Et ces lieux, ce sont souvent des petits sanctuaires locaux, des petites chapelles cachées dans une vallée, au sommet d'une montagne, des petits pèlerinages que l'on fait habituellement et les gens y reviennent. Mais à ce moment-là, il y a des gens qui viennent uniquement dans ces lieux-là. Ils vont pas à la messe le dimanche, ils ont plus l'habitude de pratiquer, mais ce sanctuaire local, cette chapelle, parce qu'il y avait leur grand-père, leur grand-mère qui allaient régulièrement, qui les emmenaient quand ils étaient enfants, ou parce qu'ils savent que leurs ancêtres ont bâti cette chapelle, ont animé ce petit pèlerinage local, eh bien, ils y sont attachés. Bien, vous voyez, il faut saisir les occasions, saisir les moments donnés où il y a des personnes qui ont un cœur ouvert, mais qui ne sont pas encore évangélisées, mais qui ont été touchées par la grâce de Dieu, qui sont prêts à entendre une parole. Et c'est ces moments-là qu'il faut savoir saisir. Le moment favorable, comme dit aussi saint Paul. Il faut saisir les moments favorables dans les lieux qui s'y prêtent, où on peut toucher les cœurs. Voilà comment on transforme aussi notre attitude, une vraie transformation pastorale. Et dans les différents lieux où vous êtes, regardez bien quels sont les lieux favorables et les moments favorables pour pouvoir transformer en parfait missionnaire. Parce que là, on saisit la bonne occasion, et c'est à ce moment-là que tout peut se jouer. Sur une parole, sur un regard, sur une invitation, sur un geste, eh bien, tout est donné. Voilà. C'est un petit exemple que je voulais vous donner. Alors, enfin, un avant-dernier chapitre important, on a parlé de la convivialité, de la communion, il faut encore aller peut-être plus loin, si l'on parle de la charité authentique, c'est-à-dire l'amour même de Dieu. Parce que c'est la charité qui évangélise, finalement. C'est l'amour qui évangélise. C'est pas des techniques, c'est pas des, aussi importantes soient-elles, parce qu'il faut en avoir des techniques. C'est pas des processus, c'est pas des procédés, c'est pas des formations qui vont évangéliser, C'est d'abord la charité. Et, regardons un petit peu ce qui s'est passé dans notre histoire quand même. Les premiers dispensaires, les premiers hôpitaux, qui est-ce qui a mis ça en place? Ce sont des religieux, des religieuses qui ont donné leur vie, parce qu'elles ont vraiment donné leur vie, pour permettre à chacun d'avoir accès aux soins. Tous les hôpitaux de notre pays ont des origines quasiment religieuses. C'était d'abord des institutions religieuses qui ont été mises en place dans notre Église, dans les temps anciens, certes, mais c'est avant tout cette charité qui a été à l'œuvre
Et c'est cela qui a évangélisé vraiment notre pays. Il en va de même pour les écoles. Les premières écoles, c'était des religieux et des religieuses qui ont mis ça en place. Et on voit comment la foi a pu être transmise par la charité, par les actes de charité. Dans le diocèse du Puy-en-Velay, il y avait une personne qui est, en, je l'espère, en voie de canonisation, Anne-Marie Martel, en plein XVIIe siècle, où les gens étaient un petit peu, avaient un peu perdu la foi au début du XVIIe siècle, après les guerres de religion, et elle voyait quantité de jeunes filles un peu perdues, et elle voulait les évangéliser, et elle a inventé, elle a eu une intuition assez géniale, de se dire, ben, on va créer dans chaque quartier, dans chaque village, dans chaque hameau, une petite maison où il y aura une personne laïque, hein, c'était pas une religieuse, ce qu'on appelait les béates, une béate. Et cette béate, elle avait pour mission bien de donner des petits soins aux personnes qui étaient malades, de donner un peu d'éducation aux enfants, d'apprendre un petit peu de couture, un petit peu des petites choses. Et elle rassemblait comme ça les enfants, les jeunes personnes, et c'est elle qui était prise en charge par la petite communauté locale et qui donnait sa vie pour enseigner, pour transmettre à travers un enseignement normal et puis du catéchisme, le mois de Marie, animer des prières. Et il y a eu jusqu'à 1400 maisons, qu'on appelait les maisons d'assemblée avec une béate, dans toute la Haute-Loire et un petit peu les environs de la Haute-Loire. 1400 qui étaient comme un foyer d'évangélisation au milieu d'un quartier, une personne qui rassemble, qui fait du bien, d'abord caritativement, hein, les soins, l'enseignement et puis la transmission de la foi. Je crois que on ne peut pas dissocier les deux. Et si dans notre Église, on oublie le service du frère, le service de l'évangile, le service du pauvre, bien, on n'est pas évangélisateur. Et donc, il faut que tout cela soit lié. Et pour cela, ben, je crois qu'il faut mettre en œuvre ce qu'on appelle les œuvres de miséricorde, qui est l'authentique charité, et qui est l'invitation aussi à une authentique pénitence. La pénitence, c'est de mettre en œuvre justement des œuvres de miséricorde, les œuvres de miséricorde. Alors, les œuvres de miséricorde, elles sont... dans le catéchisme, hein, on distingue 7 œuvres de miséricorde corporelle et 7 œuvres de miséricorde spirituelle. Et en fin de compte, ça reprend bien tout ce que nous avons à faire pour notre frère. Les œuvres de miséricorde corporelle, on les retrouve dans l'évangile de Matthieu, chapitre 25, hein, quand il y a le jugement du roi, et où chacun est invité à reconnaître, mais... est-ce que je t'ai donné à manger? Est-ce que je t'ai donné à boire? Ce que vous avez fait au plus petit d'entre les miens, c'est à moi que vous l'avez fait. Donc ces œuvres de miséricorde corporelle, c'est donner à manger aux affamés, donner à boire à ceux qui ont soif, vêtir ceux qui sont nus, accueillir les pèlerins et les étrangers, assister les malades, visiter les prisonniers, ensevelir les morts. Vous voyez, c'est, on connaît, on sait bien tout cela, il faut, mais est-ce que nous arrivons à le vivre? On peut pas tout faire, mais qu'est-ce que nous vivons de ces œuvres de miséricorde? Comment est-ce que nous les mettons en œuvre? Là aussi, pour vous donner un témoignage par rapport au diocèse qui est le mien, dans mon diocèse, il y a des confréries de pénitents. Alors, ça a un petit peu disparu en France, là, il y en a plus que dans le sud de la France, mais il y en a aussi en Haute-Loire. Et les pénitents, c'est ceux qui sont habillés pendant la Semaine Sainte avec une aube et qui accompagnent les célébrations de la Semaine Sainte. Mais tout au long de l'année, chaque pénitent doit prendre un engagement correspondant justement à une œuvre de miséricorde. De pouvoir ensevelir les morts, c'est-à-dire participer à une équipe de funérailles, visiter les prisonniers, participer aussi à la visite aux prisons, ainsi de suite. Et toutes ces œuvres, il faut qu'elles soient vécues tout au long de l'année, d'une manière anonyme et discrète, et tout ceci, après ça se vit dans la liturgie.
Et dans la liturgie de la Semaine Sainte, eh bien, ces pénitents qui ont donné un petit service, hein, tout simple, tout au long de l'année, eh bien, c'est exprimé dans la liturgie de toute la Semaine Sainte. Et il y a une vraie cohérence de tout cela. Et c'est très, très beau. Et donc voilà, ça c'est un exemple qui peut être donné. Mais il y a aussi les œuvres de miséricorde spirituelle. Il y en a 7 aussi. Et quelles sont-elles, ces œuvres de miséricorde spirituelle? C'est conseiller ceux qui sont dans le doute. Parce que quand il y a des gens qui doutent autour de nous, nous prenons le temps de les conseiller, de leur parler, enseigner les ignorants, avertir les pécheurs. Voilà, on met en garde quand quelqu'un est en danger, on le met en garde. Consoler les affligés, pardonner les offenses, supporter patiemment les personnes ennuyeuses. Ça, c'est peut-être ce qu'il y a de plus difficile à faire, mais bon, on essaye de s'y atteler. J'espère simplement que c'est pas ce que vous êtes en train de vivre en ce moment, mais bon, vous ne le direz peut-être pas. Et puis, enfin, prier Dieu pour les vivants et pour les morts. Voilà, c'est cette œuvre de miséricorde spirituelle. Mais c'est plein de bon sens, c'est plein de... c'est très naturel, c'est très humain aussi, d'une certaine manière. C'est spirituel, mais très humain. Mais voilà, est-ce que nous nous en mettons en œuvre, ces œuvres de miséricorde spirituelle? Je crois que là aussi, on voit bien comment, à travers tout cela, eh bien, on peut se transformer soi-même, transformer nos communautés, transformer notre Église pour être témoin de l'Évangile et pour vraiment être vraiment missionnaire et évangéliser. Et puis enfin, un dernier point, puisqu'il me reste 5 minutes, on m'a dit qu'il fallait que ça s'arrête à moins le quart, donc il faut quand même que je tienne le timing. Je reviens à ce que je disais au début. Passer de la préparation d'un événement à l'accompagnement des personnes. Voilà. Ultimement, lorsqu'on a vécu cet amour, lorsqu'on a mis en œuvre une vraie convivialité dans nos communautés, signe de cette communion que nous devons avoir entre nous et vis-à-vis du Seigneur, Dieu, Père, Fils et Esprit, si nous avons mis en œuvre aussi différentes œuvres de miséricorde pour une authentique charité, bien voilà, tout naturellement, on comprendra qu'on ne peut pas simplement dire à une personne « Dieu est bon, Jésus est ressuscité, l'Esprit Saint vous est donné, mais on va se mettre à accompagner cette personne. » C'est-à-dire qu'il faut prendre les personnes là où elles sont pour les emmener un petit peu plus loin vers le Seigneur. Et à ce moment-là, on comprend bien que tout le monde a sa place dans l'Église. Le pape l'a redit au JMJ en disant « Chacun a sa place dans l'Église ». Ça ne veut pas dire qu'il faut... dire que la foi, on peut la mettre de côté, et puis tout le monde, les croyants et incroyants, tout le monde a sa place dans l'Église. Ça veut dire que chacun, là où il en est, dans son incroyance, dans son manque de foi, il a sa place dans l'Église, si on prend soin de l'accompagner et de faire grandir cette foi, de lui faire découvrir l'amour de Dieu, de faire découvrir que dans sa vie, dans les drames de sa vie, dans les échecs de sa vie aussi, Dieu continue à l'aimer et à l'attirer vers lui. C'est tout ça qu'il faut faire. Donc ça veut dire qu'il faut qu'il y ait une pastorale de la visitation. La Vierge Marie, après l'Annonciation, qu'est-ce qu'elle a fait? Elle se leva et alla en hâte chez sa cousine Élisabeth. Allez. Tendu, appelé à aller vers l'autre. Et ça, je crois que c'est dans notre Église et dans nos paroisses notamment quelque chose qu'il faut absolument mettre en œuvre. Pas simplement faire une journée d'inscription au caté et attendre derrière un bureau que les parents viennent. Il faut aussi peut-être aller devant les écoles, aller sur les marchés pour parler avec des familles, leur dire combien c'est important que leur enfant puisse connaître, découvrir. C'est la connaissance qui nous rend libres. Eh bien voilà, il faut aller vers l'autre. C'est ça, prendre soin vraiment de l'autre. C'est pas pour faire du matraquage et du bourrage de crâne, c'est pour prendre soin de l'autre. Parce que l'autre, eh bien, il a besoin de connaître, il a besoin d'être enseigné, il a besoin d'être conseillé. Et donc c'est aller vers cela. Et
Je reviens à ce que je disais sur prendre la personne telle qu'elle est. Voyez, le pape qui l'avait dit un jour, l'être humain n'est pas un adjectif. Parce qu'on le dit souvent, ça. Bah, il y a une personne malade, une personne homosexuelle, une personne divorcée. Mais non, si on aime quelqu'un, c'est pas parce qu'elle est malade, homosexuelle ou divorcée, c'est parce que c'est une personne. Et avant tout, l'être humain est une personne. Les qualificatifs ne viennent là que pour préciser certaines choses, mais ces qualificatifs-là ne sont pas la personne. La personne, avant tout, c'est un être créé, voulu, aimé de Dieu. Et c'est en cela qu'on peut toujours donner une place aux personnes, quelle que soit leur situation. On les prend telles qu'elles sont. Bien sûr, il ne faut pas les laisser dans la même situation. Une personne qui est dans la souffrance, on ne va pas dire c'est une personne souffrante, et bien qu'elle y reste. Non, il faut accompagner et faire cheminer. En respectant, en écoutant, en conseillant, et sans préjuger sur ce qui va arriver au terme du chemin. Ça, c'est aussi un point important. Lorsque l'on accompagne une personne dans des situations complexes et difficiles, il ne faut pas lui dire, eh ben, je te promets qu'il y aura telle ou telle situation au bout du chemin. Non, on ne sait pas qu'est-ce qu'il y aura au bout du chemin. Mais on commence à faire ensemble un bout de chemin, à accompagner la personne. Et c'est le chemin qui va nous faire découvrir ce qui est bon pour cette personne et comment cette personne va trouver sa juste place dans l'Église et sa vraie place dans l'Église. C'est le Christ qui nous a dit « Je suis le chemin, la vérité et la vie ». Il est le chemin, c'est-à-dire qu'il prend le temps de cheminer avec les hommes sans savoir encore ce que vont faire ces hommes et ces femmes. Mais le chemin va révéler la vérité et la vie. Et c'est en cela que Jésus, il est sur le chemin, au commencement et au terme du chemin. Et nous, eh bien, nous devons faire de même, accompagner ces personnes pour permettre une transformation intérieure qui n'est rien d'autre qu'une conversion, hein, des esprits. Et nous tous, nous sommes appelés à être des convertis et à appeler à la conversion de nos frères et sœurs pour une authentique transformation pastorale et missionnaire. Et ainsi, bien, je crois que le monde pourra nous dire « Voyez comme ils s'aiment ». Et nous aurons mis en œuvre vraiment la parole que Dieu a mise sur nos lèvres. Merci à vous tous.

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0: Pour commencer aujourd'hui, avant de faire quatre pièges à éviter, le secret des leaders qui durent, quatre pièges à éviter, je voulais revenir un peu sur être proactif. Comment être proactif? Comment passer de réactif à proactif? Comment faire? Et je voulais partir d'un témoignage. En fait, moi, en lisant un livre qui parlait de ça, donc les sept habitudes là, ça m'a fait prendre conscience de cette idée et j'en avais pas conscience. Et je me suis rendu compte qu'en fait j'étais hyper réactif et que j'étais dans un travail ou un ministère qui était où la réactivité me menaçait beaucoup. C'est-à-dire que j'explique, comme prêtre, moi je suis assailli de demandes. Et donc j'ai commencé mon ministère en répondant aux demandes des gens. Ce qui est bien, hein. Mais donc, par exemple, j'avais des rendez-vous avec les gens qui me demandaient des rendez-vous. Et puis, si j'avais beaucoup de gens, ben, ça remplissait complètement mon agenda. Et après, j'avais plus le temps de faire ce que je devais faire. Préparer, par exemple, mes homélies ou recevoir les gens que je voudrais recevoir. Tout était occupé. Donc, je ne faisais que réagir à mon environnement, qui était une demande forte d'écoute. Alors là, quand j'ai vu réactif proactif, je me suis dit ouh là là, c'est pas bon ça, parce que je ne fais pas, si je fais ça, je ne fais pas forcément ce que le Seigneur me demande. Par exemple, je pense à ce passage où Jésus évangélise un village, il se lève très tôt dans la nuit, il va prier, et le matin, qu'est-ce qu'on lui dit? Tout le monde te cherche, reviens. Qu'est-ce qu'il fait? Il dit non, il faut que j'aille dans les autres villages. Donc on voit très bien que Jésus ne se laisse pas enfermer par la demande des gens qui lui disent « Reste ici, c'est très intéressant ce que tu fais. » Il dit « Non, non, la volonté du Père et ce que je dois faire, ce qui est bon, c'est que j'aille ailleurs. » Et il va ailleurs. Vous voyez? Et on voit tout le temps Jésus libre dans les demandes d'accepter quand il dit oui, que c'est oui, même quand il consent, par exemple quand il est arrêté et qu'on le frappe, on voit qu'il est intérieurement libre. Hein. Au moment où on le frappe sur la joue, hein, il répond, si j'ai mal parlé, dis-moi où, et si j'ai bien parlé, pourquoi me frappes-tu? Donc on voit Jésus qui demeure libre et qui... Enfin voilà. Du coup, je me suis dit, il faut que j'adopte une attitude plus active, plus proactive, et du coup, il faut que, par exemple, il y a des gens qui ont besoin de me voir, et si je ne les contacte pas activement, ils ne le feront pas. Et pour eux, c'est vital. Je pensais aux jeunes, je pensais aux gens qui ont des questions de vocation, je pensais aux gens qui sont loin de l'église, par exemple. Si je ne vais pas les chercher, ils ne vont pas venir. C'est mon travail comme pasteur d'aller chercher la brebis perdue. Par contre, il y a la paroissienne type, Madame Michu, qui est à la paroisse depuis 50 ans et qui, pour la septième fois, m'invite. Voyez, chez elle. En fait, c'est du coup, dans mon ordre de priorité, en fait, je dois lui dire non. Alors à ce moment-là, j'ai fait justement une formation et la formation, c'était comment dire non. Enfin, il y avait dans la formation une option. Est-ce qu'il y en a parmi vous, c'était ça le truc, est-ce qu'il y en a parmi vous, c'était entre prêtres, des prêtres qui auraient du mal à dire non. Et en fait, il y avait une majorité. Parce qu'en fait, c'est difficile pour un prêtre de dire non. Parce qu'on se dit, bah quand même, c'est la charité, et puis on est là pour aider les autres et tout. Mais il y a des moments où il faut pouvoir dire, en fait, madame, non. Du coup, on avait une formatrice qui faisait la paroissienne envahissante qui voulait inviter le prêtre alors qu'il voulait pas. Il fallait essayer de résister. En fait, très difficile. On faisait, non, mais en fait, ce soir, je suis pris. Oh, mais c'est pas grave, je vous invite la semaine prochaine. Oui, mais justement, la semaine prochaine. Et donc, la formatrice disait, tant que vous n'avez pas dit non, répétez le non et en fait, donnez la vraie raison, la personne revient à la charge. Du coup, pour affronter ce genre de situation, j'ai appris à dire, écoutez, Madame Michu, en fait, je suis déjà venu manger chez vous. Il y a beaucoup de paroissiens, en particulier des gens qui sont loin de la foi. Il faut absolument que j'aille les voir eux. Mon agenda n'est pas extensible. Du coup, je comprends que vous ayez envie de m'inviter, mais il faut que vous compreniez qu'en fait, je dois me consacrer à eux. Et du coup, non, je ne peux pas venir. Par contre, l'année prochaine, je viendrai chez vous. Mais non, en fait, cette semaine ni la semaine d'après. Voyez. Du coup, c'est difficile et en même temps, c'est ça la vérité des choses. Voilà. Alors, pour du coup devenir acteur de ma vie, ça, du coup vous transposez, je pense que la première chose à faire, c'est regarder les lieux où je suis réactif. Quels sont les lieux, en fait, c'est quels sont les lieux où mon environnement m'envahit et me dicte ma conduite. Donc identifier, prendre conscience. Et puis ensuite, chercher les options, les solutions, et ensuite mettre en œuvre des options, des solutions. Donc une des choses, c'est de dire, apprendre à dire non. Une autre, c'est de activement, voyez, faire ce qu'on a à faire. Ou moi j'ai pris conscience qu'il fallait que je réserve. Moi, en fait, je laissais libre tout mon agenda. Et quand j'avais des demandes de rendez-vous, ça allait dedans. Et en fait, j'ai dit, c'est pas possible ça. En fait, je réserve des plages qui sont mes plages de travail, mes plages de, voilà. Et puis j'ai des endroits où c'est une plage de rendez-vous. Mais mes rendez-vous peuvent pas envahir tout le reste, voilà. Donc il y a un moment, je dis non, c'est pas possible cette semaine. C'est bourré et ces espaces-là sont réservés. Par exemple, c'est possible de se réserver aussi une soirée libre en disant, non, en fait, ce soir-là, j'ai besoin de me reposer. Voyez, je ne vais pas prendre de rendez-vous. C'est pas que j'ai rien, voyez. C'est qu'en fait, j'ai un temps pour moi, voilà. Et ce temps-là peut pas être envahi. Voilà. Il y a un livre qui parle de ça, qui s'appelle Cessez d'être gentil, soyez vrai. Peut-être vous connaissez. Et c'est un livre qui nous aide à ce que nos oui soient des vrais oui. Parce que quand c'est des oui qui sont subis, c'est pas des vrais oui. Et du coup, par exemple, une invitation, on y va, mais on se dit, ah, en fait, j'y vais, mais j'ai pas envie, et tout ça, c'est pas bon du tout, ça. Si on dit oui, on dit oui, et il n'y a pas de problème. Et si on a envie de dire non, et ben on prend l'autorité, enfin on prend cette option. Et avec douceur et clarté, on explique aux gens qu'en fait on est fatigué et que c'est hyper gentil de nous avoir invités, mais cette semaine c'est trop pour moi. L'auteur c'est Thomas d'Assembourg. Il est à la librairie? Ah super. On m'a dit qu'il y avait plus du livre de Philippe Jacques sur la librairie, de Jacques Philippe,
1: Sur la liberté.
0: sur la liberté. Vous aviez tout acheté. Bravo. Du coup, enfin, un chef, un leader, c'est quelqu'un qui se donne des options. Hein, vous voyez, on se dit, en fait, j'ai pas le choix, j'ai soit ça, c'est grave, et soit ça, c'est. En fait, non. Un chef, c'est quelqu'un qui se donne des options. Il y a d'autres chemins, il y a des solutions. Il faut que je sois créatif et que je trouve des solutions. Je demande au Seigneur. Si je suis attrapé entre deux options qui ne me vont pas, je cherche des solutions et je demande au Seigneur un chemin. Voilà, un chef, il se crée des options pour pouvoir avoir une liberté d'action. Et il choisit la meilleure. Il ne subit pas, voyez? Sur proactif, réactif. Du coup, c'est un travail. Ce qui est intéressant, c'est de repérer les moments où notre langage devient réactif. Où on s'entend dire, en fait, j'ai pas trop le choix. Voilà. Ah, ça, c'est pas bon. Tiens. Donc la première chose, c'est détecter notre langage, ensuite en prendre conscience, se dire tiens, pourquoi je dis ça? Comment ça se fait? En fait, c'est moi qui suis pilote, et puis voilà. Voilà. Alors je voulais aujourd'hui donc vous donner quelques pièges à éviter pour ne pas tomber dedans et pour durer. J'en ai quatre, il pourrait y en avoir d'autres. Et puis ils sont pas forcément dans l'ordre, dans un ordre d'importance et tout. Dans chaque piège, j'ai essayé de faire quel est le piège, des exemples bibliques, un exemple biblique, et puis ensuite des remèdes. Voilà, piège, exemple biblique, remède. Premier piège. Du coup, ça va un peu reprendre ce que j'ai déjà dit, mais on va le revoir pour certains points. Mais la pédagogie, c'est la répétition. Du coup, voilà. Premièrement, le premier piège, le leader cesse d'apprendre. Vous vous souvenez, hein? You stop learning, you stop growing, you stop leading. Voilà. Comment ça se fait que le leader naturellement va cesser d'apprendre? Eh bien, c'est que, comment ça se fait que sans cesse on doit apprendre? Il n'y a pas de croissance sans changement, il n'y a pas de changement sans souplesse et adaptation à des situations nouvelles. En fait, la vie se répète pas. Les choses ne se répètent pas à l'identique. Du coup, sans cesse, on doit apprendre. Et puis, deuxièmement, nous-mêmes, on est placés dans des nouvelles situations. Du coup, si on applique des recettes, on est mort. Exemple biblique, typique. Peut-être vous ne connaissez pas cet exemple. Moïse, encore une fois, est dans le désert. Le peuple récrimine contre Moïse parce qu'ils ont soif. Exode 17. Pourquoi nous as-tu fait monter d'Égypte? Était-ce pour nous faire mourir de soif avec nos fils et nos troupeaux? Moïse crie vers le Seigneur, que vais-je faire de ce peuple? Encore un peu, ils me lapideront. Pour vous dire que l'ambiance n'était pas super bonne, hein, et que le chef, quand même, il mouille sa chemise. Hein. Quand Moïse dit encore un peu, ils vont me lapider, ça veut dire, bon, bah, enfin voilà, ça va pas très bien pour moi. Hein. Ça devait être pas très confortable. Alors le Seigneur dit à Moïse, passe devant eux, emmène avec toi plusieurs anciens d'Israël, prends le bâton avec lequel tu as frappé le Nil et va, moi je serai là devant toi, sur le rocher du mont Horeb, tu frapperas le rocher et il en sortira de l'eau et le peuple boira. Moïse fit ainsi sous les anciens d'Israël, sous les yeux des anciens d'Israël. Vous connaissez ce passage? Moïse frappe, du coup il y a de l'eau qui jaillit et le peuple peut boire. Très bien. Le truc, c'est que la situation se reproduit plus tard. Nombre 20. Et alors le Seigneur parle à Moïse, donc Nombre 20, versets 8 à 12, et lui dit, prends ton bâton de chef, va avec ton frère Aaron, rassemble la communauté, puis sous leurs yeux, vous parlerez au rocher, et il donnera son eau. Pour eux, tu feras jaillir l'eau du rocher, tu feras boire la communauté et ses bêtes. Qu'est-ce que dit Dieu? Tu vas parler au rocher. Tu ne vas pas frapper avec ton bâton, tu vas parler. Donc le mode opératoire est différent. Que fait Moïse? Comme il en avait reçu l'ordre, Moïse prit le bâton qui était placé devant le Seigneur. Il réunit le conseil. Il dit, écoutez donc, rebelles, est-ce que nous pouvons faire jaillir l'eau pour vous de ce rocher? Moïse leva la main et de son bâton, il frappa le rocher deux fois. Tiens, bizarre. Donc on n'a pas l'eau jaillir en abondance et la communauté puis boire. On n'a pas le détail là. Mais pourquoi est-ce qu'il frappe, premièrement, et pourquoi deux fois? Dieu lui avait dit, tu vas parler. Qu'est-ce que fait Moïse? Il dit, Moïse, je sais comment ça marche, moi. Il faut frapper. Donc, il refait ce qu'il a déjà fait et qui a marché. Ça, c'est très, très, très fort ce qu'on fait. Quand on est dans une situation inconnue, on va être attentif à ce que nous dit Dieu, on va innover. Et puis, si on a la grâce de Dieu, ça va marcher, voilà. On s'en sort bien. Et puis, quand la situation se représente, qu'est-ce qu'on fait? On répète. Et alors là, ça devient moins bon. Donc là, très clairement, Dieu lui avait dit de faire différemment, et puis il va pas écouter Dieu, et il va frapper. Pourquoi deux fois? Ben parce que ça n'a pas marché la première. Du coup, il a dû avoir un certain temps entre la première et la deuxième fois. Et finalement, bon, on ne sait pas comment ça se fait, mais Dieu va quand même donner de l'eau. Qu'est-ce qui se passe? Le Seigneur dit alors à Moïse et à son frère, « Puisque vous n'avez pas eu assez de foi pour manifester ma sainteté devant les fils d'Israël, vous ne ferez pas entrer cette assemblée dans le pays que je lui donne. » Visiblement, Dieu n'est pas très content. Et suite à ça, Moïse n'entrera pas en terre promise. Donc il s'est vraiment passé quelque chose là. Et il lui dit, « Vous n'avez pas eu assez de foi. » Donc le risque est grand de répéter au lieu d'apprendre. Je vous relis ce que je vous ai dit à l'homélie. La pastorale en termes missionnaires exige d'abandonner le confortable critère pastoral du « on a toujours fait ainsi ». Ça, c'est dans le domaine de l'Église. Le pape François qui dit ça, Evangelii Gaudium 33. Il faut quitter le confortable critère qui dit « on a toujours fait comme ça ». Pourquoi changer ? J'invite chacun, tout le monde, hein, tous les membres du peuple de Dieu à être audacieux, créatifs dans ce devoir de repenser les objectifs, les structures, le style, les méthodes évangélisatrices de leur propre communauté. Voilà. Le monde change et nous devons nous adapter. Ça sert à rien de refaire la pastorale comme on la faisait il y a 30 ans. Les gens ont changé, le monde a changé, ça ne marche plus. C'est pareil, si vous avez acquis certaines habitudes pour mener les gens et tout, il est possible que ça devienne dangereux. Voilà. En fait, pourquoi est-ce qu'on résiste? Pourquoi est-ce que Moïse n'a pas fait ce que Dieu lui a dit? Je pense qu'à la racine du changement, il y a la peur pour nous. La peur du nouveau, qui est une peur profonde. Je ne maîtrise pas. Du coup, la tendance naturelle est de s'appuyer sur nos sécurités plutôt que Dieu. Hein? C'est le reproche que Dieu va faire à Moïse. Vous n'avez pas eu assez de foi. Vous n'avez pas eu confiance. Moïse a perdu sa souplesse qu'il avait dans sa jeunesse. Il s'est un peu rigidifié. Voilà. Donc si je perds l'écoute de l'Esprit Saint, je m'appuie sur mes certitudes, et bien du coup je deviens incapable d'entendre ce que Dieu veut pour moi dans le futur. Du coup, quel est le remède? Ne jamais cesser d'apprendre, développer des capacités nouvelles pour faire croître les vertus en nous, enfin voilà, la sainteté de nos cœurs aussi. Du coup, faire des formations, des sessions, des lectures, aller parler aux gens, aux sages, aux gens qui ont plus d'expérience, pour sans cesse apprendre. On peut apprendre de n'importe qui, comme j'avais dit. Je vous donne un schéma d'évolution qui est classique. On vous donne une nouvelle responsabilité. Qu'est-ce qui se passe? Vous ne maîtrisez pas le truc, puisque c'est nouveau. Donc vous flippez. Qu'est-ce que vous faites? Vous vous confiez à Dieu à fond et vous écoutez pour apprendre. En disant, comment t'as fait toi, quand t'étais à ma place, comment faut faire et tout. Très très bonne attitude. Vous n'êtes pas très compétent, vous êtes très écoutant. Vous vous démerdez plus ou moins bien. Deuxième année. Ah, vous avez l'expérience d'un an. Vous commencez à maîtriser le truc. Vous demeurez écoutant, mais vous avez plus de compétences. C'est encore meilleur. Parce que vous tirez l'expérience de votre première année, vous tirez les. Alors, troisième année ou troisième phase, vous maîtrisez la situation. Vous devenez moins bon. Parce que vous n'êtes plus écoutant et vous vous dites, moi je connais le truc, c'est la troisième fois que je le fais, du coup je sais comment faire. Vous devenez rigide. C'est le moment de changer. Ça peut se faire sur 3 ans, ça peut se faire sur 3 fois 2 ans, voyez? Mais du coup, c'est pas mal de pas se fossiliser. Hein? Voyez comme le fait d'avoir une nouvelle responsabilité nous remet en dynamique d'apprentissage. Du coup, on a un moment, on est vraiment, on pourrait dire, dans le moment de l'apprentissage. Ensuite, on est vraiment dans le moment de la mise en œuvre. Et ensuite, on est dans le moment en fait de la transmission. Dans la troisième phase, ce sera le moment d'accueillir quelqu'un de nouveau et lui dire, voilà, en fait, voilà comment j'ai fait pour telle raison. Puis alors, il poserait des questions nouvelles. On se dirait, tiens, c'est vrai ça, on pourrait changer. Voilà. Et puis après, c'est le moment de transmettre. D'où, enfin, autrefois, on était vachement dans une vie séquentielle où j'ai 15 ans d'études, après j'ai 40 ans de vie professionnelle. Donc, j'apprends, je travaille et puis après, je me repose. Maintenant, on est plus dans des séquences courtes, vous voyez? On travaille, on apprend en même temps, on se repose un peu et puis on refait ça très régulièrement. Ce dont je parle là, c'est de la zone de confort et de la zone de risque. Peut-être que vous connaissez ça. C'est comme, en deux mots, je vous le symbolise. On a comme autour de nous une zone qui s'appelle zone de confort. C'est la zone dans laquelle on est à l'aise, comme un cercle autour de nous, plus ou moins large. Peut-être notre zone de confort, elle peut être hyper étroite ou très large. C'est tout ce qu'on maîtrise, tout ce qu'on connaît, tout ce qu'on sait bien faire, tout ce qui ne nous fait pas peur. Et on est là-dedans souvent, et on est assez à l'aise. Le truc, c'est que la zone d'apprentissage, elle est à l'extérieur, et la zone de l'Esprit Saint, elle est aussi à l'extérieur. Ça s'appelle la zone de risque. C'est les choses qu'on n'a jamais faites, qu'on ne maîtrise pas, qui nous inquiètent, qui nous font peur. Dès qu'on passe dans la zone de risque, on est obligé du coup d'apprendre, d'écouter, de se confier à Dieu. Très très bon, très très bon. Du coup, ça nous fait grandir fortement. Et quand on a fait plusieurs fois, ben, notre zone, voyez, de confort s'élargit. Donc, très régulièrement, on doit faire des incursions dans notre zone de risque. Sinon, on s'endort. On se fossilise, on s'endort. Voyez, par exemple, l'année dernière, j'ai fait un enseignement sur les vertus. C'est un sujet que je maîtrisais. Ça faisait 10 ans enfin, que je méditais des trucs comme ça. Du coup, c'était assez simple. Et on m'a dit, tu veux pas refaire la suite? Je me suis dit, ça me barbe un peu, c'est un peu pareil, ça va faire réchauffer, voilà. Et alors, j'ai proposé un autre sujet sur le leadership. Alors, ils ont accepté, j'étais pas trop sûr de mon coup. Et je me suis dit, oula, là, je prends un risque parce que quand même, c'est un truc que je maîtrise pas. Et en fait, ça a été hyper riche pour moi. Ça m'a fait flipper. Un peu. En fait, en venant ici, j'ai téléphoné. Je vous ai raconté ça ou non? J'ai téléphoné à un formateur hyper bon, enfin, et je lui avais envoyé mon truc. Et dans la voiture, en venant ici, il m'a pété mon topo. Il m'a dit non, mais ça c'est pas bon, faut pas utiliser. Oh. Du coup, je me suis dit, mince, mince, mince. Pendant 1 heure, j'ai raccroché. Ça faisait 58 minutes. Je me suis dit bon. Non, mais j'ai quand même gardé mon idée parce que je pensais que ma ligne était quand même bonne, qu'il y avait quelque chose. En même temps, j'ai vu les limites de mon truc. Et je me suis dit, ouais, il faudrait que je travaille plus. Enfin, voilà, je me suis dit. Mais c'est pas grave, je me suis lancé. Du coup, j'ai vu les limites. En même temps, j'ai appris et ça m'a fait progresser incroyablement. Et ça m'a donné envie d'apprendre. Voilà. Mais ça nécessitait une prise de risque. Bon, il faut mesurer quand même la prise de risque, parce que le risque après, c'est de rater, hein, de se casser la gueule. Mais quand même, c'est intéressant de ne pas répéter toujours, voyez, les mêmes choses. Voilà. OK? On a ça aussi, il y a ce phénomène aussi dans la croissance. En fait, plus quand on se développe, on prend des nouvelles responsabilités souvent. Et du coup, ça nécessite des nouvelles compétences. Parce que ce qu'on a mis en œuvre au niveau inférieur n'est pas forcément ce qui va s'appliquer au niveau au-dessus. On voit ça avec Moïse, encore une fois, en Nombre 11, quand Moïse devient débordé. Moïse entend le peuple pleurer à l'entrée de sa tente. Et il dit, Est-ce moi qui ai conçu tout ce peuple, est-ce moi qui l'ai enfanté pour que tu me dises porte-le sur ton sein, comme la nourrice porte l'enfant à la mamelle, au pays que j'ai promis par serment à tes pères? Où trouverai-je la viande à donner à tout ce peuple quand ils m'obsèdent de leurs larmes en disant donne-nous de la viande à manger? Je ne puis à moi seul porter tout ce peuple, c'est trop lourd pour moi. Moïse est débordé, il dit là j'en peux plus. Donc il arrive à un moment où il se dit mon job est trop lourd pour moi. Qu'est-ce que va dire Dieu? Eh bien, Dieu va lui dire, rassemble autour de toi 70 anciens d'Israël, des gens que tu sais être sages. Tu les amèneras à la tente du rendez-vous, ils se tiendront avec toi, je descendrai parler avec toi, moi je prendrai de l'Esprit Saint qui est sur toi pour le mettre sur eux, ainsi ils porteront avec toi la charge de ce peuple et tu ne seras plus le seul à la porter. Dieu dit, maintenant tu vas déléguer. Tu vas déléguer 70 personnes. Parce que c'est pas bon que tout soit concentré sur toi. Du coup, une nouvelle manière de faire pour Moïse. Et du coup, ça va aller mieux. Voilà. Donc, vous voyez que, un nouveau problème, nouvelle solution. Nouveau mode de fonctionnement, nouvelle organisation. C'est un des pièges aussi du leader de ne pas savoir déléguer. D'être submergé et de ne pas déléguer assez. Voilà. Je voulais vous dire en 2 secondes. 5 étapes pour mettre quelqu'un en responsabilité. Souvent, on balance les gens comme ça d'un coup. Du coup, après, ça foire parce qu'ils se noient. Chez les Anglais, j'ai entendu 5 étapes vachement simples pour mettre quelqu'un en responsabilité. C'est comme ça. Je fais, tu regardes. Je peux vous le dire en anglais aussi. C'est encore plus percutant. C'est pour faire un peu. Ok, il faut que j'avance. I do, you watch. Deuxième étape. I do, you help. Je fais, tu m'aides. D'abord, je fais, tu regardes. Ensuite, je fais, tu m'aides. Ensuite, tu fais, je t'aide. You do, I help. Et ensuite, you do, I watch. Tu fais, je regarde. Et après, tu fais, quelqu'un d'autre regarde. Vous voyez? Et du coup, comme ça, progressivement, d'abord, tu regardes comment je fais. Ensuite, tu m'aides. Ensuite, tu fais, mais je t'aide. Ensuite, tu fais, je regarde. Et puis après, tu es prêt. Voilà. Ok. Deuxième piège, le leader devient dur, insensible aux autres. Son cœur devient dur. À force d'exercer les responsabilités, le risque est grand de se durcir le cœur. Pourquoi? Parce que sous couvert d'objectifs et tout, on veut de l'efficacité, du coup on écoute moins les personnes, on devient plus tranché dans ses décisions, et du coup on dit allez, allez, il faut que ça avance. Et puis comme on a de l'expérience, à force, avec le temps, ben, on croit savoir comment faire, et puis on est impatient, et du coup on veut aller plus vite, on écoute moins les gens, voilà. C'est lié aussi au fait qu'on fait beaucoup de choses. Les pères de l'Église, ils disent, l'excès d'activité durcit le cœur. À trop faire, on finit par avoir un cœur dur. Exemple biblique, très frappant. Dans l'Ancien Testament, vous voyez comme il y a énormément de... Dans le livre des Juges, des Chroniques et tout, il y a énormément de chefs, enfin d'exemples de leadership, hein, c'est drôle. Dans le livre des Rois, 1 Roi 12, versets 4 à 11. Nous sommes au moment où c'est Roboam, fils de Salomon, qui est roi. Et puis, des représentants du peuple viennent le trouver et lui disent, ton père a été dur avec nous, alors il faut que tu sois plus sympa et on va te servir. Roboam est tout jeune roi, qu'est-ce qu'il faut faire? Qu'est-ce que vous feriez à la place de Roboam? Est-ce qu'il faut lâcher du lest pour que les gens suivent ou est-ce qu'il faut maintenir en disant non, non, on va pas, je vais pas vous faire de cadeau. Qu'est-ce que vous feriez? Comment? Pas ce qu'il a fait, c'est vrai, il a choisi la mauvaise option. Première chose, il fait une très bonne réaction. Qu'est-ce qu'il fait? Il consulte. Très bon, hein? Il fait parler. Alors il va consulter 2 sortes de personnes, les anciens. Donc le roi Roboam prit conseil des anciens, je suis au verset 6, donc 1 roi 12, 6, qui avait assisté son père, Salomon, pendant qu'il vivait, et il demanda, quelle réponse conseillez-vous de faire à ce peuple? Très très bonne attitude. Ils lui répondirent, si tu te fais aujourd'hui serviteur de ces gens, si tu te soumets et leur donnes de bonnes paroles, alors ils seront toujours tes serviteurs. Voyez la réponse des anciens? Si toi tu te fais serviteur, ils seront tes serviteurs. C'est extraordinaire réponse, non? Leadership servant. Sois leur serviteur et ils seront tes serviteurs. Mais il repoussa le conseil que les anciens avaient donné et il demande aux jeunes gens, ses compagnons d'enfance, en fait, il demande à ses amis. Réponse. Que conseillez-vous à ce peuple qui m'a dit, allège le joug qu'on nous a imposé? Les jeunes gens lui disent, voici ce que dira au peuple. Ce que tu diras au peuple, mon petit doigt est plus gros que les reins de mon père. Ainsi, mon père vous a fait porter un joug pesant, moi j'ajouterai encore à votre joug. Mon père vous a châtié avec des lanières, moi je vous châtierai avec des fouets à pointe de fer. Les jeunes y disent, il faut les mater. Mon père, il vous a fait ça, moi je vais vous faire ça. Ok, alors personne ne bouge. Vous savez ce qui se passe? Schisme, séparation. Les gens refusent de servir Roboam, le peuple de Dieu se coupe en deux. Réaction dramatique. Claire et net, hein? En matière de leadership, les anciens sont sages. Le leadership est la vertu du gouvernement est une vertu de la sagesse, de l'expérience. C'est pour ça que Saint Paul met des anciens dans les communautés pour diriger. Prêtre vient de presbyte, qui signifie ancien. La presbytie, c'est une maladie des vieux. Hein? Plutôt, on devient presbyte avec l'âge. Les anciens sont sages dans le gouvernement. Voilà comment Roboam n'a pas suivi les bons conseils des anciens. Il fallait être doux. Il fallait se faire serviteur. Voilà. On n'est pas suivi en étant dur. Du coup, le remède au cœur dur du leader, c'est l'écoute. Ne jamais arrêter d'écouter les autres. Écouter les personnes qui travaillent avec nous et qui nous disent des choses désagréables. Qui nous disent, ah là, je pense que tu... Là, tu déconnes, là. C'est intéressant, ça, d'entendre ça. Écoutez aussi le peuple, ce qu'il dit, enfin les gens que vous servez, leurs aspirations, leurs rêves, leurs frustrations, parce que c'est de là que viennent les bonnes décisions. Moi, une des questions que je me pose, c'est est-ce qu'il y a dans ma paroisse des gens qui sont capables de me dire quand je fais des erreurs? C'est assez rare, hein? Il y a des gens qui sont contre vous, donc ils contestent vos décisions, ça, c'est pas les bonnes personnes. Mais il y a des gens qui me servent, moi. Il y en a peu qui sont capables de me dire là tu te trompes ou alors là c'est pas bon. Alors ces gens-là sont très précieux. Il faut vraiment leur donner la parole et les écouter et leur dire j'aime bien quand tu viens me dire que je me trompe. Vous voyez, un feedback négatif de gens qui sont vos alliés. Je pense à un exemple récent qui m'est arrivé. Dans une homélie, j'ai dit une connerie. Sais pas s'il faut la répéter. Je vous donne l'exemple. C'est très simple, hein. J'ai dit, voilà, à la fin de notre vie, on recueille le fruit de notre vie. Et puis j'ai dit, d'ailleurs, moi je célèbre des enterrements, il y a plein de gens, puis il y a des enterrements, il n'y a personne. Et du coup, j'ai fait un lien avec ça. Mais en fait, c'est bête, parce qu'il y a plein d'autres facteurs. C'est vrai que des gens, il y a des moments où il y a des gens qui sont enterrés, il y a plein de gens, parce que leur vie a été féconde. Mais c'est vrai aussi qu'il y en a d'autres, il n'y a personne, et leur vie a été féconde. Donc c'était faux. Et il m'a dit, là, t'as dit une connerie. J'ai dit, là, t'as raison. Du coup, j'ai dit, bon, bah, faut assumer le truc, hein. Et la semaine d'après, j'ai dit, je tiens, avant de commencer mon homélie, à vous demander pardon. Peut-être il y en a qui ont été choqués par ce que j'ai dit la semaine dernière. En fait, toutes les semaines, je prêche, et c'est normal que je me trompe. Puisque j'essaye de vous dire des choses de Dieu, c'est normal que ça m'arrive de dire des choses qui ne sont pas vraies. Donc, je vous demande pardon. Alors, ça a eu deux effets. Ça a été surprenant. Le premier effet, c'est qu'il y a plein de gens qui sont venus me voir en me disant, qu'est-ce que vous aviez dit la semaine dernière? En fait, ils s'étaient pas rendu compte de, bon, voilà, ils étaient pas là. Voilà. Et puis, il y a plein de gens qui sont venus me voir, deuxième effet, en me disant, c'est extraordinaire que vous ayez dit ça et tout, vraiment, c'est vraiment incroyable. Vraiment. Alors, c'était tellement positif que le jour du jeudi saint, j'ai fait une homélie du Yom Kippour. Vous savez, Yom Kippour, c'est le grand pardon. Alors j'ai demandé pardon pour toutes mes erreurs de l'année et toutes les erreurs des prêtres de notre paroisse de l'année. En disant, on est là pour vous servir, mais fatalement, on n'est pas assez présent, pas assez écoutant, on fait des erreurs, on vous demande la miséricorde. Et si vous n'êtes pas miséricordieux avec nous, ça ne pourra pas aller. Alors c'était très bon de savoir se pardonner. Voilà. En fait, le prêtre qui donne le pardon, il doit être aussi un modèle de demande de pardon. Ouais. Mais tu penses pas que j'ai répondu? Je crois qu'il y avait une question qui disait comment ça se fait que le leadership est souvent dans l'Église assuré par les anciens? Alors, je ne sais pas exactement ce qu'il y avait derrière la question. Il y a deux réponses, hein. C'est que les anciens sont sages, premièrement, donc c'est normal. C'est un peu une absurdité d'avoir des jeunes prêtres. Parce que prêtre veut dire ancien. Voilà. Deuxièmement, c'est pas forcément bon que dans l'Église toutes les responsabilités soient assumées par des anciens. Parce que les jeunes ont l'énergie du changement et que c'est bon qu'il y ait un peu tout le monde. Les anciens, en fait, sont là pour conseiller les jeunes. Les jeunes sont parfois là pour renouveler. Ouais. Voilà comment ça doit fonctionner. Non pas dans une tension entre les générations, mais dans un enrichissement entre les générations. Voilà. Du coup, la tension en personne doit être première et doit demeurer. Dans l'homélie, enfin, dans le texte du pape là qu'il avait sur le leadership, il disait le leadership doit aller avec enfin, l'amour personnel envers les gens. Et il citait cet exemple. Un jour, j'ai entendu un curé qui disait, il parlait de quelqu'un, cet homme connaissait le nom de tous les habitants de son quartier et même le nom des chiens de son quartier. C'est beau. Il était proche, il connaissait chaque personne, il connaissait l'histoire de toutes les familles, il savait tout.

Proverbe 28, verset 13, qui cache ses fautes ne réussira pas, qui les avoue et s'en détourne obtiendra miséricorde. Troisième point, le leader se laisse distraire de son but. C'est un travers très fréquent. On part avec un but précis et puis en chemin on se perd dans des multiples choses. Ou alors on part sans but précis et on se retrouve enlisé. Alors, un exemple biblique. David. David est aimé de tout le peuple. Il est un chef très respecté parce qu'il mène des campagnes militaires sur le terrain et il réussit. C'est un bon chef. C'est un chef militaire qui gagne. Quelques années plus tard, 1 Samuel 18, il gagne. 2 Samuel 11, au cours de l'année, au temps où les rois se mettent en campagne, David envoya Joab avec lui sa garde et tout Israël. Ils massacrèrent les Ammonites et mirent le siège devant Rabba. Bon, en fait, quand Israël est victorieux sur ses ennemis, ça veut dire que Dieu a la victoire. Hein. C'est pas que... Enfin, voilà. Aujourd'hui, on fait pas la guerre. Et enfin, ouais. Bon, je ne m'étends pas là-dessus. C'est tout un sujet, la violence dans l'Ancien Testament. Voilà. Cependant, David restait à Jérusalem. Tiens, avant il combattait avec ses soldats, et là, il est dans son palais. Il arriva que vers le soir, David s'est enlevé de sa couche et se promenant sur la terrasse du palais, il aperçut de la terrasse une femme qui se baignait, et c'était une femme très belle. C'est l'épisode de Bethsabée. Donc voyez le truc, le jeune David, au départ, il est avec ses hommes. Un peu plus tard, il est dans son palais, il mène une vie tranquille. On pourrait même regarder le texte. Il arriva que vers le soir, David s'est enlevé de sa couche. Donc David a fait une petite sieste qui a duré jusqu'au soir. Comme on dit en Corse, une petite sieste et hop, après au lit. Hein. Donc il a pris, c'est plus le chef qui bosse à fond, quoi. Et ben qu'est-ce qui se passe? Et ben il va tomber dans le péché. Voilà, donc il s'est laissé distraire et bien distraire. Voilà, alors il y a plein de choses qui peuvent nous distraire, des bonnes choses. Quand on suit vraiment la volonté de Dieu, que fait le diable? Il nous propose des bonnes choses, mais qui ne sont pas la volonté de Dieu. Quand on est plus chancelant, qu'est-ce qu'il nous fait? Qu'est-ce qu'il fait? Il nous propose des mauvaises choses, qui sont attirantes, mais qui sont mauvaises. C'est plus simple le premier niveau. Hein. Enfin, le premier niveau, c'est discerner entre les bonnes et les mauvaises. Bon, bah c'est simple, il ne faut pas faire les mauvaises. Deuxième niveau, discerner entre... les bonnes que Dieu veut et les bonnes qui ne sont pas de Dieu. Plus compliqué. Ça, c'est vraiment être à l'écoute de la volonté de Dieu. Parce qu'on peut faire énormément de choses sur la terre, mais qui ne sont pas la volonté de Dieu. Du coup, on perd un peu notre temps. Il y a autre chose qui peut nous distraire, c'est nos soucis. On peut être submergé par les soucis, passer notre vie à gérer nos soucis. Plus on s'occupe de nos soucis, plus ils grossissent. Donc c'est un cercle sans fin. Et on finit par faire plein de choses qui ne servent à rien. Il y a un passage dans les Thessaloniciens qui parle des gens qui sont affairés sans rien faire. J'adore cette expression. Affairés sans rien faire. Ça, c'est encore autre chose, c'est les futilités. Ça veut dire on mène une vie hyper occupée de choses qui ne servent à rien. Dramatique. Ça, c'est la vie vide, la vanité. Vous voyez de quoi je parle? Facebook. Ça vous situe? Ce genre de choses. Hein, on passe notre vie à faire des choses qui servent à rien. À rien. Il ferait mieux d'aller voir un clochard, s'asseoir à côté de lui et lui parler pendant un quart d'heure. On aurait fait une bonne chose. Chose utile. Voilà. La vanité? Non, mais là, c'est la vanité au sens de vin. Enfin, je parle des loisirs superficiels. Voyez? Inutiles. Se laisser distraire face à la perspective de la mort. En fait, c'est ça. Hein. C'est Blaise Pascal qui parle de ça. On s'agite dans plein de choses qui nous distraient parce qu'on sait qu'à la fin, ça se termine par la mort. L'homme comblé ne dure pas, il ressemble au bétail qu'on abat. Vous connaissez ce verset du psaume? Ça veut dire, on est comme des vaches, on broute, et un jour, c'est la fin. Voilà, ça c'est l'homme comblé, l'homme insensé, qui vit en pensant à ce qu'il va manger, à ce qu'il va mettre, voilà. Alors voilà, le diable fait tout pour nous détourner de notre mission première. On a ça aussi dans l'évangile, hein, où le roi invite des convives au royaume de Dieu. Donc les gars, ils sont quand même invités au repas dans le royaume de Dieu. C'est quand même pas rien, quoi. Le carton d'invitation, c'est pas juste le cocktail.

Là, cocktail sans repas. Non, c'est le repas dans le royaume de Dieu. Qu'est-ce qu'ils répondent? Ils répondent, j'ai acheté un champ, je suis obligé d'aller le voir, là, c'est pressant. Je t'en prie, excuse-moi. L'autre, il dit, j'ai 5 paires de bottes toutes nouvelles, je pars les essayer. Très bien, j'ai une nouvelle voiture, vous voyez. Je dois l'essayer, c'est très important. Le troisième dit, je viens de me marier. Très bonne chose, hein. Et pour cette raison, je ne peux pas venir. Eh bien, ces trois personnes-là, elles ratent le royaume de Dieu pour des occupations de la terre qui sont secondaires. Secondaires. Voilà. Alors ça, c'est le leader qui se laisse distraire. Eh bien, qu'est-ce qu'il peut faire de bon? Plus rien de bon. Du coup, Jésus nous dit, laissez chercher d'abord le royaume de Dieu, et ensuite le reste, vous l'aurez. Cherchez d'abord le royaume de Dieu. Donc, remède, restez concentrés sur l'essentiel. Personne n'a jamais réalisé quoi que ce soit en courant de droite à gauche de manière excitée. Vous voyez? On fait les choses quand on s'assoit et on se concentre sur une chose. Je pense à la lumière. Quand la lumière est concentrée, qu'est-ce que ça donne? Un laser. Un laser, c'est capable de percer un métal. Vous savez qu'on découpe du métal avec des lasers. Quand on disperse la lumière, qu'est-ce qui se passe? Elle est claire. Quand on la disperse carrément, il ne reste plus rien. Ça ne fait plus rien. Du coup, c'est pareil pour nos vies. Il faut être focus, concentré sur ce qu'on veut. Hein, c'est toute l'idée, objectif, enfin, quelles sont mes priorités. Voilà. Du coup, remède, être concentré sur l'essentiel, comme un laser. Faire du ménage dans notre agenda, supprimer ce qui est mondain, superficiel. Lutter contre les mangeurs de temps, voilà, les repérer, les éliminer, c'est la même chose. Ça, c'est expliqué dans les trucs comment gérer son temps. Clarifier nos objectifs, éliminer ce qui est secondaire. Et puis, avoir sans cesse l'œil sur notre but. Moïse, hein, il tint ferme comme s'il voyait l'invisible, comme s'il voyait celui qui est invisible. Ok. Quatrième, le leader devient orgueilleux. Quatrième piège, lorsque le leader réussit, naturellement, on pourrait dire c'est le premier risque, hein, c'est de devenir orgueilleux. Sans cesse, il est entouré de personnes qui vont peut-être ils vont le remercier, ça c'est bien, donc, mais il est aussi entouré de courtisans, forcément, qui le flattent, qui le félicitent, et du coup, ben, un jour, il s'y croit. Lorsqu'on devient orgueilleux, on commet une erreur fondamentale. On se dit, je suis quand même quelqu'un de bien. J'arrive à faire des choses quand même pas mal. Et on oublie enfin, on oublie cette vérité qui est ce qu'on est, on le doit à Dieu. Vous voyez? On finit par croire que c'est grâce à nous. Saint Paul, il dit, qu'as-tu que tu n'aies reçu? Alors, exemple biblique. En ces jours-là, Ézéchias tomba malade et fut sur le point de mourir. Il pria Dieu qu'il l'exauça et lui accorda un miracle. C'est carrément fantastique, non? Le mec, il tombe malade, il est sur le point de mourir, il prie Dieu, Dieu le guérit. Mais Ézéchias ne répondit pas au bienfait reçu, car son cœur s'enfla d'orgueil. Les bras m'en tombent. Le gars, il a un super miracle, il frôle la mort, et juste après, il devient orgueilleux. Quand même. Donc ça veut dire, c'est pas, voyez, c'est pas qu'il n'a pas eu de grâce, au contraire, il en a eu des vachement grandes. Et ben ça l'a pas, ça, malgré tout, il devient orgueilleux. Donc le danger est quand même grand, grand, grand. Remède. Je voulais vous citer Proverbe 4, 23. Très belle phrase. Plus que sur toute chose, veille sur ton cœur, car c'est de lui que jaillit la vie. Plus que sur toute chose, veille sur ton cœur, car c'est de lui que jaillit la vie. Ça veut dire, si ton cœur commence à se pervertir, c'est foutu. Parce que tout vient de ton cœur. Ce que tu dis, ce que tu fais, la direction que tu prends. Donc, ta priorité, c'est garder ton cœur dans l'amour de Dieu. Voilà. L'intégrité du cœur du leader est une chose fondamentale. Fondamentale. Notre business, notre travail, notre famille, notre paroisse, notre association, le service qu'on rend prospérera à la mesure où notre âme est en bonne santé. Vous êtes d'accord? Si notre âme est en bonne santé, ce qu'on fait va prospérer. Si notre âme grandit et se déploie, ce qu'on fait va grandir et se déployer.
Si notre âme se durcit, si notre âme va mal, comment on peut, comment ce qu'on va faire peut porter un bon fruit? C'est pas possible. C'est la loi de l'arbre et du fruit. Ça, on peut avoir l'illusion, hein. Ça peut durer un temps. Parce que c'est long, c'est un processus long. Mais à long terme, c'est sûr que ça va pas aller. Plus que sur toute chose, veille sur ton cœur, car c'est de lui que jaillit la vie. Voilà. Dieu cherche des leaders avec un cœur droit, un cœur intègre. C'est-à-dire qui n'entre pas dans les compromissions, même les petites compromissions. Pourquoi? Parce que quand on commence à se compromettre, c'est toujours petit à petit. On commence à lâcher un petit peu, le petit doigt, et puis finalement, ça nous gangrène en entier. Connaissez ce passage qui dit « Serviteur bon et fidèle, tu étais fidèle en peu de choses, il t'en sera confié de grandes. » Si on est fidèle dans les petites choses, Dieu nous donnera des grandes responsabilités. Je donne un exemple biblique, Daniel. Daniel 1, 18, dans le livre de Daniel. Dans le livre de Daniel. Il est à la table du roi, qui est un roi païen. Donc zone très dangereuse. Il est, pour un juif, il est inséré au service d'un roi païen. Et du coup, ils sont obligés de manger le menu qu'on leur sert. Et dans le menu, il y a des aliments impurs. Que faut-il faire? On peut se dire, c'est pas si grave. Et puis... Sinon, il va lui arriver des bricoles. Daniel dit non, je ne céderai pas là-dessus. Donc, il va trouver le chef des eunuques, donc le gars qui est responsable de lui, et il lui dit, écoute, je ne veux pas manger cette nourriture impure. Je te propose de nous mettre aux légumes, on veut manger que des légumes. Tu vas faire ça pendant 10 jours. Tu vas regarder si on a mauvaise mine, parce qu'il ne fallait pas que les serviteurs du roi aient mauvaise mine. Si on a mauvaise mine, ok, on reprendra le régime normal. Mais si on a bonne mine, tu continues. Le chef dit ok, il leur sert que des légumes. Au bout de 10 jours, la mine de Daniel est resplendissante. Alors, ça continue. Il avait bonne mine et il avait grossi plus que tous les autres enfants qui mangeaient les mets du roi. Alors du coup, on accepte leur régime. Et du coup, il se met à avoir un don de discernement qu'on repère et il devient conseiller spécial du roi. Donc Daniel, fidèle dans les petites choses, devient... un homme très influent auprès du roi. Le roi s'entretint avec eux, et dans le nombre, il ne s'en trouva pas tel que Daniel, Ananias, Misaël et Azarias. Ils se tinrent devant le roi, et sur quelques points de sagesse ou de prudence qu'il les interrogea, le roi les trouvait 10 fois supérieurs à tous les magiciens et devint de son royaume tout entier. Incroyable, non? Du coup, point névralgique, le cœur, votre cœur, votre âme. Voilà. Un petit mot du pape François qui nous dit « L'humilité doit être l'arme du pasteur, humble, toujours au service, doit rechercher le service, et cela n'est pas facile d'être humble. Non, cela n'est pas facile. Les moines du désert comparent la vanité à un oignon. Quand tu prends un oignon, tu commences à éplucher, tu te sens vaniteux, et tu commences à éplucher la vanité. Et tu y vas, une autre pelure, et une autre pelure, et une autre, et une autre, et une autre, et à la fin, tu arrives à rien. » Il veut dire en fait on a des couches et des couches et des couches, et on a beau enlever, et en fait au milieu de la vanité il n'y a rien en fait. C'est du vent, voilà. Et puis il dit ah, grâce à Dieu j'ai épluché mon oignon, j'ai épluché la vanité. Fais comme ça et tu sentiras l'oignon. C'est ce que disent les pères de l'église. C'est le pape François. Voilà. Alors la vanité, c'est quand on veut être approuvé par les autres, quand on a une opinion, quand on veut que les autres aient une opinion, une haute opinion de nous-mêmes. Du coup, il y a un aspect tourné vers les autres. Alors que l'orgueil, c'est quand on pense vraiment qu'on a nous-mêmes une haute opinion de nous-mêmes. Vous voyez ? L'orgueil, c'est le sentiment d'être au-dessus des autres. Et puis la vanité, c'est le désir que les autres nous voient au-dessus des autres. Un des remèdes, l'humilité... La gratitude, rendre grâce à Dieu parce qu'on a tout reçu de lui. Si on a des talents, qui nous les a donnés? C'est nous qui les avons inventés? Non, c'est Dieu qui nous les a donnés. Si on les a mis en œuvre, comment ça se fait qu'on a pu les mettre en œuvre? C'est parce qu'on a reçu une formation. Pourquoi on a eu la chance d'avoir une formation? C'est parce qu'on est, c'est une grâce de Dieu. Si on a réussi, si on a fait des efforts, très bon, pour déployer nos talents, c'est grâce à qui? C'est par la grâce de Dieu.
Ok? Donc on ne peut pas se trouver en amont de la grâce. On ne peut pas dire, ah bah vraiment, si j'ai réussi, c'est grâce à moi. Non, ça c'est pas vrai. Saint Paul, il dit, qu'as-tu que tu n'aies reçu? Tout ce que tu as de bon, tu l'as reçu de Dieu. Donc, plus ça marche, plus Dieu nous donne des talents et plus on sert, plus on dit, Seigneur, je te rends grâce. Je te bénis. Je te bénis pour l'œuvre que tu arrives à faire par mes mains. Je te rends tout parce que c'est pas moi, en fait, c'est toi. Et comme la grâce attire la grâce, Dieu nous bénit encore plus. Ok, donc ça c'est un cercle vertueux. Plus on demande à Dieu de nous bénir, plus on rend grâce et plus il nous bénit. Voilà, petit truc pour cultiver l'humilité. Reconnaître qu'on a tort, reconnaître nos erreurs, très efficace. On dit, oh là, je me suis gouré. Par exemple, dans l'homélie de ce matin, j'ai dit une boulette. J'ai dit, je me suis fait incendier par les prêtres. En sortant de l'homélie, j'ai dit, ils ont calculé. 200 000 par jour chez les Chinois, ça fait combien? En fait, ça marche pas. Je me suis gouré, ça fait 10 000 à 20 000 par jour. C'est énorme. Mais j'ai dit 200 000. Parce qu'au bout de 10 jours, ça fait 2 millions. Et au bout de 100 jours, ça fait 20. Enfin, voilà, ça marche pas. En fait, c'est 3 à 5 millions de conversions par an, ce qui fait 10 000 à 20 000 par jour. Ce qui est énorme. Voilà. Donc, je reconnais humblement mon erreur. C'était une boulette. Mais comme je viens du Sud, vous voyez, j'avais un peu enflé l'affaire. Voilà. Voilà. Alors, une des méthodes est de demander au Seigneur des petites humiliations. Vous voyez, ça, par exemple, ça peut en être une. Voilà, je me dis, zut, j'ai dit une boulette dans mon homélie devant tout le monde. Voilà. C'est pas très grave, c'est pas très grave. Et on dit, Seigneur, merci. Voilà. Et puis, on dit au Seigneur, montre-moi ce qui ne va pas dans ma vie. Comme ça, il nous montre. Et on peut se corriger. Comme ça, on reste pas orgueilleux. Et puis, on récite le psaume 131 qu'on a entendu ce matin à la louange. Psaume hyper beau. Quand je sens que je deviens un peu orgueilleux, je récite ce psaume qui dit « Seigneur, je n'ai pas le cœur fier ni le regard ambitieux, je n'ai pas pris un chemin de grandeur. Non, mais je tiens mon âme égale et silencieuse, comme un petit enfant contre sa mère. Mon âme est en moi. Voilà, et se repose sur toi. J'ai dépassé mon temps, faut que je conclue. Je vous donne un conseil qui n'est pas Je pensais être court, hein, puis j'ai pas été court. Voilà. Un conseil qui n'est pas un piège. On a besoin en fait d'une équipe de soutien. Un bon leader a besoin d'une équipe de soutien. C'est quoi une équipe de soutien? C'est que face aux problèmes qu'on a à affronter, il faut qu'on ait des gens qui nous aident. C'est pas des gens qu'on réunit ensemble, mais c'est que dans notre tête, sur un carnet, on met des noms de personnes qui peuvent nous aider. Alors, qui on cherche? On cherche par exemple des experts dans notre boulot, un ou deux. Et quand on a un problème bien difficile, on va les voir. Moi, j'ai trouvé un expert en pastoral. Le mec, il a lu tous les livres sur la croissance de l'Église, il a fait toutes les formations et tous les livres américains. C'est incroyable. Du coup, dès que j'ai des questions, je vais le voir et je découvre des centaines de trucs que les gens ont dit. Mon expert, je vais le voir régulièrement. À chaque fois, je vais me dire, oh, Léon, j'ai tout ça à lire encore. Voilà. On met aussi dans notre équipe de soutien. Ce qui est super bien, c'est de faire un groupe de pairs. Un groupe de pairs, c'est quoi? PAIRS. Un groupe d'égos. Moi, j'ai trouvé deux autres curés. On se réunit, on essaye de faire une fois par mois, mais là, cette année, on n'a pas réussi. On fait tous les 2 mois ou 3 mois. On se réunit et on discute de nos problèmes de curés. On n'est pas dans notre, dans, on n'est pas dans, on est indépendant au niveau de la hiérarchie, voyez? Et on se partage nos problèmes parce qu'on a les mêmes problèmes. Et on s'encourage les uns les autres. Très puissant. Donc, si vous êtes avocat, vous avez des problèmes d'avocat. Vous trouvez d'autres avocats chrétiens et vous faites un groupe, vous faites une bonne bouffe et vous discutez de vos problèmes et votre solution. Si vous êtes, je sais pas, businessman, voilà. Et alors ça, c'est vachement sympa. Et vous priez ensemble, les uns pour les autres. Groupe de pairs. Très puissant. Autre chose qu'on peut avoir dans notre équipe de soutien, un mentor. Un mentor, c'est un gars qui est un peu dans notre domaine. Et qui a 15 à 20 ans de métier de plus que nous. Donc moi typique, c'est vous voyez un curé de 50 ans qui en a vu. Alors moi j'ai dans ma tête une ou deux personnes. Alors les mentors, on va les voir une fois, 2 fois par an. Là c'est quand on a vraiment une question de fond, une grande question dans notre cœur qui est pas une question pratique. Vous voyez, si c'est une question pratique, on va avoir un expert. Mais si c'est vraiment une question de fond, on va avoir un mentor, un sage en fait. Et alors là, il nous donne une parole de sagesse. Et pendant 6 mois après, on la médite et on se dit, c'est vrai que ça donne à réfléchir. Voilà.
Et puis, on a aussi, on peut, dans votre équipe de soutien, vous pouvez regarder quel est votre soutien spirituel. Là, j'ai parlé plutôt du niveau professionnel. Mais vous devez avoir aussi une équipe de soutien spirituel. Moi, je conseille à tous les chrétiens d'avoir un groupe chrétien. Ça peut être un groupe de prière, ça peut être, je sais pas moi. Vous voyez, c'est pour ça qu'on fait des petits groupes de partage là. Parce que si on est seul chrétien, ça fonctionne pas quoi. Les chrétiens sont en groupe. Regardez comment Jésus a fait pour former les apôtres, il les a mis ensemble. Donc, c'est très bien de se lier à un groupe. Dans notre paroisse, n'importe où, on trouve quelque chose qui nous tient pendant l'année. Voilà. Et puis, on a aussi côté spirituel, un père spirituel ou un confesseur qu'on va voir régulièrement, c'est pour faire le ménage de notre âme. Voilà. On peut aussi avoir, moi par exemple, j'avais aussi une ou deux familles dans lesquelles j'allais me reposer. Comme je suis un célibataire consacré, j'ai besoin de l'ambiance de la famille de temps en temps. Ça me repose. Du coup, j'allais manger chez eux le dimanche soir. Ils faisaient petit déj le dimanche soir. Il y a des familles, c'est. Du coup, ils changeaient rien, vous voyez, quand je venais. Ils faisaient comme d'habitude. Et puis voilà, ça me détendait d'être avec eux et puis d'écouter les problèmes des enfants, des ados qui protestaient contre leurs parents et voilà. Et ça me remettait dans la réalité, voilà, du monde. Voilà. Alors, du coup, c'est intéressant d'avoir dans notre tête tout cet écosystème. Et quand on a un problème, vous voyez, on agit, on va voir quelqu'un. On sort notre carte. On peut avoir aussi besoin d'être ponctuel. Par exemple, on a parlé du cas où on a un chef qui est un peu déviant, qui est un peu tordu. On se dit, ouh là là, je sais pas s'il est manipulateur et tout. Du coup, alors là, il faut aller voir une aide spécialisée. Parfois, on est face à des problématiques très compliquées, on n'arrive pas à les franchir. Alors là, on peut aller voir un coach, par exemple. Ça coûte cher et tout. Moi, cette année, j'étais tellement débordé que j'ai vu un moment où j'allais péter les plombs. Et je me suis dit, il faut pas que tu pètes les plombs. Du coup, j'ai appelé quelqu'un qui était coach. On a fait toute une procédure pour essayer de mettre en place un coaching. J'étais prêt à payer, hein. J'étais prêt à payer pour m'en sortir. Et en fait, on s'est vu trop. Enfin, le problème, c'est que c'était par téléphone et tout. On s'est vu 3 fois. Et au bout de la troisième, elle m'a dit non, ça va pas aller parce que par téléphone, ça peut pas le faire. Mais néanmoins, on a discuté. Et en fait, ces simples discussions, ça m'a carrément aidé. Et à l'issue des 3 fois, en fait, mon problème était passé. J'ai senti que le point critique était derrière. Et en fait, ça a suffi pour me sauver la vie. Voilà. Enfin voilà, ça peut arriver. Donc, il faut le faire, c'est tout. Il faut demander de l'aide. Et ben voilà. Ça peut être aussi un thérapeute. Parfois, on a un choc, un deuil, un truc douloureux. Donc voilà, ben, on a besoin de ça pendant 6 mois, pendant 1 an. Il ben, faut le faire. Voilà.

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0: Questo uomo Nicodemo,
1: cet homme Nicodème,
0: è un capo dei giudei,
1: c'est un chef parmi les juifs,
0: autorevole.
1: Un homme notable, reconnu.
0: Sentì la necessità di andare da Gesù.
1: Et il sentait la nécessité d'aller vers Jésus, et de nuit,
0: perché doveva fare un po' d'équilibrio.
1: Parce qu'il devait faire l'équilibre.
0: Perché coloro che andavano a parlare con Gesù,
1: parce que ceux qui allaient parler à Jésus n'étaient pas bien regardés, pas bien considérés. C'est un pharisien, juste.
0: Perché non tutti i farisei sono cattivi, no, no.
1: Parce que il y avait aussi des pharisiens justes, ils ne sont pas tous méchants. Il sentait une inquiétude, une intranquillité. C'était un homme qui avait lu les prophètes. Il savait que ce que Jésus faisait était annoncé par les prophètes. Il sentait cette préoccupation, il est allé voir Jésus. Rabbi, nous le savons, c'est de la part de Dieu que tu es venu comme un maître. C'est une confession. Car personne ne peut accomplir les signes que toi, tu accomplis, si Dieu n'est pas avec lui. Et il s'arrête. Il s'arrête devant le donc. Donc, Dieu est avec toi. Et Jésus répond. Il répond de façon mystérieuse. Comme, et Nicodème ne s'y attendait pas. Et il répond avec la figure de la naissance. À moins de naître d'en haut, on ne peut voir le royaume de Dieu. Et Nicodème,
0: et
1: il ne comprend pas. Il apprend au premier niveau la réponse de Jésus. Mais comment peut-on naître si on est grand, vieux? Naître d'en haut. Naître de l'esprit.
0: Et il salto che la confessione di Nicodemo deve fare.
1: Et le saut de la confession que Nicodème doit faire, personne ne sait comment le faire.
0: Perché lo spirito è imprevedibile.
1: Parce que l'esprit est imprévisible.
0: La definizione dello spirito che Gesù dà qui.
1: La définition de l'esprit che Gesù donne ici est très intéressante.
0: Dove vuole, ne senti la voce.
1: Le vent souffle où il veut, tu entends sa voix, mais tu ne sais ni d'où il vient ni où il va. Il en est ainsi pour qui est né du souffle de l'esprit. Libres. Ce sont des personnes qui se laissent porter là et là par l'esprit. C'est ça la liberté de l'esprit. Et ceux qui font ça sont des personnes dociles. Et là, on parle de la docilité à l'Esprit Saint. C'est les chrétiens. Être chrétien, ce n'est pas seulement accomplir des commandements.
0: C'est,
1: si tu t'arrêtes là, tu n'es pas un bon chrétien. Être chrétien, c'est laisser que l'Esprit entre et te porte là où Dieu veut. Dans notre vie chrétienne, tant de fois on s'arrête comme Nicodème devant un donc, on ne sait pas quoi, quel est le pas à faire. On n'a pas suffisamment de confiance en Dieu pour faire ce poids, ce pas, et laisser entrer l'Esprit Saint. Naître de nouveau et laisser que l'Esprit entre en nous. Que ce soit l'Esprit qui me guide et non pas moi. Et ainsi, l'Esprit devient libre et le chrétien aussi. Et ainsi, tu ne sauras jamais où tu finiras. l'apôtre, les apôtres qui étaient dans le Cénacle, quand vient l'Esprit Saint, ils sont sortis pour prêcher avec courage, avec force. Ils ne savaient pas qu'il se serait passé tout cela. Et ils l'ont fait parce que l'Esprit Saint les guidait.
0: Soltanto al compimento dei comandamenti.
1: On ne doit pas s'arrêter jamais à seulement au commandement. On doit aller au-delà, à cette naissance, à la naissance de l'Esprit Saint. C'est là la liberté de l'Esprit. Et ce qui s'est passé dans la communauté chrétienne, dans la première lecture, après que Jean et Pierre se soient revenus de leur interrogatoire avec les grands prêtres, ils s'en allèrent vers leurs frères et quand la communauté a entendu cela, et ils se sont un peu étonnés. Et qu'est-ce qu'ils ont fait? Ils ont prié. Ils ne se sont pas arrêtés. À quelque chose de prudentiel, on fait ci, on fait ça. Non, non. Et ils se sont mis à prier pour que l'Esprit leur dise ce qu'ils devaient faire. Cette très belle prière. Cette prière qu'ils ont fait avant de prendre une décision parce qu'ils ne savent pas quoi faire. Ils veulent naître de l'Esprit. Ils ouvrent leur cœur à l'Esprit. Et ils demandent, Seigneur, et dans cette ville, Hérode et Ponce Pilate, avec les nations, le peuple, se sont ligués contre toi. Fais quelque chose. Sois attentif à leurs menaces. Donc c'était le. Et donne à ceux qui te servent de dire ta parole avec une totale assurance. Ils demandent l'assurance, la force de ne pas avoir peur. Étends donc ta main pour que se produisent guérisons, signes et prodiges par le nom de Jésus. Et quand ils eurent fini de prier, le lieu où ils étaient réunis se mit à trembler. Ils furent tous remplis du Saint-Esprit et ils disaient la parole de Dieu avec assurance. Et là, c'est une deuxième Pentecôte. Devant les difficultés, devant une porte fermée, ils ne savaient pas comment aller devant. Ils demandent au Seigneur et l'Esprit Saint vient et ils vont dehors pour prêcher et pour aller devant. Ça, c'est naître de l'Esprit Saint. Ce n'est pas s'arrêter à ce n'est pas s'arrêter aux commandements, ce n'est pas s'arrêter aux habitudes, ce n'est pas s'arrêter à la routine. Cela, c'est naître de nouveau. Comment est-ce qu'on s'y prépare? Par la prière. La prière, c'est ouvrir la porte à l'Esprit Saint. Et cela nous donne la liberté, l'assurance, le courage de l'Esprit Saint. Mais tu ne sauras jamais où cela se te portera. Mais ça, c'est l'Esprit Saint. Que le Seigneur nous aide, que nous soyons toujours ouverts à l'Esprit Saint, pour que ce soit lui qui nous porte en avant

Il commande avec autorité et puissance aux esprits impurs et ils sortent. Luc 4, 36.

Voilà, nous nous retrouvons pour la quatrième méditation de notre session sur la beauté, que vous pouvez accueillir aussi bien ici au Lot que par la radio ou par Internet, comme une conférence en soi, mais aussi une conférence qui va apporter une nouvelle étape, et vous allez voir qu'elle est essentielle dans notre parcours de réflexion sur la beauté. Lequel parcours a commencé simplement en constatant ce qui se passe en nous devant le beau. Quand on voit quelque chose de beau, qu'est-ce qui se passe dans notre être? Sentiment d'apaisement, de joie, de confiance en nous-mêmes, parce que quand je dis c'est beau, je me dis j'ai raison de le croire. Une forme de liberté aussi que l'on ressent face au beau. Et finalement, à travers toutes ces réalités de beauté créées, nous avons été invités à remonter jusqu'à l'origine. L'origine incréée de tout ce qui est créé. Dans la deuxième méditation, on a fait le chemin inverse. On est parti de la beauté incréée, hein, confesser Dieu comme infiniment et suprêmement beau, et voir même la beauté comme l'être même de Dieu, et à partir de cette beauté de Dieu, de voir comment elle peut trouver un écho dans l'ensemble de sa création, et jusque dans la beauté de l'être humain, en voyant également comment cette beauté de l'être humain, elle est pour nous une vocation. Une vocation de la beauté de nos gestes, hein, le bien agir, mais aussi une vocation de la beauté de nos corps. Et de voir que dans l'être humain, il y a une mission de parachever par nos choix, la façon dont on s'habille, dont on se coiffe, parachever par nos choix, cet appel à la beauté qui, chez les autres créatures, est inhérente à leur être. Hein. Un chien n'a pas besoin de se coiffer le matin. Enfin, je ne sais pas si votre chien se coiffe le matin, je m'inquiéterais sur son équilibre psychologique. Mais voilà, on reconnaît qu'on n'a pas le même regard sur la beauté que les animaux. On pourrait même dire que ce qui fait une des particularités essentielles de l'être humain, c'est qu'il est capable de dire c'est beau. Je ne sais pas si mon chat était capable de dire oh, quel beau paysage aujourd'hui. Je crois pas, vous voyez. Et je crois que c'est quelque chose qui est laissé à l'être humain. Et c'est intéressant de voir que Darwin, qui est quand même hein, le grand penseur de l'évolutionnisme, il va dire que c'est une différence essentielle entre l'être humain et l'animal, c'est que l'être humain est capable de dire c'est beau. Vous voyez, est capable de se positionner devant le beau. Tandis que l'animal, il vit dans le beau sans le savoir, pour ainsi dire. Dans une troisième méditation, nous avons vu que la beauté trouvait une forme de déploiement particulier et essentiel en même temps dans la miséricorde de Dieu, dans sa capacité à nous pardonner. Et qu'à la fois, toute démarche de pardon, et nous avons insisté sur le sacrement du pardon, était en fait une ouverture à la beauté. Qui a une conséquence, qu'on reverra dans la prochaine méditation, c'est l'appel à faire de notre vie une œuvre belle. Voyez. On se rend compte que cet appel est plus large, plus complet et peut-être plus encourageant, plus réjouissant que de dire simplement il faut faire, voyez, il faut respecter des règles. Non, on est appelé à faire du beau. Dans la quatrième méditation, celle qui nous rassemble maintenant, j'aimerais vous emmener sur le chemin de la beauté tragique et de la beauté sauvée. Qu'est-ce que je veux dire par là? Ben, c'est qu'en fait, notre regard de chrétien sur la beauté n'est pas une forme de naïveté sur la vie. Voyez? On dit pas oh les jolies fleurs et les jolis petits oiseaux pour oublier les tsunamis, les cancers et les coronavirus qui font aussi partie de la création. Voyez? Donc on se rend bien compte que quand on aborde la question de la beauté, on doit aussi aller voir du côté de la beauté abîmée, du côté de la laideur. Et en même temps, confesser en Jésus-Christ celui qui est venu rejoindre cette laideur et celui qui est venu sauver la beauté. C'est pourquoi j'ai appelé cette méditation beauté tragique, beauté sauvée, beauté éternelle. Alors pour nous y préparer, comme à chaque fois, nous allons nous mettre à l'écoute d'un poème de Saint-Augustin. Donc à chaque fois, le poème qui est dit par Roland Giraud, suivi de son expression musicale par les chanoinesses de la Mère de Dieu d'Asile. Cette fois-ci, c'est l'hymne au Christ qui nous conduit justement de la beauté à la manière dont il a endossé la laideur
pour nous apporter une beauté nouvelle. C'est ce que nous écoutons maintenant.

Tu crois et tu viens. Tu aimes et tu es attiré. La brebis n'est-elle pas attirée lorsque, affamée, on lui présente de l'herbe? Présente des noix à un enfant et tu l'attireras. Il court là où il est attiré. Il est attiré parce qu'il aime. C'est par la chaîne du cœur qu'il est attiré. Ainsi, toi aussi, viens au Christ. Personne ne vient à moi si mon Père ne l'attire. Ne te prépare pas à un long voyage. Tu viens là où tu crois. C'est lui qui est partout. On arrive par l'amour et non par un long voyage. Et cependant, au cours d'un tel voyage, secousses, tempêtes, épreuves de toutes sortes, mais crois dans le crucifié pour que ta foi puisse te hisser sur le bois de la croix. Tu ne risques pas de tomber, c'est le bois qui te porte.

0: J'espère que cette proposition, hein, d'entrer dans nos méditations par la prière et par le chant, ça vous porte.
1: Moi, ça me porte, je vous avoue.
0: Et je trouve vraiment cette mise en musique absolument magnifique par les chanoines de la Mère de Dieu. Voilà, donc à travers ce poème chanté, hein, vous avez vu, on a la confession de la grandeur du Fils de Dieu, après de son humilité, hein, de l'incarnation, et puis de son entrée dans le mystère de la Passion. Et, on a les deux grands mystères, les trois grands mystères de la foi, hein, la Trinité, l'incarnation, la rédemption. Et justement, on va s'appuyer là-dessus pour méditer cette beauté tragique, sauvée et éternelle. D'abord, la beauté tragique, c'est important pour nous de la regarder bien en face. C'est ce qui est magnifique dans notre foi chrétienne. C'est pas une foi qui fait comme si on n'avait pas vu le mal. Vous voyez, notre foi chrétienne, elle met le mal au cœur. Cœur de notre foi. On a un crucifix devant les yeux, quoi. Vous voyez, on n'est pas dans une logique, ouais, le mal, bon, Inch'Allah, quoi. C'est Dieu qui gère, on sait pas, on n'en sait rien. Non, il y a quelque chose d'assumer, quelque chose de regarder bien en face. C'est vraiment la beauté de notre foi et ce qui révèle quelle est la vérité, en fait. Hein. La beauté tragique, quatre causes principales que je repère. Peut-être que vous en trouverez d'autres, et ça m'intéresse d'ailleurs si vous en discernez personnellement d'autres. Hein. On est là pour réfléchir ensemble. Hein. Je suis pas celui qui sait et vous ceux qui doivent écouter, mais on est ensemble à avancer dans la foi et l'accueil de la vérité. En réfléchissant, j'ai trouvé quatre causes principales au fait que la beauté porte du tragique. La première raison, c'est qu'elle est toujours éphémère. Oui. Même quand on se réjouit, je sais pas, de voir un beau coucher de soleil, on sait que ça va pas durer. Le soleil va partir et puis fini, quoi. Et on sera sur le souvenir, mais le souvenir ne portera pas l'intensité de l'événement vécu. C'est vrai aussi quand on contemple une belle œuvre d'art, hein. Devant l'œuvre d'art, tchao, on est saisi. On peut se souvenir après de l'œuvre d'art, voire la retrouver dans un livre ou sur Internet, mais il n'y a pas la même chose qui se passe. Et en fait, on goûte cette réalité que toute beauté est éphémère. On a un grand psaume là-dessus dans la Bible, c'est le psaume 89, hein, qui contemple même la nature, hein, sa beauté, et qui dit de la fleur, elle fleurit, le matin elle change, le soir elle est fanée, desséchée. Ouais. Le soir même que la fleur a exprimé toute sa beauté, elle se retrouve desséchée, et on comprend bien que le psalmiste, à travers la fleur, il évoque en fait la vie humaine. Notre vie humaine, elle fleurit, puis à un moment, ça se dessèche. Hein. Ouais. Beaucoup plus vite qu'on l'imagine. On voit arriver notre avancée en âge, on voit les années défiler, et on se dit souvent, j'ai pas vu le temps passer. Ouais. Souvent, il y a des minutes qui sont longues, mais la vie, elle est courte. Vous voyez ? Paradoxe de notre existence. Hein. Et donc, la beauté porte toujours ce caractère éphémère qui nous rappelle quoi ? Ben, le tragique de la mort. Non seulement tout flétrit, mais tout va vers sa fin. Et là, nous avons cette loi inexorable de l'existence qui nous est rappelée d'ailleurs à chaque entrée en carême. Des fois, on choisit une autre formule. Je trouve que c'est pas mal qu'on n'oublie pas cette formule du livre de la Genèse quand on reçoit les cendres. Tu es poussière et tu retourneras à la poussière. Ça peut nous aider à revoir certaines priorités de nos vies et à nous rendre compte que investir dans l'éphémère, c'est jamais le bon calcul. Parce que de toute façon, ça ira à la poussière. Voyez. La deuxième cause du tragique de la beauté, ben, c'est en fait son caractère mélangé, c'est ce que je disais un petit peu dans l'introduction. Hein. Oui, il y a des beautés dans la création, mais aller dire à quelqu'un qui a perdu un proche dans un tremblement de terre que la création est belle, il vous dira, ben non, hein. La création, elle porte du lait, quoi. Les tremblements de terre, les tsunamis, les coronavirus, la nature n'est pas seulement belle, elle porte aussi du lait, autrement dit, elle est aussi abîmée. Alors bien sûr, on peut se dire, pour le tremblement de terre, bon, c'est les lois de tectonique des plaques et tout ça, ça ne retire rien au fait qu'on constate une laideur dans la beauté. Une laideur dans la création. Ce qui fait que le splendide et l'horrible se côtoient dans la création. Et on ne peut pas uniquement jeter un regard du côté du splendide. On a l'obligation de regarder aussi, bien en face, l'horrible. étant entendu, et je crois que c'est philosophiquement important, de constater qu'il n'y a quand même pas une égalité entre le beau et le laid dans la création. Le philosophe Fabrice Adjadj, dont je vous ai déjà parlé, dit qu'au regard de l'être, non pas de l'expérience, au niveau de l'expérience, on peut avoir l'impression que beauté et laideur sont à l'équivalence, voire même peut-être que la laideur l'emporte sur la beauté. Mais au niveau de l'être, dit-il, c'est pas la même chose. Le sublime et l'horrible ne sont pas sur le même plan. Dans le texte numéro 2 de vos feuillets, vous trouvez ceci. Hein. Il dit « Il y a une relation d'ordre où l'une présuppose l'autre, où l'une se fonde sur l'autre, où donc l'autre est plus foncière nécessairement. Oui. De fait, le mal me fait crier, mais il ne m'apparaît comme scandaleux et par conséquent anormal que parce qu'il vient ruiner une beauté première. » Saint Thomas d'Aquin dira que le mal est une privation de perfection requise. Il dira pas le contraire. Voyez ? Autrement dit, c'est pas le bien qui est une anomalie par rapport au mal existant, c'est le mal qui est une privation par rapport au bien qui doit être. De même, le laid est une privation par rapport au beau qui doit être. Voyez ? Donc cette vive conscience au niveau de l'être que la laideur n'est jamais la normalité d'où jaillirait parfois une exception de beau, mais c'est la laideur qui est l'exception par rapport à un beau qui devrait toujours être. Voyez ? Ça, c'est important pour nous, même, je vous l'ai dit hein, hier, dans la façon de se regarder, de regarder les autres. La laideur n'est pas le normal, dont des fois il y a une sorte d'appendice de beau. C'est le beau qui est là et la laideur qui est toujours anormale. Quand on a parlé du sacrement de la réconciliation, on va se confesser parce qu'on reconnaît aussi que c'est pas normal ce lait auquel on a contribué. Voyez ? Attention aux conceptions un peu fatalistes. Bon ouais, hein, je suis un être humain donc je suis pécheur. Donc limite, je peux pas me confesser parce que je vais pas aller confesser ma nature d'être humain. Attention, le péché fait pas partie de notre nature. Ce qui fait partie de notre nature, c'est de faire du beau. Voyez ? Et faire du laid, c'est l'anomalie. Voilà, la deuxième cause, hein, c'est vraiment que la beauté porte quelque chose de mélangé. Enfin, la création porte quelque chose de mélangé, si bien que tout n'est pas toujours beauté, même si au niveau de l'être, la beauté est plus essentielle que la laideur. Troisième cause de ce tragique de la beauté, eh bien, c'est parfois le sentiment qu'on peut avoir qu'il y a quelque chose d'inaccessible. Justement, pour reprendre ce que je viens de dire sur notre rapport au péché, on peut des fois se dire, une vie belle, c'est « j'y arriverai jamais ». Quand je vois qu'à chaque fois, j'ai le désir de m'améliorer, bah, je retombe dans les mêmes travers, je me dis que le beau est inaccessible. Et finalement, quand je contemple du beau, parfois, au lieu de m'encourager à vouloir faire du beau de ma vie, ça me confronte plutôt au fait que ma vie n'est pas belle. Voyez ? Et donc, il peut y avoir une forme de découragement. Même si, rappelez-vous, dans la première méditation, si vous étiez déjà avec nous, on a évoqué le fait que l'une des réalités enthousiasmantes du beau, c'est qu'à la fois, on se rendait compte qu'on en était loin, mais que notre communion avec le beau, pour ainsi dire, notre relation au beau, fait que ça ne nous apparaît pas quand même inaccessible. Ouais. Je trouve que c'est important, comme chrétien, qu'on ait cette vive conscience. Non pas de dire ah, le beau c'est pas fait pour moi, mais le beau j'y suis à distance, mais c'est possible, c'est accessible, c'est le chemin vers lequel je dois avancer. Quatrième cause du tragique de la beauté, eh bien c'est sa possible perversion. On l'avait vu quand on a parlé de la beauté physique avec ce mot séduire, hein, en latin seducere, conduire à soi. Et là on en vient à pervertir la beauté et donc en fait à pervertir l'amour pour le transformer en un bien de dévoration. Alors que le témoignage, l'expérience même de la beauté nous montre que je peux contempler paisiblement du beau à partir du moment où j'accepte de ne pas me l'approprier. Si je contemple une montagne et que je dis « Ah, cette montagne, je veux me l'acheter » et tant que je la possède pas, je serai pas satisfait, je ne pourrai pas être disponible à contempler la beauté de cette montagne parce que je serai dans la logique de me l'approprier. Voyez ? Et c'est vrai de toute relation humaine, c'est finalement vrai de tous les biens matériels. Voyez, la beauté, on la goûte à partir du moment où on ne rentre pas dans la dévoration, où on ne rentre pas dans la logique d'appropriation. Cette perversion, elle vient aussi du fait que on sent que la beauté subit des attaques. On peut le dire au niveau de l'art. Alors c'est toujours difficile d'aborder l'art, mais le pape Benoît XVI avait fait une très belle analyse en parlant de beauté authentique et de beauté inauthentique. Et il disait que des fois, l'art peut revêtir une prétention de beauté qui prend les visages, je cite le pape Benoît XVI dans une rencontre avec les artistes en 2009, beauté qui prend les visages de l'obscénité, de la transgression ou de la provocation pour elle-même. Et on se rend compte d'ailleurs qu'il y a, je vais dire des courants pour pas généraliser, dans l'art actuel, où le but n'est plus de viser le beau, mais de viser le fait de choquer. Je crois que l'art, parce que la beauté, a une mission de provocateur, vous voyez, au sens où Jésus est provocateur. Quand vraiment on voit la manière de parler de Jésus, il provoque, c'est-à-dire qu'il interpelle, il vient nous interroger. Jésus, c'est pas un somnifère, c'est moins qu'on puisse dire. Voyez, ben de même, l'art n'a pas à être somnifère. Mais si l'art ne vise plus la beauté, est-ce qu'on est dans quelque chose d'authentique? Voyez, donc c'est vraiment une grande question. Au niveau de l'art, mais aussi au niveau de la vie. Je prends un exemple, et pardon d'oser l'aborder, sentiment tragique de la beauté pervertie, je trouve dans tous les drames de pédophilie dans l'Église. Voyez. Il y a la beauté de l'enfance qui est pervertie, et il y a la beauté du sacerdoce qui est pervertie. Voyez. Et on sent bien que là, il y a une beauté qui est abîmée et qui nous fait mal. Et j'évoque cela parce que je trouve très beau de voir, et c'est important de le dire parce que les médias n'en feront pas forcément cas, que notre Église, par rapport à cela, elle a réagi et elle réagit fermement. Autrement dit que, devant une perversion de la beauté, il y a une possibilité, alors on va utiliser volontiers aujourd'hui le mot de résilience. Dans un vocabulaire chrétien, on pourrait parler de conversion. Pour se dire, c'est pas normal, on peut pas en rester là. Et sur les questions de pédophilie, on voit à quel point notre Église, elle s'est dit, c'est pas normal, on peut pas en rester là. Et elle a pris les moyens de rebondir, de réagir par rapport à cette beauté pervertie. Et c'est justement le deuxième aspect que j'aimerais aborder avec vous. Cette beauté, elle porte du tragique, mais il y a quelque chose d'une rédemption, d'un rebond qu'on voit même finalement dans les situations tragiques, un sursaut pour le bien.

Intéressant de repérer ça. Ou alors un contemporain de Benoît, Rembrandt. Rembrandt, la plus belle œuvre qu'on lui connaît, même s'il y en a d'autres, c'est le retour du fils prodigue. Voyez cette œuvre, il la réalise en 1668, donc on est à la quatrième année des apparitions du Lot, hein. Mais c'est pas en lien avec le Lot, hein, mais c'est la même période, c'est pour ça que je le note. Et il se trouve que Rembrandt a à ce moment-là perdu 5 de ses 6 enfants, et il se retrouve dans une situation financière catastrophique. Voyez et c'est au cœur de cette comment de ce dépouillement, pour ainsi dire, qu'il est capable de peindre ce visage de la miséricorde du Père. Et on peut estimer que dans une situation où tout allait bien, cette manière de saisir le visage de la miséricorde du Père, il ne l'aurait pas eu. Parce que la miséricorde, on l'a vu hier, c'est la façon dont Dieu vient nous rejoindre dans notre misère. Et donc, c'est dans cette situation de misère qu'il a pu le faire. Je parle des artistes, on pourrait parler sur le plan spirituel, c'est la même chose. Regardez Saint Paul. Saint Paul, c'est quand même une drôle de figure, hein? Ouais. Ah non, une drôle de figure, hein? Je trouve est pour nous, en un sens, consolante, quoi. De voir que le Seigneur n'a pas choisi, le plus parfait, il a pris un persécuteur. Voilà. Et après, il a choisi un homme qui avait un zèle formidable, une intelligence sublime, et en même temps, ses propres contradictions et paradoxes. Et Saint Paul a cette révélation devant la prise de conscience de ses paradoxes. Je l'ai mis au texte numéro 5, c'est la deuxième aux Corinthiens, chapitre 12. Le Seigneur m'a déclaré, ma grâce te suffit, car ma puissance donne toute sa mesure dans la faiblesse. Et voilà ce que Saint Paul reçoit comme révélation. Autrement dit, c'est lorsque tu es dans ta pauvre faiblesse, Paul, que je peux exercer ma puissance. Et ça, Saint Paul le comprend, et c'est pourquoi il déploie lui-même cette parole du Seigneur. C'est donc très volontiers que je mettrai plutôt ma fierté dans mes faiblesses, afin que la puissance du Christ fasse en moi sa demeure. C'est pourquoi j'accepte de grand cœur pour le Christ les faiblesses, les insultes, les contraintes, les persécutions et les situations angoissantes, car lorsque je suis faible, c'est alors que je suis fort. Waouh! Ah là là. La phrase d'après que dit Saint Paul, je suis devenu insensé, mais c'est vous qui m'y avez poussé. Ouais. Donc il a conscience qu'en disant ça, il dit quelque chose, mais qui a un sens. Mais voilà, il a été contraint par les Corinthiens, qui est une communauté chrétienne compliquée, hein, où il y a beaucoup de divisions, beaucoup de chamailleries. Il est contraint d'aller jusque-là, dans la confession de son expérience personnelle. Voilà. Lorsque je suis faible, c'est alors que je suis fort. C'est dans le tragique du beau abîmé que la puissance du Seigneur peut se manifester. Oui. Parce que je sais très bien que c'est plus moi qui peux tenir le pinceau. Oui. Il n'y a que le Seigneur qui peut tenir le pinceau et moi j'ai plus qu'à être la toile sur laquelle il peut faire une belle œuvre. Mais je ne peux pas tenir de manière crispée le pinceau quand je suis dans la situation de la faiblesse. Voyez. Et finalement, le pape Jean-Paul II, qui aimait beaucoup s'adresser aux artistes avec sa propre sensibilité artistique à lui, hein, leur rappelait leur vocation justement à réveiller le monde dans ce sursaut de beauté pour lutter contre les aspects du mal. Je vous ai mis notamment un extrait de sa lettre aux artistes au texte numéro 6 sur vos feuilles. Cette beauté vers laquelle on est attiré, vous voyez, cette sorte de beauté de résilience, elle trouve son point culminant central, à la fois l'origine et le terme, dans la passion du Christ. C'est le plus beau geste qui ait jamais été posé dans l'histoire de l'humanité. Et puis la plus sublime manifestation de la beauté divine, ça on l'avait déjà évoqué dans le deuxième enseignement. Pourquoi le Christ est beau? En soi, il n'est pas beau sur la croix, hein. D'ailleurs, sera reprise, on le retrouve dans la liturgie, ces paroles prophétiques qui disent il n'avait même plus visage humain, donc il était laid. Et de fait, esthétiquement, sur la croix, Jésus n'était pas beau. Son corps lacéré, on peut imaginer, et nos représentations sont souvent un peu prudentes par rapport à cela.

pour représenter la laideur du Christ en croix. Mais en même temps qu'il y a laideur, il y a beauté. Et justement, ce qui est beau, c'est que le Christ ne nie pas la laideur. Il la surplombe pas, voyez. Il l'intègre dans son offrande. Et c'est pour ça que la beauté tragique est sauvée. Elle n'est pas surplombée par un Dieu beau qui dirait « Oh, moi je suis payeur à tout ça ». Elle est infusée par le Dieu beau qui vient la rejoindre. C'est vraiment le mystère, hein. C'est un mystère qu'on n'a jamais fini de comprendre. Benoît, devant le mystère de la Passion, il faut qu'à la deuxième apparition du crucifié, il y ait les anges qui deviennent catéchistes. Et on lit dans les manuscrits du Lot que les anges lui font comprendre le mystère de la Passion. Ouais. Parce que à la fois on perçoit que c'est la vérité, et puis en même temps on sent que ça nous dépasse toujours un peu, et que le mystère de la croix, on passe toujours un peu à côté. Voyez. Et donc de voir que cette beauté, elle n'est pas surplombante. Si la beauté du Christ avait été une beauté planant au-dessus du tragique, elle ne nous aurait pas touchés, et elle ne nous aurait pas sauvés. On n'a pas besoin d'être surplombé par une beauté, on a besoin d'être rejoint dans notre laideur. Et c'est ce que fait le Christ dans sa passion. Et dans sa passion, justement, il prend tout. Hein. J'aime bien mettre le mot « beau et laid » sur cette parole que saint Paul emploie avec le vocabulaire « pauvre et riche ». Je vous l'ai mis au numéro 7, hein, c'est la deuxième lettre aux Corinthiens, où saint Paul dit ceci « Vous connaissez le don généreux de notre Seigneur Jésus-Christ. Lui qui est riche, il s'est fait pauvre à cause de vous, pour que vous deveniez riche par sa pauvreté. Ouais. » On parlera d'un admirable échange qu'on retrouve dans les mystères de l'Eucharistie. Comment il s'est appauvri? Bah d'abord dans l'incarnation, puisqu'il était et il est resté Dieu, hein, mais il a abandonné ses prérogatives divines pour assumer pleinement notre humanité. Et puis bien sûr que cet appauvrissement, il l'a vécu totalement dans sa passion. Lui qui était riche, il s'est fait pauvre. Mais pourquoi? Pour que vous deveniez riche par sa pauvreté. Vous voyez, si on met beau et laid, ça donne, vous connaissez le don généreux de notre Seigneur Jésus-Christ, lui qui est beau, il s'est fait laid à cause de vous, pour que vous deveniez beau par sa laideur. Allez, quelque chose de complètement paradoxal et en même temps d'absolument essentiel de saisir à quel point le Christ est venu prendre toute la laideur sur la croix afin de nous en sauver. Allez. Et ça, pourquoi c'est possible ? Parce que celui qui rejoint notre laideur, c'est pas simplement un homme exceptionnel, c'est le Fils éternel. Voyez, c'est la deuxième personne de la Sainte Trinité. C'est donc Dieu dans toute sa beauté sublime et éternelle. Voyez. Et saint Augustin dira, texte numéro 8, « S'il a été temporairement sans beauté dans la forme d'esclave, il n'a jamais perdu de la beauté qu'il possède dans la forme de Dieu. » Et c'est pourquoi, rejoignant notre laideur par sa beauté divine, c'est la beauté qui l'emporte, pour ainsi dire. Voyez, c'est la beauté qui l'emporte. C'est la divinité qui arrive à tout rejoindre, tout infuser et tout élever. Voyez. Et donc, non seulement cette beauté que le Christ manifeste en sa passion, ça rejoint tellement le tragique et le laid que ça ne fait pas que restaurer la situation première. Jésus, c'est pas un réparateur. Hein. Jésus, c'est pas un plombier où la tuyauterie aurait été abîmée par la chute originelle et ensuite par nos complicités avec le mal. Et vite, il faut faire appel à un plombier qui va colmater les fuites. Non, Jésus, il vient pas simplement restaurer un tableau. Il vient ennoblir. Oui. Et nous obtenons par le Christ bien plus qu'un retour à une situation d'avant péché. Nous devenons Dieu. Oh, c'est bizarre comme expression. Ben, on la trouve dans la parole de Dieu. C'est dans la deuxième lettre de saint Pierre, texte numéro 9. Nous sont accordés des dons promis, si précieux et si grands, pour que par eux, vous deveniez participants de la nature divine. Nous, on est de nature humaine, hein. On n'est pas de nature divine. Il n'y a que Dieu qui est de nature divine, pardon de le dire ainsi, mais c'est évident. Hein. Mais sauf que par le mystère de Pâques, par la façon dont le Christ, dans toute sa beauté de Fils éternel de Dieu, est venu rejoindre notre laideur, non seulement nous sommes redevenus beaux
parce que libérés du mal, mais nous sommes beaux de la beauté de Dieu, au point que nous sommes participants de la nature divine. C'est quand même quelque chose de grandiose. On n'est pas trop à l'aise avec ce vocabulaire. L'Église chrétienne d'Orient est plus à l'aise avec cela. Elle parlera et dira plus volontiers, comme saint Paul le dit à un moment, vous êtes des dieux. Nous, si on dit comme ça, on se rend compte qu'il y a quelque chose qui ne va pas. On a l'impression d'une forme de paganisme. Alors qu'en fait, si on n'accueille pas cela, on passe à côté de ce qui nous attend au ciel. Au ciel, il y a Dieu, hein. Et notre vocation, c'est quoi? C'est d'être participant de la vie de Dieu, participant de son amour trinitaire. Et comment on participe à l'amour trinitaire de Dieu? En étant en Dieu, et donc en étant Dieu. Donc là, et c'est pourquoi la mort n'aura plus sur nous aucun pouvoir, le mal n'aura plus sur nous aucun pouvoir, parce que nous participerons à la divinité, hein, nous serons participants de la nature divine, mais c'est pas qu'un futur, c'est déjà une réalité présente, parce que c'est ce qui est arrivé au jour de notre baptême. Voyez, nous sommes participants de la nature divine. Et c'est pourquoi nous pouvons confesser avec saint Paul que nous sommes temple de l'Esprit Saint. S'il y avait en nous que la nature humaine, ce serait impossible. Voyez. Pourquoi on peut être porteur de Dieu? Parce qu'on est Dieu. Avec les guillemets, hein, vous mettez bien les guillemets, sinon on peut tomber dans une conception qui n'est pas du tout ajustée, anthropolatrique, où on va dire l'être humain est Dieu. Voyez, non, attention. Un des plus grands dangers, c'est de se prendre pour Dieu. Voyez. D'accord? Et justement, à partir de là, je vous propose que on regarde ce qu'est la beauté d'une vie en Dieu. C'est le troisième aspect, hein. On a vu la beauté tragique, on a vu la beauté de la rédemption. Je vous propose maintenant d'accueillir la beauté sauvée, la beauté éternelle. La beauté du ciel, c'est important de désirer le ciel sous l'angle de la beauté. C'est une expérience que Benoît a faite, hein. Elle a eu la grâce d'avoir une visite du paradis. Alors on se doute bien, hein, que cette visite du paradis, c'est une expérience mystique qu'a eue Benoît, et qu'à cet égard, la manière dont elle la relate, elle le fait avec tout son bagage culturel. Voyez. Donc ce ne serait pas juste de prendre le récit de la visite du paradis de Benoît pour dire « Ah, le paradis, c'est comme ça. » Non, ce n'est pas une représentation physique. Et d'ailleurs, c'est intéressant de voir, quand on lit le récit, qu'en permanence, on oscille entre une manière de le dire et l'assurance qu'on ne peut pas en parler. Voyez. J'ai plus en tête... Je cherchais un passage des manuscrits du Lot où c'était vraiment bien exprimé, mais je retrouve pas. En fait, voilà, où elle dit d'une beauté telle qu'on peut pas en parler. Et ben alors, pourquoi vous en parlez? Oui, mais voilà, ça dépasse absolument tout ce qu'on peut imaginer. Et ça, je trouve que c'est fondamental pour nous, pour avoir une vraie aspiration vers le ciel, de nous dire que ce qui nous attend, c'est infiniment plus beau que tout ce qu'on peut imaginer. Et qu'à cet égard, quand vous faites une expérience de beauté, voilà, contemplez un beau paysage, contemplez la beauté d'un enfant qui dort, par exemple, hein, que c'est magnifique, un petit bébé qui dort. Et dites-vous que cette beauté nous parle du ciel, mais est un fragment infime par rapport à la beauté qu'on va contempler au ciel. Au ciel, ce sera la béatitude de la contemplation de la beauté éternelle de Dieu. C'est quand même génial ce qui nous attend. Et c'est pourquoi plus on vit dans la beauté, plus on se prépare au ciel. Et j'ose croire que le purgatoire, c'est finalement un temps de miséricorde qui nous sera donné pour nous habituer au beau, parce que sur terre, on s'habitue trop au laid. Et qu'il y a besoin de cette purification qu'on appelle le purgatoire pour que tout notre être ne soit plus que disponibilité au beau pour pouvoir véritablement vivre dans l'éternité. Voyez. Pensons à la beauté de la Vierge Marie. Là aussi, lorsque Benoît en parle, elle n'a pas les mots. L'apparition de Pindrot est significative. Elle dit que la belle dame lui apparaît plus éclatante que le soleil, tellement lumineuse qu'elle ne peut même pas distinguer ses traits. D'ailleurs, on n'a jamais cherché à représenter le visage de la Vierge tel que Benoît l'a vu, parce que d'une certaine manière, on peut dire qu'elle ne l'a jamais vu.
Intéressant. Elle a une apparition de Marie et en même temps, elle ne pouvait pas distinguer les traits de son visage tellement Marie était lumineuse. C'est quoi cette lumière? C'est les rayonnements de sa beauté. Voyez. Donc c'est intéressant de voir que la beauté de Marie est tellement plus grande que tout ce qu'on peut imaginer. C'est aussi comme ça que j'interprète cet événement qu'on pourrait considérer comme paradoxal dans l'histoire du lot. On a vu dans le pèlerinage à Paindreau que, avant d'avoir des apparitions de Marie, Benoît a une apparition de Saint Maurice. Saint Maurice qui la prépare à rencontrer Marie. Et quand Benoît rencontre Marie, elle la reconnaît pas. Vous voyez, bah quand même, quoi. Elle a été informée et puis non. Pourquoi elle la reconnaît pas? Parce que Marie est certainement tellement plus belle que tout ce que Benoît pouvait imaginer, que quand en la rencontrant, ça dépasse tout ce qu'elle pouvait penser, et donc elle se dit pas, ah bah tiens, c'est ce qui arrive comme Saint Maurice me l'avait annoncé. Vous voyez, quelque chose de tellement plus grand, tellement plus beau. Pensons à la beauté des saints. Ce qui est beau, c'est que Marie est la reine des saints, donc on pourrait dire que de cette manière, en Marie, on trouve la beauté que tous les saints vont décliner d'une manière particulière. Saint Jean-Paul II est un beau reflet de la beauté divine dans son courage à affronter sa vieillesse et sa maladie sans la cacher. Okay. Saint Thomas d'Aquin est un reflet de la beauté divine par sa façon de réfléchir, par son intelligence, le mystère de la foi. Saint Vincent de Paul est un reflet de la beauté divine par sa façon de se tourner vers les plus pauvres. Okay. On pourrait même faire une sorte de litanie des saints, vous voyez, en ajoutant reflet de tel aspect de la beauté divine. Hein. Saint Pierre, reflet de la beauté divine par ta vigueur, prie pour nous. Saint Paul, reflet de la beauté divine par ton zèle apostolique, prie pour nous. Et ainsi, vous voyez, décliner comme ça tous les saints comme un aspect de la beauté divine, et un aspect seulement. Et ça peut nous aider, nous, à nous rendre compte que notre propre sainteté n'est pas de vivre toute la beauté divine, mais de vivre cet aspect de la beauté divine qui est propre à notre vocation spécifique. Posez-vous la question, quel est mon chemin spécifique de beauté? Autrement dit, personnellement, qu'est-ce que je suis appelé à donner à voir de la beauté du Christ? Voilà. Le Seigneur m'a donné des charismes, le Seigneur m'a donné une vocation avec un devoir d'État et tout ça. Et comment dans tout cela, je peux discerner que moi, je suis appelé à refléter tel aspect de la beauté du Christ. Ça nous aide à la fois à assumer notre vocation et à ne pas nous désoler de ne pas avoir toutes les vocations. Oui. Parce que ce serait désespérant de vouloir refléter toute la beauté de Dieu. Là, on dit, j'y arrive pas. Oui. Mais bon, moi, je peux refléter un aspect de la beauté de Dieu dans ma vie ici de prêtre à Notre-Dame-du-Lot. Et puis, il y a certains aspects de la beauté de Dieu que je manifeste moins. Mais je sais qu'il y aura à côté de moi un autre chrétien qui va manifester cet autre aspect de la beauté de Dieu. Et c'est tous ensemble qu'on va manifester en communion, de manière plus complète la beauté de Dieu. Ouais. Qui nous rappelle d'ailleurs qu'on n'a jamais la foi tout seul. Voyez cette beauté à laquelle à la fois nous aspirons à la beauté du ciel, la beauté de Marie, la beauté des saints. Voilà. Et en même temps, cette beauté, elle a quelque chose de déjà présent sur cette terre. Moi, je trouve que dans mes plus belles expériences de beauté, j'ai toujours été profondément touché par un enfant qui vient d'être baptisé. C'est toujours très beau, un petit enfant. Hein. Mais quand il vient d'être baptisé, je trouve que rayonne de lui une beauté particulière. Voilà. Pour moi, c'est la beauté de l'état de grâce, en fait. Vous voyez. On peut déceler une beauté chez la personne qui vient de se confesser. Quelqu'un sort du confessionnal, regardez sa beauté. Il y a quelque chose qui fait qu'on porte cette beauté de l'état de grâce. Benoît en a fait une expérience particulière. Je vous l'ai mis au texte numéro 12. Benoît va voir une malade qui avait pris beaucoup de soins pour faire une bonne confession générale de toute sa vie. Dieu, qui ne laisse rien sans récompense, lui fit voir la beauté d'une âme qui est dans sa grâce. Le visage de cette malade brillait comme un soleil, ainsi que ses yeux qu'elle compare aux yeux d'une colombe, ce qui la console grandement. Ouais. Là, elle perçoit vraiment que cette personne en état de grâce est quelque chose qui rayonne d'elle.
Voyez, ce qu'on dira, une personne rayonnante, c'est quoi? C'est pas tellement une personne qui a des super capacités. Des gens qui sont très forts peuvent nous impressionner, mais peuvent difficilement rayonner. On sera touché par le rayonnement d'une personne humble. Voyez, on sera touché par le rayonnement d'une personne discrète. Voilà, il y a quelque chose là qui est important pour nous à accueillir et peut-être à nous rendre sensibles à cette beauté qu'on peut voir chez les autres et en nous-mêmes quand notre vie est en correspondance à la grâce. On a un peu laissé tomber cette attention à l'état de grâce. C'est pourtant tellement essentiel. On est fait pour vivre en état de grâce. Beauté de la charité aussi. Hein. Voilà. Dès qu'on pose un acte beau, bon, il y a cette beauté de la charité qui est davantage visible. Je pense à la première lettre aux Corinthiens, chapitre 13, fameuse hymne à la beauté, à la charité, pardon, de saint Paul. Ben, c'est intéressant que je me trompe, parce que c'est en fait ça que je voulais dire. Quand saint Paul dit « J'aurais beau parler toutes les langues des hommes et des anges, si je n'ai pas la charité, s'il me manque l'amour, je ne suis qu'un cuivre qui résonne, une cymbale retentissante. » Voyez. Saint Paul aurait pu dire « J'aurais beau parler toutes les langues de la terre, si je n'ai pas la charité, s'il me manque l'amour, je suis pas beau. » Voyez. « J'aurais beau distribuer toute ma fortune aux affamés, j'aurais beau me faire brûler vif, s'il me manque l'amour, je ne suis pas beau. » Parce que seul l'amour donne à nos actes cette véritable beauté, voyez, qui nous invite justement à discerner nos intentions. Voyez. J'aurais beau distribuer toute ma fortune aux affamés, on peut dire, c'est très bien, quoi. Il y a des affamés qui vont être nourris, je réponds profondément au Christ, Matthieu 25, j'avais faim, vous m'avez donné à manger. Oui, mais si je le fais pas par amour, à ce moment-là, ça sert à rien. Et donc l'acte n'est pas beau. Bon, ça pourra servir, parce que les affamés vont de fait être nourris. Mais fondamentalement, l'acte en lui-même, comme élan d'union au Christ, il sera pas là, parce qu'il manquera cette beauté de la charité. Voilà, je passe un petit peu là-dessus, je sais pas où j'en suis, ça va être l'heure. Alors j'aurais juste, peut-être sous mode de conclusion, abordé une question peut-être un petit peu compliquée, mais à mon avis essentielle. C'est le fait que cette beauté, par le mystère de l'offrande du Christ et de sa résurrection, elle rejaillit donc sur les sauvés, sur les saints, sur l'état de grâce, sur notre manière de vivre la charité, mais elle rejaillit aussi sur l'ensemble de la création. Parce qu'on a commencé là-dessus en disant la création, elle porte du beau et du tragique. Qu'en est-il de ce tragique? Et je trouve important, en tout cas j'adhère à cette approche théologique d'un théologien protestant qui s'appelle Moltmann, qui est né en 1926 et qui va développer, on pourrait dire, une sorte de prémisse à l'écologie intégrale, telle que notre pape François en parle beaucoup et avec raison, en considérant que l'être humain n'est pas sur Terre comme dans une prison dont il devrait se libérer, mais comme dans un jardin qu'il doit cultiver. Et ça donne un autre rapport d'ailleurs aux réalités créées, et qu'à cet égard, continue Moltmann, la rédemption, c'est pas que l'être humain soit extirpé de sa réalité de maintenant pour aller au paradis, mais que ce soit l'ensemble de la réalité qui soit introduite auprès de Dieu. Voyez ? Autrement dit, de reconnaître d'abord que c'est toute la création qui a été abîmée par le mal. Voyez ? Et là, finalement, on apporte non pas une réponse, mais une piste par rapport à si Dieu est bon, pourquoi il a fait les tremblements de terre ? Mais Dieu n'a pas fait les tremblements de terre. Voyez ? Les tremblements de terre et tous les drames de la création sont une conséquence de cette laideur consentie par les anges qui ont refusé Dieu, hein, les anges déchus, et l'être humain dans son consentement au péché. Et ça nous montre cette solidarité qu'on a à la création. C'est pas simplement trier nos déchets, la solidarité avec la création. Mais c'est de dire finalement que le mal choisi a aussi un impact sur l'ensemble du créé. Ça nous montre cette solidarité que nous avons avec le créé et de reconnaître que la nature a été abîmée par le mal.
Les racines du mal sont tellement imbriquées dans la création qu'il faut un déracinement complet pour les extirper. Et c'est là où nous avons notre Sauveur Jésus-Christ. C'est ainsi que j'interprète personnellement les paroles de saint Paul en l'épître aux Romains, texte numéro 14. La création attend avec impatience la révélation des fils de Dieu. La création. La révélation des fils de Dieu, c'est l'accomplissement de tout en Dieu. Car la création a été soumise au pouvoir du néant, non pas de son plein gré, mais à cause de celui qui l'a livré à ce pouvoir. Entendez l'esprit du mal. Voyez. Pourtant, elle a gardé l'espérance d'être elle aussi libérée de l'esclavage, de la dégradation, pour connaître la liberté de la gloire donnée aux enfants de Dieu. Vous voyez, là, saint Paul, il parle de toute la création, et il dit que la création, elle attend quelque chose, c'est quoi? C'est de participer à cette libération des êtres humains, libération de la souffrance du mal et du péché, pour participer à la vie éternelle. Donc saint Paul nous dit, c'est pas seulement les êtres humains qui sont en aspiration d'être sauvés, c'est l'ensemble du créé. Donc aussi les papillons, les fleurs, tout ça fait partie de la création qui aspire à un salut. C'est intéressant, vous voyez, à voir dans cette perspective de vision globale sur l'ensemble du créé. Parce que la finalité divine, c'est pas de détruire le monde dans lequel nous sommes pour nous faire participer à la béatitude éternelle, c'est d'intégrer le monde dans lequel nous sommes à son déploiement de beauté éternelle. Voyez ? C'est comme ça aussi que je lis une prophétie comme Isaïe, chapitre 11. Le loup habitera avec l'agneau, vous connaissez hein, ces paroles. Hein, le léopard se couchera près du chevreau. Et quelque chose que, quand le Messie viendra et accomplira toute chose, la création rentrera dans des relations d'une beauté qu'elle n'a pas actuellement. Voyez ? Et à cet égard, de voir, et là je reprends une expression de ce théologien, un protestant, Moltmann, qui parle de l'inhabitation divine de Dieu dans toute sa création. Autrement dit, la puissance de vie de Dieu va rejoindre l'ensemble du créé, qui pour l'instant n'est pas encore dans son total déploiement de vie. Voyez ? Et qu'au ciel, donc encore une fois, cherchons pas à nous le représenter, mais au ciel, on peut avoir l'assurance que tout le créé va être dans son déploiement total de vie. Qu'est-ce que ça voudra dire pour une tulipe? J'en sais rien. Mais assurément, la tulipe au ciel sera dans son déploiement total de vie qu'elle n'a pas sur terre. Voyez? Parce que sur terre, elle fane. Au ciel, elle fanera pas. Voyez? Je caricature, mais je prends un petit angle d'approche pour essayer de nous faire saisir cette réalité. Qui nous permet, vous voyez, de nous dire, finalement, le respect que nous avons de la création maintenant, c'est dans la conscience que nous participons à sa préparation, à son déploiement éternel. Vous voyez, c'est pas simplement, il faut laisser de l'oxygène pour les générations suivantes, même si c'est important. Il y a quelque chose d'encore plus profond pour nous. Et d'ailleurs, ça permet de répondre, des fois, moi, quand j'étais catéchiste, j'étais toujours un peu gêné par un enfant qui me disait, mon chat est mort, il est au ciel. Alors, au début, un peu zélé, je disais, non, ton chat, il n'a pas d'âme, il n'est pas au ciel, point. Et l'enfant, si on dit ça à un enfant, c'est pas très... Non seulement c'est pas très sympa, mais je pense que c'est pas juste. Voyez. Parce que de fait, la relation qu'il a eue à son chat portait quelque chose de beau, d'authentique, qui se déploiera au ciel. De quelle manière, on n'en sait rien. Voyez. Mais donc, à cet égard... Gardons-nous d'une sorte de mépris à l'égard de la création en disant « Mais non, hein, ton chat, il n'a pas d'âme, il n'est pas sauvé, point. » Voyez, non, il y a quelque chose, ton chat fait partie de cette création qui recevra éternellement de Dieu son déploiement total de vie. Qu'est-ce que ça voudra dire pour ton chat? J'en sais rien, mais il est sûr que c'est ça qui nous attend. Voyez. Et vous comprenez qu'à travers cela... Nous sommes vraiment dans une relation à l'ensemble du créé beaucoup plus complice en un sens. Voyez, le monde dans lequel nous sommes, on se prépare avec lui au déploiement éternel. Et non pas le monde dans lequel nous sommes, il va passer donc on s'en fout et on pense juste à notre âme qui va avoir un déploiement éternel. Voyez, ça donne vraiment une assise fondamentale à notre regard sur l'ensemble du créé et donc aussi à notre attention écologique.
Voilà, je voulais terminer là-dessus pour que ça fasse partie de notre regard sur les beautés créées. Quand on regarde une belle fleur ou un bel oiseau, non seulement elle nous parle de la beauté de son créateur, mais elle nous parle aussi de son déploiement éternel auprès de son créateur. Et finalement, à chaque fois qu'on regarde une beauté créée, ça peut nous ouvrir à notre déploiement éternel. C'est vraiment ce que je vous souhaite de vivre. Gloire au Père et au Fils et au Saint-Esprit, comme il était au commencement, maintenant et toujours, et dans les siècles des siècles. Amen.

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2: Jésus lui dit : Va, ta foi t'a sauvé. Marc 10, 52.

0: D'accord, c'est des belles questions. La première question, je répondrai de manière extrêmement simple. Ouvrez les portes. C'est pas facile d'ouvrir la porte. Jésus dit dans l'Apocalypse, il dit « Voici, je me tiens à la porte et je frappe. Si quelqu'un entend ma voix, si il ouvre la porte. Ouais. » Donc il y a deux conditions. Il y en a quelques-uns, ils ne veulent pas entendre la voix de Dieu, donc ils mettent MP3, musique, ordinateur, ils font beaucoup de bruit à l'intérieur d'eux pour ne jamais avoir de silence, ce qui fait que lorsque Jésus frappe à la porte, ils n'entendent jamais. Si quelqu'un entend ma voix. Donc la première condition sine qua non, c'est d'avoir des espaces de silence dans ta journée. Moi, à mon avis, c'est un des combats les plus difficiles. Jésus, il dit dans l'Évangile, toi, quand tu pries, rentre dans ta chambre, ferme ta porte et prie ton Père dans le secret. Vous, aujourd'hui, vous rentrez dans votre chambre, vous avez votre portable, votre ordinateur, votre télé, etc. Donc, en fait, c'est difficile, encore plus difficile pour votre génération, d'arriver à faire du silence. Or, un père a le droit de parler à sa fille ou à son fils. Donc, il faut du silence pour que Dieu puisse parler à ses enfants. C'est le premier mot de la prière des Juifs. Vous savez que Jésus, comme tous les Juifs d'ailleurs, quel est le premier mot de la prière de Jésus ? Shema Israël, écoute. Donc faut se taire. Ensuite, parfois on a entendu et on sait que c'est Dieu qui nous appelle. Et il nous appelle à la rencontre, il a envie de venir. Deuxième, si il ouvre la porte. En fait, il y en a qui savent très bien que Jésus a sonné à la porte. Ils ne veulent pas ouvrir la porte, parce qu'ils ont peur. Si Jésus rentre, qu'est-ce qu'il va encore faire? Est-ce que Jésus est dangereux? Ben, en fait, un petit peu, je vais vous dire la vérité. C'est-à-dire que s'il entre chez vous, eh ben, ça va faire du mouvement, quoi. Et les gens, ils ont tellement envie d'être pépères et d'être tranquilles, et je fais ce que je veux, quand je veux, comme je veux, à moi tout seul, tranquille, etc., qu'ils maintiennent la porte fermée. Ils ont bien compris que c'était Jésus qui frappait à la porte, mais ils ont un peu peur. Alors, chassez cette peur, vous voyez. Ça, c'est très, très important. Je le dis, par exemple, c'est une prière que vous pouvez faire tous. Certainement, parmi vous, il y en a 50 qui doivent aller se confesser et qui ont peur. Maintenant, là, ici, 50, je suis sûr. Eh bien, est-ce que les autres, vous priez pour eux? C'est-à-dire, maintenant, je dois prier pour qu'ils aient la simplicité d'ouvrir cette porte. Et c'est vrai que quand Jésus va rentrer en eux, ça va faire du chahut ou du charivari, mais ce sera un tel bonheur d'être pardonné, d'être illuminé, d'être éclairé, d'être guéri, qu'ils en ont besoin. Seigneur, donne-leur la force d'ouvrir cette porte, quoi. Vous ne pouvez pas ne pas vous aider. Vous voyez, quand on se confesse, tout à l'heure à la messe, on dit « C'est pourquoi je supplie la Vierge, j'ai péché, bon, etc. C'est pourquoi je supplie la Vierge Marie, les anges, tous les saints, et vous aussi, mes frères, de prier pour moi. » Si on est 1000 tout à l'heure à la messe, il y en a 999 qui te disent « Est-ce que tu veux bien prier pour moi ?» Est-ce que vous le faites? Je vous demande. Et ça ne sert à rien de dire à la messe des formules comme ça. C'est pourquoi je supplie la Vierge Marie, les anges et tous les saints, et vous aussi mes frères, de prier pour moi, le Seigneur notre Dieu, que Dieu Tout-Puissant nous fasse miséricorde. Les prières dites d'une manière machinale ne servent à rien. Donc, en fait, pour répondre à la première question, ouvrez la porte. Ouais. Comme je disais tout à l'heure, 27 ans du pontificat de Jean-Paul II, on est à Cracovie, hein, c'est une grâce de Cracovie. Ouvrez, moi je me rappelle encore ça, j'étais tout jeune prêtre, hein. C'est un lundi soir, ouvrez toutes grandes les portes de votre vie au Christ. Voilà. Et quand il va venir, vous allez devenir vous-même. Il va vous montrer la beauté qui est en vous, il va guérir tout ce qui a besoin de l'être. Deuxième question, c'était comment parler de la miséricorde ? Alors, je vais vous dire, soyez astucieux et laissez parler votre cœur. Oui, la petite cousine de Charles de Foucault, Marie de Blic, elle savait que son cousin était athée. Elle savait que son cousin en voulait énormément à cause de la mort de ses parents, qu'il avait été orphelin à l'âge de 6 ans. Elle savait qu'il était très intelligent et très blessé. Elle ne lui a pas fait des baratins. Elle l'a invité chez elle. Il y avait un thé, il y avait un repas. Elle a fait comme si de rien n'était. Lui, il n'était pas bête, il savait très bien qu'elle voulait le ramener à Dieu. Mais elle a eu la délicatesse qu'il fallait. Et l'abbé Huvelin, il a fait exactement le contraire. Non, vous n'êtes pas venu pour parler, vous êtes venu pour vous confesser, mettez-vous à genoux. Quelle est la bonne méthode? Mais les deux sont très bonnes. La bonne méthode, ce sera la vôtre. Vous voyez ce que je veux dire? Il n'y a pas une manière unique de parler de la miséricorde. En fait, vous priez. Il y a quelqu'un à qui vous voulez faire entendre la miséricorde de Dieu. Ben d'abord, priez. Tiens, voilà, c'est ça. Et ensuite, laissez-vous conduire par l'Esprit Saint. Chacun d'entre vous, vous avez votre personnalité. Ouais. Donc, soyez tout simplement vous-même. Est-il nécessaire d'utiliser le mot miséricorde? Pas du tout. Dans la Bible, il y a une dizaine de mots, en hébreu et en grec, qui tournent autour de miséricorde. Il y a la tendresse, il y a l'affection, il y a l'amour, il y a la bonté, il y a la douceur, enfin, plein de mots différents qui tournent autour. Hier, dans ma catéchèse, pour expliquer ce qu'était la miséricorde, j'ai fait le tour de tous les mots de la Bible pour montrer comment c'est quelque chose de très souple, vous voyez, et qu'il ne faut pas enfermer dans une petite case comme ça. Et alors après, moi je vous dis, soyez très libres. Alors, je voudrais quand même réinsister, parce que là, c'est le but de la catéchèse d'aujourd'hui, sur l'idée majeure du pape François. L'idée majeure du pape François, c'est « Tu ne seras un instrument ou un messager de la miséricorde que si toi-même, d'abord, tu as laissé la miséricorde de Dieu venir en toi. » Vous connaissez son histoire à lui, je pense qu'on vous l'a déjà raconté. Donc, il a 17 ans, il est à Buenos Aires, et il va se confesser. Et au moment où il reçoit l'absolution, Jésus lui dit, je viens de te pardonner tes péchés, j'ai besoin de toi. Et c'est là qu'il a reçu sa vocation. Il a reçu sa vocation de missionnaire de la miséricorde, quand le missionnaire de la miséricorde, avec deux M majuscules, est venu en lui. Au moment même où j'ai été pardonné, il m'a dit, j'ai besoin de toi. Ben, c'est la même histoire que celle que je vous racontais à propos de Saint-Pierre. Jésus lui pardonne son reniement, qui est un péché ignoble, de lâcheté. Et quand Jésus le lui a pardonné, il lui dit, tu seras le pasteur de mes brebis. Voilà.
1: Voilà, et si vous avez vous aussi des questions, il y a un micro qui va circuler. Alors, est-ce qu'il y a une question ? Merci. Est-ce qu'il y a encore une autre question? On va faire une série de trois questions et Monseigneur répondra à tout.
0: Maintenant, mon ami Guillaume.
2: En fait, j'ai une question. Pourquoi Jésus est mort sur la croix?
0: Guillaume, ça c'est une bonne question. Alors tu vas t'asseoir et je vais y répondre.
1: Est-ce qu'il y a encore une question ? Prends un micro de la chorale.
0: Alors tu y vas ?
3: Là, c'est bon ? Voilà. Est-ce que laisser les portes grandes ouvertes dans notre corps, ça revient à s'abandonner à Dieu ? Est-ce que c'est vraiment la même chose ou il y a des nuances ou je sais pas.
0: Donc sur la première question, nous n'avons pas à prêcher l'Église ou sur l'Église ou à faire d'abord aimer l'Église, on a à être les serviteurs de la rencontre de Dieu. L'Église, c'est tout un peuple sacerdotal qui est chargé de faire passer les trésors qui sont dans le cœur de Dieu, l'amour de Dieu, dans le cœur de tous ses enfants. Ça, c'est sa mission. Donc, en fait, je me tourne vers Dieu et je lui demande qu'est-ce que je dois donner aux gens. Et à ce moment-là vient la parole de l'Église, la parole sur l'Église en second point. Entrez dans l'Église parce que là, il y a la fontaine du baptême. Entrez dans l'Église parce qu'elle sera pour vous la source de la miséricorde. Je ne prêche pas sur l'Église ou pour l'Église, mais je suis le serviteur. L'Église est la servante de l'amour de Dieu qui doit toucher le cœur de tous les hommes. C'est pour ça que l'Église doit être rusée, astucieuse, présente, servante, discrète. Vous voyez, de mille manières. Par exemple, moi, à chaque fois, j'ai la miséricorde dans la tête, ça me fera plaisir parce qu'il y a des malgaches ici de l'Antandrouille. L'Antandrouille, c'est le pays de l'extrême sud de Madagascar, ça veut dire le pays des épines. Et un jour, je vais là-bas, je crois que c'était près d'Ambouvumbé, et je tombe sur une religieuse espagnole. Et alors, comme je parle espagnol, on se met à parler tous les deux, et je m'aperçois qu'elle est dans une grande famille aristocratique d'Espagne. Et je dis, mais qu'est-ce que vous foutez là, alors que vous pourriez être une grande marquise douairière dans votre château près de Tolède? Et elle rigole, et elle me dit, mon cher ami, ça c'est Jésus. C'est-à-dire Jésus m'a envoyé ici pour donner son amour aux enfants qui sont là. Et donc elle avait un dispensaire où elle soignait la gale, la lèpre, les enfants. Les enfants jouaient, les enfants étaient heureux, etc. Donc tu as raison de dire l'Église est une véritable fontaine de miséricorde. L'Église est un lieu de miséricorde. Nous, on ne parle pas de l'Église, mais les gens le voient bien. On leur dit c'est là que tu trouveras. Voyez, on n'a pas à faire un sermon à la gloire de l'Église. On a à faire un sermon à la gloire de Dieu pour le service des hommes. Et c'est comme ça qu'on voit que l'Église est une servante. Toi, par exemple, ça m'a beaucoup frappé, mais en France, quand l'abbé Pierre est mort, le président de la République, c'était M. Chirac à l'époque, a décidé de faire des obsèques nationales. Il n'y avait jamais eu d'obsèques nationales depuis la mort du maréchal Juin il y a 50 ans. Et alors, quand je rentre dans la cathédrale Notre-Dame de Paris, il y avait le cardinal Lustiger, qui était vieux à ce moment-là, et qui me dit, tu vois, j'ai été évêque de Paris pendant 25 ans, j'ai jamais vu des obsèques nationales. La France entière a voulu rendre hommage à l'abbé Pierre, parce que l'abbé Pierre, c'était l'Église qui s'était battue pour les pauvres, pour le logement des pauvres. Donc, en fait, l'Église, il faut qu'on la voit en train d'aimer, en train de servir. Il ne faut pas qu'on parle d'elle. On parle de Dieu et on parle des gens. On parle de leurs blessures, de leur guérison, de la miséricorde qui doit les atteindre. On est au service des gens et des personnes et des personnes et des personnes. Et la rencontre entre Dieu et les personnes se fait par l'Église. Tu ne parles pas d'elle, mais tout le monde le voit. Et bien l'année d'après est morte Sœur Emmanuel, 99 ans et 8 mois. Le président de la République avait changé et il a dit « obsèque nationale pour Sœur Emmanuel ». Ça m'a beaucoup touché. La France dit qu'elle est un pays laïque, qu'elle ne s'occupe pas des religions. N'empêche que les deux personnes depuis 60 ans auxquelles elle a fait des obsèques nationales, c'est un prêtre et une religieuse. Tu n'as pas besoin de parler de l'Église. Les gens y voient. Et pourtant, Sœur Emmanuel, elle n'a rien fait en France. Elle a passé 22 ans à vivre au milieu des cafards, dans les quartiers les plus pauvres du Caire, et tout le monde tire son chapeau. Donc nous, Nous avons peu de choses à dire sur nous. Nous avons énormément à dire sur Dieu, dont nous devons être les messagers, et énormément à dire aux hommes. Et si les gens ils nous oublient, tant mieux. C'est pour ça que j'ai terminé par la Sainte Vierge. La Sainte Vierge, qui est la mère du Messie, vous n'allez quand même pas imaginer qu'elle va dire « Ouais, chouette, c'est moi qui ai été choisi pour la mère du Messie, toutes les petites filles juives, elles voulaient l'être, et puis c'est tombé sur moi. » Horrible. Elle n'a pas dit un mot sur elle. Et elle a parlé de Dieu, de Dieu, de Dieu. Il renverse les potentats de leur trône, il élève les humbles, il comble de bien les affamés, il renvoie les riches, les mains vides, il relève Israël, son serviteur. Quand elle parle, elle ne parle que de la miséricorde de Dieu. Et elle, pas un mot. L'Église, pas un mot. Elle parle des pauvres. Elle parle aussi des riches. C'est difficile que les riches et que les orgueilleux soient touchés par la miséricorde de Dieu. Ils ne veulent pas ouvrir leurs portes, ils ont un cœur en béton. Qu'est-ce qu'on peut faire pour eux? Elle parle des hommes et elle parle de Dieu. Ça, c'est l'Église. La Vierge Marie, c'est une servante de Dieu. L'Église est une servante de Dieu. Deuxièmement, la très belle question de mon ami Guillaume. Pourquoi Jésus est mort sur la croix? Eh bien, Guillaume, parce que Jésus il nous a aimés jusqu'au bout, jusqu'à l'extrême, jusqu'à la folie. Tu vois, quelqu'un qui dit qu'il t'aime, eh bien, s'il t'aime vraiment, eh bien, ça se voit. Parce que le jour où tu es malade, il vient te voir, il prend tes nouvelles, il va s'occuper de toi. Quelqu'un qui dit qu'il t'aime mais qui ne s'occupe jamais de toi, c'est qu'il ne t'aime pas beaucoup. Et la preuve qu'on sait que Jésus nous aime énormément, que Jésus nous aime jusqu'à la folie, c'est que quand il a vu tous nos péchés, il a accepté de nous aimer jusqu'au bout, et même il est mort pour tes péchés, pour les miens et pour les péchés de tout le monde. Donc je suis sûr que celui-là, Jésus, il nous aime jusqu'à la folie, quoi. Ça, c'est notre plus grande joie. C'est pour ça qu'on est chrétien, d'ailleurs. D'accord. Et la troisième question, je l'ai un peu oubliée, donc il faut me la répéter, Arnaud. Très fort. Alors c'est une très très belle question. Est-ce que ouvrir les portes à la miséricorde, c'est être abandonné à Dieu? Oui, à la condition que tu n'enlèves pas ta liberté. La grande question, c'est de rester toi-même profondément libre. Voyez, le grand problème de la brebis égarée, c'est qu'elle dit « j'en ai marre du pasteur, il me casse les pieds de tous ces autres moutons, etc. Je m'en vais ». Et alors elle s'en va, bon, il y en a quoi, elle se perd, et puis après elle risque d'être dévorée par le loup, etc., comme la chef de M. Seguin, ou je ne sais pas quoi. Bon. L'enfant prodigue, il dit « je suis à la maison », etc. Il n'a rien compris de l'amour de son père. C'est comme s'il tuait son père, voyez. Et il lui dit « donne-moi l'héritage ». Et il part avec l'argent. Un désastre. Et là-bas, je ferai ce que je voudrais. Il n'a rien fait, il est devenu esclave. Esclave de l'argent, esclave des filles, esclave de l'alcool, esclave de ci et de ça. Donc en fait, au lieu de trouver le chemin de sa liberté, il pensait qu'il allait être libre, et en fait, il est tombé dans l'esclavage. Et après, il n'a plus rien, et il dit « Ah, le seul qui pourrait me tirer de là, c'est mon père. Mais après, ce que je lui ai fait ?» Donc ce qui est très très difficile, c'est de faire confiance à Dieu, d'ouvrir les portes à la miséricorde, de laisser venir en toi pour que tu sois toi. Le but, c'est pas d'être passif. Seigneur, j'ai confiance en toi. Je sais que ce que tu me demanderas, c'est ce qu'il y a de mieux pour moi, c'est ce qui me rendra heureux, c'est ce qui rendra le meilleur service aux autres. Alors je te fais confiance. Et à ce moment-là, quand le Seigneur appelle, quand le Seigneur entre en nous, j'ai bien dit tout à l'heure, ça peut être dangereux, hein. Faut pas se tromper. Dire être chrétien, c'est pas tout confort. Vous voyez. Moi, je ne crois pas à la grâce à bon marché. Je ne crois pas au christianisme tranquille. Je pense que quand le Christ entre chez moi, il chahute pas mal à l'intérieur. Sauf qu'il a besoin de toute ta liberté, de toute ton énergie. Alors, en fait, moi j'aime bien abandonner dans la logique du don. Vous voyez, tout à l'heure, je vous avais parlé de faire et refaire et parfaire. Je pourrais dire, Dieu, il t'a donné la vie. Et comme tu as monté des murs contre lui, en face de lui, et que tu as fait le contraire, alors... Pardonner, ça veut dire que je te donne malgré les murs que tu as fait. Il casse nos péchés, il casse la muraille de nos péchés, il donne et il pardonne. Et quand je vois que Dieu m'a donné et qu'il m'a pardonné, Alors moi, je m'abandonne. Abandonner, c'est la suite logique de donner et pardonner. Seigneur, vraiment, ton amour est plus fort que tous mes péchés. Donc, je te fais confiance. Et tout ce que tu me demanderas, j'y mettrai toute mon énergie. Bref, je peux répondre oui à ta question à la condition que toute ton énergie soit, à la condition que tu sois profondément libre et à la condition que tu t'engages, toi, à fond. C'est ça le grand désastre. Enfin, on le verra tout à l'heure dans la messe, mais le grand désastre du frère aîné. Son frère est revenu et le papa est tellement content qu'il l'embrasse, il fait un banquet, on va tuer le veau gras. Et son frère, eh ben on s'aperçoit que c'est un désastre. Il était resté à la maison, bien obéissant à son père, peut-être abandonné à son père. Il faisait tout ce que ton père lui disait, mais c'était nul. Tu vois, il était jaloux comme tout. Donc, enfin, je vais dire, pour moi, abandonner ne me suffit pas, quoi. Abandonner à condition qu'à l'intérieur de ça, tu sois actif. À l'intérieur de ça, tu donnes toute ton énergie et à l'intérieur de ça, tu te mets entièrement à la disposition de Dieu en disant « j'ai compris que c'est ça qui me rendra heureux, que c'est ça qui me rendra libre, que c'est ça qui me permettra d'être moi-même. » En fait, c'est pas si facile, quoi.
4: Merci. 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
2: Je veux la fidélité, non le sacrifice. La connaissance de Dieu plus que les holocaustes. Osée 6, 6.

Alors mon propos ce matin n'a pas d'autre prétention que simplement de nous ouvrir à ce que Dieu veut faire parmi nous aujourd'hui dans cette journée pour les malades. La première chose que Dieu veut nous dire, particulièrement à ceux qui viennent de loin, qui sont levés tôt ce matin, parfois dans la nuit pour venir ici, Dieu veut vous dire qu'il est heureux de vous voir ici. Vous êtes ici chez lui, vous le savez, et au fond, même si vous avez fait la démarche, parfois coûteuse, un peu de fatigue, un peu de sommeil en moins, eh bien, Dieu est heureux. Vous donnez de la joie à Dieu en étant ici. Dans l'Écriture, dans l'Évangile de Luc, puis dans l'Évangile de Marc, on lit « Au coucher du soleil, tous ceux qui avaient des malades atteints de diverses infirmités les lui amenèrent. Et Jésus, imposant les mains à chacun d'eux, les guérissait. » Puis dans l'Évangile de Marc, on dit « Les gens parcoururent toute la région et se mirent à apporter les malades sur des brancards. » Là où l'on apprenait que Jésus se trouvait. Et dans tous les endroits où il se rendait, dans les villages, les villes ou les campagnes, on déposait les infirmes sur les places. Ils le suppliaient de leur laisser toucher ne serait-ce que la frange de son manteau. Et tous ceux qui la touchèrent étaient sauvés. Vous voyez, toutes ces foules qui viennent à Jésus, et au fond, ben nous, c'est pareil. On est de cette foule. Donc n'ayez pas peur de fermer les yeux et de vous mettre vraiment avec ces foules qui viennent à Jésus. Imaginez ces villages, ces villes que Jésus va parcourir, et sur les places de ces villages, ces gens qui sortent des maisons, qui dépose sur les places ces gens infirmes, malades, handicapés, aveugles, lépreux. Et ce qui est assez curieux, c'est qu'habituellement, nous, dans la bonne société, on cache ce qu'on n'a pas envie de voir. On monte pas nos malades. En général, les hôpitaux, avant il y avait encore les hôtels Dieu qui étaient au centre des villes, mais maintenant les hôpitaux, souvent, on les met un peu à l'écart. On veut pas voir. Dans nos maisons, on ne veut pas voir ce qui ne va pas, ce qui est malade, ce qui est blessé. Et bien là, étonnamment, pour ces foules, eh bien, on montre sur nos places, sur nos villages, tous ceux qui sont souffrants. Les souffrants de cœur, les souffrants de corps. Qu'est-ce qui peut bien attirer ces foules à faire ça? Qu'est-ce qui peut bien attirer ces gens auprès de Jésus? La première chose qu'on peut retenir de ces textes, c'est qu'au fond, il y a une attente, une soif de la consolation de Dieu. Vous voyez, ce qui pousse ces gens à sortir d'eux-mêmes, alors même qu'ils ont sûrement essayé toutes sortes de choses, ils ont été chez le médecin, ils ont essayé plein de traitements, etc. Ils ont encore le courage de sortir parce qu'ils ont sûrement entendu parler de Jésus, de ce qu'il a pu faire dans tel ou tel lieu. Et avec ce courage, eh bien, ils sortent. Parce qu'ils ont soif. Ils ont soif de la consolation de Dieu. Et derrière, ils ont raison, en fait. Ils ont raison parce que Dieu, lui, il annonce qu'il est le consolateur.

plus en plus. Et Dieu leur dit qu'il voit leur soif, il voit leur attente. Dans Exode, vous savez, quand il y a le peuple d'Israël qui est en Égypte et qui est esclave, qui souffre, qui reçoivent les coups de fouet, qui ne mangent pas à leur faim, etc. Et Pharaon qui fait peser son joug sur eux. Dieu, quand il parle à Moïse, il dit « J'ai visité mon peuple et j'ai vu sa misère. J'ai visité mon peuple et j'ai vu sa misère. » Au fond, dans cette attente de ces foules qui sont dans les villages, sur les places, à déposer leurs malades, leurs infirmes, au fond, ils savent, d'une manière peut-être même pas exprimée, que Dieu les voit, que Dieu voit leur misère, que Dieu voit qu'ils souffrent. Et l'autre passage dans l'Écriture aussi, où Dieu nous dit ça, qu'il voit notre misère, c'est dans Ézéchiel. Vous savez, il y a cette image assez saisissante, d'Israël comme une petite fille, qui baigne dans son sang et qui est seule et qui est abandonnée et qui est en train de mourir, parce que la perte de sang, le sang c'est la vie, et perdre son sang c'est mourir. Et Dieu dit qu'il passe et qu'il voit cette petite fille qui baigne dans son sang et lui dit « Je veux que tu vives. Je veux que tu vives. » Et à travers cette parole, au fond, c'est la vie même de Dieu qui vient pallier ce sang qui coule de cette petite fille. Et cette petite fille va pouvoir vivre et elle va pouvoir grandir. Elle va pouvoir recevoir la consolation de Dieu. Alors pour nous, ça nous pose une question. Est-ce que nous attendons vraiment la consolation de Dieu ? Vous qui êtes venus de loin, vous qui êtes aussi dans cette session avec cette attente de cette journée des malades, est-ce que vous attendez vraiment la consolation de Dieu? Est-ce que vous croyez que Dieu peut vous apporter sa consolation? Vous savez bien, parfois, dans certaines épreuves, on peut avoir attendu, puis il n'y a rien, quoi. On peut avoir attendu une année, deux années, trois années, puis on a l'impression qu'on est déçu, qu'on n'attend même plus la consolation. La consolation, c'est pour les autres, mais pas pour moi, pas pour ceux que j'aime. Et on se met comme à l'écart, en croyant que Dieu ne peut rien faire pour nous, que Dieu ne peut pas nous apporter cette consolation. Parfois encore, on va chercher d'autres consolations. On va chercher d'autres lieux où une consolation pourrait apparaître rapidement. Je pense à une femme comme ça, qui était malade, qui aussi avait un certain nombre de malades dans sa famille, et en fait elle était allée voir des voyants, parce qu'elle se disait, là au moins je vais avoir ce que j'ai pas dans le Seigneur. Puis en fait elle s'est rendue compte qu'en force d'aller voir ses voyants, il y avait une tristesse dans son cœur. Et heureusement pour une part, cette tristesse a été pour elle... Eh bien, la manière de revenir à Dieu et de rechoisir que, au fond, la consolation véritable, seulement Dieu pouvait la lui donner. Ou encore un homme que j'avais rencontré il y a quelque temps. En fait, il m'avait dit qu'il a été voir des guérisseurs parce que tout le monde y va et que c'est super, etc. Et en fait, à un moment, lui qui avait eu une foi très forte, à un moment, il s'est rendu compte qu'en fait, il trahissait le Seigneur. Il voulait, par d'autres moyens que Dieu, recevoir la consolation qu'il voulait. Alors bien sûr, il allait voir les médecins, etc. Mais les guérisseurs, ils sentaient qu'en fait, c'était une trahison vis-à-vis de Dieu. Dieu qui seul peut donner la consolation véritable. Alors ça veut dire pour nous que nous avons à croire, à demander à Dieu de croire que lui seul est notre consolateur. Et de ne pas avoir peur de crier vers Dieu. Souvent, nous, quand on prie à mi-mot, on n'ose pas crier vers Dieu, alors que prier, c'est aussi crier de tout notre être. En criant avec tout le peuple d'Israël, avec toute l'Église, cette soif que nous avons de cette

consolation. La deuxième chose, à travers ce texte, eh bien, on voit que ces foules, elles pensent et elles comprennent d'une manière étonnante que c'est Jésus lui-même, Jésus, la personne même de Jésus, qui va donner cette consolation. Alors bien sûr, on peut dire oui, ils pensent qu'il va faire des miracles, etc. Ils le prennent comme un thaumaturge, mais ils sentent qu'au fond, la promesse de Dieu, elle va se réaliser et elle se réalise dans la personne même de Jésus. Le consolateur qui était promis par Dieu au peuple d'Israël, en fait, il est là. Il est là parmi nous. Il est là au milieu de nous. Je vous recite l'évangile de Luc, où Jésus, juste avant son ministère public, reçoit cette parole. L'Esprit du Seigneur est sur moi, parce que le Seigneur m'a consacré par l'onction. Il m'a envoyé porter la bonne nouvelle aux pauvres, annoncer aux captifs la libération, aux aveugles qui retrouveront la vue, remettre en liberté les opprimés, annoncer une année favorable accordée par le Seigneur. En Jésus, dans la personne même de Jésus, nous avons celui qui peut nous libérer, qui peut guérir de toutes nos peurs intérieures, de toutes nos craintes, de toutes nos maladies. C'est la personne même de Jésus, celui qui s'est fait chair rien que pour ça, pour nous montrer que cette consolation, c'est pas une promesse dans les airs, c'est pas une promesse théorique, c'est Dieu lui-même. Ça veut dire que ces foules, au fond, elles veulent Jésus. Elles veulent être unies à Jésus. Elles veulent toucher le corps de Jésus. Vous avez entendu, même son manteau, ne serait-ce que la frange de son manteau. Elles veulent crier vers Jésus. Elles veulent que Jésus le regarde, les regarde. C'est ça que Jésus vient nous apporter. Il veut se laisser toucher, se laisser regarder par nous, pour que, à travers lui, à travers sa personne, nous recevions la consolation véritable. Et quand Jésus passe dans ces villages, il est heureux. Il est heureux parce qu'au fond, on lui permet d'être Dieu, on lui permet d'être consolateur pour chacun d'entre nous. Parmi vous, il y en a qui attendent cette consolation, qui croient vraiment que Jésus peut être leur consolateur. Eh bien, demandez à Dieu qu'il soit vraiment aujourd'hui, dans cette journée, le consolateur et pour eux et pour ceux qui viennent et qui n'ont plus d'espérance. Pour permettre à Dieu d'être Dieu. Dieu prend plaisir à faire grâce, il prend plaisir à faire du bien. Il n'est pas fatigué de nous regarder, de nous toucher, de nous visiter. Alors aujourd'hui, dans cette journée des malades, nous faisons un grand cadeau à Dieu. Nous lui permettons de faire ce qu'il dit, de faire ce pourquoi il est venu dans cette terre, nous visiter. Alors est-ce que nous croyons vraiment? Vous savez, dans beaucoup de lieux, de villages où Jésus passe, on dit qu'à certains moments, Jésus ne fait pas beaucoup de miracles à cause de leur manque de foi. Et souvent, on voit dans les personnes que Jésus rencontre d'une manière personnelle, Jésus vient comme plonger au fond de leur cœur pour leur faire sortir vraiment cette foi. Est-ce que tu crois? Est-ce que tu crois que je peux le faire? À deux aveugles qui viennent, Jésus leur dit, mais est-ce que vous croyez vraiment que je peux le faire? Jésus, lui, sait qu'il peut, puisqu'il est Dieu. Mais il veut que ces aveugles entrent dans un chemin de foi plus grand, que cette foi qui est au fond d'eux-mêmes, ils puissent sortir, et qu'à travers cette foi, eh bien, Dieu puisse réaliser ce qu'ils veulent. Donc Jésus, lui, veut nous faire sortir notre foi, notre acte de foi, que nous-mêmes parfois, à cause des épreuves, à cause des découragements, nous sommes même plus capables de faire. Le crois-tu? Crois-tu que je peux le faire? Aujourd'hui, on fête Sainte Marthe. Marthe, vous le savez, qui a perdu son ami, son frère Lazare, va faire tout un chemin avec Jésus sur cette foi.
Elle dit, oui, je sais que tu es la résurrection et la vie, etc. Je le sais. Elle le sait avec sa tête. Mais avec son cœur, il y a encore du doute. Et Jésus va guérir son doute dans son cœur, en lui disant à plusieurs reprises, est-ce que tu crois? Si tu crois, tu verras la gloire de Dieu. C'est ça que Jésus veut faire avec chacun d'entre nous. Nous n'avons pas seulement à dire, comme Jésus le dit à un autre homme, ne dis pas seulement si tu y peux quelque chose. Dis, je crois. Et quand nous sentons que cette foi, au fond de nous, est encore bien faible, eh bien on crie avec les disciples, avec ceux que Jésus vient visiter, viens au secours de mon incroyance. Toi seul, Seigneur, peux réveiller en moi le don de la foi que j'ai reçu le jour de mon baptême. Je veux croire, Jésus. Et si vous criez comme ça avec Jésus tout au long de cette journée, je veux croire, vous verrez, vous aussi, la gloire de Dieu. Vous verrez qu'il peut vous apporter cette consolation qu'il veut vous donner. Pourquoi nous pouvons croire en Jésus? Parce qu'il est Dieu, et que ce Dieu n'est pas loin de nous, puisqu'il s'est fait tout proche. Il est l'Emmanuel, Dieu avec nous. Je vous cite Sainte Thérèse de l'Enfant Jésus qui dit « Oui, moi j'ai besoin d'un cœur tout brûlant de tendresse, qui reste mon appui et sans aucun retour, qui aime tout en moi et même ma faiblesse et ne me quitte pas ni la nuit ni le jour. Non, je n'ai pu trouver nulle autre créature qui m'aima à ce point et sans jamais mourir, car il me faut un Dieu qui prenne ma nature, qui devienne mon frère et qui puisse souffrir. » Quand Jésus veut faire sortir de notre cœur ce « je crois en toi, Seigneur », il vient comme notre frère, lui qui ne rougit pas de nous appeler ses frères. Parce que dans cette foi-là, il y a quelque chose qui en nous vient grandir, vient guérir, au cœur même de cet acte de foi que nous seuls pouvons faire. Dieu peut soutenir notre acte de foi, mais il ne peut pas croire à notre place. Donc si vous le voulez bien, priez, prions les uns pour les autres, pour ceux qui, dans cette salle, ne croient pas, n'ont plus la force de croire. Que Dieu vienne par son Esprit Saint les visiter, qu'il puisse ouvrir la porte de nouveau de la foi, qu'ils puissent dire dans leur cœur, « Oui, Seigneur, je veux croire à nouveau. Viens au secours de mon incroyance. » Pour que dans cette foi, Dieu puisse agir en eux. Parce que la foi, c'est la porte de notre cœur. Si nous ouvrons, alors Dieu entre. Si nous frappons à la porte en disant, « Dieu vient, déjà, Jésus va venir. » Mais si nous gardons la porte fermée, si nous n'osons même plus ouvrir la porte, alors il va falloir crier à l'intérieur pour que Jésus vienne. Et vous le savez, même quand les portes sont fermées, Jésus ressuscité, lui, peut traverser ces portes-là. Donc, retenons de cela pour l'instant que Dieu est notre consolateur, que nous avons à croire que c'est lui seul notre consolateur, et que en Jésus, nous avons le consolateur que nous attendons, celui qui se fait notre frère et qui peut souffrir. Alors comment Jésus va nous apporter la consolation? Et particulièrement aujourd'hui, comment est-ce qu'il va s'y prendre? Vous avez vu dans les textes que nous avons lus tout à l'heure, qu'est-ce qui se passe? En fait, Jésus va les regarder, chacun. Jésus ne regarde pas des masses, il ne regarde pas des foules, mais regarde des personnes. Il regarde des personnes. Et dans ce regard, qu'est-ce qui va se passer? En fait, il va nous donner le regard du Père. Le regard d'un Père aimant qui nous a voulu, qui nous a créés pour que nous vivions, pour que nous soyons des vivants, que nous soyons des enfants bien-aimés, vivants, debout, ressuscités. Et ça,
Rien que le regard déjà de Jésus va nous regarder, va nous rencontrer. Et aujourd'hui, vous allez avoir différentes occasions de croiser le regard de Jésus. La première occasion, ça va être ces longs temps d'adoration que vous pourrez vivre. Vous le savez, dans l'adoration, dans le voile de l'Eucharistie, en fait, c'est Jésus qui nous regarde. Ce n'est que ça. Ceux parmi vous qui disent « Oui, mais moi, j'aimerais bien voir Dieu. » Ben, c'est vrai, vous avez raison. Vous êtes fait pour voir Dieu. On est fait pour voir la face de Dieu. Quand le verrai-je face à face, dit le psaume. Nous sommes faits pour voir la face de Dieu, parce que cette face nous rassasie, nous redonne vie. Et dans l'adoration, nous pouvons croiser le regard de Jésus. Mais Jésus va faire plus que ça encore. Il va passer parmi nous tout à l'heure, dans cet après-midi. Et dans cet après-midi, guettez le regard de Jésus. Demandez-lui de vous approcher de lui. Je me rappelle, il y a quelques années, quand j'avais fait cela, où j'étais passé avec le Saint-Sacrement, j'allais là où on me disait d'aller. Bon. Et puis, quelques années après, j'ai rencontré une personne qui, le jour même, au moment où je portais le Seigneur, eh bien, a été visitée par Dieu. Et quand il m'a dit c'était tel jour, telle date, en fait, au fond de moi-même, je m'en rappelais que c'était moi qui portais le Seigneur. Et là, j'ai compris, j'ai saisi que vraiment, vraiment, Jésus qui parcourt les villes et les villages dans l'Évangile, en fait, il le fait encore. Il le fait encore. C'est pas magique. C'est pas seulement une hostie consacrée qu'on balade, qu'on transporte. C'est Jésus lui-même qui, par nous, ses instruments, veut visiter et veut regarder ces personnes. Et lui, cette personne, quand elle a croisé le regard de Jésus, elle s'est sentie visitée par Dieu comme jamais. C'est comme si, il m'avait dit, c'est comme si Jésus était venu dans ma maison. Complètement. Qu'il était venu habiter dans ma maison à partir de ce regard-là. Pourtant, Dieu sait si il avait toutes les raisons pour ne pas habiter, pour ne pas laisser le Seigneur habiter chez lui. Il avait toutes les fermetures possibles et toutes les craintes, les peurs qui habitaient son cœur. Et pourtant, il a suffi d'un regard pour que Jésus vienne le visiter. Donc demandons à Dieu aujourd'hui de nous arrêter chez nous, qu'il s'arrête chez nous. Et quand vous allez le regarder, quand vous allez voir Jésus circuler parmi nous tout à l'heure, dites-lui: Jésus, s'il te plaît, viens me regarder, viens me voir, viens me visiter. C'est des regards qui vont nous redonner vie, qui vont nous redonner l'espérance. Donc pour nous, ça nous demande de croire qu'il veut nous regarder. Qu'aucune honte, qu'aucune peur au fond de nos cœurs nous empêche de croire qu'il veut nous regarder. Ensuite, dans ces foules, non seulement Jésus les regarde, mais il les touche. Il se laisse toucher. Vous avez entendu ça, Les gens sont comme à tendre leurs bras, leurs mains pour toucher Jésus, pour toucher la frange de son manteau. Parce qu'ils savent qu'en touchant Jésus, ils touchent Dieu. Ils touchent Dieu. Et dans ce contact avec le corps même de Jésus, la personne même de Jésus, qu'est-ce qui se passe? Eh bien, Jésus nous communique sa vie, la puissance de sa résurrection. Que rien, pas même la souffrance, pas même la mort, ne peut faire obstacle. La puissance de la résurrection est trop forte pour se laisser atteindre, pour se laisser coincer, gêner par nos propres peurs, nos propres obstacles. Et quand on se laisse toucher par Jésus, qu'est-ce qui se passe? Jésus vient nous recréer. Il vient recréer nos cœurs. Il vient recréer nos corps. Nos corps qui s'en vont à la poussière, poussière nous redeviendront, vont ressusciter. Et la puissance de la résurrection ne va pas être seulement le jour de la résurrection finale, mais il veut la communiquer dès maintenant. Il veut que dans les lieux où justement
nous sommes blessés, nous sommes détruits, eh bien, cette puissance de la résurrection déjà recrée quelque chose en nous. Et comment est-ce que ça va se vivre aujourd'hui? Ça va se vivre de plusieurs manières. Déjà par l'Eucharistie. Tout à l'heure, nous allons vivre l'Eucharistie à la fin de cet après-midi. Quand nous allons communier, s'il vous plaît, ne communiez pas comme d'habitude. Communiez comme ces jeunes enfants qui font leur première communion. Communiez comme si c'était la toute première fois où Jésus venait vous visiter. Le corps de Jésus n'a pas honte de notre propre corps et vient nous toucher. Quand nous le recevons dans notre bouche, c'est vraiment le corps de Jésus qui vient nous toucher dans notre corps blessé, dans ce corps dont nous pouvons avoir honte, dans ce corps qui nous trahit, qui perd ses forces, qui perd ses capacités. Et Jésus veut par là nous consoler et nous donner la force de sa résurrection pour que nous puissions le regarder à nouveau. Ensuite, Jésus, par son corps, veut nous toucher dans le sacrement des malades. Vous le savez, aujourd'hui, un certain nombre parmi nous vont pouvoir recevoir ce sacrement-là. Dans ce sacrement-là, c'est la tendresse de Dieu qui vient toucher nos propres corps. L'huile des malades qui a été consacrée à la messe chrismale, cette messe où tous les prêtres sont réunis avec leur évêque pour demander à Dieu, par son Esprit Saint, de nous donner ce dont nous avons besoin. Cette huile, c'est l'huile des faibles, l'huile des fragiles, l'huile des malades. Et dans cette huile, Dieu nous communique sa propre force. Et comme cette huile pénètre, rien ne peut l'enlever, rien ne peut l'effacer. Et c'est comme si Jésus embrassait dans cette huile les lieux les plus malades parmi nous, les lieux les plus malades dans notre corps, dans notre âme, dans notre esprit, pour nous dire « Je suis là, n'aie pas peur, je suis avec toi, rien ne pourra m'empêcher de demeurer avec toi, pas même tes limites, pas même tes découragements. » Ça veut dire que nous avons, pour le coup, non seulement à nous laisser regarder, mais à nous laisser toucher par Dieu. Le pape François récemment parlait aux malades en disant « Il n'y a rien de pire quand on est malade d'avoir honte de soi et de se cacher. » Vous avez vu ces foules dans l'évangile, eh bien elles n'ont pas honte d'être au milieu des places, visibles de tous, parce que ce qu'elles veulent, c'est être touchées par Jésus en recevant sa force. Eh bien c'est ce que Jésus veut faire aujourd'hui dans cette journée des malades. Parmi vous, il y en a encore qui ne croient pas que c'est possible, qui ont honte d'eux-mêmes. Quand les gens les regardent, ils baissent le regard parce qu'ils se disent « Comment est-ce qu'on peut m'aimer comme ça ?» Eh bien Jésus, dans ce sacrement des malades, veut redresser ce qui est courbé en nous, veut nous dire « Je veux te visiter, je veux que ton corps me rende gloire, je veux que dans ton corps, ma joie mon Esprit Saint vienne habiter. » Donc Jésus veut faire ça aussi aujourd'hui. Et la troisième chose aussi que Jésus veut faire aujourd'hui dans cette journée des malades, il veut nous réconcilier. Non seulement il veut nous regarder, pour qu'on puisse le regarder, pour qu'on puisse le voir, qu'il puisse habiter chez nous. Non seulement il veut nous toucher, que notre corps soit touché par son corps, que nous recevions la puissance de sa résurrection qui est dans son corps agissant, mais il veut nous réconcilier. Vous savez, si Jésus est venu sur terre, c'est pas d'abord pour faire des miracles. Les miracles ne sont que des signes que Dieu est bien avec lui, qu'il est bien le Fils de Dieu. Mais ce qu'il veut au plus profond de notre cœur, et aujourd'hui dans cette journée des malades, il veut nous réconcilier. Nous réconcilier avec notre Père et nous réconcilier avec nos frères. Vous savez, un jour, il y a un jeune, un petit, dans l'évangile, qui est paralysé.
Et alors, il y a des gens qui le transportent, évidemment, puisqu'il ne peut pas